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1: Quels sont les animaux les plus dangereux pour l'humain? Surprise, ce ne sont pas les requins, ce ne sont pas les lions, mais des espèces souvent plutôt discrètes. Bassin Confinement nous fait découvrir ce palmarès étonnant et ses chiffres glaçants dans une minute. Ensuite, Cromontana, 4 mois après le drame, le rôle des physiothérapeutes et ergothérapeutes. On vous propose d'explorer la prise en charge à long terme des grands brûlés en mettant en lumière le rôle fondamental des physios et des ergothérapeutes. Nous aborderons l'intervention de ces professionnels dès les premières heures aux urgences, jusqu'au suivi sur plusieurs années avec 2 professionnels qui seront avec nous dans une quinzaine de minutes. Et puis pour terminer, frontières vivantes, des frontières qui font circuler. C'est vrai ça, si les frontières n'étaient pas là pour séparer, mais pour faire circuler, dans son ouvrage Frontières vivantes, le bio-acousticien Jérôme Sueur explore ces zones de contact, ces zones qui structurent le vivant, de la membrane cellulaire à la peau jusqu'aux lisières entre les milieux. On évoquera ces frontières à la fin de l'émission. Voilà pour le programme qui nous attend. Bonjour et bienvenue à vous.
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1: Bassin Confinement, vous nous dressez donc, pour commencer tout ça, un palmarès peu réjouissant, les 10 animaux les plus dangereux pour les humains.
2: Alors, faut déjà peut-être s'accorder sur ce que veut dire dangereux. Vous pouvez avoir, par exemple, des serpents extrêmement venimeux, mais qui ne sont pas pour autant dangereux pour l'humain.
1: S'ils sont venimeux, je vois pas en quoi ils seraient pas dangereux pour les humains.
2: Mais... Alors, je vais vous prendre un exemple. Ouais. Taipan du désert, c'est un serpent qu'on trouve dans le désert australien et qui possède le venin le plus mortel, 25 fois plus puissant que le venin du cobra. En gros, hein, une injection contient assez de venin pour tuer 125 personnes ou 250 000 souris.
1: Wow.
2: Mais c'est un serpent qui est très peureux, qui vit dans le désert où il y a très peu d'humains. Donc, résultat, aucun décès d'humain n'a officiellement été enregistré à ce jour, en tout cas en pleine nature. Donc, la vraie dangerosité se mesure plutôt au nombre de morts et non au potentiel de toxicité ou d'agressivité d'un animal.
1: Ouais.
2: Et puis, juste une précision encore, les morts liées aux animaux sont assez mal recensés globalement dans le monde. Donc, c'est des estimations que je vais vous donner et des écarts de chiffres peuvent être assez grands suivant les sources.
1: Alors, on va commencer votre classement qui se trouve... on va aller de la 10 à la première, hein, c'est
2: oui.
1: ça? Donc, qui est en 10e position?
2: L'hippopotame. L'hippopotame, alors ça sous ses airs de gros ballots comme ça. En fait, c'est un animal absolument redoutable. Il tue plus que les lions. 200 morts pour les lions, 500 victimes par année pour l'hippopotame.
1: Attendez, l'hippopotame, il est herbivore, non?
2: Alors, c'est vrai. Il est herbivore, mais il n'aime pas du tout qu'on le dérange. C'est particulièrement valable dans l'eau. Si un humain ou un bateau s'approche, il attaque en fait simplement pour défendre son territoire. Et sans aucun avertissement, il peut mordre par exemple dans un petit bateau avec une force dans la mâchoire qui permet de broyer la coque. Ah. J'ai une connaissance comme ça qui a perdu un ami dans le delta de l'Okavango, au Botswana. Ils étaient dans une sorte de canoë et un hippopotame a fermé sa gueule sur l'embarcation et l'énorme croc est en fait entré dans la cuisse de la personne. Oh. Qui est décédé d'hémorragie.
1: Ok, alors ça c'est dans l'eau, mais sur terre ils sont aussi dangereux?
2: Très. Si vous vous retrouvez entre un hippopotame et la rivière, vous êtes extrêmement mal, il va prendre peur, il va probablement vous poursuivre. Alors vous me direz, ça ne doit pas aller très très vite, un hippopotame. Que nenni, ils peuvent courir à 40 km/h.
1: Ah ouais.
2: Je ne sais pas si vous avez déjà essayé de courir à 40 km/h, je vous souhaite bonne chance. Hein. Et quand ils vous rattrapent avec leurs 2 à 3 tonnes et leur énorme mâchoire, bah vous êtes extrêmement mal. Pas très cool l'hippopotame.
1: Effectivement. 9e position maintenant de votre déjà macabre palmarès.
2: Le crocodile. Environ 1000 morts par année. Alors lui, il a plutôt une tendance agressive, dans le sens où vous êtes une proie potentielle et sa nourriture, contrairement à l'hippopotame.
1: Il n'y a pas grand-chose à manger chez moi.
2: Chez vous, pas trop. Chez moi, un petit peu plus. Ce qui est intéressant avec le crocodile, c'est la puissance de sa mâchoire. En fait, si on prend le crocodile marin, c'est un très gros crocodile, il peut atteindre 7 mètres de long, peser 1 tonne. Il a une force de morsure qui peut atteindre 1600 kg de pression. Donc, ça ne dit pas grand-chose. Mais si vous vous mordez le doigt de toutes vos forces avec vos incisives, là, on parle de 15 à 20 kilos de pression. Donc le crocodile, c'est 100 fois plus puissant que ça. Et en plus, il a un bon paquet de dents coniques qui sont parfaites pour vous agripper et pour vous noyer, vous emmener dans l'eau. Par contre, ce qui est assez marrant, c'est que si ses muscles pour fermer la mâchoire sont parmi les plus puissants du monde, ceux pour ouvrir sont très très faibles. En gros, vous pouvez tenir sa mâchoire fermée avec la main.
1: Ok, faut pas se rater quand même.
2: Non, c'est mieux pas.
1: On passe à la 8e position.
2: Les scorpions. On estime environ 3000 morts par année. Donc c'est la famille des arachnides, donc comme les araignées, mais c'est nettement plus mortel que les araignées. On

0: recense environ 2600 espèces d'arachnides et seulement 25 en fait ont un venin mortel pour l'homme, comme par exemple la veuve noire. Mais contrairement à ce qu'on pourrait penser, les araignées tuent extrêmement peu, c'est 5 à 10 personnes par année. Donc avec 3000 morts par année, le scorpion est bien plus dangereux, en particulier le scorpion jaune du désert et le scorpion jaune palestinien.
1: Septième position.
0: Les escargots d'eau douce. Alors, c'est pas une mort directe en fait, mais ces escargots hébergent un parasite et sont donc vecteurs d'une maladie extrêmement dangereuse, la bilharziose, qui fait à peu près 10 000 morts par an, essentiellement en Afrique.
1: Et par quel processus?
0: Alors ça part de l'humain. Donc quand une personne est infectée, elle rejette des œufs du parasite dans l'eau via ses selles et ses urines. Une fois dans l'eau douce, donc rivière ou lac, ces œufs vont éclore et libèrent des petites larves qui doivent absolument entrer dans cet escargot d'eau douce pour pouvoir se développer. Puis ensuite, l'escargot va rejeter ses larves, devenues un petit peu plus grosses. Les larves vont entrer au contact des humains qui vont aller se baigner dans l'eau, par exemple. Ça va traverser la peau, même sans aucune blessure. Et ça provoque des atteintes au foie, aux intestins et à la vessie qui peuvent entraîner la mort.
1: Sixième position.
0: La punaise assassine. Aussi environ 10 000 morts par année. Aussi une mort indirecte. En fait, ces punaises transmettent la maladie de Chagas, essentiellement en Amérique latine. En gros, elles piquent l'humain pour se nourrir de son sang, elle défèque sur la peau, ses selles contiennent un parasite, Trypanosoma cruzi, qui rentre par la plaie ou par la peau quand on va se gratter. Et puis les personnes meurent généralement des années plus tard liées à des complications cardiaques provoquées par ce parasite.
1: Si vous nous rejoignez dans CQFD, eh bien nous sommes avec Bastien Confineau qui nous dresse aujourd'hui le palmarès des 10 espèces animales les plus dangereuses pour l'humain. On est parti de la 10e place occupée par l'hippopotame, puis le crocodile, les scorpions, les escargots d'eau douce et la punaise assassine. Nous voici à la 5e position.
0: On est toujours à peu près dans les 10 000 morts par année, et toujours de manière indirecte avec la mouche tsetse, qui transmet donc la maladie du sommeil, principalement en Afrique subsaharienne. C'est aussi un parasite, Trypanosoma brucei, transmis par la morsure de la mouche. Alors cette fois-ci, le parasite n'attaque pas le cœur, mais le cerveau, et ça provoque des troubles du sommeil, donc la maladie du sommeil, qui fait pas d'ailleurs spécialement dormir, mais qui dérègle complètement le sommeil avec des insomnies très puissantes, un sommeil fragmenté, une somnolence excessive. Et si elle n'est pas traitée assez tôt, elle est presque toujours mortelle.
1: En quatrième position, je crois que c'est un animal, pour le coup, vraiment beaucoup plus connu.
0: Beaucoup plus connu qu'on a ici, c'est le chien. Entre 25 000 et 60 000 morts par année, selon les sources. Et là, c'est la transmission de la rage qui est en jeu. Donc ça, on n'a pas trop en Europe. 99% en fait des cas de rage sont le résultat d'une morsure de chien enragé, principalement en Asie et en Afrique. Ce sont des morts qui sont évitables à 100% avec la vaccination et le traitement rapide après la morsure. Encore faut-il y avoir accès. Et à défaut de traitement, par contre, la rage, c'est une des maladies les plus mortelles. Mortalité pratiquement de 100% une fois que les premiers symptômes apparaissent. En fait, le virus attaque le système nerveux central. Il est quasiment impossible de s'en débarrasser. Donc, si on est mordu par un chien enragé, il faut très rapidement nettoyer la plaie et se faire immédiatement vacciner en mode post-exposition.
1: Et donc, vous le disiez, 25 à 60 000 morts par année avec les chiens et la rage. Donc là, on est en quatrième position. Ça veut dire que les trois animaux les plus dangereux pour l'humain font plus que 60 000 morts par année. Hein
0: ouais,
1: et alors là, je me dis, ça pourrait être qui? Alors je pense aux requins, aux loups, aux ours peut-être
0: aussi. Vous êtes complètement à côté de la plaque,
1: ah oui
0: Stéphane. En gros, les requins, alors évidemment, ils ont cette image très très négative, mais ils tuent que 5 à 10 personnes par année, donc ils n'entrent pas du tout dans ce classement. Ouais. Les loups, on parle de quelques cas extrêmement rares ces dernières années, et les ours, c'est 10 à 20 morts par année, toute espèce confondue. Donc non, ces animaux n'entrent pas là-dedans. En troisième position, ce sont les serpents.
1: Ah,
0: les serpents, c'est 80 à 140 000 par année, dont environ 60 000 seulement en Inde, essentiellement à cause de quelques espèces. Alors le cobra indien, qui a son venin neurotoxique, donc qui attaque le système nerveux, le crête commun, qui provoque une paralysie respiratoire, la vipère de Russell, qui fait coaguler le sang et donc provoque des thromboses, l'équide caréné, tout petit mais considéré comme le serpent le plus mortel de tous les serpents, et le mamba noir, qui tue quasiment systématiquement si on n'a pas un traitement adéquat rapide.
1: La mort survient en combien de temps?
0: Alors c'est 2 à 6 heures, ça n'existe pas, hein, les serpents minutes comme ça où vous mourrez tout de suite. C'est 2 à 6 heures pour les plus rapides, comme le mamba noir, et 1 à 2 jours pour la vipère de Russell. Donc ça laisse quand même un petit peu de temps pour trouver un antivenin.
1: Et la mort par circonstriction ?
0: Par constriction.
1: Constriction, pour j'ai dit circonstriction, c'est un
0: vous allez dire circoncision, non, oui, c'est pas.
1: J'espère un drôle de mélange. Constriction.
0: Par constriction. Donc la constriction, c'est un serpent hein, qui s'enroule autour de vous et vous serre jusqu'à vous broyer complètement les os. Ouais. C'est le cas de l'anaconda ou le boa constrictor, mais c'est pas plus d'un mort par année, donc ça c'est très très rare.
1: On en arrive à la deuxième place de votre classement sur les animaux les plus dangereux pour l'humain.
0: Eh bien, le deuxième animal le plus dangereux pour l'humain, c'est l'humain, lui-même. Ah. 400 000 à 500 000 homicides par année sur Terre, donc bien plus que l'ensemble des animaux qu'on a mentionnés jusqu'ici. Alors les chiffres sont très très irréguliers en fonction des guerres qu'il y a à une certaine époque. 1942 semble avoir été la pire année avec 7 à 10 millions de morts. Mmh. Et ce qui est fou, c'est que 2022, 2023 et 2024 ont été les plus meurtrières en termes de guerres sur les trois dernières décennies. Voilà, sans commentaire. Mmh.
1: Et donc en première position, quel est l'animal qui tue le plus d'humains ?
0: Eh bien, il est tout petit, c'est le moustique. Évidemment, le moustique ne tue pas directement, mais à travers les maladies qu'il véhicule. Paludisme, dengue, fièvre jaune. Les morts du paludisme, c'est 600 000 par année. Ça se concentre à 95% en Afrique et 75% chez les moins de 5 ans. Et puis on espère voir un vaccin dans les prochaines années. Des essais sont actuellement en cours.
1: Et la dengue ?
0: La dengue, c'est 10 à 20 000 morts par année. La fièvre jaune, 20 à 60 000 morts par année. Donc, conclusion, en gros, un seul animal, le plus petit de ce classement, tue plus d'humains que l'ensemble des animaux sur Terre.
1: Ouais, c'est assez fou de constater cela. Merci beaucoup, Bastien Confino. Des physios et des ergots au chevet des patientes et des patients grands brûlés dans un instant. Ces soignantes et ces soignants qui interviennent dès l'arrivée aux urgences.

0: Je pense à vous, c'était Pierre Demers, sa nouvelle chanson.
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0: 4 mois après le drame de Crans-Montana, on s'intéresse à la prise en charge à long terme des grands brûlés, Ouma Camis.
2: Exactement, et c'est l'occasion d'explorer le rôle des physiothérapeutes et des ergothérapeutes dans leur rétablissement. En effet, aux côtés des médecins, la prise en charge multidisciplinaire est essentielle. Celle proposée par les physiothérapeutes et ergothérapeutes se fait dès les premiers jours, voire même dès les premières heures, aux urgences, jusqu'à la sortie de l'hôpital, mais aussi sur plusieurs années après.
0: Deux invités pour évoquer cela. Tout d'abord, Lauren Volz, bonjour.
3: Bonjour.
0: Vous êtes ergothérapeute au CHUV et à vos côtés, Théophile Balma, bonjour à vous.
4: Bonjour.
0: Vous êtes physiothérapeute au chef d'unité dans ce même hôpital. Vous étiez là d'ailleurs, Théophile Balma, le 1er janvier dernier, à l'arrivée des patientes et des patients grands brûlés de Crans-Montana. On imagine évidemment que ça a dû être un choc aussi pour vous de voir cet afflux de patients.
4: Ah oui, c'était une expérience qu'on peut pas préparer, qu'on peut pas imaginer, et voilà à laquelle on doit faire face dans l'immédiat et voilà sans y réfléchir, sans pouvoir se préparer à ça.
0: Alors physiothérapeute, vous faites face dès le début, hein, vous le dites, vous êtes aux côtés des autres soignants. De quelle manière est-ce que vous intervenez en tant que physiothérapeute?
4: Oui, alors effectivement, on a été là dès le début. Donc nous, on est une équipe de physiothérapeutes qui intervenons 24 heures sur 24 au CHUV. Donc j'avais une collègue qui faisait la nuit, qui était sur place, que j'ai pu avertir assez tôt. Et puis dès l'arrivée des patients, en fait, on a pu aider en fait toute une équipe. C'était une fourmière, hein, le CHUV, à partir de tôt ce matin du 1er janvier. On a pu les aider à transporter ces patients, hein, des salles des urgences, des salles de déchocage, jusque soit au bloc opératoire, soit dans les unités de soins intensifs. Et puis vraiment, en termes de physiothérapie, on fait ce qu'on appelle une évaluation cutanée. On va doucher ces patients. Ça veut dire qu'on va les nettoyer, évaluer la peau, évaluer, évidemment c'est une évaluation interdisciplinaire, hein, évaluer l'impact qu'ont eu ces brûlures. Et puis on est aussi très très attentif au côté respiratoire, parce que c'est des patients qui malheureusement peuvent inhaler des fumées, peuvent aussi brûler en fait des zones qu'on ne peut pas voir, hein, des zones à l'intérieur du corps, la trachée, les poumons. Donc ça va être notre rôle d'évaluer tout ça et de soigner ça.
0: Et du côté des ergothérapeutes, Lauren Volz, votre rôle initial?
3: Alors dès les premiers jours, on a un rôle plutôt au niveau du positionnement, que ça soit au positionnement au lit. Donc par exemple, on peut ajouter des coussins pour favoriser la mobilité des chevilles, maintenir les chevilles à 90 degrés pour favoriser la station debout par la suite et la reprise de la marche. Et puis on confectionne aussi des coussins pour maintenir les membres supérieurs surélevés, pour prévenir les œdèmes. Et puis, on va aussi être attentif à toutes les zones à risque, donc toutes les zones brûlées. Ça va dépendre d'un patient à l'autre. Et puis pour ça, on peut faire aussi des attelles sur mesure pour guider la cicatrisation. Et puis, c'est aussi dans les premiers jours, on va avoir un premier lien avec la famille. Et ces premiers liens, ils sont très importants parce que les thérapeutes, on a la chance d'avoir ce lien avec les patients et les familles tout au long de l'hospitalisation. Donc depuis l'entrée aux soins intensifs jusqu'à même la sortie et l'ambulatoire. Et puis c'est un moment où les familles peuvent aussi poser leurs premières questions. Et puis c'est là où on crée déjà une première alliance, vu qu'on travaille vraiment en partenariat avec eux jusqu'au bout.
2: Une alliance qui va durer longtemps, on va y revenir. Théophile Balma, il s'agit dans un premier temps, vous l'avez dit, hein, de nettoyer la peau, des brûlures et des saletés de fumée qui y sont incrustées. Il faut aussi traiter les inhalations de fumée. Comment on procède?
4: Oui, effectivement. Alors, ce qu'on appelle le gold standard, hein, la façon de faire la plus validée, c'est via la bronchoscopie. Donc ça, c'est pas du tout le physiothérapeute qui va faire ça, c'est un médecin spécialisé. Néanmoins, la bronchoscopie est une étape. Et puis ensuite, il va falloir, nous, qu'on soit attentif à l'encombrement de ces patients, c'est-à-dire en fait à la stagnation de différentes sécrétions. Hein. On a des moyens d'expulser ces sécrétions, mais ces patients n'ont plus ces moyens-là. Donc, ça va être vraiment très important de veiller à ce qu'ils ne s'encombrent pas, parce que tout ça peut amener à des complications, des infections pulmonaires, et c'est tout ce qui pourrait compliquer l'hospitalisation de ces patients, qui est déjà extrêmement compliqué sans ça.
2: Et vous devez intervenir assez rapidement justement sur ces sécrétions.
4: Exactement, on intervient, bah voilà, comme j'ai dit, vraiment à la première minute s'il faut, quand ils arrivent en salle de déchoquage, jusqu'à voilà des jours, des semaines, voire des mois plus tard, si cela est nécessaire. Donc c'est un travail quotidien, plusieurs fois par jour même.
2: Certains patients et patientes sont trachéotomisés. Ça nécessite aussi une prise en charge pulmonaire, enfin de votre part en tant que physiothérapeute.
4: Oui, effectivement, au bout d'un moment, on a recours à cette technique de trachéotomie. C'est une technique qui est très bien maîtrisée, mais qui néanmoins demande vraiment beaucoup de soins et d'attention particulière, parce que c'est aussi des sources d'infection, c'est aussi des sources de complications. Donc, avec le corps médical, avec l'équipe médico-soignante, on est très attentif à la bonne tenue de ces dispositifs là.
2: On avait vu aussi durant le Covid, un alitement sur long terme peut entraîner des complications pulmonaires. Il faut prévoir aussi ce positionnement.
4: Oui, alors en collaboration avec l'ergothérapie, comme l'a dit Lorraine, on est très actif sur la mobilisation précoce. Alors c'est sûr que ça va être des mobilisations très douces au lit en premier, mais le plus rapidement possible, en accord avec le corps médical, les équipes médico-soignantes, on va essayer de sortir du lit, vulgairement parlant, ces patients pour les remettre debout, les reverticaliser et leur redonner une mobilité la plus optimale et le plus rapidement possible, tout en tenant compte de l'extrême difficulté et complexité de ces pathologies.
0: Ah, un mot juste, si on revient sur les poumons, les tissus pulmonaires se réparent rapidement ?
4: Alors, plus ou moins rapidement, c'est sûr que ça n'a pas été facile au début, mais oui, au bout de quelques semaines, quelques jours, quelques semaines, ça progresse assez bien, assez rapidement. Après, bah voilà, ça dépend aussi quel type de patient, s'il y avait des antécédents qui parleraient en leur défaveur, bah malheureusement, ça prendrait plus de temps. Mais généralement, ça guérit assez bien et assez vite. Le vite, ça va quand même de l'ordre de quelques semaines.
2: Lorraine Volst, pendant cette phase des premiers jours, votre but en tant qu'ergothérapeute, vous l'avez dit, hein, c'est entre autres protéger les mains, les pieds, la mobilité. Mais ce sont des patients et des patientes qui vont subir aussi des différentes chirurgies. Ça nécessite, j'imagine, des discussions avec les chirurgiens. Qu'est-ce que vous proposez concrètement ?
3: Oui, alors tout à fait, on doit faire des attelles sur mesure et c'est quelque chose qui demande beaucoup de discussions en équipe interdisciplinaire. En pédiatrie principalement, on a pour habitude d'aller directement au bloc opératoire. Comme ça, on a une meilleure vision d'ensemble et puis c'est une manière de faciliter aussi la discussion en équipe pour qu'est-ce qui va être fait. Et puis, ça va aussi faciliter les conditions pour le moulage, pour les professionnels et puis pour le confort aussi du patient. Et puis ça, c'est des attelles qui vont suivre le patient, qu'on va refaire à chaque pansement et qu'on va aussi faire évoluer avec l'évolution des brûlures. L'idée, c'est vraiment de pouvoir favoriser la cicatrisation des plaies parce qu'on sait que la peau, elle va cicatriser au plus court, donc on doit favoriser la position pour la fonction de la main. Par exemple, si je vous donne l'exemple d'une brûlure sur le dos de la main, si on laisse la cicatrisation se faire spontanément, les doigts vont être tirés vers l'arrière et puis le patient va être dans l'impossibilité de fermer la main par la suite. Donc on va être obligé de positionner les mains dans la telle pour favoriser la fonction de la main par la suite.
0: Est-ce que vous intervenez aussi durant les chirurgies ?
3: On intervient à la fin des chirurgies. On peut discuter parfois de comment sera fait le pansement, par exemple pour étendre les doigts ou mettre les doigts un peu plus fléchis selon le type de brûlure. Et puis on va justement faire les attelles à ce moment-là en fin d'opération.
0: Voilà donc la manière dont vous intervenez auprès des grands brûlés durant les premières heures et les premiers jours. On le sait, la guérison est longue hein, pour les patients et les patientes. Théophine Balma, en tant que physiothérapeute, vous continuez à travailler sur la respiration et les poumons dans les jours et les semaines qui suivent, en fait, ça ne s'arrête pas.
4: Pour ainsi dire, ça ne s'arrête pas. Encore une fois, on est soumis aux éventuelles complications. Alors, on essaie de les limiter au maximum. S'il n'y en a pas ou pas trop, on va mettre l'accent, nous, physio, sur la mobilisation, sur la mobilisation cutanée, la mobilisation articulaire. Et puis, si possible, mettre un peu de côté ce côté rééducation respiratoire. Mais encore une fois, ça va s'adapter au jour le jour, voire jour et nuit à ces patients qui peuvent compliquer d'une minute à l'autre, en fait.
2: Mais l'idée, c'est aussi de pouvoir assez rapidement se remobiliser. Comment ça se passe ?
4: Oui, exactement. Donc, c'est exactement ça l'idée. En fait, ça va se passer par vraiment un consensus interdisciplinaire où on va pouvoir, se mettre d'accord sur qu'est-ce qu'on peut faire, qu'est-ce qu'on peut pas faire. Et dès qu'on va pouvoir mobiliser passivement le patient, donc ces patients-là qui ont subi des gros traumatismes cutanés, hein, on l'a bien compris, ont déjà des restrictions, même en position couchée. On va pas pouvoir mobiliser une jambe, un bras aussi facilement que quelqu'un qui a pas eu de problème cutané. D'une fois qu'on a ces autorisations, on va bouger passivement ses membres. Ensuite, on va essayer d'asseoir au bord du lit ce patient, même des fois encore lorsqu'il est intubé ou trachéotomisé. On va vraiment travailler sur la précocité de la mobilisation. Et puis, in fine, ça va être de le remettre debout, premièrement sans faire forcément des pas. On a des machines, hein, des tables de verticalisation qui aident à faire ça. Et puis, à la fin, c'est évidemment de retrouver la mobilité complète pouvoir faire en sorte que la patiente puisse marcher, sortir de l'unité et avoir vraiment une guérison optimale.
2: Mm-hmm. Lauren Wolfs, les attelles de posture, elles restent importantes finalement durant toute la phase d'hospitalisation?
3: Oui, tout à fait. Leur rôle va un peu changer au fil de l'hospitalisation. Au début, ça aura vraiment un rôle de posture au niveau de la cicatrisation pour lutter déjà précocement contre les rétractions. Et puis, ça a aussi un rôle de protection de greffe. Les patients, ils vont avoir des greffes sur plusieurs jours, semaines. Et puis, on veut s'assurer que les patients ne puissent pas se mobiliser et que les greffes tiennent. Donc ça, c'est des attelles qui sont portées en continu. Et puis, dans un deuxième temps, quand la peau est déjà un peu plus cicatrisée, on peut faire des attelles de posture, qui sont des attelles qui vont être portées que par période dans une journée, qui peuvent travailler, par exemple, la fermeture de la main ou l'ouverture du creux axillaire, donc vers l'aisselle, par exemple.
0: Lauren Wolfs, ergothérapeute, et Théophile Balma, physiothérapeute. On va les retrouver tous les deux dans un instant pour évoquer le suivi à long terme des grands brûlés. Voici une chanson de 1977, Earth, Wind and Fire, et ce titre, Fantasy.

0: C'est que votre émission de science et de santé. On s'intéresse aujourd'hui aux ergothérapeutes et aux physiothérapeutes qui sont au chevet des grands brûlés. Avec nous, Lauren Volz, ergothérapeute au CHUV, et Théophile Balma, physiothérapeute, chef d'unité dans ce même hôpital. Durant la première partie de ce dossier, donc il y a quelques minutes, on découvrait votre travail dans les premières heures et journées à l'arrivée des patientes et des patients. Vous nous avez aussi expliqué votre travail au long cours, puisque vous suivez ces personnes durant toute la phase d'hospitalisation et même après la sortie de l'hôpital. L'idée, c'est de retrouver la mobilité des mains, des pieds et une autonomie. Lauren Volz, il s'agit aussi de pouvoir refaire des gestes simples comme manger, comme s'habiller. Que propose l'ergothérapeute?
1: Alors, c'est vrai que c'est vraiment là qu'intervient notre rôle principal en tant qu'ergothérapeute. Notre but, c'est vraiment de pouvoir favoriser l'indépendance des patients dans les activités de leur vie quotidienne. Et puis, on va être obligé de travailler vraiment avec les patients et leurs familles, parce que les priorités ne sont pas les mêmes selon les patients. Il y a certains patients pour qui c'est très important de pouvoir s'alimenter seul à nouveau, d'autres pour qui c'est plus important de retrouver leur intimité lors de la toilette ou de l'habillage, et d'autres patients pour qui c'est trop confrontant de commencer par ça, et ils ont besoin d'avoir un soutien aussi dans ces activités. Donc parfois on rentre dans des activités comme écrire un message à leurs amis, parce que c'est important pour eux, et comme ça on leur redonne un peu de pouvoir d'agir, et puis en parallèle on va travailler d'autres compétences dont on aura besoin dans d'autres activités qu'on pourra transférer. Et puis en tant qu'ergothérapeute, on va travailler de différentes manières. Souvent, on va les mettre en situation pour voir les limitations concrètes. On va pouvoir entraîner les compétences qui manquent et qui vont rendre la tâche difficile. On va pouvoir entraîner l'activité concrète. Et puis, par exemple, si je prends le repas, on va regarder que le patient il puisse fermer la main sur le couvert, fléchir le bras pour apporter l'aliment à la bouche. Et puis, si le travail ne suffit pas, on va pouvoir mettre des moyens de compensation, comme des grossisseurs de manches, par exemple, qui permettent au patient de manière temporaire, en fait, de tenir le couvert et de pouvoir s'alimenter seul. Mais ça pourrait être aussi le cas pour l'habillage ou la toilette. Pour un patient par exemple qui a des rétractions au niveau du bras, qui a des limitations, on va lui apprendre à enfiler le bras qui est limité en premier et le brassin en deuxième par exemple. Et ça, c'est des choses qu'on travaille en collaboration aussi avec la famille pour que ça puisse être repris au quotidien et avec les équipes soignantes également.
2: Théophile Balma, comment on favorise une bonne cicatrisation par la physiothérapie? On a parlé des greffes de peau, etc. Mais la physio, à quel moment elle intervient?
3: Oui, effectivement. Alors, en fait, la physiothérapie, elle va intervenir assez tôt, pas dans les premiers jours après des greffes ou après des blocs opératoires. Ça, c'est vraiment toujours un ordre médical du chirurgien qui a réalisé ces interventions. Mais finalement, le plus tôt possible. Et puis, comme l'a dit Lorraine, pour être en complémentarité, nous, on va travailler, on va faire ce travail cutané, ce travail de peau, pour rendre, en fait, cette peau la plus mobile possible, avec une bonne, belle cicatrisation. Donc en fait, moi, les physiothérapeutes de mon équipe en fait interviennent déjà au bloc opératoire pour mobiliser quand les patientes sont endormies, pour que ça soit aussi également le moins douloureux possible, voire pas douloureux du tout à ce moment-là. Et puis avec une échelle de progression jusqu'à ce que également ça soit des patients qu'on voit en ambulatoire. C'est pas mon équipe, c'est d'autres équipes, mais ça reste le même travail. Donc voilà, vraiment un travail de la peau, que ce soit de la cicatrisation, que ce soit de la mobilisation, et puis faire en sorte qu'il n'y ait pas peut-être on a déjà entendu parler de ce mot bride, ces espèces de cordes que peuvent faire la peau qui cicatriserait pas très bien et qui empêcherait le mouvement complet, et in fine ensuite avec le travail de l'ergothérapie de pouvoir bien se mobiliser puis faire les activités de la vie de tous les jours.
2: Donc il s'agit un petit peu de retrouver la souplesse d'origine de la peau. On utilise aussi parfois des vêtements compressifs ou du silicone, pourquoi ?
3: Oui, effectivement. Alors, on utilise ça. Il y a des dispositifs qui sont mis en place très rapidement pour comprimer la peau. C'est justement pour essayer d'éviter toute complication lors de la cicatrisation. Et puis ensuite, les vêtements qui sont faits tous sur mesure pour au long terme, vraiment favoriser cette bonne cicatrisation, que la peau ne s'épaississe pas trop et reste vraiment d'une d'une qualité optimale pour pouvoir bouger.
2: Néanmoins, Théophile Balma, la peau cicatrisée, elle sera plus jamais comme avant, d'un point de vue esthétique, mais aussi d'un point de vue physiologique.
3: Oui, tout à fait. Une peau qui a subi ce genre de traumatisme sera plus du tout la même. Donc, elle doit avoir un suivi. On sait que chez les adultes, on va travailler vraiment activement durant la première année. Chez les enfants, les patients plus jeunes, ça durera jusqu'à 2 ans. Et puis, on a un moment charnière, environ à 6 mois, où là, il y aura un pic inflammatoire qui va arriver. Et là, ça sera très important d'être attentif à l'évolution de cette peau, que ce soit de l'ergothérapie, Lorraine pourra en parler, ou moi, ou la physiothérapie. On est très attentif à ce moment-là. Et puis, il y a la subtilité des enfants où on va être attentif jusqu'à la fin de la croissance.
2: Donc, il y a ces phases, hein, il y a ces étapes qui sont importantes. Il y a vraiment les premiers instants. Et vous parliez de ce pic inflammatoire à 6 mois. Mais on n'est pas tous égaux face à la cicatrisation. Vous avez parlé d'une moyenne de 2 ans, mais ça peut être beaucoup plus rapide ou beaucoup plus long?
3: Alors, rapide, probablement pas tellement. Par contre, effectivement, on n'est pas tous égaux et ça va être notre travail de les évaluer très régulièrement. Ils seront évalués par les chirurgiens qui ont fait toutes les interventions, évalués par les ergothérapeutes qui les voient aussi, hein, pour d'autres types de thérapie. Donc non, effectivement, on n'est pas tous égaux et on doit être très très attentif à l'évolution de chacun et on s'adapte évidemment à chaque patient selon leur évolution.
4: On est parti, évidemment, vous êtes là aujourd'hui parce qu'il y a eu ce drame maintenant il y a 4 mois aux Constellations à Crans-Montana. Vous continuez de suivre tous les patients qui sont passés dans les services, en l'occurrence du CHU, vous continuez de les suivre par ailleurs, ils reviennent régulièrement, c'est ça ? Lorraine Volz.
1: Oui, c'est des patients qui sont suivis pendant plusieurs mois, voire pendant plusieurs années. Mm-hmm. Une fois qu'ils sont sortis de l'hôpital, on les suit encore en consultation pour s'assurer de l'évolution, parce que, comme a dit mon collègue, les complications, elles peuvent toujours être là, même si le risque va diminuer avec le temps. Mais là, on s'approche gentiment des 6 mois, donc du pic où le risque de complications est majoré. Donc, on doit être très attentif à ces moments-là. Et après, ils vont être suivis jusqu'à la fin de leur croissance à peu près.
4: Et si on voit, Théophile Balma, que la peau s'épaissit un peu trop, on peut intervenir ?
3: Oui, alors effectivement, il y a différentes manières d'intervenir. Déjà, on va bien alerter toute l'équipe médico-soignante, les médecins. Et puis, il y a des moyens de compression, il y a des moyens de mobilisation. Si par hasard la complication est vraiment trop extrême, il y aurait des moyens chirurgicaux aussi. Mais on ne laisse pas aller ça. On intervient tous les jours, 7 jours sur 7, sur ces types de complications, c'est sûr.
4: Et vu que le drame de Crans-Montana a surtout touché des jeunes, est-ce que chez les jeunes, la peau finalement va mieux cicatriser plus vite?
3: Alors, fort probablement qu'il y a une meilleure cicatrisation chez une personne jeune, étant en bonne santé. Maintenant, voilà, ça reste tout de même des cicatrisations extrêmement longues et complexes.
4: Théophile Balma, il est physiothérapeute, chef d'unité au CHUV. Et puis, avec lui, on entendait également Lorraine Volz dans ce même hôpital. Elle est ergothérapeute. À suivre dans CQFD, des frontières vivantes. C'est le titre d'un nouveau livre qui montre que les frontières sont surtout des endroits où la vie circule.

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1: La chanson qui représentera la Suisse à l'Eurovision, ce sera dans quelques jours, à la mi-mai, par Veronica Fusaro, c'était Alice à l'instant. Les frontières ne sont pas toujours là où on les imagine dans le vivant. Elles ne séparent pas vraiment, elles filtrent, elles laissent passer, elles transforment. Ardité Chabani, vous nous proposez d'évoquer un livre qui s'appelle Frontières vivantes. Un livre qui montre que les frontières dans le vivant ne fonctionnent pas forcément comme des murs.
2: On va commencer par une image. Donc, vous êtes sur une crête dans les Pyrénées, entre la France et l'Espagne. Vous pouvez faire un pas d'un côté, puis de l'autre. Un pas, vous êtes en France. Un autre pas, vous êtes en Espagne. Ouais. C'est comme ça que s'ouvre le livre de Jérôme Sueur, donc Frontières vivantes, avec un jeu que font ces filles pour s'amuser quand elles sont dans cette promenade sur les Pyrénées. Mm-hmm. Un jeu qui montre bien que les frontières établies par les humains peuvent être assez artificielles.
1: Bonjour Jérôme Sueur.
3: Bonjour.
1: Vous êtes bioacousticien et auteur donc de ce livre. Sur cette crête, on imagine vos filles qui sont en train de jouer à passer d'un pays à l'autre. Ce sont effectivement, Ardité le disait, des frontières artificielles déterminé par l'humain. Quel lien avec les frontières du vivant ?
3: En fait, oui, je commence par cette petite anecdote. On n'était pas monté sur cette crête pour aller à la frontière. On était allé là pour un peu surplomber les paysages pyrénéens du côté, en effet, français, espagnol, et puis aussi pour voir la mer de haut. Et c'est un petit peu par hasard qu'on s'est retrouvé sur cette frontière qui est démarquée par juste un petit fil de fer. Il est très facile de passer d'un côté à l'autre et réciproquement. Et c'est vrai que ça a après stimulé des réflexions sur ces frontières à la fois artificielles, étatiques, et puis les frontières qu'on peut trouver dans le vivant, à la fois à l'intérieur des corps et à l'extérieur, comme les Pyrénées qui peuvent être une barrière en fait géographique pour le vivant, qui sépare la faune et la flore ibérique du Portugal et de l'Espagne, et puis celle de l'ouest de l'Europe, mais ces montagnes ne sont vraiment pas infranchissables. Ce livre aurait aussi pu commencer avec les frontières entre la France et la Suisse dans le Jura, où je vais très
2: vous
3: souvent.
2: Vous le mentionnez à un moment.
3: Oui,
2: donné.
3: Qu'on traverse très très facilement aussi, les mains dans les poches. C'est très facile de passer du Jura français au Jura suisse. Mais qui aussi peuvent susciter des réflexions sur l'histoire de ces frontières, comment elles ont été traversées à la fois par les humains et les non-humains.
2: Ouais, alors cette frontière-là vous permet de parler des frontières du vivant. Vous commencez par la première frontière du vivant, c'est-à-dire la membrane cellulaire. Expliquez-nous en quoi c'est une frontière.
3: Oui, j'ai commencé. C'est un peu un voyage de l'intérieur vers l'extérieur, du très petit vers le très grand. Et en effet, dans nos corps, nos cellules sont délimitées par des limites, par des membranes, les membranes plasmiques. Et puis même à l'intérieur des cellules, il y a d'autres membranes. Le matériel génétique est entouré d'une membrane, la membrane nucléaire. Mais toutes ces membranes, en fait, compartimentent, structurent les corps, mais elles ne sont pas des murs. Elles sont franchies par de nombreux éléments, par de la matière, par de l'énergie, par des flux de solutés, par des ions, par des protéines, par des hormones. En fait, énormément d'éléments qui rentrent et qui sortent, qui traversent toutes ces membranes qui sont vraiment poreuses. Et sans cette porosité, le métabolisme cellulaire ne fonctionnerait absolument pas et ces cellules mourraient, tout simplement.
2: Donc là, vous expliquez ce qui se passerait un peu si cette frontière devenait complètement étanche ou fermée. Mais au contraire, si elle était complètement ouverte, ça irait pas non plus.
3: Non plus, évidemment, ces frontières sont importantes. Elles compartimentent. Elles permettent en fait à certaines fonctions biologiques d'exister, d'être en fait un peu protégées par ce qu'il y a autour. Donc elles sont évidemment importantes. Mais en effet, les rendre complètement imperméables, notamment par exemple en bloquant les flux d'ions. Pour prendre un exemple, les neurones de notre système nerveux ne fonctionnent que par des flux d'ions, potassium, calcium, et si on bloque les canaux qui notamment aident ces passages, les flux sont même aidés par des protéines qui traversent ces membranes, les neurones ne fonctionnent plus et c'est la mort cellulaire et la mort des individus.
2: Vous continuez ensuite avec des anecdotes personnelles, hein, Jérôme Sueur. C'est d'ailleurs l'une des forces du livre, c'est que vous parlez de quelque chose de personnel, puis on a l'impression de suivre un peu vos réflexions. Donc, votre fille touche une de vos cicatrices sur la peau, et ça vous permet de parler de la frontière à nous, les humains, c'est-à-dire notre peau. Dans cette idée de frontière du vivant comme lieu d'échange, la peau, c'est plutôt une protection ou c'est plutôt une ouverture ?
3: La peau, c'est un peu l'archétype de la frontière vivante, hein, puisqu'elle va séparer l'intérieur et l'extérieur des individus. Et un petit peu comme la membrane, on peut faire beaucoup de comparaisons avec les membranes cellulaires. À la fois, cette peau, évidemment, nous protège de l'extérieur, des attaques possibles de l'extérieur, mais c'est aussi, évidemment, un lieu de transfert d'échange. C'est-à-dire que notre peau va absorber de l'énergie des rayons solaires, elle va absorber de l'humidité. Il y a tout un échange, encore une fois, de soluté entre l'intérieur et l'extérieur. Et cette peau aussi nous met en contact avec l'extérieur. Elle dit beaucoup de nous, elle révèle beaucoup de nous et de nos réactions face à l'extérieur. C'est un miroir un écran plutôt de nos émotions, puisqu'on va rougir, on va blanchir, nos poils vont se dresser, on va réagir à la surface de notre corps parce qu'il nous arrive. Et il y a de nombreuses autres espèces également pour qui la peau est extrêmement importante dans leur biologie, dans leur écologie, parce que cette peau va en effet les protéger. Et quelquefois, elle peut même être active, c'est-à-dire que avec des poils urticants, on pensait aux chenilles des insectes, aux cellules urticantes des méduses, donc et des structures qui sont très résistantes, qui sont très résistantes à la pression, aux attaques extérieures. Et puis les animaux aussi réagissent. On peut ressentir les émotions des animaux. Pensez à un chat qui tout d'un coup se dresse et qui soulève tous ses poils sur son corps. Vous savez qu'il y a quelque chose qui se passe et c'est visible sur la peau.
1: Ouais. Alors vous évoquez la peau, donc moi ça me fait penser au sens du toucher. Si on élargit, il y a le toucher, l'odorat, l'audition. Ce sont justement à chaque fois des manières de traverser cette frontière.
3: Oui, c'est toutes nos capacités à ressentir et comprendre le monde par l'ouïe, le toucher, le goût et l'odorat. C'est la manière vraiment de passer de l'intérieur à l'extérieur. Donc c'est une manière un peu de faire tomber les frontières entre nous, encore une fois notre intérieur, peut-être nos pensées, et puis ce qui nous entoure. C'est un des principes essentiels de la communication et de la perception. Et donc, encore une fois, c'est grâce à tous ces organes qui sont faits de cellules, de tissus, qui nous permettent d'être en contact avec l'extérieur.
2: Vous parlez aussi de cette heure bleue, donc un moment de transition entre le jour et la nuit. Ça aussi, c'est encore une frontière, mais c'est une frontière plutôt dans le temps.
3: Alors oui, j'ai essayé d'identifier des frontières temporelles, pas simplement mécaniques ou spatiales. Et il y a ces heures bleues au pluriel, parce que ce sont vraiment les heures de transition entre la nuit et le jour, que l'on a évidemment le matin et le soir. Et ce sont des temps très particuliers que nous, souvent, on oublie un petit peu, parce que souvent on dort, on est déjà rentré chez nous, mais il se passe énormément de choses pour à la fois les plantes et les animaux. C'est un moment où certains vont se réveiller, d'autres vont se coucher. Mais c'est un temps de passage, de croisement entre toutes ces faunes nocturnes et diurnes. C'est un moment très, très actif, où notamment tout ce qui est prédation est très important. C'est un moment où les prédateurs sortent et vont essayer de se nourrir. On peut aussi penser, puisque vous le disiez, je suis bioacousticien, c'est le temps de la communication souvent, le lever du soleil pour beaucoup d'espèces animales, notamment les oiseaux, mais pas uniquement les oiseaux, aussi certains mammifères, vont se manifester énormément à cette heure bleue du matin. Et puis le soir, ça va être plus les amphibiens et les insectes. Donc c'est un moment de transition qui est très important dans le rythme, l'activité, le comportement et l'écologie des espèces à la fois animales et végétales.
1: Vous le rappeliez, Jérôme Sueur, vous êtes bioacousticien, effectivement. Qu'est-ce que le son permet de comprendre dans ces zones de passage ?
3: Alors en fait, le son pour moi, c'est ma manière d'explorer le vivant. C'est par les oreilles que j'essaye de comprendre le vivant, de l'observer, éventuellement de le tester. Et alors notamment, je parlais du chant des oiseaux. Le chant des oiseaux est une manière de défendre une autre frontière qui est un territoire. L'oiseau, quand il chante, déclare sa présence et déclare qu'il est ici un petit peu chez lui, en tout cas qu'il tente d'être chez lui, et que d'autres individus peuvent être bienvenus, notamment des femelles, mais que bon, les autres mâles peuvent passer leur chemin. Donc en étudiant le comportement sonore animal, on étudie des territoires et des frontières. Et ces frontières, à nouveau, sont très vivantes par à la fois cette manifestation sonore, ouais, mais aussi parce que ces frontières sont très variables dans l'espace et dans le temps. Et elles sont franchies tout le temps, en fait. Hein. Ce ne sont pas des murs, encore une fois. Ouais. Elles sont franchies par d'autres individus de la même espèce, mais aussi par d'autres espèces. Il y a toute une dynamique spatiale et temporelle de ces frontières que souvent on oublie parce que nous ne les voyons pas et nous ne les ressentons pas.
1: Jérôme Sueur, son livre Frontières vivantes, qui est sorti mercredi dernier, un livre où il nous invite à changer notre regard sur les frontières, on l'a bien compris, à les voir finalement ces frontières comme zones de contact plutôt que comme des lignes de séparation.

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1: Les prix du pétrole repartent à la hausse. Avant même l'ouverture des marchés asiatiques ce lundi, le baril de Brent de la mer du Nord gagnait plus de 2,5% à 104 dollars. En cause, l'éloignement de la perspective d'une réouverture rapide du détroit d'Ormuz. Donald Trump a sèchement rejeté hier la réponse de l'Iran aux propositions américaines pour mettre fin à la guerre. Donald Trump qui entend faire pression sur son homologue chinois Xi Jinping à propos de l'Iran. Le président américain doit se rendre cette semaine à Pékin. Selon un haut responsable de la Maison-Blanche, le dirigeant républicain a évoqué à de multiples reprises la question des revenus fournis par la Chine à l'Iran et la Russie via l'achat d'hydrocarbures. Reste que ce voyage prévu entre mercredi soir et vendredi visera surtout à apaiser les tensions commerciales entre la Chine et les États-Unis. Le GSSA, le groupe pour une Suisse sans armée, hausse le ton avant les prochaines votations. Réuni en assemblée générale hier à Soleure, l'organisme entend se mobiliser contre les attaques du camp bourgeois qui vise à renforcer la militarisation. Les délégués ont notamment adopté un texte qui demande de faire passer les budgets d'armement devant le peuple. Ils ont aussi apporté leur soutien à l'initiative pour la reconnaissance de la Palestine. Le nouveau maire de Zurich s'appelle Raphaël Golta et ce n'est pas une surprise. Le socialiste était le seul candidat en lice au deuxième tour. Avec plus de 40 000 voix récoltées hier, le quinquagénaire succède à sa collègue de parti Corinne Mauch en poste pendant 17 ans et surnommée la mère éternelle. C'est parti pour les festivités liées au concours de l'Eurovision de la chanson à Vienne. Des milliers de fans du monde entier ont déjà afflué dans la capitale de l'Autriche, malgré un appel au boycott lancé en raison de la présence d'Israël. À l'occasion de la 70e édition de l'événement, Vienne a notamment organisé hier une cérémonie d'ouverture avec un défilé des 35 pays participants. En tennis, il n'y a plus la moindre Suissesse engagée au tournoi de Rome. Dernière rescapée, Rebecca Masarova a connu l'élimination hier au troisième tour. La Baloise n'a tout simplement pas eu voix au chapitre face à l'américaine Jessica Pegula, numéro 5 mondiale. Elle a été écrasée 6-0, 6-0 en à peine une heure. Et en football, Brelembolo a offert la victoire hier soir à son équipe de Rennes. L'attaquant international suisse a inscrit le deuxième but de sa formation qui s'est imposé 2-1 face au Paris FC. Entré en jeu peu après l'heure de jeu, le Ballois a trouvé le chemin du but 10 minutes plus tard. Il compte désormais 9 réussites cette saison avec Rennes. Un temps très nuageux est annoncé ce lundi avec des averses fréquentes. Il devrait même y avoir de forts orages localement. C'est surtout sur le Jura et les Préalpes que les précipitations risquent d'être particulièrement abondantes. Quelques éclaircies sont toutefois attendues l'après-midi. Pour ce qui est des températures, elles oscilleront entre 15 et 17 degrés en pleine au meilleur de la journée. Et un mot de la route pour terminer. Prudence si vous circulez sur l'autoroute A1 Lausanne en direction de Genève. Un accident est signalé entre Saint-Pré et Aubonne. 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

0: Cal Insight cette semaine, 72% des actifs de notre pays utilisent l'IA au bureau. Sur 4 collègues, 3 laissent la machine transpirer à leur place et en cachette. Bienvenue dans le Shadow AI, on sous-traite à l'algorithme sans prévenir le boss, histoire de garder son aura d'employé indispensable. Alors ces travailleurs masqués sont-ils de brillants pionniers de l'efficacité ou de vulgaires imposteurs en train de creuser leur propre tombe? Le drame du Constellation continue de produire des ondes de choc. L'hôpital du Valais avait envoyé des factures aux assureurs italiens il y a quelques semaines et Rome avait jugé cette bureaucratie ignoble. Le président Parmelin aurait fini par promettre que la Suisse payerait pour l'Italie. Mais si on paye pour les Italiens aujourd'hui, la France et les autres demanderont la même chose demain. Est-ce du bon sens humain ou un précédent empoisonné? Enfin, Sophie la girafe, le jouet préféré de vos tout petits enfants, est fabriquée en France depuis 1961. Sauf que c'est faux. Mediapart révèle que depuis 2013, la production est massivement délocalisée en Chine. L'usine de Haute-Savoie ne sert plus qu'à faire des visites guidées et des reportages pour la télévision. Mais le problème dépasse la girafe. En Suisse aussi, On vend des baskets comme un produit helvétique alors qu'elles sortent d'usines vietnamiennes. Le made in où que ce soit est-il encore une garantie de quoi que ce soit ou est-ce devenu un doudou que l'on ronge pour se rassurer? Juste après-midi, fête des mères ou pas, on enfilera les treillis avec l'ancien chef de l'armée Philippe Rebord. Le constat du moment est cruel, notre défense anti-aérienne est pleine de lacunes et seul un tiers de nos soldats peuvent être correctement équipés en cas de crise. Il viendra nous dire comment nous pourrions faire pour faire pousser notre armée bonsaï.
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0: Bonjour à toutes et tous, bonjour Mireille Zaki.
2: Bonjour Jonas.
0: Bonjour Viviane Moret.
3: Bonjour.
0: Bonjour Sylvie Makela.
4: Bonjour Jonas.
0: Et bonjour Robin Chassé.
5: Ah bonjour, comment allez-vous?
0: Ça va bien et vous?
5: Bien, bonjour à toutes. Cette semaine, un de nos symboles helvétiques a été mis à l'honneur. Incarnation d'un travail méticuleux et soigné, au service d'une esthétique épurée et unique. Une création artistique qui a marqué le monde entier. Vous voyez de quoi je parle, Jonas?
0: Non.
5: Ouais. Sylvie, vous voyez de quoi
4: non,
5: je parle? De quoi
4: non,
5: je parle?
4: Non, je ne pas.
5: Pingu! Pingu, le petit pingouin en pâte à modeler! Vous savez, le petit pingouin qui parle comme Léonore Porcher? Pingu, vous connaissez quand même! Pingu!
6: Attendez, Pingu, oh. Enfin!
0: Ah!
5: Je reprends mon casque!
0: Incroyable, vous avez un t-shirt Pingu!
5: J'ai plein de t-shirts Pingu, je suis
0: non.
5: Un cinglé!
0: Ah oui, oui, ça oui!
5: Pingu! Pingu! Je sais que vous êtes les catégories de gens qui disent pingu, vous! Il y a des gens qui disent pingu! Mais je pense que c'est les mêmes gens qui disent pour la Coupe du Monde, le Mundial! Pingu a donc fêté ses 40 ans cette semaine. Il a 40 ans, Pingu, puis vit encore dans l'igloo de ses parents. Non mais. Mais ce qui est vraiment hallucinant, c'est à quel point ce petit pingouin est mondialement connu et inclus dans la culture populaire en tant qu'icône. Sur le continent asiatique, il est aussi connu que Mickey Mouse, par exemple. Et pourtant, nous, on n'en a pas fait une fierté nationale. Alors qu'en Suisse, par ailleurs, on est fiers de trucs tellement de merde, comme être ponctuel. Ah non, ah on est tout le temps à l'heure. Hein. Fier de ça, être ponctuel, mon Dieu, quoi. Puis après, on s'étonne de jamais être cité dans les classements. Avec quelle nationalité aimeriez-vous faire l'amour? Avec les ponctuels, bien sûr, ils arrivent à l'heure. Pingu, ça devrait être une fierté nationale, un graphisme immédiatement identifiable et en plus un projet linguistique ambitieux pour unifier le pays. On comprend rien et pourtant on comprend tout. Ouais, il est fâché, vous le savez. Voilà. Pingu nous offre une forme d'espéranto 2.0 sur un plateau. Et nous, on est encore au stade où on fait semblant de vouloir comprendre les Suisses allemands. C'est vraiment donner de la confiture aux cochons. Compte de notre inaptitude à la fierté, c'est souvent du côté des restaurants portugais qu'il faut se tourner pour déguster une excellente glace Pingu. À côté, si vous connaissez, à côté de la Wonder Bibi. Alors que j'ai jamais vu une fondue Cristiano Ronaldo. On est nul. Même vous, Jonas. Quand je vous ai dit de quoi j'allais parler ce dimanche, vous avez pas compris.
0: Non.
5: Vous avez pas. Je vous ai fait un vocal qui disait que je pensais parler des 40 ans de Pingu. Et vous m'avez répondu. Bingo, le jeu de la loterie romande. À côté de la plaque, le mec, à côté de la plaque. Il a fallu que je vous explique par ce vocal.
7: Bingo, le petit pingouin.
5: Bingo. C'est encore vous m'avez répondu. Nominé dans les best vocaux, what the fuck, de 2026. Alors que Jonas, vous iriez boire une bière avec qui comme icône suisse? Pingu, genre Roger Federer. Cette espèce de gendre idéal fade qui, quand on lui demande « Tu veux un dessert, Roger ?», il répondra juste « Oh oui, je veux bien une pomme. Oui. » Vous iriez boire une bière avec Pingu. Il est plein d'entrain, il est un peu farceur, mais aussi fidèle à ses idéaux tout en restant ouvert à la remise en question. Puis il a un copain phoque. Qui veut pas boire un verre avec un copain phoque? Et franchement, ça m'arrive de finir des soirées avec des mecs qui produisent moins de voyelles que Pingu. Donc,

0: Le problème de la Suisse, c'est qu'on a honte des trucs un tant soit peu fun qu'on a créés. Parce qu'on a tellement peur d'être pris pour des guignols si parfois on fait des trucs rigolos. Ouais, je veux pas que les gens y croient que parfois on s'amuse. Ça, c'est ma Suisse. Ça. Tous les trucs un peu foufou qui viennent de chez nous, on s'en vante pas. Le LSD, par exemple. On a créé le LSD, on s'en vante jamais. Alors que par ailleurs, LSD et Pingu, ça doit faire bon ménage. Que... Mais non, nous on se passionne pour les choses qui vont pas susciter d'autres émotions que du calme. Hein, vous imaginez si la Suisse était une personne. Quelle horreur. Serait ce mec chiant comme la pluie que vous devez vous farcir un apéro d'entreprise qui vous dit « Ah, moi j'ai une passion pour les anciens équipements militaires, puis j'aime bien quand c'est bien rangé chez moi. » On peut pas être un chouïa plus détendu du slip dans ce pays. Mettre en avant aussi les trucs un peu drôles qu'on fait. Surtout que même Pingu, ça collerait parfaitement avec notre amour de l'artisanat méticuleux. Animer des personnages en pâte à modeler à 24 images secondes, je peux vous dire que c'est encore plus de l'ouvrage de précision que fabriquer une montre. Mmh. Pourtant, on est méga fiers des montres. On trouve qu'on est ingénieux. Un peu, on est un peu comme ce vaudois qui aurait mis de la flotte au fond d'un gobelet pour faire un cendrier, puis qui vous dit, t'as vu? MacGyver, hein. Pingu, non, personne ne le revendique auprès du reste du monde. Tout le monde s'en fout, quoi. Et à ceux qui me diraient, mais enfin, Pingu, c'est un truc pour les enfants, Robin, t'as quel âge?
1: Oui.
0: Vous seriez capable de dire ce genre de truc, oui. Et ben, je vous répondrais, oui, mais vous comportez déjà comme des enfants tout le temps, les gens. Quand vous essayez de bien paraître au boulot ou sur vos putains de réseaux sociaux, on dirait des enfants qui montrent leur dessin à leur maman. T'es bien, t'as vu ma vie, elle est super. Non mais. Bref, essayons d'être un peu fiers de notre pays et de ce qu'il a créé en truc rigolo. Et n'ayons pas peur de temps en temps de se permettre de paraître un chouïa immature. C'est pas, ça m'a jamais tué, moi. C'est pas un crime d'aimer les choses légères. Quoi, couac!
2: Merci, Robin Chessé.
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2: Incroyable! Vous avez deux bonnes imitations, Michel Zendali et Pingu.
0: Je peux faire les deux.
4: Oink, oink.
2: Bien, on parle de l'intelligence artificielle que 72% des actifs romans utilisent au bureau la plupart du temps sans en parler et encore moins en parler à leur hiérarchie. C'est l'intelligence artificielle discrète. Est-ce que cette proportion vous surprend, Mirazaki?
5: Non, c'est vrai qu'autour de moi, tout le monde, plus ou moins, utilise, a déjà expérimenté avec ChatGPT. Certains sont devenus même très dépendants. C'est vrai qu'on n'en parle pas beaucoup. C'est une délégation dont on n'est pas spécialement fier. Mais la première question qui vient, c'est qui supervise ces IA, ces contenus, tout ce qui est fait avec l'IA, qui le supervise en fait. On sait tous, pour avoir pratiqué ChatGPT et autres, que l'IA, elle dissimule son ignorance en fait. C'est-à-dire, elle va jamais dire je ne sais pas, je n'ai pas ces informations, mais elle va affirmer des choses avec un ton très crédible.
2: Comme nos collègues un peu, non?
5: Ah oui, c'est vrai. Mais elle est plus modeste parce qu'après, quand on va vérifier, on lui dit c'est complètement faux ce que tu dis, elle dit ah oui, je m'excuse en fait, voilà.
2: Ah oui.
5: Et elle serait
2: contrairement à nos collègues.
5: Voilà. Mais elle peut vraiment combler des trous avec des choses qu'elle spécule, des choses, elle peut inventer des références. Et donc, on va avoir à un moment un problème. Il y aura un bug à un moment ou à un autre. La dépendance des entreprises sur les IA va générer un bug majeur. Mmh. Et on va le faire. On va arriver à ce bug. Pourquoi? Parce qu'on n'a pas le même esprit qui veut qu'on adopte les IA pour réduire les coûts, pour aller plus vite, plus haut, plus loin. C'est le même esprit qui fait qu'on va vouloir faire les choses sans filet, économiser des vérifications, et à un moment, il y a quelque chose qui va, une erreur qui va se passer. Et espérons que ce sera pas au mauvais, au pire moment, au pire endroit, parce que des IA qui se trompent, ça peut avoir des énormes conséquences.
2: Souvent, on détecte quand même, hein, il y a ce fameux tiret que seuls les Américains utilisent et que ChatGPT utilise à tour de bras et qu'on détecte dans les mails qu'on reçoit. Ça vous fait quoi comme effet, vous, quand vous recevez un mail et qu'il y a ce fameux tiret de ChatGPT partout? Du coup, vous n'avez plus confiance dans le mail, vous dites le collègue est bête, comment
5: alors
2: vous faites?
5: Malheureusement, ça dévalue beaucoup les contenus, même quand il n'y a pas le tiret. Je prétends pouvoir reconnaître à l'œil nu les contenus IA.
2: Ah oui?
5: Vous avez des communiqués de presse écrits par IA, vous avez des posts LinkedIn écrits par IA, des mails, des messages
2: privés. Vous repérez.
5: Privés.
2: Du coup, oui. Vous répondez à tu m'as envoyé un mail avec l'IA. Qui me parle?
5: Parfois, je dis, vous avez utilisé ChatGPT, c'est dommage, parce que ça dilue le sens des mots.
2: Comment ça se fait, Viviane Moret, qu'on ait honte d'utiliser ChatGPT, mais qu'on utilise massivement ChatGPT? C'est ça que ces chiffres révèlent, c'est qu'en fait, la majorité des gens l'utilisent, mais la majorité le dit pas.
6: Je sais pas exactement ce que ça révèle, mais je pense que c'est peut-être une forme de paresse. C'est perçu comme ça. Et ce qui fait que les personnes ont l'impression de d'usurper quelque part leur leur rôle. J'imagine que c'est de cet ordre-là. Et que du coup, parce que c'est aussi ça, c'est-à-dire qu'il y a un rapport à la menace qui plane. Alors il y a les menaces, les risques que Mirette a évoqués, mais il y a aussi ce truc du remplacement, c'est-à-dire qu'on va perdre notre place, notre métier, notre travail, parce que l'IA pourrait le faire à notre place. Mmh. Et quelque part, j'imagine qu'il y a aussi quelque chose, une espèce de tension qui se joue à ce niveau-là, c'est-à-dire, bah en fait, si c'est effectivement déjà l'IA qui fait mon travail, ben pourquoi est-ce que je suis là? Et qu'il y a peut-être quelque chose de cet ordre-là qui se joue.
5: Oui, je voulais juste dire qu'il est certain que Robin Chessé n'a pas écrit la chronique sur Pingu avec voilà. L'IA.
2: C'est vrai?
5: Je peux certifier. Ah ouais.
2: C'est L'IA c'est n'aurait jamais détecteur
5: pu... Non, jamais L'IA n'aurait pu écrire.
2: Ça aurait pas été aussi bête, surtout. Ouais. Ouais.
1: Non, L'IA m'aurait dit non, tu peux pas faire ça.
2: Sylvie Makela, vous avez été surprise, vous?
4: Non, pas tant. Et je trouve que cette question, en fait, quoi, cette thématique pose la question du travail, du sens du travail, de ce qu'il apporte dans nos vies. Parce qu'en fait, finalement, le travail, c'est pas qu'une histoire de performance, de faire des tâches, d'accomplir des choses. C'est aussi une histoire de nous encadrer, de nous donner un rythme, de nous donner un sens à nos vies. Mmh. Et c'est pour ça que ça peut être, il y a quelque chose de très angoissant, parce que finalement, on contribue avec l'IA à accélérer une fin de l'extinction humaine, c'est-à-dire que on sait que écologiquement c'est une catastrophe et que en même temps ça nous permet, il y a certaines personnes qui disent que peut-être que l'IA c'est aussi crucial que l'arrivée du feu ou l'invention de l'aiguille dans ce que ça va provoquer comme développement
2: ou la création de Pingu
4: et en même temps ça accélère le fait que probablement on n'aura pas le temps d'arriver à ce développement là donc ça questionne philosophiquement très fort et je pense que c'est pour ça aussi qu'il y a une angoisse de se dire, ok, mais en fait, c'est que des incertitudes. Est-ce que mon métier aujourd'hui, qu'on disait qui était absolument d'être développeur ou de pouvoir programmer, c'est ok, c'est sûr, ben, si ça se trouve, dans 5 semaines, l'IA peut le faire, je ne sers à plus rien. Donc, c'est hyper angoissant.
2: Vos employés vous envoient des mails avec ChatGPT?
4: Dans la coiffure, on n'en voit pas trop de... Et puis couper les cheveux avec l'IA, c'est encore un peu compliqué. Mais ça pose la question aussi de ce que l'IA peut et peut pas faire. Mm. Et ça aussi, je pense qu'il y a des choses que on est encore très loin de pouvoir faire par l'IA. Et il y a des choses qui, pour moi, c'est une béquille. Donc moi, je suis très mauvaise en orthographe. Je suis ravie d'avoir le correcteur et puis tout ce qui peut accompagner ça. Mais en même temps,
2: vous écrivez à vos employés avec ChatGPT.
4: Alors non, je n'ai pas, mais avec un correcteur d'orthographe, oui, complètement. Et aussi, ce que ça m'a évoqué, c'est le temps qui n'est, c'est-à-dire que oui, ça nous permet de gagner du temps, mais en même temps, ça met une pression supplémentaire sur le temps, parce que comment on occupe ce temps qu'on a gagné. Parce qu'en fait, le temps aussi, moi, c'est comme j'explique à mes enfants, c'est que la maturité, c'est l'expérience qu'on acquiert, c'est de pouvoir poser des idées, c'est digérer l'information, et ça, l'IA ne nous le permet plus du tout. Et je pense qu'il y a un temps qui nous rend intelligents, qui nous rend matures, qui nous permet de mieux comprendre que là, on est en train de... C'est aussi très angoissant parce que les processus d'apprentissage, les processus de comment notre cerveau se forme sont, avec l'IA, sont complètement passés aux oubliettes.
2: Mais on peut imaginer qu'une employée ou un employé vous envoyait avant un mail pour vous demander, je sais pas, une semaine de vacances supplémentaires, etc. C'était un petit mail tout simple. Ouais. Maintenant, vous allez recevoir un truc de 3 pages avec plein de textes de loi, etc. Ça, vous voyez pas justement ces mails un peu ChatGPT?
4: Oui, alors quand
2: tout à coup, les gens deviennent des avocats d'affaires internationaux chaque chose, dans chaque mail, avec 1000 citations juridiques incroyables.
4: Avec quelles conséquences? Franchement, après, oui, bah, encore une fois, c'est une béquille, un outil qui permet que les gens sont peut-être plus à même d'avoir accès à aux lois qui les protègent, d'avoir accès aux articles qui les protègent. Ok. Mais ça ne change pas le fait que le temps est nécessaire, que ça provoque de l'angoisse et que c'est intéressant de voir où ça va nous emmener, quoi, tout ça.
2: Aujourd'hui, c'est la fête des mères. Combien de mamans vont recevoir un message écrit par ChatGPT en disant, ah bah tiens, incroyable, cette poésie que j'ai jamais reçue les autres années?
5: Ah oui, c'est vrai que avant on avait les gifs. Hein. Alors moi, j'ai déjà reçu 2 ou 3 gifs qui clignotent avec des roses et des paniers de fleurs et tout ça. Donc bon, c'est sympa aussi. Mais, après, c'est un poème.
2: vous aimez ces gifs qui clignotent.
5: Je sais pas si c'est beaucoup mieux les poèmes que les gifs que les poèmes, mais disons, il faut avouer une chose avec ces IA. On est un peu les rois du pétrole actuellement. Nous tous qui sommes ici, on est les profiteurs. On a de l'IA gratuite, abondante, qui a l'air illimitée. On fait ce qu'on veut. C'est accessible, disons. Donc nous, on est dans la phase où on est en train de devenir les junkies de l'IA. C'est-à-dire, on nous en donne. Voilà. Bientôt, on va en être hyper dépendants. Et bientôt, ça va être payant tout ça. Ça va devenir plus cher, effectivement, écologiquement, mais aussi le coût d'accès, des abonnements, etc. Tout d'un coup, l'accès va se réduire énormément. Mais nous, on aura profité parce qu'on est en train d'alimenter l'IA encore, on est en train de la nourrir, de l'entraîner, etc. Mais à un moment où ça va devenir... les coûts marginaux, l'utilité marginale et le bénéfice marginal va commencer à décliner. Et on verra aussi qu'elle résout énormément de problèmes quand tout va bien. Dès qu'il y a un bug, quand déjà vous le voyez sur tous les services en ligne résolus par de l'IA, quand il y a un problème, c'est là où on perd beaucoup plus de temps et même plus d'argent. Donc, ces bénéfices et ces pertes sont asymétriques.
4: C'est pour ça qu'il est essentiel de continuer à entraîner notre cerveau et de continuer les processus d'apprentissage, je pense. C'est pour ça
2: Est-ce qu'on devient bête?
4: Bah, en tout cas, l'IA dans les écoles, moi, je pense que c'est pas du tout une bonne chose. Parce que même
2: Si après ils doivent utiliser l'IA toute la journée au bureau, il faut qu'il l'ait à l'école.
4: Mais parce que justement, il y a des processus d'apprentissage, il y a du temps. C'est ce que j'essayais de dire tout à l'heure, Jonas. Vous avez suivi ou pas?
2: Si. Donc, je mettrai la transcription de cette émission dans ChatGPT pour tout bien comprendre.
4: Non, mais je pense que les jeunes ont besoin de faire des erreurs, d'être corrigés, de se tromper pour comprendre. En fait, c'est un processus d'apprentissage. Donc, si on le met tout de suite l'IA, dans les écoles, eh ben ça fera qu'accélérer ce danger auquel ce risque plutôt auquel
5: c'est même au point où des étudiants pendant des évaluations ils peuvent sortir leur téléphone, aller sur ChatGPT, résoudre un problème informatique.
2: Mais ce qu'on disait déjà de la calculette il y a 40 ans, ce qu'on disait de Google il y a 20 ans, Viviane Moret, sur ce que disait Mireille Zaki est intéressant sur la drogue, de dire attention, là on est dans le début de la consommation de drogue, la phase un peu lune de miel, excitante, et puis
4: posez votre question, Jonas.
2: Enfin, je pense pas du tout que vous êtes une droguée, si c'est la question. Mais est-ce que la métaphore vous parle?
6: Alors, oui, je pense que en fait, il y a une forte dépendance qui peut se créer. Évidemment, par exemple, hors studio, avant, on parlait de la dépendance aux réseaux sociaux. C'est sûr que les choses qui sont facilitantes peuvent très très vite engendrer des dépendances et des addictions. Ça me paraît évident. Je crois que justement, pour pouvoir montrer, et ça, j'aimerais juste rebondir sur ce que disait Sylvie, c'est-à-dire que en tant qu'enseignante, ben évidemment, moi, je vois les affres de l'IA dans l'enseignement. On voit tout de suite, en fait, quand nos élèves utilisent une IA. Alors déjà, parce qu'il y a des signes, des trucs par trois, les tirets, enfin des trucs où on est un peu genre, c'est intéressant. Moi, je suis prof d'anglais, donc tout d'un coup, un élève qui faisait plein d'erreurs ou fait plein d'erreurs à l'oral, qui me sert à un papier très proche, c'est étrange. Ou alors avec une orthographe américaine, alors qu'en fait, on enseigne l'anglais britannique. Enfin, il y a plein de trucs comme ça. Mais je suis d'accord qu'en fait, par exemple, moi qui ai essayé d'utiliser l'IA pour essayer d'alléger certaines tâches que je trouve fort ennuyeuses, préparer des tests de grammaire par exemple, ben on voit que ça marche pas du tout parce qu'il y a tellement de paramètres qui sont en fait assez complexes, de se dire ah oui mais en fait ce temps-là, si on l'utilise dans tel cadre, en fait c'est pas un présent, c'est un futur et puis moi mon élève il va pas réussir à gérer ça à son niveau, l'IA ne gère absolument pas ça, donc en fait on a besoin de pouvoir, à ce stade encore pour pouvoir utiliser une IA de manière efficace on doit avoir de l'expérience, connaître bien son métier, avoir un esprit critique, du jugement, et c'est essentiel qu'on continue à transmettre ça à nos élèves, et c'est hyper important qu'on enlève ces béquilles qui empêchent justement le processus d'apprentissage qui doit se passer par faire des erreurs, comprendre pourquoi on les a faites, et de se confronter à des avis différents, c'est hyper important, et l'IA, on va juste le dire, parce qu'il y a ce biais de confirmation.
2: Alors dites tout ce que c'est, oui.
6: C'est-à-dire que ChatGPT va continuer à vous dire que vous avez raison, c'est-à-dire que vous dites j'ai envie de me suicider, ChatGPT va vous dire oui c'est une très bonne idée, voilà 5 manières de le faire.
2: Sur cet exemple ChatGPT a 2-3 barrières, mais voilà, de manière générale il est très...
6: Non mais je prends un exemple violent parce qu'on sait que c'est déjà arrivé, mais on connaît cet exemple de moi l'IA va me confirmer que mes avis politiques sont justes et puis aux nazions en face, la même chose, et ça c'est hyper dangereux.
5: Oui.
2: Très bien. Ce sera le mot de la fin. Une brève, Robin Chessé.
0: Ouais. Après l'arnaque au faux Brad Pitt, une sexagénaire de Strasbourg s'est fait arnaquer et voler près de 82 000 francs par quelqu'un se faisant passer pour Stéphane Escher. Est-ce que c'est déjà un gag en soi pour vous? Vous croyez que c'était quoi le message d'accroche pour créer un rapport de confiance? Je n'ai pas d'amis comme toi. Oh non, non, non.
2: Mireille Zaki, on écoute votre chronique.
5: D'accord, alors je vais vous parler des secrets d'Ormuz. Alors à la rédaction de Blic, avec mon collègue Richard Verly, il a proposé qu'on fasse une série d'articles qui s'appellerait « Les secrets d'Ormuz ». Alors j'avoue que j'ai un peu éclaté de rire, je lui dis « Mais pourquoi tu ne lances pas plutôt un parfum avec ce nom ?» C'est tellement un mot parfum, c'est ça vrai. Évoque l'Orient rêvé, etc. C'est d'ailleurs, moi-même, je vous demande de pas piquer l'idée parce que je pense lancer un parfum.
2: Incroyable.
5: Un parfum, j'imagine, avec un flacon bleu incrusté d'arabesques dorées, par exemple, qui pourrait être le nouveau Chalimar, peut-être, qui sait. Hein. Mais en fait, le parfum ne sentirait pas l'encens, il sentirait plutôt le pétrole, oui. Le détroit d'Ormuz renferme un secret. Ce passage si stratégique, voyez-vous, est un peu comme le triangle des Bermudes qui engloutit les choses. Sauf que ce ne sont pas forcément des navires qui l'engloutissent, mais certains mythes et certaines ambitions. Comme celle de Donald Trump de dominer tout le Moyen-Orient et de maintenir une suprématie américaine dans la région. À cet endroit, la profondeur des eaux ne dépasse pas la centaine de mètres, mais cela suffit à engloutir une certaine idée de l'impérialisme américain. Celle qui passe par des sanctions, des blocus, des embargos que d'autres pays respecterait religieusement. Celle qui postulait que la Chine pourrait s'y plier. Or, le samedi 2 mai, la Chine a déclaré au monde entier qu'elle se fichait des sanctions américaines prises contre ses entreprises, qu'elle ne comptait pas les respecter. Et des navires chinois parviennent à franchir le détroit malgré le blocus. Et pas de chance, il se trouve que c'est la Chine qui achète 90% du pétrole iranien. Sur le front militaire aussi, Ormuz a englouti bien des superlatifs employés par Donald Trump, alors qu'il avait répété avoir décimé, annihilé, mais aussi pulvérisé l'armée iranienne, sans oublier qu'il l'a exterminée, broyée, démolie et anéantie. Un rapport secret de la CIA indique que l'Iran dispose encore de 70% de son arsenal de missiles et des trois quarts de ses rampes de lancement mobiles. Qu'il aurait remis en état ses dépôts souterrains de missiles et serait en mesure de les réparer et d'en assembler de nouveaux. Et qu'il peut tenir encore 3-4 mois face au blocus américain. De leur côté, les États-Unis se retrouvent avec des bases militaires endommagées, des systèmes de défense antimissiles divisés par 4, des réserves de munitions entamées, qui fondent en fait tout ça, sans avoir vaincu cette armée de second ordre, il faut dire. Et alors que le Pentagone a rapidement développé des drones bon marché, l'Iran s'apprête à déployer une nouvelle génération de drones moins détectables et traqueurs de cibles mouvantes. Dans le détroit d'Ormuz, les mythes coulent. Et la notion même d'armée la plus puissante du monde est en train d'être redéfinie. Cette leçon vaut bien un naufrage, sans doute.
2: Merci Mireille Zaki. On parle de la facture de Cromontana que la Suisse devrait prendre en charge et non pas l'Italie pour les blessés italiens. Un malaise qui grandit à Berne avec cette question justement et ce débat particulièrement polémique et avec une vraie crise diplomatique entre la Suisse et l'Italie. On a l'impression que la Suisse, pour éviter la grosse crise avec l'Italie, a décidé de prendre en charge l'ensemble de la facture. Viviane Moret, est-ce que c'est une bonne décision? Est-ce que la Suisse doit payer?
6: Alors en fait, comme toute personne qui vit en Suisse, moi je sais que je vais recevoir de la part de mes assurances ou de mon médecin une copie de la facture des soins qui a été envoyée à mon assurance. Et puis ça me permet de savoir où j'en suis avec ma franchise, mes quotes-parts, etc. Mais je me dis que en fait, le fait d'avoir envoyé les copies des factures aux familles des victimes, parce que c'est les familles des victimes et puis pas les assurances hein, qui les ont reçues, enfin peut-être les deux, c'est vraiment effectivement une indélicatesse diplomatique qui aurait pu vraiment être évitée, parce que j'ai l'impression que c'est ça le centre de tout ce problème. En fait, c'est pour ça que je fais ce détour pour répondre à votre question.
2: Oui, mais vous donnez une info que peu de gens ont. Alors vous avez raison, mais en fait, c'est souvent on a dit que les familles avaient reçu les factures.
6: Oui.
2: Et l'Italie a dit c'est une bureaucratie ignoble d'envoyer les factures.
6: Absolument.
2: Et en fait, nous on dit c'est pas les factures, c'est les copies des factures. Alors on a l'air un petit peu de bureaucrate chiant en disant ça. En attendant, c'est pas la même chose. chose de recevoir une facture ou de recevoir la copie de la facture.
6: Oui, mais je pense qu'il y a des différences culturelles et des habitudes, c'est-à-dire que nous, les Suisses, on est bien habitués à ça. Et je pense que les ressortissants italiens qui vivent en Italie, qui ont certainement, parce que moi je connais pas, hein, j'ai pas vécu en Italie, mais qui ont certainement un système différent, je pense que de recevoir une facture exorbitante alors qu'on est déjà la victime, soit directement, soit indirectement par sa famille, d'un drame, je pense que effectivement, c'est vraiment pas très malin en fait. Mmh. Parce que surtout, on se dit à quoi ça sert. Je pense que là, plutôt que de suivre les règles un peu, voilà, ça, ça, on aurait été, voilà, un peu comme disait Robin, et ben là, ça aurait été un peu plus malin de faire autrement. Parce que ce qui est compliqué là, c'est que j'ai l'impression que sur une espèce de malentendu, vraiment diplomatique, ben on se retrouve à trouver une exception à des règles qui sont bien établies. C'est-à-dire que, du coup, en fait, ce qu'il faut savoir, c'est que normalement, ce sont les assurances des différents pays. C'est-à-dire que si moi j'ai un accident en Italie, c'est mon assurance maladie qui va la payer. C'est la LAMAL. Et puis à la limite, c'est le TCS qui va me faire rapatrier, mais c'est absolument pas
2: l'Italie.
6: Assurance
2: accident, mais
6: voilà.
2: Oui.
6: Mais c'est absolument pas l'Italie qui va payer pour ça. Et puis du coup, là, effectivement, on a un précédent un peu étrange. Donc dans ce sens-là, les revendications de base de la Suisse sont tout à fait légitimes. Et effectivement, je suis d'accord qu'on arrive dans des zones un peu trouble.
2: Alors, il semblerait qu'en Italie, c'est un peu différent parce que l'hôpital n'enverrait pas de facture à votre assurance. Il semblerait qu'en Italie, le système est différent que le système suisse. Mais c'est vrai que le système suisse part du principe que c'est l'Italie qui doit payer. Sylvie Makela, qu'est-ce qu'il faut faire ? Faut payer pour les Italiens ou pas ?
7: Mais je pense, mais d'ailleurs, il me semble avoir vu dans le dossier qu'il y a une loi très claire européenne qui parle de réciprocité. Mm-hmm. Ça veut dire que dans des cas exceptionnels qui sont décrits dans cette loi, la Suisse ne paye pas pour les patients qui sont en Italie et l'Italie ne paye pas pour les patients qui sont en Suisse. Mm. Donc en fait, le cadre légal semble assez clair et on a pensé ça quoi là. À Bruxelles, ils ont réfléchi à tout ça. Maintenant, dans
2: vous avez des Anglais aussi, je pense pas qu'on a des patients suisses en Angleterre, par exemple. Donc, est-ce que cette réciprocité est vraie aussi ou pas ? C'est la question du précédent, en fait. Est-ce que ça crée un précédent ?
7: Mais je pense pas parce que je crois que la situation aussi est extraordinaire. C'est-à-dire que les lacunes de la Suisse dans cette affaire ne sont plus à démontrer. Mmh. Je pense qu'on a vraiment on doit pour le coup faire un peu profil bas parce que il y a vraiment eu énormément d'erreurs, une série d'erreurs qui démontrent que on a fait preuve de lacunes. Donc quand il y a réciprocité, on applique la réciprocité et quand il y a pas de réciprocité, je pense que c'est un cas complètement spécifique, extraordinaire. Donc il faut le traiter comme un cas spécifique et extraordinaire à la hauteur des lacunes et des manquements dont on a fait preuve.
2: D'accord, donc en fait, profil bas, on mais est oui. un peu coupable de ça en tant que Suisse, et donc on paye et on se tait, c'est ce que vous dites.
7: Mais c'est pas on se paye et on se tait, c'est un peu, c'est de la diplomatie, c'est fluidifier les rapports, c'est de la politesse peut-être, ou simplement de la reconnaissance, de dire, bah voilà, on a sur le coup... On a un peu merdé. Et puis, ben, on en assume un peu les conséquences.
2: Mireille Zaki.
8: Oui, eh ben, c'est évident, moi, je trouve.
2: Ah oui?
8: On peut pas faire de calcul d'épicier dans une affaire comme ça. C'est tout à fait vrai. Je veux dire, si les autorités, si la Suisse avait été irréprochable, s'il n'y avait pas eu des lacunes au niveau des contrôles incendies, des normes du non-respect des lois anti-incendies, etc., qui engagent potentiellement des communes, une commune et un canton, donc les pouvoirs publics, eh ben on pourrait s'en tenir à une approche à la limite strictement bureaucratique où il y aurait pas de pouvoir public en cause et puis c'est un accident juste entre privés qui se trouve être sur le territoire suisse malheureusement et on pourra encore invoquer que chacun paye un peu ses frais. Mais cette situation, elle diffère complètement. Déjà, l'Italie, apparemment, elle a soigné des patients suisses gratuitement. Et l'ambassadeur italien a insisté là-dessus. Mmh. Donc, c'est vraiment un signal que ça serait vraiment de mauvaise aloi que nous, on demande de l'argent à l'Italie. Ensuite, l'Italie a payé beaucoup pour aller... sa protection civile, etc., a payé beaucoup pour aller sauver les Italiens victimes. Ensuite,
5: on oublie aussi qu'elle...
2: Attendez, juste sur ce point, vous avez raison. Et d'un autre côté, j'ai vu que l'Italie demandait 300 000 francs.
5: 300 000 francs, dans le cadre. Minimum.
2: Oui, voilà. Mais donc elle le demande quand même. Alors elle le demande, elle le réclame dans le cadre d'un futur procès. Donc elle le réclame, on ne sait pas encore exactement à qui, à ceux qui pourraient être coupables.
5: Plus ou moins commune canton.
2: Ok, commune canton. Mais donc, ce n'est pas tout à fait vrai qu'elle offre tout.
5: Non, là, c'est vrai qu'elle réclame, mais ça veut dire, ça rappelle les coûts qu'elle a encourus à ce niveau, qu'on ne sait pas encore si elle va les rembourser. Et puis, il y a aussi la coopération avec la justice suisse. Ils ont engagé un juge spécialisé dans l'anti-mafia. Ils collaborent avec le ministère public du Valais tous les jours. Ils ont visionné 3000 dossiers. Donc, ils bossent à fond aux frais de l'Italie aussi là-dessus. Ensuite, la Suisse, elle a reçu beaucoup de solidarité internationale. Il y a eu plein de cagnottes privées pour des victimes. Donc beaucoup de gens ont donné et il y aurait juste les autorités suisses qui donneraient pas. Et ensuite, il y a eu toutes les lacunes du ministère public valaisan. Et ça, je pense que Sylvie a un peu fait allusion à ça, mais c'est vrai que là, ça a demandé énormément aussi d'agitation diplomatique et tout ça, parce qu'au début, c'est vrai que l'instruction pénale, elle s'est vraiment pas bien déroulée. Et ça aussi, c'est quand même des choses. Je pense que Guy Parmelin veut un peu se faire pardonner tout ça, et il sait qu'il faut faire un geste.
2: Il y a déjà cette loi spéciale avec les 50 000 francs qui viennent du budget de la Confédération Sauf-Erreur, donc c'est pas tout à fait vrai que la Confédération n'a rien donné.
5: C'est vrai.
2: Si on est très cartésien, ça veut dire quoi? Ça veut dire qu'un assureur italien ne va pas payer, ça veut dire qu'un assureur anglais ne va pas payer, mais nos assureurs suisses, eux, vont payer. Est-ce que vraiment, là, on peut dire, ah oui, non, mais l'assurance suisse, elle est plus coupable que l'assurance italienne, parce que l'assurance suisse, elle est en Suisse?
5: Non, effectivement, c'est pas très logique. Et d'ailleurs, les assureurs suisses vont forcément invoquer ça. Et de toute façon, on a l'impression qu'à la fin de toute cette procédure,
2: c'est tout le contribuable qui va payer.
5: Le contribuable et donc les pouvoirs publics, ça va retomber.
2: Mais donc le contribuable.
5: Oui, c'est vrai.
2: Et ça, ça vous semble plus juste?
5: Il y a une responsabilité morale de la Suisse. Il y a comme une responsabilité morale de la Suisse. Mais c'est sûr qu'il faudrait vraiment préciser et souligner que ce n'est en aucun cas un précédent, que c'est un cas extrêmement particulier, un drame d'une ampleur historique inédite, et faire bien savoir que c'est pas pour refaire ça à tous les accidents futurs.
2: Viviane Moret, qu'est-ce que vous pensez de ça?
6: Alors, moi, je trouve que quand on a des règles, c'est justement, en fait, quand on a des contrats, c'est ma maman qui disait toujours ça. Salut maman.
2: C'est le bonjour pour parler de votre maman. Bien joué.
6: Exactement. Non, mais elle disait toujours, on a des contrats, on les fait quand ça va bien, pour quand ça va mal. Et moi, je trouve que ça a beaucoup de sens, en fait, ça. C'est-à-dire que si on a des règles qui régissent justement le droit transfrontalier par rapport au coût de santé, eh ben, il y a une raison pour ça. Et pourquoi est-ce qu'on les suit pas? C'est ça que je comprends pas. C'est-à-dire que quelque part, c'est pas que je trouve qu'il faudrait pas être généreux, qu'il faut pas être sensible, il faut pas user de diplomatie et de délicatesse. Absolument oui. Mais en même temps, si il y a des lois qui régissent un certain nombre de trucs,
2: pourquoi faire une exception? C'est
6: ça
2: que vous dites.
6: C'est ça, je comprends pas.
7: Les lois ne prévoient pas.
9: Parce que c'est extraordinaire. Ouais.
6: Est-ce que toutes les catastrophes ne sont pas extraordinaires? C'est ça que je comprends pas. C'est-à-dire
5: qu'en fait, il
6: y aura toujours, il continue malheureusement à, je touche du bois, à avoir des catastrophes, à avoir des problèmes.
2: Mais vous serez embêté, Sylvie, à la prochaine catastrophe pour nous expliquer ici. Non, oui, bon, c'est une catastrophe, mais celle-là, par contre, elle n'est pas extraordinaire, non?
7: Mais je pense que la grande différence, c'est les lacunes. C'est-à-dire que la catastrophe est arrivée parce qu'il y a eu des manquements. Si c'est une catastrophe qui arrive parce que la météo, une catastrophe naturelle, Mirette, c'est différent. Mais là, c'est ce qui rend la chose tellement extraordinaire et tellement particulière, c'est que vraiment, on a fait des erreurs, mais graves.
5: Oui, ensuite... Quand il y a d'autres pays qui sont impliqués, c'est toujours une négociation. C'est vrai que nous, on a nos contrats, on a notre bureaucratie, et à la fin, qu'est-ce qu'il y a? Il y a la diplomatie qui s'en mêle, et l'aspect un peu plus soft power, où on est quand même obligé de tenir compte des lois aussi, et de la mentalité aussi italienne, française, etc.
2: Très bien. Une brève, Robin Chessé.
0: L'ICFF lance cet été une ligne directe Zurich-Rimini. Si vous aviez peur d'éventuellement pas avoir assez de Suisses allemands en vacances...
2: Viviane Moret, on écoute votre chronique.
6: Récemment, j'ai entendu, par hasard, une discussion autour des films Harry Potter. Deux personnes dans un queer space étaient catégoriques. Projeter ces films, c'est pas OK. Et l'institution qui l'a fait aurait dû s'attendre aux critiques qui sont venues inévitablement. Et honnêtement, je comprends complètement leur réaction. Mais je crois aussi que les choses sont, en fait, un peu plus compliquées. Parce que moi, Harry Potter, j'adore. L'univers de Poudlard, bon, Hogwarts pour moi, me fait rêver. La musique des films me transporte instantanément. J'ai envie de partager ça avec mon gamin. Bref, émotionnellement, ça fonctionne à fond. Ça vend du rêve. Sauf qu'il y a un énorme problème. J.K. Rowling, pour ne pas la citer, et ses positions contre les personnes trans. Des positions violentes, détestables, vécues comme une véritable trahison par beaucoup de fans qui s'étaient justement reconnus dans cette histoire de différence et de victoire contre l'exclusion. Alors, le dilemme est là. Est-ce qu'on renonce à une œuvre qu'on aime ou est-ce qu'on accepte de continuer à consommer quelque chose qui enrichit une personne dont on rejette les idées ? Claire Derderer, dans son livre « Monsters », pose une question que je trouve passionnante. Est-ce que nos choix culturels disent quelque chose de notre valeur morale ? Est-ce que regarder l'œuvre d'une personne problématique nous rend, nous aussi, problématiques ? Cette idée fait écho aux travaux des sociologues Vincent de Gaulle-Jacques et Isabelle Taboada-Leonetti. Selon eux, on est passé d'une identité construite par ce que l'on produit à une identité construite par ce que l'on consomme. Ce qu'on regarde, écoute ou achète devient une manière de dire qui l'on est et à quel groupe on appartient. Du coup, nos choix culturels prennent une charge énorme, symbolique. Mais Claire Derderer rappelle aussi quelque chose d'essentiel. Le capitalisme ne nous absoudra pas. On ne mettra pas fin à la transphobie ou d'autres inégalités avec une playlist irréprochable ou un boycott parfaitement cohérent. Parce qu'au fond, la question n'est peut-être pas seulement « qu'est-ce que je consomme ?» La vraie question, c'est « pourquoi et avec qui est-ce que je m'engage ?» Est-ce qu'on soutient des associations ? Est-ce qu'on défend les personnes concernées quand elles sont attaquées ? Est-ce qu'on crée des espaces plus sûrs, plus ouverts, plus solidaires ? Nos choix culturels ont du sens, mais ils ne remplaceront jamais le courage politique ni la solidarité concrète. Et ça, aucune œuvre, aussi magique soit-elle, ne pourra ne le faire à notre place.
2: Merci Viviane Morin. On parle de Sophie la girafe. Vous avez vu l'histoire de Sophie la girafe, Sylvie Makela ?
9: Oui, j'ai vu l'histoire
2: de Sophie la girafe, ce petit jouet qui est vendu. Alors, il y a autant de ventes que de nouveaux-nés en France par année de Sophie la girafe. C'est presque 1 million de Sophie la girafe fabriquées en France depuis 1961. C'est écrit partout. C'est l'un des principaux arguments marketing de cette entreprise qui fabrique en fait en Chine depuis 2013. C'est une révélation de Mediapart et c'est un traumatisme en France comme en Suisse. D'ailleurs, il y a une interview de la Valaisanne qui importe Sophie la girafe qui est publiée dans la presse cette semaine qui elle aussi est inquiète de cette information et ça fait écho à bien d'autres cas de Made in France ou Made in Suisse, notamment les baskets On, hein, avec ce grand conflit de la Confédération Suisse qui veut que On retire la petite croix suisse de ses baskets parce qu'elles ne sont pas vraiment ou pas du tout fabriquées ici.
9: Oui, mais c'est moi ce que je trouve dingue, c'est déjà à quel point on s'est laissé leurrer, quoi. À quel point on a voulu y croire. C'est-à-dire qu'on essaye aujourd'hui de réconcilier l'inconciliable. On a envie de cette histoire d'authenticité, du consommer local, de cette histoire d'enfance, d'artisanat. On a envie de ces valeurs-là. Et en même temps, il y a la réalité du porte-monnaie. Et la réalité du fait que de produire en Chine, ça coûte, la journaliste du Temps disait, $9.5 l'heure en Chine, qui coûte 48,2 en
8: France. Cinq fois moins.
9: Cinq fois moins. Et donc, il y a cette réalité qui dit, on a envie d'une chose, mais il y a aussi le porte-monnaie. Le consommateur n'est en réalité pas prêt à payer plus. Et ça, c'est voilà, c'est un résolvable. Et aussi, c'est pas juste que ce soit seulement sur l'épaule du consommateur. C'est-à-dire que c'est pas le consommateur qui va changer le fait qu'on délocalise et que des entreprises doivent délocaliser. Donc ça revient à cette question du type d'économie qu'on veut, des règles du commerce international, de cette utopie aussi du marché global. Parce qu'en fait, finalement, si on ne protège pas nos économies, c'est parce qu'on a tous envie de pouvoir profiter, quoi, toute nation a envie de profiter du marché mondial. Donc il y a cette... vraiment, moi, j'ai été touchée finalement par cette idée, aussi en tant que consommatrice, en me disant, mais c'est dingue, on a tellement envie de choses plus authentiques, plus vraies, plus locales, mais en même temps, il y a cette réalité économique qui fait que quand on est dans une situation compliquée avec son porte-monnaie,
7: quand on est une famille modeste, eh ben, on va vers le moins cher.
2: Et qu'est-ce que ça change au final? De toute façon, c'est un truc en plastique, dans un moule, tac, on en fait un million, ça sort d'une machine. En caoutchouc, pardon, excusez-moi. Qu'est-ce que ça change, que ce soit chinois ou que ce soit français au final?
7: Mais justement, pour ce que ça raconte, cette histoire, ça raconte la création d'un objet pour enfants, la transmission qui se fait en France pour d'autres Français. Donc ça, c'est un mythe, c'est l'histoire à laquelle on a tous envie de se rattacher. Donc c'est pour ça que c'est important, et d'ailleurs c'est pour ça que c'est dingue que cette mascarade ait pu avoir lieu et pendant tellement longtemps. Oui. Ça prouve bien qu'on a envie d'y croire, que c'est quelque chose qui est important pour chacun et chacune. Mais on est rattrapé par la réalité. Donc oui, c'est important, et je pense même que pour, encore une fois, repenser nos économies, c'est important de valoriser l'artisanat, ce qui se fait localement. Mais qu'est-ce qu'on a maintenant comme outil pour pouvoir le faire?
2: Sophie, la girafe, c'est l'exemple qui fait le buzz. En fait, il y a des milliers d'exemples ou des millions d'exemples. C'est la désindustrialisation de l'Europe et la volonté de la réindustrialiser. Qu'est-ce que ça révèle pour vous, Mireille Zaki, Sophie, la girafe?
8: Que c'est un mouvement très, très vaste. Par exemple, Barbie est produite en Chine depuis très longtemps. Les Lego sont produits en Chine. N'importe quoi qu'on tient dans la main, qui est en plastique aujourd'hui sur le marché de masse, est produit en Chine. La Chine produit le tiers et bientôt la moitié de tout ce qui est fabriqué dans le monde. La France n'a plus que 9% de son PIB qui est fait de production manufacturière. Ça, c'est la réalité, effectivement, dont parle Sylvie. Les entreprises, elles sont allées à fond dans ce train. Les gouvernements disent, il faut produire local, il faut de l'artisanat, il faut. Mais l'intérêt des entreprises, qu'est-ce que c'est? C'est évidemment de délocaliser. Et c'est même au point où la Chine, maintenant, c'est devenu l'endroit haut de gamme pour produire. Parce qu'il ne faut pas oublier que Sophie, la girafe, c'est un truc que les bébés, ils mettent dans la bouche quand même. Donc si c'est toxique, etc., de savoir que c'est produit dans des conditions pas avec des standards de toxicité, on ne sait pas, ils mordissent ça tout le temps. Ils font leurs dents dessus, etc. Imaginez les mères et les pères, etc.
2: Mais entre nous, on n'est pas du tout sûr qu'en France, il y ait moins de toxicité dans le caoutchouc qu'en Chine. On a tous envie de croire qu'en France, il y aura moins, mais c'est pas 100% sûr non plus.
8: C'est vrai. On a cette image qu'en Europe, on a forcément le respect des meilleurs standards environnementaux, des droits humains, écologie, etc. Et en fait, on peut aussi, tout d'un coup, Mediapart peut sortir comme quoi il y a des scandales aussi à ce niveau. On le sait, au niveau sanitaire, etc. On découvre tous les jours plein de choses dans les grandes villes européennes. Là, de toute façon, la logique de l'industrie est celle-ci. Et donc, voilà, la Suisse aussi, elle a 18% de son PIB qui est fait grâce aux machines, qui est industrielle. Mais tout le reste, par exemple, les lapins Lindt et Sprüngli, puisque Pâques était il n'y a pas longtemps, ils sont le chocolat, etc. Tout est fait en Allemagne. Ça, c'était le grand choc, parce que ces lapins dorés avec la petite cloche là, qu'on voit aux caisses de la Coop et de la Migros.
2: Ça, c'est allemand. Ils disent Guten Tag, en fait.
8: Et Toblerone Sugus aussi, c'est pas suisse, ça, c'est américain maintenant. Et donc ça, il faut savoir que le Swiss Made, dans l'horlogerie aussi, énormément de choses sont faites, fabriquées en Thaïlande, en Asie en général.
2: Alors l'horlogerie joue très bien avec ça, hein, parce qu'il y a des règles très précises. Donc 60% de la valeur ajoutée doit être en Suisse. Et puis les gestes essentiels à la qualité du produit doivent être faits en Suisse.
8: On est aux limites extrêmes de jouer avec ça. Et beaucoup d'horlogers le disent plus ou moins en off, parce que c'est vraiment très loin de la réalité. Alors, il y a des usines entières en Thaïlande.
7: Comment on fait, Mirette, pour réconcilier cette envie de la population de valoriser son artisanat, de valoriser le produit localement, et les intérêts de l'industrie et des entreprises de réduire les coûts massivement?
8: C'est ça, et aussi des familles qui commandent sur Temu et Shine à des prix 4 fois moins élevés qu'ici, parce qu'elles n'ont pas les moyens, parce que Sylvie, vous avez aussi parlé du pouvoir d'achat. C'est très compliqué. Il faudra accepter des salaires plus hauts, des prix plus hauts sur le marché.
7: C'est ça.
8: 4 fois plus haut. Mais qui a les moyens aujourd'hui? On a créé des modèles d'affaires qui dépendent entièrement de coûts de production extrêmement bas, et on n'arrive plus à produire ici. Il faudrait complètement changer de modèle pour que les prix baissent. Il faudrait une organisation de toute l'économie qui serait différente.
2: Vous parlez d'artisanat. Sophie, la girafe, c'est pas de l'artisanat, c'est de l'industrie. Quand vous faites 1 million de pièces en caoutchouc par année, c'est une usine qu'il vous faut. Est-ce qu'il nous faut plus d'usines en Suisse, en Europe? Est-ce qu'il faut remettre des usines dans notre pays, notamment,
6: Mais
2: Viviane?
6: Pourquoi pas? Pourquoi pas? Dans le sens où moi, je trouve qu'il y a une réelle valeur à à consommer local. Quand je réfléchissais à cette histoire de Sophie la girafe, je me suis dit, mais comment est-ce que ça m'impacte, moi? Et je crois qu'en tant que consommateuriste, ben, on se sent trahi par ce genre d'affaires, typiquement quand on a envie de consommer éthique. Donc, typiquement, moi, je fais attention à la provenance de ce que j'achète parce que j'ai envie de savoir que les choses que j'achète et que je consomme n'ont pas traversé la planète, n'ont pas pollué, par exemple, ou qu'il n'y a pas des gens qui ont été exploités ou esclavagisés pour la production de ce que je consomme. Et quand, quelque part, je comprends que, en fait, finalement, ce que j'ai acheté ne correspond pas à ces critères que j'ai pourtant vraiment très intentionnellement sélectionnés, moi, ça me pose un problème. Je trouve que c'est problématique. Et j'aimerais aussi soulever l'exemple, par exemple, dans l'industrie du luxe, parce que on peut parfois aussi se dire, ben tiens, on va acheter des choses plus chères parce que c'est une garantie de quelque chose qui pourrait être plus qualitatif, où les gens sont bien traités, etc. Où il y a peut-être un procédé plus écologique. Et on voit qu'il y a aussi eu des scandales par rapport à ça. Je pense à des scandales liés à Loro Piana ou encore Armani, où en fait des choses qui étaient censées être made in Italy se retrouvait être en fait made in China, et puis que en fait en soi c'est peut-être pas forcément un immense problème, c'est peut-être pas forcément pas un gage de qualité, mais c'est plus que tout d'un coup on se rend compte que les choses sont sous-traitées, qu'il y a moins de contrôle sur la chaîne de production, qu'il y a des gens qui ont été, par exemple dans le cas de Loro Piana, il y avait des gens dans des ateliers à Milan qui étaient, enfin c'était des choses sous-traitées où il y a des gens qui travaillaient 90 heures par semaine. J'ai fait le calcul, ça fait 13 heures de travail par jour, tous les jours, sans jour de fin, à pour 4 euros par heure. Enfin, c'est du délire. Et on se dit, alors que Loro Piana, ils vendent par exemple un pull en cachemire entre 1000 et 3600 francs.
5: Les marges.
6: Mais là, on se sent doublement trahi parce qu'en fait, on se dit, ben, alors bon, moi, j'achète pas des pulls Loro Piana, je vous rassure. Je n'ai pas les moyens. Et je trouverais ça scandaleux. Mais il y a une double trahison à cet endroit-là parce que quelque part, on se dit, je fais ce choix, j'économise, je veux acheter de la qualité, je veux que les gens soient bien traités. Et en fait, on se rend compte qu'en fait, on a simplement enrichi un espèce de connard quelque part, on a rien à foutre de tout ça, et ça c'est vraiment scandaleux. Je suis désolée, je suis un peu vulgaire, parce que je trouve que c'est obscène.
2: Si votre maman écoute l'émission, attention.
6: Non, mais dans le sens où c'est vrai que j'utilise des mots obscènes parce que je trouve que c'est obscène, ce genre de situation, c'est-à-dire que si je trouve que oui, on devrait pouvoir payer plus cher pour les choses, pour payer pour la qualité, pour les gens.
5: Pas tout le monde ne peut.
6: Tout le monde ne peut.
2: Mais que pensez-vous de l'utilisation du drapeau suisse? Parce que là, il y a un enjeu. Alors nous, c'est pas Sophie la girafe en France. Nous, c'est notamment les baskets On qui sont produites au Vietnam et qui portent la croix suisse. Alors, sauf erreur, en Suisse, ils ont réussi à faire interdire le fait qu'il y avait la croix suisse. Mais alors, par contre, dans le reste du monde, on distribue encore ces baskets avec la croix suisse. Vous en pensez quoi, vous, Sylvie Makela? Est-ce qu'il faut qu'on soit très, très strict là-dessus? Est-ce que faut faire très attention à ce qu'un Vietnamien ne puisse pas dire que ces produits suisses?
7: Non, mais ça rejoint complètement ce que vient de dire Viviane par rapport à cette trahison. C'est-à-dire que les personnes qui achètent cette basket avec une croix suisse pensent que ça a été produit en Suisse dans des bonnes conditions et que la traçabilité est garantie. Donc c'est là où le bât blesse et c'est là où c'est une supercherie. C'est-à-dire qu'on est en train de vendre un produit qui ne dit pas ce qu'il est pour de vrai. Et qu'on on met des règles en disant oui, 60% de sa valeur est en Suisse parce que le R&D, parce qu'il a été pensé en Suisse, c'est Suisse, mais ça va
5: on
7: pas du tout.
5: On déforme le concept.
7: On déforme le concept et encore une fois, c'est vraiment une supercherie parce qu'on est en train de le faire sur le dos de personnes sincères qui ont vraiment envie de faire la différence en achetant du Made in Suisse.
5: Et heureusement, la Confédération est très stricte parce que Milka, le chocolat Milka, ils ont dû enlever la vache de Simmental qui était représentée sur l'emballage violet qu'on aime tant. Et Toblerone aussi, vous vous souvenez qu'ils ont dû enlever le cervin parce que ils sont plus fabriqués du tout. Ils peuvent plus se réclamer de l'image.
2: Non, Milka, en plus, c'était une marmotte qui fabriquait le chocolat, non?
6: Oui, mais il y avait une vache sur le paquet. Oui.
2: Ah, c'est pas la marmotte qui mettait le chocolat dans le paquet?
7: Mais pour revenir aux choses sérieuses, je pense qu'il y a quand même la question que...
5: C'est pas juste le drapeau, je veux dire. C'est même n'importe quel symbole.
2: Tous les signaux suisses, ouais, le cervin.
7: La question que sous-tend les propos de Viviane, c'est la régulation. Comment on fait? Comment on fait pour garantir que ce genre de trahison, de supercherie n'arrive plus? Qui met les règles? Et ça reparle, on revient sur le commerce international.
9: c'est ce sentiment parfois que c'est le Far West, que personne ne contrôle, qu'il y a, on a plus de levier, que même si on veut et qu'on a les moyens, il y a une chose, le pouvoir d'achat, et ça, c'est pour moi, c'est deux catégories, mais il y a aussi, si on a envie d'avoir un levier et de faire changer les choses, on se sent complètement démunis. Oui,
2: oui. Compris. Vous avez eu des Sophie la girafe, vous?
10: Absolument.
2: Oui.
8: Moi,
2: vous avez offert.
8: Ma fille a eu, bien sûr.
2: Ah oui.
8: On a acheté.
2: Il paraît qu'en général, on reçoit plusieurs Sophie la girafe, parce que c'est la bonne idée de plusieurs amis différents qui offrent la même
8: Ils
2: Sophie la girafe.
8: Ouais, avec à l'hôpital, etc.
1: Moi, pour mes 42 ans.
2: D'ailleurs, vous, votre Pingu, vous êtes sûr qu'il est suisse, Robin Chessé?
1: Il est complètement suisse.
2: Vous êtes sûr de ça? C'est pas fait en Chine.
1: Arrêtez mon maison.
10: Mais où est fait la pâte à modeler?
2: Exact.
1: Elle est faite de nouveau, je sais pas.
2: Vérifiez.
1: Je sais même pas comment on en fait, d'ailleurs.
10: C'est très facile.
2: On est une brève, s'il vous plaît.
0: Canel, le centre de vente légale de cannabis à Lausanne, a mis en place des règles pour que les gens soient autorisés à acheter de l'herbe. Notamment, vous devez prouver que vous fumez déjà. Comment on fait ça? On vous dit, non, désolé, vous n'avez pas les dents assez jaunes.
2: Sylvie Makela, votre chronique, s'il vous plaît.
9: Alors, Jonas, Viviane, Mirette, Robin, disons que vous faites partie de la même famille. Ok? Donc, imaginez que vous ayez hérité d'une fortune colossale de vos aïeux David et Alfred. Cette fortune est tellement ancienne que vous ne savez plus très bien comment elle s'est construite. De génération en génération, vous n'y avez plus accordé d'importance, tant elle a permis à votre famille de vivre correctement, de vous instruire, de construire des immeubles, de découvrir le monde, etc., etc. Des membres d'une autre famille, des jaloux, s'intéressent à votre histoire familiale et découvrent que vos oncles, David, Alfred et d'autres d'ailleurs, ont construit leur fortune en cumulant des dettes qu'ils n'ont jamais payées. Ils vous expliquent qu'ils sont les héritiers de des créanciers de vos oncles, que ces créances encore ouvertes ont eu des effets négatifs sur toute leur lignée, à la hauteur des effets positifs que la fortune de vos oncles a eu sur votre lignée. Les jaloux, qui n'ont pas eu le génie de faire fructifier leurs ressources, certes amputées, mais ressources tout de même, ont le toupet de vous demander de signer une reconnaissance de dette. Comment réagissez-vous ? A. Vous niez, malgré les preuves, et ne voulez rien savoir. D'ailleurs, les définitions de la dette et de la légalité ont évolué. B. Vous expliquez qu'il y a prescription, que vous n'avez pas à subir les conséquences d'actions commises avant votre naissance, avant la naissance de celle de vos parents, de vos arrière-arrière-grands-parents, et que, ma foi, des créanciers, il y en a eu plusieurs. Ce sont les affaires, c'est la vie. C. Vous êtes prêt à renoncer au capital afin de ne pas devoir payer la dette. D. Vous reconnaissez, vous vous excusez, vous cherchez une manière de réparer, à défaut de pouvoir rembourser.
10: D.
9: D.
8: D, bien sûr. Oui.
9: Jonas?
2: D, D aussi, D.
9: Ah, Robin.
1: Moi, je me bats.
9: C'est vrai. J'avoue que je ne sais pas comment je réagirais à votre place. Cependant, connaissant un cas similaire, je vous conseillerais de reconnaître, vous excuser et trouver collectivement une manière de réparer. Le 25 mars 2026, l'Assemblée générale des Nations unies a adopté une résolution historique reconnaissant la traite transatlantique des esclaves africains comme le plus grave crime contre l'humanité. La résolution a été adoptée, 123 voix pour, 3 voix contre, les États-Unis, Israël et Argentine, 52 abstentions, essentiellement européennes, dont la Suisse. Cette nouvelle a suscité beaucoup d'émoi au sein de la diaspora subsaharienne de Lausanne, notamment pour les raisons bien décrites par l'historien suisse Hans Fessler. De grandes familles se sont enrichies. Alfred Escher, industriel, homme politique zurichois de premier plan et fondateur de la banque Crédit Suisse, a hérité de son père une fortune construite sur le travail esclave pratiqué dans des plantations cubaines. On peut aussi citer les familles de Purie, de Meuron, de Portales à Neuchâtel, la ville la plus impliquée dans la traite négrière, les Burkhardt à Bâle, les Zellweger à Torgonne, etc., etc. Entre 300 et 400 familles recensées impliquées dans la traite. Celle-ci leur a permis de développer leur richesse, mais aussi leur réseau. Autre élément important, le développement du secteur textile a lancé l'industrialisation de notre pays. Or, sans le coton récolté par les mains-d'œuvre esclaves dans les colonies américaines, cette industrie n'aurait pas vu le jour. La résolution de l'ONU menée par le Ghana ne constitue pas une tentative de diminuer ou de minimiser l'Holocauste ou la décimation des peuples autochtones des Amériques. C'est la volonté de reconnaître, on ne parle même pas de réparation, la volonté de reconnaître que les puissances occidentales se sont construites notamment grâce au travail gratuit des personnes noires et africaines esclavagisées. Que pour justifier cette exploitation sans précédent qui a duré 4 siècles, pour justifier la traite des hommes pire que de traiter des hommes pire que des bêtes de somme, pour sucer le sang d'un continent, il a fallu déshumaniser, assujettir, mépriser, et que tout cela a encore des conséquences financières, sociales et culturelles aujourd'hui.
2: Merci Sylvie Magellan. On passe aux perles des beaux parleurs. Vous nous écrivez toute la semaine les beaux parleurs en un mot @rts.ch. C'est notamment ce qu'a fait Nathalie.
11: Donc notre conseiller d'État aujourd'hui et surtout la conseillère d'État en charge de la sécurité a tardé à prendre en chose les mains.
2: Nicolas qui a entendu 7 perles dans les infos.
12: L'OFSP continue d'estimer à l'instar de l'OMS que le risque pour la population est faible.
2: J'adore ces toux qui arrivent juste après. Et la troisième perle, on l'écoutera après les infos.
9: J'ai pas compris.
2: Il parle du hantavirus. Ah, c'est...
13: 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Julien Traxel.
14: La guerre en Iran n'est pas finie. Déclaration faite par Benjamin Netanyahou dans une interview diffusée hier par la chaîne de télévision américaine CBS. D'après le premier ministre israélien, le conflit se poursuit car il faut encore retirer d'Iran les stocks d'uranium enrichi. On finira par le récupérer. On le surveille de près, a pour sa part assuré Donald Trump. La Chine a confirmé ce lundi la visite d'État prévue cette semaine de Donald Trump. Le président américain arrivera mercredi soir à Pékin. Durant son déplacement de 3 jours, le dirigeant républicain rencontrera notamment son homologue chinois Xi Jinping. Les deux hommes devraient discuter de l'Iran, mais aussi des tensions commerciales entre leurs deux pays. C'est bien entre Genève et Lausanne que circule le train le plus rempli de Suisse. Selon une analyse de la fréquentation de l'ensemble des lignes ferroviaires dans le pays effectuée par la RTS, le train de 18h05 entre Genève et Lausanne affiche un taux de remplissage de 98% en deuxième classe et de 91% en première classe. Les données passées en revue indiquent aussi que la deuxième classe est systématiquement plus utilisée que la première. La section jeune de l'association Transport et Environnement verrait ainsi bien la première classe disparaître. Ils étaient plusieurs centaines hier à Zurich pour manifester leur solidarité envers les personnes atteintes du syndrome de fatigue chronique. Les organisateurs ont estimé à 800 le nombre de participants à cette action baptisée #MillionsMissing, une action qui a notamment pour but de réclamer des améliorations en matière de diagnostic, de prise en charge médicale et de recherche dans le domaine de l'encéphalomyélite myalgique. Environ 60 000 personnes vivent avec ce syndrome en Suisse. En Thaïlande, l'ancien premier ministre Thaksin Shinawatra a pu sortir de prison. Cette figure incontournable de la politique thaïlandaise purgeait depuis le mois de septembre une peine d'un an d'emprisonnement pour corruption. Accueilli par plusieurs de ses proches et de nombreux partisans à sa libération ce lundi matin à Bangkok, le milliardaire de 76 ans devra porter un bracelet électronique pendant sa période de probation de 4 mois. En football, le FC Barcelone a fait coup double hier soir devant son public. La formation catalane a remporté le Classico face au Real Madrid 2-0, ce qui lui a permis de s'assurer un 29e titre de champion d'Espagne. Et au marathon de Genève, Fabien Schlumpf a réussi sa rentrée. La Zurichoise s'est classée 2e hier avec un temps de 2h31 et 15 secondes. Seule la Kenyane Patience Kimutai a devancé la détentrice du record de Suisse de la spécialité. Chez les hommes, la victoire est aussi revenue à un Kenyan, Collins Kemboy, déjà vainqueur l'an dernier. Un temps très nuageux est annoncé ce lundi avec des averses fréquentes. Il devrait même y avoir de forts orages localement. C'est surtout sur le Jura et les Préalpes que les précipitations risquent d'être particulièrement abondantes. Quelques éclaircies sont toutefois attendues l'après-midi. Pour ce qui est des températures, elles oscilleront entre 15 et 17 degrés en pleine au meilleur de la journée. 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
2: Et avec ce dimanche, Mirette Zaki, Viviane Moret, Sylvie Makela. Dans un instant, nous accueillons notre invité du dimanche, mais nous avons encore une perle à entendre, celle repérée par Benoît dans Forum.
16: Ce qu'on peut voir, c'est que, en tout cas, notre initiative...
2: L'initiatouf de Céline Amontru. Joli, joli. On ne sait pas trop ce que ça désigne, mais c'est mieux qu'initiative, en tout cas. Quelle est la perle, selon vous, Mirette Zaki?
8: Allez, oui, l'initiatouf.
2: Pour vous, c'est l'initiatouf.
8: C'est une vraie initiatouf.
2: Viviane.
10: Celle du tout sautement était super, mais initiatouf, c'est vrai que ça remporte tout. Bravo, Benoît.
2: C'est vrai?
8: Ah oui,
2: Bon, d'accord. C'est donc l'initiatouf qui gagne. On vous envoie des cadeaux, ou un cadeau, en tout cas, Benoît. Et on compte sur vos perles, les beaux parleurs, en un mot, @rts.ch. Et nous accueillons notre invité du dimanche.
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0: modeste, il y a l'armée Banzai. Pour vous, c'est quoi l'armée? Vous utiliseriez quel adjectif ou quel mot pour qualifier notre armée?
1: C'est l'armée qui avait été voulue en 2004 et qui avait un profil de prestation, quand j'ai quitté l'armée, de 35 000 hommes en 10 jours. Et en 2019, 35 000 hommes en 10 jours, c'était mieux que l'OTAN qui avait une capacité de mobiliser 30 000 hommes en 30 jours.
0: Incroyable. Donc c'est l'armée de 2004, c'est ce que vous diriez?
2: L'armée rapide?
1: Non, c'est l'armée de... Je pense qu'elle n'a pas beaucoup changé, en fait, puisque les mouvements qui sont initiés maintenant sont des mouvements qui sont appelés à... et qui vont nécessiter un investissement de temps assez conséquent. S'il a fallu 25 ans pour la démonter, il faudra 25 ans pour la remonter.
0: Comptez en hommes, il y a des angles morts là-dedans, vous serez d'accord avec ça, notamment la défense aérienne qui inquiète beaucoup avec ces fameux drones qui sont au cœur des guerres, j'allais dire de la guerre Ukraine-Russie, mais aussi en Iran. Donc en fait, au cœur des guerres, il y a ces drones. Et là, les hommes ne peuvent pas grand-chose, j'imagine. Il y a aussi la cyberdéfense qui est au cœur de la plupart des conflits aujourd'hui. Et là, de nouveau, on compte pas vraiment en hommes. Comment est-ce qu'on peut compter ou calculer notre armée aujourd'hui?
1: Je pense qu'elle peut pas faire beaucoup plus que le profil de prestation que j'ai évoqué. Si vous voulez, on a une armée qui a un grand savoir-faire, mais un petit pouvoir-faire.
0: Ça veut dire quoi?
1: C'est-à-dire qu'elle est bien instruite et qu'elle est en capacité de remplir des missions en fonction de son nombre d'hommes et de ses moyens. Mais comme nous n'avons qu'un tiers du matériel, on peut pas engager l'armée dans sa globalité. Donc c'est là qu'est tout le delta, si on veut bien.
0: Si on parle des drones, par exemple, c'est une menace qui existait déjà quand vous étiez chef de l'armée, mais qui était beaucoup moins centrale, beaucoup moins engagée sur les conflits. Est-ce que là, vous pensez que la Suisse doit en faire davantage, doit s'adapter de manière un peu plus réactive à ce qui se passe sur les terrains?
1: Bon, je pense que maintenant, vu l'ampleur de la réorganisation future, à mon sens, il s'agit de définir des priorités. Et je pense que sur des priorités comme par exemple le renforcement du renseignement, la défense contre les drones, la défense contre les missiles de longue portée, le cyber, etc., je pense qu'un consensus national, y compris avec les partis de gauche, peut être facilement trouvé.
0: Consensus national ou consensus international? Ben ça, c'est l'autre question. C'est en gros, est-ce que la Suisse doit se protéger des menaces de longue portée toute seule et imaginer devoir faire face toute seule, ou est-ce qu'elle doit toujours s'allier avec l'OTAN, avec l'Europe peut-être, vu qu'on parle de plus en plus de défense européenne? Vous avez un avis sur cette question?
1: Alors, il y a cette stratégie de la politique de sécurité 2026 qui est mise en consultation par le Conseil fédéral. Et le Conseil fédéral veut un renforcement de la capacité de défense, mais il veut une capacité de défense en coopération. Je crois que, vu l'ampleur des enjeux, même pour nos grands pays voisins, on est obligé de coopérer au minimum.
0: On va entendre des questions autour de la table, il y en a plein j'imagine et la discussion sera intéressante. J'aimerais juste qu'on se mette dans la tête du chef actuel de l'armée et peut-être aussi de l'ancien Thomas Suslie. Et là vous êtes la meilleure personne pour imaginer ce qui peut se passer dans la tête d'un chef de l'armée. On sent qu'il y a la volonté à la fois de parler directement au peuple et donc d'appeler au peuple, et puis d'un autre côté il y a aussi un empêchement, c'est-à-dire qu'on veut pas être contre le Conseil fédéral, on veut pas aller contre la politique. C'est pas une place facile, on est à la fois le chef lobbyiste de l'armée et d'un autre côté on est en fonction, donc on n'a pas une vraie liberté de parole. Comment est-ce qu'on fait quand on est chef de l'armée pour essayer de dire vraiment les choses?
1: C'est-à-dire que la politique d'information du département, elle est définie par le chef de département. Donc moi je dis toujours, quand j'étais le chef de l'armée, je suis le militaire qui a le plus de pouvoir mais le moins de liberté de manœuvre, si je pouvais un peu l'exprimer ainsi. Mais c'est aussi du fait qu'on reconnaît la primauté de la politique, et je pense que c'est juste comme ça. Donc lorsqu'il y avait n'importe quel événement qui touche l'armée, il y a la communication de l'armée, mais si l'entourage du conseiller fédéral décide que c'est le département qui prend le lead de la communication, eh bien vous êtes éteint, si vous voulez bien. Mais c'est pas différent pour un chef de

0: service à l'État. Si on caricature, le chef de l'armée, c'est un subordonné direct, un des chefs de service du ministre de la Défense.
1: Ça donne des fois une communication un peu comme la reine d'Angleterre à l'époque, c'est-à-dire qu'elle ne peut pas vraiment dire les choses, donc on essaye de deviner en fonction de quel sourire, de quel regard, de quel mot fin à utiliser, on essaye de deviner ce que pense vraiment le chef de l'armée.
0: Ouais, ça peut être possible. C'était l'avantage lorsqu'on avait un profil de prestation, c'est qu'on pouvait s'appuyer sur ce profil de prestation. Mmh. Donc moi, j'appelle le département à définir un profil de prestation. Je dis maintenant un peu ça au hasard, mais où doit être l'armée? Elle doit être capable de faire quoi en 2032, en 2037, en 2042? Ce qui permet déjà d'être beaucoup plus transparent vis-à-vis de la population et aussi à l'interne vis-à-vis de l'armée, parce que les gens qui vont recevoir leur matériel ou entrer en considération dans la troisième tranche que je viens d'évoquer, pour qu'ils comprennent pourquoi ils sont dans la troisième tranche, il faut qu'on leur explique ce qu'il y a dans la première et dans la deuxième.
1: Effectivement. Et d'ailleurs, ça, c'est ce que dit Uli Maurer aussi dans la presse récente, de dire on manque d'une stratégie nationale sur le long terme pour notre armée suisse. Qui veut se lancer avec une première question? Viviane.
2: Vous évoquiez justement les mutations de l'armée suisse, de tous ces changements, du temps qu'il va falloir pour les mettre en place, et puis justement les différentes vagues vers les transformations. Et puis en même temps, on a l'impression qu'aujourd'hui, on est dans un contexte qui est extrêmement volatile, où il y a plein de choses qui sont en mouvement, en train de changer. Ça donne une impression de moins de stabilité, de plus de danger. Et moi, ce que je me demandais, c'est que est-ce que, à votre avis, l'armée suisse a les moyens d'évoluer assez rapidement? Et est-ce qu'on a vraiment encore les moyens de faire des prévisions dans le long terme à ce point?
0: D'un certain côté, il y a des choses qui vont prendre du temps, puis d'un autre côté, il faut qu'on développe des systèmes capables d'être optimisés rapidement, c'est-à-dire des systèmes, parce que souvent les systèmes militaires, ils durent 30, 40, 50 ans, et puis c'est figé un peu là-dedans. Mais dans tout ce qui est technologique, cyber, drone, etc., ça sert à mon avis à rien d'acheter en masse, mais il faut une sorte de capacité de production et d'évolution des systèmes qu'on va acheter.
1: Là, on en est loin. Hein. Avant, on avait le débat sur Sophie la girafe. Je ne sais pas si vous avez entendu ça.
0: J'ai suivi.
1: Mais c'est presque le même débat, finalement. Alors là, en l'occurrence, Sophie la girafe est inutile pour l'armée, mais c'est la question de notre industrie locale et notre capacité à fabriquer, par exemple, là, pas des doudous, mais de l'armement.
0: Oui, c'est d'autant plus difficile en Suisse qu'avec les lois sur l'exportation du matériel militaire, on aurait la capacité scientifique, intellectuelle de développer des systèmes d'armes. Mais comme on peut difficilement les exporter, c'est pas rentable, entre guillemets, industriellement pour développer ces systèmes. Mmh. Il n'empêche, par exemple, que dans le VEF qui vient, l'armée va engager des drones développés et produits en Suisse au mois de novembre et qui vont être engagés en juin. Dans le dispositif en Suisse romande de l'armée.
1: Aussi parce qu'on sait que le drone, c'est sûrement l'arme la plus facile à faire en industrie quand on n'a pas forcément une grande industrie lourde. Ce serait plus difficile de faire des patriotes, par exemple, en Suisse, qu'est la fameuse défense de missiles, sauf erreur, qu'on attend toujours des États-Unis.
0: Tout à fait. Mais le problème du drone, c'est qu'on parle du mini drone comme du drone grand comme un
1: avion
0: A320 et qui vole pendant une semaine de façon continue à 10 000 mètres d'altitude. Donc il y a des drones stratégiques, opératifs, tactiques, petites techniques de combat.
1: Et les nôtres, c'est des mini drones ou c'est des Airbus A380 drones?
0: Alors, c'est en tout cas pas de l'Airbus A380,
1: oui.
0: C'est plutôt dans la direction des mini-drones.
1: Miradzaki.
3: Est-ce que vous êtes pour permettre que des armes suisses soient réexportées, par exemple? Parce que c'est vrai que l'armée suisse a quand même défendu cette option en disant que ça nuit effectivement à l'industrie suisse de ne pas pouvoir le faire.
4: Mais nous sommes neutres, Mirette.
3: Oui, justement, les lois de la neutralité l'interdisent, mais les personnes proches de l'armée suisse défendent beaucoup. Et il y a même au sein de l'UDC une division à ce sujet. Certains sont pour, alors que l'UDC porte l'initiative pour la neutralité quand même. Donc, quelle est votre position,
1: Philippe Rebord?
0: Mais ma position, elle est assez simple. Si on ne peut pas exporter plus, mais tout en respectant dans le droit de la neutralité, si on ne peut pas exporter plus, il n'y aura pas de production en Suisse. Ce qui était absurde dans les affaires récentes, en tout cas pour un citoyen, c'est le matériel qu'avait acheté l'Allemagne, que l'Allemagne ne pouvait pas exporter
1: en Ukraine.
0: Ukraine.
3: Elle l'a bien fait savoir, d'ailleurs, oui. Qu'elle n'était pas contente.
0: Donc pour moi, au moment où on a exporté ça dans son pays, dans un pays ami, je veux dire voisin, à mon avis, ce matériel, il est plus de notre responsabilité.
3: Ça veut dire que les lois de la neutralité suisse vont un peu contre l'intérêt de l'armée ?
0: Ce qui est intéressant, c'est que vous parlez de la neutralité suisse parce que le droit de la neutralité, il est extrêmement sommaire. Mais en Suisse, on a construit une usine à gaz avec ce droit de la neutralité. Et c'est extrêmement complexe parce que, en fait, c'est les accords de la Haye en 1904, c'était avant la première guerre mondiale, au temps des empires en Europe. Je crois qu'on est dans un tout autre dispositif. Et par exemple, dans les pays anglo-saxons, le concept même de neutralité n'est absolument pas compris. Mm-hmm.
1: Pour aller dans votre sens, on peut se demander aussi si tout ça, ça nous pousse pas notamment à acheter beaucoup de matériel de guerre américain, et si c'est dans le sens de la neutralité d'avoir besoin parfois dans certains matériels de guerre, apprend-on, de l'autorisation américaine pour pouvoir l'engager. C'est-à-dire qu'en gros, il faut envoyer un mail à l'entreprise américaine ou au gouvernement américain avant de pouvoir l'engager. Enfin, j'imagine que ça se passe pas par mail, mais on a besoin. Est-ce que ça aussi...
3: F-35, hein,
1: oui, c'est le cas notamment des F-35. Ça pourrait peut-être aussi être le cas des Patriotes. Est-ce que ça, selon vous, ça contrevient aussi à la neutralité, pour aller dans votre sens?
0: Donc, à ma connaissance, il n'y a pas de directive de la sorte.
1: Fake news, c'est ça? On n'a pas besoin des Américains pour engager les F-35 notamment. Ça, on l'a beaucoup entendu, qu'en fait,
3: ils
1: on a besoin avant de...
3: Ils peuvent pas contrôler à distance les appareils.
0: Donc, à mon niveau de connaissance, c'est fake news, mais okay. Je ne suis pas un spécialiste technique de la chose.
1: Mais quand vous étiez chef de l'armée, il n'y avait aucun matériel qui avait besoin d'une autorisation étrangère.
0: À ma connaissance, aucun.
3: J'ai une question plus générale, pardon. Mm-hmm. Je peux,
1: Vivienne. Allez-y. Après, on écoute Vivienne
3: et
1: Sylvie. Parce
3: que les États-Unis sont... Que fait la Suisse? Est-ce qu'elle a vraiment... L'armée suisse a une marge de manœuvre pour se doter du matériel dont elle a besoin face à un fournisseur d'armes comme les États-Unis, qui peut être quand même assez tyrannique? Par exemple, les F-35, les retards, les coûts qui sont difficiles à estimer, la facture qui n'arrête pas de s'allonger. Maintenant, avec les Patriotes, il n'y a pas de date de livraison. La communication est difficile. C'est pas compliqué de mener la stratégie qu'on veut mener quand on a des fournisseurs qui le service après-vente laisse clairement à désirer, disons.
0: Mais c'est compliqué avec tous les fournisseurs, si vous voulez. Par exemple, toute la munition qu'on a commandée depuis le début de la guerre à l'Ukraine, elle n'est jamais arrivée de n'importe quel fournisseur, parce que toute la munition qui a été produite, elle est partie en Ukraine. Donc c'est le premier point. Le deuxième point, c'est qu'on est un petit acheteur en termes de volume, donc on n'est pas un client intéressant.
3: Prioritaire.
0: Et en plus, comme tout le monde doit maintenant se rééquiper, se réarmer et se remunitionner, y compris nos grands pays voisins qui partent aussi de zéro, si on prend l'Allemagne par exemple, mais la Suisse sera peut-être en priorité 13 ou 14 pour avoir ce matériel. Et puis simplement pour illustrer la chose maintenant, un obus de char ou un obus d'artillerie coûtait 700 euros avant la guerre en Ukraine. Ça coûte maintenant 7 ou 8 000.
3: Ça a décuplé.
0: Ça a décuplé. Donc ça a aussi des conséquences sur l'instruction au quotidien maintenant. Parce que les budgets qu'on avait prévus pour l'instruction, ils sont confrontés à cette surcharge financière.
1: Oui, on n'a pas envie d'en tirer 15 pour entraîner un jeune quand ça coûte 7000 francs le lobby, je veux bien croire. Sylvie Makela.
4: En fait, la discussion pour moi est vraiment revient à cette histoire de la pertinence de la neutralité dans une période de crise. Parce qu'en fait, c'est pas très rassurant. En tout cas, pour le commun des mortels, il y a deux questions qui sont là. C'est est-ce que vraiment de rester neutre, c'est viable, étant donné la situation du monde aujourd'hui et des crises aujourd'hui? Et ensuite, est-ce que réellement on a les moyens d'être seul? C'est-à-dire qu'aujourd'hui, est-ce que c'est pas, on n'est pas obligé de s'allier, et ça revient à la neutralité. C'est-à-dire que ça paraît pas viable de rester neutre, et ça paraît même être une nécessité que d'être en lien plus que ça avec l'Europe et l'OTAN. Mmh. Qu'est-ce que vous en pensez?
0: Donc je pense que le droit de neutralité est aussi extrêmement clair. Au moment où vous êtes directement menacé, vous avez le droit de vous allier avec qui vous voulez. Maintenant, dans la situation où on est en Europe, où on est par rapport à, je dirais, au centre de gravité du monde, qui est plutôt autour du Pacifique, on va dire comme ça, on est plutôt sur l'arrière-terrain. Nos alliés naturels, j'en vois pas d'autres, et ce sont les pays voisins.
4: Oui, oui.
0: Donc à partir de là, si on veut pas entrer dans une organisation comme l'OTAN ou dans l'organisation future de la défense européenne, on doit au minimum se préparer ensemble, avoir les mêmes procédures pour être en capacité de coopérer le jour où on a besoin de le faire.
4: Mais quel intérêt pour l'Europe de se préparer avec nous si nous on dit que, bon, de toute façon, nous, on attend que la première bombe tombe pour... finalement, quel intérêt de nous intégrer, de travailler avec nous?
0: C'est vrai que si on veut coopérer, il faut aussi qu'on amène quelque chose dans la corbeille de la mariée.
4: Bah, c'est ça.
0: mais l'Europe attend de la Suisse qu'elle maîtrise son territoire. Et qu'elle maîtrise les objets critiques sur son territoire qui sont d'une importance stratégique pour l'Europe.
4: Okay.
0: Par exemple, l'étoile de la Offenbourg qui distribue 10% de l'électricité en Europe. Ça, ce sont des objets qui doivent être... On peut pas les défendre de façon absolue contre des bombardements, mais on doit les assurer, les protéger physiquement. Donc c'est un peu le souci de l'Europe maintenant, et je crois que notre ministre, lors d'un dernier sommet européen des ministres de la Défense, il a surtout été interrogé par ses homologues pourquoi est-ce que la Suisse, qui est le pays le plus riche d'Europe, n'investit que 0,7% de son PIB dans la défense.
1: Alors là, on y vient justement, hein, de manière générale, entre les États, c'est ça qui se joue, c'est qu'en gros, les États qui s'allient, notamment au sein de l'OTAN, se mettent d'accord sur un pourcentage du PIB, et nous, on serait en dessous du 1% de PIB, alors ça dépend comment on compte, mais on serait en dessous, et l'objectif, ce serait de monter à 1% pour 2032, ça aiderait vraiment, il faut arroser notre bonsaï pour que ça devienne un grand arbre, il faut remettre plus d'argent dans le financement de l'armée, selon vous?
0: Alors, si vous voulez, dans la planification actuelle, avec 1% du PIB en 2032, pour équiper complètement l'armée, ce sera fait en 2045. Donc,
1: pourquoi? À cause des temps d'attente des commandes, c'est ça?
0: Oui, et puis aussi en fonction de la somme financière à disposition.
1: Ok.
0: Donc, ça dépend du profil de prestation que vous attendez à tel moment en fonction de tel type de menace.
1: Ça veut dire équiper totalement l'armée, selon votre appréciation, ça veut dire quoi? Ça veut dire que vous ne serez pas totalement rassuré avant 2045. Vous aurez l'impression qu'on a une armée qui n'est pas totalement équipée jusqu'en 2045, selon votre appréciation de l'équipement qu'on doit avoir.
0: Oui.
1: C'est ça?
0: Mais ça reste un peu théorique de dire on doit équiper complètement l'armée.
1: Oui, exact.
0: Le jour où il y a une crise, ben on fera avec les moyens du bord et on pourra durer en fonction des moyens à disposition. D'un autre côté, il faut aussi respecter ces sommes. Moi, quand j'ai pris l'armée, on avait 4,6 milliards de budget. Quand on parle de 1%, disons que ce sera 10 milliards en 2032, y compris le 0,8%
1: de TVA.
0: Pour la Suisse qui a décidé de respecter à l'avenir le frein à l'endettement, c'est beaucoup d'argent. Et ça demande une réorganisation assez subtile et pointue de l'ensemble de l'appareil de l'État.
1: Oui, d'avoir une armée efficace, effectivement, et de pas avoir l'impression qu'il y a des dépenses qui ne le sont pas. Ce que la population suisse a souvent l'impression. Je sais pas si vous avez cette impression en tant qu'ancien chef de l'armée, mais la population a souvent entendu des histoires d'argent gaspillé dans l'armée.
0: Ça dépend toujours comment on vend la chose.
1: Oui. Vous le vendez comment alors?
0: Non, mais je veux dire, l'armée, elle est conduite au mètre près par la politique. tout ce qui concerne les défis budgétaires, etc., c'est monitoré tous les trimestres, etc. Il n'y a aucune surprise à Berne, en tout cas. Donc, à mon avis, il n'y a pas d'abus manifeste dans l'argent, surtout que lorsqu'une ligne de budget est prévue pour le personnel, vous ne pouvez pas économiser sur le personnel pour transférer cette somme dans un des autres...
1: Oui, c'est très contraint comme budget, c'est ce que vous voulez dire.
0: Voilà, exactement. Oui. Et en plus, l'armée ne fonctionne jamais avec des demandes supplémentaires de crédit durant l'année. Alors moi, je suis un peu, comment on va dire, j'ai subi toute ma vie les économies budgétaires, alors que maintenant, on est depuis 2-3 ans où... On nous dit pas le 15 décembre qu'on doit économiser 6% à partir du 1er janvier et que si possible on aimerait le 4 janvier votre planification histoire que vous finissiez l'année dans la joie et la bonne humeur.
1: Vous avez passé des sales Noël, c'est ce que vous voulez dire. Ouais, oui. qui veut y aller? Il reste que 3 minutes, mais Viviane.
2: Alors, on peut présupposer qu'il y a un peu une tension entre la neutralité et l'armée. Moi, j'avais envie de vous poser une question un peu philosophique pour terminer.
1: Oh.
2: C'est, est-ce que pour vous, la neutralité, elle est même possible? Est-ce que c'est une posture qui peut exister, en fait?
0: Moi, je pense que la politique de neutralité, elle est possible et elle est de la compétence du Conseil fédéral. C'est lui qui décide à quel point on serre la vis de la neutralité, à quel point on l'ouvre, c'est pas aux militaires mais je pense que chez les militaires suisses, c'est un concept fortement ancré, même si maintenant tout le monde reconnaît qu'on doit coopérer.
1: Il y a un enjeu sur le recrutement, vu qu'il reste 2 minutes. Les jeunes hommes veulent moins faire l'armée et ont moins d'adhésion à l'armée que des générations plus âgées. L'armée veut s'ouvrir aussi davantage aux jeunes femmes, peut-être pour compenser cette situation. Est-ce que c'est la bonne piste? Est-ce qu'il faut ouvrir davantage l'armée aux femmes et comment le faire? Et puis, pourquoi est-ce que les jeunes sont moins intéressés par l'armée, selon vous?
0: Bon, on vient toujours avec le problème, c'est les jeunes, mais le problème, c'est pas les jeunes. 65% d'une classe d'âge est apte au service militaire. Et ces jeunes-là, ils font soit l'armée, soit le service civil. Et il y en a 20% qui fait la protection civile. Donc, par rapport aux lois et aux règlements, 85% des jeunes Suisses remplissent leurs obligations. Ils les remplissent très bien, dans des délais très raisonnables. Et c'est aussi bien qu'il y a 10 ans, qui a 15 ans, qui a 20 ans. Le problème n'est pas chez les jeunes. Je ne sais pas exactement non plus dire chez qui il est, mais il n'est pas...
1: Et alors, il faut plus de jeunes femmes?
0: Moi, je pense que dans tous les cas, il faudrait favoriser plus de femmes dans l'armée, parce qu'elles ont des compétences, qu'elles sont de plus en plus dans des postes à responsabilité dans le civil. Et le sel de l'armée de milice, c'est profiter du savoir-faire civil de ces soldats.
1: Mais comment est-ce qu'on va faire?
0: Il faut créer des compensations vis-à-vis des employeurs, par exemple. Parce qu'un employeur sera plus réticent à laisser partir une femme au service puisque c'est pas obligatoire. Donc il faut creuser, trouver des pistes. À titre personnel, je trouve qu'on a un peu bâclé ce débat sur le service citoyen. C'est une occasion perdue, mais je crois qu'on doit redonner ces lettres de noblesse à la jeunesse parce que de toute façon l'avenir restera en main des femmes et des hommes de ce pays.
1: Merci beaucoup Philippe Rebord d'être venu dans cette émission. C'est très intéressant de vous avoir ce dimanche. Merci.
0: Merci
1: Sylvie Makela, merci Viviane Moret, merci Mireille Zaki et merci à Robin Chessé qui était avec nous en début d'émission. On se retrouve la semaine prochaine.

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1: Tourment de l'âme, mélancolie, burn-out, phobie, trauma, psychose. La demande de soins en santé psychique explose ces dernières années. Mais il y a 150 ans encore, ces pathologies étaient considérées comme des singularités de caractère ou des maladies ordinaires. La détresse psychique est devenue un monde en soi avec ses spécialistes et ses institutions, parmi lesquelles la psychiatrie. Comment est-elle apparue et comment a-t-elle évolué en Suisse? Quelle place a-t-on accordé à celles et ceux qui souffraient? Et comment la psychiatrie est devenue un champ éminemment politique du fonctionnement des sociétés humaines? On y répond dans cette série d'histoires vivantes de Pierre Yenny. Psychiatrie, épisode 4, l'antipsychiatrie, contestation du savoir et du pouvoir. Le grand mouvement de contestation politique et culturelle de la fin des années 60, avec son apogée en 1968, touche toutes les dimensions de la société. Le sort des patients psychiatriques aussi. Certains psychiatres dénoncent les hospitalisations sous contrainte et la toute-puissance des médecins. Une nouvelle manière de penser et de pratiquer la psychiatrie apparaît d'abord en Grande-Bretagne et en Italie, avant de s'étendre à d'autres pays, dont la Suisse. L'antipsychiatrie nourrit de nombreux débats et participe à une nouvelle manière d'envisager les malades et à la création de premières associations de défense des personnes psychiatrisées. Niels Rebeuté est l'auteur d'un mémoire de master soutenu à l'Université de Fribourg en 2014 intitulé « Pour une psychiatrie déterritorialisée, antipsychiatrie dans l'arc lémanique », 1967-1985.
2: Le terme lui-même, il apparaît pour la première fois en 1967 sous la plume d'un psychiatre qui exerce à Londres, David Cooper, qui publie un livre qui s'appelle dans sa traduction française « Psychiatrie et antipsychiatrie ». Et en gros, c'est un mouvement, donc il y a une première branche britannique et puis il y a une branche plus italienne qui émerge un peu au même moment. Et en gros, c'est un mouvement de critique de la psychiatrie traditionnelle, institutionnelle, telle qu'on la connaît à ce moment-là, en tout cas depuis le 19e siècle et puis une bonne partie du 20e siècle, dans un contexte à la fin des années 60, 70, jusqu'au début des années 80. Ensuite, le mouvement s'estompe et c'est vraiment lié en parallèle à la contestation plus généralisée qu'il y a dans les sociétés occidentales, en particulier tout ce qui concerne les rapports de pouvoir. Donc la question des rapports de pouvoir en psychiatrie est un moteur ou le moteur principal de l'antipsychiatrie. On peut synthétiser les critiques sous deux angles. Dans ce qui est toute la partie rapport de pouvoir, c'est une critique du fait que les psychiatres, donc les médecins, sont la figure d'autorité principale en psychiatrie vis-à-vis des personnes dites psychiatrisées ou malades mentales, aussi vis-à-vis des autres corps de métier dans le personnel soignant, les infirmiers, infirmières en psychiatrie par exemple. Donc une institution qui est fortement hiérarchisée avec justement tout en haut les médecins qui, avec cette figure d'autorité, détenteur du savoir, qui est postulé comme neutre, objectif, et qui, d'après les antipsychiatres, en fait, disqualifie la parole des personnes concernées, qui sont les personnes atteintes de troubles mentaux.
3: Nous allons donc parler d'un sujet qui est connu sans être connu.
1: À votre service. Septembre 1974.
3: Nous allons parler ce matin avec Christian de la Campagne, qui est professeur de philosophie. L'antipsychiatrie, qu'est-ce que c'est ?
4: La psychiatrie se présente comme une science, donc comme ayant un objet. Cet objet, c'est la maladie mentale. Alors, c'est très simple, pour le psychiatre, la vie est simple. Il y a les gens qui ont des maladies mentales et puis il y a les gens normaux. L'antipsychiatrie, c'est d'abord une remise en question de tout ça. Une décision d'essayer de comprendre ce qu'est la folie, ce que signifie la folie, ce que veut dire la folie, ce que veut dire le fou. D'essayer de comprendre que le fou, celui qu'on appelle l'anormal, est simplement quelqu'un de différent, qui parle un autre langage que nous. D'essayer de comprendre pourquoi il parle un autre langage.
2: La psychiatrie, elle a une sorte de drame insoluble.
1: Niels Rebeuté.
2: Et qui est d'ailleurs un des thèmes aussi des disputes entre les antipsychiatres et d'autres, de dire mais c'est quoi le mandat, le rôle de la psychiatrie? Et pour les uns, les unes, c'est aider des personnes en souffrance ou à en sortir. Et pour les antipsychiatres et d'autres, c'est que la psychiatrie aurait un rôle de répression au nom de la société ou sur mandat même de la société, d'exclusion justement des éléments dits dérangeants ou dérangés qui correspondent pas aux normes attendues. Et cette ambivalence, je pense qu'elle accompagne la psychiatrie dans toute son histoire. Et puis ça s'est renforcé parce que, heureusement, le volet de la question de la répression, des droits des personnes concernées a évolué lentement. Mais je pense que ça reste quand même un enjeu très fort en psychiatrie.
0: Votre travail démontre que le mouvement ou la mouvance n'est pas homogène, plutôt hétérogène. Comment on l'explique ?
2: On l'explique d'une part parce que les personnes sont aussi des individus différents qui n'ont pas forcément la même approche ou la même réflexion. Je dirais dans les grandes différences entre les différents auteurs. Alors là, c'est vraiment une très très petite minorité qui remet en cause l'existence même des troubles mentaux, des maladies mentales. C'est le cas par exemple de Thomas Schatz, un psychiatre hongrois qui a écrit un livre qui s'appelle justement « Le mythe de la maladie mentale ». Ça a été souvent une critique au mouvement antipsychiatrique en général de nier l'existence des troubles mentaux. C'est incorrect dans le sens où la plupart des autres auteurs ne nient pas l'existence de troubles mentaux, mais appellent à une autre manière de l'appréhender. Mais par contre, il est quand même juste de dire que certains auteurs comme Thomas Schatz remettent en cause l'existence même des troubles mentaux. Sinon, il y a des différences aussi sur l'utilisation même du terme antipsychiatrie ou antipsychiatre. En fait, la plupart des auteurs qui ont été affublés de ce titre ne l'ont pas revendiqué, ou alors à un moment l'ont utilisé dans leurs travaux mais s'en sont distancés. Et j'aimerais citer un extrait d'un article ou d'une interview de Ronald Lang à ce sujet qui disait « Je n'ai jamais dit que j'étais un antipsychiatre. Les antipsychiatres, ce sont les autres, les médecins qui souillent le nom de la psychiatrie par leur brutalité et leur cruauté. » Et en fait, ça m'amène aussi à un point assez essentiel du mouvement antipsychiatrique, c'est qu'en fait, la plupart des auteurs antipsychiatres sont des psychiatres eux-mêmes.
0: Qu'est-ce que veulent les antipsychiatres ?
2: D'une part, c'est d'ouvrir la définition de la maladie mentale, qui, alors jusque-là, en tout cas, et même encore au-delà, était surtout lu comme un problème d'origine biologique ou organique. C'est l'approche dite organiciste, donc on postule que le désordre psychique est produit par le corps, ou voilà, mais d'origine biologique en tout cas. Et les antipsychiatres, alors ils remettent pas forcément en cause l'existence de causes biologiques au sens strict, mais pour eux, il faut aussi tenir compte d'autres aspects, en particulier tout ce qui est l'environnement. L'environnement social, la famille, les rapports de travail, etc. Donc d'avoir une vue finalement globale qui se rapproche en fait de ce qu'on appellerait aujourd'hui la systémique, qui est aussi d'ailleurs en émergence à ce moment-là, qui pour nous aujourd'hui peut-être peut sembler assez évident qu'il faut, on fait des anamnèses globales, on prend en compte l'entier de l'individu, de son parcours de vie. À l'époque, c'est pas aussi évident du tout, justement, avec voilà l'histoire de la psychiatrie qui a mis beaucoup en avant la question de l'origine biologique où il y a eu beaucoup de recherches dans ce sens. Et là, l'antipsychiatrie vient questionner ça. C'est un premier élément. Ensuite, un autre élément qu'ont tenté de faire les antipsychiatres, mais de manière parfois ambivalente, c'est de redonner plus de parole aux personnes psychiatrisées ou malades mentales, parce que justement, ils postulent que dans la psychiatrie traditionnelle, leur parole est disqualifiée parce que elles sont étiquetées comme fous, folles, d'être dans l'irrationalité, la crise, et que donc, il n'y a pas besoin de les écouter. Et au contraire, les antipsychiatres disent non, mais il faut aussi savoir qu'est-ce que pensent les personnes. Et aussi dans l'idée que ces personnes peuvent elles-mêmes prendre en charge en fait leur thérapie ou leur guérison. Au contraire de l'institution psychiatrique traditionnelle, en tout cas dans la perception des antipsychiatres, où on enlève en fait toute autonomie et responsabilité aux personnes psychiatrisées, on les soumet à des traitements sans leur demander leur avis d'ailleurs souvent. Et là, les antipsychiatres souhaitent une autre approche.
5: Comment vous concevez-vous la pratique de votre métier ?
6: Oh, comme quelque chose d'extrêmement difficile dans la conjoncture actuelle, c'est...
7: Roger Gentil, psychiatre, était interviewé en mai 1979 dans l'émission « Le temps de créer ».
6: C'est une lutte à peu près constante, et une lutte surtout pour démolir l'héritage du dernier siècle, disons. Pour démolir non seulement les institutions, mais aussi les mentalités concernant la folie et les attitudes envers les malades mentaux. Il suffit de faire ce métier-là pour se rendre compte à quel point on refuse de comprendre, à quel point on entretient une méconnaissance active de ce que peut être la folie, de ce que peut être la maladie mentale. Enfin, ça, la psychiatrie vit sur un malentendu fondamental encore actuellement, qui est que les gens qui sont là pour soigner les malades n'y comprennent rien. Non, ce qu'il faudrait, ce sont des institutions petites, des petits lieux d'accueil, comme disent les antipsychiatres, où les soignants qui soient là soient des gens qui soient tous sensibles à ce qu'est la schizophrénie, à ce qu'est le délire, qui soient capables véritablement de vivre avec le schizophrène, de vivre avec le délirant, sans le rejeter hors du cercle social, ce qui se passe constamment à journée faite dans les établissements psychiatriques. Il y a un rejet constant et quotidien du malade mental qui fait qu'il s'enfonce dans son isolement moral, dans ce qu'on appelle son autisme.
2: La plupart des antipsychiatres souhaitent une ouverture sur la cité, au sens large.
7: Niels Rebeté.
2: Et là, à Genève, il y a eu des développements dans ce sens, en particulier la politique dite de sectorisation, qui est en fait une sorte d'extension de l'hôpital psychiatrique, mais dans la cité, de manière décentralisée et ambulatoire. L'ambulatoire aujourd'hui, y compris pour des soins psychiques, est en place en tout cas à certains endroits. À l'époque, c'est vraiment complètement nouveau, donc de sortir de cette structure qu'on appelait l'asile, en tout cas jusqu'au 19e, c'est même une partie du 20e siècle encore, avec tout ce passif historique, aussi à juste titre, qui renvoie à l'enfermement, l'isolement, l'exclusion des personnes qui sont internées en psychiatrie. Et donc là aussi, cette volonté de se rapprocher, de lutter contre l'exclusion sociale.
7: L'antipsychiatrie arrive en Suisse romande dès la traduction en français des ouvrages de référence. Les années 70 sont le décor d'une effervescence contagieuse. Parmi les praticiens, partisans et opposants de la mouvance débattent du bien fondé des théories antipsychiatriques et ces discussions trouvent un écho jusque dans la presse romande. Les patients s'en emparent aussi et créent les premières associations de défense des personnes psychiatrisées. Niels Rebeté, au micro de Pierre Yeni.
2: Alors en plus de la presse, je me suis intéressé à des contributions de type scientifique publiées dans des revues médicales, des interviews de personnalités importantes. Et sinon, une archive très importante, c'est les archives de groupes de défense des personnes psychiatrisées qui émergent à partir de la fin des années 70, début 80, dans le canton de Genève. Une des principales, c'est l'association de défense des usagers de la psychiatrie, ADUPSI, qui est fondée en 1978 à Genève et qui se donne comme mission principale de défendre, comme son nom l'indique, les droits des personnes atteintes de troubles psychiques.
8: Mais il existe d'autres associations encore.
2: Il y a un réseau roman d'alternatives à la psychiatrie qui est créé en 1976 comme section suisse ou romande plutôt d'un réseau international dans lequel il y a notamment David Cooper, Franco Basaglia, Robert Castel aussi, Giovanni Gervis aussi en Italie, qui met, comme la DUPSI, la question des droits au centre. Il y a également un comité contre la répression psychiatrique qui est créé en 1976 également. Et puis un collectif de femmes à la folie, sous-titré « Collectif féministe contre la violence psychiatrique » qui a laissé assez peu de traces dans les archives. C'est difficile de le dater, ça doit être plutôt début des années 80. Et puis la DUPSI. Et les quatre mettent vraiment la question des droits, de la contrainte en psychiatrie au centre de leur combat. Et pour la DUPSI, peut-être différemment des autres, avec la participation de juristes, et donc va aussi chercher à utiliser la voie juridique pour faire accepter ou imposer en fait la question des droits des personnes psychiatrisées, ce qui est quand même relativement nouveau. Donc pas seulement passer par une critique des théories psychiatriques ou de dénoncer dans la presse, etc., mais vraiment utiliser les recours juridiques à disposition pour faire respecter les droits. Pour nous, aujourd'hui, c'est un peu plus évident. C'est pas parce qu'on est dans une institution psychiatrique ou qu'on suit un traitement psychiatrique qu'on n'a plus de droits ou que nos droits qu'on a en général dans la vie quotidienne s'effacent. À l'époque, c'est beaucoup moins clair. Et autour de cette question des droits se joue en sous-main la question de la contrainte en psychiatrie, alors qu'il reste un enjeu aujourd'hui difficilement soluble d'ailleurs, pour tout un tas de raisons. Mais à l'époque, il y a vraiment une critique des internements forcés, donc contre le gré des personnes, et par conséquent aussi une critique très forte des traitements forcés. À Genève, il y a plusieurs affaires qui sont retentissantes à la fin des années 70-80, enfin, qui amènent cette thématique aussi dans le débat public, parce qu'il y a ces affaires qui sont ébruitées. C'est par exemple les traitements aux électrochocs qui sont faits sans consentement à l'époque.
8: C'est quoi cette affaire-là ?
2: C'est une militante antinucléaire, Anna B., telle qu'elle est nommée dans les sources, qui participe à une manifestation en 1977 et qui est arrêté par la police dans le cadre de cette manifestation et amené de force à Bel Air. Et le fait qu'elle soit justement arrêtée et transférée en clinique psychiatrique en fait déclenche une réaction du milieu militant, parce que souvent dans ces affaires-là, c'est un peu toujours la même histoire, c'est que s'il n'y a personne pour relayer l'information et en faire un débat dans la sphère publique, ben, l'internement peut se passer de manière très silencieuse, à part pour la personne concernée ou son entourage. Mais là, ça déclenche vraiment des débats passionnés. Mais parce qu'elle est intégrée dans un milieu militant qui a l'habitude justement de la contestation publique.
9: Bartol Birens de Haan, vous avez été renvoyé de l'hôpital psychiatrique de Bel Air.
10: Oui.
9: Pour quel motif ce renvoi ?
10: Il faut en parler vraiment.
11: Le psychiatre Bartol Birens de Haan, au micro de Jacques Beaufort, en 1979.
10: Écoutez, il n'est pas facile de modifier l'approche thérapeutique traditionnelle à l'hôpital. Les quelques modifications que nous avons essayé d'introduire dans un secteur de l'hôpital ont ébranlé le reste de l'hôpital. Et à l'occasion d'une affaire très précise et très concrète d'une jeune manifestante antinucléaire qui a été conduite à l'hôpital psychiatrique et qui a reçu des électrochocs, à mon avis, de façon erronée, la direction de l'hôpital psychiatrique a préféré se séparer de ce médecin qui avait, au fond, dans le cadre de l'hôpital, contesté cette approche thérapeutique.
9: Vous n'étiez pas d'accord avec vos patrons, en d'autres termes.
10: C'est ça, oui.
9: Et vous avez donc préféré partir plutôt que de baisser les bras, en quelque sorte.
10: Oui, si vous voulez, c'est-à-dire que la façon dont ça s'est fait, il fallait répondre à une question très précise. Est-ce que vous êtes oui ou non pour ou contre les électrochocs ? Ça me paraissait tellement inquisiteur, stupide, comme façon d'essayer d'obtenir l'accord d'un confrère, si bien que j'ai préféré m'écarter et répondre non, que j'étais contre les électrochocs, que je ne m'attendais pas à ce que ça provoque mon renvoi de l'hôpital.
9: Mais cette manifestante antinucléaire, avait-elle été internée abusivement ou bien était-elle là parce qu'elle était véritablement malade et qu'elle avait besoin d'être dans un hôpital psychiatrique ?
10: Un internement abusif, c'est pas un internement d'une personne saine. Donc d'une personne non malade. Ce que j'appelle, et ce que nous avons dans le cadre de cette association pour les droits des usagers de la psychiatrie, l'ADUPSIE, appelé internement abusif, c'est un internement qui respecte pas les droits de la personne, même si elle est malade. La manifestante en question était sûrement en souffrance, elle avait un problème. Mais il a été démontré, et son avocat l'a bien dit, elle aussi, que tout au long de son cheminement, depuis la centrale nucléaire jusqu'à l'hôpital psychiatrique, de nombreuses fois, ses droits n'ont pas été respectés. Si bien que cette jeune femme, se trouvant à l'asile, ne pouvait que protester de toutes ces violations qu'on avait faites, toute cette violence. Cette protestation a été interprétée par les psychiatres comme la preuve d'une maladie mentale encore plus grave. Elle n'a donc été pas comprise par les médecins. Et de ce fait-là, un des traitements les plus violents qui existent à l'époque à l'hôpital psychiatrique, quel électrochoc lui a été appliqué.
9: Mais le malade, en l'occurrence cette malade, avait-elle la possibilité de recourir contre un internement abusif ou contre un traitement, quel qu'il soit ?
10: Elle n'avait aucune possibilité. À un certain moment, elle était complètement coupée de l'extérieur. Il n'y avait pas de droit de visite. Donc, elle n'avait pas la possibilité de téléphoner. Elle n'avait pas la possibilité de prendre contact avec sa famille. Si bien qu'il lui était absolument impossible de recourir.
2: Et puis en 1980, il y a un patient de la clinique psychiatrique de Bel Air,
7: Niels Rebeté,
2: à Genève, qui décède suite à une cure de sommeil à laquelle il n'avait pas consenti.
12: C'est une dénonciation lourde de conséquences que celle faite en fin de matinée devant la presse, car elle porte sur la pratique de méthodes psychiatriques mal contrôlées ayant entraîné mort d'homme.
7: Journal du soir, juillet 1980.
12: Le cas échappe au maintien du sacro-saint secret professionnel pour être soumis au pouvoir judiciaire. L'ouverture d'une instruction pénale réclamée par l'avocat de la victime est en cours. Les faits, Alain Urban, 27 ans, souffre de ce qu'on appelle une bouffée délirante. Le 14 juin, il déambule dans les rues de Genève, torse et pieds nus. Interpellé par la police, il est transféré à la clinique psychiatrique de Bel Air où les médecins l'enferment dans une cellule d'isolement. Ayant réclamé son transfert dans une chambre normale, les psychiatres ordonnent une cure de sommeil. Explication, il convient de pousser le patient vers une régression de sa personnalité. Après 10 jours de ce traitement, Alain Urban meurt. Accident, mort naturelle, crime, suicide. L'explication du psychiatre Behrens de Haan.
13: Je crois qu'on peut exclure le décès volontaire, c'est-à-dire que le patient se soit suicidé. On a des éléments qui permettent d'exclure cela. Il est donc mort durant son sommeil, pendant une cure de sommeil. Plusieurs hypothèses peuvent être retenues. Il pourrait avoir une embolie pulmonaire massive qui provoque une mort subite. Il aurait pu aussi décéder d'une influence particulière d'un certain médicament, un neuroleptique qui s'appelle la terfluzine, qui peut provoquer une myofibrillation, enfin un arrêt cardiaque. Peut-être aussi a-t-il vomi et qu'il a aspiré ce vomissement dans ses poumons. Tout ça reste assez peu clair tant qu'on n'a pas des éléments. Et puis, si la surveillance n'a pas été strictement effectuée.
14: Cette thérapeutique ne peut être appliquée à Bel Air qu'avec le consentement du patient. Est-ce qu'en l'occurrence, ça a été le cas ?
13: Je ne le crois pas, et je sais en tout cas qu'à Bel Air, il n'est pas d'usage de demander l'accord du patient pour certaines thérapeutiques intensives, ni l'accord de la famille. Et lorsque le pépin arrive, on sent à quel point c'est grave d'imposer un tel traitement à un patient sans son accord. C'est une mort suspecte et il faut absolument tirer l'affaire au clair.
12: Oui, il va falloir tirer l'affaire au clair, d'autant que le docteur Jacques Dubuis, responsable du traitement de la victime, reconnaît que cette mort est inexplicable, les contrôles ayant été effectués régulièrement et les doses de médicaments administrés sans excès. Quant au professeur René Tissot, directeur de la clinique, il conteste bon nombre des assertions des membres de l'association, tout en se retranchant derrière le secret professionnel.
2: Un élément concret qu'on peut voir dans le cas de Genève,
7: Niels Rebeutet,
2: c'est que suite aux différentes affaires qui ont lieu entre la fin des années 70 et début 80, la pratique des électrochocs est abandonnée, sans trop en parler en public d'ailleurs. Donc on arrête, mais on n'en fait pas trop de publicité. Le décès d'un patient en 1980 a en fait déclenché une commission d'enquête, ce qui est quand même déjà un signe, parce que souvent, comme beaucoup d'institutions très hiérarchisées, c'est difficile de contester. Et qu'une commission externe vienne faire une enquête, c'est déjà en soi un signal que l'affaire n'est pas simplement mise sous le tapis. Une des critiques, c'est aussi que le choix des traitements, l'information aux patients, patientes, est jugée aussi lacunaire. Donc, encore une fois, on revient à cette idée de la structure où le médecin décide de tout. Alors, c'est un peu caricatural dit comme ça, mais c'était relativement proche de la réalité. Mais ça veut dire aussi où le patient, la patiente, n'a pas son mot à dire sur le traitement proposé. Alors qu'aujourd'hui, ça nous choquerait, ça fait vraiment partie des bases de l'éthique médicale. Quand c'est possible, c'est-à-dire que le patient ou la patiente est accessible, que ce soit par la parole, la compréhension, est capable de donner un consentement éclairé à un traitement, il y a l'obligation pour les médecins de proposer toutes les alternatives possibles, de peser les pour et les contre. Et à l'époque, ce n'est pas une évidence. Et cette commission propose des pistes de réforme. Et dans le rapport, il y a certaines critiques, dont le fait que l'approche biologique ou psychobiologique est prédominante encore à Bel Air à ce moment-là, malgré les débats justement sur des causes sociales, environnementales, des troubles mentaux, et dit que d'autres approches sont tolérées, disons, mais ne font pas partie intégrante du dispositif de soins, qui reste aussi très centralisé dans le pouvoir des psychiatres. Donc même le reste du personnel soignant est moins impliqué et les psychiatres tiennent très fort en fait aussi à ce pouvoir hiérarchique. Pour eux, pour la plupart, décrivent comme un risque d'anarchie, de chaos total si le pouvoir, leur pouvoir est partagé, ne serait-ce déjà qu'avec le personnel infirmier, mais alors en plus avec des personnes psychiatrisées, qui est un des vœux d'ailleurs d'une partie des antipsychiatres. De dire, par exemple, on fait des groupes d'autothérapie ensemble, psychiatres, avec le corps infirmier, les personnes concernées, et de pouvoir se soutenir mutuellement. Et ça, pour la plupart des psychiatres installés, c'est complètement utopique et avec ce risque d'anarchie totale.
0: Est-ce que l'antipsychiatrie va révolutionner le monde des psychiatres, le statut du psychiatre tout-puissant, est-ce que ça va changer ?
2: C'est difficile à dire. Est-ce que c'est l'impact directement de l'antipsychiatrie ou d'autres choses ? Alors, je dirais pas immédiatement en tout cas. La première étape, c'est souvent de questionner et de mettre en cause, de voir comment ça réagit en face. Alors, les psychiatres, très clairement, dans les sources, sont très résistants, en fait, ont une posture de défense de leur position dans l'appareil de prise en charge psychiatrique qui est très forte, qui est pas très étonnante en soi non plus. C'est le cas de la plupart des personnes qui occupent des positions de pouvoir. Mais au moins, on arrive quand même à un moment où c'est plus une évidence aussi totale et en fait, ça les oblige aussi à justifier, à expliquer c'est quoi leur rôle, pourquoi c'est important de le faire de la manière dont ils pensent que c'est bien de le faire. Et ça change, mais ça prend beaucoup de temps.
0: Les soignantes, les soignants, est-ce que leur rôle va aussi évoluer durant ces années-là, peut-être grâce à l'antipsychiatrie ?
2: En tout cas, ça leur permet de capter justement une partie des thèses de l'antipsychiatrie dans cette lecture en fait plus large de la contestation des rapports de pouvoir. Et une partie du corps infirmier, c'est pas forcément l'entier, mais c'est ceux qu'on retrouve dans les sources. Donc c'est ceux qui se sont engagés d'un point de vue syndical ou dans des groupes avec des personnes psychiatrisées dans la DUPSI pour essayer de contester ces rapports de pouvoir. Après, c'est difficile de savoir si c'est partagé cette vision par l'entier du corps, parce qu'une bonne partie n'a pas laissé de traces. Mais en tout cas, dans cette frange-là du corps infirmier, il y a une contestation aussi.
0: La mouvance va durer un peu plus de 20 ans. Comment expliquer que l'antipsychiatrie s'essouffle ?
2: Alors, je pense que la première raison, c'est un peu les cycles militants, comme on dit. Donc la vague de contestation qui avait démarré dans les années 60, alors avec l'apogée dans les années 68, comme on les appelle, et qui se poursuit dans les années 70, en fait, s'essouffle aussi dans les années 80. Donc je pense que l'antipsychiatrie, elle fait partie de ce mouvement, donc elle s'essouffle aussi à ce moment-là. C'est possible aussi qu'une partie de ces thèses ait en fait été reprise ou ont continué, mais plus sous ce titre d'antipsychiatrie, qui a quand même aussi du coup une charge historique dans son apparition, et que ça pouvait être aussi utile de plus utiliser forcément le thème ou qui semblait plus adéquat, mais ça n'empêchait pas que les réflexions sous-jacentes ont été poursuivies.
0: Nils Rebetté, vous mettez aussi en lumière les ambivalences propres à l'antipsychiatrie et notamment la difficulté pour certains psychiatres de critiquer leur domaine de compétence alors qu'ils font partie du système. Ces ambiguïtés ont-elles contribué au déclin de l'antipsychiatrie ?
2: C'est une partie de mon travail en fait de montrer que les thèses antipsychiatriques comportent certaines ambiguïtés ou limites ensuite dans l'application. La première, c'est une critique qui a été pas mal faite à la mouvance antipsychiatrique, c'est d'être surtout une bataille d'idées. En fait, une controverse sur le plan théorique, voire hyper théorique, alors que les antipsychiatres voulaient que ça ait un impact pratique sur le concret du quotidien. Donc c'est une critique qui a été pas mal faite, y compris aussi par certains antipsychiatres en fait, qui ont soit nuancé leurs propos après coup, bien qu'ils se sont rendus compte assez vite que ça tournait plus à la controverse d'idées, et ont regretté justement que ça le soit. Un autre élément qui a été aussi beaucoup critiqué chez les antipsychiatres, c'est de proposer une lecture manichéenne, un peu noir et blanc, de la situation en psychiatrie. Alors ce manichéisme, effectivement, on le sent en partie, même si là, je tiens vraiment à souligner que quand on lit en détail les différentes contributions des différents auteurs, pour avoir vraiment une vue d'ensemble, on voit des différences et des nuances. Donc ce serait exagéré de dire que c'est que du manichéisme partout. Par contre, il est vrai quand même que la lecture principale, ou la lentille par laquelle la psychiatrie est abordée, c'est vraiment une lentille liée au contexte de contestation du moment, donc vraiment via les rapports de pouvoir. Donc si moi-même je caricature maintenant un peu, tout est rapport de pouvoir, et les rapports de pouvoir c'est mal, et ça on l'a reproché aux antipsychiatres, donc d'avoir cette lecture un peu à sens unique via les rapports de pouvoir, même si en même temps il y a quand même des enjeux de pouvoir assez massifs en psychiatrie. Et puis un élément supplémentaire qui a d'ailleurs aussi été relevé par un psychiatre italien, Giovanni Gervis, par rapport à l'antipsychiatrie, il disait « mais à la fin ça reste de la psychiatrie ». Donc là il y avait aussi une ambivalence finalement, est-ce qu'on veut attaquer ce milieu-là alors qu'on en fait soi-même partie ? Et ça posait aussi la question, quand c'est des antipsychiatres, comment est-ce qu'on peut redonner de la parole ou de la gentilité aux personnes psychiatrisées alors qu'on vient soi-même du haut de la pyramide de cette structure qu'on critique ? Donc ça a aussi été une critique ou une ambiguïté de l'antipsychiatrie. Mais encore une fois, je pense que quand on lit les contributions vraiment une à une, on voit qu'il y a quand même des nuances dans le discours. Mais si vous me permettez, j'aimerais lire une citation de Franco Basaglia autour de la question de l'antipsychiatrie. Ce qu'il disait... La psychiatrie établie a beau jeu de définir notre travail comme privé de sérieux et de respectabilité scientifique. Ce jugement ne peut que nous flatter. Il nous associe enfin au manque de sérieux et de respectabilité attribué depuis toujours au malade mental, comme à tous les exclus. Et en lisant dans une source pour la première fois cette citation, j'ai comme eu des frissons et j'ai trouvé que cette phrase, elle résume vraiment les enjeux de l'antipsychiatrie et de vouloir redonner la parole aux personnes concernées et de ne pas répliquer un savoir prétendu neutre, objectif et supérieur aux autres formes de savoir.
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17: L'évacuation du bateau de croisière MV Ondieu sous un foyer d'antivirus a été détectée, a pu commencer hier aux Canaries. 94 passagers et membres d'équipage de 19 nationalités différentes ont débarqué, selon la ministre espagnole de la Santé. Pour toutes ces personnes, l'étape suivante a consisté à rentrer dans leurs pays respectifs dans des avions spécialement affrétés. Et parmi les gens évacués du paquebot MV Ondius, un membre d'équipage suisse. L'Office fédéral de la santé publique a indiqué hier que le ressortissant helvétique a été placé en quarantaine. Une quarantaine qui durera 6 semaines, comme l'a révélé le média 20 minutes. Les autorités sont en contact régulier avec cette personne acheminée par avion aux Pays-Bas, ainsi que ses proches en Suisse. Dans le canton de Fribourg, le Parti socialiste cherche son champion pour succéder à Jean-François Steyert au Conseil d'État. Deux figures du PS fribourgeois sont en lice pour la section locale de la ville de Fribourg en vue des élections cantonales prévues cet automne. Il s'agit de la préfète de la Sarine, Lise-Marie Graden, et du député Simon Zurich. À 6 mois du scrutin, le Parti socialiste doit trancher entre ces deux personnalités, un choix stratégique qui divise et qui met le parti sous pression. Narges Mohammadi, prix Nobel de la paix 2023, emprisonné depuis le mois de décembre en Iran, a pu être libéré sous caution. Alors que son état de santé s'est gravement détérioré, la militante des droits humains de 54 ans a été transférée hier dans un hôpital de Téhéran. Sa propre équipe médicale la soignera. Selon son époux établi à Paris, la vie de Narges Mohammadi ne tient qu'à un fil. Nintendo a dégringolé ce lundi à la bourse de Tokyo. Le géant japonais du jeu vidéo a vu son titre plonger de presque 10% après avoir annoncé vendredi des résultats annuels inférieurs aux attentes. Dans le même temps, le groupe s'attend à une chute de 27% de son bénéfice net et à des ventes en recul de plus de 11% pour l'année fiscale en cours. En tennis, il n'y a plus la moindre Suissesse engagée au tournoi de Rome. Dernière rescapée, Rebecca Masarova a connu l'élimination hier au 3e tour. La Baloise n'a tout simplement pas eu voix au chapitre face à l'américaine Jessica Pegula, numéro 5 mondiale. Elle a été écrasée 6-0 en à peine une heure. Et en football, tout va bien pour Imane Benet et Manchester City. La formation de la Valaisanne s'est qualifiée hier pour la finale de la Coupe d'Angleterre. Avec 2 passes décisives à son actif, la jeune internationale suisse a activement contribué au succès 3-2 décroché en prolongation par les Mancuniennes face à Chelsea. En finale, le 31 mai à Wembley, Manchester City se mesurera à Brighton. Un temps très nuageux est annoncé ce lundi avec des averses fréquentes. Il devrait même y avoir des orages forts localement. C'est surtout sur le Jura et les Préalpes que les précipitations risquent d'être particulièrement abondantes. Quelques éclaircies sont toutefois attendues l'après-midi. Pour ce qui est des températures, elles oscilleront entre 15 et 17 degrés en pleine au meilleur de la journée.
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0: Bonjour et bienvenue dans les Décodeurs, vous écoutez RTS Première. Nous sommes le lundi 11 mai. Oui, le temps passe vite, alors que les Fribourgeois et les Fribourgeoises ne sont toujours pas remis de leurs émotions. On dirait que c'était il y a seulement deux jours que Julien Sprunger et son équipe défilaient dans la ville pour exulter avec leur public et surtout frimer un coup avec leur coupe de champion suisse. Et pourtant, il est déjà temps de préparer la suite en ce qui concerne le hockey fribourgeois ou à Fribourg, puisque dès ce vendredi, la ville battra au rythme d'un autre championnat. Fribourg devient jusqu'au 31 mai l'une des capitales mondiales du hockey. Le championnat du monde de hockey, c'est dès cette fin de semaine à Fribourg et aussi à Zurich. Et c'est un sacré défi logistique, comme nous l'expliquera toute la semaine Romain Collot, conseiller d'État en charge de la sécurité, de la justice et du sport. Bonjour Romain Collot.
1: Bonjour.
0: À vos côtés cette semaine, une belle première ligne de décodeur. Pascal Vincent, bonjour.
2: Bonjour.
3: Bonjour, bonjour.
0: Et puis il y a un décodeur, une décodeuse qui n'ont pas pu fêter de titre cette année pour le LHC. Bonjour Nathalie Devontet.
4: Ouais, salut.
0: Éliminé par Fribourg-Gotteron du côté de Servette, on a Frédéric Gérard, bonjour.
5: Ouais, ouais.
6: M'en fous.
0: Et puis alors, il y en a un qui est certainement pas allé chanter le 1er mai avec ses enfants parce qu'il est en train de fêter la victoire des Dragons au petit matin. Jérémy Croza, bonjour.
7: Ici c'est...
0: Nous sommes, on vous le rappelle en public, il faut vous inscrire sur notre plateforme avecvous.rts.ch pour nous accompagner. Avant ça, je vais quand même vous demander, Romain Collot, vous avez assisté à tous les matchs, on vous

0: 50 000.
1: Elle a toujours pas remise. Ça va bien se passer, Nathalie. Ça fait que 3 ans que vous me chambrez sur Gauthéran. Pas un incident ?
2: Non, alors très peu d'incidents. Je crois que c'était vraiment une communion fribourgeoise où tous les gens étaient heureux d'être là. Et je pense que ce côté très positif a fait que, bah, en fait, les gens se sont bien tenus. Il y a eu quelques incidents, mais rien du tout. Hein, des petits malaises à gauche, à droite. Mais en termes d'incivilité, rien à signaler. Pas de pénalité pour personne.
1: Enfin, ils se sont bien tenus. Ça dépend si on regardait les stories de Jérémy Croza et Lord Betrave le lendemain. Mais ils se sont plutôt bien tenus, c'est vrai. On joue dans les décodeurs, c'est parti. On commence avec un mot cette semaine, Romain Collo. Qu'est-ce qu'un rogomme, R-O-G-O-2-M-E ? Vous avez à disposition 4 définitions. On commence avec celle de Frédéric Gérard.
3: Mais c'est un honneur. Ami des sports insolites et du hockey sur glace, bonjour. C'est dans les compétitions de bulles de chewing-gum que l'on peut admirer le rogomme. Le rogomme est en effet une bulle de chewing-gum qui est effectuée en même temps qu'un ro. Mais non, il n'a pas osé dire cette conne. Mais si. Tous les bulleurs et toutes les bulleuses vous le diront, il n'est pas aisé de réaliser un bon rogomme. Plusieurs critères définissent un bon rogomme, la grosseur de la bulle, la qualité du ro et bien sûr la synchronisation qui doit être parfaite entre le ro et la formation de la bulle. Voilà. C'est pas facile, ce sport. Il est à noter que, pour ceux que ça intéresse, et je pense qu'ils sont nombreux, que devant la difficulté de mâcher des chewing-gums avec la discipline du pégum a été abandonnée dans les compétitions de bulles de chewing-gum.
1: Merci Frédéric Gérard.
3: Alors c'est un honneur de commencer si brillamment cette semaine.
4: La semaine est lancée.
3: La semaine est lancée.
1: Oui,
3: quel
1: vraiment.
3: Beau lundi.
1: J'espère que c'est la bonne réponse, parce que sinon, tant d'années quand même de carrière pour arriver à ces définitions. Pascal Vincent.
4: Alors non, ce n'était pas la bonne réponse, puisque la bonne réponse arrive. À ne pas confondre avec le chewing-gum, effectivement.
3: Ah.
4: Le rogomme est un chewing-gum second-hand, ou plutôt second-mouth. Mmh. Un chewing-gum d'occasion que l'on peut acheter ou revendre sur le site www.rogomme.com. Après, bien entendu, avoir créé son profil avec une photo de face et une autre de ses gencives pour savoir vraiment dans quoi on se lance. Inspiré par le succès de Vinted, ce site internet qui permet de la vente, l'achat et l'échange de vêtements d'occasion, le mystérieux créateur de rogomme.com, un certain P. Vincent, on ne connaît pas son prénom, mais ça reste mystérieux. Lui aussi espère se faire prochainement des coucougnettes en or. C'est tout ce qu'on lui souhaite. Voilà pour le rogomme.
3: Oh, mais c'est beau. C'est beau. C'est moi, je dis. Rogomme.
1: Jérémy Croza.
5: Alors, si je vous dis, allez, remets-moi la petite sœur. Là, je viens de parler avec une voix de rogomme. C'est une voix de personnes qui passent la plupart de leur temps dans les PMU. Alors, pour ma part, j'ai parlé pendant 3 jours avec une voix de rogomme après le titre de Fribourg-Gotteron. Renaud, ça fait des décennies qu'il chante avec une voix de rogomme. Ce mot vient simplement du fait que rogomme, c'est une liqueur forte qui est aussi appelée eau de vie. Et ça, j'ai jamais compris pourquoi.
1: Merci, Jérémy Croza. Et il nous reste la définition de Nathalie Devantet.
0: Non, un rogomme, c'est quelqu'un qui remet toujours le même sujet sur la table, qui mâche tout le temps la même chose. Vous voyez, un monomaniaque un petit peu saoulant à la longue. Et je sais pas pourquoi, mais je sens que cette semaine, c'est Jérémy Croza qui va être notre rogomme, un peu avec Marie, à nous rebattre les oreilles toute la semaine avec le titre de Gauthéron. Alors c'est bon, on a compris, vous êtes champion, c'était il y a 10 jours, c'est bon. On peut passer à autre chose maintenant, d'accord? Et c'est pas du tout parce que je suis fan du LHC que je dis ça, c'est pour nos auditeurs, hein. Il faut varier les sujets. Alors bon, j'ai pris mes précautions pour cette semaine, donc j'ai pris des boules caisse, un casque anti-bruit et... j'ai emprunté la trompette de Rincette.
1: Oh.
0: Donc, à chaque fois que Jérémy Croza va crier...
5: Allez, Gauthéron !
0: Ben moi, ce sera... C'est bon, on peut attaquer la semaine.
1: Merci, Nathalie. Romain Collo, il n'y a plus de points dans les décodeurs. Vous serez évalué en fin de semaine par notre producteur. Ça picote un petit peu, ces évaluations. Donc, attention à bien répondre à cette première question... Qu'est-ce qu'un rogomme ? Vous aviez donc 4 propositions. Frédéric Gérard nous parlait d'une bulle en compétition, une bulle de chewing-gum faite en même temps qu'un ro.
3: Oui, le rogomme, oui.
1: Pascal Vincent, pour vous, c'est un chewing-gum de seconde main. Jérémy Croza, une voix rauque ou enrouée. Et puis Nathalie Devantet, c'est quelqu'un qui remet toujours le même sujet sur la table. Qui dit vrai à propos du rogomme, Romain Collo ?
2: Je vais prendre...

0: la voix chez les Fribourgeois, parce que vu que je l'ai aussi eu hein, de jusqu'à samedi soir.
1: Ben oui. Oui, vous nous avez dit en arrivant que vous venez de récupérer votre voix. C'est long quand même, 10 jours hein, pour récupérer sa voix. Le rogom est une liqueur forte, une eau de vie, d'où l'expression « avoir une voix de rogom », avoir une voix enrouillée, éraillée, enrouée, enrouillée. Pas enrouillée.
2: Enrouillée, c'est joli la voix
1: une
2: enrouillée.
1: Une voix d'ivrogne.
3: Ouais.
1: Ça, c'est pas l'exemple que vous aviez donné, Jérémy Crozet, une voix d'ivrogne. Il avait la voix de rogom à force de hurler ses conneries, dit Céline dans Mort à crédit. Voilà. C'est bon. C'est comme ça qu'on a le droit de dire conneries de temps en temps. À la radio, très bonne réponse de notre invité Romain Collot, bravo.

0: Romain Collot, vendredi, Fribourg devient capitale du hockey mondial. Vous êtes, vous, conseiller d'État en charge donc de la sécurité, de la justice, du sport. Qu'est-ce qui vous fait le moins dormir jusqu'à vendredi, le sport ou la sécurité?
1: s'est bien passé.
2: Tout se passera bien.
3: On va dire plutôt le sport. En tout cas, ces dernières semaines, c'était plutôt le sport. Non, je crois qu'au niveau sécuritaire, c'est pas un événement qui demande un dispositif gigantesque. C'est plutôt des compétitions où l'amitié, on va dire la convivialité règne en maître mot.
4: C'est beau.
3: C'est beau, hein.
4: Ouais. C'est un peu comme au rugby, quoi.
3: C'est exactement ça, en fait. Les gens sont là pour faire la fête ensemble. C'est une communion du hockey. Donc, il y aura bien sûr quelques policiers qui seront là, mais ce sera pas forcément très visible. Ça me fait penser à la patinoire à Riga quand on est allé visiter les championnats du monde. Il y avait juste une voiture de police avec son feu bleu qui tournait à la sortie de la patinoire.
5: Avec
3: deux policiers. Sur le toit, oui, bien sûr. et deux policiers accoudés dessus. Donc, non, c'est pas ce qui me fait souci.
0: Du sport, donc, à Fribourg, avec tout un tas d'équipes qui seront présentes ici sur Fribourg, d'autres équipes qui vont jouer, elles, à Zurich. Comment se sont partagées les équipes?
3: Alors, c'est en fonction du classement mondial. Ils prennent chaque fois, le premier va dans le groupe A, le deuxième va dans le groupe B, le troisième va dans le groupe A, etc., etc. Et ensuite, il y a un joker qui est laissé au comité d'organisation qui peut faire une demande pour un changement d'équipe. C'est ce qui a permis d'échanger le Canada et les USA et d'avoir le Canada à Fribourg.
0: Et pourquoi pas la Suisse, finalement? Pourquoi? Enfin, comment s'est décidé qui avait le groupe A et le groupe B?
2: Alors, c'est toujours les Suisses allemands qui prennent tout.
0: Oh, attention, on va recevoir du courrier.
3: Non, la question de la taille de la patinoire était prépondérante. Donc c'était vraiment l'équipe de nationale joue toujours dans la patinoire la plus grande. C'était Dijalgia, par exemple, en Finlande, hein, où l'équipe jouait à Tampere et pas à Helsinki, parce que la patinoire de Tampere était plus grande. Donc la Suisse n'aurait pas pu jouer de toute façon à Zurich, sauf si on avait pris une patinoire comme Davos ou Genève, ou non pas Lausanne, parce qu'elle est quand même un peu plus grande, pas pour longtemps. Donc non, c'était quelque chose qui n'était pas envisagé. Par contre, c'est vrai qu'on a quand même mis un peu la pression pour avoir le Canada à Fribourg, ce qui nous réjouit beaucoup.
0: On est content d'avoir le Canada à Fribourg. C'est des matchs à suivre donc dès ce vendredi 16h20, hein, pour le premier match qui aura lieu ici à Fribourg. Vous suivez tout un tas de matchs sur RTS2, pas tous, mais en tout cas tous les matchs de la Suisse, hein, on peut les retrouver sur RTS2. Et puis sinon, vous venez les voir en vrai,
4: parce qu'il y a
0: des tickets qui sont en vente sur le site de la Fédération internationale de hockey il l'a dit. Je vais vous le redire proprement tout bientôt, mais il y a des billets à vendre donc pour les mondiaux de hockey, match à Fribourg et à Zurich.
4: Moi, je viendrais bien à Fribourg, mais est-ce que quelqu'un pourrait me loger?
0: Mais oui, venez chez moi, Frédéric. Ben vous venez chez moi ou vous allez dans un des hôtels encore libres, parce qu'il y en a à Bulle, par exemple. À Fribourg, encore quelques places, et puis à Bulle, les hôtels attendent, parce qu'il y a de la place dans nos hôtels cantonaux. Romain Collot, vous êtes originaire de Saint-Aubin. Vous connaissez le gentilet des habitants et habitantes de Saint-Aubin, on les appelle comment?
3: Les Saint-Aubinois.
0: Les Saint-Aubinois, voilà, je ne savais pas. Eh bien, les habitants du Caire en France, dans le département des Alpes de Haute-Provence, sont appelés les Caireois. Mais comment sont appelés les habitants du Caire? Pascal Vincent.
1: Alors, comment sont appelés les habitants du Caire? Les habitants du Caire en Égypte sont appelés en composant l'indicatif 00202. Voilà, c'était ainsi que l'on peut téléphoner aux Caireotes en Égypte, aux Caireotes.
0: Les Caireotes, bien merci, plus que 8. Bastien. Jérémy Croza.
6: Alors, les habitants du Caire sont les carabistouilles. Après, s'ils portent une bomber et se rasent le crâne, on appelle ça des skincare.
0: Non. Frédéric Gérard.
4: Oui, alors, quand on aime la musique, hein, on le sait forcément, car qu'est-ce qu'on peut entendre dans les rues du Caire? Je te pise, Ouais, donc évident que les habitants du Caire sont les Caireocas.
0: Mais oui. Et Nathalie de Fontaine pour terminer.
2: En arabe égyptien, on les appelle les Zawiya Kaima. Et ça veut dire angle droit parce qu'ils sont des Caire.
1: Oh!
0: Un festival!
4: Mais quel beau lundi!
0: Alors, comment sont appelés les habitants du Caire, Romain Collot? Est-ce que ce sont les Caireotes, comme nous le dit Pascal Vincent, les Carabistouilles? Ça, c'est Jérémy Croza. Frédéric Gérard nous parle des Caireocas. Et Nathalie Devantet?
2: C'est vrai, en plus, les Zawiya Kaima. Pardonnez mon accent, mais voilà.
0: Très bien. Romain Collot, qui avait la bonne réponse?
3: Je vais prendre les Caireotes de Pascal Vincent.
0: Mais oui! Les Caireotes.
1: Ça rend aimable.
0: Une question rapide qui me permet de faire le point sur notre public. On a une grande majorité de personnes qui ont voté donc la bonne réponse, qui était d'accord avec vous, Pascal, Vincent. Donc, qui avait la bonne réponse? Oui, Pascal, Vincent.
1: Oui, oui.
0: Qui est en tête du public? C'est Zazie. Qui est Zazie? Levez la main, s'il vous plaît. Là-bas au fond, bravo, madame.
4: Zazie, c'est joli, ça.
0: Tenez bon, parce que vous pourriez remporter cette semaine la coupe Spengler ou une tasse d'édicodeur. Ça dépend un petit peu de ce que nous a réservé la direction de la SSR. On vous prévient en fin de semaine, bien évidemment. On ne sait jamais ce qu'on a à offrir à notre public.
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1: Cette fois-ci, c'est vous qui posez les questions, Romain Collot. Vous avez préparé 5 questions pour nos décodeurs cette semaine. On écoute la première.
2: Quelle personnalité politique m'a envoyé une lettre incendiaire suite à un interview de la RTS sur la raison de l'attribution du championnat du monde de hockey à Fribourg?
1: En Suisse ou à l'étranger? En Suisse.
2: Personnalité suisse.
1: Un beau doigt.
3: Ah, mais je l'ai lu, mais je sais plus qui c'est.
1: Ouais, mais non, je me rappelle pas non plus.
4: C'était un conseiller
1: d'État vaudois?
2: Non.
1: Non.
5: Donc, Genevois?
2: Je vais quand même pas vous donner trop d'indices.
1: Pierre Maudet.
4: Gorbatchev, ça je sais que c'est pas.
5: Mais c'est bien s'il faut alimenter les réponses.
1: Oui, il faut.
4: Ça permet d'éliminer. Ça permet.
1: Est-ce que c'était quelqu'un du canton de Vaud?
2: Oui.
1: Oui, et pas conseiller d'État ou conseillère d'État?
2: Non.
1: Donc, le syndic Grégoire Junot?
2: Non.
1: Non. Qui n'était pas content.
4: Qui c'est qu'il y a dans les politiques
5: Qui c'est qu'il y a comme politique alors?
1: Qui est intéressé par le... J'ai dit tous ceux que je connaissais.
3: Qui c'est qu'il y a dans les Vaudois?
1: Ouais. Y a... Non, mais...
5: Henri Bollomet.
1: Un député, la patine. Un député, un conseiller national.
2: Non,
5: une personnalité, un titre de théâtre.
2: Non, c'était bien un syndic.
1: C'était un syndic, mais pas de Lausanne. Syndic de Poulépitaine, je le connais bien.
5: Une syndic, c'était... Non.
4: Laurence Bizan, elle n'est pas syndic encore.
5: Non, elle n'est pas syndic. Non.
1: Elle n'est pas encore syndic, Laurence Bizan. Qui c'est? Un syndic de Nyon, par exemple?
2: Non, c'est le syndic de Prié.
1: Prié, c'est qui?
2: C'est Gilles Hieron. Papa de Lauriane Gilleron.
1: Exactement.
2: Ah. Ouais.
1: Il n'était pas content parce que Lausanne a perdu.
2: Ouais, mais j'avais dit, notamment dans l'interview de la RTS, qu'en fait, il fallait autant de temps pour aller de la patinoire de Malais à la gare centrale de Lausanne que d'aller de Fribourg à Berne.
1: C'est pas faux non plus. Vous savez vous faire des copains quand même. Ouais.
4: Vous avez besoin d'envoyer un message pour une réconciliation.
1: C'est ça, vous êtes en train de vous excuser.
2: Peut-être qu'on va lui envoyer 2 billets pour Slovénie, Italie, je sais pas.
5: Mais oui. Mais Gigi, faut pas le prendre mal, de Dieu.
1: Slovénie, Italie, c'est sympa. Slovénie, Italie, pour une fois qu'il y a l'Italie dans une Coupe du Monde.
2: Vous voyez le poster de
3: champion.
1: C'est vrai qu'à Fribourg, il n'y a jamais de bouchon autour de l'hôpital cantonal, absolument pas. C'est
2: pour ça qu'il faut venir en train. Depuis
1: bien. Oui, puis les trains, c'est bien les trains. Puis c'est pas loin depuis la gare, puis vous pouvez vous promener dans une jolie ville. Mais alors, Prie, c'est très très joli.
6: Aussi.
1: Il n'y a pas du tout de travaux, c'est sympa.
6: Ouais, très bien. On va vraiment se faire beaucoup d'amis, je pense, durant toute cette semaine d'émission. Surtout Nathalie Devanté qui vont sortir grandie. Et je ne dis pas ça parce que.
1: Moi, ça m'arrangerait, mais. Ouais.
6: On s'enfonce. La suite. Et on s'intéresse maintenant à un verbe, Romain Collot. En littérature, que signifie le verbe pétrarchiser? Pétrarchiser, qu'est-ce que ça veut dire? Jérémy Croza.
3: Pétrarchiser, qui vient du latin pétrarchisatum, c'est le fait de raconter la fin avant qu'elle n'arrive. Pour enlever tout suspense, le verbe qu'on utilise couramment aujourd'hui, c'est spoiler. Alors, beaucoup de gens font ça sur les réseaux sociaux avec les séries ou les films. D'ailleurs, aujourd'hui, j'ai décidé de vous spoiler plein de films, enfin de vous pétrarchiser plein de films. C'est parti. Alors, dans le film Titanic, le bateau, à la fin, il coule. Dans le film Bohemian Rhapsody, à la fin, le chanteur, il meurt. Dans le film La Grande Vadrouille, à la fin, les Allemands, ils perdent. Dans le film L'Évadé d'Alcatraz, eh ben, à la fin, ils s'évadent. Dans le film Des Serpents dans l'Avion, il y a des serpents dans l'avion. Dans un film L'Attaque des Tomates Tueuses, j'ai pas vu ce chef-d'œuvre, mais si vous cherchez le coupable, je soupçonne fortement les tomates. Bon, après, c'est vrai qu'il y a des titres de films qui t'annoncent un peu la couleur. Hein. Ce sont donc des titres qui pétrarchisent.
6: Pétrarchiser. Jérémy Croza, merci. Frédéric Gérard.
5: Et Pétrarque est un poète italien surnommé le prince du cochon, car il adorait la charcuterie et le cochon en général. Il a consacré à la charcuterie et au cochon la majeure partie de sa poésie. Son poème le plus célèbre est bien sûr « Bene, bene, guarda, c'est del scannaccio ». Tiens, tiens, voilà du boudin. Et il y a aussi « Con el malaya, tout est buono ». Dans le cochon, tout est bon. Voilà. Comme il se comportait comme un porc et que son hygiène était douteuse, en France, on l'appelait le sale ami de la poésie. Ah. Alors celle-là, il fallait la placer. Hein. Pétrarchiser, donc écrire des poésies d'amour en faisant allusion au cochon et à la charcuterie, hein, rendre charcutier un poème, si l'on peut dire. Exemple, Gudulo, mon amour, ma cochonne, tu ris, en voyant tes jambons que de cochonnerie me viennent à l'esprit, ô mon joli boudin, pourquoi tant de mépris, pourquoi tant de dédain? Voilà.
4: C'est beau.
5: C'est beau, hein. De purs alexandrins cochonneux.
6: Nathalie Devantet. Alors, ça veut dire, en fait, imiter le style du poète italien Francesco Petrarca.
5: Ah.
6: Pétrarque, pour ceux qui ne parlent pas l'italien. Mais plutôt que de l'expliquer, je vous propose de l'illustrer avec quelques vers tout à fait personnels, inspirés de son style en l'honneur du thème de la semaine, le hockey sur glace. Ô glace pure où nos âmes s'égarent, temple d'azur de la BCF Arena où s'exaltent vos vœux, là resplendit parmi les plus valeureux Julien Sprunger, flamme vive au destin sans tare. Mais mon cœur reste fidèle au LHC, mon noble phare. Il fait vibrer mes élans amoureux, sous ses couleurs mon esprit aventureux trouve un vertige où ma raison s'égare. Cruel amour, quand le puck fuit la cage de l'adversaire, que les pénalités pleuvent comme des calamités célestes, que les gaules font taire les chants des supporters, la défaite est lourde, dure, amère. Mon cœur transi vacille en sombre geste, et sous l'écho des gradins en colère se brise en moi l'espoir du titre naguère si preste. Pourtant, ô feu secret, jamais ne désespère, mon âme est prise de tes joutes funestes, car même vaincu, ton éclat me libère. Rien ne peut mettre mon rêve en prison. Un jour, LHC aussi sera champion.
4: Joli.
5: Bravo. Voilà, c'est ça. Combatif. Faut y croire encore et toujours.
3: C'est beau l'espoir.
6: Pascal Vincent, pour terminer.
4: Le verbe pétrarchiser fait référence au Saint Pétrarque, un vin du Ventoux réputé pour sa robe rubis grenat, comme servette, et son petit nez de fruits rouges mûrs, ses notes épicées et herbes aromatiques. Mais réputé surtout pour assommer très rapidement et endormir quiconque le boit. C'est Victor Hugo qui en a parlé dans Les Misérables, page 168, je le prouve. Saint Pétrarque. Vous voyez, je l'ai trouvé. Depuis, en littérature, pétrarchiser désigne le fait de commencer à lire son bouquin, se rendre compte au bout de 4 minutes qu'on n'a rien compris aux 3 lignes qu'on vient de lire, parce qu'on n'était pas concentré, et puis qu'on recommence, puis que ça va pas mieux, on capte toujours rien, puis qu'on remonte d'une page ou deux pour se remettre dans le bain, parce que on a un peu oublié ce qui se passait à ce moment-là, et puis qu'on regarde la couverture du bouquin parce qu'on a un petit peu oublié le titre du bouquin qu'on est en train de lire, puis qu'on jette rapidement le petit résumé à l'arrière pour tenter de donner un sens à sa vie et de se rappeler pourquoi on a acheté ce bouquin, puis qu'on se remet à lire les 3 lignes qu'on a commencé à lire 10 minutes plus tôt et qu'on se réveille le matin avec la lumière allumée et un bouquin ouvert sur le nez. Voilà ce que ça veut dire pétrarchiser.
6: Merci Pascal.
4: Ouais. Je vous en prie.
6: Alors, qu'est-ce que signifie ce verbe pétrarchiser? Jérémy Croza, vous nous dites que c'est raconter la fin avant qu'elle arrive, c'est divulgâcher. Frédéric Gérard, d'après vous, ce sont des poésies, si je dis cochonnes, ça va?
5: Ouais, alors oui, mais elles sont pas forcément cochonnes, oui, dans le sens qu'on entend par là. C'est vraiment sur le cochon, quoi.
6: D'accord. Nathalie, oui, Devantet, pour vous, c'est imiter le style de Pétrarque, donc un poète italien. Et pour Pascal Vincent, c'est faire référence à un vin, le Saint Pétrarque. Qui dit vrai à propos de ce verbe pétrarchiser, Romain Collot?
7: Dans le doute, je vais reprendre Fribourg.
6: C'est-à-dire Jérémy Croza?
7: Oui, Jérémy
3: Croza. On gagne pas toujours.
4: Dans et le doute, abstiens de toi.
6: Enfin. Non, pétrarchiser signifie imiter le style et les thèmes du poète italien Pétrarque, particulièrement son usage du sonnet pour exprimer un amour idéal, noble et souvent douloureux, comme nous l'a montré Nathalie Devantet.
1: Brillamment.
6: La bonne réponse, Nathalie Devantet, qui a obtenu beaucoup, beaucoup de votes de notre public. Vous n'êtes pas au courant, les décodeurs et Nathalie Devantet, notre décodeuse, qui a installé une nouvelle règle dans les décodeurs. Ah. Si vous avez la bonne réponse et que le public ne vote pas pour vous, qu'on a 0 point du public, vous avez un prix en fin d'année. Voilà, c'est un nouveau challenge pour nos décodeurs. Je vous l'annonce. Alors que notre invité fait face à sa première mauvaise réponse. Alors on applaudit l'effort, c'est un peu comme au sport. Juste avant de terminer cette première demi-heure de décodeur, à Fribourg, il y aura une belle fan zone. C'est-à-dire que même si on n'a pas de billet pour aller voir les matchs, même si on veut juste faire partie de l'esprit de fête, on va où à Fribourg pendant les mondiaux de hockey des vendredis?
7: Alors, deux endroits. Il y a le Welcome Spot qui sera à la place Georges Piton où il y aura plein d'activités, des concerts, des bars à manger. Et puis, bien sûr, la fan zone officielle de l'IIHF. Vous pouvez la trouver aussi sur iihf.com. Ouais. Qui sera à la patinoire où là, il y aura les grands écrans géants pour regarder tous les matchs.
1: Très bien. Les écrans géants qui sont les mêmes qu'il y a 10 jours ou pas? Non, même pas. Voilà, vous n'avez pas gardé les écrans géants de la finale de Gotteron. Donc, si vous savez où aller cette fin de semaine, si vous voulez participer donc au championnat du monde de hockey, si vous n'avez pas de billets, puis il en reste, hein, il en reste des billets.
7: Il reste des billets, effectivement.
1: Voilà. Pour tous les matchs ou je pense que la Suisse, c'est compliqué?
7: Quasiment, pour la Suisse, c'est très compliqué. À Fribourg, vous pouvez en trouver encore pour tous les matchs. Il y a 2-3 matchs qui sont un peu plus difficiles que d'autres, mais voilà. Si vous voulez aller voir Slovénie-Italie, tant que j'ai pas donné les deux billets, syndic de prix ou bien.
1: Bon, il faut qu'ils nous écrivent, le syndic de prix, les décodeurs à rts.ch. Voilà, il y a des belles excuses, on ne parle que de vous ce lundi.
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0: Nous sommes à Fribourg cette semaine pour parler de hockey alors que les championnats du monde débutent ce vendredi et à Zurich également. Il n'y a pas qu'à Fribourg que ça
1: par
0: se passe.
1: Par quel match ça commence, s'il vous plaît?
0: Vous m'en collez une.
1: Je
0: les ai notés quelque part, mais j'ai pas le programme là en direct. Premier match.
2: Canada-Suède.
0: Il est au taquet, notre conseiller d'État fribourgeois, Romain Collot, qui nous en parle donc à moi et aux décodeurs, à notre public cette semaine, aux décodeuses également. Nathalie Devante, Frédéric Gérard, Pascal Vincent et Jérémy Croza. Romain Collot à Fribourg, on aime le sport, on aime Gotteron déjà, ça c'est quasi religieux, c'est aussi un prérequis hein, pour trouver une place d'apprentissage ou un job. Même si vous n'aimez pas le hockey, même si vous n'y comprenez rien, vous aimez Gotteron, sinon vaut mieux quitter le canton. Gotteron c'est même plus important que la religion. La preuve, 30 000 personnes se déplacent chaque premier week-end de décembre pour fêter Saint-Nicolas. Quand il s'agit de fêter Saint-Julien, Sprunger et les Dragons, c'est 80 000 personnes qui envahissent la ville. C'est simple, samedi 2 mai, c'est le seul jour dans l'histoire de la ville de Fribourg où les Fribourgeois et les Fribourgeoises qui regardaient défiler les Dragons sur leur remorque au ralenti ne se sont pas plaints du 30 à l'heure. En parlant de 30 à l'heure, on a aussi beaucoup aimé les courses automobiles à Fribourg. Alors un peu moins que depuis que Josie Fert nous a quittés, mais en termes d'aura, on peut dire que Juju a rejoint Joe. Autre sport qu'on adore à Fribourg, c'est le basket. Moi quand j'étais ado, les garçons devaient choisir entre Bikoff et Komutov pour les maillots, et puis nous les filles, on devait choisir si on était amoureuse de Harold Mrazek ou Patrick Kohler, ou alors le danseur qui animait les matchs. Le foot aussi, oui ça vous parle, hein, Romain. Oui, le foot aussi, on adore sur Fribourg, mais là, c'est un peu différent. Si le hockey, on aime aller le regarder, le foot, on préfère y jouer. Et si votre carrière a été interrompue par une malheureuse blessure au genou qui vous fera dire toute votre vie que vous étiez à ça de jouer à Arsenal, eh bien, vous préférez soutenir le club de votre commune. Vous avez vous-même, Romain Collot, une jolie carrière de foot des talus, notamment au sein du FC Sarine Ouest. Mais en ce qui concerne le FC Fribourg, on peut pas dire qu'on voit beaucoup de gamins porter le maillot en ville. Est-ce que c'est parce que le surnom des Fribourgeois au foot, c'est les pingouins? Oui, c'est vrai, c'est pas très vendeur. Ou alors parce que la plus grande apparition médiatique du club, c'est quand il a été confondu avec le SC Freiburg dans un documentaire d'Amazon Prime sur le Bayern Munich. Une promo mondiale, involontaire mais efficace. Alors Fribourg revient sur la carte du monde ce week-end grâce au championnat de hockey. Cette fois-ci, ce n'est pas une erreur. On en parle jusqu'à vendredi avec vous, Romain Collot. Bienvenue dans les décodeurs.
1: Bravo.
0: C'est vrai que vous êtes un grand sportif, Romain Collot. Vous avez beaucoup joué au foot quand même.
2: Oui, oui, quand même pas mal. Ouais. Voilà. 30 ans presque.
0: 30 ans.
1: Ouais. 30 ans de foot.
2: Non, Grelais, Montagny, Courmayeur,
0: un petit peu partout, Sarine-Ouest,
2: exactement.
0: Ça, magnifique fin de carrière.
3: Ça veut pas dire que c'est un grand sportif. Hein. j'ai fait 24 ans de foot. Aussi à Montagny.
0: Ah oui, un bon cardio, c'est vrai. Vous êtes non, mais vous
3: à la deux.
0: Hein, pas tout à fait la... pas tout à... dans la deux. Très bien. On apprend beaucoup de choses sur vous à chaque semaine d'émission, Jérémy Croza.
1: C'est chouette.
0: Les décodeurs vont chanter pour vous maintenant, Romain Collot.
4: C'est chouette aussi.
0: Cette première chanson est une marche militaire du début du XVIIIe siècle. À vous de savoir qui chante les bonnes paroles de Auprès de ma blonde. Et pour les accompagner jusqu'à vendredi, merci d'accueillir Olivier Magaroto.

0: M'endormir.
1: Bravo. Oh, oh, oh.
2: Vous êtes embrouillé hier soir avec votre femme, Jérémy Croza. Il fallait s'excuser. On a des excuses au syndic de prix.
3: Non, mais ça fait 2 mois que je suis tous les 2 jours à la patinoire.
2: Ouais, c'est vrai. Ben voilà, il se fait pardonner. Alors, auprès de ma blonde, on avait des couplets chantés par Frédéric Gérard, Nathalie Devantet, Pascal Vincent et Jérémy Croza. Qui avait les bonnes paroles? On a Xavier Meyer, organisateur des Georges, qui fait nom de la tête. Il sait pas. Il est là, mais il ne sait pas qui avait les bonnes paroles d'après vous, Romain Collot. Vous avez 2 jokers dans le public. Si vous voulez savoir ce qu'a voté le public.
4: Ah oui, je veux bien. Ouais,
2: ah, vous voulez bien, je vois que oui, c'est compliqué. Alors, ne vous retournez pas, sinon c'est triché. En grande majorité, le public vote pour Pascal Vincent. Est-ce que vous voulez suivre votre public?
5: Ils ont opté pour le talent.
6: On a la beauté.
4: Je fais confiance au public, oui.
2: Eh oui.
7: Bravo, bravo, bravo.
5: Quel charme.
2: Vous n'êtes pas très marche militaire. Vous pourriez tester sur la police à Fribourg, hein, de les faire chanter ça quand ils défilent. Ce serait joli, non?
4: Ouais, ce serait pas
2: jusqu'à
4: mal,
2: la cathédrale, comme
4: proposer,
2: ça, avant d'être assermenté. Je pense que ça, c'est une chanson de cathédrale.
8: Totalement, oui.
2: On va parler un tout petit peu des Augustins. Parce que d'avoir ces championnats mondiaux de hockey à Fribourg, c'est aussi l'occasion de parler de hockey et de l'histoire du hockey dans la ville de Fribourg. Il y a plein de choses qui se passent. Une exposition qui a lieu jusqu'au 30 mai. Puis le 27 mai à 18h, Sport Vintage RTS. Visite guidée, soirée Sport Vintage proposant la projection d'archives de la RTS qui permettront à toutes et à tous, petits et grands, de redécouvrir ou de découvrir ce sport. Parce qu'on le rappelle, les Augustins, c'est la patinoire sur laquelle est né le HC Fribourg-Gotteron, avant d'être déplacé, parce que voilà, quand on grandit, on doit se déplacer dans des grandes patinoires comme la BCF Arena, qu'il va falloir encore agrandir maintenant, hein, que toutes les entreprises se pressent au portillon pour soutenir financièrement le HC Gotteron vainqueur. Mais donc Fribourg, une grande histoire d'amour avec le hockey. Ça date pas d'hier.
4: Non, ça date pas d'hier. Hein. On parle de plus de 80 ans d'histoire avec Gotteron. Évidemment que on n'était pas là au début. Enfin, la plupart d'entre nous, avec ce passage d'abord dans la patinoire Saint-Léonard, qui était déjà un chaudron. Enfin, les Augustins d'abord, mais ça on n'a pas connu parce qu'évidemment que la nouvelle patinoire, je crois que c'est 1982.
2: Deux,
4: ouais. Donc j'étais pas né.
5: Oh non,
4: bah oui.
2: Je sais, on est né le même jour.
4: Ouais, mais en plus,
2: oui,
4: exactement.
2: Hein, les
4: 17 août, les deux, la chambre d'à côté en plus.
2: Ouais.
8: Oh.
2: C'est vrai, nos mamans faisaient les 100 pas.
3: Mais peut-être que vous avez changé, hein.
2: Oui, c'est ça.
4: Ah ouais.
2: Oui, je ne sais pas.
5: La vie est un ado,
4: parce que j'ai une jumelle. Donc,
2: alors, bonne chance si vous devez retourner avec ma mère. Hein.
5: Oh, c'est pas gentil.
4: Non, et puis il y a toute cette histoire, évidemment, que ces garçons de la base qui ont créé ce club mythique, et puis ensuite, ce chaudron des Augustins, cette montée mythique en bas, et puis ensuite cette histoire qui s'est poursuivie, comme certains aiment bien l'appeler perdant magnifique, jusqu'à ce jour de gloire du 30 avril 2026 où toute la Suisse exulta et se mettait à quatre pattes devant Fribourg pour dire vous êtes les plus grands.
2: Maintenant, est-ce que les Fribourgeois vont suivre le hockey international, ou bien c'est vraiment une histoire d'amour avec Gotteron? Comment vous le sentez, vous, le Fribourgeois, la Fribourgeoise?
4: Alors, pour avoir fait plusieurs fois les championnats du monde à l'étranger dans le cadre de l'organisation, je peux vous dire qu'il y a beaucoup de Fribourgeois qui se déplacent à l'étranger, parce que c'est vrai que les Fribourgeois sont attachés au hockey de manière générale. Alors évidemment qu'il y aura certainement moins de monde à la patinoire que pendant les matchs de Gotteron, parce qu'on est quand même très lié à notre club. Néanmoins, les Fribourgeois l'ont dit, d'ailleurs, Fribourg est une terre de hockey.
2: Et puis cette année, la Suisse, quand même, bel outsider, il y a de quoi faire une surprise, finalement, pour le dire.
4: Ouais, je crois qu'il faut justement y croire, hein, parce qu'on a une belle équipe, avec des joueurs qui sont quand même dominants aussi en NHL, qui seront là pour la plupart, sauf ceux qui sont blessés. Je pense notamment à Kevin Fiala, hein, qui s'est cassé la cheville, si je me trompe pas, et qui sera absent. Mais néanmoins, comparé aux autres équipes, je crois qu'on a bien régaté ces dernières années, notamment au championnat du monde, ce qui nous permet d'y croire.
2: Tous derrière la Suisse avec un premier match, donc 15 mai, à voir sur RTS2. Si vous n'avez pas vos billets pour venir le voir à Zurich.
5: C'est quoi le premier match contre la Suisse?
2: C'est le 15 mai, Suisse, États-Unis.
5: Ah, bah oui, ah bah ça commence
2: ouais, ça
5: fort,
2: promet.
5: Parce qu'ils sont redoutables, les Ricains.
2: Oui, les Suisses aussi.
5: Oui.

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1: On poursuit avec notre premier duel de la semaine. Romain Collot, Frédéric Gérard et Nathalie Devantet vont tenter de vous convaincre tous les deux qu'ils sont spécialistes de l'Église au Moyen-Âge, puisqu'ils répondent à cette question pour vous. Au Moyen-Âge, l'Église a qualifié un objet d'instrument du diable. De quel objet s'agit-il ? On commence avec vous, Frédéric Gérard.
2: Oui, chère Marie, chère invitée, chers vous toutes et tous, voici venu le moment d'affronter ma talentueuse camarade Nathalie. Et je dois l'avouer, c'est à reculons que j'avance vers le ring, car je la sais meurtrie dans sa chair et probablement incapable de lutter à armes égales. En effet, amis fribourgeois, à la joie immense qui est la vôtre, s'oppose la tristesse infinie de mon adversaire. Nathalie ne s'est toujours pas remise de la défaite du LHC contre Genève. Perdre, ça arrive, mais contre Genève, non. Je tiens juste à signaler au passage, en tant que genevois d'adoption, la grande délicatesse dont a fait preuve le Genève Servette Hockey Club, qui, avec beaucoup d'élégance, s'est laissé battre par Fribourg. Oh. Au prétexte qu'ayant triomphé en 2023, on pouvait bien laisser les dragons foutre la pâtée aux grisons. Pour en revenir à Nathalie, je ne suis pas du genre à tirer sur l'ambulance. Je me contenterai donc de dire la vérité, et la vérité, la voici. Au Moyen-Âge, l'Église a qualifié la fourchette d'instrument du diable, car elle ressemblait à la fourche de Satan. Ce qui n'est pas totalement faux. La fourchette était donc un outil de perversion, de vanité et de mollesse. Celui qui était pieux devait manger avec ses doigts, qui sont des dons de Dieu. Je traduis pour les fribourgeois, qui sont des dons de Dieu. Des dons de Dieu. Une fois de plus, l'Église était en avance sur son temps. Merci de votre attention.
1: Nathalie Devantet.
3: Malgré ces mots, j'ai une tendresse particulière pour notre Frédéric Gérard, et pourtant il est genevois. C'est un pilier des décodeurs, scatman à 16 heures, mais surtout spécialiste des jeux de mots subtils.
2: Oui.
3: Ou pas, hein, ça dépend des jours. Et on se rappelle tous, hein, cette fameuse punchline, hein, quand il avait dit, en dansant, il est impossible d'arriver à faire taire... Attends, non, c'était pas ça. Il est impossible d'amener Fred Astaire.
2: Oui, voilà, c'est
3: voilà,
2: ça.
3: Voilà, c'était oui. Ça. Il n'y a pas à dire. C'est un métier, être jeu de motiste. Oui. Et d'ailleurs, Fred vient de publier un livre avec tous ses jeux de mots en plus de 20 ans de décodeur, Les mots d'un chauve qui peut être heureux. Et bon. Il l'est. Ce oui. Chauve sourit toujours. Ouais. Positif, heureux d'être là, et ça fait du bien. Oui, j'ai un profond respect pour Fred, mais...
2: Mais...
3: Ouais. Je dois aussi vous mettre en garde, Romain, contre ce Gaulois. Oui, Genève, c'est déjà un petit peu la grande Gaule, ou en tout cas la grande gueule.
2: Oui, ça.
3: Mais Fred peut se montrer fourbe, Gérard ment. Il va abuser de votre bonhomie fribourgeoise, votre esprit encore embrouillé dans l'euphorie du 30 avril, dernier jour exceptionnel pour le sport de votre canton, puisque ce jour-là, enfin, le FC Châtenay a battu le FC Gumefins 3-0.
1: Gumefins.
4: C'est pas vrai.
3: Gumefins. Mais c'est bien moi qui ai la bonne réponse, Romain. L'Église a qualifié d'instrument du diable le miroir, à qui on prêtait le pouvoir de prendre votre âme, et qui était également symbole de la vanité de celui ou de celle qui s'y mirait. Alors, pas besoin de miroir pour Fred, non. Car le chauve est toujours bien coiffé. Et puis, Fred en est l'exemple. Le vrai charme n'a pas besoin de cheveux.
5: Oh, oh c'est beau.
2: Je suis tout ému.
1: Alors, quel est cet objet qualifié d'instrument du diable par l'Église au Moyen-Âge ? Frédéric Gérard, vous nous parlez de la fourchette, Nathalie, devant tête du miroir. Qui dit vrai ? Romain Collot.
4: Alors, elle a mentionné que le FC Châtenay avait battu le FC Gumefins. On est l'entraîneur adjoint du FC Gumefins.
3: Oh, mais merde, alors, dire que c'est faux. J'ai pas de bol.
4: Je vais pas lui faire confiance et je vais choisir Frédéric.
1: Tout à fait.
3: Bravo.
1: Oui, au Moyen-Âge, l'Église a qualifié la fourchette d'instrument du diable, assimilé à la fourche de Satan. Cet ustensile était perçu comme un outil de perversion, de vanité et de mollesse, jugé impie, car les hommes devaient manger avec leurs doigts, qui sont des dons de Dieu. Son usage s'est généralisé bien plus tard. La fourchette, faites attention quand vous vous en servez dans quelques minutes, ou si c'est déjà fait, puisque midi est passé. On va voir qui est en tête du public, c'est Olic. Ah. Olic, qui êtes-vous, Olic? Olic, Olic. Ah.
2: Ah.
1: Bonjour, bravo, tenez bon. Une question bonus. J'ai préparé des bonus sur le hockey, évidemment, toute la semaine, avec un bonus auquel vous répondez dans le public. Vous criez si vous avez la bonne réponse. Les décodeurs, notre décodeuse aussi, et puis vous, Romain Collot. Tout le monde joue avec mes bonus. En 1924, des joueurs, des Canadiens de Montréal ont crevé un pneu. Ils l'ont changé et puis ils sont repartis. Ils ont oublié quelque chose au bord de la route, mais quoi?
3: Un joueur?
4: La coupe?
1: Non. Laquelle de coupe?
2: Stanley.
1: La coupe Stanley, oui, qui venait de remporter pour la première fois de leur histoire. Déjà, on peut applaudir Romain Collot.
2: Bravo.
1: Ils avaient rendez-vous chez l'entraîneur. C'était quelques joueurs qui avaient la coupe dans le coffre. Et puis, ils ont dû sortir le pneu du coffre. Ils ont posé la coupe à côté, puis ils sont repartis sans. Heureusement, ils ont rebroussé chemin, puis ils l'ont retrouvé exactement là où ils l'avaient laissé. Romain Collot, pour la Coupe du Monde, elle sera remise où? Et c'est quoi votre pronostic? Qui va la remporter cette année?
4: C'est la Suisse. Alors, ce sera à Zurich, évidemment. Mm-hmm. Vu que la finale se déroulera là-bas, ce sera la Suisse qui va la remporter.
1: D'accord, très confiant. Et puis...
2: L'Italie.
4: Il m'a ôté les mots de la bouche. Non, je pense contre, on va dire la Suède.
1: Contre la Suède.
6: Ah, les États-Unis vont être perdus, là.
4: Ouais.
1: Ouais. qui la remet, la coupe? Ça se passe comment? Il y a un président de la Fédération internationale. C'est vous, Frédéric?
2: Ouais, c'est moi qui remets la coupe.
4: Ouais, je pars du principe que ce sera le président de l'IHF, monsieur Tardif.
2: Beaucoup.
1: Ils vont pas la déplacer dans un caddie Migros. Hein, pour ceux et celles qui savent, comme ce qui s'est passé donc il y a quelques jours à Fribourg. Ça me fait penser aussi ces histoires de s'arrêter au bord de la route. Si vous réécoutez l'émission qu'on avait faite avec Julien Sprunger en septembre 2024, il nous parlait d'un épisode où la clim avait cassé dans le bus et ils se sont tous retrouvés en slip sur une aire d'autoroute. Allez écouter l'émission, je crois que c'est le troisième jour, le mercredi. Tout le HC Gotteron en slip sur une aire d'autoroute parce qu'il faisait trop chaud dans le bus, puis qu'il y en a qui tombaient dans les pommes. Voilà, tout ça pour passer à la suite. Et on termine avec notre fil rouge de la semaine. Voici la question qui va nous occuper jusqu'à jeudi. Une nouvelle réglementation funéraire a été mise en place en Chine, mais laquelle? Les décodeurs, notre décodeuse cette semaine, répondent à cette question au rythme d'un sketch par jour. On y répondra donc jeudi. Aujourd'hui, on écoute le premier sketch, c'est le vôtre, Pascal Vincent. Vous l'interprétez avec l'aide de Frédéric Gérard.
7: Oui. Nous sommes réunis aujourd'hui pour accompagner Monsieur Li Wangshu dans sa dernière demeure. Ce modeste une pièce sans eau ni électricité. Si quelqu'un s'oppose à ce décès, qu'il le fasse savoir maintenant ou se taise à jamais.
2: Personne ne bronche, ça fait plaisir.
7: Li Wangshu a toujours été très...
2: Pardon, c'est Li Wangshu, mais c'est pas Li Wangshu, mais c'est Li Wangshui.
7: Ah, vous êtes sûr?
2: Bah tiens, quand même, je sais comment je m'appelle.
7: Ok. Li Wangshui, donc, ouais. A toujours été une bonne personne avec le cœur sur la main.
2: Ouais, faut pas le crier trop fort quand même, je veux dire... Ouais.
7: Comme le prouve ce mini-testament qu'il m'a demandé de vous lire... Et que je vous lis à l'instant. À toi, ma chère Suzy, je lègue la totalité de ma fortune, mais non, je déconne, lol, MDR. À toi, je lègue mon rasoir électrique, fais-en bon usage, je te l'ai jamais dit, mais tu piques Suzy.
2: Ouf, me demande si ça n'a pas un peu cassé l'ambiance. Continuez au point où on en est.
7: À mon fils Xi Wangshui, qu'est-ce qu'on a pu te trouver moche, ta mère et moi? À toi, je te lègue ma calvitie et la télécommande de la télévision. Fais-en bon usage.
2: Oui, en revanche, les piles de la télécommande sont à ta charge.
7: À ma fille, Kenlu. Non, rien. Je lis.
2: Quoi, ne me regardez pas comme ça? Vous attendiez à quoi? Continuez.
7: Si quelqu'un veut venir me rejoindre maintenant pour lire un petit texte, rendre un petit hommage à notre cher Li Wangshui, non? personne.
2: Eh ben, ça va être rapide comme cérémonie funéraire, j'ai l'impression. Continuez si vous avez encore des choses à dire.
7: Oui, bah, bah oui. Li Wangshui, dans nos souvenirs, Li Wangshui a toujours été un bon vivant.
2: Oui, ça va encore durer un peu. Désolé de faire le rabat-joie.
7: Une petite bière de l'amitié vous sera proposée avec un assortiment de viande froide au restaurant du crématorium où je vous propose de nous suivre maintenant.
2: Non. Mais là, par contre, non, j'ai coché l'option cérémonie funéraire de son vivant.
5: Oui.
2: Proposée par la nouvelle réglementation. En revanche, pour le crématorium, j'ai rien rempli.
7: Alors, il va falloir vérifier ça sur l'ordinateur sur place. Hein, mais pour l'instant, moi, j'ai aucune indication me disant que vous n'avez pas choisi cette ultime option.
2: Ah bon ?
7: Oui, et il n'y a pas de fumée sans feu en général.
2: Bah, vous serez gentil de vérifier quand même.
7: Oui, bah, alors, dès qu'on sera arrivé sur place, j'ai un petit bureau là-bas, vous pourrez m'attendre à la buvette.
2: Ah bah, ça tombe bien, je meurs de soif.
7: Très bien, mais suivez-nous alors.
1: Cérémonie funéraire de son vivant, c'est ça qu'on retient, Pascal Vincent, une nouvelle norme en Chine.
7: C'est moins cher quand c'est fait de son vivant.
1: D'accord, moins cher de son vivant, nouvelle réglementation donc funéraire mise en place en Chine. On verra jeudi si c'est la bonne réponse à cette question. On a encore 3 autres sketchs à écouter et c'est ici qu'on s'arrête.
3: Mais non,
1: les décodeurs, mais oui, on revient demain. On s'intéresse donc toute la semaine aux mondiaux de hockey avec Romain Collot, conseiller d'État fribourgeois, qui nous raconte comment une toute petite ville comme Fribourg peut accueillir un événement mondial, événement auquel vous pouvez assister. Il reste quelques places et puis des chambres d'hôtel aussi. Vous trouvez beaucoup d'infos sur internet à l'adresse iihf.com. Ça, c'est pour la Fédération internationale de hockey sur glace. Et puis fribourg.ch, ça c'est pour l'accueil ici dans notre belle ville. On retrouvera également les décodeurs, la décodeuse de la semaine, Nathalie Devantet, Frédéric Gérard, Jérémy Crozat et Pascal Vincent. Je vous souhaite une magnifique suite de journée à l'écoute peut-être de nos programmes ou ailleurs. À demain.
3: Au revoir.

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1: Il est 6h sur RTS Première, bonjour. Et bienvenue, c'est la matinale, la première de la semaine en ce lundi 11 mai. Au programme, on va revenir sur l'évacuation du bateau de croisière MV Ondus ce matin touché par l'antivirus, filmé hier par les caméras du monde entier sous la supervision du patron de l'OMS. L'opération se poursuit, récit dans nos journaux. On sera sur place également depuis Tenerife, aux Canaries, au sommaire également. La Suisse de plus en plus aux prises avec les réseaux criminels, criminalité économique, blanchiment d'argent, crime organisé. Alors comment les autorités tentent d'y faire face? On reçoit ce matin la procureure fédérale qui s'occupe de ces thématiques justement. Dunia Redzonikwa va voir rare dans les médias. Et si vous avez une question à lui poser d'ailleurs, n'hésitez pas, vos SMS et WhatsApp au 076 250 1234. Mais tout de suite, place à l'actualité. Et un premier journal, celui de Quentin Fray. Bonjour Quentin.
2: Bonjour. Totalement inacceptable, Donald Trump rejette la réponse iranienne au plan de paix américain. Le président iranien, de son côté, dit ne pas vouloir courber les chines devant l'ennemi. À Neuchâtel, l'UDC monte au créneau contre un projet de centre d'asile à Couvet. Le parti craint des nuisances pour ce village du Val de Travers. Et puis en football, le FC Sion surfe sur une très bonne vague. Le club valaisan a battu Thun, récemment sacré champion de Suisse. Une victoire qui rapproche encore les Valaisans du podium de Super League. Les échanges toujours tendus entre l'Iran et les États-Unis. Hier, Téhéran a transmis sa réponse à la proposition américaine pour mettre un terme au conflit. Et le président Massoud Pezeshkian a affirmé que son pays ne courbera jamais la tête devant l'ennemi. Et Lubna Anaki, c'est une réponse qui a forcément provoqué la colère de Donald Trump.
3: C'est un fait établi. Donald Trump n'aime pas ne pas obtenir ce qu'il veut. Et hier, le président américain a fustigé les Iraniens sur son réseau social. « Je viens de lire la réponse des soi-disant représentants de l'Iran », raconte le Républicain. « Je ne l'aime pas, c'est totalement inacceptable », ajoute-t-il en majuscule. Pour l'instant, Washington n'a pas dévoilé les détails de la réponse iranienne, mais un peu avant ce message plein de colère, le président américain s'en était déjà pris aux responsables iraniens, les accusant, je cite, « de jouer au plus fin depuis 47 ans ». Ce n'est pas la première fois depuis le début de cette guerre que le président américain menace ainsi Téhéran, sous-entendant que les hostilités pourraient reprendre avant de finalement faire marche arrière. Mais ces nouvelles tensions interviennent alors que Donald Trump doit rencontrer cette semaine son homologue Xi Jinping. L'américain va sans doute tenter de mettre la pression sur le président chinois, allié de l'Iran, pour l'aider à mettre fin à la guerre. Lubna Anaki, RTS, New York.
1: L'évacuation du MV Ondus, on le disait, a débuté hier sur l'île de Tenerife.
2: Il s'agit du navire de croisière touchée par le hantavirus et c'est un véritable balai sanitaire qui a animé la plus grande île des Canaries avec plus de 90 passagers et membres d'équipage évacués. Un casse-tête pour les autorités espagnoles qui doivent composer avec les inquiétudes des habitants de Tenerife et les opérations qui vont reprendre cet après-midi. Un passager français rapatrié à Paris présente des symptômes. Un Suisse, un membre d'équipage, a été évacué vers les Pays-Bas. Les États-Unis, eux, de leur côté, ont déjà annoncé que les passagers américains ne seraient pas mis en quarantaine. Mais alors, quelle marge de liberté laissée par l'Organisation mondiale de la santé? On écoute la réponse de Sylvie Briand, scientifique en chef et membre de la direction de l'OMS.
4: Chaque pays va avoir un protocole peut-être un petit peu différent parce que ça dépend un peu de leur système de santé. Ce qui est important, c'est de les surveiller de façon quotidienne pour être sûr qu'ils ne développent pas de symptômes. L'OMS donne des recommandations. Et c'est notre rôle. Après, bon, les États, effectivement, ont une certaine latitude pour adapter ces recommandations, parce qu'il faut aussi que ça soit adapté à la situation de chaque passager ou de chaque membre de l'équipage. Ensuite, on sait aussi que parfois, une surveillance rapprochée de la personne avec un soutien psychologique est parfois plus efficace que de mettre les gens en quarantaine dans un hôpital, par exemple. Donc, il faut aussi laisser un peu de liberté en faisant confiance aux autorités pour juger vraiment le niveau de risque de façon à protéger le reste de la population.
2: Sylvie Briand qui répondait hier dans l'émission Forum. vers un accès facilité à la pilule du lendemain, et cela passerait par la suppression de l'entretien pour l'instant obligatoire nécessaire à avoir en pharmacie. Le Conseil des États examine la question via une motion. Le National, lui, l'a déjà accepté. Aujourd'hui, cet entretien peut ressembler à un interrogatoire culpabilisant, ce qui peut freiner certaines femmes. Le texte plaide pour un accès plus rapide à la contraception d'urgence, tout en permettant cet entretien, mais uniquement à la demande de la femme ou du couple.
1: À Neuchâtel, l'État ne veut plus agir dans l'urgence en matière d'asile.
2: Le gouvernement veut se doter d'ici 2030 de centres d'hébergement mieux adaptés au premier accueil et capables de répondre aux variations des flux d'arrivée. Un de ces lieux d'hébergement se situera à Couvet, dans le Val de Travers. Il remplacera le centre actuel qui accueille des mineurs non accompagnés dans un bâtiment devenu vétuste. Mais le projet est déjà contesté par l'UDC. Caroline Raymond.
5: La sécurité de la population de Couvet inquiète l'UDC dans une interpellation déposée auprès du Grand Conseil et du Conseil général de Val-de-Travers. Le parti évoque les nuisances causées par le centre actuel qui héberge des mineurs non accompagnés. L'implantation d'un nouveau site dans un bâtiment de l'État plus proche du village et de la gare ne ferait qu'accentuer les tensions, selon le parti. Il demande aux autorités de trouver un autre emplacement. Le Conseil communal évoque de son côté une expérience plutôt positive avec les mineurs non accompagnés.

0: fédération.
1: On voit que les centres qui posent problème, en tout cas dans le canton, c'est les centres fédéraux qui sont vraiment grands et souvent surpeuplés, alors que les centres plus petits, parfois souvent aussi bien intégrés dans la population, eh bien, au final, tout le monde ressort gagnant de cette situation.
0: Quant à la population de Couvet, elle sera informée du projet en fin d'année.
2: Et dans le canton de Vaud maintenant, la RTS a appris que Michele Mossi sera le nouveau président d'Innovo, l'agence cantonale pour la promotion de l'innovation et de l'investissement. Une nomination qui coïncide avec son départ de la présidence ad intérim du centre, alors que le parti est fragilisé depuis plusieurs mois par l'affaire d'Itli. Les explications d'Yanalis Ramsauer.
3: Actuellement en pleine tourmente, décrié pour son soutien sans faille affiché à Valérie Dietli, Michele Mossi voit sa présidence ad intérim s'achever le 19 mai prochain lors du congrès du Centre Vaud et il n'a pas prévu de se représenter. L'ingénieur physicien, directeur d'une entreprise active dans la mobilité durable, a décroché la présidence d'Innovo. Cette agence est subventionnée par le canton à raison de 3,5 millions par année, notamment pour soutenir des start-up vaudoises. Approché par l'ancien président d'Innovo, Michele Mossi a été nommé par le Conseil d'État en avril dernier et cette nomination devrait être ratifiée le 20 mai prochain lors de l'Assemblée générale de l'organisation, le lendemain donc de son départ de la tête du centre. Les deux fonctions n'auraient en effet pas été compatibles selon le service de la promotion de l'économie et de l'innovation. Cette présidence correspond à un taux de travail d'environ 20 à 40% selon les périodes, rémunéré par un forfait de 50 000 francs annuels. Michele Mossi n'a pas souhaité commenter ces informations à ce stade.
4: On connaît le nom du nouveau maire de Zurich.
2: Et c'est le socialiste Raphaël Golta qui a été élu hier à la tête de la plus grande ville de Suisse avec plus de 80% des voix. Déjà largement en tête au premier tour et sans adversaire au second. Cette élection relevait surtout de la formalité, Valentin Jordil.
5: Aucun autre membre de l'exécutif municipal ne s'était lancé dans la course. Et les autres candidats du premier tour n'étaient plus éligibles, n'ayant pas été élus à l'exécutif. Résultat, un deuxième tour obligatoire, mais surtout symbolique. La participation est donc restée très faible à 23,5%. Et si le vote a confirmé Raphaël Golta, qui avait manqué de peu la majorité absolue au premier tour, plus de 9400 voix éparses ont été comptabilisées. Les électeurs pouvaient en effet inscrire le nom de l'un des 9 membres de l'exécutif sur leur bulletin. Raphaël Golta ne cache pas sa satisfaction.
6: Je suis heureux que le résultat soit à nouveau très clair aujourd'hui. Et ce résultat très satisfaisant constitue une bonne préparation à la fonction.
5: Ce second tour de scrutin devrait coûter environ 600 000 francs à la ville. Raphaël Golta succède à sa camarade de parti, Corinne Maurer, qui dirigeait la ville depuis 2009. Âgé de 50 ans, il n'est pas totalement inconnu puisqu'il dirige depuis 10 ans le département des affaires sociales. Parmi ses priorités, la crise du logement. À Zurich, seul un logement sur 1000 est libre, un taux historiquement bas. Autre dossier sensible, les relations entre la ville et le canton, notamment sur la limitation de vitesse à 30 km/h sur les axes principaux. S'ajoute aussi la question culturelle, compétence clé du maire, entre soutien à la culture alternative, gestion de l'opéra et rénovation du théâtre historique du Schauspielhaus.
2: Et c'est aujourd'hui, lundi 11 mai, que la Suisse a épuisé toutes ses ressources naturelles pour l'année, aussi appelé le Swiss Overshoot Day, calculé par le Global Footprint Network. Autrement dit, si toute la planète vivait comme les Suisses, il faudrait 2,8 terres. Greenpeace et le WWF tirent la sonnette d'alarme. Malgré ses objectifs climatiques, la Suisse stagne depuis des années. Le problème principal est les importations qui génèrent des émissions 3,75 fois supérieures à celles produites en Suisse. Et clap de fin pour Farmy, le supermarché en ligne spécialisé des produits locaux et bio a cessé ses activités, annonce ce week-end sur son site internet. La société basée à Zurich était en difficulté depuis plus d'un an. En 2025, elle avait déjà fermé son site dans le canton de Vaud et Mathilde Farine, elle avait même fusionné avec son concurrent Pico.
7: Ce rapprochement devait aider les deux entreprises à économiser dans la logistique et l'administratif. Mais ça n'a pas suffi. Farmy dit avoir exploré différentes options, mais la poursuite de l'activité n'était plus responsable sur le plan économique. Voilà ce qu'explique le président du conseil d'administration, Dominique Locher. En cause, dit-il, un contexte économique tendu et des comportements d'achat qui ne suivent pas toujours les intentions. Fondée en 2014, la société avait d'abord connu un rapide succès. Elle s'était même étendue en Suisse romande en 2022 avant d'abandonner son site des Cubes Blancs. Aujourd'hui, une centaine de personnes risquent de perdre leur emploi. Farmy n'est pas la seule enseigne bio en difficulté. Il y a un an, Migros a aussi mis fin à sa collaboration avec Alnatura. Le géant orange gérait les 25 magasins de la chaîne allemande en Suisse. Une partie ont été vendues, mais plus de la moitié ont fermé. Et il y a 3 ans, c'était la chaîne de produits bio et diététiques Reformhaus Müller qui mettait la clé

0: sous la porte.
1: L'Eurovision démarre samedi à Vienne dans une ambiance électrique. La raison, la présence d'Israël à cette 70e édition qui provoque la polémique. L'Espagne, l'Irlande, les Pays-Bas, la Slovénie et l'Islande ont annoncé leur défection. Et plus d'un millier d'artistes appellent au boycott en raison de la guerre à Gaza. La capitale autrichienne est donc verrouillée avec un déploiement massif avec plusieurs centaines de policiers chaque jour pour sécuriser l'événement. Et du football avec le FC Sion qui s'est offert une belle victoire hier 2-0 contre Thun, le nouveau champion de Suisse. Un succès qui confirme la bonne période du club sédunois, Stéphane Trisconi.
2: Sion a fait une très bonne opération en s'imposant 2-0 devant 13 450 spectateurs enchantés hier à Tourbillon. Il faut dire que les Valaisans ont assuré le spectacle avec deux buts inscrits par Botelli et Chouareff aux 21e et 23e minutes. Mais le score aurait pu et même dû être plus sévère tant les Sédunois se sont procurés d'occasion. Au final, une belle victoire couplée aux défaites de Lugano 2-1 à Saint-Gall et de Bâle 3-0 contre Young Boys qui offre la possibilité aux hommes de Didier Tolo de viser désormais le podium de la Super League. Les Valaisans ne comptent en effet plus que 2 points de retard sur les Tessinois. Ils pourraient leur ravir cette 3e place jeudi dans le choc qui opposera les deux formations à Tourbillon. Tourbillon devenu citadelle imprenable depuis le 12 octobre 2025. Les Valaisans n'ont plus perdu chez eux depuis 13 rencontres. C'est un nouveau record pour le club. Le dernier daté de 2010 avec déjà Didier Tolo sur le banc.
1: Mister Turbino, on en a tous rêvé, c'est le lauréat de la 125e édition du concours L'Épine qui récompense chaque année les meilleures inventions. Mister Turbino, un dispositif sous-marin qui aspire déchets et microplastiques et tout ça sans perturber la vie marine. Son inventeur Alan Mario d'Alfonso Peral a développé une technologie basée sur un vortex à basse pression, sans moteur. Depuis 1901, le concours prestigieux de L'Épine a déjà primé par exemple les inventeurs du stylo à billes ou encore du fer à vapeur.
3: Et moi, je vous prime pour ce journal de 6 heures. Quentin Frey, merci, on vous retrouve à tout à l'heure. La météo de ce lundi, très nuageux aujourd'hui avec des averses fréquentes, des orages possibles également, ils pourraient être forts localement. Quelques éclaircies tout de même possibles cet après-midi. Le mercure, maximum 15 degrés, 17 en Valais, avec des rafales de vent tempétueuses possibles sous les orages et le retour de la neige par ailleurs au-dessus de 2000 mètres. À suivre dans la prochaine demi-heure, va-t-on se retrouver avec du bœuf brésilien aux hormones dans nos assiettes? C'est l'une des craintes du Mercosur, cet accord de libre-échange qui entre l'Union européenne et les pays latino-américains. Zoom Info y revient dans quelques instants. Quel cadre éthique pour le développement de l'intelligence artificielle? Des leaders religieux et des représentants de la tech en ont parlé récemment, ce qui suscite bien sûr beaucoup d'interrogations, vous l'entendrez dans RTS Religion. Et puis l'archive du jour, les mamans à l'honneur ce matin au lendemain de la fête des mères, un rôle qui a beaucoup changé ces dernières années, vous l'entendrez.
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3: Un peu de musique pour se réveiller avec Saul qui chante La Source, 6h15. On a...

0: Soul, l'auteur, compositeur, interprète belge, et cette chanson La Source, Soul révélée au grand public par Dusty Men, son duo avec Charlie Winston, titre qui remonte à 2012 déjà. Il est 6h presque 17 dans cette matinale. Toute cette semaine, on vous propose de plonger dans l'un de nos podcasts Zoom Info. Et ce matin, place au Mercosur, cet accord de libre-échange entre l'Union européenne et les pays latino-américains, entré en vigueur le 1er mai dernier. Vous le savez sûrement, il suscite passablement de craintes. Va-t-on se retrouver avec du bœuf brésilien aux hormones dans nos assiettes, des pesticides partout? Alors, sans minimiser les conséquences de cet accord, Marcelo Olariaga, professeur d'économie à l'Université de Genève, démonte quelques idées reçues à son sujet. Il est au micro de Katia Scher.
1: Alors, tout d'abord, ça s'appelle un accord de libre-commerce, mais ce n'est pas un accord de libre-commerce. Enfin, des commerces parfaitement libres. Ce n'est pas que toutes les régulations et toutes les barrières au commerce disparaissent. On va réguler le commerce pour essayer de le faciliter. D'abord, la libéralisation va se faire sur une période de 15, voire 30 ans. Sur certains produits. Donc, 30 ans, c'est une très longue période pour l'élimination des tarifs. Et sur une quantité importante des produits, il y aura toujours des quotas. Donc, on aura un accès facilité avec un tarif plus bas. Par exemple, dans le cas du bœuf, du Brésil, de l'Uruguay, de l'Argentine, qui va pouvoir entrer en Europe en payant un tarif beaucoup plus bas. Aujourd'hui, il paye 40%, donc ça va passer à 7,5%. Mais ce sera pas n'importe quelle quantité. Donc, il y aura un quota qui va payer un tarif plus bas. Donc, c'est pas un commerce totalement libre, il est régulé. Il y a des règles sur les émissions des CO2 qui se trouvent à l'intérieur des produits qui vont être exportés. Il y a des règles sur la déforestation. Et il y a deux sujets, je dirais, en Europe qui sont les plus sensibles. Un, c'est justement l'agriculture. Les agriculteurs qui ont peur que cet accès facilité à des pays qui ont un avantage comparatif dans tout ce qui est viande, volaille, etc., viande de bœuf, volaille, que ceci va être beaucoup trop compétitif pour les agriculteurs en Europe.
2: Pourquoi ? Parce que la main-d'œuvre au Brésil, par exemple, est moins chère ?
1: C'est un des arguments qui est utilisé. Donc, c'est que les régulations du travail, de l'environnement en Europe et au Brésil ne sont pas les mêmes. Mais si vous regardez aujourd'hui les vraies raisons des coûts différents entre l'Europe et le Mercosur dans le cadre de la viande, de la volaille, etc., c'est vrai que les régulations du marché du travail en font partie, mais c'est simplement aussi le secteur dans lequel ces pays-là ont un avantage comparatif. Ils sont plus compétitifs, ils ont plus de terres, ils ont un climat qui correspond et ça leur permet d'être plus compétitifs sur les marchés internationaux.
2: Mais alors justement, si on parle de la viande, on a beaucoup entendu, effectivement, vous le disiez, de protestations, mais est-ce qu'on va manger des saletés en fait ? Parce qu'on entend beaucoup ça avec les antibiotiques, avec les pesticides, les régulations ne seraient pas les mêmes. On entend beaucoup le poulet aux hormones. Est-ce que ce sera vraiment ça ?
1: Non. Comme je l'ai dit tout à l'heure, il n'y aura pas une invasion de produits, de bœuf, d'hormones, des soya, etc. Il n'y aura pas une invasion. Tout ceci est très régulé par des quotas. Et ensuite, sur la question des pesticides, des hormones, c'est quelque chose qu'on a entendu aussi, par exemple, lorsque l'Europe a signé un accord avec le Canada en 2017. On disait qu'on allait manger du bœuf aux hormones, parce qu'au Canada, on produit du bœuf aux hormones. La réalité est que le bœuf aux hormones ne va jamais entrer en Europe parce que c'est interdit. Donc, il y a des régulations en Europe, en Suisse, donc tous les pays ont leurs propres régulations sur ce qui est permis aux produits qui vont entrer. Donc ça, c'est un faux problème. Il n'existe pas. Il y a une préoccupation en Europe, et celle-là, elle serait plus réelle, mais je vais vous dire tout à l'heure pourquoi elle ne l'est pas. Et c'est le problème des déforestations. Donc l'argument dit, on donne cet accès favorisé au bœuf brésilien, surtout brésilien pour le problème des déforestations. Et donc, on va produire plus de bœuf, on va s'attaquer à l'Amazon, c'est des zones où des populations indigènes vivent. Et donc, ça va inciter à la déforestation et ça crée des problèmes des CO2 et d'émissions. Et tout ceci a une logique économique qu'on comprend tous, mais on oublie à nouveau que cet accord entre l'Union européenne et les pays du Mercosur, dans sa partie agricole, est très très régulé. Il y aura sans doute une augmentation des exportations de bœuf, mais ce ne sera pas une augmentation des quantités, des kilos, des tonnes d'exportation de bœuf. C'est le prix du bœuf qui va être exporté du Mercosur vers l'Europe qui va augmenter. Pourquoi est-ce que les quantités ne vont pas augmenter ? Parce qu'il y a ces quotas qui limitent la possibilité d'augmentation des quantités d'exporter. Et si les quantités n'augmentent pas, il n'y a pas d'incitation à déforester.
0: Marcelo Olariaga, professeur d'économie à l'Université de Genève pour notre podcast Zoom Info. Épisode complet, Mercosur, qui perd, qui gagne, c'est son titre. Il est à retrouver bien sûr sur Play RTS et il est signé Katia Scher et Jessica Vial. Bonjour Fabien Hunenberger.
3: Bonjour.
0: RTS Religion avec vous ce matin Fabien. Vous revenez sur un événement qui a eu lieu il y a quelques jours à New York, une table ronde qui réunissait des leaders religieux et des représentants d'entreprises technologiques, avec pour ambition de poser un cadre éthique universel au développement de l'intelligence artificielle.
4: Oui, deux mondes se sont rencontrés le 30 avril à New York à l'occasion d'un événement baptisé Pacte Foi IA. Alors sur la photo prise à l'issue de cette journée, on reconnaît des leaders de plusieurs institutions religieuses, le Conseil des rabbins de New York, la Fédération des temples hindous des États-Unis ou encore le diocèse catholique de Newark, des représentants d'institutions plus globales aussi comme le Conseil œcuménique des églises, les mormons ou les bahaïs, mais surtout on voit aussi sur la photo des représentants du monde de l'intelligence artificielle, des employés d'Anthropic ou d'OpenAI, la maison mère de ChatGPT, colloque passé relativement inaperçu avant que l'agence Épine s'y intéresse et publie la semaine dernière deux articles pour détailler les enjeux.
0: Quels sont-ils alors justement ces enjeux ?
4: Alors la montée en puissance des intelligences artificielles pose de manière de plus en plus aiguë la question des garde-fous éthiques. Certaines IA ont en effet acquis des capacités technologiques spectaculaires mais inquiétantes. Prenez par exemple Claude Mythos, une IA développée par Anthropic, qui se révèle capable de pirater les systèmes informatiques les mieux protégés, ou encore penser aux expériences menées sur des IA qui montrent leur capacité grandissante à tromper ou à manipuler l'être humain, des IA qui sont prêtes à tout pour qu'on ne les débranche pas.
0: Et donc, les leaders de la tech demandent aujourd'hui de l'aide aux religions, Fabien.
4: Oui, mais dans une relative discrétion, le nom et la fonction des délégués de la rencontre de New York, par exemple, n'a pas été rendu public. Mais bon, que leurs préoccupations soient sincères ou bien que ça soit simplement un argument marketing, la question des règles éthiques les préoccupe, ça c'est un fait. Prenez Anthropic, par exemple, cette entreprise a organisé en avril dernier sa propre table ronde avec 15 leaders chrétiens américains pour aborder ces questions éthiques. Puis la rencontre de New York, elle aussi, aura une suite, puisque l'institution qui l'a organisée, le Interface Alliance for Safer Communities, qui est basée à Genève, prévoit de rééditer ce dialogue en 6 autres lieux de la planète durant l'année 2026. Faut pas se le cacher, le défi s'annonce cependant difficile à relever puisque le développement de l'IA a déjà fait sauter de nombreuses règles éthiques. Prenez les 10 commandements, par exemple ceux de la Bible. L'IA en a déjà violé plusieurs. Ne pas voler, ne pas dire de faux témoignages. Alors comment s'assurer qu'elle respectera toujours le 6e commandement ? Tu ne tueras point.
0: Ouais, l'intelligence artificielle qui pose tellement de questions et on n'a pas fini d'y répondre. Merci beaucoup Fabien Hunenberger pour RTS Religion.
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0: 6h25 dans cette matinale, vous l'avez peut-être célébré hier, la fête des mères remplacée dans certaines écoles par la fête des gens qu'on aime, car le rôle de la mère et les modèles familiaux ont beaucoup évolué ces dernières décennies, surtout à partir des années 70 avec l'émancipation des femmes et un plus large accès au marché de l'emploi. Une mère qui travaille dans les années 60, c'était encore difficile à accepter, comme nous le rappelle l'archive du jour, elle est signée Katia Beach et Valérie.
11: Je pense qu'une femme doit rester chez elle, d'abord pour faire son ménage et s'occuper de toutes les affaires qui lui incombent.
12: Nous sommes en 1960. Une mère dévouée à son foyer et à ses enfants est le modèle ancré dans les esprits, y compris parmi ces jeunes qui témoignent à la radio romande en juin 61.
13: En principe, il vaudrait mieux qu'elle s'occupe de ses enfants, c'est sa tâche.
14: Et Philippe, en tant que garçon ?
15: Ben moi, je trouve que c'est pas normal que la femme travaille. Il y a assez de travail à la maison pour une femme. Si elle travaille, c'est un peu une recherche de trop de liberté.
12: À cette époque, seuls 16% des femmes mariées travaillent. Et l'Église encourage également les mères à rester auprès de leurs jeunes enfants. Comme l'explique le pasteur René Hubert, également professeur de cours pour couples fiancés, lors d'un débat à la radio en juin 62.
3: Je crois qu'une femme qui a un enfant en bas âge doit absolument s'abstenir de toute activité professionnelle. D'abord parce qu'elle a besoin elle-même de créer des liens avec cette petite vie qui lui a été confiée. Et puis deuxièmement, surtout parce que le contact permanent du sourire de la mère et des soins attentifs d'une mère, les psychologues l'ont bien montré, est absolument indispensable à l'éveil de la maturation affective d'un enfant. Et s'il a été aimé, même s'il n'a pas vécu dans des conditions matérielles excellentes, je crois qu'il est capable ensuite de vivre dans une promotion psychologique normale, de devenir un adulte normal, affectivement parlant, du moins.
12: Le contexte commence à changer à la fin des années 60. De plus en plus de mères veulent également un travail. L'une d'elles témoigne en mai 69 dans l'émission Madame TV.
7: J'ai appris un métier, j'aimerais l'exercer, j'aimerais continuer à travailler, me perfectionner. Finalement, on est dans un monde qui vit, qui bouge, et je trouverais normal de m'intégrer dans cette vie de façon active. Et puis vivre peut-être moins en fonction des enfants, de la famille. Mais il faut dire que j'envisagerais personnellement un travail à mi-temps, parce qu'on ne peut pas tout faire.
8: Maintenant, c'est plus pareil. Ça change.
12: À partir des années 70, le modèle traditionnel de la femme au foyer n'est plus la norme. Et le travail des femmes soulève de nouvelles questions, comme la nécessité d'adapter nos structures sociales. Et déjà, des associations féminines lancent un appel en ce sens lors d'une émission d'affaires publiques de la TSR en 1972.
9: Mais pensez-vous que la femme mariée qui a des enfants puisse faire carrière, qu'il existe des structures sociales qui puissent lui permettre de faire carrière?
16: Certainement, dans notre pays, nous n'avons pas encore trouvé pour l'équilibre nécessaire pour lui permettre d'accomplir sans fatigue, sans peine et sans souci ce double rôle. Ce qui serait essentiel, c'est de développer davantage tout ce qui est aide privée ou publique dans le domaine de la construction de garderies, de jardins d'enfants, formation de nurses et même de classes d'études, enfin tout ce qui se rapporte au fond à l'aide à la femme dans son double rôle.
8: Alors on s'aide, car il faut qu'on s'entraide.
12: Aujourd'hui, plus de 80% des mères travaillent et concilier vie professionnelle et familiale reste souvent un défi.
8: Et on vit comme ça, jusqu'à la prochaine fois.
0: L'évolution du rôle des mères, c'était l'archive du jour. Ces riffs de guitare de Carlos Santana, vous l'avez sûrement reconnu. Avec Black Magic Woman, 6h28.

0: Santana avec Black Magic Woman, titre mythique sorti en 1970 avec les riffs eux aussi pour le moins mythiques d'un certain, évidemment, Carlos Santana.
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0: La route, la circulation qui s'écoule, bien sûr, perturbation de grande ampleur en Suisse romande.
1: Infotrafic RTS en collaboration avec les CFF et le TCS.
0: On mélange parfois la route et la météo. La météo, justement, maussade aujourd'hui avec passablement de nuages et de pluie. Des orages sont également attendus. Ils pourraient être forts localement. Quelques éclaircies tout de même possibles cet après-midi. Les températures maximum 15 degrés. Il est 6h30 sur RTS Première. Un nouveau journal, celui de Léandre Béret. Bonjour Léandre.
2: Mais bonjour. L'entretien pour obtenir la pilule du lendemain passe parfois mal. Un projet parlementaire veut supprimer son obligation mais garder sa possibilité. Les derniers passagers du bateau touché par l'antivirus retrouvent aujourd'hui la terre ferme. Un médecin rappelle encore que si le virus est dangereux, il n'y a que peu de risques de contagion et pas d'inquiétude à avoir. Les reines auront bientôt leur palais permanent à Tourtemagne. Objectif 2028 pour une arène dans le Haut-Valais qui accueillera les finales des combats de Vaches des Reins. Ce week-end, 12 000 spectateurs se sont pressés à Sion où Canaille s'est imposé. La pilule du lendemain doit être accessible plus facilement. Un projet en débat à Berne, déjà accepté par le Conseil national, doit encore passer par le Conseil des États. Au cœur de cette motion, Alexandra Richard, la suppression de l'entretien aujourd'hui obligatoire.
3: Un passage obligé pour obtenir la pilule du lendemain en pharmacie, par exemple, cet entretien, s'il peut être utile, il ressemble aussi parfois à un interrogatoire jugeant et culpabilisant. Angélique Schweitzer, responsable du centre de santé sexuelle de Neuchâtel.
4: C'est des choses qu'on entend ici, hein, des femmes qui ont aussi été dans des pharmacies à Neuchâtel qui nous disent avoir été jugées, on leur a fait la morale. Nous, on prend vraiment l'autre pied. Même, je pense à un couple qui est venu encore la semaine dernière, une demi-heure ou une heure après le rapport à risque, puis de leur dire, ben voilà, félicitations aussi d'être venu. Donc c'est vrai que ces moments-là, s'ils sont bien posés dans un cadre qui n'est pas jugeant, ils permettent vraiment une promotion de la santé sexuelle qui est capitale à mon sens.
3: Pour la spécialiste en santé sexuelle, il faudrait supprimer l'obligation, mais garder la possibilité d'un entretien si la femme ou le couple la demande, parce que c'est aussi une porte d'entrée pour parler de santé sexuelle et plus récemment de consentement.
4: Ça fait 2 ans qu'on pose, par exemple, systématiquement la question de savoir si les rapports sexuels étaient consentis. Et on a vraiment une explosion de discours, un dévoilement des femmes qui nous disent des violences sexuelles qu'elles ont subies, mais aussi des femmes qui n'osent pas demander aux partenaires qu'on mette un préservatif. Donc nous, ça nous permet aussi de montrer qu'il y a des choses qui ne sont pas OK. Typiquement, qu'on enlève le préservatif sans que la femme soit au courant, le stealthing. Donc voilà, c'est vrai que si on le propose, il faudrait le faire pour permettre à la femme de se raconter si elle le souhaite.
3: La motion discutée au Parlement plaide pour l'autodétermination et un accès rapide à la contraception d'urgence, puisque c'est mieux de la prendre au plus vite, idéalement dans les premières 24 heures.
2: La Suisse engloutit aujourd'hui toutes les ressources disponibles pour l'année 2026. En théorie, c'est aujourd'hui donc le jour du dépassement, rappel des organisations environnementales. Si tous les habitants de la planète consommaient autant que la population suisse, il faudrait plus de 2,8 planètes Terre. Pour Greenpeace, cela montre avant tout une chose, malgré ses objectifs climatiques, la Suisse n'a pratiquement pas évolué depuis des années en matière de consommation des ressources.
0: Les derniers passagers encore à bord du MV Ondus débarquent aujourd'hui aux Canaries.
2: 94 personnes ont déjà été évacuées hier du bateau de croisière frappé par un foyer d'antivirus. Parmi elles, le dernier ressortissant suisse, membre de l'équipage, a été rapatrié aux Pays-Bas. Il entame une quarantaine de 6 semaines selon les consignes de l'Organisation mondiale de la santé. Une mesure qui, si elle est appliquée pour toutes les personnes à risque, devrait rapidement faire disparaître l'antivirus. L'avis de Didier Trono, responsable du laboratoire de virologie et de génétique à l'EPFL.
5: C'est un virus contre lequel il n'y a pour l'instant pas de vaccin, contre lequel les thérapies ne sont pas efficaces, qui infecte des gens qui sont susceptibles de devenir extrêmement malades, voire de mourir. Donc il est raisonnable de faire attention, mais ce n'est pas très contagieux. Ce n'est pas du tout la même situation qu'on avait avec le Covid. Ce n'est pas la même situation qu'on aurait avec une grippe qui viendrait tout d'un coup et qui serait complètement différente de toutes les autres, ce qui fait qu'on n'aurait pas d'immunité contre elle. Donc non, je ne suis pas inquiet.
2: Didier Trono avec Mathieu Anderson. Proposition totalement inacceptable de Téhéran, selon Donald Trump, qui a sèchement rejeté la réponse de l'Iran au plan américain pour mettre fin au conflit. Une nouvelle impasse donc qui a fait repartir ce matin les prix du pétrole à la hausse. Pour Israël, par la voix de son premier ministre Benjamin Netanyahou, la guerre n'est pas finie. Il faut retirer les stocks d'uranium enrichi d'Iran. Le Royaume-Uni et la France s'activent de leur côté pour mettre sur pied une coalition internationale visant à sécuriser le détroit d'Ormuz après un règlement du conflit. Les ministres de la Défense des deux pays coprésideront demain une réunion en visioconférence.
6: À Damas, s'est ouverte hier la deuxième audience des anciens hauts dignitaires du régime de Bachar el-Assad.
2: Dans le box des accusés de ce procès historique, un seul prévenu, Atef Najib, le cousin du président déchu. Pour les milliers de victimes de la dictature, c'est un pas important et symbolique. Témoignage à Tadamon, en banlieue de Damas, avec notre correspondante Manon Chaplin.
7: C'est une immense fosse de laquelle sont retirés méthodiquement des ossements. L'excavation du massacre de Tadamon a commencé il y a une semaine, près de 13 ans après qu'une quarantaine de civils y aient été exécutés. Ce jour-là, 27 membres de la famille d'Abu Ahmad ont disparu. Il attend désormais que justice soit rendue.
8: Quand on est revenu, le salon était rempli de sang. Il n'y avait plus personne. Je souhaite que les responsables soient enfin jugés.
7: Partout, Tadamon porte les stigmates de la répression du régime d'Assad, des fosses communes, des familles de suppliciés, des dizaines d'immeubles éventrés. Pour Moussa, le procès en cours représente une étape essentielle vers la justice transitionnelle.
9: Il n'y a pas eu un seul massacre, il y en a eu plein. Qu'est-ce qu'ils méritent, ces criminels? Nous attendons des réponses.
7: Mustapha, lui, vient de Deraa, berceau de la révolution. L'officier Atef Najib y est devenu un symbole de la répression.
10: Ce qu'il a fait à Deraa, même un animal ne ferait pas ça à des enfants.
7: Poursuivi, entre autres, pour avoir fait torturer des adolescents suite à des slogans anti-Assad en 2011, il risque la peine de mort.
10: Lui et le régime nous obligeaient à penser que Bachar al-Assad était notre dieu. Mais il est où aujourd'hui Bachar al-Assad ?
7: Bachar al-Assad est lui aussi désormais sur le banc des accusés, jugé par contumace après son exil en Russie. Manon Chaplin, RTS, à Tadamon.
2: Cessez-le-feu théorique entre l'Ukraine et la Russie, annoncé par Donald Trump. Il devait durer 3 jours depuis samedi, mais les deux pays s'accusent mutuellement d'avoir commis des attaques contre des civils depuis hier. Le FC Sion est tout proche du podium de Super League. Les footballeurs valaisans ont battu le champion de Suisse Thun 2-0 hier à Tourbillon, à 2 points maintenant de Lugano, contre qui il joue jeudi à domicile pour l'avant-dernière journée du championnat. Les Tessinois qui ont perdu hier 2-1 contre Saint-Gall et Young Boys a dominé Bâle 3-0. Et le Valais a vibré ce week-end au rythme de la finale nationale des combats de rennes de la race des Reins. Cette année, Sion accueillait la manifestation et ses plus de 12 000 spectateurs. L'organisation a représenté un budget d'environ 1 300 000 francs, dont 250 000 uniquement pour les structures provisoires. Mais à l'avenir, la manifestation pourrait se tenir dans une arène permanente. Blaise Maître, gérant de la Fédération Suisse d'élevage de la race des Reins, qui met sur place l'événement.
11: Il y a un projet justement pour pérenniser un peu une infrastructure parce que trouver des bénévoles c'est toujours plus difficile et puis aller toujours vers des sponsors pour trouver de l'argent c'est pas facile non plus. Donc l'idée c'est quand même de mettre en place quelque chose de fixe et puis qui puisse être utilisé non seulement pour les combats de rennes mais pour d'autres manifestations et ça permettra d'économiser les coûts et de trouver plus facilement des organisateurs.
12: Alors le projet se situerait sur une surface à Tourtemagne qui appartient à la bourgeoisie de Tourtemagne. Pourquoi le Haut-Valais ?
11: Parce qu'on n'a pas trouvé dans le Bas-Valais ni dans le Valais central en fait, c'est aussi simple que ça. Et puis il y a une volonté de la commune aussi de soutenir et là c'est au-delà de la commune de Tourtemagne, c'est tout le Valais, Haut-Valais qui s'est mobilisé et maintenant c'est tout le Valais qui est derrière ce projet.
2: Blaise Maître avec Florence Vistinière. Ce projet d'arène permanente budgétisé à 8 millions de francs sera prochainement mis à l'enquête publique. Les scénarios optimistes voient déjà une finale à Tourtemagne en 2028. Et puis couronnée reine dans l'arène de Sion, c'est Canaille d'Hérémence, grande favorite qui a été expéditive en finale.
6: Ah oui, c'est ça le plus important. La canaille du journal de 6h, c'est vous Léon Reberet.
2: Merci.
6: Et on vous remercie. À tout à l'heure pour le journal de 8h. Et pour aller tout d'abord jusqu'à 7h, il y a du très beau monde autour de la table. Bernardin Alemann, Davy Baïbaza et Sandra Zimmerli, bonjour.
13: Bonjour.
6: En cœur, Bernardin pour Sport Matin. Cyclisme et montagne au programme.
13: Oui, avec le portrait du Blockhaus. Ce sera pour vendredi. Léandre est déjà au taquet là.
6: Pas de cyclisme, on va parler donc du Giro. Davy Soundcheck avec une histoire de plagiat ce matin.
14: Alors plagiat ou pastiche, ça dépend. La frontière est très fine dans le domaine musical et la justice justice européenne vient justement de rendre une décision qui risque de faire date au nom de la liberté artistique. Je vous explique tout à l'heure ce qui va devenir, je pense, la jurisprudence Kraftwerk.
0: On verra tout ça et vous nous expliquerez. Et puis les unes de la presse, Sandra Timmerly.
15: Eh bien, on va parler de centrales à gaz, de médecins interdits dans un canton, mais qui pratiquent dans un autre. Et puis plein de bêtes, des vaches, des coccinelles, bon, du crabe aussi, malheureusement.
0: Très bien, c'est large, c'est vaste. À tout à l'heure. Merci, Sandra.
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0: Cyclisme et montagne au programme donc ce matin avec vous Bernardin Lehmann, puisque le premier des trois grands tours s'était lancé vendredi, c'est le Giro, le Tour d'Italie, qui ne débarque cependant qu'aujourd'hui dans la péninsule Bernardin.
13: Oui, puisque le Giro était ces derniers jours à Bourgas, à Plovdiv, à Sofia. C'est vrai que Sofia ça sonne un peu italien, mais là on parle bien de la capitale bulgare. Les grands tours aiment bien commencer à l'étranger. Il y a déjà un jour de pause, ou plutôt de transfert aujourd'hui, pour permettre aux coureurs de rejoindre la Calabre pour la quatrième étape. Demain.
0: Et qui dit Giro dit montagne, est-ce que ce sera encore le cas cette année?
13: Oui, c'est vrai qu'en termes de difficulté, d'altitude, le Tour d'Italie n'est jamais en reste. Alors, cette année, c'est légèrement moins pentu que l'an dernier, mais ça reste très très dur. Il y a bien sûr, et ça c'est pour un peu plus tard, les Dolomites, donc les Alpes avec les Alpes suisses, notamment une étape au Tessin, entre Bellinzone et Carry, une belle montée finale que le Tour de Suisse connaît bien. Mais il y a un rendez-vous qui s'annonce chaud, très très chaud, un des mythes du Giro, ce sera peut-être le début véritable de cette boucle italienne, le Blockhaus, vendredi.
0: Alors ça sonne pas très italien, Blockhaus.
13: C'est vrai, alors la raison c'est que ce serait une organisation autrichienne qui a construit une forteresse pour contrer les brigands dans les années qui ont suivi l'unification italienne de 1861. Nous sommes dans les Abruzzes, donc à la hauteur de Rome, côté est. C'est le massif de Maiella qui appartient à la chaîne des Apennins, hein, cette chaîne qui va du nord au sud de l'Italie. Ouais. Et en contrebas du Blockhaus, vous avez par exemple Pescara. L'arrivée est à plus de 1600 mètres après plus de 14, ou plutôt près de 14 kilomètres à plus de 8%, ouais. Des pointes à 14%, et la récompense au sommet, c'est une vue sur toute la région, dont bien sûr la mer Adriatique. Angelo Zomenian, l'ancien patron du Giro.
17: Je peux confirmer ça, parce que, écoutez, c'est pas un cas, c'est les militaires ont choisi le Blockhaus pour faire une force pour la défense stratégique de la Brousse. Il a un panorama incroyable. Dans les dernières années, il était découvert beaucoup de personnes. Donc, il prend la voiture, il arrive à Brousse pour faire de l'hiking sur la montagne du Blockhaus.
13: Pour faire du hiking, pour faire des randonnées, c'est un nouveau lieu à la mode, le Blockhaus. Première arrivée du Giro en 1967, succès d'Eddy Merckx. Francesco Moser avait fait un pas important vers la victoire finale en 1984 en profitant d'une fringale de Laurent Fignon. Faut manger quand on a une étape pareille. Nairo Quintana a gagné en 2017, prenant du même coup le maillot rose. Et dans cette étape-là, en 2017, Sébastien Reichenbach avait terminé 9e, grosse perf du Valaisan, qui pourtant protégeait solidaire Thibaut Pinot du vent durant l'ascension. Il en garde, Sébastien Reichenbach, un souvenir clair.
18: Forcément, quand on a des bonnes jambes, on se rappelle plutôt pas mal des étapes. Mon leader de l'époque, Thibaut Pinot aussi, marchait très bien, donc je me souviens d'une belle journée. Montée très difficile, et une route très large. Toujours, hein, quand la route est large, on se rend moins compte de la pente, mais le pied est assez raide. C'était une montée très venteuse. Le vent venait de côté, et on roulait un petit peu échelonné même dans la montée. Ouais. Ça avait rendu la montée encore un petit peu plus difficile.
13: Alors j'ai voulu évoquer le fameux panorama avec Sébastien Reichenbach, mais il avait une bonne excuse, il avait d'autres priorités au sommet.
18: Je me souviens avoir eu une crise d'asthme à l'arrivée, donc c'est peut-être pour ça que je m'étais pas concentré sur la vue. Où j'ai dû prendre plusieurs minutes avant de reprendre ma respiration, et c'est jamais rigolo quand on n'arrive pas à reprendre son souffle après un tel effort.
13: Oh non, ce n'est pas rigolo, mais pourtant il n'était pas habitué à ce genre de problème, de crise, une des toutes premières, m'a-t-il dit, pas étonnant, ben que ça arrive là, au sommet du Blockhaus, après un tel effort.
0: Et ce Blockhaus, justement, c'est donc vendredi?
13: Oui, 8e arrivée du Giro Blockhaus, on est encore loin du Circus Maximus de Rome et de l'arrivée finale le 31 mai. Le Blockhaus qui arrive trop tôt pour définir le vainqueur final, mais il est par contre bien assez tôt pour y perdre peut-être déjà, ouais, le Giro en cas de défaillance. 244 kilomètres L'étape la plus longue de ce Giro, les coureurs partent de Formia, donc totalement à l'ouest, entre Naples et Rome, pour rejoindre l'est. Voilà, commencer le Blockhaus après 230 km. Bonne chance. Et pour la morale de la fin, on retrouve l'ancien directeur du Giro, Angelo Zomenian.
19: Vous le savez, non ? La montagne, il va mettre chacune de nous à sa place.
13: Et oui, voilà, l'épreuve à l'approche des épreuves de maturité, ça pourrait faire un bon titre de dissertation, la montagne qui me remet chacun à sa place.
0: Et pourquoi pas, effectivement, Bernardin Alemann pour Sport Matin et le mythique Blockhaus. Ce sera donc vendredi sur le Giro. Merci Bernardin.
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0: 6h44, dans cette matinale, on va jeter un premier regard sur vos journaux, Sandra Tsimurli, et ça commence fort.
15: Oui, parce que le président d'Axpo veut jusqu'à 4 nouvelles centrales à gaz en Suisse. C'est la une de la Luzerner Zeitung. Bien oui, ça lui plaît nettement mieux que des centrales nucléaires à Thomas Sieber. Et puis encore, on a presque envie de dire un scandale médical en tête du Blick. Mais attention, toute proportion gardée, il n'y a pas de mort là. En fait, c'est le personnel soignant qui donne l'alarme pour une scandale Ärztin. Donc je crois qu'il n'y a pas besoin de traduire. Une médecin à scandale à Schwyz, elle a été interdite de pratique. Aujourd'hui, elle délivre de faux diagnostics. Elle ne connaît pas des gestes pourtant élémentaires, en tout cas selon son personnel, dans son cabinet de Bienne, où elle pratique donc avec un autre nom. Un peu d'humour, ça fait du bien. En tête du Tagesanzeiger, un dessin concernant l'initiative Pas de Suisse à 10 millions. Qu'est-ce qu'on y voit? Je vous la montre. Alors, une grosse affiche, on se croirait un peu dans une promotion, dans un grand magasin, et il est écrit dessus... je vais déjà vous dire ce qui est écrit dessus.
0: Allez-y.
15: Pas de Suisse à 10 millions. Et à côté, il y a un monsieur qu'on reconnaît assez bien, un certain Beat Jans. Il a un gros feutre rouge à la main. Parce que qu'est-ce qu'il a fait? Eh bien, le stop, il a mis un hop Suisse à 10 millions. Donc, voilà. L'arrivée de nouvelles banques en ligne soulève des questions sécuritaires et législatives. Ça, c'est en tête de la liberté. La révolution mobile de la banque, titre carrément le journal, puisque les néobanques, à l'instar de Revolut, sont de plus en plus utilisées, notamment par les jeunes. Le courrier est au Royaume-Uni, le Labour laminé, titre le journal, puisque les élections locales britanniques ont viré au vote sanction pour les travaillistes. Alors, peut-être un grand bol d'air frais, ça fait du bien aussi avec le temps des images pour soigner le monde. Avec cette photo, on voit d'autres photos, des photos géantes, au fait qui sont au milieu d'une prairie très verte, comme ça, il y a les arbres. Au fait, on est aux journées photographiques de Bienne qui ont choisi la vulnérabilité et l'empathie comme fil rouge pour une trentaine d'expositions.
0: Et puis la mobilité aussi en une.
15: Oui, mobilité dans les éco-quartiers, le nouveau défi urbain, titre la Tribune de Genève. Un nouveau quartier comme celui des Vernets ne tolère pas le moindre trafic motorisé en surface pour revendiquer bien sûr un modèle de vie citadine plus apaisé. Ouest lausannois, la population augmente mais pas les voitures. C'est surprenant, la une de 24 heures, puisque les données peuvent donc surprendre. Le nombre de places a diminué, moins 3% depuis 2021, mais le taux de motorisation a encore baissé plus fortement, moins 5%. Allez, on laisse la voiture au garage et on monte au Creux du Vent, qui a ses propres règles. Ça, c'est en tête d'Arc Info. Chemin balisé, barrière de cordage, panneaux, zone interdite, déconseillée ou libre d'accès. La balade autour du célèbre cirque doivent respecter des règles bien précises. Alors, vous les connaissez, vous les connaissez pas, vous n'êtes pas les seuls, nous dit le journal qui nous explique tout ça. Allez, on monte encore un petit peu plus haut avec cette cabane en tête de la NZZ, la bagarre des cabanes au club alpin. Au fait, le comité central veut davantage d'argent, donc pour rénover les cabanes et les entretenir et tout ça. Il veut que les sections augmentent les prix des nuitées, des boissons, etc. Et ça ne plaît pas à tout le monde.
0: Les cabanes qui font toujours un carton. Beaucoup de bêtes aussi ce matin, des bonnes et nettement moins bonnes aussi.
15: Ouais, alors des nettement moins bonnes puisqu'ils frappent de plus en plus avant 50 ans. Les cas de cancer colorectal au sein de la population, donc des moins de 50 ans, ne cessent d'augmenter. Ça, on le sait, mais reste à savoir pourquoi, nous dit donc le journal du Jura. Alors, une bête nettement plus inoffensive, une coccinelle en tête du quotidien jurassien, avec ce titre, écoutez bien, lâchez les fauves, parce que oui, sous ses douze apparences, la coccinelle cache un faux fauve capable d'engloutir une centaine de pucerons par jour. Ah bon? Et puis alors elle doit en dévorer peut-être plusieurs millions. Canaille, on en a parlé tout à l'heure en tête du Nouvelliste, bien
14: gagnante.
15: Sûr. La gagnante du combat des reines. Et puis, allez, vous ne direz pas non plus, Adrien, avec un petit tour au vélo pour terminer.
14: Jamais.
15: Voilà, une semaine avec un vélo en libre service, la côte à tester. Alors, pour les courts trajets, il paraît que c'est OK, mais vaut mieux pas se lancer sur le Tour de Romandie.
14: Donc, voilà. Ou le Tour d'Italie, qui a lieu en ce moment, on le rappelle. Sandra Cimeroli, on vous retrouve dans une heure pour une revue de presse complète.
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14: 6h50 tout pile sur RTS Première, le skateboard au féminin tout de suite dans cette matinale avec l'émission Vacarme qui s'intéresse toute cette semaine à ce sport où les hommes ont très longtemps été les seuls à pratiquer la discipline. Mais les choses sont en train d'évoluer. Exemple avec la skateuse Vanessa Udriot. Elle a cofondé en 2020 le Lausanne Skateboard Club, une association qui vise à promouvoir la culture et la pratique du board. Et deux ans plus tard, elle lançait des cours hebdomadaires réservés aux femmes à la Halle 13 de Beaulieu à Lausanne. Christophe Canu en a suivi un extrait.
23: Alors, là on a des niveaux un petit peu différents. On va travailler justement les drops depuis le sommet de la pyramide. Et puis je vous tiens les mains au cas où pour vous assurer.
24: Tu veux nous tuer?
23: Oui, exactement. Tu veux que je sois là à côté au cas où?
24: Ouais.
23: Pas de pression.
24: Ah bah ça commence avec une belle chute.
23: Pourquoi je suis ici?
25: Ça arrive souvent?
23: Moi oui, ça m'arrive souvent, oui. Après une chute ou deux en début de cours et on est vacciné pour le reste de la session.
26: En fait, je pense que l'importance, s'il y a des cours que pour femmes qui existent, c'est pas de dire « Ah, on veut rester qu'entre femmes, on est mieux qu'entre femmes, les hommes sont nuls, on veut pas d'eux, on veut les discriminer. » On est déjà discriminés en tant que femmes, donc on veut pas créer de la discrimination envers les hommes. Mais je pense que c'est plus, pour ma part, par exemple, dans la rue, ça m'arrive de subir du harcèlement de rue, d'avoir une sorte d'oppression dans la société en général faite par les hommes. Donc au début, quand j'ai commencé le skate, c'est vrai que moi, ça m'a beaucoup aidé d'avoir un cours que de femmes, parce que j'ai pu m'habituer au lieu, m'habituer à avoir un petit peu plus de niveau, de me sentir plus à l'aise, pour ensuite aller dans les lieux mixtes où il y a des hommes comme des femmes, aller au skatepark à Vidi, à La Fièvre, à Beaulieu, hors cours femmes. Ça permet plus à certaines personnes, dont moi, à s'initier et après à entrer vraiment dans le monde du skate, à être à l'aise, à profiter et à être avec des hommes comme des femmes.
23: Il y a une énergie qui est très masculine dans cette discipline. Donc oui, c'est pouvoir braver un peu le regard des autres, parce qu'on est entre nous, on s'encourage les unes les autres.
27: C'est vrai que c'est un milieu très masculin, même si on regarde par exemple les concours à la télé, il n'y a pas beaucoup de femmes. C'est vrai que c'est difficile d'avoir une référence s'il n'y a pas de modèle féminin.
23: Pour revenir au début des années 2000, et clairement, en fait, il n'y avait pas d'exemple et pas de représentation. Les représentations, elles sont autant importantes pour celles qui pratiquent qu'aussi, au fait, pour la société. Et on voit petit à petit que la vision que la société a du skate a quand même beaucoup évolué ces dernières années. Que ce soit la représentation du skate féminin dans les magazines spécialisés ou dans les vidéos, petit à petit dans les années 2010-2015 c'est venu. Les réseaux sociaux ont fait beaucoup évoluer les mentalités aussi. Même pour ceux qui avaient aucun intérêt pour le skate, ont vu le skate aux Jeux Olympiques. Quand aujourd'hui, au cours, j'ai des femmes de 50-60 ans, c'était impensable il y a quelques années, et c'est trop bien.
28: Je pense que l'expérience d'une personne n'est pas forcément celle de l'autre non plus. Il y a des personnes qui préfèrent être justement en non-mixité pour débuter, et puis d'autres qui sont comme des poissons dans l'eau, peu importe le groupe dans lequel elles évoluent.
23: Et peut-être qu'elles ne le reconnaissent pas toutes, mais je pense qu'être pionnière, ça demande une énergie quand même assez grande. Et je pense qu'on ne peut pas attendre de toutes les femmes d'avoir cette énergie et cette volonté aussi. Est-ce qu'on a envie que la scène féminine soit composée que de femmes qui ont beaucoup de caractère, ou est-ce que finalement on fait un travail pour le rendre accessible un peu à tout le monde? C'est un peu là que ça se joue.
0: Vanessa Udrio et ses élèves apprentis skateuses au micro de Christophe Canu. Un extrait donc de l'un des épisodes de la série que Vacarme consacre toute cette semaine au skateboard. Skateboard, comme sur des roulettes, c'est son titre, à découvrir à partir de 13h et dès aujourd'hui, ici même, sur RTS Première. Davy Baybazin, on vous retrouve, comme promis, pour un soundcheck avec une décision de justice ce matin et qui met fin à une longue procédure, mais qui pourrait bien faire jurisprudence en matière de sampling et de droit d'auteur, Davy.
14: Oui, et il aura fallu 29 ans pour que cette décision de justice tombe, c'est dire si elle a été longue, hein, cette procédure. Procédure judiciaire entre Kraftwerk et Sabrina Setlour.

0: Alors, autant Kraftwerk, vous en avez sûrement déjà entendu parler, autant Sabrina Setlour, rien n'est moins sûr.
1: En effet.
0: Et pourtant, figurez-vous que c'est une star en Allemagne, hein, jurée de l'émission Popstar, participante de Danse avec les Stars, ancienne petite amie du footballeur Boris Becker, candidate pour représenter son pays à l'Eurovision en 2004 et surtout, rappeuse qui a marqué les années 90, notamment avec son album sorti en 1997, Die Neue S-Klasse, numéro 1 en Allemagne et en Autriche, et numéro 3 des ventes à l'époque chez nous, en Suisse tout de même. Album dans lequel figure le titre qu'on entend derrière moi, Nourmir, produit par Moses Pelham et Martin Haas. Je vous donne leur nom hein, parce que ça a sa petite importance vu que ce sont les producteurs qui ont composé l'instrumental du titre et que c'est justement cet instru qui a déclenché cette interminable procédure judiciaire à cause de sa rythmique qu'on entend particulièrement bien dans l'intro. Et cette rythmique, c'est celle d'un autre morceau sorti 20 ans auparavant, en 1977, d'un autre groupe allemand, Kraftwerk, sur leur album Trans-Europe Express qui s'intitule Metal auf Metal. Je crois que la ressemblance n'est plus à prouver.
1: Oui.
0: Et Moses Pelham et Martin Haas n'ont d'ailleurs jamais démenti avoir samplé ce petit bout de rythmique du morceau de Kraftwerk, seulement ils n'avaient pas demandé l'autorisation. Ce qui fait que Ralf Hütter et Feu Florian Schneider, membres fondateurs de Kraftwerk, avaient intenté un procès pour violation de droits d'auteur et à l'époque, à la fin des années 90, ils avaient obtenu gain de cause. Mais le duo de producteurs derrière le titre de Sabrina Setlour ne l'ont pas entendu de cette oreille. Et l'affaire s'est retrouvée à naviguer pendant 29 ans dans le système judiciaire européen à travers des appels et des renvois et qu'on fait la navette entre deux tribunaux régionaux allemands, la Cour fédérale de justice, la Cour constitutionnelle fédérale allemande et enfin en 2026, la Cour de justice de l'Union européenne qui a finalement estimé qu'il s'agissait d'un pastiche et non pas d'un plagiat.
1: Et alors qu'est-ce que ça signifie ça concrètement ?
0: Alors, la frontière est très fine, hein, mais ça veut dire que oui, il y a bien eu utilisation illégale d'un sample de Kraftwerk, donc oui, il y a bien eu violation de leurs droits d'auteur, mais elle est tellement infime, à peine deux secondes, qu'elle est jugée marginale au regard de la liberté artistique. En gros, Kraftwerk ont perdu leur bataille et cette défaite redéfinit complètement l'encadrement légal autour du sampling dans le droit européen. Sampler, vous l'aurez compris, c'est prendre un échantillon d'un titre existant, voire le rejouer soi-même pour l'utiliser dans un autre morceau. Et ces dernières années ont été marquées par de nombreux procès dans ce domaine. On se souvient notamment de Ed Sheeran qui était allé plaider sa cause devant un tribunal en 2023 avec sa guitare pour prouver qu'il n'avait pas plagié une chanson de Marvin Gaye. Les ayants droit de Marvin Gaye qui sont d'ailleurs particulièrement procéduriers hein, et leur principal fait d'armes, c'est d'avoir fait passer à la caisse le duo Robin Thicke et Pharrell Williams à cause de leur fameux titre Bloodlines.

0: Fin 2018, après 3 ans de procédure, Robin Thicke et Pharrell Williams ont été reconnus coupables de plagiat et condamnés à verser 5 millions de dollars aux héritiers de Marvin Gaye, car leur chanson ressemblait un peu trop à celle du prince de la soul, Got to Give It Up, sortie en 1977. Et si ce procès avait eu lieu en Europe aujourd'hui, avec ce qu'on pourrait appeler désormais la jurisprudence Kraverk, eh bien Pharrell Williams et Robin Thicke seraient plus riches de 5 millions, car leur rythmique serait considérée comme un pastiche et non comme du plagiat. Voilà pourquoi je vous ai parlé de cette affaire ce matin, car elle risque d'être lourde de conséquences dans le milieu de la musique pour les années à venir.
1: Effectivement, un pastiche et un plagiat, ce n'est pas tout à fait la même chose, on l'aura compris. Et ça fait toute la différence. Merci Davy.
0: Bonne journée.
1: Bonne journée.

0: Got to give it up, le titre de Marvin Gaye qui avait valu beaucoup d'argent à ses ayants droit à la suite d'un procès retentissant pour plagiat il y a quelques années. Un procès qui n'aura plus la même issue aujourd'hui comme on vient de le voir dans Soundcheck avec cette fameuse jurisprudence Kraftwerk.
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0: Et mis à part sur la Transjurane entre Porrentruy et Saint-Ursanne, ainsi que dans les montagnes neuchâteloises sur la route qui mène au Locle depuis la France, la circulation s'écoule sans difficulté particulière sur les principaux axes du réseau routier roman.
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0: La météo de ce lundi, maussade avec passablement de nuages et de pluie. Et des orages sont également attendus, ils pourraient être forts localement. Et quelques éclaircies tout de même possibles cet après-midi. Les températures, maximum 15 degrés. 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
0: Et bonjour, bienvenue dans cette matinale. À la une ce matin, l'évacuation du bateau de croisière MV Ondus, touché par l'antivirus, filmé hier par les caméras du monde entier et sous la supervision du patron de l'OMS. L'opération se poursuit, reportage dans quelques instants sur place à Tenerife et récit d'une journée folle en ouverture du journal. Bonjour Frédéric Mamaïs.
2: Bonjour Adrien, bonjour à tous.
0: Les autres titres.
2: L'hôpital de Lille à Berne enquête à son tour sur les implants cardiaques considérés comme dangereux et mortel. Dans ce journal, vous entendrez Yann Cadieu qui prépare avec succès son équipe de Suisse pour les mondiaux de hockey sur glace. Et enfin, l'ami appenzellois d'Andy Warhol et Jean-Michel Basquiat, la disparition du très influent galeriste Bruno Bischofberger.
0: Et puis l'invité de cette matinale, la procureure fédérale Dunia Redzonico, une voix rare dans les médias. Elle est la chef de la division criminalité économique. Comment la Suisse s'y prend-elle pour contrer le phénomène? Dunia Redzonico à 7h30.
2: Il s'est transformé en laboratoire de crise mondiale. Le navire de croisière MV Ondus est arrivé hier à Tenerife. Il était parti le 1er avril d'Ushuaïa pour une traversée de l'Atlantique Sud, devenu un foyer d'antivirus. Miruna Coca-Cosma, vous êtes notre envoyée spéciale à Tenerife. Vous avez assisté à une évacuation sans précédent de ce bateau.
3: Oui, 23 pays concernés, 94 personnes débarquées en une seule journée, acheminées par Zodiac jusqu'au quai, transférées en bus militaire vers l'aéroport de Tenerife Sud, puis dispersées par vol de rapatriement vers l'Europe, l'Amérique du Nord ou la Turquie.
2: Parmi les passagers, Miruna, un Suisse, membre de l'équipage.
3: Oui, il est déjà en quarantaine aux Pays-Bas, en France. Un des 5 passagers rapatriés a présenté, lui, des symptômes pendant le vol d'hier. Ils ont été placés en isolement strict. Paris impose 42 jours de quarantaine. Côté américain, protocole différent. Washington ne veut pas de quarantaine obligatoire. Le directeur de l'OMS a estimé que cette approche pouvait présenter des risques, tout en rappelant que l'organisation recommande, mais n'impose rien.
2: Et sur place, quel est le sentiment qui prédomine ?
3: Eh bien, c'est une inquiétude mêlée de colère. Beaucoup jugent l'opération précipitée. Et puis, cette question qui revient, comment disperser plus d'une centaine de personnes aux quatre coins du monde sans certitude sur leur infection? Tout cela sur fond de tensions politiques. Madrid a littéralement tordu le bras au président des Canaries, Fernando Clavijo. Il s'opposait à l'accostage, menaçant même de bloquer le mouillage avant que le gouvernement central n'impose le débarquement au nom de l'urgence sanitaire. Le paradoxe de cette crise tient en une phrase que le patron de l'OMS répète encore et encore. Il ne s'agit pas d'un nouveau Covid, mais le traumatisme du Covid semble dicter la feuille de route d'aujourd'hui concernant le hantavirus. L'opération d'évacuation continue. Le dernier avion doit rejoindre l'Australie aujourd'hui.
2: Merci Miruna. Coca-Cosma en direct de Tenerife. On l'a dit, le dernier ressortissant suisse à bord, qui est membre d'équipage, entame une quarantaine de 6 semaines aux Pays-Bas, au siège de la compagnie. Une mesure qui, si elle est appliquée par toutes les personnes à risque, devrait rapidement faire disparaître cet hantavirus. C'est en tout cas l'avis de Didier Trenot, responsable du laboratoire de virologie et de génétique à l'EPFL.
4: C'est un virus contre lequel il n'y a pour l'instant pas de vaccin, contre lequel les thérapies ne sont pas efficaces, qui infecte des gens qui sont susceptibles de devenir extrêmement malades, voire de mourir. Donc il est raisonnable de faire attention, mais ce n'est pas très contagieux. Ce n'est pas du tout la même situation qu'on avait avec le Covid, ce n'est pas la même situation qu'on aurait avec une grippe qui viendrait tout d'un coup et qui serait complètement différent de toutes les autres, ce qui fait qu'on n'aurait pas d'immunité contre elle. Donc non, je ne suis pas inquiet.
2: Didier Trenot avec Mathieu Henderson. Après l'hôpital universitaire de Zurich, celui de Lille de Berne ouvre à son tour une enquête sur l'impact de l'utilisation d'implants cardiaques cardioband révélés par la NZZ hier. Ces implants sont considérés comme dangereux, voire mortels. En les prescrivant, le chirurgien de l'hôpital zurichois s'était personnellement enrichi. Pour éviter de tels conflits d'intérêts, le Conseil fédéral a ouvert une consultation mercredi. Juliette May.
5: Interdire aux médecins de développer un dispositif médical et le prescrire en même temps. C'est la proposition du Conseil fédéral sous l'impulsion du Parlement. Les conflits d'intérêts sont déjà interdits pour ce qui concerne les médicaments soumis à ordonnance. Mais cette fois-ci, le gouvernement va plus loin. Il veut aussi les empêcher pour les dispositifs médicaux comme les prothèses, les lunettes ou les implants cardiaques par exemple. Pour Simon Zurich, vice-président de l'Organisation Suisse des Patients, c'est une bonne nouvelle, même si la mesure reste timide.
6: Je pense que c'est un premier pas dans la bonne direction, mais que le Conseil fédéral doit aussi prévoir des règles qui permettent de traiter tout type de conflit d'intérêts. Et on espère que la solution pourra être élargie à d'autres cas de figure également.
5: Le conseiller national du centre, Benjamin Reduit, craint, lui, une augmentation de la bureaucratie et donc des coûts.
7: Il ne faut pas perdre de vue que pour un médecin ou pour un hôpital, l'essentiel, c'est de soigner. Et c'est de pas passer son temps à rendre compte sur ce qu'il fait et quels sont ses choix médicaux ou de collaboration aussi avec des fabricants.
5: Le sujet sera bientôt discuté sous la coupole. La surmortalité constatée à l'hôpital de Zurich à la suite d'un plan cardioband s'invitera à coup sûr dans les débats.
2: Le sujet signé Juliette May.
0: Les femmes doivent pouvoir prendre la pilule du lendemain sans passer par un entretien obligatoire.
2: Cette idée d'un accès facilité aux contraceptifs d'urgence est débattue en ce moment au Parlement. Le Conseil national a déjà dit oui, le Conseil des États doit se prononcer. Cet entretien est une obligation légale prévue pour encadrer la prise de médicaments et il a son utilité pour Martine Rougli, présidente de PharmaSuisse.
8: Dans l'entretien, on va discuter avec la patiente, justement, des effets aussi du médicament, des contre-indications du médicament. Et on a vu dans une

0: totalement inacceptable selon le président américain. On ne connaît ni le contenu de ses propositions ni la réponse de Téhéran. Moscou et Kiev s'accusent mutuellement de ne pas avoir respecté le cessez-le-feu de 3 jours annoncé vendredi soir par Donald Trump. Côté russe, on dénonce des milliers d'attaques de drones. Qui pourrait alors aider Russes et Ukrainiens à mettre fin à cette guerre? Pourquoi pas Gerhard Schröder? Cette proposition émane du président russe Vladimir Poutine. Schröder en médiateur, voilà qui ravive des tensions en Allemagne, où l'ancien chancelier n'est plus en odeur de sainteté. Jérôme Janon.
1: Gerhard Schröder, c'est une figure de la social-démocratie, c'est une des personnalités les plus populaires des années 2000 en Allemagne, mais il est aujourd'hui perçu comme un boulet, parfois qualifié d'idiot de Poutine, pour ses liens d'amitié avec le président russe et pour son rôle de lobbyiste en faveur des géants gaziers et pétroliers. En 2022, Gerhard Schröder avait d'ailleurs refusé de condamner l'invasion russe en Ukraine. À 82 ans, pourrait-il aider à renouer le dialogue entre Kiev et Moscou? Le gouvernement allemand ne l'envisage pas, alors que le Parti social-démocrate se montre divisé. Un médiateur entre la Russie et l'Union européenne ne peut pas être un pote de Poutine, martèle l'ancien président de la Commission des affaires étrangères du Bundestag, Michel Roth, alors que d'autres élus se montrent plus ouverts. Et puis un autre nom circule dans la presse allemande, celui du président de la République, Frank-Walter Steinmeier, autrefois proche de la Russie lui aussi, mais ses propositions ont peu de chances d'obtenir l'aval des Ukrainiens.
0: Jérôme Jeannin, ce n'est pas la météo de ce matin qui va nous donner envie d'en faire, du camping, et pourtant les réservations du début de saison ont explosé, plus 14% par rapport à l'an dernier, il faut essayer de se projeter. Signe de cet engouement hier à Cossonay, la deuxième expo Univers Camping a attiré les foules. Le reportage de Céline Sou.
2: Je suis en train de convertir un van moi-même, donc j'essaye de voir comment ils ont fait ici pour m'inspirer.
3: On s'intéresse à peut-être avoir un van, parce qu'on a notre voiture qui est bientôt au bout, et puis on est libre.
4: La liberté, elle se décline ici sur roue, van, camping-car, caravane, tente de toit, tout y est.
5: On s'est arrêté vers le stand des remorques là-bas. Ça pourrait être intéressant, pourquoi pas, ouais. Aujourd'hui, vu que tout devient cher, on envisage éventuellement de partir sur une autre voie. Puis bah, c'est vrai qu'on a tellement de belles choses aussi à découvrir de par chez nous qu'on n'est pas obligé de faire des milliers de kilomètres pour aller découvrir d'autres choses, quoi.
4: L'organisateur du salon le confirme, il y a l'envie de liberté, mais pas seulement. Michele Convertini, directeur du TCS Vaud.
6: C'est un peu un retour aux sources, je dirais, au niveau de la nature, et puis aussi avec la géopolitique en ce moment, le prix du carburant fait que c'est en pleine explosion. On voit les chiffres en 25 ont augmenté par rapport à 24.
4: Et dans ce contexte tendu au niveau des prix, ce qui attire, c'est le mini, comme ces micro-caravanes de la taille d'un lit.
7: C'est rigolo.
8: Vous allez dormir là-dedans?
9: Non.
7: Mais pourquoi pas?
10: C'est des teardrops.
8: C'est-à-dire ?
10: C'est des mini-caravanes, avec le confort d'une grande caravane.
4: Car faire du camping en mini, oui, mais ce que cherchent avant tout les campeurs aujourd'hui, selon Michele Convertini, c'est...
6: Le confort. Je dirais, peu importe la taille ou le modèle, les gens cherchent de plus en plus de confort, avoir tout en un, si on veut. Et même les petites caravanes, c'est super chouette, et on en voit beaucoup dans les campings. Moi, qui suis camping-cariste, je peux vous dire qu'on en voit beaucoup.
4: Quel que soit le mode, les Suisses ne devraient pas bouder leur plaisir cet été. Plusieurs campings sont d'ailleurs déjà complets.
11: On passe au sport, Frédéric.
0: On passe au sport.
11: Avec l'équipe de Suisse de hockey sur glace qui a conclu sa préparation au mondial par une victoire 6-1 hier contre la Tchéquie.
0: Oui, c'était dans l'Euro Hockey Tour en Suède, un résultat dont se réjouissait le sélectionneur Yann Cadieux hier après le match au micro de Christophe Cerf.
12: C'est un bon pas en avant, on va dire, comparé à la semaine passée, on est sur le bon chemin. Il y a encore 2-3 choses qu'on doit améliorer. On peut encore un peu améliorer, on va dire, notre zone défensive et notre jeu de transition. Mais dans l'ensemble, on a marqué 4 ou 5 buts contre les Finlandais, on en a marqué 6 aujourd'hui. Malheureusement pas contre les Suédois, mais on s'est créé beaucoup de chance quand même. Ça fait, on est sur le bon chemin.
13: Quand on se rappelle de tout ce qui s'est passé finalement depuis le début de la préparation, votre arrivée à la tête de l'équipe, il y avait beaucoup à faire, beaucoup à gérer, beaucoup à digérer, ces choses faites.
12: On a pris ça jour après jour. Je pense que c'était un choc pour toute l'équipe et ça a été même des moments durs, pour que ce soit pour les joueurs, pour le staff. Et il a fallu reconstruire un peu un état d'esprit et digérer tout ça. Et c'est chose faite aujourd'hui. Et maintenant, on peut se concentrer sur le sport. Et nous, la seule chose qu'on a envie de faire, c'est vraiment partager un grand moment avec tous les amoureux de hockey.
0: Yann Cadieux avec Christophe Cerf, début du championnat du monde pour la Suisse vendredi, donc ce vendredi 15 mai contre les États-Unis à Zurich. En bref, encore la dégringolade de Nintendo à la bourse de Tokyo. Le géant japonais des jeux vidéo a chuté de près de 10% ce matin. Nintendo qui a publié vendredi des résultats inférieurs aux attentes et prévoit une chute de ses ventes et de son bénéfice pour la suite de l'année. Nintendo a dû relever le prix de sa console Switch 2 lancée il y a près d'un an en raison de la hausse des prix de ses composants.

0: et lui a contribué à faire de la Suisse un carrefour du marché de l'art. Le Zurichois Bruno Bischofberger est mort à 86 ans, galeriste parmi les plus influents du XXe siècle. Il aura notamment côtoyé Andy Warhol et Jean-Michel Basquiat, deux artistes devenus ses amis, Olivier Chorderey, et qui lui devront beaucoup.
1: À la fin des années 60, Bruno Bischofberger est le premier à exposer en Europe les artistes américains du pop art. Il n'a pas 30 ans quand il rachète des toiles d'Andy Warhol. Il devient son vendeur attitré, son ami. C'est d'ailleurs l'artiste américain qui lui présente un jour à New York un peintre encore inconnu, une scène immortalisée en 1996 dans Basquiat, le film.
2: Oh, maybe you should talk to Bruno.
3: Here, you have the change?
2: I made a good deal.
3: Look at those, Bruno.
2: Yeah, but they're mine now, Andy.
3: Sure they're yours, Bruno. Everything good's yours.
1: Dans un café de New York, Bruno Bischofberger, joué par Dennis Hopper, achète les premiers dessins de Basquiat sous les yeux d'Andy Warhol, interprété par David Bowie. Aujourd'hui, les œuvres de Basquiat trônent dans l'immense usine transformée en musée privé de galeristes sur la rive dorée du lac de Zurich.
4: Das ist 81. Das ist auch 81. Das ist auch 82. 82 gibt für viele Leute zwar das beste Jahr, aber ich finde es gut, dass jedem Jahr endlich gut die 82.
0: Et quel est le secret de Bruno Bischofberger?
1: Son flair, il repère les courants d'avant-garde quand le grand public ne les comprend pas encore. Il y a eu le pop art made in America, mais aussi des artistes suisses comme Daniel Spoerry ou encore Jean Tinguely. Bruno Bischofberger ou l'histoire d'un Appenzellois qui joue dans la cour des grands. Vendeur, collectionneur, il a fait du Zurich une adresse incontournable, comme Ernst Bayler l'a fait à Bâle avec sa fondation ou encore Art Basel, la plus importante foire d'art au monde. Son plus grand amour sera pourtant resté jusqu'au bout l'art populaire suisse, notamment la peinture paysanne de son canton d'origine.
0: Bruno Bischofberger, l'Appenzellois, ami d'Andy Warhol et Jean-Michel Basquiat. Merci Olivier Chorderey. Et enfin, cap sur Vienne ce matin. Car après la Suisse l'an dernier, dès demain, la capitale autrichienne accueillera la 70e édition de l'Eurovision. Les délégations ont défilé hier devant l'hôtel de ville. 5 pays boycottent l'événement pour dénoncer la participation d'Israël. C'est donc une édition particulière qui fait parler à Vienne, où on espère que l'ambiance restera à la fête. Reportage de notre correspondante Isorias.
5: Parmi les Viennois rencontrés, il y a ceux que l'Eurovision laisse froid et ceux comme Elisabeth qui regarderont. Pour elle, Israël a tout à fait sa place dans le concours.
6: Nous voulons pouvoir encore dialoguer les uns avec les autres et ne pas perdre cette base. Alors pourquoi exclurions-nous quelqu'un ? Moi, je vois l'Eurovision comme un divertissement. Ce n'est pas un gouvernement qui chante.
5: Faye, au contraire, ne regardera pas ni ne participera aux événements organisés. Pour cette Sud-Africaine, à Vienne depuis 25 ans, c'est une manière de protester contre la participation d'Israël.
7: J'ai des amis palestiniens et d'autres qui ont travaillé dans cette région. Et quand on voit la situation sur le terrain et ce qui s'est passé, j'ai beaucoup de mal à entendre « moi je ne suis pas politisée, tout ça c'est loin et ça ne me concerne pas ».
5: Une manifestation est prévue le jour de la finale, mais Sabine Bellil de l'Office de tourisme de Vienne veut croire que l'ambiance restera festive avec pas moins de 500 000 visiteurs attendus.
8: L'Eurovision a toujours été, surtout dans les années passées, un événement très politisé aussi, mais on pense que ça sera une ambiance tout à fait festive. Vienne, c'est une ville très ouverte, il y a beaucoup de cultures différentes et donc on pense que ça sera vraiment un moment pour tous.
5: La Stadthalle où se déroulera le concours sera soumise à des normes de sécurité similaires à celles des aéroports et 500 agents seront déployés chaque jour autour. Isorias, RTS, Vienne.
0: La 70e édition de l'Eurovision, c'est dès demain pour la première demi-finale sur RTS2. La bernoise Véronica Fusaro représente la Suisse jeudi avec son titre Alice. La grande finale, ce sera samedi. 170 millions de téléspectateurs attendus, dont peut-être vous sur RTS1.
9: Bien sûr, on a tous quelque chose en nous de l'Eurovision.
0: Si vous le dites.
9: N'est-ce pas, Frédéric ? Vous serez là aussi ?
0: Peut-être, oui.
9: Très bien. Merci en tout cas pour ce journal. 7h16 dans cette matinale. Bonjour à vous, Delphine Gendre.
10: Bonjour.
9: La Suisse, terrain propice à la criminalité économique, au blanchiment d'argent, au crime organisé. On en parle avec notre invitée, la femme qui poursuit ses délits pour la Confédération.
10: Avec Dunia Rezzonico, la procureure fédérale, elle dirige la division criminalité économique depuis 2019. Ces dernières semaines, plusieurs affaires ont rappelé que la Suisse reste un pays prisé pour les réseaux criminels, notamment à Bellinzona, ce procès autour des avoirs de la fille de l'ancien président d'Ouzbékistan et puis aussi ses employés de Fedpol soupçonnés d'avoir transmis des informations à une organisation criminelle. Alors comment la Suisse traque-t-elle le crime organisé et la criminalité économique ? On en parle dans quelques instants.
9: Et si vous avez une question questions à lui poser, n'hésitez pas. Un seul numéro par SMS ou WhatsApp, le 076 250 1234. Et puis, comme un lundi, ce sera juste avant 8h. Bonjour Claire Favre.
11: Bonjour.
9: Une chronique triste ce matin, Claire.
11: Avec ce paradoxe trop souvent vécu quand notre entreprise nous oblige à bâcler le travail.
9: On verra tout ça tout à l'heure.
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9: Les yeux du monde rivés hier donc sur Tenerife aux Canaries. C'est là qu'ont débuté ce week-end les évacuations du bateau de croisière MV Ondius touché par l'antivirus. Bilan 3 morts, on le rappelle, et 140 passagers bloqués en mer durant plusieurs jours. Ils ont été accueillis sous très haute sécurité. Notre envoyé spécial était sur place. Récit d'une opération sanitaire hors du commun. Il est signé Miruna Coca-Cosma.
13: La quiétude du lieu a été quelque peu ébranlée par l'arrivée du bateau néerlandais. À seulement quelques dizaines de mètres de l'agitation du centre de commandement de l'opération sanitaire, le rituel des Canariens n'a pas changé. Malgré ces circonstances exceptionnelles, les familles viennent camper face au port de Granadilla. Ici et là, des camping-cars et des familles qui profitent de la vue avant l'arrivée du navire. C'est l'heure du repas. Raquel, 42 ans, est partagée entre compassion et inquiétude.
14: C'est vrai que j'ai de la peine pour les gens qui sont sur le bateau, mais s'ils accostent ici, il y a le risque qu'on soit contaminé.
13: Tony, lui, campe ici chaque week-end avec sa femme et son fils. Pour lui, cette opération n'a pas été suffisamment préparée. Ce qui l'inquiète, c'est la capacité d'accueil de l'hôpital de Santa Cruz, la capitale.
15: Je ne sais pas s'ils sont prêts ou non. En tout cas, l'hôpital n'est pas prêt. Il y a beaucoup de malades qui passent plusieurs jours dans les couloirs, faute de lits. L'île est petite, il aurait fallu gérer cela ailleurs. Cela n'a pas été pris en considération, comme on a pu le constater.
13: Pour Raquel, c'est surtout l'impact sur le tourisme.
14: Le bateau est parti d'Argentine. D'Argentine, il est allé au Cap-Vert. Et depuis le Cap-Vert, enfin, il y avait de nombreuses escales possibles pour accoster. Et ici, c'est une île, un véritable paradis où nous vivons du tourisme. Si nous sommes contaminés, nous ne pouvons plus vivre du tourisme.
13: Le tourisme, c'est justement le quotidien de Damien Vandenberg, restaurateur français installé depuis 30 ans à Las Américas, l'un des hauts lieux touristiques de l'île. L'impact sur le tourisme, pas très important.
16: Je pense pas. Déjà, il y a un impact en ce moment au niveau de la guerre, du golf. Moi, j'ai des amis qui sont hôteliers, ils m'ont dit qu'ils avaient beaucoup d'annulations pour cet été. Donc, il y a déjà un impact au niveau de la guerre. Mais c'est vrai que c'est inquiétant. C'est inquiétant. J'ai eu un Canarien qui est venu, un client canarien, et il m'a dit, au final, personne n'en veut, on est la poubelle de l'Espagne, quoi.
13: Et puis, l'opération sanitaire démarre. Dimanche à l'aube, sous très haute surveillance. 6h30, le MV Ondius mouille au large du port de Granadilla. 9h45, les premiers débarquements commencent. Les passagers quittent le navire à bord de Zodiac. Puis un bus militaire les conduit directement à l'aéroport sur un couloir sécurisé. Chauffeur en combinaison blanche, cabine étanche, passagers espacés. Le directeur de l'OMS est venu personnellement coordonner les opérations. Un déploiement qui n'a pas convaincu tous les Canariens. Le soir, dans un bar branché de la capitale Santa Cruz, les discussions se font devant le bar, dans la rue. Le ton est plutôt à la défiance. Lorraine a 33 ans, elle pointe les décisions de Madrid.
14: En tant que Canarien, on n'a pas du tout respecté nos décisions. Et nos décisions sont aussi importantes.
13: À côté d'elle, Clara garde une pointe d'ironie dans sa voix.
17: Non, je trouve qu'il y a beaucoup trop de moyens. C'est comme ça que je le vois, une mise en scène. On dirait un film hollywoodien.
13: Loin de la fiction, cet épisode hors du commun n'a pas empêché les Canariens de fêter les Fiestas de Mayo, un mois de fêtes, de danse et de chants dans les rues de la capitale.
9: L'évacuation du bateau de croisière MV Ondius, touché donc par l'antivirus. C'était le récit à Tenerife de notre envoyé spécial Miruna Coca-Cosma.
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9: 7h22, dans cette matinale, on va partir maintenant dans l'un des plus grands rassemblements de fanfares en Europe. Et c'est à Bienne que ça se passe. La ville accueille dès jeudi la fête fédérale de musique. 25 000 musiciens et 100 000 spectateurs sont attendus pendant tout le week-end de l'Ascension. Ce grand rendez-vous organisé tous les 5 ans est incontournable pour les fanfares, bien sûr, les brass bands et les harmonies du pays. L'heure est au dernier réglage pour les plus de 500 sociétés participantes. Comme par exemple celle du village fribourgeois de Farvani que Mehdi Piquant a suivi ce week-end. C'est son reportage.
18: Dans ce local de répétition, les cuivres résonnent encore. Mais les musiciens, eux, ne sont plus là depuis longtemps.
19: Oui, les trombones, c'est bien là, mais maintenant, on joue ça un petit peu trop banal. Il faut vraiment qu'on aille chercher cette musicalité de blues. Donc, je vais leur dire qu'ils s'amusent un petit peu mieux.
18: Seul face à son enregistreur et à ses partitions, Jérémy Auvernet prend des notes. Il réécoute minutieusement les dernières prestations du brass band de Farvani qu'il dirige depuis 2 ans.
19: Sur 214, on a eu un décalage. Alto solo, il a fait un temps de trop.
18: À moins d'une semaine de la fête fédérale de musique, chaque détail compte.
19: On passe des heures, on essaie de motiver nos musiciens. C'est clair que ça reste un concours et puis la pression, elle sera là et ça sera une bonne pression pour qu'on puisse être au plus près le jour J. Donc, exagérer un petit peu tout ce qui est les attaques, on s'adapte à la salle. Hein. Ça sonne un petit peu plus rond.
18: 24 heures auparavant, la fanfare donnait justement son deuxième et dernier concert préparatoire devant le public du village voisin d'Orsonnance, juste avant Romont.
19: On est très joué de vous interpréter nos deux pièces. Donc la première pièce sera Miss Cool Meets the Cats, composée par le Lucernois Stéphane Odel, pièce imposée pour la catégorie Brass Band 2.
18: Une répétition grandeur nature avant de prendre la route pour Bienne. Dans les rangs, le stress est déjà palpable parmi ces musiciens amateurs.
20: C'est un immense challenge. C'est toujours valorisant d'aller jouer parce qu'on est noté. Pas des jurys qu'on n'aura jamais par chez nous. Mais aussi du stress parce qu'on est encore pas prêt comme on veut.
18: La fête fédérale de musique a lieu tous les 5 ans. Sauf que la dernière édition en 2021 a été annulée en raison de la pandémie de Covid. Cette 35e édition à Bienne est donc très attendue par beaucoup de jeunes musiciens, comme Vincent Croza qui participera à sa première fête fédérale.
21: C'est toujours une échéance importante et puis en plus il y a un classement, ce qui n'est pas le cas des girons, des choses qu'il y a toutes les années. Donc c'est clair que c'est un rendez-vous important pour les sociétés qui participent.
18: Une fête fédérale de musique, c'est donc l'occasion de se frotter aux cadors de la discipline, notamment aux Valaisans qui ont une solide réputation.
21: C'est certainement les plus durs à battre. Après il y a aussi des Lucernois, il y a des Bernois. À Fribourg, on n'est pas ridicule non plus. Mais c'est clair que les Valaisans, c'est des sacrés fanfares. Ouais.
18: Pour une fanfare de village, participer à une fête fédérale de musique n'a rien d'anodin. Géraldine Claire est la présidente de la société de Farvani.
22: La carte de fête, elle est assez onéreuse par nombre de musiciens. C'est environ 100 francs la carte de fête par musicien. Nous, on est une société avec 42 membres, donc voilà. Ça fait ça, plus les frais du car. Donc c'est vrai que c'est un coût, puis c'est aussi beaucoup d'énergie en musique. Les répétitions, des concerts de préparation et tout ça. Donc c'est un gros investissement, autant financier que personnel et musicalement. Ouais.
18: Au menu de la compétition du week-end prochain, une pièce à choix et une pièce imposée communiquée il y a seulement quelques semaines. Elle donne des sueurs froides aux musiciens. Je vous vois encore là sur la tablette en train de réviser les partitions. Il y a du travail encore.
20: C'est toujours problématique avec une pièce imposée. Ça demande beaucoup de travail. Du coup, on profite de chaque moment pour travailler un petit peu, quoi. On doit quand même mettre un petit peu la vie de famille de côté. C'est 2 à 3 répètes par semaine. Plus, je dis sur ces 2 dernières semaines, on se voit 15 fois. Donc, ça commence à faire un peu beaucoup, ouais.
18: Beaucoup d'investissements donc, mais pour quel objectif?
22: Ça fait quelques années maintenant qu'on joue en 3e catégorie, puis là on est un peu prétentieux, mais ça veut dire qu'on a essayé de tenter la 2e catégorie. Donc si on n'arrive pas dernier, on est content.
18: Verdict dimanche prochain.
9: Mehdi Piquant avec la fanfare de Farvani dans le canton de Fribourg. Une fête fédérale de musique qui commence donc ce jeudi 14 mai et ça durera jusqu'à dimanche.
2: Michel, à Lausanne. On parle beaucoup de l'importation d'électricité en hiver, mais en fait, on importe toutes nos énergies fossiles, on importe aussi nos bananes, et en fait, la Suisse, elle est assez riche pour acheter ce qu'on leur doit importer. Donc pourquoi s'inquiéter autant à propos de l'électricité ?
3: Oui, bonjour, Jacques à Neuchâtel, sur le 130 à l'heure sur les autoroutes. Des arguments lunaires des deux côtés, du genre à gauche, ça rendrait la route trop attrayante, faudrait surtout pas, et à droite, l'argument massue, ouais mais les cyclistes font n'importe quoi. Franchement, ce genre de débat de troll sur des sujets hyper polarisés, toujours les mêmes, qu'est-ce que ça apporte ?
4: Bonjour, c'est Maria de Montreux. Je voulais vous rappeler que le premier pape américain était en fait le pape François, Léon XIV étant le premier pape états-unien. D'une manière générale, il me semble que l'on devrait s'habituer à parler également du président états-unien à propos de Donald Trump. Merci et bonne journée.
0: Vos coups de gueule, vos coups de cœur, pourquoi pas, et vos avis sur l'actualité, vous nous les partagez tous les matins et nous, on vous écoute, vos notes vocales par WhatsApp. Un seul numéro, le 076 250 1234.
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0: Sur l'axe A9-Yverdon-Lausanne, un accident provoque un bouchon entre Chavornay et Cossonay en direction de Lausanne. La météo de ce lundi, très nuageuse aujourd'hui avec des averses fréquentes, des orages possibles également, il pourrait être fort localement, quelques éclaircies tout de même possibles cet après-midi. Le mercure, maximum 15 degrés, 17 en Valais, avec des rafales de vent tempétueuses possibles sous les orages. Le retour de la neige par ailleurs, mais ce sera au-dessus de 2000 mètres.
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0: Il est 7h29. Le rappel de l'actualité, Quentin Frey.
25: Suite et fin de l'évacuation du MV Ondus aujourd'hui. Déjà 94 personnes ont pu quitter le navire contaminé à l'hantavirus hier. Un Suisse, membre de l'équipage parmi eux. Le balai se poursuit donc sur la plus grande île de l'archipel des Canaries avec des cortèges de Zodiac, navettes et véhicules militaires sous l'œil du directeur de l'OMS. Un pas en avant, deux en arrière dans les relations entre l'Iran et les États-Unis. Je ne l'aime pas, c'est totalement inacceptable. La réaction de Donald Trump à la réponse de Téhéran au plan de paix de Washington. La pilule du lendemain doit être plus facile d'accès, c'est du moins ce que demande une motion étudiée au Parlement. L'idée ici serait de supprimer l'entretien en pharmacie obligatoire pour l'instant. On lui reproche aujourd'hui son format à caractère trop culpabilisant et qui a plutôt tendance à freiner les femmes dans leur démarche. Et le projet pour un nouveau centre d'asile à Couvet divise dans le canton de Neuchâtel. L'UDC n'en veut pas, il a fait savoir au Grand Conseil, trop proche du centre et de la gare pour l'UDC qui a peur que cela crée des nuisances pour ce village du Val de Travers. Et c'est aujourd'hui que la Suisse a épuisé toutes ses ressources naturelles pour l'année. C'est simple, cela veut dire que si toute la planète adaptait le rythme de vie des Suisses, il faudrait 2,8 terres. Des ONG reprochent à la Suisse de stagner depuis des années et pointent le problème principal, les importations qui génèrent beaucoup trop d'émissions. Et en football, le FC Sion se rapproche du podium de Super League et surtout sur une belle victoire face au nouveau champion de Suisse, le FC Thun. Et puis autre sacre hier, celui du FC Barcelone, les Catalans deviennent champions d'Espagne pour la 29e fois. Victoire 2-0 face à leur meilleur ennemi, le Real Madrid. Et cette canaille qui trône au sommet de la race des Reims, canaille, le nom de la nouvelle reine des reines qui a été sacrée hier lors de la finale nationale des combats de vaches à Sion. 12 000 personnes ont assisté au duel entre canaille, la championne des Rémence, et sa dauphine Annie Viard, Meghan.
0: Quentin Frey. 7h, presque 32 dans cette matinale. La Suisse, de plus en plus aux prises avec les réseaux criminels. Delphine Gendre, on vous retrouve ce matin en direct de Berne. Rebonjour. Et à vos côtés, une procureure fédérale, chef de la division criminalité économique.
26: Dunia Redzonico, bonjour.
1: Bonjour à vous.
5: Merci d'avoir accepté de répondre à nos questions ce matin. Comme membre du ministère public de la Confédération, vous êtes rare, très rare dans les médias et on le comprend hein, puisque votre tâche, résoudre les crimes économiques, c'est une tâche délicate et qui préfère l'ombre à la lumière. Dunia Redzonico, dites-nous tout d'abord, quand on parle de criminalité économique, est-ce qu'il faut y voir tout de suite un réseau mafieux derrière ?
1: Non, non, c'est pas automatique, bonjour, mais il peut y avoir absolument une connexité entre les deux choses. Si on parle d'un réseau mafieux, c'est, si on veut, une bande très organisée, avec une structure, une pérennité, et avec un but d'avoir parfois également un avantage économique, donc c'est la criminalité économique qui entre là en jeu, et donc là, il y a du blanchiment, et c'est là que nous, comme division, on entre en jeu.
5: Alors, on a récemment eu vent de plusieurs affaires, notamment une grande opération conjointe entre la Suisse, l'Allemagne, l'Italie, il y a quelques semaines, qui a démantelé un grand réseau de trafic de cocaïne et de blanchiment d'argent, avec des ramifications dans plusieurs pays, notamment en Suisse, des gens installés ici. Est-ce que c'est un cas typique qui est de plus en plus présent en Suisse ?
1: Alors, c'est un cas typique surtout au niveau fédéral, parce que dès que le ministère public de la Confédération entre en jeu, ça veut dire qu'il y a un élément international. Et oui, c'est un cas typique parce que ça montre vraiment la nécessité de collaborer entre différents pays, parce que les criminels sont très mobiles et la collaboration nous permet de contraster cette mobilité par justement la collaboration entre les autorités pénales.
5: Pourquoi toujours la Suisse ? On a l'impression qu'elle reste une place très prisée des criminels, des grands criminels internationaux. Pourquoi ?
1: Au niveau du blanchiment, c'est une longue histoire d'amour avec la Suisse. C'est clair qu'on peut dire ça. On avait par le passé de l'argent en monnaie comptante qui venait ensuite en Suisse pour être blanchi. Maintenant, il y a d'autres méthodes qui sont dans le panorama. Mais c'est vrai que la Suisse, elle offre une stabilité au niveau des structures, au niveau des services qui sont donnés aux citoyens. Et ces facilités, cette tranquillité est aussi prisée par les criminels qui désirent venir blanchir ici leur argent.
5: Donc, vous dites, c'est en partie notre qualité de vie qui attire les grands criminels, mais exact. On pourrait aussi dire peut-être que c'est qu'on ferme trop les yeux sur leurs agissements.
1: Non, c'est deux choses différentes. La qualité de vie, c'est celle que nous-mêmes on profite et eux désirent également en profiter. Disons qu'il y a une sécurité aussi au niveau des guerres, tout ce genre de choses. Ça ne veut pas dire qu'on ferme les yeux, parce qu'on a vraiment des instruments au niveau suisse pour combattre ce genre de criminalité. Le MPC est un de ces acteurs là-dedans, mais il y a aussi une palette au niveau cantonal et au niveau fédéral, la FINMA, le MROS, c'est vraiment tout plein d'acteurs qui agissent dans le contraste.
5: Le fait que nous soyons 26 cantons avec 26 polices, 26 systèmes différents, est-ce que c'est aussi une vulnérabilité pour la Suisse ?
1: C'est clair qu'on parle beaucoup de l'échange des informations entre les polices cantonales. Il semble être plus facile d'avoir des informations de l'étranger qu'à l'intérieur de la Suisse. Ça, c'est sûrement quelque chose qu'on doit améliorer. Et on en parle beaucoup et j'espère que ça sera amélioré. Après, la collaboration entre les ministères publics fonctionne bien et la collaboration aussi au niveau international fonctionne bien. C'est clair que c'est quelque chose qu'il faut soigner.
5: Dunia Redzonico, on a aussi entendu le FEDPOL nous donner ces informations récemment. Le blanchiment d'argent est en grande augmentation exponentielle c'est depuis quelques années. Ça fait partie de vos priorités numéro un, j'imagine, de remonter ces filières de blanchiment, de retrouver les raisons des crimes et de mettre en prison ces criminels. Est-ce que vous arrivez à vos fins ?
1: Alors, est-ce qu'on est bon dans ce qu'on fait ? Ça, c'est une question qu'il faut toujours se poser parce que ça nous permet d'avoir une autocritique et ça nous permet aussi d'évoluer à notre interne. Je pense qu'avec les moyens que nous avons, on arrive bien à faire ça, mais il faut jamais s'asseoir. Il faut se demander, est-ce qu'on peut améliorer notre formation interne ? C'est important pour nous d'avoir des spécialistes financiers qui nous supportent dans nos enquêtes. C'est important de soigner la collaboration nationale avec les partenaires et internationale. Je pense qu'avec les moyens qu'on a, on réussit bien, mais il faut justement jamais s'asseoir.
5: Il y a ce cas ces jours à Bellinzone, au tribunal pénal fédéral, ce procès retentissant de la fille, en partie, hein, de la fille de l'ancien président ouzbek Karimov, président déchu, qui illustre finalement très bien ces difficultés auxquelles le ministère public se heurte en matière de criminalité économique. La partie la plus importante du procès qui concernait justement cette fille pour corruption et blanchiment d'argent, on parle de centaines de millions de francs, a dû être abandonnée faute quoi, de preuves, de prescriptions. On a l'impression que c'est énormément de travail, je crois 12 ans d'instruction pour en arriver à presque rien finalement.
1: Alors nous sommes en première instance, hein. On va fort probablement attaquer cette première décision. On a pris note de cette décision. C'est un classement partiel en l'état pour un empêchement durable à procéder car Madame Karimova ne peut pas être entendue.
5: Elle est en Ouzbékistan.
1: Exactement, elle est en détention en Ouzbékistan. Là, nous, on a pris note de cette première décision et on va voir comment se positionner pour la suite. Mais c'est clair que ça montre les difficultés qu'on peut avoir.
5: Vous n'êtes pas parfois découragé de voir tant d'années de travail, aussi, je pense, des sommes extrêmement grandes en termes d'argent que la Suisse dépense pour des enquêtes internationales qui ont peu de chances d'aboutir.
1: Alors, je pense que le métier de procureur est fascinant, mais il faut trouver une motivation intrinsèque. Parce que c'est clair qu'il y a beaucoup de difficultés et il y a aussi quelque chose de spécial. C'est que nous sommes obligés, quand on a un doute, d'ouvrir une procédure. Et devant le tribunal, c'est le principe de in dubio pro reo. Donc, en faveur du doute, va en faveur du prévenu. Et donc, on a peut-être un acquittement.
5: Et ça, vous souhaiteriez changer la preuve, enfin, comment la culpabilité doit dans d'autres pays, on a le renversement de la culpabilité. Mm-hmm. Expliquez-nous peut-être ça. La Suisse, c'est un cas particulier, ce qui fait que c'est difficile d'inculper, de condamner des criminels.
1: Exactement. Ce sont deux choses différentes. Le principe que nous devons ouvrir une procédure et que devant le tribunal, c'est la présomption d'innocence qui vaut, c'est un principe différent de celui du renversement de la preuve en matière de blanchiment. Le premier vaut dans un état de droit et on est tous contents de vivre, je vous disais avant, de l'importance de la stabilité et des règles qui sont en vigueur en Suisse. Nous sommes contents de vivre dans un état de droit. Par contre, l'autre, c'est les instruments à disposition des autorités de poursuite pénale. Et il est vrai que dans les pays voisins, nous avons ce renversement du fardeau de la preuve dans le blanchiment. Ça veut dire qu'une personne doit, elle, prouver l'origine licite de ses biens. Chose que nous n'avons pas. C'est clair que ça serait dans ma liste des désirs.
5: Et ce serait votre liste de désirs pour Noël. Est-ce qu'il y a des discussions qui pourraient changer prochainement là-dessus ?
1: Alors, c'est clair qu'en Suisse, ce n'est pas le ministère public qui légifère, donc c'est le Parlement. Je pense qu'on est dans une direction d'être alerte, de voir aussi qu'on puisse défendre au mieux notre place financière. Et ça, c'est le but également premier du ministère public de la Confédération.
5: Oui, vous dites sauver notre place financière, parce qu'il est une question d'image dans tous ces grands procès. C'est l'image de la Suisse qui peut aussi être écornée comme pays qui ferme les yeux, qui accueille toujours des criminels. Économique.
1: Bon, je pense qu'il faut pas généraliser. Accueille toujours, mais c'est vrai qu'on a ces dossiers. C'est des dossiers importants et le ministère public de la Confédération s'engage pour avoir ce contraste avec les partenaires que je vous ai cités avant.
5: Dunia Redzonico, il y a quelques mois, nous avions ici à cette même place la nouvelle chef de FEDPOL, la police fédérale, Eva Vildi-Cortez, qui disait qu'il y avait des mots très clairs sur le rôle de certains petits commerces, comme les barbershops où elle citait même des pizzerias, des petits magasins qui blanchissent l'argent comme ça, de manière assez discrète. Ces petits, plus petits criminels, par rapport à Anna Karimova, on est peut-être à une autre échelle, mais quand même, vous attaquez aussi à ces petits commerçants qui peut-être trafiquent et qui ont pignon sur rue.
1: Alors c'est Madame Vildi-Cortez a tout à fait raison de dire que ça peut être des signaux très importants parce que si on a une activité commerciale toute nouvelle et qui est vide, il faut se poser des questions. Alors il faut pas devenir paranoïaque, mais il faut alerter toute la palette d'instruments que nous avons au niveau communal, cantonal et de la Confédération pour voir si là se cache derrière du blanchiment.
5: Quels sont les signaux pour vous? Vous dites un commerce vide qui ouvrirait et qui n'a l'air de ne pas tourner. Ça, c'est un signal d'alerte. Quels sont les autres petits indices qui vous mettent la puce à l'oreille?
1: Ça peut être Au niveau du ministère public de la Confédération, la source première de nos enquêtes, c'est des annonces de la part du bureau de communication de blanchiment. Et alors là, c'est les intermédiaires financiers eux-mêmes qui communiquent. Et donc, c'est un peu une autre partie. Par contre, au niveau de cette vigilance sur le terrain, si je peux l'appeler comme ça, c'est plutôt un travail de la police. Et là, c'est l'étroite collaboration que nous devons avoir avec la police.
5: Le fait qu'il y ait de plus en plus de commerces qui soient infiltrés peut-être par cet argent mafieux, ça vous inquiète sur, simplement aussi la stabilité et la sécurité en Suisse?
1: Alors, on a pu constater cette infiltration en Suisse. C'est un état de fait. Et donc, c'est là, je me répète, qu'il faut vraiment qu'on collabore tous pour avoir ce contraste et qu'on se pose les questions. Avant, vous parliez de ces commerces vides. Il faut se poser les questions et il faut savoir y répondre.
5: Dunia Redzonico, vous êtes d'origine tessinoise. Avant d'occuper ce poste à la Confédération, chef de la division criminalité économique, vous étiez engagée au Tessin. Vous étiez la procureure au niveau du Tessin. Est-ce que le Tessin est toujours cette porte d'entrée du crime organisé qui vient d'Italie notamment?
1: Je vais défendre un petit peu l'image du Tessin ici, mais disons que le crime organisé est partout en Suisse. Et partout en Suisse, il s'est implanté. Avant, vous avez indiqué un dossier, mais je pourrais vous en indiquer d'autres, où c'est des autres cantons qui sont touchés. Donc ce n'est pas une spécificité tessinoise ou italophone. C'est quelque chose que nous devons vraiment contraster au niveau national.
5: En tout cas, les milieux économiques tessinois se disent toujours inquiets, peut-être même de plus en plus, et ils disent que vous ne feriez pas assez pour lutter contre ces réseaux, vous leur répondez quoi?
1: Quand on a une critique de ce genre, on peut se toujours demander qu'est-ce qu'ils nous proposeraient de faire. Alors là, je n'ai pas cette réponse et je n'aurais pas posé la question. Ce que je peux vous assurer, comme je vous ai dit avant, c'est qu'on fait tout notre possible. On est actif avec la collaboration internationale et pour nous, il est vraiment très important de défendre l'intégrité de la place financière suisse.
5: Encore un mot, Dunia Redzonico, sur les nouveaux outils des criminels. On peut parler des crypto-monnaies, de ces plateformes numériques, des banques en ligne. Est-ce que ça change beaucoup votre travail avec votre équipe? Vous êtes plus de 80 personnes qui travaillaient au ministère public de la Confédération Criminalité Économique. Ça change beaucoup votre travail?
1: Disons que le travail, il est en constante évolution. Donc, je vous parlais avant des analystes financiers qui supportent notre travail. C'est très important au niveau des analystes financiers, au niveau de la police et au niveau de nos collaborateurs. Nous avons de la chance d'avoir des collaborateurs engagés et motivés. Et donc, on doit toujours être alerte, voir qu'est-ce qui se présente sur le panorama et savoir y répondre au mieux. Parfois, on est un petit peu en retard. Donc, quand on se rend compte qu'on est un petit peu en retard, il faut tout de suite rattraper ce retard pour être dans l'actualité et savoir répondre.
5: Justement, si on revient aux cryptos, ça paraît très difficile, sophistiqué, tellement international, tellement virtuel. Comment on fait pour remonter ces chaînes d'argent virtuel?
1: Ça paraît difficile parce que c'est pas tangible, c'est quelque chose qu'on ne touche pas, c'est pas de l'argent, c'est pas une carte bancaire, c'est vraiment quelque chose qu'on ne touche pas. Et cela ne veut pas dire qu'on n'arrive pas à suivre ces traces. Voilà, ça c'est peut-être une idée qui est fausse. C'est un nouvel acteur sur le panorama, mais quand on arrive à entrer dans la chaîne, on arrive à la remonter. Il faut savoir y entrer et c'est pour ça que je vous disais, la formation interne est importante et le contact avec les partenaires est également important.
5: Vous personnifiez ce matin cette lutte contre la criminalité économique, chose assez rare, vous préférez rester dans l'ombre. Est-ce que vous subissez des pressions des milieux mafieux, des milieux criminels?
1: Heureusement pas, disons, mais c'est clair que en tant que procureur, on pourrait faire objet de pression. La Suisse est un peu épargnée à ce niveau, mais c'est clair qu'une certaine discrétion va vers une certaine sécurité dans la vie de tous les jours. Au niveau du ministère public de la Confédération, nous avons notre procureur général qui normalement prend la parole ou le service de communication. C'est pour ces raisons que vous évoquez.
5: Dunia Redzonico, procureur fédéral, chef de la division criminalité économique. Merci ce matin d'avoir partagé avec nous une partie de votre travail.
1: Merci à vous.
25: Dunia Redzonico, vous restez avec nous jusqu'à 8h. Et d'ailleurs, si vous avez une question à lui poser à Dunia Redzonico, n'hésitez pas. On rappelle le numéro, le 076 250
9: 1, 2, 3, 4. En attendant, la revue de presse, Sandra Timmerly. Rebonjour.
6: Rebonjour.
9: Et on commence avec cette demande potentiellement explosive.
6: Oui, le président d'Axpo veut jusqu'à 4 nouvelles centrales à gaz, rapporte la Luzerner Zeitung. Thomas Siber exige un changement d'orientation dans la politique énergétique de la Suisse. Après 10 ans à la tête du plus grand groupe du secteur, le président du conseil d'administration se retire fin mai à un Scheideweg, donc un carrefour à la croisée des chemins, note le journal. Parce que oui, au niveau économique, Axpo se porte mieux que jamais, mais son président estime que la politique énergétique de la Suisse se trouve dans une voie sans issue dangereuse. Alors sa recette, la Suisse doit agir rapidement, et oui, pourquoi pas, en cas d'urgence, avec jusqu'à 4 nouvelles centrales à gaz, une solution qui lui plaît nettement mieux que une ou deux centrales nucléaires.
9: Ce titre choque également, un informateur présumé de la mafia s'occupait de la protection des 7 sages.
6: Oui, donc du Conseil fédéral. 24 heures et la Tribune de Genève reviennent sur ce scénario digne d'un James Bond. C'était mardi dernier, Gisenplatz à Berne. Les forces spéciales de la police fédérale, elles s'appellent Tigris, interviennent dans leur propre maison, si on peut dire. Au siège principal, hautement sécurisé, que se partagent FEDPOL, donc la police fédérale, et le ministère public de la Confédération. Alors que font-ils ? Ils arrêtent l'un de leurs propres collègues, chargé notamment de la sécurité du Conseil fédéral et des parlementaires. Il aurait transmis des informations internes à une organisation criminelle contre de l'argent. 5 autres personnes sont arrêtées, soupçonnées elles aussi de soutien à une organisation criminelle, mais aussi de délits liés à la drogue.
9: Et puis ce constat aussi, l'organisation du G7 qui suscite l'inquiétude parmi les policiers genevois.
6: Oui, les policiers regrettent de ne pas avoir été associés à l'organisation de l'événement et ont donc envoyé leurs revendications à la direction, rapporte Tribune de Genève et 24 heures. Alors on le sait, l'engagement de la police genevoise sera massif lors du sommet d'Évian. Or, selon les journaux, début mai, les policiers ne connaissaient pas encore leurs horaires. Alors désormais, ils les ont depuis le 6 mai, mais pas de quoi les rassurer. Les policiers craignent que le scénario du sommet de l'OMC en 2021 ne se répète. Certains avaient dû travailler une dizaine de jours sans repos. Or, le planning qu'ils ont donc finalement reçu prévoit à nouveau des plages pouvant aller jusqu'à 12 heures par jour, et ceci 10 jours d'affilée, sans congé et sans majoration des heures supplémentaires. Alors dans son courrier, leur syndicat demande donc que les semaines n'excèdent pas 40 heures, que les plages de repos soient assurées.
9: Et puis cette question, grande question, et si la Suisse n'était plus le pays des banques à l'avenir?
6: Oui, question soulevée par la liberté. C'est que de plus en plus de monde, les jeunes surtout, utilisent des néobanques, comme on les appelle, comme Revolut, notamment pour des transactions internationales. C'est très simple d'utilisation, le taux de change est avantageux et c'est pratique à l'étranger, confie Michel, un jeune homme de 27 ans. Il utilise l'application Revolut depuis près de 3 ans. Christophe, lui, utilise l'application comme moyen de transférer de l'argent, peu importe la somme, comme le permet Twint. Ça me plaît d'avoir la possibilité d'annuler et de créer des cartes comme bon me semble, dit-il, surtout pour éviter des arnaques ou vols de cartes comme cela a pu m'arriver par le passé, précise Christophe. Alors tout ça soulève des questions de sécurité, note le journal. Le flou ou même l'absence de législation précise concernant cette finance décentralisée engendre des risques de blanchiment d'argent ou encore de financement du terrorisme.
9: Et puis une médecin interdite d'exercer dans un canton qui rouvre un cabinet dans un autre.
6: Oui, dans le canton de Schwyz, la doctoresse en question a été interdite de pratique après avoir, c'était au printemps 2021, injecté des vaccins périmés à une centaine de personnes, rapporte le Blick. Alors aujourd'hui, elle pratique à nouveau, mais dans son cabinet à Bienne. Alors, elle s'appelle toujours Suzanne, mais a changé de nom de famille, précise le journal. Or, deux soignantes donc qui travaillent dans son cabinet tirent la sonnette d'alarme. Elle n'a pas les compétences que n'importe quel médecin devrait pouvoir maîtriser, même dans son sommeil, disent-elles. Du dioxyde de chlore, connaît pas. Placer une intraveineuse, elle sait pas faire. Elle confond les boutons de maladies infantiles, etc. Alors pour ses employés, c'est clair, ses patients sont en danger. Alors allez, terminons par peut-être, c'est votre rêve, vivre dans votre propre maison. Alors pourquoi pas dans un tiny house? Eh bien sachez que 9 de ces maisonnettes vont voir le jour à Berne, ou ça sur le toit du Wankdorf City. Oui, dès octobre, vous pourrez y loger pour 999 francs par mois.
9: Bah, ça fait rêver, non? Oui, ouais, effectivement, moins de 1000 francs pour être
7: logé donc dans les environs de Berne. Merci Sandra Zimmerli. Beaucoup de choses dans cette revue de presse, Dunia Redzonico. Vous êtes toujours avec nous. Je rappelle que vous êtes procureur fédéral en chef et chef de la division criminalité économique. Sandra parlait de ces néobanques comme Revolut qui cartonnent notamment chez les jeunes avec des risques de blanchiment d'argent. Ça, vous le constatez concrètement ?
1: Alors, avant, je parlais des nouveaux acteurs qui peuvent surgir sur le panorama de la lutte à la criminalité économique. Revolut, ça n'est un. Donc, on doit voir quels sont les risques et pouvoir les contraster. Au niveau de la licence bancaire de Revolut, qui nous vient de la Lituanie, c'est la FINMA qui va devoir se prononcer cette année sur cette possibilité. Et également, ensuite, il faudra légiférer sur ces néobanques ou banques en ligne. Disons que c'est Revolut, elle est connue dans nos dossiers, pas comme source de blanchiment, mais comme une autre banque. C'est un instrument comme un autre pour transférer de l'argent.
7: Elles sont déjà là et très actives, ces banques. Qu'est-ce que vous faites concrètement pour contrôler ce trafic ?
1: C'est l'enquête normale, comme si c'était des autres banques. Disons que vous voyez des transferts d'une banque à l'autre et tout à coup, il y a Revolut qui apparaît. Donc, vous faites une demande d'entraide, si nécessaire, pour avoir la documentation bancaire relative à ces comptes. Disons, à la fin, c'est une enquête normale, mais avec un acteur nouveau. Donc, on doit se poser les questions. Est-ce qu'on doit agir différemment ? Pour le moment, on arrive à faire face à cela. Et comme je vous le disais, ensuite, ce sera la FINMA qui devra se prononcer sur la licence.
7: Et puis il y a cette histoire d'informateur présumé de la mafia qui s'occupait de la protection des conseillers fédéraux. Est-ce qu'il faut craindre aujourd'hui effectivement que ce type de scénario ne se répète ?
1: Alors nous parlions avant de l'infiltration de la criminalité organisée en Suisse. Ça peut être un exemple et le MPC et toutes les autorités sont engagées pour faire face à ces activités. Et pour le reste, je ne vais pas aller outre le communiqué de presse de la semaine passée.
7: Et on peut le comprendre. Une question encore sur le G7. La police genevoise nous dit la presse qui ne connaissait pas encore jusqu'à récemment ses horaires de travail. On sait que l'Office fédéral de la police a connu aussi quelques problèmes sur leurs ressources très concrètes à utiliser, notamment pour les enquêtes. C'est même le Conseil fédéral qui, si mes souvenirs sont bons, appuyait un postulat de la Commission des finances sur ces manques. Aujourd'hui, on en est où ? En tout cas, la situation était problématique en 2025.
1: Exactement. Le procureur général a également demandé à ce que les ressources de FEDPOL soient augmentées, chose qui a été,
7: on a donné suite
1: de façon positive. C'est clair que l'augmentation, elle va pas être totale tout de suite, mais nous et les autres acteurs de la poursuite pénale ont besoin de policiers pour pouvoir faire nos enquêtes. Avant, on parlait des barbershops, c'est tout à fait des travaux de police. Nous avons la chance d'avoir une bonne collaboration avec la police fédérale et les polices cantonales, et c'est clair qu'il faut avoir des collaborateurs en plus pour faire face à ça.
7: Une dernière question sur le G7 encore. On sait désormais que les frontières seront partiellement fermées dans le canton de Genève avec la France voisine, le G7 qui se passe donc à Évian. Vous, en tant que procureur fédéral, chef de la division criminalité économique, vous allez aussi avoir un rôle à jouer précis là ?
1: Là, ça sera plutôt mes collègues de la protection de l'État qui vont être impliqués dans ces moments. Ils sont impliqués lors du G7, ils sont impliqués lors du WEF à Davos. Nous, on est plutôt en support.
7: Pas de risque de criminalité économique en augmentation, quelqu'un qui pourrait, des personnes, des groupes qui pourraient profiter de la situation.
1: C'est possible, on peut jamais avoir un risque zéro, c'est pour ça qu'on va rester alerte, mais je ne vois pas vraiment. Là, c'est plutôt un risque pour la sécurité de la Suisse, mais peut-être pas pour le blanchiment d'argent.
7: Dunia Redzonico, procureur fédéral en chef et chef de la division criminalité économique. Merci beaucoup d'être passé ce matin dans la matinale. On vous souhaite une très bonne journée.
1: Merci à vous, pareillement.
7: Merci. On va terminer, comme chaque lundi, cette matinale avec, comme un lundi, notre rendez-vous avec la vie professionnelle. Et attention, alors ce matin, Cléa Favre, c'est une chronique triste ?
5: Beaucoup de personnes souffrent quand elles sont au travail. Oui, elles cumulent les heures, elles ont des tâches qui leur arrivent dans tous les sens. Oui, elles sont fatiguées. Oui, Francis, leur chef, est une calamité puante. Mais ce n'est pas ça leur problème. Ce qui les rend malheureux, c'est qu'on les empêche de réaliser leur travail comme il faut, dans les règles de l'art. Elles ont envie de créer des petits bijoux. Au lieu de ça, elles pondent en série des biens ou des services médiocres en croisant les doigts pour qu'il n'y ait pas de réclamation. Je sais, aussi déprimant qu'écouter Adèle un dimanche pluvieux dans un pyjama sale en rupture de ragusa après avoir vérifié votre téléphone pour la 17e fois, non pas de message de votre crush du moment.
7: Alors, bâcler le travail, est-ce que c'est vraiment aussi démoralisant ?
5: Le bel ouvrage, ça nous rend heureux. Ce bonheur nous échappe quand on ne fait que torcher des tâches, et voici ce qui nous attend.
8: On rentre dans la souffrance esthétique, c'est-à-dire qu'on fait un travail dont on n'est pas fier, qui ne peut pas être un support d'identité, dans lequel on ne se retrouve pas, et qui au contraire peut devenir une cause d'insatisfaction, de dépression, de désintérêt pour le travail.
5: Jean-Philippe Bouilloux est professeur de sociologie de l'organisation à l'École supérieure de commerce de Paris. Autre conséquence du vite fait, mal fait, selon lui, on va se sentir complice d'une arnaque, on a le sentiment de participer à quelque chose de mal. Bilan du travail expédié, négligé, on a honte de nous, du produit et de notre entreprise.
7: Alors qu'est-ce qui pousse à bâcler le travail ?
5: Le rythme, la pression à aller plus vite, d'où un choix, ne pas exécuter tout ce qu'on nous demande ou réaliser l'ensemble mal. Autre raison, les moyens réduits. Vous confectionnez votre tarte aux fraises, sauf que les fruits tirent la tronche après leur voyage depuis l'Andalousie et que la crème pâtissière, vous l'étalez depuis un pot d'un kilo prêt à l'emploi. Dernière cause, le management. Trop autoritaire, trop tatillon et j'en passe, cela provoque de l'insatisfaction, du stress, et le beau travail passe au second plan.
7: Alors bâcler, c'est pourtant pas du tout dans l'intérêt de l'entreprise.
5: Néanmoins, c'est elle qui en est à l'origine.
10: Jusqu'ici, tout va bien. Jusqu'ici, tout va bien. Jusqu'ici, tout va bien.
5: La direction de l'entreprise souvent va se focaliser sur les résultats financiers, donc la rentabilité, la productivité.
11: Nous pouvons ainsi espérer tripler le rendement.
14: Mais conserverons-nous la même qualité ?
11: Il ne s'agit pas de qualité, mais de quantité.
5: La préoccupation, ce sont les coûts. La qualité, elle, disparaît dans le fatras de ces chiffres. Et avec elle, le plaisir de travailler, nous dit Jean-Philippe Bouilloux, qui s'extasie d'avoir réalisé 5 permanentes de plus que sa moyenne hebdomadaire, qui saute au plafond en calculant son nombre de mails horaires. Les gains de productivité ne sont pas tout à fait synonymes de jubilation.
7: Ok, mais il en faut quand même bien, Claire.
5: Bien sûr qu'un certain rendement est nécessaire à la survie de l'entreprise, mais en général, les organisations ignorent complètement la dimension esthétique du travail, selon l'expert, et ça participe à la perte de sens. En Suisse, on a cette chance d'être cher, ça pousse les entreprises à veiller à la qualité, il faut bien pouvoir justifier le prix, et ça, c'est positif pour nous aussi, on peut s'enorgueillir de ce que l'on fait et de ce que l'on est.
15: Sois fier, sois droit et sois juste avant tout.
7: Cléa Favre, comme un lundi, tout sauf bâclé, si je peux me permettre votre
5: chronique
7: ce matin. Merci, en tout cas, on vous retrouve la semaine prochaine. Et merci à vous toutes et à tous, vous toutes et tous de nous avoir suivis.
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7: Et sur l'axe A9 Yverdon-Lausanne, un accident provoque un bouchon entre Chavornay et Cossonay en direction de Lausanne. L'inforoute en continue. C'est aussi sur le site rts.ch/trafic.
24: Infotrafic RTS en collaboration avec les CFF et le TCS.
7: La météo de ce lundi, maussade aujourd'hui avec passablement de nuages et de pluie. Des orages sont également attendus. Ils pourraient être forts localement. Quelques éclaircies tout de même possibles cet après-midi. Les températures, maximum 15 degrés jusqu'à 17 en Valais avec des rafales de vent parfois tempétueuses possibles sous les orages. Et puis le retour des flocons, mais ce ne sera pas en pleine. Ce sera au-dessus de 2000 mètres, qu'on se rassure. Bonjour Eric Guevara Frey.
16: Bonjour Adrien Crasé.
7: Voilà, j'ai presque
16: manqué votre prénom. On sent le grand soulagement là, ça y est.
7: Non, écoutez, non, il est 8h tout pile, je suis très heureux de vous laisser à l'heure et c'est tout un monde pour la suite de cette matinale.
16: Allez, bonne journée à vous, bienvenue.
7: Merci.
16: Si vous nous rejoignez sur RTS Première, où effectivement, il est 8h. D'abord, le journal, ensuite tout un monde. Bonjour Léandre Béret.
12: Et bonjour.
16: Et votre journal commence aujourd'hui par ce procès de traite humaine qui s'ouvre dans la station de Gstaad.
12: Ça s'est déroulé à Gstaad, un cadre idyllique pour une sombre affaire. Des dizaines de femmes ont été forcées de travailler dans des conditions atroces. Un couloir sanitaire et 6 semaines de quarantaine avant de rentrer en Suisse. Consigne pour le Suisse qui a débarqué à Tenerife du bateau de croisière foyer d'antivirus. 3 autres sont toujours à l'isolement à Zurich et Genève, sans risque toutefois pour la population. Et l'Eurovision démarre demain à Vienne avec en toile de fond la politique mondiale. La venue d'Israël fait débat et des mesures de sécurité ont été prises. Mais c'est la fête qui devrait l'emporter, prédisent les organisateurs.
16: Tout un monde se pose une question. Comment ça va en Russie? Après une célébration de la victoire dans la Deuxième Guerre mondiale particulièrement discrète, on sent monter un timide mécontentement de l'opinion publique russe, si difficile à sonder. La guerre en Ukraine pèse sur l'économie et le moral. Tout cela peut déboucher sur quoi? Qu'est-ce que ça dit de la société? Vous les entendrez, les Russes, avec notre correspondant Jean-Didier Revoin. Et puis deux grands connaisseurs de ce terrain nous rejoignent. Paul Gogo, il publie Moscou Parano, et Isabelle Corna. Rendez-vous à 8h10.
12: Un procès pour traite d'êtres humains s'ouvre aujourd'hui à Thun, une affaire d'esclavage moderne qui a eu pour cadre la station de Gstaad. 3 personnes sont accusées d'avoir fait venir des dizaines de femmes depuis la Serbie pour les forcer à travailler dans des conditions déplorables. Célia Berthollet.
13: Du travail domestique dans des résidences de luxe, un bon salaire et un permis de travail à la clé, des promesses qui font rêver. Mais une fois engagées, pour les victimes, c'est le cauchemar. Des journées de travail de 17 heures, une paye de misère et des conditions de logement déplorables. Ajoutez-y des insultes et des menaces ainsi qu'une liberté de mouvement toute relative. Cet enfer a duré pendant 7 ans, de 2013 à 2020, sans que personne ne dise rien. Lorsque la police mène l'enquête, elle identifie au total 40 victimes, toutes des femmes recrutées en Serbie. Un couple serbe et leur fille sont accusés d'avoir mis ce réseau en place. Ils comparaissent dès aujourd'hui, notamment pour traite d'êtres humains. Cette affaire n'est pas un cas isolé, souligne le FITS, le centre d'assistance aux migrantes et aux victimes de la traite des femmes. Pour l'organisation, il est essentiel que ce chef d'accusation soit retenu lors du procès afin de faire avancer la lutte contre ce phénomène. En attendant, les 3 suspects restent présumés innocents.
12: Et le procès se poursuit pendant 1 semaine, verdict le 16 juin. Les passagers encore à bord du bateau de croisière MV Ondius débarquent aujourd'hui à Tenerife. Ils sont plus de 90 à être descendus hier à terre du paquebot touché par l'antivirus. Un 4e Suisse a été évacué vers les Pays-Bas selon la Confédération. Mathieu Anderson, il devrait rester confiné durant 6 semaines avant de pouvoir rentrer en Suisse.
17: Comme la plupart des personnes à bord du bateau de croisière, cet homme, membre de l'équipage, a été évacué hier à Tenerife. Il a ensuite rejoint l'aéroport via un couloir sécurisé pour éviter tout contact avec la population de l'île, puis a été rapatrié dans le pays de son employeur, les Pays-Bas. Il doit désormais effectuer une quarantaine de 6 semaines. Des circonstances difficiles donc, mais son état est bon, estime Céline Gardiol, responsable de section contrôle de l'infection à l'Office fédéral de la santé publique.
19: On est en contact direct, principalement avec la famille de cette personne qui nous dit qu'il va bien. Il n'a pas de symptômes pour l'instant et il semble que son moral soit aussi plutôt positif.
17: C'est le 4e Suisse concerné par l'antivirus. Un homme infecté est toujours soigné à Zurich, alors que sa compagne se trouve en isolement chez elle. Une autre personne se trouve aussi confinée à Genève. Malgré cela, la Confédération se veut rassurante pour la suite. Céline Gardiol.
19: On estime que le risque pour la population suisse est vraiment faible. On n'a aucun signe que cette flambée d'antivirus sur un bateau ait des répercussions sur plusieurs pays au niveau international. Donc les mesures actuelles pour la Suisse sont suffisantes, étant donné que la personne qui était à risque de transmettre le virus est actuellement isolée.
17: Pour rappel, l'OMS recense 6 cas confirmés d'antivirus parmi 8 cas suspects, dont 3 décès.
16: Les entretiens en pharmacie pour la pilule le lendemain passent parfois mal.
12: Trop culpabilisant, il ne devrait plus être obligatoire. Le Conseil national veut faciliter l'accès aux contraceptifs d'urgence. Pour Angélique Schweitzer, responsable du Centre de santé sexuelle de Neuchâtel, dans l'idéal, il faudrait garder la possibilité d'un entretien s'il est souhaité.
20: Ça va permettre aux femmes un accès plus facile, plus rapidement. Et c'est ça qui est important dans la contraception d'urgence, parce que plus c'est pris tôt, notamment dans les 24 heures, plus c'est efficace. Mais c'est vrai que pour nous, c'est aussi toujours une porte d'entrée pour parler de santé sexuelle. Donc je dirais que de manière général, je suis plutôt favorable, puisque ça va faciliter l'accès. Maintenant, si on peut laisser la possibilité peut-être d'un entretien, je pense que ça serait encore une voie du milieu qui me paraît pertinente.
2: Que si la femme le demande, en fait, ce soit possible.
20: Exactement, si la femme le demande, parce que ça permet vraiment des choses importantes. Je pense aussi à des femmes qui, tout à coup, soit nous parlent de violences sexuelles ou de douleurs sexuelles pendant les rapports. Puis, bien sûr, faire aussi de la prévention sur les infections sexuellement transmissibles.
12: Des propos recueillis par Alexandra Richard. Cessez-le-feu théorique entre l'Ukraine et la Russie, annoncé par Donald Trump. Il devait durer 3 jours depuis samedi, mais les deux pays s'accusent mutuellement d'avoir commis des attaques contre des civils hier et de violer la trêve sur la ligne de front. Proposition totalement inacceptable de Téhéran selon Donald Trump, qui a sèchement rejeté la réponse de l'Iran au plan américain pour mettre fin au conflit. Une nouvelle impasse donc qui a fait repartir ce matin les prix du pétrole à la hausse. Pour Israël, par la voix de son premier ministre Benjamin Netanyahou, la guerre n'est pas finie. Il faut retirer les stocks d'uranium enrichi à l'Iran. Et puis le Royaume-Uni et la France s'activent de leur côté pour mettre sur pied une coalition internationale visant à sécuriser le détroit d'Hormuz. Après un règlement du conflit, les ministres de la Défense des deux pays coprésideront demain une réunion en visioconférence. Prix Nobel de la paix en 2023, Narges Mohammadi a été libérée sous caution. Elle était emprisonnée en Iran depuis décembre. Sa santé s'était gravement détériorée. La militante des droits humains de 54 ans a été libérée sous caution et transférée hier à Téhéran pour être soignée par sa propre équipe médicale. Narges Mohammadi se bat depuis plus de 20 ans contre la peine de mort et le port obligatoire du voile pour les femmes en critiquant régulièrement le régime. À Téhéran, Savioche Ghazi.
3: Narges Mohammadi a été libérée en fait il y a quelques jours. Elle était donc condamnée à une peine de prison et à un exil intérieur dans la ville de Zanjan, mais pour des problèmes de santé et une crise cardiaque apparemment, elle avait été libérée et envoyée donc à l'hôpital de la ville de Zanjan. Mais visiblement, son état a nécessité qu'elle soit transférée à Téhéran, ce qui a été fait. Elle a été emmenée par ambulance à l'hôpital Pars, dans le centre de Téhéran. C'est un des plus grands hôpitaux de la capitale iranienne, pour qu'elle soit soignée dans la capitale. Mais on ne connaît pas exactement son état de santé, dans quel état elle se trouve. Mais visiblement, il y avait une dégradation de son état de

0: jeudi à domicile pour l'avant-dernière journée du championnat. Les Tessinois qui ont perdu hier 2-1 contre Saint-Gall. Young Boys a de son côté dominé Bâle 3-0.
1: Vienne, capitale de la musique classique, elle change de registre cette semaine.
0: Et avec l'Eurovision, l'Autriche qui accueille dès demain la 70e édition du concours. La participation d'Israël a créé la polémique. En réaction, 5 pays ont décidé de boycotter le concours cette année, dont l'Espagne. C'est donc une édition particulière qui fait parler à Vienne, qui espère que l'ambiance restera à la fête. Isorias.
2: Parmi les Viennois rencontrés, il y a ceux que l'Eurovision laisse froid et ceux comme Elisabeth qui regarderont. Pour elle, Israël a tout à fait sa place dans le concours.
3: Nous voulons pouvoir encore dialoguer les uns avec les autres et ne pas perdre cette base. Alors pourquoi exclurions-nous quelqu'un ? Moi, je vois l'Eurovision comme un divertissement. Ce n'est pas un gouvernement qui chante.
2: Faye, au contraire, ne regardera pas ni ne participera aux événements organisés. Pour cette Sud-Africaine, à Vienne depuis 25 ans, c'est une manière de protester contre la participation d'Israël.
4: J'ai des amis palestiniens et d'autres qui ont travaillé dans cette région. Et quand on voit la situation sur le terrain et ce qui s'est passé, j'ai beaucoup de mal à entendre « moi je ne suis pas politisée, tout ça c'est loin et ça ne me concerne pas ».
2: Une manifestation est prévue le jour de la finale, mais Sabine Bellil de l'Office de tourisme de Vienne veut croire que l'ambiance restera festive avec pas moins de 500 000 visiteurs attendus.
5: L'Eurovision a toujours été, surtout dans les années passées, un événement très politisé aussi, mais on pense que ça sera une ambiance tout à fait festive. Vienne, c'est une ville très ouverte, il y a beaucoup de cultures différentes et donc on pense que ça sera vraiment un moment pour tous.
2: La Stadthalle où se déroulera le concours sera soumise à des normes de sécurité similaires à celles des aéroports et 500 agents seront déployés chaque jour autour. Isorias, RTS, Vienne.
0: Et l'Eurovision est à suivre en musique, bien sûr, et aussi en images sur la RTS dès demain. La Bernoise Véronica Fusaro représente la Suisse jeudi avec son titre Alice.
1: Merci beaucoup, Léandre Béret, et à très bientôt.
0: À bientôt.
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6: Tout un monde, Éric Guevara-Frey.
7: Великий подвиг.
8: Le grand exploit de la génération des vainqueurs inspire les soldats.
9: On va s'en sortir, nous pourrons survivre à tout ce que vous voulez.
8: Je suis fermement convaincu que notre cause est juste. La victoire a toujours été et sera toujours nôtre.
6: Tout un monde.
1: La victoire a toujours été et sera toujours nôtre. Les mots du président russe Vladimir Poutine, c'était samedi, respirent toujours la glorification et la détermination. Mais c'est une autre image qui s'est dessinée ces derniers jours autour de lui. D'abord parce que les célébrations de la victoire du 9 mai 1945 contre l'Allemagne nazie ont été beaucoup plus discrètes que d'habitude, expédiées en 45 minutes sans grande parade militaire ni démonstration de force, entre autres par crainte d'une attaque ukrainienne. Ensuite parce qu'il y a eu ce rapport d'un service secret européen qui a fuité selon lequel le président russe vit plus barricadé que jamais dans la crainte d'un attentat. Il y a cette guerre en Ukraine, donc, qui se prolonge. Pas de victoire décisive pour Moscou. Et puis, une opinion publique dont on parle plus, ce qui en soi est un signe. On va y venir. Comment ça va la Russie? C'est la question qu'on se pose ce matin. Bonjour Paul Gogo.
10: Bonjour.
1: Vous êtes journaliste, vous avez travaillé, vous travaillez pour plusieurs médias en Russie, même si vous n'y vivez plus en continu. Vous venez de publier Moscou Parano aux éditions du Rocher. C'est un livre qui nous emmène avec vous dans des wagons-bars, des musées improbables, des postes de police, des cimetières, à la rencontre de personnages dont on se demande encore qui ils sont vraiment, d'autres qui se confient à vous en toute franchise. Paul Gogo, ces cérémonies de la victoire plus timides samedi, est-ce que c'est une manière pour le gouvernement de prendre acte du fait que la situation est difficile, de prendre en compte le sentiment des Russes que la guerre commence quand même à toucher, les conditions de vie sont plus difficiles?
10: Eh bien, je pense que dans un premier temps, il y a de réelles questions, parce que c'est la justification du Kremlin, des réelles questions de sécurité. On s'est rendu compte ces derniers temps que Vladimir Poutine craignait réellement que des drones puissent atteindre la place rouge ou les environs de la place rouge ces derniers jours. Quand les blindés défilent sur la place rouge, en fait, ils sont entreposés en banlieue de Moscou pendant quelques jours. Et donc, il a certainement estimé que le risque qu'un drone touche ces blindés était important. Et puis, il y avait des questions très personnelles. C'est un petit détail, mais moi, j'ai assisté de très nombreuses fois à ce défilé du 9 mai. Et tous les ans, Vladimir Poutine, à l'issue du défilé, descendait de sa tribune et venait saluer toutes les tribunes. Cette année, c'est la première fois que je l'ai vu descendre de sa tribune et sauter dans un van aux vitres teintées, sachant que la cérémonie qui suivait est vraiment 150 mètres plus loin, donc d'habitude, il faisait ce chemin à pied. Et donc, j'ai compris à quel point le président

0: Russe craignait pour sa sécurité cette année. Ouais. Ensuite, oui, effectivement, il y a un moment où, où le président russe se retrouve un petit peu encerclé, on va dire, par tous ces problèmes, toute cette pression qui vient de l'élite ou de la population. Et en fait, je pense que la conclusion de tout ça est arrivée un peu plus tard dans la journée, lorsqu'il a répondu à une question de la presse et qu'il a, à la fin de sa réponse, affirmé que la fin de la guerre approchait très certainement.
1: Bon, on va y venir à tout cela avec vous, Paul Gogo, tout au long de cette émission. Notre correspondant à Moscou, Jean-Didier Revoin, il a parlé à des Russes samedi aux abords de la Place Rouge où se tenaient ces célébrations à minima de la victoire contre l'Allemagne nazie. Ces moscovites lui ont dit leurs sentiments. Reportage.
2: Pour tous les Russes ou presque, les célébrations du 9 mai sont un incontournable. À défaut de pouvoir se rendre aux parades militaires qui ont lieu dans tout le pays, ils les regardent derrière leur téléviseur dans un élan patriotique. Croisée aux abords de la Place Rouge, Marina nous dit ce que ces célébrations signifient pour elle.
3: La fête du 9 mai est une fierté parce que mon arrière-grand-père a combattu. Il est rentré du front sans ses jambes. Une fois revenu de la guerre, il a fait des études en partant de rien et il finit directeur du Technicum à l'époque. Pour moi, c'est une grande fierté.
2: Bien sûr, le pouvoir a toujours joué sur cette fibre patriotique pour fédérer la population derrière lui. Un phénomène qui s'est accentué depuis le début de la guerre en Ukraine et qui fonctionne, même en l'absence de blindés ou de lance-missiles, comme l'explique Dimitri.
4: Les équipements militaires ne sont pas le seul indicateur, ni le seul moment clé de cette fête. C'est une fête pour toute la population de notre pays que nous célébrons tous ensemble en nous souvenant de nos ancêtres qui sont morts durant la guerre patriotique.
2: Interrogé sur l'évolution des conditions de vie en Russie après plus de 4 ans de guerre, Andrei se contente d'expliquer la hausse des actions auxquelles il participe avec le Parti communiste en faveur des classes défavorisées, mais n'en donne pas les causes. Andrei.
5: Nous aidons les retraités et les invalides en apportant leurs courses en hiver. Nous nettoyons la neige et maintenant, en lien avec l'opération spéciale, nous avons reçu encore plus d'appels de la part d'handicapés, de retraités et d'anciens combattants.
2: Les sanctions européennes qui renchérissent le prix des biens d'importation et l'inflation que la Banque centrale tente de juguler se traduisent concrètement par une baisse du pouvoir d'achat des Russes. Et depuis quelques mois, sans VPN, les mécontents ne peuvent même plus s'exprimer sur les réseaux sociaux, russes ou étrangers, bloqués par les autorités. Enfin, le pouvoir n'hésite pas non plus à couper les réseaux de téléphonie mobile en invoquant des raisons de sécurité. Ce fut le cas samedi dans le centre de Moscou pour la parade, mais cela touche parfois des régions entières. Et à ce propos, c'est à Irina que revient le mot de la fin.
6: On va s'en sortir, on va arriver à se contacter. Nous n'allons pas nous mettre à paniquer ou à fomenter une révolte. Pour les gens, l'important, c'est de pouvoir compter sur quelqu'un, de se soutenir les uns les autres, d'être unis. Et comme ça, nous pourrons survivre à tout ce que vous voulez.
1: Nous n'allons pas nous mettre à fomenter une révolte, Irina, dans ce reportage de Jean-Didier Revoin à Moscou. Paul Gogo, c'est difficile, on va parler du fond, mais sur la forme, c'est difficile de faire parler des Russes. Dans votre livre, vous le dites, hein, vous parlez du fait que vous êtes toujours frustré par les interactions expéditives que vous avez avec eux. Là, on imagine qu'aux abords de la Place Rouge, ils ne se sentent pas forcément libres de dire ce qu'ils veulent. Ça change quand même.
0: Oui, et d'ailleurs, on le comprend, on l'entend hein, dans le reportage de Jean-Didier Revoin, parce qu'en fait, vous commencez à interroger des gens, et en fait, dans le meilleur des cas, ils vous répondent, mais ils ne font jamais le lien entre ce qu'ils vivent, voire ce qu'ils subissent au quotidien, et la guerre. Et donc, c'est toujours très frustrant, parce que vous avez envie de leur dire, mais là, si vous arrive telle ou telle chose, en fait, c'est parce qu'il y a une guerre en ce moment, c'est parce qu'il y a un président qui agit de telle ou telle façon. Mais le mécontentement ne remonte jamais jusqu'à Vladimir Poutine, et le lien n'est jamais fait avec la guerre. Donc on essaye en permanence, et le 9 mai, c'est un bon moment pour ça, d'essayer de trouver des occasions de poser des questions à des Russes et de les faire parler, parce que là c'est un contexte où les Russes ont envie un peu de s'exprimer. Le 9 mai, ils ont envie de partager leurs émotions, leurs sensations. Mais donc on est en recherche permanente de situations dans lesquelles les Russes peuvent accepter de nous parler, et si possible, plus qu'en surface, quoi.
1: Alors vous dites le mécontentement ne remonte jamais jusqu'à Vladimir Poutine. Justement, plusieurs enquêtes depuis ont montré une baisse du taux de popularité de Vladimir Poutine ces dernières semaines. Pour la première fois depuis le début de la guerre, Isabelle Corna, il récolte moins de 70% d'opinions favorables.
7: Oui, même 65% selon un des instituts de sondage, une chute de 10 points par rapport à début février. Alors c'est impossible d'avoir une image exacte de l'état de l'opinion publique dans une Russie qui est autoritaire, mais on peut dégager des tendances, et plusieurs centres de sondage notent effectivement une baisse de la popularité du président. Le pouvoir, visiblement, s'en inquiète aussi, puisque Vladimir Poutine, qui apparaît de moins en moins en public, a rendu visite à des jeunes gymnastes à Saint-Pétersbourg tout récemment. Certains disent qu'à chaque fois que sa popularité chute ou paraît menacée, il embrasse un enfant devant les caméras. La dernière fois qu'il avait pris un bain de foule de ce type, c'était en 2023, juste après la mutinerie d'Evgeny Prigogine. Ce qui est certain, c'est que ces dernières semaines ont été marquées par des prises de position publiques ou sur les réseaux sociaux qui critiquent la situation économique, mais aussi, on l'entendait tout à l'heure, les restrictions d'accès à Internet ou plus récemment encore les énormes fumées qui sortent d'installations pétrolières russes attaquées par des drones ukrainiens. Et puis, le mois dernier, il y a une vidéo dont on a aussi beaucoup parlé, qui est devenue virale, d'une influenceuse russe basée à Monaco mais très suivie dans son pays, qui interpellait directement le président Poutine sur différents problèmes en Russie, sans mettre la faute directement sur lui, mais en affirmant qu'il était mal informé et mal entouré.
1: Et de quelle part de la population, Isabelle, vient ce mécontentement ?
7: Eh bien, d'une part plutôt loyale habituellement au président, note le politologue russe Kirill Rogov. Il estime, lui, que les restrictions d'accès à Internet et aux réseaux sociaux dans une société russe hautement numérisée ont été, c'est vrai, un élément déclencheur, mais qui s'appuie aussi sur d'autres frustrations. L'écoute.
8: Ce mécontentement est lié à deux autres choses. Premièrement, à la détérioration de la situation économique, notamment l'augmentation de la pression fiscale en Russie, et deuxièmement, au fait que la guerre ne s'est pas terminée en 2025, alors que les Russes espéraient vivement qu'elle se terminerait l'an dernier, soit grâce à une offensive réussie des troupes russes, soit grâce à Donald Trump, qui parviendrait à conclure un accord favorable à la Russie. Mais ni l'un ni l'autre ne s'est produit. Cela plonge le public russe dans une impasse, dans l'incompréhension de ce qui va suivre. Ainsi, ces trois frustrations, la dégradation économique, l'impossibilité de mettre fin à la guerre et le fait que les gens soient privés de leurs moyens de communication habituels ont convergé à ce moment précis.
7: Du côté de la situation économique, ça ne devrait pas s'arranger. En 4 ans de guerre, la Russie a compté sur ses réserves, mais elle s'épuise et puis la croissance est en berne. Les taux d'intérêt sont élevés pour contenir l'inflation et la charge fiscale s'est accrue. On l'entendait, une hausse des impôts et de la TVA qui pèse sur les ménages et les entreprises.
1: Il faut s'attendre à une réaction des autorités ?
7: Alors en septembre auront lieu les élections législatives, mais le système est totalement verrouillé. Il ne faut pas s'attendre à de grandes surprises, mais il peut y avoir une baisse de la participation, des reports de voix sur des partis de fausses opposition créée ou tolérée par le pouvoir qui ne sont pas donc de vrais adversaires. On a vu d'ailleurs récemment des personnalités comme l'indéboulonnable leader du Parti communiste tenter de se faire le porte-voix de cette frustration sur la situation économique. Il a prétendu que les tensions pourraient mener à une révolution comme en 1917 avant de se raviser quand même un petit peu. Les frustrations, cela dit, ont beau être vives. Les critiques, si elles sont tolérées, ne portent jamais, Paul Gogo en parlait d'ailleurs indirectement, sur la guerre ou sur le président. Lorsque des citoyens s'adresse à Poutine, c'est pour lui demander de mettre de l'ordre, lui, le bon tsar qui serait entouré de mauvais gestionnaires, comme l'a fait d'ailleurs l'influenceuse dont je parlais tout à l'heure. Et quand bien même des citoyens voudraient aller au-delà, le pouvoir a tous les outils pour les en empêcher. Tatiana Stanovaya, politologue au Centre Carnegie.
9: À ce jour, l'État dispose de toutes les ressources nécessaires pour réprimer toute protestation, avant même que quelqu'un ait l'idée d'en organiser une. C'est pourquoi je pense qu'il ne se passera rien. Mais que oui, la popularité du président continuera de baisser, même si c'est plus lentement. Nous entendrons aussi de plus en plus souvent des voix s'élever pour dire que quelque chose ne va pas dans le pays.
7: Elle ajoute que les services de sécurité ont à chaque fois davantage de prérogatives.
9: Leur champ de responsabilité s'est considérablement élargi et tous les contrepoids qui devraient fonctionner dans un système normal sont affaiblis, comme par exemple l'administration présidentielle, le gouvernement et ceux qui supervisent l'industrie et les instances financières. Ils ont les services de sécurité qui s'élèvent au-dessus d'eux et il est difficile d'aller voir Poutine pour s'en plaindre. Personne n'ose le faire.
7: Enfin, quant à Vladimir Poutine, il ne pense pas qu'il faille changer de stratégie, mais que tout est un problème d'explication, note Tatiana Stanovaya.
9: Poutine considère que le problème n'est pas lié à une mauvaise décision, mais au fait qu'on a mal expliqué. Par exemple, il considère probablement qu'il est nécessaire de restreindre Internet pour des raisons liées à la sécurité. Et il pense que la population, si on l'explique correctement, le comprendra et le soutiendra. C'est sa logique à lui. Et que si sa cote de popularité baisse, ce n'est pas à cause des restrictions d'Internet, mais du fait que son gouvernement ou les autorités locales on en mal expliqué les raisons.
7: Les frustrations ne risquent pas de s'éteindre de sitôt, mais ne débouchent sur aucune forme de contestation de mouvements politiques. Et puis, surtout, le déni de la guerre, sa justification, martelée par la propagande et qui marche bien, est aussi un antidote à toute forme de remise en question plus profonde du régime.
1: Paul Gogo, merci Isabelle. Paul Gogo, auteur de Moscou Parano, vous êtes toujours avec nous. Ce que nous explique Isabelle, là, résonne avec ce que vous racontez dans votre livre. Vous écrivez que quand la propagande raconte l'inverse de ce que les Russes vivent au quotidien, ce qu'ils voient, eh ben, ils arrêtent d'essayer de comprendre, ils se réfugient dans l'ataraxie nationale, c'est-à-dire dans le détachement.
0: Oui, exactement, parce qu'en fait, je pense que le point de départ de tout ça, c'est une incompréhension totale de ce qui se passe en Ukraine depuis 2022. Cette offensive, parce que la guerre dure depuis 2014, mais dans l'esprit des Russes, elle a commencé en 2022, et dans l'esprit des Russes, c'est incompréhensible. Pourquoi on se bat contre notre voisin? Pourquoi on se bat contre les Ukrainiens? Et donc, il y a eu plusieurs étapes, plusieurs phases dans la façon de vivre les choses de la part de la population. Il y a le déni, l'autruche, il faisait l'autruche. Ça, c'est quelque chose de très classique en Russie, parce que la population est plutôt apolitique à l'origine. En tout cas, on la pousse à être apolitique. Et puis, à un moment, quelques mois après le début de cette offensive, en 2022, le Kremlin a totalement changé de stratégie en disant aux Russes, là, on ne fait plus l'autruche. Là, tout le monde doit participer à l'effort de guerre. Il y a une mobilisation qui se met en place. Donc, la guerre entre chez vous. Tout le monde doit se mobiliser. Et là, c'est devenu quelque chose de lourd pour les Russes au quotidien. Et à partir de ce moment-là, les Russes ont vraiment... montrer au quotidien leur volonté que les choses s'arrêtent au plus vite. Et certaines des frustrations dont on parle depuis tout à l'heure qui émanent de la population russe viennent de ça. C'est-à-dire que quand Donald Trump est arrivé au pouvoir, pour beaucoup de Russes, c'était les choses vont s'arrêter, les deux présidents vont discuter, on va arriver au bout de quelque chose. Ça n'a mené à rien, ça a donc mené encore plus de frustration du côté de la population, avec une frustration qui se confrontait à la rhétorique du Kremlin qui, elle, était plutôt presque dans un autre monde, en disant mais la guerre va continuer, ça peut durer encore des années, il faut faire des enfants parce que c'est des futurs défenseurs de la patrie. Et donc il y a eu un décalage entre les deux discours qui commençaient à grandir, et on a la sensation que le président russe est un petit peu en train de prendre conscience en ce moment de l'ampleur de ce décalage.
1: Donc la patience de la population russe n'est pas infinie, ça peut durer combien de temps? Parce qu'on entendait dans le reportage tout à l'heure Irina, cette moscovite, qui disait nous pouvons survivre à tout ce que vous voulez. Mais ça peut...
0: Oui. Ouais. En fait, c'est une difficulté quand on interroge les Russes, par ailleurs, c'est que il y a cette idée que quand vous parlez à un média étranger, vous ne devez jamais vous montrer faible, vous ne devez pas utiliser cette occasion pour affaiblir votre propre pays. Donc c'est aussi en ça que c'est difficile parfois de connaître le fond de la pensée des gens. Mais en fait, dans les faits, il y a une vraie fatigue en ce moment, et elle a été quand même entendue par le Kremlin. J'allais dire, on n'est pas en démocratie, donc c'est pas entendu de la même façon, mais il y a eu beaucoup de signaux envoyés par Vladimir Poutine ces derniers jours. Il a parlé des inondations d'Aghestan, de la marée noire dans le sud de la Russie, de la crise agricole qui a eu lieu récemment. Il y a des gens qui ont été licenciés, virés. Et donc on comprend que le président russe est en train de prendre en compte certaines choses, en tout cas de prendre conscience de certaines colères. Et donc oui, la population, je suis assez d'accord avec ce qui a été dit par la politologue Stanovaya, et Katerina Stanovaya qu'on a entendu tout à l'heure. En fait, je ne pense pas que la population va se rebeller tout de suite et qu'elle va se rebeller tout court, mais en tout cas, du point de vue de Vladimir Poutine, il y a une colère, des frustrations qui émanent de façon de plus en plus ouverte de la part de la population d'un côté, et de l'autre, il y a son système politique... économique aussi, qui commence à souffrir beaucoup de toutes ces tensions, qui commence à s'inquiéter de ces tensions. Et donc, il y a un milieu autour du président qui commence aussi à montrer beaucoup de colère, d'agacement. Et c'est d'ailleurs aussi peut-être pour ça que ce rapport du renseignement dont on parlait tout à l'heure parlait notamment d'un risque de putsch, parce que les inquiétudes de Vladimir Poutine, en fait, viennent autant de sa population que de son entourage.
1: Mais la réaction de Vladimir Poutine à ça, c'est, pour l'instant, ça a plutôt été de resserrer la bride encore davantage. C'est dans ce sens-là, est-ce qu'il va se mettre dans une sorte de fuite en avant ?
0: Oui, c'est clairement, et quand je passais plus de temps en Russie, c'était comme ça que je vivais la chose aussi. C'est-à-dire que vous vous levez, et les Russes le vivent comme ça, vous vous levez tous les matins, vous découvrez un nouveau décret, une nouvelle loi, une nouvelle chose qui va restreindre vos libertés, votre capacité de vous exprimer. Et c'est une fuite en avant qui ne permet par définition pas de retour en arrière. Et c'est quelque chose qui... Et on se demande tous à quoi ça va mener. C'est-à-dire qu'on a l'impression que tout ça va finir par exploser au visage de Vladimir Poutine. Et ce qu'on est en train d'observer aujourd'hui, à mon avis, est très intéressant parce que je pense que le Kremlin est en train d'essayer d'arrêter la machine. Alors pas la machine de la répression, mais de la guerre, d'essayer de créer une sorte de pause. Parce que la population russe a pris beaucoup sur elle ces derniers temps. Elle a dû accepter énormément de choses depuis 2022. Et je pense que là, le Kremlin comprend que s'il va plus loin, ça va représenter un risque social et donc un risque politique. Et donc, c'est peut-être pour ça que Vladimir Poutine commence à lancer des petites références à un éventuel cessez-le-feu.
1: Ça ne le rend pas plus dangereux sur la scène internationale, Vladimir Poutine ?
0: Alors, c'est... En fait, c'est compliqué pour nous à observer tout ça parce que lui répond évidemment avant tout à des priorités d'ordre national. Il va certainement passer à une situation où ses priorités c'était la guerre à des questions de priorité nationale, mais il peut pas non plus balayer la guerre, il peut pas non plus balayer toutes les conflits ou les tensions plutôt qui existent entre l'Occident et lui. Donc il va devoir jouer sur un fil pour se maintenir sa sécurité politique. Et clairement, oui, la colère, la haine de l'Occident, la menace plutôt, pour utiliser le bon terme, représentée par l'Occident selon lui, c'est quelque chose qui fonctionnera toujours pour agiter, exacerber le patriotisme et donc se protéger des critiques. Et donc ça, c'est clair que quelle que soit la situation, que la guerre continue ou qu'un cessez-le-feu se mette en place, ça risque de ne pas changer grand-chose, voire effectivement d'aggraver les discours qu'on peut entendre contre l'Occident.
1: Paul Gogo, pour terminer, il y a la question du travail, votre travail de journaliste, celui d'autres aussi qui tentent de raconter la Russie, de dire ce qui s'y passe. On a compris dans cette émission que c'était quand même très difficile, c'est très difficile de savoir aussi ce que pensent les Russes. Vous le racontez très bien, c'est tous les obstacles, vous parlez de torture bureaucratique. Maintenant, vous ne pouvez plus vivre en continu à Moscou parce que c'est trop compliqué, donc vous êtes entre Paris et Moscou, vous devez, c'est un véritable parcours du combattant pour renouveler votre visa régulièrement. Ça va devenir là justement encore dans les mois qui viennent de plus en plus difficile d'être en Russie, de raconter ce qui s'y passe. Mais au fond, avec quelles conséquences ?
0: Oui, ça c'est quelque chose que je trouve très très inquiétant parce qu'en fait depuis 2022, le Kremlin s'affaire à expulser et contrairement à ce qu'on pourrait imaginer, la plupart du temps c'est pas fait officiellement en fanfare, c'est fait en ne renouvelant pas de visa. Donc ils expulsent les journalistes très discrètement un à un. Il y a de moins en moins de correspondants à Moscou et d'ailleurs je n'ai jamais pu vérifier cette information. C'est une question que je me pose. Je me demande s'il n'y avait pas plus de correspondants européens à Moscou en URSS que maintenant, parce que on a vraiment perdu énormément de monde à Moscou ces dernières années. Et effectivement, la bureaucratie, les nouvelles règles qui apparaissent quasiment tous les mois, elles aussi, sont clairement faites pour nous entraver dans notre travail. Et moi, depuis 2022, pour ne parler que de ces années-là, je passe presque plus de temps à gérer des questions de renouvellement de visa, de paperasse, qu'en fait à travailler comme journaliste et essayer donc de faire mes reportages. Et ça, c'est une vraie entrave dans notre capacité à couvrir ce pays. Et plus le pays se refermera, plus ce sera problématique, parce que la clé de ce conflit en Ukraine, elle est à Moscou, elle n'est pas en Ukraine. Et c'est très bien qu'on ait plein de confrères et consoeurs qui couvrent bien évidemment tout ce qui se passe en Ukraine. Il le faut, il faut documenter tout ça. Mais la clé de ce conflit, à mon avis, elle est bien à Moscou.
1: Merci beaucoup Paul Gogo, journaliste, auteur de Moscou Parano, la Russie de Poutine mise à nu, qui est paru aux éditions du Rocher. Merci d'être venu nous raconter cette Russie-là que vous connaissez si bien dans Tout un monde. Et bonne journée. Vous pouvez vous podcaster l'émission évidemment sur Play RTS ou la plateforme de votre choix. Et pour nous écrire, toutunmonde@rts.ch. Demain c'est Julie Rosis qui vous présentera l'émission. C'est On en parle dans 3 minutes et les infos de Frédéric Mamaïs dans 3 secondes. Il est 8h31.
10: Ultimes évacuations aujourd'hui à Tenerife du bateau où s'était déclaré un foyer d'antivirus. Après une journée où une centaine de passagers et membres d'équipage du MV Ondius ont déjà débarqué, un Suisse membre de l'équipage est déjà en quarantaine aux Pays-Bas. Un des passagers américains évacués vers les États-Unis a été testé positif. En France, un autre passager a présenté des symptômes dans son vol de retour. Moscou et Kiev s'accusent mutuellement de ne pas avoir respecté le cessez-le-feu de 3 jours annoncé vendredi soir par Donald Trump. Côté russe, on dénonce des milliers d'attaques de drones. L'Ukraine, elle, accuse la Russie de mener des attaques le long de la ligne de front. La chef de la diplomatie européenne, Kaya Kallas, sceptique ce matin face à la proposition de Vladimir Poutine qui verrait bien l'ancien chancelier allemand Gerhard Schröder en médiateur dans la guerre en Ukraine. L'ancien chancelier sociodémocrate est vivement critiqué en Allemagne pour son rôle de lobbyiste en faveur d'entreprises pétrolières et gazières russes. Le pétrole qui repart à la hausse ce matin, il tourne autour des 102 dollars le baril. Donald Trump ayant balayé la réponse iranienne aux propositions américaines pour mettre fin à la guerre. Réponse totalement inacceptable selon le président américain. On ne connaît ni le contenu de ces propositions ni celui de la réponse de Téhéran. Michele Mossi, nommé président d'Innovo, l'agence cantonale pour la promotion de l'innovation et de l'investissement, au moment où il quitte la présidence à l'intérim du centre et les remous internes au parti autour de l'avenir de sa ministre Valérie Dietli. Comment garantir à terme l'approvisionnement en électricité de la Suisse en construisant 3 à 4 usines à gaz? C'est le scénario privilégié par le président d'Axpo ce matin dans une interview à CH Media. Thomas Sieber estime que ce scénario pour le groupe énergétique passe par une combinaison entre l'hydroélectricité, les énergies renouvelables et le gaz. Et enfin, la dégringolade de Nintendo à la bourse de Tokyo. Le géant japonais des jeux vidéo a chuté de près de 10% ce matin. Nintendo qui a publié vendredi des résultats inférieurs aux attentes et prévoit une chute de ses ventes et de son bénéfice dans les prochains mois. Nintendo a dû relever le prix de sa console Switch 2, lancée il y a près d'une année en raison de la hausse des prix de ses composants.
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12: Bonjour à toutes, bonjour à tous, bienvenue dans On en parle. Bonjour Marie Tchoumi.
13: Bonjour Yves Alain.
12: Respecter la chaîne du froid ne veut pas dire respecter la chaîne du propre.
13: Eh non, exact. Il ne suffit pas de mettre ses aliments au frigo pour faire barrière aux bactéries. Il faut surtout le laver, le frigo. Un manque d'hygiène peut sérieusement compromettre la sécurité alimentaire. On parlera donc avec une experte des bons gestes pour éviter les contaminations.
12: Quentin Bollone, vous nous emmenez ce matin dans l'univers des appartements protégés, l'alternative privilégiée pour éviter d'entrer en EMS.
14: Oui, car ils permettent aux personnes âgées de garder leur indépendance tout en étant dans un milieu sécurisé. Ce type de logement se développe de plus en plus dans les cantons romands. On entendra à 8h45 le témoignage d'une personne âgée qui a emménagé dans une de ces structures. Puis nous ouvrirons dès 9h notre guichet à toutes vos questions sur les appartements protégés pour seniors, tels que combien coûte le loyer et quelles sont les conditions pour y accéder, quelles sont exactement les offres médico-sociales qui sont proposées dans ces établissements et qu'est-ce qui est mis en place pour éviter l'isolement des personnes âgées qui emménage. Deux invités répondront à toutes vos questions dès 9h.
12: Et dès maintenant, vous pouvez contacter Le Standard au 0800 108 208. Nos collègues au téléphone sont déjà là pour accueillir vos questions, vos témoignages. On est ensemble donc jusqu'à 10h. Bonjour et bienvenue.
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12: Les frigos sont indispensables pour conserver les aliments et éviter la prolifération de bactéries. Et en même temps, revers de la médaille, ils peuvent aussi impacter l'hygiène et la sécurité alimentaire, Marie Tchoumi.
13: Mais si vous ne vous souvenez pas de la dernière fois que vous avez nettoyé votre frigo, ben croyez-moi, c'est mauvais signe. D'autant plus s'il n'est pas récent ni à la bonne température. Une récente étude autrichienne a montré que les réfrigérateurs des ménages privés étaient de véritables nids à bactéries. Ils peuvent contenir plus de 2000 espèces de microbes. Et parmi eux, deux pathogènes nocifs pour la santé sont particulièrement présents. Le staphylocoque doré et le bacillus cereus, hein, dont on a beaucoup entendu parler ces derniers temps avec les laits infantiles.
12: Et donc Marie, la raison de la présence de ces nombreux microbes, c'est dû à quoi? À un manque d'hygiène?
13: Exactement. Ce qui est vraiment décisif, c'est la fréquence de nettoyage. Si le frigo n'a pas été nettoyé depuis longtemps, il faut s'attendre à y trouver un très grand grand nombre de bactéries, même si la température du réfrigérateur est suffisamment basse.
12: Et ça, c'est le cas, ça on fait juste, les frigos sont généralement à la bonne température?
13: Ben, pas vraiment. Toujours selon l'étude, 24% des frigos analysés affichaient une température supérieure à 7 degrés, c'est beaucoup trop. D'ailleurs, on peut se dire qu'en Suisse, c'est aussi le cas. L'Office fédéral de la sécurité alimentaire, le SAV, a constaté que la hausse des coûts de l'énergie entraînait des conséquences négatives sur le comportement de la population en matière de sécurité alimentaire. Pour faire des économies, 25% des gens interrogés ont dit avoir augmenté la température de leur frigo et tout autant utilisent désormais le balcon pour y stocker les aliments quand il fait froid.
12: Et tout ceci non sans conséquences, on l'imagine, et on en parle avec vous, Linda Babst. Bonjour.
15: Bonjour.
12: Merci d'être avec nous quelques instants par téléphone. Vous êtes la chimiste cantonale valaisanne. Quand on entend que les frigos contiennent parfois plus de 2000 espèces de microbes, ça fait froid dans le dos. Ça vous étonne, vous ?
15: Alors oui et non, hein, parce qu'il faut entendre par microbes pas seulement ceux qui sont très problématiques, mais on parle vraiment de la flore microbienne en général. Donc on a aussi tout ce qui est petits champignons, levures et autres pathogènes plus embêtants. Donc ce qui n'est pas rassurant, c'est plutôt la quantité de frigos qui ont été positivement mesurés avec ces microbes. Mais quand on trouve, ça ne me surprend pas vu qu'on stocke aussi des aliments qui viennent directement de la terre où on a beaucoup de flore. Qui a donc nos carottes, nos choux-pommes et autres, effectivement, sont porteurs de ces bactéries et de ces microbes. Donc, c'est normal d'en retrouver. L'important, c'est d'avoir des bonnes pratiques derrière.
13: Donc, ce n'est pas le nombre de microbes qui compte, mais par contre, la spécificité de chacun d'eux. D'ailleurs, deux bactéries ressortent de l'étude, hein, le Bacillus aureus et le Staphylococque doré. Ça fait un petit peu peur quand on entend le nom de ces bactéries qu'on connaît quand même un peu, mais quels sont les risques réels pour les consommateurs au quotidien ?
15: Alors, ces deux pathogènes, hein, effectivement, sont problématiques parce qu'ils sont responsables de ce qu'on appelle les toxi-infections. Ça veut dire qu'en fait, une fois qu'ils se développent dans les denrées alimentaires et qu'ils ont atteint une température optimale pour se développer lorsqu'on préparera une denrée alimentaire, ils vont fabriquer des toxines. Ou pour le staphylocoque, on aura donc des toxines staphylococciques. Et puis pour le Bacillus cereus, celle qu'on a entendue, la céréluide, et elles peuvent être responsables de symptômes gastro-intestinaux assez graves, des nausées, vomissements, qui seront plus impactantes chez les enfants. Donc là, on va vraiment vouloir faire attention. Et elles sont omniprésentes, hein. Le staphylocoque doré, on en a sur notre corps, hein, en permanence. Et puis le Bacillus cereus, c'est un pathogène ubiquitaire dans les sols. Donc c'est vraiment ensuite des questions de nettoyage, à la fois du frigo, comme on va en parler dans cette émission, mais aussi des aliments qu'on va préparer, qui est important. Hein.
13: Justement, avant de parler des bonnes pratiques, encore une chose, l'étude dit que certains frigos hébergent même des gènes de résistance aux antibiotiques. Alors, je l'ai pas dit dans l'introduction, mais c'est quand même quelque chose qui ressort de cette étude. Ça aussi, c'est franchement inquiétant, non ?
15: Alors, il se trouve qu'on va retrouver hein, ces bactéries de plus en plus présentes dans notre environnement parce que la plupart des bactéries ont cette capacité de faire des échanges de génomes et donc ces résistances aux antibiotiques, elles se dispersent dans la nature aussi. Et ça veut dire que là, il va falloir de plus en plus hein, à l'avenir être vigilant à ces questions-là. Mais là, on a vraiment au niveau national des grands programmes qui travaillent à lutter contre ces pathogènes résistants aux antibiotiques. Et voilà, c'est juste un reflet en fait de ce qu'on trouve dans la nature, de le retrouver aussi dans cette population de 2000 espèces.
12: Alors Linda Babst, on passe à la pratique. Pour avoir un frigo qui protège notre sécurité alimentaire plutôt que l'inverse, on commence par quoi ? Déjà la température, hein, on l'a dit aussi, 7 degrés en moyenne mesurée en Suisse. À quelle température devraient être tous les frigos des gens qui nous écoutent ?
15: Alors, il faut absolument maintenir le réglage du frigo à 5 degrés. Ça veut dire que si on le règle à 5 degrés, on va avoir cette température cible dans les parties les plus froides du frigo. Et les parties où on a un peu plus de flux d'air et qui vont refroidir moins vite avec un rangement judicieux hein, des aliments à risque versus les aliments moins impactés comme le bac à légumes où nos carottes résident, qui va permettre de maintenir cette sécurité alimentaire. C'est vraiment une fausse bonne idée d'essayer d'économiser un peu d'énergie en augmentant cette température, surtout que on a déjà en plus des risques par rapport aux mauvaises pratiques qu'on a de, par exemple, laisser très longtemps les portes ouvertes des frigos, ce qui est catastrophique pour le maintien de l'isotherme. Et là, on va plutôt, en fait, travailler sur l'économie d'énergie via une bonne utilisation de notre frigo, bien le fermer rapidement à chaque fois, que de vouloir augmenter la température, ce qui est vraiment problématique pour les denrées.
12: Et juste ces 5 degrés, on les mesure du coup à quel endroit du frigo ? En bas, mais pas dans le bac à légumes ? C'est là que ça doit être le point le plus froid ?
15: Alors, les frigos très récents, là, il ne faudrait pas avoir trop d'inquiétude parce qu'ils ont eux-mêmes des capteurs qui sont intégrés dans le frigo et si on règle la température, on peut estimer que la cible, elle est atteinte. On aurait plus le risque sur des vieux frigos, hein, comme le note l'étude, qui sont, par exemple, dans des grands immeubles locatifs où le frigo n'a pas été changé depuis quelques lustres. Et là, il faudrait poser un de ces petits thermomètres tout simples, hein, ou analogiques ou digitales, sur l'étage qui est directement en dessus du bac à légumes. C'est cette zone-là qui doit être la plus fraîche du frigo, qui doit vraiment atteindre cette cible. Et c'est là aussi où il va falloir absolument stocker les denrées alimentaires à risque. Donc tout ce qui est viande, poisson, produits laitiers sensibles. Donc ça devrait se retrouver à cet étage-là.
13: L'étude montre que le froid ne suffit pas à garantir l'hygiène. L'hygiène est donc presque le plus important. Par quoi est-ce que ça commence ? Par nettoyer régulièrement son frigo ? Mais à quelle fréquence et avec quoi, Linda Babst ?
15: Alors c'est vrai, hein, les bactéries et les autres champignons, ils se multiplient pas forcément très intensivement à 4-5 degrés, mais ils vont quand même survivre et pouvoir, avec les ouvertures de frigo, prendre un petit essor. Et le nettoyage du frigo devrait se faire donc pour vraiment éliminer au fur et à mesure ces pathogènes qu'on va introduire parce qu'on a du contact extérieur avec nos aliments, nos mains, et puis ceux qui viennent directement de la terre comme les fruits bruts, les légumes bruts. Il faudrait le faire une fois par mois. Et puis par rapport aux produits, alors soit on va utiliser un produit prêt à l'emploi qui est déjà dilué, qui a la mention désinfectant dessus, hein, parce que c'est l'idée, lorsqu'un produit de nettoyage désinfecte, ça veut dire qu'il a été mesuré pour casser la paroi cellulaire de tous nos microbes. Ou alors on va utiliser une dilution d'eau de Javel. Et là, en règle générale, sur le commerce, on a du 2,5% d'hypochlorite. Donc on va partir sur une dilution, une part, 9 parts, donc une part de Javel pour 9 parts d'eau, toujours dans l'objectif de vraiment tuer ces bactéries ou ces microbes qui sont présents dans le frigo. Hein.
12: Et donc, pour résumer, un frigo réglé sur 5 degrés, si on règle déjà en degrés, sinon on peut vérifier ça avec un thermomètre pour frigo, et un nettoyage désinfectant, à quelle fréquence, rappelez-nous, idéalement ?
13: Une fois par mois.
12: Une fois par mois, c'est
15: ça ? Une fois par mois, oui, vraiment une fois par mois. Ça peut sembler beaucoup, mais quand on considère notre rythme d'achat, en règle générale, on fait en minimum une fois par semaine les courses, vu les denrées qui sont rapidement périssables, ça veut dire qu'on va venir amener des choses de l'extérieur, ces petits microbes qui sont sur la surface des emballages chaque semaine. Donc il faut vraiment le vider, le nettoyer, donc aussi avoir une logique, le faire avant de faire les courses. C'est beaucoup plus simple quand le frigo est presque vide que lorsqu'il est plein, et on va éviter comme ça aussi de réchauffer tous nos aliments qui sont à l'intérieur. Donc ça, c'est vraiment important à respecter cette fréquence.
12: Eh bien, merci beaucoup Linda Babst pour tous ces conseils. Je rappelle que vous êtes chimiste cantonale valaisanne, vous réagissiez à cette enquête qui montrait plus de 2000 bactéries dans les frigos des Suisses avec une température trop élevée en moyenne, aussi 7 degrés, alors qu'on dit plutôt 5, on l'a dit. Merci beaucoup Linda Babst, on vous souhaite une bonne journée.
15: Avec plaisir, à vous aussi, merci, bonne journée.
12: À suivre, dont on en parle, l'entrée en appartement protégé, pas toujours simple, vous le verrez.

0: Sauvage Continent, Stéphane Escher. Stéphane Escher qui sera ce vendredi 15 mai dans Première Live avec Tractor Kestar à 20h sur RTS Première et Play RTS. h 48, nous allons maintenant nous intéresser à nos seniors et aux appartements adaptés pour les accueillir, Quentin Bollen.
1: Oui, on les appelle appartements protégés ou logements adaptés avec accompagnement. L'appellation peut varier selon les cantons. Ces appartements adaptés aux seniors se développent de plus en plus en Suisse romande. Ils sont une alternative à l'EMS et aux soins à domicile car ils permettent aux personnes âgées de garder leur indépendance tout en vivant dans un milieu sécurisé, semi-médicalisé. Ce sera le thème de notre guichet tout à l'heure dès 9h. Deux spécialistes répondront à toutes vos questions à ce propos.
0: Et vous pouvez déjà composer le 0800 108 208, numéro gratuit pour téléphoner et nous interpeller à ce sujet. Et en attendant le début du guichet d'ici donc une petite quinzaine de minutes, Quentin, vous nous proposez le témoignage d'une personne âgée qui a emménagé dans un de ses logements.
1: Oui, Antoine, nonagénaire, est entré dans un appartement protégé récemment, mais son emménagement a été compliqué parce qu'il s'est senti très seul à son arrivée dans son nouveau logement. Il nous a contacté pour témoigner de son expérience, mais de façon anonyme. Sa voix a été modifiée grâce à un programme d'intelligence artificielle. Il a commencé par me raconter pourquoi il a décidé d'emménager dans un de ses appartements.
2: J'ai réalisé que ma tête n'était plus très claire et mes forces vraiment s'affaiblissaient beaucoup. Et j'ai décidé de penser à mon avenir. Je vais aller où j'ai entendu dire que c'était bien. J'ai fait confiance, je suis allé voir. Je me suis installé quelques temps après. Et puis j'étais très très déçu, je m'attendais vraiment à autre chose. Et puis quand je suis arrivé, c'était d'une froideur, on m'a dit une froideur, mais j'étais vraiment, je me suis senti... Je suis parti en dépression tout de suite parce qu'on m'a mis dans ma case, on m'a dit là on paye, là on mange, là on paye leurs larves. Et pourtant on savait que j'avais plus personne, enfin j'avais pas de famille, mais c'était vraiment un vrai cauchemar les premiers temps.
1: Vous, vous vous attendiez à quoi en arrivant ici ?
2: À de la chaleur humaine, à être entouré, pas comme une famille, pas comme un bébé, mais au moins qu'il y ait quand même, qu'on soit pris en considération, comme nouvel arrivant aussi. Mais non, rien, débrouille-toi. La machine à avion m'a dit, là, on l'a, mais moi, j'avais montré comment ça marchait, on m'a rien montré. On m'a rien montré, ni où étaient les choses, ni rien du tout. C'était débrouille-toi. Une froideur dans les corridors. Chacun derrière sa porte, fermé, cloué. Pourtant, j'avais proposé qu'on se mélange un petit peu puis qu'on s'échange des connaissances. Mais rien, personne n'était intéressé, rien du tout. J'étais vraiment... Pour moi, c'était comme un désastre. Ça m'a vraiment foutu en bois. Et puis, il a fallu que je me relève, mais ce n'était pas facile. Et puis, quoi qu'on paye une certaine somme pour la sécurité, mais je ne sais pas du tout ce que c'est encore maintenant.
1: C'est-à-dire que vous payez une somme pour qu'on vous prodigue des soins ?
2: Oui, qu'on puisse appeler des soins. Mais sur les fois que j'ai appelé, il y avait une fois qui était vraiment des soins, du réconfort et vraiment quelque chose de normal. D'autre part, il y avait des soins, j'ai passé une nuit par terre. J'aurais pu mourir en 30 ans. Alors, entre les deux, j'ai dû appeler deux fois. La première fois, on m'a mis au lit. On n'a pas venu voir comment j'allais. La deuxième fois, on m'a trouvé 3 heures après par terre dans du mouillé. Et puis, je grelottais. Il a fallu que je rappelle pour avoir quelqu'un qui s'occupe de moi. Alors, je trouve que c'est vraiment un peu manquant. Alors, quand j'ai réclamé, on m'a dit, oh, mais on n'a pas le personnel pour ça. Je ne sais pas ce que ça veut dire, un appartement. Encore aujourd'hui, je ne sais pas. Et Dieu, c'est pas des locataires comme les autres. Et il faudrait qu'on en tienne compte.
1: Vous m'avez dit que vous aviez des contacts avec d'autres personnes hein, comme vous, dans d'autres appartements protégés comme celui-là, et que ces personnes ressentaient la même chose que vous.
2: Oui, il y a beaucoup de gens qui se plaignent, beaucoup, beaucoup, mais il n'y en a pas beaucoup qui ont le courage de parler. Comme je suis assez sociable, les gens me parlent facilement. Ils me disent leur misère, oh, mais s'il n'y a pas ci, il n'y a pas ça. Je me sens seul, c'est pas possible, c'est froid. Et puis, je trouve que ça, c'est pas normal, ça devrait vraiment être amélioré. Je sais pas comment, parce que c'est plus pour les métiers, mais il y a des gens pour ça, mais que ça devrait être vraiment réglementé et uniformisé.
1: Vous vouliez me lire un petit poème que vous avez écrit ?
2: Si vous vouliez. Moi, qui rêvais d'une joyeuse et enrichissante retraite, une récréation, quoi, me voilà en fermentation. Ma joie de vivre anéantie, rabagée, le mot n'est pas trop fort. Ici, on passe à tout, c'est vrai. Mais sauf que les dieux peuvent être malheureux. Les dieux ne sont pas des locataires comme les autres. Pensez-y.
1: Vous, dans un monde idéal, il devrait ressembler à quoi ces appartements hein, protégés pour les personnes âgées?
2: À de la joie. De la bonne humeur, de l'ambiance, et puis les gens ont envie de se parler. Parce qu'ils ont... Et c'est tellement froid qu'on se croirait dans une caserne. On a besoin de chaleur humaine, nous les dieux, plus que tous. Et puis d'intergénérationnalité, mais alors ça, à outrance. Puis je me suis débrouillé pour trouver du monde. Et puis ça va beaucoup mieux. Je vis, je commence à vivre. J'ai trouvé des amis à l'extérieur parce que je suis assez sociable. Et puis les gens me parlent facilement. Et puis petit à petit, on s'est vu et revu. Puis on s'est dit bonjour, on s'est fait coucou. Puis on a commencé à parler. Puis voilà, c'est comme ça que c'est parti. Mais alors, j'ai un petit peu... Je suis un peu consolé maintenant, quand même. Je vois arriver la fin, mais sans angoisse.
0: Le témoignage d'Antoine sur la solitude qu'il a ressentie lors de son emménagement dans un appartement protégé pour seniors à votre micro, Quentin Bollen. Deux invités sont avec nous jusqu'à 10h pour parler des appartements protégés. Marc Favé, d'abord, bonjour.
3: Bonjour.
0: Vous êtes le responsable Habitat et Travail Social Communautaire à Procenectoute, Vaud. Et nous avons aussi Claude Berthelet-Tocung, bonjour à vous.
4: Bonjour.
0: Directrice de l'Association fribourgeoise des institutions pour personnes âgées et de l'aide et soins à domicile, l'AFISA. Alors Marc Favé, peut-être pour commencer, une première réaction à ce témoignage, ce sentiment que finalement on arrive dans un appartement où on s'occupe pas tant que ça de nous, où chacun pour soi.
5: Je partage probablement le sentiment de tous les auditeurs qu'on a raté quelque chose. Je dirais surtout la chaleur humaine, il y a peut-être des choses qu'on ne peut pas faire sur l'encadrement 24 heures sur 24. Il n'y a pas, c'est sûr, mais sur la chaleur humaine, ben, toutes les référentes sociales que je connais, que ce soit celles de mon équipe ou celles qui travaillent dans d'autres logements que j'ai le privilège de côtoyer, je pense, s'attachent à donner beaucoup de chaleur humaine dans les logements dont on s'occupe. Et elles sont l'âme de ces logements et c'est avec elles que des belles aventures se construisent.
0: Claude Berthelet-Tocung, vous aussi, un commentaire à ce témoignage?
4: Oui, ben je suis très attristée. Je suis profondément désolée pour l'expérience qu'Antoine a dû vivre, d'autant qu'à 90 ans, je trouve extrêmement courageux de faire le pas, de déménager dans une telle structure, et en plus maintenant de témoigner, je trouve que ça montre une belle ouverture de la personne. Et puis ce sentiment de solitude, c'est vrai que beaucoup de personnes âgées le ressentent, hein, et c'est exactement ce qu'on essaye de donner, c'est de la joie de vivre, de la chaleur humaine dans ces appartements.
0: Alors, on va essayer de briser cette solitude, en tout cas nous ce matin, en ouvrant nos lignes téléphoniques 0800 108 208. On attend vos questions, vos témoignages. Le numéro est gratuit, témoignages négatifs mais positifs aussi. Hein. Racontez-nous quand ça se passe bien aussi. Qu'est-ce qu'on peut faire aussi pour essayer de prendre un peu en main son sort dans ces institutions. Si vous n'avez pas le temps de rester à l'antenne, vous pouvez nous laisser un message vocal par WhatsApp ou autre application de messagerie au 076 206 12 12 ou nous écrire un petit mail à onenparle@rts.ch. Marc Favé, Claude Berthelet-Tocung, vous êtes là donc après les infos de 9h et jusqu'à 10h pour répondre et donner des conseils en direct donc à notre public. Pour l'heure, on prend des nouvelles de la route et on écoute Kylie Minogue.
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0: Sur l'axe Vevey-Lausanne, un accident provoque un bouchon entre Vevey et le tunnel du Flonzalais en direction de Lausanne. Un retard de 30 minutes est à prévoir sur ce tronçon.

0: Kylie Minogue, Can't Get You Out of My Head. C'est vrai que cette chanson ne nous sort pas de la tête et depuis 25 ans déjà, figurez-vous. 0800 108 208, on attend vos appels. On parle d'appartements protégés pour seniors après les infos de 9h que voici sur RTS Première.
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0: C'est le guichet dont on parle donc à suivre juste après le journal. Il est 9h.
2: Quentin Frey.
3: Un navire de croisière transformé en gigantesque laboratoire de crise sanitaire mondiale. Le sort du MV Ondius, parti le 1er avril d'Ushuaïa pour une traversée de l'Atlantique Sud. Il est arrivé hier à Tenerife, sur place des Zodiacs, des navettes et des véhicules militaires en masse. Hier, 94 personnes de 24 pays ont été évacuées, puis rapatriées par un avion vers l'Europe, l'Amérique du Nord et la Turquie. Un Suisse, membre de l'équipage, a été placé en quarantaine aux Pays-Bas. Miruna Coca-Cosma était sur place à Tenerife. Elle a assisté à ce ballet sanitaire. Elle raconte ce qui prédomine dans ce secteur de la plus grande île de l'archipel des Canaries.
4: Eh bien, c'est une inquiétude mêlée de colère. Beaucoup jugent l'opération précipitée. Et puis cette question qui revient, comment disperser plus d'une centaine de personnes aux quatre coins du monde sans certitude sur leur infection? Tout cela sur fond de tensions politiques. Madrid a littéralement tordu le bras au président des Canaries, Fernando Clavijo. Il s'opposait à l'accostage, menaçant même de bloquer le mouillage avant que le gouvernement central n'impose le débarquement au nom de l'urgence sanitaire. Le paradoxe de cette crise tient en une phrase que le patron de l'OMS répète encore et encore, il ne s'agit pas d'un nouveau Covid, mais le traumatisme du Covid semble dicter la feuille de route d'aujourd'hui concernant le hantavirus. L'opération d'évacuation continue, le dernier avion doit rejoindre l'Australie aujourd'hui.
3: C'était notre envoyé spécial à Tenerife, Miruna Coca-Cosma, qui est intervenu ce matin dans le journal de 7h. Et jusqu'ici, 6 cas ont été confirmés, dont une en France, dont le cas s'est aggravé selon une annonce de la ministre de la Santé ce matin. Totalement inacceptable. Donald Trump a sèchement rejeté la réponse de l'Iran au plan américain pour mettre fin au conflit. Les deux pays qui se retrouvent donc dans une nouvelle impasse diplomatique. Pendant ce temps, Israël, par la voix de son premier ministre Benjamin Netanyahou, estime que la guerre n'est pas finie, que pour ça, il faut retirer les stocks d'uranium enrichi d'Iran. Puis du côté du Royaume-Uni et de la France, on s'active pour mettre en place une coalition internationale visant à sécuriser le détroit d'Ormuz. Puis un autre conflit est là aussi des velléités à le résoudre. Et si Gerhard Schröder jouait le rôle de médiateur dans le conflit entre la Russie et l'Ukraine? Proposition du président russe Vladimir Poutine et qui ravive des tensions en Allemagne où l'ancien chancelier n'est plus en odeur de sainteté, Jérôme Janin.
5: Gerhard Schröder, c'est une figure de la social-démocratie, c'est une des personnalités les plus populaires des années 2000 en Allemagne, mais il est aujourd'hui perçu comme un boulet, parfois qualifié d'idiot de Poutine, pour ses liens d'amitié avec le président russe et pour son rôle de lobbyiste en faveur des géants gaziers et pétroliers. En 2022, Gerhard Schröder avait d'ailleurs refusé de condamner l'invasion russe en Ukraine. À 82 ans, pourrait-il aider à renouer le dialogue entre Kiev et Moscou? Le gouvernement allemand ne l'envisage pas, alors que le Parti social-démocrate se montre divisé. Un médiateur entre la Russie et l'Union européenne ne peut pas être un pote de Poutine, martèle l'ancien président de la Commission des affaires étrangères du Bundestag, Michel Roth, alors que d'autres élus se montrent plus ouverts. Et puis un autre nom circule dans la presse allemande, celui du président de la République, Frank-Walter Steinmeier, autrefois proche de la Russie lui aussi, mais ses propositions ont peu de chances d'obtenir l'aval des Ukrainiens.
3: Et sans surprise, la trêve de 3 jours entre l'Ukraine et la Russie n'a pas été respectés, Kiev et Moscou, qui se sont mutuellement accusés de la violer. La pilule du lendemain doit être plus facile d'accès, c'est du moins ce que demande une motion étudiée au Parlement. L'idée ici serait de supprimer l'entretien en pharmacie, obligatoire pour l'instant. On lui reproche aujourd'hui son format à caractère trop culpabilisant et qu'il a plutôt tendance à freiner les femmes dans leur démarche. Et après l'hôpital universitaire de Zurich, c'est au tour de celui de Lille à Berne d'ouvrir une enquête. Elle porte sur l'impact de l'utilisation d'implants cardiaques CardioBand, comme le révélait la NZZ hier. Ces implants sont considérés comme dangereux, voire mortels dans un rapport paru la semaine dernière. En les prescrivant, le chirurgien de l'hôpital zurichois s'était personnellement enrichi. Pour éviter de tels conflits d'intérêts, le Conseil fédéral a ouvert une consultation pour interdire aux médecins de développer un dispositif médical et le prescrire en même temps. Mais gare aux coûts engendrés, mise en garde du conseiller national centriste Benjamin Reduit.
2: Il ne faudrait pas non plus que la démarche de contrôle administratif et autres, d'une part, coûte plus cher que ce qu'on peut voir comme cas effectivement à dénoncer. Et puis, il ne faut pas perdre de vue que pour un médecin ou pour un hôpital, l'essentiel, c'est de soigner et c'est de pas passer son temps à rendre compte sur ce qu'il fait et quels sont ses choix médicaux ou de collaboration aussi avec des fabricants.
3: Et le projet pour un nouveau centre d'asile à Couvet divise dans le canton de Neuchâtel. L'UDC n'en veut pas et l'a fait savoir au Grand Conseil, trop proche du centre et de la gare pour l'UDC qui a peur que cela crée des nuisances pour ce village du Val de Travers. Et puis c'est aujourd'hui, lundi 11 mai, que la Suisse a épuisé toutes ses ressources naturelles pour l'année. C'est simple, cela veut dire que si toute la planète adaptait le rythme de vie des Suisses, il faudrait 2,8 terres. Des ONG reprochent à la Suisse de stagner depuis des années et pointent le problème principal, les importations, qui génèrent beaucoup trop d'émissions. Monsieur Turbineau, on en a tous plus ou moins rêvé, c'est le lauréat de la 125e édition du concours L'Épine qui récompense chaque année les meilleures inventions. Monsieur Mister Turbineau, un dispositif sous-marin qui aspire les déchets et microplastiques et tout ça sans perturber la vie marine. Depuis 1901, ce concours prestigieux a déjà primé par exemple les inventeurs du stylo à billes ou encore du fer à vapeur. Météo, un temps très nuageux aujourd'hui avec des averses fréquentes, des orages aussi par endroits en cours de journée. Le soleil pourrait tout de même pointer le bout de son nez cet après-midi. Il fera maximum 15 degrés, une limite plus neige qui va s'abaisser de 2000 à 1500 mètres durant la nuit.
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0: Yves Alain Cornet.
1: À 9h07 sur RTS, première place à notre guichet interactif, aujourd'hui dédié aux appartements protégés pour seniors, Quentin Bollen.
2: Oui, ils sont une alternative à l'IMS ou au fait de rester chez soi avec des soins à domicile par exemple. Le concept des appartements adaptés pour les personnes âgées, c'est-à-dire avec des normes spécifiques, hein, pas de seuil de porte, des accès appropriés pour les personnes à mobilité réduite, des toilettes adaptées également, bref, une ergonomie conçue pour accueillir des personnes âgées, mais aussi des prestations médico-sociales pour les locataires.
1: Et on sait combien de ces lieux sont disponibles actuellement en Suisse romande ?
2: Alors, on ne le sait pas exactement, car ça dépend vraiment des

0: vos interrogations, si vous avez aussi un témoignage, peut-être on a entendu celui d'Antoine avant les infos de 9h, où alors l'entrée ne s'était pas très bien passée, beaucoup de solitude on l'entendait. Quelle est votre expérience à vous? Faites le 0800 108 208 pour nous le raconter.
1: Et vous pouvez aussi composer le 076 206 12 12 pour nous envoyer des messages vocaux. Et pour nous écrire, c'est notre adresse email habituelle, onenparle@rts.ch. Contactez-nous aussi si vous souhaitez, donc témoignez de votre expérience, qu'elle soit bonne surtout pour nous dire comment ça s'est passé. Nos lignes sont aussi ouvertes à vous, les proches aidants qui nous écoutez et qui vous occupez de vos aînés. N'hésitez pas à nous appeler si vous avez des questions sur ce type de logement.
0: Et pour vous répondre, nos invités sont toujours avec nous. Claude Bertelletto-Kung, tout d'abord, je rappelle que vous êtes directrice de l'association fribourgeoise des institutions pour personnes âgées et de l'aide et soins à domicile, l'AFISA. Rebonjour à vous.
2: Rebonjour.
0: Et rebonjour à vous, Marc Favier. Vous êtes notre deuxième invité, responsable habitat et travail social communautaire à Procénec-Toutévaux.
3: Rebonjour.
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0: Et plusieurs personnes déjà en ligne à ce numéro. Michel de Genève pour commencer. Bonjour Michel.
5: Oui, bonjour. Vous m'entendez?
0: Oui, bonjour. Votre question?
5: Oui, bonjour. Voilà, j'approche des 70 ans, je suis autonome, je vis chez moi, donc pour l'instant pas tout de suite l'appartement protégé, mais j'y songe, et j'ai un chat qui a sa chatière, qui a l'habitude de sortir, de rentrer comme il veut, et je me demande s'il existe des appartements protégés où on peut prendre son chat et le laisser entrer sortir, parce que le chat c'est un excellent antidépresseur, et voilà ma question.
0: Mmh. Alors, on y répond. Marc Favier.
3: C'est les règles des usages locatifs habituels qui s'appliquent par rapport aux animaux de compagnie, même pour les seniors. Alors, créer une chatière, c'est un peu plus embêtant, mais par contre, avoir un chat ou un chien. Après, la question peut devenir plus difficile avec le grand âge quand il faut s'en occuper, notamment du chien parce qu'il faut le sortir. Et puis, parfois des chats qui deviennent les chats de tout le logement parce que d'autres personnes donnent un coup de main pour s'en occuper.
1: Donc c'est à voir finalement avec le propriétaire, avec l'endroit où
0: Exactement.
1: On va s'installer.
0: C'est des questions qui reviennent souvent, ça, Claude Bertelletto-Kung, l'animal de compagnie, en fait, perdre le moins de ses habitudes.
2: Oui, effectivement. Alors dans les structures avec accompagnement social, c'est vrai que ça, comme on l'a dit, ça dépend du règlement de la maison. Mais on trouve même ces questions en EMS, quand on entre dans un établissement médico-social, qu'il faut quitter son animal de compagnie, c'est toujours un déchirement. Donc on se rend compte que les animaux jouent un rôle social très important pour les personnes qui vieillissent.
0: Mmh. On remercie Michel donc pour sa question et on l'a rassuré. Nous accueillons maintenant Bernard de Lausanne au 0800 108 208. Bonjour Bernard.
6: Oui, bonjour.
0: Bonjour.
6: Je vous écoute.
0: C'est nous qui vous écoutons. Oui, alors, vous aviez quelque chose à nous raconter, je crois, à propos de la conception des appartements protégés.
6: Oui, exactement. En fait, j'ai eu un contact avec M. Favier, du reste. Nous sommes en étude d'un concept d'appartement protégé, plutôt communautaire, plutôt qu'individuel, pour essayer de casser le système de la solitude, que les différentes personnes âgées qui habiteraient ces appartements puissent s'entraider, se communiquer et avoir une vie en commun tout en gardant un endroit privatif. Mais il n'y a pas que l'appartement qui est important, il y a aussi en fait, à notre avis, des zones qui devraient être plus publiques, avec des surfaces à disposition, on les appelle des CAT, des centres d'accueil temporaires qui permettent en fait des rencontres plus importantes journellement. Et on ne peut pas faire qu'un bâtiment avec des logements de ce type, il faut tout un accompagnement social et sociétal avec, à mon avis, pour que ça fonctionne. Et pour finir, il faudrait aussi que ces locaux et logements soient tout proches, en fait, de centres. Par exemple, un centre de quartier, une chose comme ça, pour que les contacts avec la société puissent se poursuivre et qu'ils ne soient pas, en fait, perdus dans une campagne. À mon avis, c'est important, le contact avec tout le monde. Alors, c'est des questions qu'on se pose, c'est la façon de les réaliser, c'est pas forcément facile, mais je pense que

0: dans le futur, vu l'évolution des demandes, devrait être en fait chaque projet qui devrait comporter ce genre de choses. Mais attention, pas que des logements. Mmh. Il faut des locaux avec communautaires qui peut être utilisé aussi bien par les étudiants que les seniors pour garder en fait ce contact avec la population. Voilà, ouais. Ça c'est mon avis.
1: Merci. Oui, on a bien compris, Bernard. Et c'est vrai que peut-être qu'on a une fausse idée parce qu'il y avait cette déception d'Antoine qu'on entendait tout à l'heure de ce que sont ces appartements protégés. Parfois, c'est simplement juste un immeuble avec des appartements comme n'importe quel autre, alors qu'on imaginait peut-être un restaurant collectif, peut-être une salle de divertissement et autres. Tout n'a pas été conçu dès le départ, Claude Berthelot-Kung, pour cette finalité, ou est-ce que justement, comme dit Bernard, si on pouvait concevoir dès le début le bâtiment, on ferait différemment pour forcer un peu le mélange des gens?
2: Je dirais que dans la notion d'appartement adapté avec accompagnement, on a quatre éléments. Donc c'est, vous l'avez dit, hein, architecturalement parlant, c'est adapté à des personnes avec une mobilité réduite. Ensuite, c'est soumis à un droit du bail ordinaire. Donc c'est comme un logement ordinaire sur le plan du droit du bail. Et ce qui est important, c'est qu'on aille des espaces communs. Effectivement, ça peut être une cuisine commune, ça peut être une salle où on organise des événements pour les personnes qui vivent dans ces appartements et les personnes éventuellement de l'extérieur. Et puis, ce qui est important aussi, c'est d'avoir un accompagnement social. Je dirais que c'est les quatre caractéristiques qui nous permettent de dire, voilà, ça c'est un appartement adapté avec accompagnement.
3: Quand on parle, on fait souvent référence à ces référents sociaux, hein, ces personnes qui créent du lien, qui sont dans ces appartements protégés. Marc Favet, est-ce que forcément il doit y en avoir dans ces logements adaptés pour les seniors?
4: Je parle juste canton de Vaud pour commencer. Dès lors qu'on est dans les logements conventionnés avec le canton fixe un temps d'accompagnement qui est actuellement de 2% de travail par appartement. Donc vous avez 30 appartements, il y aura une référence sociale à 60%. Ça, c'est le principe. Quand c'est des logements portés par des privés, le taux d'accompagnement social est fixé par le propriétaire qui va chercher un équilibre entre ce que coûte le logement et ce que peuvent payer les seniors qui y viennent. Et il va définir un temps d'accompagnement qui est parfois un peu plus faible que ce 2% par appartement.
3: Juste quel est le rôle de ce référent social? Qu'est-ce que concrètement?
4: J'essaye de résumer en disant c'est 2/3 de temps pour l'animation en commun, 1/3 pour donner un peu de temps individuel à chacune des personnes. Parce qu'il y a parfois des petites questions, mon décodeur TV qui marche plus, une ampoule a changé, enfin disons des choses que le concierge peut faire aussi, voilà. Et puis des fois des questions beaucoup plus existentielles autour du rapport avec la famille, même des questions par rapport à la mort. Et les référentes sociales sont pas là pour répondre à tout, mais pour en tout cas orienter vers la bonne prestation. Et puis autrement, l'essentiel c'est quand même le temps passé en commun. Le but de venir dans des logements seniors, c'est aussi de recréer du lien social pour vivre moins seul, et le temps commun est vraiment essentiel.
1: Après, on peut imaginer qu'il y a aussi des personnes qui ne cherchent pas particulièrement à créer de nouvelles amitiés, qui ont juste envie de se sentir en sécurité dans un logement sans devoir sympathiser avec tout le monde. On connaît le voisinage et ce qu'il est à tout âge. 9h16, on écoute Indochine et on continue de prendre vos questions juste après au 0800 108 208. On parle d'appartements protégés jusqu'à 10h.

0: Indochine, les nouveaux soleils à 9h21 sur RTS Première.
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2: Bonjour, Pierre de Genève. J'aimerais savoir qu'est-ce qu'on peut faire quand on veut rester chez soi à un âge avancé et que son appartement comporte deux étages, c'est-à-dire qu'il y a un escalier aussi pour rentrer depuis le rez-de-chaussée jusqu'au premier étage, ainsi qu'une petite différence de niveau entre l'entrée et le living. Que faire? Est-ce facile d'installer des équipements genre escalier avec fauteuil auxiliaire? Merci de votre réponse. À bientôt.
0: Merci Pierre pour votre question, en quelque sorte, comment protéger son appartement plutôt qu'aller en appartement protégé, Marc Favet.
3: Oui, c'est une des autres alternatives, bien sûr, parce que avec les logements seniors existants, on n'arrivera pas à répondre à la demande de tous les seniors de 80 ans dans 20 ans. Donc, adapter son logement, c'est aussi rester proche de chez soi, avec les gens qu'on connaît déjà. C'est aussi quelque chose sur lequel on travaille à Prosonic Poutevo. Il y a des adaptations qui sont faciles. Il y en a d'autres qui ne sont pas possibles. On doit faire l'évaluation en disant, est-ce que je vais pouvoir vieillir là? Est-ce qu'il y a un ascenseur? Est-ce que cet ascenseur, il est accessible de plein pied? Mettre des seuils, c'est parfois assez facile. Parfois, c'est très compliqué. C'est vraiment une étude qui doit être faite au cas par cas.
0: Claude Berthelet-Aucung, on n'a pas parlé du loyer, de ces appartements protégés. Quand on entend cette question de Pierre qui veut adapter le sien, est-ce que ça lui coûterait beaucoup plus cher d'aller dans un appartement plus adapté?
4: Alors, ça dépend de la structure qu'il choisit. En principe, dans le canton de Fribourg, les loyers, si cette personne a droit à des prestations complémentaires, ils sont pris en charge par les prestations complémentaires. Donc, c'est un calcul qui se fait. Voilà. C'est clair que à partir du moment où on va avoir besoin de certaines prestations, on va dire sociales, comme un référent, comme peut-être les repas, ça peut être le ménage, ça peut être la lessive, et que vous, avant, à domicile, vous le fassiez vous-même, vous le faisiez vous-même, donc ça va coûter un peu plus cher.
0: Voilà, donc pour cette précision, est-ce qu'on écouterait le message de Daniel qu'on a reçu au 076 206 12 12 ? Oui, on me dit qu'il est bien prêt à diffuser, donc on l'écoute maintenant.
5: Bonjour, merci pour votre émission. Je partage la peine d'Antoine. J'ai été curatrice d'une personne en appartement protégé médicalisé. Cette personne a été très maltraitée. Peu de soins, elle est restée des fois des nuits entières par terre. On a intervenu que 12 heures après en AVC. On lui disait tout le temps de se débrouiller toute seule. Donc, je voudrais savoir quel contrôle fait le canton sur la prise en charge des personnes, parce que souvent, ces appartements appartiennent à des groupes qui veulent investir et faire du bénéfice et qui emploient du personnel sous-formé. Alors d'accord, c'est difficile d'en trouver, mais quand même, là, c'était vraiment grave. Et je pense qu'il n'y a pas assez de contrôle dans ces EMS. Merci, au revoir.
0: Merci Daniel. Une réaction, Marc Favet.
3: Alors, appartement médicalisé, c'est un peu le haut de gamme de l'appartement senior. On parle de prix hôtelier à 200 francs la nuit, hein, avec souvent un accompagnement médicalisé normalement 24 sur 24. Je connais mal. Mais pas de contrôle, à ma connaissance, des autorités cantonales, parce qu'on est vraiment dans le domaine du privé. C'est-à-dire que les personnes qui choisissent là de venir habiter là, disons, il n'y a pas de planification comme les EMS, avec un contrôle des EMS. On est vraiment dans le contrat privé. Donc, je crois ne pas dire de bêtises dans le sens qu'il n'y a pas de contrôle. Après, du point de vue du logement, je pense du point de vue des soins, il y a du contrôle.
6: Et comment ça se passe, du coup, dans ces appartements protégés qui ont été renommés logements adaptés avec accompagnement, oui. Pardon, abrégé LADA hein, sur le canton, ouais. De Vaud. Qu'est-ce qui est fait là en termes de contrôle?
3: Alors là, c'est nouveau. Le canton de Vaud a souhaité pouvoir labelliser pour pouvoir contrôler l'appellation. Que les gens sachent quand c'est un LADA. Moi, ça me fait penser à une petite voiture rouge carrée, mais l'ADA, ça veut dire c'est conventionné avec le canton. Et là, il y a des contrôles qui sont réguliers, où l'équipe en charge des logements adaptés avec accompagnement du canton vient visiter, propose un questionnaire aux locataires qui répondent. Et voilà, ensuite on a une discussion sur les résultats. Ça nous amène aussi des axes d'amélioration quand les locataires disent des choses souvent pertinentes.
6: Et Claude Berthelot-Kung, est-ce que vous avez l'équivalent, vous, sur le canton de Fribourg, de ces LADA?
4: Alors non, sur le canton de Fribourg, on n'a pas du tout d'intervention du canton, que ce soit au niveau du contrôle ou au niveau du financement aussi. On a choisi de laisser cette politique, on va dire, qui rentre dans la politique de seniors plus, hein, la prise en charge des seniors au niveau des communes, respectivement des districts, donc pas de contrôle. Peut-être j'aimerais quand même dire pour les soins à domicile, dans ces structures, il y a différentes façons. Il peut y avoir des structures qui ont des soins à domicile intégrés, donc qui engagent des infirmiers, infirmières, des aides-soignantes, des ASSC pour les soins. Mais dans le canton de Fribourg, pour la plupart des 22 structures, ce sont des soins à domicile externes qui interviennent. Et si c'est des soins à domicile qui font partie, qui sont membres de la FISA, eh bien là, il y a quand même une certification de qualité qui s'appelle QAFISA. Et donc, par le biais de cette certification, un certain contrôle sur la qualité des soins qui sont donnés.
0: 0800 108 208, nous accueillons Myriam de Rolles. Bonjour Myriam.
7: Bonjour, je suis directrice de la résidence Carina à Rolles, qui est une structure accueillant des personnes seniors depuis 1970. Donc nous avons été les précurseurs. Nous avons sur place des appartements avec une cuisinette, etc., une salle de bain privée, un restaurant sur place, un espace commun permettant d'avoir des activités, des concerts, etc. Et nous avons la particularité d'avoir une OSAD sur place, la source à domicile pour ne pas la nommer. Ce que je voulais transmettre surtout, c'est que nous efforçons, nous n'appartenons à aucun groupe, nous sommes des petits privés et nous nous efforçons d'être au plus proche des besoins de nos résidents auxquels nous apportons toute l'attention dont ils ont besoin. La remarque que je voulais faire aujourd'hui, c'est lorsque une personne ou une famille cherche un établissement et qu'il s'adresse au brio vaudois, les autres structures des autres cantons, je ne les connais pas, mais dans notre région, le brio ne va jamais, jamais, jamais proposer les structures privées. Il propose toujours les EMS. Et ça, j'ai un grand regret pour ça parce que nous estimons fournir de très belles prestations pour un prix qui est toujours plus bas que ce qui peut être donné dans un EMS. Voilà. Mmh. Et puis même lorsqu'il y a eu le Covid, j'ai dû aller jusque très haut dans la hiérarchie de la santé vaudoise parce que simplement en tant que résident privé, et ils nous avaient oubliés dans leur directive. On ne savait pas très bien comment gérer la situation du Covid. On n'existait pas. En fait, pour dans le canton de Vaud, pour toute la politique publique, les privés, les petits privés n'existent pas. Voilà.
0: Merci pour cette remarque. Alors, dans le canton de Vaud, il y a Marc Favé. Vous êtes responsable Habitat et Travail Social Communautaire à Procenec, tout est Vaud. C'est vrai qu'on ne met pas en avant d'autres structures qui pourraient, parce que la place, on en a toujours besoin, j'imagine.
3: C'est pas tout à fait vrai. C'est plus tout à fait vrai. Alors, nous, on travaille avec des structures privées ou des structures conventionnées. Donc, évidemment, il y a des conventions qui ont été passées pour les structures conventionnées avec les brio. Pour les autres, toutes les structures sont sur la page du canton qui décrit les logements seniors. Donc on a une page de recherche pour les LADA, puis une page de recherche aussi où toutes les autres structures sont explicitées. Alors simplement, il n'y a pas quelqu'un qui fait le travail à votre place comme le Brio pour les structures conventionnées.
0: Brio, Bureau Régional d'Information et voilà. D'Orientation, si comme moi vous posiez la question. 9h30, on va écouter un peu de musique. C'est Bob Marley and the Wailers, One Love. Et on vous invite à continuer d'appeler au 0800 108 208. Il reste une demi-heure pour parler d'appartements protégés avec vous, Marc Favé, et Claude Berthelot-Kung, qui dirige l'association fribourgeoise des institutions pour personnes âgées et de l'aide et soins à domicile.

0: Voilà un peu d'amour avec Bob Marley dans un monde d'appartements protégés dont nous parlons depuis déjà trois quarts d'heure et jusqu'à 10h avec nos deux invités Claude Berthelot-Kung et Marc Favé. Quant à Bollen, on a reçu ce message de Francine.
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2: Oui, bonjour. Votre émission d'aujourd'hui est tout à fait pertinente. Je me réfère au premier témoignage. J'ai aussi connu une voisine qui a emménagé dans un appartement protégé du style décrit par le premier auditeur et c'était navrant. C'était un bâtiment froid avec soi-disant des animations, une salle commune. Il n'y a jamais eu personne. La personne était dans une solitude totale, dans des murs glaciales, froids, et je trouve navrant qu'on n'ait pas une conception un peu différente de pouvoir avoir des lieux de convivialité avec un restaurant qui puisse servir de resto du quartier également pour que les personnes qui sont là voient du monde et qu'il y ait un minimum d'animation, un minimum de personnel un petit peu motivé, un couple de concierges qui aurait cette fibre sociale pour être à l'écoute et en fonction de cette population-là. Donc, je souhaite vivement qu'enfin, on puisse avoir des lieux de ce genre. Quant à au mélange des générations, je suis un petit peu moins sûre que ce soit absolument nécessaire parce que les seniors ont peut-être d'autres besoins que des jeunes. Mais voilà, merci beaucoup. Et si cette émission pouvait faire bouger les choses, ce serait magnifique. Merci beaucoup. C'était Francine de Lausanne.
0: Ben merci Francine, ça rejoint aussi ce que disait Bernard tout à l'heure. C'est vrai que c'est pas toujours conçu pour, c'est pas toujours adapté. Ça, vous entendez cette critique, Claude Berthelot-Kung?
3: Écoutez, sur les 22 structures qu'on a en tout cas, on va dire, identifiées dans notre étude, hein, qui offrent ce type de prestations, on se rend compte qu'il y a une très grande hétérogénéité, donc à bien choisir la structure qu'on veut en fonction des besoins qu'on a. Et probablement, puisque chez nous, il n'y a pas de normes hein, dans le canton de Fribourg par rapport aux références sociales, bien là aussi, on trouve des grandes différences d'une structure à l'autre. Et vraiment, de savoir quels sont mes besoins aujourd'hui pour la personne qui souhaite aller dans ces appartements, qu'est-ce que j'attends, et puis non seulement visiter, mais peut-être interroger une ou l'autre personne qui y vit, voire demander le programme qui a été fait durant le dernier mois, et pour se rendre compte vraiment de ce qu'on va trouver quand on arrive dans cette structure, je trouve que c'est très important.
4: Marc Favé, une question qui revient souvent, c'est les animations. Le fait que, voilà, on devrait, ces appartements protégés, ces logements adaptés devraient proposer des animations pour les seniors, peut-être les rassembler. Est-ce que ça, c'est justement une obligation? Est-ce qu'à chaque fois, il y a des animations qui sont proposées dans ces types de structures?
5: Alors, comme je disais, on travaille avec des appartements conventionnés avec le canton et d'autres privés. La règle de base pour moi, c'est qu'il y a des moments pour se retrouver. Quand on a un tout petit temps d'animation, on a parfois certains endroits où la référente sociale est là, un jour par semaine, un jour et demi, c'est difficile de faire le repas hebdomadaire, parce qu'elle doit le préparer avec l'aide des seniors qui sont là si possible, mais ça peut prendre finalement une journée. Alors on va pas faire un repas toutes les semaines, on va faire un café croissant, mais ce moment où on se retrouve autour de la table, où on peut discuter, c'est essentiel. S'il n'y a pas ça, pour moi, c'est pas un appartement senior au sens où j'entends. On a des appartements qui sont architecturalement adaptés, mais ça, c'est le cas de tous les immeubles modernes qui sont construits à plus de 4 appartements. Donc c'est vraiment, est-ce qu'il y a une animation? Est-ce qu'on se retrouve? Oui, alors il y a des personnes qui sont un peu moins sociales, qui n'ont pas envie d'y venir, mais c'est très important d'aller visiter avant, de passer un moment peut-être, de venir au local communautaire quand il y a une animation pour dire, est-ce que je vais me sentir bien ici?
4: On a un témoignage aussi un peu plus positif de la part de Jean-Louis de Saclay qui nous dit, j'ai 82 ans et je pense qu'il ne faut pas trop attendre pour emménager dans ce genre d'endroit, c'est pour vous dire toute la satisfaction que j'ai de vivre dans un appartement protégé. J'ai emménagé dans un appartement protégé il y a 2 ans et demi. 2 assistants sociaux viennent le mardi et jeudi pour ceux qui le veulent. En ce qui concerne l'encadrement médical, chacun s'organise comme il le souhaite. Je m'y plais beaucoup. Nous avons une salle commune où on crée des liens. Donc là, on voit clairement, pour le cas de Jean-Louis, cette animation sociale, ce lien social, il existe, quoi.
5: Oui, moi, je retiens surtout ne pas attendre trop longtemps. Je pense qu'il faut, quand on déménage, on va d'abord faire ses paquets, on peut avoir de l'aide pour ça, mais on va recréer des liens. Et ça nécessite d'avoir encore une bonne forme physique et psychique pour le faire. Donc pas attendre que ce soit le dernier moment, parce qu'on va moins profiter et aller un petit peu avant la limite dans son appartement.
4: Une autre question de Carmen qui nous dit « Je souhaiterais savoir si aide il y a pour la participation au loyer et pour qui cette aide est donnée. Faut-il avoir la complémentaire ou est-ce que c'est par rapport à l'avis de taxation ?» Claude Berthelot-Kuhn, qu'est-ce qu'on peut lui répondre sur le canton de Fribourg notamment ?
3: Alors, c'est une question qui est liée aux prestations complémentaires. Donc, les personnes qui ont un certain revenu, c'est un calcul qui se fait par l'établissement cantonal des assurances sociales, ont droit à une part de prise en charge du logement. Et cela va vraiment dépendre du revenu de la personne, pas seulement de la taxation, soit de la taxation fiscale, mais c'est un calcul un peu plus compliqué. Et il ne faut pas hésiter, si on a des revenus modestes, à faire cette demande pour bénéficier de subventions.
4: Elle parle aussi d'assurance complémentaire. J'imagine que là, il n'y a aucun rapport ou bien...
3: Non, en général, dans les assurances complémentaires, on n'a pas vraiment un bénéfice ou un financement par rapport au logement, en tout cas. Par contre, si je peux juste insister encore sur une chose, dans le canton de Fribourg, par rapport à cet accompagnement social, on a des hébergements qui sont très proches d'un EMS. Et ça, c'est toujours intéressant parce que ça permet justement pour tout ce qui est accompagnement, pour tout ce qui est prise en charge, on va dire vraiment 7/7, 24/24, eh bien, on se rapproche d'un EMS tout en restant bien sûr dans un appartement chez soi. Donc ça, c'est des structures intéressantes et on en a quand même 136. Donc chaque fois qu'il y a un EMS qui se construit, on a la réflexion de savoir est-ce qu'on y intègre de manière indépendante, mais est-ce qu'on y intègre des appartements avec un encadrement.
0: 0800 108 208, on a reçu énormément d'appels à notre standard, plusieurs personnes qui ont laissé leur message à nos collègues et qu'on vous lit bien volontiers, Quentin.
4: Oui, dans celui de Mouna, de Aigle, nous sommes actuellement en recherche d'un appartement pour mon mari qui a une maladie neurologique dégénérative. Il est difficile de trouver une place, il n'y en a pas, on est en attente depuis 8 mois. C'est une situation que je trouve très difficile, les personnes ne nous aident, on doit passer par le brio avec une assistante. Il y a une commission d'attribution, on ne connaît pas très bien les critères, c'est flou. On a suffisamment de revenus pour payer cet appartement, c'est très compliqué. Marc Favet, qu'est-ce qu'on peut lui dire? Les critères d'attribution, est-ce qu'il y en a et lesquels sont-ils?
5: Les critères sont vraiment pas compliqués d'accès. Je suis confronté chez moi à des difficultés architecturales, j'ai besoin d'un appartement adapté, ou je commence à me rendre compte que mes relations sociales diminuent, j'aimerais améliorer ma qualité de vie. Voilà, c'est les deux critères pour entrer dans un logement conventionnel dans le canton de Vaud. Donc c'est vraiment pas... Il n'y a pas un tri très fort à la demande. Après, Aigle, le Chablais a une assez bonne offre de logements seniors, donc je suis étonné d'entendre 8 mois d'attente, mais oui, une fois que ces logements sont pleins, le roulement est pas forcément important, donc ça peut arriver qu'on ait un temps d'attente assez long. C'est très paradoxal pour les propriétaires qui construisent de nouveaux logements, ils ont l'impression, ils ont jamais vu ça se remplit pas, mais une fois que c'est plein, c'est difficile à trouver des places.
4: Ouais. Et donc aussi rappeler qu'il y a des logements non conventionnés, hein, donc privés, et que cette personne qui n'a pas de problème, voilà, de revenus, apparemment pourrait peut-être aller aussi regarder peut-être de ce côté-là. Voilà.
0: 0800 108 208. Anna de Levaux est en ligne. Bonjour Anna.
6: Oui, bonjour.
0: Racontez-nous.
6: En fait, l'année dernière, ma maman a eu un souci de vol à l'astuce, c'est-à-dire qu'il y a quelqu'un qui s'est introduit chez elle en se faisant passer pour un électricien et qui lui a volé en fait ses économies qu'elle venait d'aller chercher à la banque. Et suite à ça, elle a eu un traumatisme. Je suis désolée, je m'entends un peu à l'écho là.
0: Ah, écoutez, est-ce que vous avez baissé votre radio de votre côté?
6: Alors, j'ai pas de radio.
0: Alors,
6: à côté.
0: Normalement, vous devriez...
6: Mais voilà, je vais essayer de me concentrer, pardon. Et puis, suite à ça, elle a eu un traumatisme. Et j'ai commencé à faire des recherches pour des appartements adaptés. On a pu les visiter. On a eu la convocation, le brio. et ma maman avait été acceptée. Donc, sachant que ça prenait du temps, justement, c'est ce que vous venez de dire, j'ai préparé ma maman en fonction. Et 2 mois après, en fait, elle a eu une confirmation qu'il y avait un appartement de libre et elle a été choisie. Donc moi, mon témoignage, ce serait vraiment pour vous dire que cet appartement adapté ou protégé est vraiment incroyable pour elle. Elle revit, en fait. Malgré le fait que le traumatisme soit encore là et qu'elle a encore ses craintes, hein, mais il y a une accompagnatrice qui est dans le bâtiment. L'appartement est vraiment adapté, donc avec des portes d'ouverture, il n'y a pas de seuil, etc. Et cet appartement, enfin cet immeuble est proche de la gare, c'est proche du centre. Et il y a une sociabilisation qui se fait.
0: Mmh. Alors voilà. Ça, c'est vraiment le cas idéal. Alors évidemment, pas les circonstances qui l'ont amené à quitter son logement, puisqu'elle a vécu ce traumatisme de ce cambriolage. Mais en tout cas, dans l'accessibilité et puis les solutions et donc ce brio, c'est Vaudois. Hein, on le rappelle, c'est le Bureau Régional d'Information et d'Orientation. Voilà, dans les autres cantons, vous ne comprenez peut-être pas de quoi il s'agit. Donc je rappelle ici le nom. Merci beaucoup, Anna, pour ce témoignage. Alors là on est vraiment, Marc Favet, dans le cas où ça répond exactement aux besoins.
5: J'ai plaisir à entendre ce témoignage, évidemment. Oui, je pense que c'est ce qu'on essaye de faire, de recréer du lien social et puis de faire en sorte que les personnes se sentent chez elles, en sécurité. C'est vraiment le but des logements protégés.
4: On rappelle aussi qu'on a mis beaucoup de liens sur notre site internet par canton où on peut retrouver la plupart de ces logements protégés, en tout cas ceux qu'on a pu trouver. Donc voilà, jetez un petit coup d'œil aussi à notre page internet.
0: Pour toute la Suisse romande.
4: Voilà, pour toute la Suisse romande, exactement. On a une question d'une auditrice du canton de Vaud qui nous dit « Ma maman est dans un appartement protégé, elle est malvoyante. Il y a beaucoup d'interrupteurs et de boutons qui sont blancs sur fond blanc et pas forcément adaptés à son handicap. On fait attention aux chaises roulantes, mais pas aux malvoyants. Et quand il y a des soucis, qui est-ce qui contrôle le travail des référents et des concierges ? Peut-être Claude Berthelet-Aucune, qu'est-ce qu'on peut dire par rapport aux malvoyants ? Est-ce que justement ces logements sont aussi adaptés pour eux et comment c'est fait ça ?
3: Alors c'est vrai que dans l'adaptation des logements, on pense d'abord aux barrières plus liées à la mobilité. Mais effectivement, tout type de handicap devrait être pris en compte, que ce soit des personnes qui entendent mal, que ce soit des personnes qui voient et qui sont malvoyantes. Idéalement, quand on choisit son type de structure, il faudrait bien regarder de quel handicap je souffre, est-ce que c'est vraiment adapté, voir est-ce qu'il y a des mesures qu'on pourrait encore demander au propriétaire avant d'aménager comme locataire. Ça, je pense que c'est important.
4: Et quand la deuxième question, finalement, est quand il y a des soucis, qui est-ce qui contrôle le travail de ces référents et des concierges sur le canton de Fribourg ? Comment ça se passe, ça ?
3: Alors, sur le canton de Fribourg, il n'y a pas de contrôle de la part du canton, parce qu'il n'y a pas non plus de financement, donc il n'y a pas de règles, contrairement au canton de Vaud. Donc, s'il y a des soucis avec le référent, souvent, il y a, selon la structure, il y a un comité, une personne qui a engagé le référent social, et on peut s'adresser à cette personne si on n'arrive pas à trouver des solutions concrètes.
4: Très bien, on a une question de Jennifer. Il y a quelques années, j'avais entendu qu'il y avait des projets d'avoir dans le même immeuble une crèche, des appartements protégés avec la possibilité que les personnes âgées passent du temps avec les petits, car ça permettrait aux deux d'avoir des échanges humains. Est-ce que ces lieux existent finalement ou est-ce que les multiples lois qui protègent les enfants ont empêché ces initiatives ? Qu'est-ce qu'on peut dire, Marc Favet, sur le canton de Vaud ?
5: J'ai pas d'exemple qui vient en tête, je sais que ça existe et je sais que c'est très partagé les avis là-dessus. Est-ce que finalement c'est ce dont ont besoin les seniors, parce que c'est aussi on parle de seniors du quatrième âge qui ont peu de disponibilité, donc avoir de manière soutenue des échanges avec des plus petits n'est pas forcément la panacée. Donc ça existe. En général, les gens qui le font trouvent ça formidable. Et puis, il y a d'autres manières d'avoir des interactions intergénérationnelles qui peuvent être plus sporadiques, qui marchent bien aussi.
0: 0800 108 208, il vous reste une dizaine de minutes pour nous appeler, adresser vos questions à Marc Favet et Claude Berthelet-Aucune. On se retrouve juste après ce titre.

0: TYO, Up for Soul à 9h51, suite et fin de notre guichet interactif sur les appartements protégés à travers la Suisse romande. On a entendu quantité de témoignages positifs, parfois aussi déçus de ces infrastructures. Des questions aussi nombreuses au 0800 108 208 et pour y répondre encore jusqu'à 10h, toujours avec nous, Claude Berthelet-Aucung, directrice de l'association fribourgeoise des institutions pour personnes âgées et de l'aide et soins à domicile, l'AFISA. Et Marc Favé, responsable Habitat et Travail Social Communautaire à Procès-Nettoutévo. Quentin Boulogne, des questions, il nous en reste encore passablement.
1: Oui, et on a aussi cette remarque de Sylvia qui nous dit « Les appartements protégés coûtent cher et ne donnent pas droit aux prestations complémentaires contrairement à un EMS, bien que les coûts dans un EMS sont plus élevés. » Alors je crois que là, Claude Berthelet-Aucung, qu'est-ce qu'on peut lui dire? Est-ce que c'est correct cette affirmation?
2: Alors non, ça dépend vraiment de la situation de chaque personne. Donc ça peut être correct, effectivement. Mais c'est vrai que par rapport aux prestations complémentaires, dans ces structures-là, on a seulement 35% des personnes qui touchent les prestations complémentaires. Alors qu'en EMS, on est plutôt à 80%. Donc effectivement, un EMS coûtant à peu près 6000 francs par mois, en tout cas dans le canton de Fribourg, voire même plus, selon le degré de soins qu'on a, on a plus vite utilisé sa fortune, alors que dans un appartement protégé, c'est nettement moins onéreux.
1: Dans l'étude que vous avez menée récemment avec Procès-Nettoutévo, il ressort que les logements protégés permettent de repousser l'entrée en foyer de 1,9 ans en moyenne, donc de 2 ans en moyenne, et l'exploitation de ce type d'immeuble coûte à la collectivité entre 4 et 5 fois moins qu'un EMS. Comment on l'explique ça?
2: Ben, tout d'abord, de retarder l'entrée en EMS, c'est naturellement le rôle du référent social et de toutes les barrières architecturales qu'on ne trouve pas dans ces endroits. Donc ça, le référent social, c'est vraiment, ça permet de maintenir le lien social, ça permet de rester aussi de manière cognitive actif. Et c'est ce que ces personnes-là ont besoin et ce qu'elles viennent chercher aussi. Donc du coup, ça permet vraiment de retarder. Alors ça remplace pas, on peut pas promettre à tout le monde que s'ils entrent dans cette structure, ils n'iront jamais en EMS, ça dépend tout de leurs besoins, de la dégradation de leur santé, de leur autonomie. Mais effectivement, on peut retarder. Et pourquoi la construction est meilleur marché? Ben parce qu'une construction d'EMS est quand même beaucoup plus, on va dire, complexe qu'une construction d'appartement. Parce que finalement, ce sont des appartements. Alors, il y a une buanderie commune, mais ça, vous les retrouvez dans tout type d'appartement. Par contre, dans un EMS, vous avez une cuisine industrielle, vous avez une blanchisserie, vous avez des locaux adaptés différemment, vous avez chaque chambre qui est équipée de manière particulière, donc la construction est beaucoup plus onéreuse.
1: On a cette question de Cosette aussi qui vous sera destinée, Madame Berthelet-Aucung. Je suis infirmière en psychologie gériatrie. Le témoignage du monsieur qu'on a écouté à 8h45 fait froid dans le dos. Sur Fribourg, il y a un retard énorme pour l'accueil de personnes vieillissantes. Nous avons attendu 8 mois pour une journée d'accueil de jour, 8 places pour toute la Broye. Qu'en est-il des appartements protégés dans cette région? Qu'est-ce que vous pouvez lui répondre?
2: Alors, c'est vrai que par rapport à la répartition sur le canton, puisque ce sont des initiatives privées, elle est très différente d'un district à l'autre. En Broye, on a 14 logements avec accompagnement. Pour l'instant, on n'a aucun logement à proximité d'un EMS. Ça peut changer avec la construction de nouveaux EMS. Avec 14 appartements, c'est relativement peu, malheureusement. Mais comme c'est laissé à l'initiative de privé, il n'y a pas d'influence, il n'y a pas d'incitatif cantonal qui peut être réalisé. Donc il peut y avoir un temps d'attente qui est long. D'autant que le taux de rotation, les personnes restent longtemps dans ces structures. En moyenne, sur le canton, il est à 12%, donc il est très bas. On voit que les gens peuvent rester longtemps dans ces structures.
0: 0800 108 208, plus que 5 minutes pour vous adresser des questions, Claude Berthelet-Aucung et Marc Favé. Je vous rassure aussi que pour tous les témoignages qu'on a eu, notamment quelques messages vocaux peut-être un peu trop longs pour les diffuser encore maintenant, on va les garder pour le deuxième service dont on parle, qui est donc diffusé tous les samedis sur RTS Première dans le 6h-10h le samedi. Donc voilà, c'est pas perdu, mais on a encore par contre le temps pour quelques derniers messages, Quentin.
1: Oui, dont cette auditrice qui nous dit, je voulais vous dire que le mot protégé n'est pas protégé. Dans ma ville, il y a 3 immeubles où il n'y a pas de concierge, pas non plus de personne qui passe pour les soins. On peut dire qu'adapté parce que les portes sont plus larges et la cuisine permet de faire passer les chaises roulantes, mais on ne peut pas dire que c'est un appartement soit protégé. Marc Favet, qu'est-ce qu'on peut dire?
3: C'est pour ça qu'on n'a plus voulu cette appellation protégée. Elle sert encore parce que dans l'imaginaire collectif, elle est là. Mais on n'est pas vraiment protégé. On reçoit un accompagnement, une animation. Autrement, c'est un appartement standard. Alors, la protection, elle est surtout donnée par les systèmes de télébiovigilance, les CQTL pour le dire, et d'autres. Et puis par les passages des soins à domicile pour les personnes qui en ont besoin. La protection, c'est un mot sur lequel on va se tromper. Et ça, il faut qu'on soit très clair avec les seniors quand ils se renseignent là-dessus. Il n'y aura pas un encadrement 24 sur 24. Il y aura beaucoup moins de temps de présence de la référente sociale que de temps d'absence, dans le fond.
1: Et donc, important aussi d'aller visiter sur place, hein, je crois.
3: Oui, il faut aller voir, il faut discuter, il faut se faire une idée, même si c'est après, ce sera un autre, mais la structure est un peu semblable d'un endroit à l'autre.
1: On a Claudine de la Tour de Paix qui répondait à cette dame qui nous avait contacté par rapport au problème de vue. Elle disait « J'ai eu des ophtalmos spécialisés qui sont de l'hôpital ophtalmique service basse vision qui m'ont installé tout un tas de boutons adaptés à mon handicap. »
4: Oui, parce que voilà. C'est les interrupteurs de lumière qui étaient blancs sur mur.
1: Voilà,
4: blanc,
1: exactement.
4: Donc, très visible.
1: Peut-être une piste.
4: Voilà. Bah, merci Claudine pour cette astuce.
1: Nous allons peut-être prendre encore une question de Alain du canton de Vaud qui dit « Je suis désolé, mais l'appartement où je vis n'est pas adapté du tout aux personnes âgées. Les architectes n'ont pas fait le travail pour que cela corresponde à nos besoins. De plus, le personnel est d'aide intérim et il change tous les mois, donc on ne peut pas s'attacher aux personnes. Je suis personnellement en conflit avec la structure dans laquelle je me trouve. » Marc Favet, voilà, c'est des conflits, il y en a partout, j'imagine. C'est difficile de trouver un terrain d'entente parfois.
3: J'ai un message pour les architectes. Contactez-nous avant de faire les plans.
4: Mais c'est vrai, vous donnez des conseils.
3: Oui, on donne des conseils, mais parce que corriger quelque chose qui est mal fait, c'est toujours beaucoup plus coûteux que quand il faut faire un trait de crayon sur un plan. Puis après, des fois, il y a les données de base qui font que c'est difficile de faire autrement.
4: En tout cas, ce qu'on retient, c'est que le besoin, il est là. Hein, beaucoup de questions, beaucoup d'attentes vis-à-vis de ces appartements protégés. Certains, ils y répondent, certains pas, hein, certaines. Donc voilà, on a pu faire le tri dans tout ça grâce à vous. Marc Favet, responsable Habitat et Travail Social Communautaire à Procès-nous-Toutes-et-Vaux. Merci beaucoup, bonne journée.
3: Merci de l'invitation.
4: Et merci à vous, Claude Berthelet-Kung, directrice, je le rappelle, de l'association fribourgeoise des institutions pour personnes âgées et de l'aide et soins à domicile, l'AFISA. Une belle journée à vous aussi.
2: Merci à vous aussi.
4: Et je rappelle donc sur notre site rts.ch/, on en parle, tous les sites internet dans tous les cantons de Suisse romande pour trouver des informations vers ces appartements protégés, les conditions. Et donc voilà, rendez-vous sur notre site, on a vraiment tout réuni. On remercie d'ailleurs Myriam Semani à l'édition numérique qui voilà, met des informations complémentaires sur notre site internet. Merci également à Valérie Danton, Mathilde Pelletier, Laurice Humeau qui ont répondu à vos appels ce matin à notre standard et Mathias Bruni en régie. Demain, un guichet sur l'hyperlaxité. Avez-vous une souplesse hors norme? Contactez-nous.
5: On en parle. Yves Alain Cornu.
4: Je vous vois vous tordre le coude, oui. Quand on dit ça. Stéphane Gabiou, c'est votre cas?
6: Il y a un petit peu de ça, oui, effectivement. Un peu d'hyperlaxité.
4: Vous, ce matin, dans CQFD, vous nous parlez d'autre chose, de police scientifique.
6: Exactement. On vous propose aujourd'hui et demain de rencontrer la directrice du laboratoire de police scientifique de Paris qui vient de fêter ses 100 ans. Le labo, donc, pas la directrice. Ce sera l'occasion d'être un peu dans les coulisses du travail, justement, des enquêtrices et enquêteurs de cette police particulière.
4: Et ce sera juste après les informations de 10h que voici sur RTS Première.
5: Sandra Viscardi.
7: Les cas positifs de plus en plus nombreux parmi les passagers du MV Ondius, paquebot de croisière dont l'évacuation doit prendre fin aujourd'hui à Tenerife suite à des cas d'antivirus, une variante qui se propage d'humain à humain. Un des passagers américains a été testé positif, un autre présente des symptômes légers. Ils font route avec 15 autres personnes vers les États-Unis. Ces deux personnes voyagent dans des compartiments de confinement biologique de l'avion. Ils seront acheminés dans un centre spécialisé d'Omaha dans l'état rural du Nebraska. En France, une des 5 personnes rentrées hier est aussi positive. Il s'agit d'une femme. Les autorités ont identifié 22 cas contacts. Toutes ces personnes seront placées en isolement. Et l'OMS, rappelons-le, recommande une quarantaine de 6 semaines, temps d'incubation maximale du virus. Pour la chef de la diplomatie européenne, il serait assis des deux côtés de la table s'il représentait l'Europe lors des discussions avec Moscou sur la guerre en Ukraine. Oui, Kaya Kallas rejette la suggestion du président russe Vladimir Poutine de proposer Gerhard Schröder à ce poste, c'est que l'ancien chancelier allemand a exercé des activités de lobbying pour des entreprises publiques russes. L'Union européenne devrait parvenir à se mettre d'accord aujourd'hui pour sanctionner les colons extrémistes israéliens coupables de violences contre les Palestiniens en Cisjordanie. C'est ce que pense Kaya Kallas, parce que le veto de Viktor Orban va tomber. L'ancien premier ministre hongrois a cédé sa place à Péter Madiar après les élections du 12 avril. Et les sanctions, rappelons-le, prévoient un gel des avoirs dans l'Union européenne et une interdiction d'entrée dans l'Union. L'ancien premier ministre thaïlandais Thaksin Shinawatra, libéré ce matin de prison. Le milliardaire a passé 8 mois derrière les barreaux après avoir été condamné à 1 an de prison pour corruption. Il devra porter un bracelet électronique pendant sa période probatoire de 4 mois. Ses proches et des centaines de ses partisans, tous de rouge vêtus, l'ont accueilli à sa sortie de prison. Grosse frayeur pour les 277 passagers et 11 membres d'équipage d'un A330 de Turkish Airlines ce matin à l'arrivée à Katmandou. Une étincelle au niveau du train d'atterrissage droite a déclenché un incendie à bord de l'appareil qui arrivait d'Istanbul. Tout le monde a pu être évacué, mais l'unique piste de l'aéroport est restée fermée pendant près de 2 heures. Une enquête devra déterminer ce qui s'est passé. À Sion a débuté il y a quelques minutes l'audition de Patrick Cliva, l'actuel conseiller communal en charge de la sécurité de la commune de Crans-Montana. Il doit répondre aux questions des procureurs qui se penchent sur le drame de Nouvel An aux Constellations, ce bar qui n'avait pas été contrôlé du point de vue des normes anti-incendie depuis 2019. Les avocats des parties civiles, des familles des 41 morts et 115 blessés pourront aussi lui poser des questions. Favoriser la libre formation de l'opinion politique, même lorsqu'on entend mal, dès la prochaine votation cantonale bernoise le 14 juin, les vidéos explicatives seront traduites par le canton en langue des signes, tant en français qu'en suisse-allemand. Et puis vous connaissez bien sûr l'effet papillon, cet événement à l'autre bout de la planète qui désordonne notre ordre local. Eh bien, c'est la même chose pour les baleines, puisque la guerre au Moyen-Orient a paralysé le détroit d'Ormuz, les bateaux changent de voie navigable. Ils arrivent du côté du Cap de Bonne-Espérance et ils menacent d'entrer en collision avec les cétacés qui y passent l'été. La commission baleinière internationale s'en inquiète. Bottes et cirées pour ce lundi. Les éclaircies seront rares, 15 degrés au maximum. La neige vers 1500 mètres la nuit prochaine, 1200 mètres même demain matin, avant un retour progressif du soleil.
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0: Tiens, j'ai envie de commencer avec une question pour vous ce matin. Qui parmi vous est doué en dessin? Auditeurs et auditrices, levez la main.
1: Non.
0: Sarah, non.
1: Gribouille.
0: Sarah Gribouille et Christophe, par exemple.
2: Croquis,
0: c'est déjà mieux que Gribouille. Et moi, c'est moi, je dirais Chenille. Voilà, donc je suis à peu près dans votre camp à ce niveau-là.
1: Et Isabelle, Sarah. C'est pâté.
0: Et Isabelle Barthes, c'est pâté.
1: Gros
0: c'est vrai
1: pâté.
0: Isabelle, le dessin. Le dessin pâté ou pas non pâté ok d'accord elle répond pâté effectivement et Yannick à côté qui est en stage de formation Yannick c'est bien c'est pas bien très bien ah bah enfin on en a au moins un et j'espère que parmi vous auditeurs et auditrices il y en a aussi qui ne sont pas trop gribouillis et pâtés on va faire connaissance avec je parle de tout ça hein, parce qu'on va faire connaissance avec des artistes d'un genre un peu particulier Sarah
1: oui des chimpanzés au Japon qui dessinent. Alors oui, ce ne sont pas des gribouillis qui sont faits donc au hasard. Non. Chacun a son propre style qui évolue notamment avec le temps.
0: Ensuite, un anniversaire, celui du laboratoire de police scientifique de Paris qui vient de fêter ses 100 ans. Anne Béchard, bonjour Anne.
3: Bonjour, l'occasion de rencontrer, oui, Christelle Sircoupet, la directrice du labo, le labo de police scientifique de Paris, sur qui convergent tous les scellés, tous les échantillons prélevés sur les scènes d'infraction ou les scènes de crime.
0: Et puis pour terminer, Christophe, va-t-on retrouver nos hivers froids et enneigés d'antan? Et si oui, est-ce que c'est une bonne nouvelle?
4: Alors oui, c'est possible peut-être d'ici la fin du siècle, mais alors non, ce n'est pas forcément une bonne nouvelle, même si on aime le ski et la luge.
0: Oui.
4: Alors aujourd'hui, nous allons parler de courants océaniques, des courants qui expliquent pourquoi il fait actuellement beaucoup plus chaud en hiver à Genève qu'à Montréal, alors que Genève est plus au nord que Montréal. Mm-hmm. Une différence de température qui pourrait toutefois ne pas durer. On vous explique pourquoi à 10h45.
0: Voilà pour le programme. Bonjour et bienvenue à vous.
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0: On parle donc de dessins pour débuter cette émission, mais pas des dessins auxquels vous songez peut-être, ceux de vos enfants, les vôtres ou ceux d'artistes reconnus. Non, on parle de dessins réalisés par des chimpanzés. Une étude franco-japonaise publiée dans la revue Primates montre qu'il ne s'agit pas de gribouillis faits au hasard, mais que certains primates développent une signature graphique qui leur est propre, Sarah Dirène.
1: Oui, et en plus, qui évolue avec le temps. Les éthologues ont examiné pendant plus de 8 ans 500 dessins, des peintures, réalisé par 6 chimpanzés qui vivent à Kyoto, au Japon. Chacun a son style. Alors, quant à savoir pourquoi tel chimpanzé fait du pointillisme ou tel autre de grands traits en éventail, eh bien ça, Stéphane, évidemment, on ne le sait pas. C'est Cédric Sueur, professeur de primatologie et d'éthologie à l'Université de Strasbourg, qui a mené cette recherche avec ses collègues japonais. Je lui ai demandé, dans un premier temps, d'où lui était venue cette idée, mais totalement saugrenue, de donner des peintures et des feuilles blanches à des chimpanzés.
0: Des pots de peinture, vous dites.
1: Des pots de peinture, ouais, oui. Ouais.
0: Et des feuilles blanches.
1: À des chimpanzés.
0: Effectivement.
6: Alors, il faut savoir que, en fait, c'est des chimpanzés qui sont captifs parce qu'ils sont dans des sanctuaires. Et en fait, c'est pas notre idée, c'est que c'est un enrichissement avant tout. C'est-à-dire que c'est des chimpanzés qu'on essaye de motiver d'un point de vue cognitif et le dessin fait partie d'une de ces motivations et de ces enrichissements. Et parmi les chimpanzés, il y en a qui aiment dessiner, il y en a qui n'aiment pas du tout dessiner. Donc ça, on l'a vu aussi chez les orang-outans, mais il y a à peu près 10% qui passent énormément.

0: analysé sur 8 ans, et à quel moment vous vous êtes dit, tiens, là, il y a une signature graphique.
1: Mais on le voyait direct, en fait, surtout pour quelques individus en bas, c'est des points, c'est du pointillisme, c'est assez incroyable. On ne sait pas pourquoi ils font ça, on ne sait pas pourquoi ils ont leur style. Et en fait, après, on a pris des mesures pour bien plus quantitatives et précises pour essayer de quantifier ces différences. Et on peut voir qu'il y a des différences un peu partout. Mais on peut nous montrer les dessins, on sait quel dessin c'est de Ai, quel dessin c'est de Tamba ou de Natsuki. On arrive à les reconnaître sans aucun souci. Ça, c'est pas scientifique. Donc derrière, on a besoin de mesures quantitatives pour pouvoir le prouver et pour pouvoir le publier et le montrer, oui.
0: Et alors, quelles ont été ces mesures quantitatives ?
1: Mais sur le dessin, en fait, on va prendre par exemple le pourcentage de recouvrement. Donc, c'est-à-dire la quantité de dessin qui recouvre toute la feuille. On va aussi prendre la centralisation du dessin par rapport au milieu de la feuille. On va prendre le nombre de couleurs utilisées. On va prendre des styles de traits, donc on va prendre les points, on va prendre les triangles qui vont être dessinés, les cercles, ce qu'on appelle aussi des fan patterns, c'est-à-dire des sortes de gribouillis en éventail. Donc on va relever un ensemble de dessins comme ça aussi, le fait qu'ils recouvrent ou pas les couleurs, ça c'est très important. Et ça, on va les mettre pour chaque dessin, pour chacun des individus, ce qui va nous sortir une sorte de dimension ou plusieurs dimensions pour chacun des individus qu'on va pouvoir comparer, et c'est là où on va voir les signatures des individus.
0: C'est intéressant parce que vous dites recouvrement des couleurs, et en effet, par exemple, si on prend Misaki, il est toujours en train de superposer les couleurs.
1: Oui, beaucoup plus, oui. Il fait des fan patterns en éventail, il fait des sortes d'arc-en-ciel où il va repasser les couleurs les unes sur les autres, exactement.
2: Si vous voulez voir le style de Misaki qui superpose donc les couleurs à la façon d'un chimpanzé, son style d'ailleurs ou celui de ses congénères, eh ben on va vous mettre les dessins sur notre site à la fin de cette émission. Vous découvrirez en effet une grande diversité des styles, hein, Sarah.
0: Oui, oui, et ce qui est de surprenant, c'est que leur production change en fonction des saisons. En hiver, par exemple, il y a moins de densité, comme si leur état émotionnel transparaissait dans leur dessin. C'est un peu plus pauvre.
1: Oui, ils sont un peu appauvris, alors qu'au début, on s'est demandé est-ce que c'est parce qu'ils n'ont pas forcément accès à l'extérieur, et en fait, ils ont toujours accès à l'extérieur. Alors, est-ce que c'est parce que, du coup, en hiver, l'environnement est appauvri, notre environnement, dans le sens où il n'y a pas de feuilles sur les arbres, il y a moins d'animaux qui sont présents. Ça, c'est quelque chose qu'on a vu aussi chez les orangs-outans. On avait fait une étude chez les orangs-outans et c'était un peu pareil. Elles changeaient de couleur en fonction des saisons. Et par exemple, en automne, elles mettaient du rouge pour les feuilles rouges des érables au Japon. Donc, je pense qu'ils observent leur environnement et ils représentent des choses dans leurs dessins que nous, on n'arrive pas à percevoir, qui nous semblent totalement non figuratifs ou abstraits. Mais il y a des choses qui sont présentes et c'est ça qu'on essaye de comprendre à travers ces études.
0: Parce que ce qui est aussi intéressant, c'est le choix de la couleur. Il y a un chimpanzé, je crois que c'est Natsuki, qui lui privilégie le rouge.
1: Alors oui, la couleur c'est assez difficile parce que parfois on s'était, ou les chercheurs japonais qui leur donnaient la couleur pour essayer de les motiver à plus dessiner et puis parfois ils changeaient de couleur. Donc là on a mis un bémol sur le sens ou en tout cas l'utilisation de la couleur, mais il est certain que parfois ils choisissent des couleurs assez précises qui vont être liées à certains événements dans leur environnement. Sur les chimpanzés c'est un peu plus difficile à dire, mais de la même façon Molly l'orang-outan qu'on avait étudié, elle avait toujours 12 couleurs à disposition et elle choisissait précisément des couleurs en fonction de ce qu'elle voulait représenter. Il y avait une fois où il y avait des jeunes enfants qui étaient venus la voir et au Japon ils ont une casquette jaune et un tablier bleu, et ben elle avait fait un dessin qui était rempli de jaune et de bleu par exemple. Donc ça c'est assez incroyable.
0: Alors votre étude, Cédric Sueur, montre qu'il y a de véritables signatures graphiques, mais ces dessins évoluent avec le temps. Qu'est-ce que vous entendez par évoluer avec le temps?
1: Si on prend Zamba, justement, je pense que c'est l'exemple parfait. On le voit à peu près chez aussi l'ensemble des individus. Mais Zamba, quand il commence à dessiner, donc Zamba, c'est celui qui fait du pointillisme, il fait quelques petits traits. Et puis, le dessin est très peu rempli. Et puis ensuite, il va continuer à faire quelques traits et il se met à faire des points. Et dès qu'il se met à faire des points, on voit qu'il commence à remplir sa feuille de points, jusqu'au moment où sa feuille est totalement remplie de points, de sorte qu'on ne voit même plus que c'est des points. C'est un gros pâté, comme si on avait la période noire profonde ou bleue de Chagall, si vous voulez, un peu ces styles chez les peintres. Et ensuite, quand il est passé à avoir rempli sa feuille, je ne sais pas, peut-être qu'il se rend compte que ça ne lui plaît pas ou que c'est trop, du coup, il rediminue et il fait beaucoup moins de points. Donc on voit qu'il y a des changements et ces changements, on a réussi aussi à les mesurer quantitativement.
0: On peut vraiment parler de personnalité artistique.

0: chez chaque chimpanzé.
1: Oui, parce que quand on définit la personnalité chez les animaux, c'est un trait comportemental constant et différent entre les individus et constant dans le temps. Et là, finalement, c'est ce qu'on voit. Zamba, il fait des points, justement, tout le long de sa vie. Pan, elle fait des petits gerbes d'herbe. Du coup, c'est Mizuki qui fait plus les arcs-en-ciel. Et en fait, à partir du moment où ils ont adopté ce style, ils le gardent jusqu'à la fin de leur vie. C'est pas quelque chose, en plus, qui est dû à des problèmes mécanistiques, si vous voulez. C'est pas des problèmes de mouvement ou morphologiques. Donc, c'est vraiment un style qu'ils ont adopté et qui décident de garder.
0: Il y a très peu, et ça me fait penser à ce que disait dernièrement Stanislas Dehaene, qui vient d'écrire un livre sur la géométrie en disant que seuls les humains dessinaient vraiment des formes géométriques abstraites, hein, comme les cercles, les triangles, les carrés. Il y en a peu chez vos chimpanzés du Japon.
1: Oui, c'est vrai, et on a remarqué qu'il y en avait plus chez les orang-outans. Molly, qui dessine, fait beaucoup plus de triangles ou de cercles que les chimpanzés. Et ça, c'est des différences entre espèces. Alors ça, c'est encore autre chose, mais il est certain qu'on a pu prendre des dessins chez différentes espèces. Les gorilles, on les a pas encore analysés, mais c'est aussi beaucoup plus précis, beaucoup plus petit. On a des macaques où ça fait vraiment gribouillis, hein, chez les macaques. Chez les chimpanzés, on peut voir qu'il y a différents styles, mais il y a très peu de cercles qui sont dessinés. Aïe, elle fait un peu ça, elle fait des grands cercles sur sa feuille. Mais quand on prenait Molly l'orang-outan, elle fait des petits cercles ou des petits rectangles qui sont assez intéressants. C'est pas précis, hein, mais il y a beaucoup de pouces de formes qui sont présentes, et on peut se poser la question, en tout cas, de l'origine de la géométrie chez l'humain, en observant ses proches cousins, les autres grands singes jouets.
2: L'origine des dessins géométriques qui semble donc être un marqueur cognitif humain. Et quid de l'origine de l'art? Est-ce que l'étude y répond?
0: Alors ça, c'est vraiment une autre histoire. On écoute Cédric Sueur.
1: Alors ça, c'est en général, quand on parle des dessins, on laisse l'art de côté. C'est-à-dire que parler d'un dessin ou d'une marque sur une feuille, ça c'est quelque chose. Au moins, on sait que c'est fait, c'est précis, c'est mesurable. Il prend le crayon dans sa main et il fait quelque chose. L'art, c'est abstrait, c'est vraiment définissable en fonction de chaque individu, de chaque humain. Donc c'est pour ça que parler d'art chez les grands singes, c'est très difficile, parce qu'en fait, on ne sait pas s'ils cherchent à faire passer un message ou une émotion, ce qui est présent chez l'art, chez les humains. Quand on fait de l'art, ça veut dire qu'on essaye de représenter quelque chose ou de faire passer une émotion aux autres personnes, qu'ils soient pour ou contre. Et là, comme on ne sait pas ce qui se passe dans la tête de ces grands singes, on ne va pas forcément parler d'art. Mais il est certain que le dessin est la première forme avant ce qui peut arriver avec l'art ou ce qui peut arriver avec l'écriture.
0: Oui, c'est-à-dire que les racines de l'expression artistique humaine sont bien plus anciennes qu'on ne le pense.
1: Oui, tout à fait. Et on a pu le voir aussi chez les macaques. Avant ce papier, on a pu publier un papier chez les macaques qui manipulent des pierres. Et je leur ai donné des craies et ils se sont mis aussi à faire des tracés sur des pierres avec ces craies. C'est beaucoup moins précis et beaucoup moins joli que ce qu'il peut y avoir chez les grands singes, mais en tout cas, ça leur plaît. C'est-à-dire qu'ils le font sans récompense alimentaire, et il y en a certains qui le font, d'autres qui le font moins, et ils prennent vraiment la craie pour dessiner, hein, pas pour manipuler des pierres ou faire des sons comme ils le font avec d'autres objets. Et ça veut dire qu'il y a une sorte de retour, de bien-être. Ça leur fait plaisir. Il n'y a pas de fonction de message derrière. Et probablement que chez les grands singes, il n'y a pas non plus de fonction de message. Et qu'à un moment, dans les lignées humaines, il y a eu ce type de dessin, et il y a eu une sorte de déclic pour se dire, en fait, ce dessin, je peux essayer de faire passer un message derrière.
2: Cédric Sueur qui nous montrait donc que les humains ne sont pas les seuls à savoir dessiner. Cédric Sueur qui, je le rappelle, est professeur de primatologie et d'éthologie à l'Université de Strasbourg. On enchaîne avec quelques nouvelles en bref. Et tout d'abord, démangeaison, le rôle caché des neurones, Sarah.
0: Une étude française montre que certains neurones sensoriels de la peau ne se contentent pas de transmettre l'information liée aux démangeaisons. Ils déclenchent aussi une réaction inflammatoire locale. Cette découverte bouleverse la vision classique qui séparait nettement système nerveux et système immunitaire. Elle révèle un dialogue direct entre neurones et cellules immunitaires. Ça ouvre finalement une nouvelle piste pour traiter eczéma, psoriasis ou allergies cutanées.
2: La grande extinction silencieuse des plantes.
0: Des plantes à fleurs, les angiospermes, plus d'un cinquième de leur histoire évolutive est menacée d'extinction. C'est-à-dire que ce n'est pas seulement le nombre d'espèces qui inquiète, mais leur histoire évolutive. Certaines lignées n'ont presque aucun parent proche. proches. Leur disparition effacerait des millions d'années d'évolution unique. Hein. Deux études publiées dans Science montrent que ces branches isolées sont parmi les plus menacées, surtout sous l'effet du changement climatique et de la perte d'habitat, avec des régions tropicales et méditerranéennes particulièrement vulnérables.
2: Et puis enfin, ce mercredi débute à Vienne la fête fédérale de musique.
0: Considérée comme la plus grande manifestation au monde dédiée aux instruments à vent. Si, si, la fête réunira 25 000 instrumentistes à vent. Ah, et pourtant, hein, cette tradition suisse des fanfares et des harmonies reste très peu étudiée. Alors, pour y remédier, un projet financé par le Fonds National Suisse de Recherche Scientifique retrace les débuts des premières sociétés musicales nées il y a près de deux siècles, à une époque où les instruments étaient encore en mutation. Les musicologues tentent même de reconstituer la sonorité d'origine grâce à une fanfare du 19e siècle retrouvée du côté d'Appenzell.
2: Merci beaucoup Sarah Dirène. On va filer à la police scientifique dans quelques minutes, Anne Bécher.
3: À la rencontre de Christelle Sircoupet, qui est la directrice du labo de police scientifique de Paris.

0: Les épines du cœur, c'est Vanessa Paradis, vous avez forcément reconnu. 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
0: Police scientifique à présent, Anne Bécher, et plus précisément police scientifique française qui fête ses 100 ans d'existence cette année.
2: Oui, l'occasion de rencontrer à Paris justement une scientifique, la directrice du labo, comme on l'appelle, Christelle Sircoupet, qui signe un ouvrage intitulé « Le crime parfait n'existe pas », le laboratoire de police scientifique de Paris qui est ultra sécurisé, personne n'y rentre, hein, et dans lequel convergent toutes sortes de scellés, des dizaines de milliers de pièces à conviction comme des vêtements, des armes de guerre, des éclats de verre, des mèches de cheveux, des mégots, des écouvillons de sang, des sachets de cocaïne, et j'en passe, tout ce que vous pouvez imaginer, à la recherche, justement, ce labo de ces fameuses traces et de ces fameuses preuves qu'on met sous scellés. Et je me disais que comme elle a accepté de répondre à mon interrogatoire, entre guillemets, pourquoi ne pas la jouer à fond, hein, pourquoi ne pas lui faire d'abord décliner son identité comme on le fait dans les commissariats. Quel est votre nom ?
3: Sircoupet.
2: Prénom ?
3: Christelle.
2: Âge ?
3: 53 ans bientôt.
2: Profession ?
3: Ingénieure de police technique et scientifique et directrice du laboratoire de police scientifique de Paris.
2: Antécédent professionnel ?
3: Antécédent professionnel. Je suis dans la police scientifique depuis 23 ans et auparavant, je travaillais dans l'industrie pharmaceutique.
2: Distinction particulière, à part cet accent du Sud ?
3: À part cet accent du Sud, ben, une médaille, l'Ordre National du Mérite.
2: Très bien. Le crime parfait n'existe pas. C'est le titre de votre livre. Vraiment, il y a quelque chose à rajouter à ça. Le crime parfait n'existe pas pour la directrice de la police scientifique parisienne.
3: Pourquoi je dis le crime parfait n'existe pas aujourd'hui ou a tendance à être une utopie ? Est-ce que il y a non seulement les traces papillaires, les traces ADN, les traces numériques. Et quand on parle de traces numériques, c'est pas uniquement le téléphone, mais c'est aussi la montre connectée, c'est la technologie embarquée dans les véhicules, par
2: c'est
3: exemple.
2: C'est les recherches sur Internet.
3: C'est les recherches,
2: tout,
3: c'est tout, en fait. Mmh. Donc, et si on se base sur le principe, un criminel sur une scène de crime va laisser des traces, mais va aussi prendre des traces. Donc, de nos jours, l'homme, avec un grand H, l'être humain, étant faillible, une trace est toujours laissée ou emportée. Et même si aujourd'hui elle ne parle pas, cette trace, quelle qu'elle soit, la justice agit dans le temps. Et un jour, avec la science qui avance, qui fait des progrès incessants, un jour elle finira par parler.
2: Oui, vous faites parler les traces. Alors le cœur battant, c'est ce que vous appelez communément le labo LPS 75.
3: Oui.
2: Ça veut dire labo de police scientifique, j'imagine,
3: c'est
2: 75
3: ça.
2: Paris. Tout simplement. Ouais. Qui se trouve en Seine-Saint-Denis, 5 étages, 4, 5.
3: Alors enfin, on est sur 5 niveaux, mais avec 4 étages.
2: Et c'est là qu'il y aurait des milliers de scellés. Donc ce sont des échantillons qui sont prélevés sur des scènes de crime qui arrivent là tout le temps. Et dans ce labo se trouvent différents labos. La division de chimie analytique, me disiez-vous, les stupes. En ce moment, c'est un petit détail. En ce moment, le produit qui circule, qui est en augmentation sur Paris, c'est quoi ?
3: La cocaïne. C'est jusqu'à présent, c'était le cannabis. Là, il y a beaucoup de cocaïne. Il y a beaucoup de nouveaux produits de synthèse aussi.
2: Ouais.
3: Et il y a
2: MDMA.
3: MDMA. Connu sous l'ecstasy, hein.
2: Ouais.
3: Non, oui, il y a beaucoup aussi dans les milieux festifs, il y a beaucoup d'ecstasy. Mm-hmm. Mais la cocaïne reste la drogue la plus consommée. Son prix a baissé, hein. C'est devenu une drogue, on va dire, abordable.
2: Voilà, c'est ça qui est en augmentation. Il y a la division armes aussi, hein, au labo.
3: La division armes et munitions.
2: Armes et munitions. Voilà, explosifs, ça fait partie de ça ?
3: Non.
2: Okay.
3: À Paris, historiquement, la section incendie explosif, qui est rattachée à la division chimie, historiquement, n'est pas au laboratoire, n'est pas une section du laboratoire, puisque c'est une section qu'on retrouve au laboratoire central de la préfecture de police de Paris.
2: D'accord. Et alors, j'ai découvert dans votre livre qu'on voit arriver quelque chose de tout nouveau sur le marché. Ce sont, et ça, c'est très ennuyeux, j'imagine, pour ce secteur-là, de la division armes et munitions. Ce sont des armes fabriquées en 3D, que les gens fabriquent chez eux.
3: Oui, alors les gens, pas
4: ça veut
3: tous
4: dire
3: les
4: qu'on
3: gens.
4: Peut pas, oui, bien sûr. Mais ça veut dire qu'on ne peut pas les identifier, les authentifier.
3: Exactement. Alors pour l'instant, les munitions, les balles, hein, comme vous dites, les munitions qui sont utilisées sont des munitions du marché. Mm-hmm. Mais on retrouve des plans pour fabriquer ces armes sur le net, hein, pas sur le darknet, sur le net. Mm-hmm. Et à l'aide d'imprimantes 3D, ces armes peuvent être fabriquées. Puis ensuite, il faut les monter. Il y a une petite technicité à avoir, mais ça reste relativement abordable. Mmh. Et là, on est plutôt sur un projet d'innovation et d'anticipation.
4: C'est ça, un pôle scientifique. C'est d'anticiper, hein. C'est un peu le...
3: Faut essayer.
4: C'est un peu le gendarme et le voleur. Il faut courir plus vite que le voleur.
3: C'est ça. Il faut toujours courir plus vite.
4: Oui. Alors, la section biologie, évidemment, avec la reine des preuves, l'ADN, qui ne l'est plus autant que ça, hein, pour toutes sortes de raisons. Mais plus spécifiquement, il y a l'ADN mitochondrial. Quel type de situation ?
3: Alors, on travaille sur l'ADN nucléaire parce qu'il est présent dans les noyaux de toutes les cellules. Les cellules qui ont des noyaux. Les globules rouges sont anucléés, elles n'ont pas des noyaux, par exemple. Donc, l'ADN mitochondrial, il se trouve dans les mitochondries. Mitochondries, chaque cellule possède plusieurs mitochondries. On a l'habitude de dire que ce sont les centrales énergétiques des cellules. C'est un ADN qui est circulaire et qu'on hérite de notre mère. Mmh. Donc, c'est une preuve, un élément de preuve qui est moins probant, mais qui a quand même son importance. Actuellement, il n'est pas répertorié dans notre fichier national automatisé des empreintes génétiques. Il n'y a que l'ADN nucléaire qui est répertorié. Mmh. Donc, tout ça pour vous expliquer que ça peut être une valeur limitée, une force probante un peu plus faible que l'ADN nucléaire, mais qui est utilisé, par exemple, quand on a des éléments pileux sans racines, sans bulbes.
4: C'est ça.
3: Voilà. Mmh. Donc, tout au long de la fibre, on a de nombreuses mitochondries et ça va pouvoir amener un élément de preuve. On peut le trouver dans des cas aussi très dégradés, des os par exemple. Mmh. On retrouve des os, il n'y a plus du tout de chair autour, il n'y a plus de moelle à l'intérieur. Donc on va établir un haplotype, on appelle ça un haplotype, l'haplotype mitochondrial. Mmh. Voilà.
0: L'ADN mitochondrial pour aider donc à élucider des crimes, dans l'idéal, hein, évidemment, puisque c'est ce qui nous intéresse aujourd'hui.
4: Oui, il y a cet ADN mitochondrial, en effet, et également ce qu'on appelle l'ADN des individus, tenez-vous bien, chimères. Christelle Sircoupet nous en dit plus.
3: Les chimères, deux cas de figure. Soit une ovule qui est fécondée par deux spermatozoïdes, un X, un porteur de X et l'autre porteur de Y. Donc on va avoir, au sein de ce corps, plusieurs profils génétiques, deux profils génétiques, un féminin, un masculin. Donc effectivement, ces gens-là, pour la police scientifique, peuvent poser problème. Un autre cas de chimère, donc ceux-là sont appelés les chimères trigamétiques.
4: Sont extrêmement rares.
3: Extrêmement rares, ouais. Mais qui existent, on a eu des cas. Et ensuite, on a également eu le cas des chimères, des personnes qui ont subi des greffes de moelle osseuse. Donc la moelle osseuse produit les cellules sanguines. Donc au bout d'un mois après la greffe, le sang aura le profil génétique du donneur. C'est-à-dire que une personne qui va commettre un crime, par exemple, et qui pendant le crime va se blesser, la personne va se défendre et va se blesser, va laisser des traces de sang, on va avoir un profil génétique. Sauf que cette personne, quand les enquêteurs vont la voir en garde à vue et vont lui faire un kit génétique, donc qui est salivaire, ben la salive, elle aura son profil génétique à lui. Donc, on va avoir une trace qui va avoir le profil génétique de la personne qui aura fait le don de moelle osseuse. Mais quand on va le comparer à l'auteur, hein, mm-hmm. comme on va lui faire un prélèvement salivaire, il aura, lui, son propre ADN.
4: C'est-à-dire que la salive et le sang n'ont pas le même ADN.
3: Deux ADN. Un individu, deux ADN.
4: Ça doit rendre fou, hein, des situations comme ça. Ça arrive souvent ?
3: Donc, c'est arrivé. Non, ça arrive pas souvent, mais ça arrive. Donc là, s'il y a plus... Donc l'ADN, on a dit tout à l'heure, c'est plus la reine des preuves qu'on a pu le croire il y a 30 ans quand l'ADN est arrivé. Ça veut dire que, voilà, l'ADN, c'est pas la reine des preuves. Les enquêteurs doivent continuer leur travail s'ils sont sûrs par d'autres éléments de la vidéo. Voilà. Ben, qu'est-ce qui se passe ? Il faut interroger cette personne. Et c'est à nous, policiers scientifiques, de dire « Ah, est-ce que cette personne, on connaît le cas, est-ce que cette personne, par hasard,
4: a eu une greffe
3: il y a quelques années ?» Et c'est comme ça qu'on arrive à des...
4: Ça reste pendant des années.
3: Ah oui, oui, oui. Et même...
4: Ou le reste de la vie.
3: Ah, non, le reste de la vie.
4: Double ADN, ah, oui, oui. On peut être porteur d'un double ADN
3: si
4: après
3: on a subi une greffe de moelle osseuse, oui.
4: Ok.
3: Et j'avais une autre anecdote.
4: Oui,
3: alors c'est pas sur les chimères, mais j'ai souvenir d'une affaire avec la brigade de protection des mineurs de Paris, où ils nous envoient un kit FTA, donc pour établir le profil de la personne qui était en garde à vue. Ils étaient quasiment sûrs, donc une garde à vue c'est 48 heures maximum. Hein. Donc à l'époque on mettait une douzaine d'heures à peu près pour établir un profil génétique à partir d'un prélèvement salivaire. Et ils nous envoient le prélèvement salivaire et ils sont sûrs que c'est eux, c'est la personne. Et on n'arrive pas à établir de profil génétique. On dit, tiens, c'est quand même bizarre. Donc, on demande au service enquêteur un autre prélèvement. Ils nous font un autre prélèvement. En tout temps, nous, on avait doublé. On avait refait un prélèvement. Toujours pas de profil génétique. On est quand même très inquiets. C'est très bizarre. Donc, on dit, il va falloir faire une prise de sang. Sauf que le temps tourne. On fait une prise de sang et là, on obtient un profil génétique. Et on s'est aperçu, en fait, on ne comprenait pas. On a réfléchi. On a posé la question aux enquêteurs. Et en fait, la personne avait un dentier. Et utiliser une pâte dentaire pour coller son dentier, et en fait, qui était inhibitrice d'ADN. Et on n'arrivait pas à établir le profil génétique. Vous voyez,
4: à cause de ça.
3: Voilà. Donc maintenant, si on a un profil, enfin, on fait une analyse qui marche dans 100% des cas, s'avère à pas marcher, il y a un souci. Donc c'est une question qu'on va poser. Mais au départ, c'est la première fois qu'on était confronté à un tel cas.
4: J'espère que ça ne va pas donner d'idée aux criminels qui ensuite vont prendre de la pâte à dentier, histoire de ne pas se faire
3: choper. On les a autrement.
4: On les chope autrement.
3: Voilà. Et puis, c'était il y a quand même une bonne quinzaine d'années. Entre-temps, les techniques aussi sont différentes, ont plus de sensibilité également.
4: Elles sont plus pointues, oui.
0: Christelle Sircoupel est directrice du laboratoire de police scientifique de Paris. On va la retrouver dans quelques minutes pour la suite de cet entretien. Ce sera après Randy Crawford que voici dans CQFD sur RTS Première. Elle chante Street Life.

0: C'est que dès votre émission de science et de santé, il est 10h38. Nous sommes avec Christelle Sircoupet, directrice du laboratoire de police scientifique de Paris. Elle est à votre micro, Anne Béchère.
1: Oui, on va en profiter pour démonter quelques clichés sur la fameuse police scientifique. On va d'abord évoquer les scientifiques qui vont sur le terrain, donc les préleveurs, et puis il y a les scientifiques qui travaillent et qui restent au labo.
2: C'est pas la même personne, comme on peut le voir à travers le miroir déformant des séries ou des fictions. C'est pas la même personne qui va sur le terrain, qui fait les prélèvements, qui revient à son laboratoire, qui va faire les analyses dans toutes les spécialités possibles et inimaginables et ensuite qui va poursuivre l'enquête. Non, c'est vraiment cloisonné en France, mais on est complémentaires et on travaille ensemble.
3: En parlant de séries, il y a un autre vocable qu'on utilise un petit peu n'importe comment à cause des séries, c'est expert.
2: L'expert, en France, c'est celui qui va signer le rapport d'expertise et qui va aller témoigner en cour d'assises. Voilà. Donc, et pour être expert, il faut avoir un certain niveau de diplôme. Il faut passer devant, alors on appelait jusqu'à présent le conseil scientifique du service national de police scientifique, maintenant ça s'appelle la commission consultative, et les dossiers vont être étudiés. Il faut répondre à un certain nombre de critères. Vraiment, il faut des années d'expérience. Un des critères, c'est les années d'expérience, parce qu'il n'y a pas d'école vraiment qui forme à être expert en ADN ou expert en balistique. Donc, c'est l'expérience acquise qui va faire que l'expert, voilà, la personne pourra être proposée pour être expert. Et aussi, un expert doit avoir un savoir-être. Il faut être pédagogue et aussi, quand on va en cour d'assises, on représente l'institution.
3: Alors, je le disais, au labo, il y a plein de scellés qui arrivent, plein d'échantillons, plein de traces, etc. Et après, il y a des degrés d'urgence. Qu'est-ce qui influe sur... sur l'urgence, sur la priorisation?
2: Il y a plusieurs choses qui influent sur la priorisation. Est-ce que l'affaire est médiatique? Est-ce que l'affaire...
3: C'est la première priorité, ça?
2: Ça peut être une priorité. Si l'affaire est médiatique, c'est qu'elle est... elle a une sensibilité, soit parce que c'est une personnalité qui est touchée, soit parce qu'il y a un préjudice important, soit parce qu'il y a un retentissement national, voire international, soit parce que... ben, la population française est inquiète ou touchée. Voilà, donc ça, c'est quelque chose qui est pris en compte. Donc, toutes ces affaires-là, généralement, sont priorisées. Après, comme je vous l'ai dit, on travaille sous accréditation et on a des critères pour accepter nos urgences et prioriser. On ne peut pas tout traiter en urgence, parce que si on va en soi, le viol d'un citoyen lambda ou le viol de la fille d'un magistrat, ce sont les mêmes, hein. Il n'y a pas de différence, hein. Il n'y a pas de différence entre les citoyens.
3: Un citoyen et un citoyen.
2: Ah, voilà, exactement. Mais il faut choisir ses priorités parce que, tout ne pourra pas être prioritaire. On n'a pas un nombre infini d'analystes, on n'a pas un nombre infini d'équipements, on doit faire avec les moyens qu'on a. On demande aux experts qui prennent les urgences d'être pertinents, respectant bien les critères. Et puis une urgence, ça peut être 48 heures, ça peut être quelques heures, ça peut être 15 jours aussi, en fonction des discussions que l'enquêteur et l'expert vont avoir ensemble pour déterminer ben, cette affaire, on vous la rend demain matin, ou cette affaire, les résultats seront dans 15 jours.
0: Voilà pour la priorisation, donc le degré d'urgence avec lequel on peut traiter les scellés, donc les éléments récoltés pour analyse et qui sont apportés au laboratoire de police scientifique à Paris, Anne.
3: Oui, et à ce propos, j'ai fait remarquer à Christelle Sircoupet que, caricaturalement, il y a deux écoles de pensée où le ou la scientifique travaille sur un échantillon d'ADN ou autre chose en tunnel, sans tenir compte des autres éléments du dossier d'enquête, ou alors il travaille sur son échantillon, par exemple dans le cas d'un viol, en étant informé du circonstanciel de l'enquête. Alors je lui ai demandé dans quelle école de pensée elle s'inscrivait elle-même.
2: Alors moi je suis l'école qui pense que on travaille ni à charge ni à décharge. Quand on a un scellé, on a les informations qui sont portées sur l'étiquette de scellé. Déjà on fait avec ces informations-là. Et ensuite, on a des protocoles. On sait que si on recherche, on est dans une affaire d'infraction sexuelle et qu'on recherche du sperme, ben on a des protocoles, on va travailler sur la totalité du scellé et on va rechercher du sperme. Si l'enquêteur nous dit, la victime dit que l'auteur n'a pas éjaculé, on sait très bien qu'il y a des amnésies traumatiques, que certaines victimes en sont
1: Affecté.
2: Et il faut faire avec. Donc, on ne peut pas se fier que sur les dires de la victime ou que sur les dires des enquêteurs. Moi, je pense que faut pas rentrer dans un effet tunnel. Un scientifique, il a ses protocoles, mais aussi il doit douter. Il travaille ni à charge ni à décharge. Donc, on a un scellé, on l'examine et on va faire les analyses nécessaires. Après, dans certains cas, parce que l'effet tunnel, le biais cognitif, c'est jamais bon. Il ne faudrait pas passer à côté de quelque chose. Après, on a certains scellés. Dans l'affaire de la BRB, dans la Brigade de répression du banditisme de Paris, j'avais un Draousse analysé. J'avais le Draousse prélevé dans tel hangar. Je me suis dit, qu'est-ce que je dois chercher sur ce Draousse ? Pas du sperme, pas... Voilà, donc qu'est-ce que je dois chercher ? Donc j'appelle l'enquêteur et l'enquêteur me dit, en fait, ce Draousse a servi de housse pour cacher un véhicule. Donc voilà, là on s'imagine, on se dit à quel endroit le drap peut être manipulé et on va venir faire les prélèvements en fonction de ce qu'on nous a dit.
1: Donc
2: là, on
1: vous a avez besoin. Des éléments pour savoir ce qu'on cherche.
2: Voilà, exactement. Et après, dans toutes les ordonnances de commission d'experts, ce sont les missions que nous transmettent les magistrats instructeurs, il y a une petite phrase qui dit « faire toute observation utile à la manifestation de la vérité » et qui nous laisse une certaine latitude. Il y a la mission demandée par le juge, mais cette petite phrase nous laisse une certaine latitude aussi pour apporter nos expertises et de dire, voilà, j'ai fait ça parce que c'était utile de faire ça, ou je prends en tâche avec le magistrat instructeur, je lui fais part de ce que j'ai observé, des résultats que j'ai obtenus, et je lui dis, est-ce que vous me permettez de faire telle analyse, ou je pense qu'il serait pertinent de faire telle analyse et de faire cette analyse.
0: C'était Christelle Sircoupet, directrice du laboratoire de police scientifique de Paris, qui signe le livre « Le crime parfait n'existe pas » aux éditions du Rocher, et qu'on aura du plaisir à retrouver demain pour une deuxième partie d'entretien, Anne.
1: Oui, un entretien dans lequel nous aborderons notamment, entre autres, l'expertise qu'a dû développer la police scientifique parisienne à travers les différents attentats qu'a subi la capitale française il y a quelques années.
0: Très bien, c'est noté. À demain, Anne. Et puis dans quelques minutes, dans CQFD, des hivers plus froids, Christophe Onga.
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0: donc, qui avait écrit les paroles de cette chanson selon vous? Alors, je ne sais pas si j'ai des musicologues autour de la table, je n'ai pas l'impression. Christophe Souchon. Et Sarah. Exactement, c'est Alain Souchon qu'on entendait d'ailleurs chanter. Donc lui, il a écrit le texte et qui a composé la musique de cette chanson sortie en 1976, donc il y a 50 ans. Ouais, là, ben, c'est le compère d'Alain Souchon, le compère de toujours. C'était qui, Sarah? Ne dites-moi pas que vous ne savez pas.
1: Vous
0: oui, exactement. Laurent Voulzy qui a écrit la musique donc de ce bidon à l'instant. La Suisse va subir des hivers de plus en plus froids et non pas de plus en plus chauds. Ça, c'est probablement une bonne nouvelle pour les fans de sport d'hiver. Christophe Ungar, depuis quelques semaines, une nouvelle étude sur l'avenir des grands courants océaniques fait couler beaucoup d'encre, en l'occurrence dans la communauté scientifique, mais aussi sur les réseaux sociaux.
2: Oui, avec les sempiternels commentaires climato-sceptiques aussi. Bah, si demain il fait aussi froid en Suisse qu'au Canada, c'est bien la preuve que Donald a raison et que le réchauffement climatique n'est qu'une très grande supercherie.
0: Oh ouais, alors qu'en fait, ce refroidissement probable de la Suisse et de l'Europe est justement une preuve de plus des bouleversements en cours. Hein. C'est ça.
2: Exactement, il fait globalement plus chaud, ça c'est un fait. La glace au pôle et au Groenland par exemple fond, l'eau devient moins salée et ça, bah ça bouleverse les courants océaniques. Ça bouleverse particulièrement un courant majeur dans l'Atlantique, l'AMOC, dont fait partie le fameux Gulf Stream, et grâce auquel nos hivers sont nettement moins froids et rudes que ceux du Canada, pourtant à la même latitude que l'Europe centrale.
0: Et que démontre cette étude?
2: Bah, cette nouvelle étude publiée en avril dans la revue Science Advances montre que cet amok pourrait donc fortement ralentir de plus de 50% d'ici 2100, bien plus que le prévoyaient les modèles climatiques classiques. Conclusion probable, un net refroidissement de l'Europe et de la Suisse malgré le réchauffement global.
0: La preuve aussi qu'on sous-estime l'impact climatique de nos océans et l'importance de leurs courants.
2: Oui, et les courants océaniques n'influencent pas que le climat de la Terre. Ils transportent aussi des sources de nourriture et des espèces vivantes à travers l'océan. Ces courants jouent également un rôle majeur dans l'efficacité du transport maritime. On en a d'ailleurs parlé hier dans l'effet papillon, la nouvelle émission sur l'environnement et la nature de RTS Première. Ouais. Dans l'émission de hier, on a pu en effet découvrir le Neoliner, le plus grand cargo à voile du monde. Un cargo à voile très tributaire des conditions météorologiques, évidemment, mais aussi de ses courants océaniques afin d'économiser du carburant d'origine fossile.
0: Ces courants océaniques qui influencent en sous-marin, finalement, la vie sur Terre, la livraison des colis qui proviennent de l'autre bout de la planète et l'épaisseur de la veste que l'on va mettre en hiver. Nous allons en parler avec vous, Sophia Müller. Bonjour.
3: Bonjour.
0: Vous êtes océanographe spécialiste des océans polaires à l'EPFL Valais-Vallis, à Sion. Quel est votre regard sur cette nouvelle étude qui prédit donc un affaiblissement de cet AMOC, qu'on écrit A-M-O-C, donc cet important courant atlantique?
3: C'est une étude extrêmement importante parce qu'elle apporte de la précision là où il y avait de l'incertitude. Donc les projections des modèles climatiques du GIEC estimaient déjà un affaiblissement de l'ordre de 32% d'ici 2100. Mais il y avait beaucoup d'incertitudes liées à ces chiffres. Et donc avec cette nouvelle étude, on a ces nouveaux chiffres qui nous donnent du coup un affaiblissement plus fort, mais on peut le dire avec beaucoup plus de certitude, ce qui est particulièrement alarmant.
2: Et pourquoi, selon vous, est-ce qu'on a sous-estimé jusqu'à présent l'effondrement de cette AMOC parce qu'on a sous-estimé le réchauffement climatique et la fonte des glaces?
3: Alors, pas du tout. C'est pas une question d'avoir sous-estimé le réchauffement climatique, mais plutôt une incertitude qui est liée aux modèles qui vont être imparfaits dans leurs projections, particulièrement, donc notamment dans la projection de l'affaiblissement de l'AMOC. Et donc, ces modèles, au fur et à mesure des années, sont affinés et perfectionnés et donnent une meilleure représentation des processus qui sont quand même assez complexes et qui dépendent de différents paramètres. Et cela permet d'avoir de meilleures estimations et surtout des estimations beaucoup plus précises avec le temps.
0: Affaiblissement donc de ce courant atlantique, l'AMOC. Quelles seront les conséquences les plus marquantes? Est-ce qu'on risque de retrouver le même climat à Genève qu'à Montréal, sachant que ces deux villes sont plus ou moins à la même latitude?
3: Alors je vous rassure, ça va pas être comme dans le film Le jour d'après où tout va être gelé. Donc ouais. On parle plutôt d'extrême dans ce cas-ci. Donc il y aura effectivement un refroidissement en particulier en hiver. Donc la MOC joue un rôle de thermostat océanique en Europe. Mais on parle aussi de sécheresse plus longue, plus prolongée en été, et aussi une augmentation d'événements extrêmes avec des tempêtes hivernales et des précipitations sur des fenêtres de temps plus courtes, donc ce qui pourrait induire à des inondations.
0: Et ça, ça sera valable. Alors là, on évoque Genève, mais vous travaillez à Sion, par exemple. Ça sera aussi valable, par exemple, dans la vallée du Rhône, où il y a, par les Alpes, des différences qui se feront sentir.
3: Oui, je pense que ça sera ressenti de manière différente en fonction des différentes régions européennes. Il y a, par exemple, la région du Sahel, dans cette région subsaharienne, qui va être particulièrement touchée par de la sécheresse. Mais toute l'Europe sera affectée. Pour vous donner un ordre d'idée de ce que représente la Moque en termes d'énergie et de chaleur, il est estimé que la Moque transporte 1,2 pétawatts thermiques, ce qui est l'équivalent de 60 fois la production d'énergie mondiale, ou soit la production d'énergie thermique de 400 000 centrales nucléaires, ce qui est absolument énorme.
0: C'est quoi la différence entre la Moque et le Gulf Stream ?
3: Alors c'est très simple, comme vous l'avez mentionné précédemment, le Gulf Stream fait partie, c'est un courant qui fait partie de la circulation de la Moque. Le Gulf Stream va transporter, c'est un courant qui va transporter dans les eaux de surface du Golfe du Mexique vers le nord Atlantique de la chaleur. Ces eaux, au fur et à mesure qu'elles migrent vers le nord, elles vont se refroidir, elles vont devenir plus denses, couler, pour ensuite recirculer du nord vers l'équateur. Et donc la Moque peut être représentée comme un ascenseur ou un énorme tapis roulant qui va transporter des eaux de l'équateur vers le nord, qui vont ensuite couler et ensuite être ramenées par les fonds océaniques vers l'équateur.
2: Et Sophia Muller, qu'est-ce qu'on sait sur le devenir de ce Gulf Stream ? Comment est-ce que ce courant justement de surface qui fait partie de cet amoc va être influencé par le réchauffement global et la fonte des glaces ?
3: Donc le Gulf Stream alimente la Moque en partie, mais également il alimente le gyre subtropical nord-atlantique qui lui dépend des vents et de la rotation de la Terre. Donc je vous rassure, un affaiblissement de la Moque va affaiblir le Gulf Stream, mais va pas pour autant le faire dissiper ou disparaître complètement.
0: Alors on aura effectivement plus de neige en hiver, c'est-à-dire une augmentation des précipitations ?
3: Dans les rapports du GIEC, on parle d'une diminution annuelle de précipitations, oui. Mais on parle plutôt de tempête hivernale, c'est-à-dire avoir des vagues de froid très fortes, et puis également des précipitations sur des fenêtres de temps plus courtes, donc plutôt des tempêtes de neige, je dirais.
0: Donc c'est pas forcément une bonne nouvelle, j'allais dire, pour les stations de ski. Alors, ce sera pas, il y aura pas une régularité dans l'arrivée des précipitations. Elles seront moins nombreuses, mais par contre, quand elles arriveront, potentiellement, elles arriveront de manière très forte, c'est ça?
3: C'est cela. Donc la Moque, il faut pas, un affaiblissement de la Moque va pas nous donner des hivers comme dans les années 70. C'est une idée qu'il faut dissiper, mais ça va plutôt justement apporter des vagues de froid importantes, des tempêtes, des extrêmes plus fréquents.
2: Davantage d'extrêmes, c'est ça?
3: Plutôt davantage d'extrêmes, tout à fait, ouais.
2: Sophia Muller, je l'ai dit, on sait que les courants océaniques n'influencent pas que le climat, mais aussi la migration d'espèces vivantes, le transport maritime. Quel est l'impact d'un affaiblissement de la Moque sur ces déplacements-là?
3: Alors, il y aura effectivement des impacts sur les espèces maritimes. Si on a un affaiblissement de la Moque, on a aussi moins de chaleur qui est transportée vers le nord. Et donc, il y aura justement une moins bonne répartition, on va dire, de cette chaleur. Des contrastes de température peut-être plus importants au niveau océanique. Et on sait qu'il y a des espèces qui sont particulièrement sensibles à la température. On peut donner un exemple, par exemple, de la morue dans le golfe du Maine, qui la population a fortement réduit dû à une réorientation du Gulf Stream un peu plus au nord. Donc ça va forcément affecter aussi les espèces maritimes d'une part, et puis il y a aussi d'autre part la répartition de nutriments qui va être différente, qui est importante pour la production de phytoplancton qui est à la base de la chaîne alimentaire.
2: Donc conclusion, au final, est-ce qu'il faut s'inquiéter de cet effondrement de la Moque et du ralentissement du Gulf Stream ou pas ?
3: Bien évidemment, oui, je pense que c'est important, mais il faut pas tomber dans le catastrophisme simpliste. Si, c'est justement un signal d'alerte où on va avoir une diminution progressive de la Moque de l'ordre de 50% d'ici 2100. Et donc, on doit prendre ceci comme un signal d'alarme pour justement agir avec les décisions collectives d'aujourd'hui qui auront un impact sur demain.
0: Donc, il y a encore moyen d'agir.
3: Il y a encore moyen d'agir, et justement, c'est en tombant dans des fatalités que si on se dit qu'on ne peut plus rien faire, c'est là où on va tomber dans les pires scénarios du GIEC, parce qu'on n'agira pas sur notre futur.
0: Merci pour vos explications, Sophia Muller. Je rappelle que vous êtes océanographe, spécialiste des océans polaires à l'EPFL Valais-Valise. On évoquait donc ce courant océanique, la MOC. Et si le réchauffement climatique nous apportait du froid et de la neige, oui, c'est possible, mais voilà, de manière un peu trop forte probablement. Et c'est pas cela. Forcément ce qu'on attendrait dans l'idéal si on voulait avoir de la neige de manière régulière en hiver. Merci d'avoir été en direct avec nous ce matin dans les studios de RTS Première. Je me réjouis de vous retrouver demain. Demain, on évoquera un nouvel atlas des volcans. C'est passionnant. On va se glisser un peu à l'intérieur de ces espèces de monstres de la Terre qui peuvent nous faire peur, mais qui ont aussi des choses à nous apporter. C'est ce que nous dira Uma Camis, qui viendra avec l'auteur donc de cet atlas qu'on vous présente demain entre 10h et 11h.
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0: Dans quelques minutes, la suite de votre matinée sur RTS Première, c'est avec Tribu, présenté par Julien Magnolet. Bonjour Julien.
4: Bonjour Stéphane Gabiou.
0: La police en Suisse.
4: Oui, parce que la Suisse, on sait, c'est un état fédéral avec une quantité de corps de police communaux, régionaux. Comment ça fonctionne? Est-ce que c'est bien le bon système quand on voit tous les changements qu'il peut y avoir en termes de cybercriminalité aujourd'hui? Et une police qui est aussi sous pression, hein. Il y a des critiques de plus en plus fortes, on peut filmer tout ce qu'elle fait. Bref, on parle de cela avec un spécialiste, Daniel Fink.
0: Merci à Isabelle Barthes qui a réalisé l'émission du jour. Anouk Verlier est notre attachée de production. Laure Pagella est notre éditrice numérique. Voici les infos, puisqu'il est 11h sur RTS Première.
5: Sandra Viscardi.
6: L'Espagne met les bouchées doubles pour évacuer les derniers passagers et membres d'équipage du MV Hondius à Marea à Tenerife. C'est que le navire qui a vu des cas d'antivirus se développer à son bord doit repartir ce soir vers 20h vers les Pays-Bas. À ce jour, 3 passagers sont morts et plusieurs autres ont été infectés. Les évacuations sont menées selon une procédure médicale très stricte pour éviter une contamination des habitants des îles Canaries. Depuis les premiers départs hier, 2 personnes au moins se sont révélées positives. Un Américain en cours de rapatriement et une Française hospitalisée à son arrivée dans l'Hexagone. Tous les évacués sont bien sûr placés en quarantaine. L'Australie annonce ce matin qu'elle va isoler pour 3 semaines au moins 6 passagers du paquebot à leur arrivée au pays, alors même qu'ils ne présentent aucun symptôme. Rappelons que l'OMS préconise au moins 6 semaines de quarantaine, temps maximum d'incubation du virus. Ils étaient montés à bord d'un train de fret pour tenter d'entrer illégalement aux États-Unis. 6 personnes ont été retrouvées mortes dans une gare de triage du Texas par un employé d'Union Pacific, une compagnie de transport ferroviaire de marchandises. Il faut dire qu'il a fait 32 degrés hier dans le secteur et que les migrants sont probablement morts de chaud et de soif. Canton, commune et ville s'allient contre l'initiative Pas de Suisse à 10 millions. Le texte de l'UDC soumis au vote le 14 juin n'apporte aucune solution au défi actuel. Au contraire, il en crée, c'est ce que viennent de déclarer leurs représentants en conférence de presse. Et les élus de parler d'une accentuation de la pénurie de soignants. Cela va aussi créer plus de passages en Suisse et le pays n'aura plus accès aux outils de contrôle de Schengen. Patrick Cliva a choisi de répondre aux questions des enquêteurs. L'actuel conseiller communal en charge de la sécurité de Crans-Montana a auditionné aujourd'hui dans le cadre de l'incendie du Constellation la nuit de Nouvel An. Il n'était pas en poste lors des contrôles des normes incendies au Constellation en 2018 et 2019, puisqu'il siège depuis janvier 2025 à l'exécutif communal. Il n'y a jamais eu autant de monde dans les prisons suisses, 7119 détenus à fin janvier, selon l'Office fédéral de la statistique. Et l'an dernier, plus de la moitié des inscriptions au casier judiciaire concernaient des chauffards qui ont enfreint la loi sur la circulation routière. On n'arrête pas de le dire, nos glaciers fondent plus vite qu'ailleurs, avec eux des laves torrentielles qui menacent nos villages de montagne. Alors l'Université de Genève ouvre une chaire de recherche sur cette question dans les Alpes, une chaire soutenue par un partenaire privé. Elle portera notamment sur la fréquence, l'intensité et les impacts des mouvements de terrain en montagne, des mouvements liés aux situations climatiques. L'objectif est d'établir des politiques pour l'avenir avec les autorités publiques et les acteurs privés pour limiter les effets. Un randonneur français s'est tué samedi en début de soirée sur les hauteurs de la commune d'Orcières en Valais. Il a chuté lors de l'ascension du col du Bonhomme. Son compagnon de randonnée a donné l'alerte, mais les secouristes n'ont pu que constater le décès. Une enquête est bien sûr ouverte sur les circonstances de cette chute mortelle. Ne partez pas sans votre parapluie car il va pleuvoir aujourd'hui, des orages même par endroits, 15 degrés tout juste et quelques très très brèves éclaircies, de la neige vers 1500 mètres la nuit prochaine, mais même vers 1200 mètres demain à l'aube avant un retour progressif du soleil.
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5: 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Tribu, Julien Magnolet.
4: Le monde de la police suisse, ça ressemble un peu à un kaléidoscope, un fédéralisme oblige, chaque canton a ses propres forces de l'ordre, sans compter les nombreuses polices communales, régionales et la police encore fédérale, la FEDPOL. Alors quels sont les avantages et les inconvénients de ce système, et aussi de la primauté historique des cantons en matière de sécurité? Cette organisation est-elle encore adaptée aux besoins actuels? On peut penser aux nouvelles formes de criminalité comme la cybercriminalité, et comment garantir la sécurité tout en respectant les droits humains. Bonjour Daniel Fink.
7: Bonjour.
4: Vous êtes membre associé à l'École des sciences criminelles de l'Université de Lausanne et vous signez avec Sylvia Staubli ce livre « La police en Suisse » est paru aux éditions du Savoir Suisse. Alors Daniel Fink, cette organisation un peu par canton des polices, c'est ancien ça?
7: C'est un héritage de la République helvétique, donc de 1803 avec l'acte de médiation. Il y a eu les cantons qui se sont rebellés contre le gouvernement central et ont cimenté en quelque sorte, dans l'acte de médiation, l'autonomie cantonale de la police, de la justice et de la prison. Et c'est depuis ce temps-là qu'il y a eu diverses tentatives de renforcer le niveau national contre les cantons. Et je crois qu'à l'exception des lois pénales et des lois de procédure pénale, on n'a jamais réussi, en fait, à briser un petit peu le poids des cantons dans leur souveraineté de maintien de l'ordre et puis de poursuite pénale. Mmh. Donc, avantage, oui, dans le sens où la police a été très proche un peu du citoyen, avec des moments problématiques. On pense à des situations de grève, la grève nationale 1918. On pense à des années 36 avec des grands mouvements et l'utilisation de l'armée et non pas de la police à l'époque. Mais il y a d'autres moments, grandes manifestations contre les centrales nucléaires, contre certaines, la guerre du Vietnam, etc., où la police a joué un peu plutôt contre le peuple, tout en étant justement ancré dans les cantons. Donc, positif et négatif, on pourrait développer davantage d'aspects.
4: Un des aspects qui est intéressant, c'est que qui dit police cantonale, après il y a aussi des polices importantes, notamment des villes. Hein, on sait que chaque ville a aussi son corps de police, ou chaque région, parce que parfois il y a un peu des associations qui se font. Ça veut dire aussi que c'est parfois des philosophies différentes. Si on reste sur la Suisse romande, on sait notamment qu'il y a un peu, notamment la police neuchâteloise, en tout cas de l'arc jurassien, qui a peut-être une approche un peu différente que les polices vaudoises ou genevoises. Vous confirmez-vous?
7: Ah, moi, je confirme, évidemment. Donc, je pense qu'il y a d'abord trois régions vraiment distinctes, hein, la Suisse alémanique par rapport au Tessin et par rapport à la Suisse romande. Je pense personnellement, tout en n'ayant pas les preuves définitives, que la Romandie ou les polices en Romandie sont quand même un peu inspirées, un peu sous l'influence des réflexions policières du côté français, qui se sont fortement radicalisés, militarisés jusqu'à certains points, avec des distinctions entre Genève et Vaud, avec, comme vous venez de le dire, avec Neuchâtel-Jura, mais aussi Fribourg, ensemble avec le Valais, qui lui est aussi un tout petit peu excentré. Mais on a là aussi, au niveau des philosophies des polices, des attitudes qui ont été différentes. Dès les années 2000, il y a eu vraiment une réflexion à l'intérieur de la police neuchâteloise, qui avait quelques soucis au niveau de son staff, de comment honorer le respect des personnes qui devaient arrêter, qui devaient considérer comme des suspects, etc. Et là, il y a eu toute une réflexion très importante qui a été menée. Et qui va peut-être être mené, j'en sais pas beaucoup, du côté du canton de Vaud, voire de la police de la ville de Lausanne, qui a quand même eu quelques soucis à se faire.
4: Mmh. Oui, ben ça c'est quelque chose qui est, en tout cas, qui est apparaît, en tout cas, qui revient sur le feu de la rampe, cette question justement de l'éthique, de la déontologie, du travail policier. Ça, c'est aussi un aspect important de votre ouvrage, Daniel Fink, cette question des droits humains, comment faire respecter l'ordre

0: l'usage de la force par la police, la manière de détenir les personnes. Il y avait tout un il y a eu donc développement d'un parapluie en quelque sorte de conventions qui doivent orienter le travail policier. Et c'est pas ces conventions ne sont pas là pour partir, elles doivent être prises en compte par la police. Proportionnalité, respect de la dignité de la personne, dans les cas d'arrestation de personnes, avocats de la première heure, etc. Tout ça est venu s'infiltrer en quelque sorte dans le travail policier, et les policiers, les agents, les agentes de police sont supposés connaître quelles sont les limites, comment user de la force de manière proportionnelle, comment interroger une personne sans la violenter, comme on le voit bien trop souvent encore dans les films sur la police.
1: Parce qu'il y a une critique quand même qui revient ces dernières années, qui vient de la gauche ou de l'extrême gauche, avec ces slogans ACAB pour All Cops Are Bastards, donc tous les flics sont des salauds, en gros, si je traduis plus ou moins, c'est ça. Il y a une critique qui revient, il y a beaucoup d'affaires aussi en Suisse romande, où les gens disent, voilà, la police tue, ce qui choque aussi des policiers et des policières qui disent, non, mais pas toute la police tue, et puis c'est pas forcément comme ça que ça s'est passé. Est-ce que vous avez l'impression qu'on a quand même une espèce de climax comme ça, un peu de défiance, en tout cas d'une partie de la population, parce qu'il y a une partie qui soutient bien sûr les forces de l'ordre, mais d'une partie de la population envers les forces de l'ordre?
0: Mais je crois que ce qu'on a pu observer, c'est cette montée des droits humains et du respect des droits humains par ceux qui sont les détenteurs de la force légitime. Donc ceux qui ont le droit, les seuls qui ont encore le droit d'utiliser la force, c'est la police. Quand ils utilisent la force, il faut que ça passe de manière proportionnelle et pour des raisons de situation immédiate de danger ou de risque pour la... Ce qu'on a vu en même temps, c'est la montée des téléphones mobiles qui ont permis d'enregistrer les actions des agents de police. Et ça a permis de confronter ce que disaient les policiers ou le personnel de police et ce que disaient les médias, ce que disaient les personnes qui ont été témoins de cet événement. Preuve à l'appui avec les téléphones, les films, les vidéos, et ça a permis, la police a perdu le monopole de la de rapporter ce qui s'est passé. Il y a eu contestation, il y a eu débat, il y a eu des recherches, il y a eu des exploitations des films, séquence par séquence, et on peut montrer que dans beaucoup d'incidents, il y a disproportion de la force. Je voudrais juste citer un autre élément qui est avant l'utilisation de la force. La police de Zurich a été en 2014 accusée de racisme quand ils ont fait des contrôles au faciès. Il y avait 25 000 contrôles de personnes dans les rues de la ville de Zurich. Il y a eu un changement à la direction de la police qui s'est interrogé sur comment changer cette image mauvaise de la police, et ils ont commencé à enregistrer chacun des contrôles d'identité des personnes. Ils en ont réduit jusqu'à 10 000. En 8-10 ans, ils ont réduit à 10 000 le nombre de contrôles. Est-ce qu'ils ont perdu en sécurité? Non. C'était un excès de travail, de répression. Et donc là, non, la police, elle est là pour garantir la sécurité, mais elle ne doit pas trop en faire non plus.
1: Vous expliquez aussi, Daniel Fink, que ce qui a changé notamment dans le métier de policier ces dernières années, c'est toute la partie la judiciarisation, c'est-à-dire qu'il y a en gros de plus en plus de paperasse, ou faire attention à de plus en plus de choses. Ça rend le travail de policier plus difficile aujourd'hui?
0: Absolument. Le policier devrait être vraiment bien formé pour que la paperasse ne soit pas un obstacle à son travail, qu'il le fasse rapidement, effectivement, en ayant connaissance de l'ensemble des lois. Ce qui s'est passé, c'est qu'on a introduit donc le code de procédure pénale nationale, unifiant les procédures, augmentant justement respect des droits humains, l'ensemble des droits des personnes suspectées, arrêtées, placées en détention provisoire. Et là, chacun de ces actes,

0: aujourd'hui peut être contestée, peut être on peut faire recours contre toutes ces actions. Donc, elles doivent être documentées. Le travail de policier, de la policière, il sera encore plus soumis à contrôle avec les années à venir. Il n'y aura certainement pas une réduction, étant donné que ces droits sont acquis. Et aujourd'hui, le travail de police est aussi un travail de documentation de ce qui est fait.
1: Si on prend les critiques qui sont adressées à la police, si on prend en compte justement ce travail de paperasse, pas que de paperasse, mais d'attention aussi aux lois qu'il faut avoir, est-ce que ça explique en partie le manque d'attrait? Parce que vous le signalez aussi, on le sait, parce qu'il y a des campagnes d'affichage, bah les corps de police manquent souvent de volontaires, il n'y a pas assez de personnes. Comment vous l'expliquez?
0: Alors, il y a une étonnante distinction à faire entre l'image du policier comme étant un détective, quelqu'un qui va enquêter sur des délits qui doivent être élucidés. La plus grande partie du travail du policier, c'est encore réceptionner des plaintes, effectivement après chercher des suspects, mais dans beaucoup de domaines, les suspects ne sont pas tout simplement pas trouvés. Dans tout le domaine du cambriolage, dans tout le domaine, on a des taux d'élucidation extrêmement faibles. Donc là, il y a...
1: Donc c'est moins glamour que ce qu'on peut croire, c'est ça que vous nous dites?
0: C'est beaucoup moins glamour qu'on ne le croit. Il y a beaucoup plus de travail social plutôt que de police judiciaire. Le contrôle sur les routes, le suivi sur la patrouille en ville, où c'est beaucoup plus... créer une ambiance de sécurité en ayant des personnes qui sont...
1: Mais l'aspect social, il pourrait attirer certains profils. Il y a des éducateurs de rue qui existent. C'est vrai qu'on a une image peut-être plus, effectivement, pas de Robocop, mais habillé en intervention de police secours. Mais on regarde le travail d'un policier dans une grande ville. C'est effectivement, c'est aller relever parfois une personne âgée qui est tombée dans son appartement. C'est donner des renseignements dans la rue. Il y a toute une partie qui est un petit peu, effectivement, d'interaction sociale.
0: Oui, et je pense que actuellement, il y a tout simplement... la police doit aussi se réinventer par rapport à ce que recherchent les personnes. Beaucoup plus devrait être fait au niveau du cybercrime. Beaucoup plus de formation devrait être donnée pour que le travail de policier soit attractif en tant que tel.
1: Nous parlons de la police en Suisse, de son fonctionnement avec vous, Daniel Fink. Vous avez évoqué notamment la cybercriminalité. On va y revenir. Ce sera juste après Der Kommissar.

0: Une chanson qui sent bon le début des années 80, 1981 pour être précis, pour ce titre du chanteur autrichien Falco, Der Kommissar. On vous retrouve, Daniel Fink, vous n'êtes pas commissaire, mais vous connaissez très bien le monde des prisons en Suisse et le monde de la police, vu que vous avez co-signé cet ouvrage, La police en Suisse. Alors, on le disait tout à l'heure, il y a des défis nouveaux depuis quelques années, notamment la cybercriminalité. On ne passe pas un jour, je crois, sans qu'il y ait de nouvelles arnaques hyper sophistiquées sur les mails, les téléphones portables, etc. Est-ce que les policiers sont formés à ces nouvelles technologies ?
1: Disons, la formation des policiers a commencé très tardivement. Il y a eu des initiatives qui ont été prises au niveau fédéral pour former le personnel, mais je crois, si je suis pas mal orienté, la formation proprement dite à l'enregistrement des faits, c'est fait que après Covid, retardée sans doute par le Covid, les unités spécialisées dans la poursuite elles-mêmes se sont mises en place dans les années 2007, mais de manière très très retenue. Elles ont pris un peu plus d'importance dans ces grands cantons, mais globalement, je pense pouvoir dire que la police est encore en retard d'une guerre.
0: Bon, il y a certains cantons, je pense là au canton de Vaud, je crois qu'il y a un monsieur policier numérique qui est sur Instagram, qui interagit de manière assez intéressante, voire rigolote, pour capter justement sur ces réseaux-là, des gens qui pourraient se faire arnaquer.
1: Mais justement, il faudrait des unités qui seraient beaucoup plus étoffées au niveau des différentes fonctions, à la fois pour rechercher, exploiter les traces qui existent au niveau de l'Internet, mais aussi au niveau de la poursuite internationale des personnes. Et là, je pense que tout l'instrument qui a été mis en place, et j'essaye de le décrire avec Sylvia Staubli dans le livre, tout l'instrument qui a été mis en place au niveau suisse est encore loin de ce qui devrait être au niveau de la capacité de réaction à l'ensemble des millions d'interventions possibles qui peuvent être considérées comme des cybercrimes.
0: Bon, c'est aussi la beauté, entre guillemets, du fédéralisme suisse. Vous le rappelez, Daniel Fink, c'est parfois plus simple de collaborer avec Europol qu'avec une autre police cantonale en Suisse, c'est juste ?
1: Absolument. Donc, jusqu'à très très longtemps, chaque police avait son système de walkie-talkie, de système de radio dans les voitures. Il y a eu longtemps le refus d'intervenir de poursuivre les personnes qui étaient prises sur les faits dans un autre canton. Tout ça a été amélioré, mais je crois qu'on est encore loin d'un échange de données. D'ailleurs, il y a une initiative du Conseil fédéral pour changer tout ça, la Pol App, qui va être débattue ces prochains temps, qui concerne l'échange de données entre cantons au niveau police. Alors que, avec Schengen, on s'est accouplé, si on peut dire, au système euro de l'Europolis. Et là, il y a un échange de données qui est beaucoup plus facile pour le moment.
0: Mais sur le terrain, par contre, les polices collaborent. On sait que lors des grands événements, le G7 ou d'autres choses, les polices d'un autre canton peuvent venir renforcer un corps de police du canton concerné.
1: Bien sûr que depuis 2000, il y a eu une convention qui a été mise en place, un concordat sur les interventions de soutien aux autres cantons, que ce soit un VEF du côté de Davos, que ce soit un G7 ou 8 du côté de Genève. Oui, là, il y a des interventions communes. Mais sinon, chaque canton vit très fortement sur ses instruments. D'ailleurs, il y a eu récemment des mises en commun de police, parce que Neuchâtel avait sa police du lac, canton de Fribourg, canton de Vaud. Aujourd'hui, il y en a plus qu'une qui fait le travail sur le lac. La même chose pour les tireurs d'élite. Il y avait des tireurs d'élite dans chacun des cantons, alors que il suffit d'en avoir 10 dans un des corps de police pour l'envoyer où besoin il y a.
0: Et vous dites d'ailleurs que aussi la criminalité, elle a beaucoup baissé ces dernières années, c'est juste?
1: Alors, il faut regarder le détail, notamment ce que j'essaye de montrer, qu'il y a différents degrés d'analyse criminelle qu'on peut faire, et notamment ce qu'on regarde l'homicide, qui est un de ces indicateurs pour discuter de la violence, il est en baisse depuis 100 ans. On a actuellement environ 42-43 homicides par année, avec donc un taux de 0,5 pour 100 000 habitants. On en avait 9 fois plus au début du siècle. Donc on est vraiment dans une tendance lourde de baisse des homicides. La même chose au niveau des brigandages, même chose au niveau des cambriolages, où là c'est d'autres facteurs qui ont joué. Là où on a toute une autre situation, c'est toute la question de la délinquance sexuelle, le viol, la contrainte sexuelle, où là on a toute une nouvelle sensibilité, ce qui était accepté il y a encore 50 ans, ce qui était toléré ou en tout cas accepté sans porter plainte parce que c'était une personne de niveau social certain, parce que c'était un souci de ne pas déranger. Il y a aujourd'hui beaucoup plus de plaintes, mais je pense globalement qu'on est plutôt dans une situation où là, la sensibilité nouvelle contribue à ce qu'on ait moins de violence qu'auparavant. Un dernier détail, la question de l'éducation. Il y a encore 50 ans, il était régulier que des professeurs donnent des claques, des coups de pied, tapent avec une règle les doigts des élèves. Moi-même, j'ai été victime de ce genre de... Mes parents n'auraient jamais pensé porter plainte. Aujourd'hui, c'est inadmissible pour un enseignant de se pratiquer ce genre de choses.
0: Daniel Fink, vous le montrez dans votre ouvrage, il y a toutes ces couches, un petit peu de police cantonale, communale, mais il y a aussi la police des douanes, il y a aussi de la sécurité privée, il y a aussi d'autres acteurs qui interviennent. Est-ce que, je l'ai dit, à Fedpol au niveau fédéral, est-ce que ce millefeuille tellement suisse, il fonctionne ou il mériterait d'être un petit peu simplifié?
1: Non, je crois qu'on peut dire que globalement, ça fonctionne, mais avec certainement un besoin ces prochaines années de changer, d'intégrer beaucoup plus par rapport, de s'intégrer au niveau des polices dans les pratiques, dans les structures de commandement que ce qui se fait actuellement.
0: Il faudrait une police commune, une école de police commune si on regarde ce qui se passe en Suisse romande, où je crois qu'il y a toujours deux écoles, non?
1: Ah, je pense que là, on est vraiment dans une situation désastreuse. Il y avait encore 20 ans, on essayait de créer une école unique. Ça a pas marché. On avait trois pôles de centres d'éducation. Aujourd'hui, on est à nouveau à 9 sur toute la Suisse. C'est un retour dans les années 90-2000.
0: Mais pourquoi c'est problématique? Parce que du coup, les pratiques sont pas les mêmes.
1: Parce qu'on sait que les pratiques ne sont pas les mêmes, que la formation et l'éducation des policiers n'est pas la même, et puis que ça pose problème. On a dans le canton de Vaud des manières de faire très différentes de certaines régions alémaniques.
0: Un grand merci, Daniel Fink, d'être venu nous voir ce matin. Je rappelle que vous êtes membre associé à l'École des sciences criminelles de l'Université de Lausanne. Je rappelle le titre de cet ouvrage que vous co-signez avec Sylvain Staubli, « La police en Suisse », c'est paru aux éditions du Savoir Suisse. Bonne suite de journée à vous.
1: Merci beaucoup.
0: Et la technique ce matin, il y avait Mathias Brunimann. Demain, nous parlerons de toute autre chose, nous parlerons du goût du moche. Tout de suite, les décodeurs qui sont cette semaine du côté de Fribourg. Je vous souhaite, quant à moi, une excellente suite de journée à l'écoute de RTS Première.
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0: Bonjour et bienvenue dans les Décodeurs, vous écoutez RTS Première. Nous sommes le lundi 11 mai. Oui, le temps passe vite, alors que les Fribourgeois et les Fribourgeoises ne sont toujours pas remis de leurs émotions. On dirait que c'était il y a seulement deux jours que Julien Sprunger et son équipe défilaient dans la ville pour exulter avec leur public et surtout frimer un coup avec leur coupe de champion suisse. Et pourtant, il est déjà temps de préparer la suite en ce qui concerne le hockey fribourgeois ou à Fribourg, puisque dès ce vendredi, la ville battra au rythme d'un autre championnat. Fribourg devient jusqu'au 31 mai l'une des capitales mondiale du hockey. Le championnat du monde de hockey, c'est dès cette fin de semaine à Fribourg et aussi à Zurich. Et c'est un sacré défi logistique, comme nous l'expliquera toute la semaine Romain Collot, conseiller d'État en charge de la sécurité, de la justice et du sport. Bonjour Romain Collot.
1: Bonjour.
0: À vos côtés cette semaine, une belle première ligne de décodeurs. Pascal Vincent, bonjour.
2: Bonjour. Bonjour, bonjour.
0: Et puis, il y a un décodeur, une décodeuse qui n'ont pas pu fêter de titre cette année pour le LHC. Bonjour, Nathalie Devontet.
3: Ouais, salut.
0: Éliminé par Fribourg-Gotteron du côté de Servette, on a Frédéric Gérard. Bonjour.
4: Ouais, ouais.
5: M'en fous.
0: Et puis alors, il y en a un qui est certainement pas allé chanter le 1er mai avec ses enfants parce qu'il est en train de fêter la victoire des Dragons au petit matin. Jérémy Croza, bonjour.
6: Ici, c'est...
0: Nous sommes, on vous le rappelle en public, il faut vous inscrire sur notre plateforme avecvous.rts.ch pour nous accompagner. Avant ça, je vais quand même vous demander, Romain Collot, vous avez assisté à tous les matchs, on vous a vu avec les joueurs sur la glace de Davos après la remise de la coupe. Là, c'est pas le conseiller d'État qui fêtait, c'est le petit garçon fan de Bykov et Komutov, c'est ça?
1: C'est exactement ça. Non, j'ai pas pu aller à tous les matchs malheureusement parce que j'ai quand même des obligations professionnelles et familiales à côté de ça, mais évidemment que les derniers matchs j'étais sur place, c'était un énorme plaisir et puis évidemment que le jeune fan de Gotteron a pris on va dire le dessus sur le politicien.
0: On parlera aussi de sécurité parce que ça a été un beau défi hein. Samedi, tout s'est bien passé, ça c'est quand même dingue. 90 000 personnes en ville de Fribourg,
3: mais oui,
0: pas d'incident.
3: 250 000.
0: Elle est toujours pas remise. Ça va bien se passer, Nathalie. Ça fait que 3 ans que vous me chambrez sur Gotteron. Pas un incident ?
1: Non, alors très peu d'incidents. Je crois que c'était vraiment une communion fribourgeoise où tous les gens étaient heureux d'être là. Et je pense que ce côté très positif a fait que, en fait, les gens se sont bien tenus. Il y a eu quelques incidents, mais rien du tout. Hein. Des petits malaises à gauche, à droite. Mais en termes d'incivilité, rien à signaler. Pas de pénalité pour personne.
0: Enfin, ils se sont bien tenus. Ça dépend si on regardait les stories de Jérémy Croza et Lord Betrave le lendemain. Mais ils se sont plutôt bien tenus, c'est vrai. On joue dans les décodeurs, c'est parti. On commence avec un mot cette semaine, Romain Collot. Qu'est-ce qu'un rogomme, R-O-G-O-2-M-E ? Vous avez à disposition 4 définitions. On commence avec celle de Frédéric Gérard.
7: Mais c'est un honneur. Ami des sports insolites et du hockey sur glace, bonjour. C'est dans les compétitions de bulles de chewing-gum que l'on peut admirer le rogomme. Le rogomme est en effet une bulle de chewing-gum qui est effectuée en même temps qu'un ro. Mais non, il n'a pas osé dire cette conne. Mais si. Tous les bulleurs et toutes les bulleuses vous le diront, il n'est pas aisé de réaliser un bon rogomme. Plusieurs critères définissent un bon rogomme, la grosseur de la bulle, la qualité du ro et bien sûr la synchronisation qui doit être parfaite entre le ro et la formation de la bulle. Voilà. C'est pas facile, ce sport. Il est à noter que, pour ceux que ça intéresse, et je pense qu'ils sont nombreux, que devant la difficulté de mâcher des chewing-gums avec la discipline du pégum a été abandonnée dans les compétitions de bulles de chewing-gum.
0: Merci, Frédéric Gérard.
7: Alors, c'est un honneur de commencer si brillamment cette semaine.
2: La semaine est lancée.
7: Oui, quel beau lundi.
0: J'espère que c'est la bonne réponse, pas sinon tant d'années quand même de carrière pour arriver à ces définitions. Pascal Vincent.
2: Alors non, ce n'était pas la bonne réponse puisque la bonne réponse arrive. À ne pas confondre avec le chewing-gum, effectivement. Ah. Le rogomme est un chewing-gum second hand ou plutôt second mouth. Mmh. Un chewing-gum d'occasion que l'on peut acheter ou revendre sur le site www.rogomme.com après bien entendu avoir créé son profil avec une photo de face et une autre de ses gencives pour savoir vraiment dans quoi on se lance. Inspiré par le succès de Vinted, ce site internet qui permet de la vente, l'achat et l'échange de vêtements d'occasion, le mystérieux créateur de rogomme.com, un certain P. Vincent. On ne connaît pas son prénom, mais ça reste mystérieux. Lui aussi espère se faire prochainement des cocougnettes en or. C'est tout ce qu'on lui souhaite. Voilà pour le rogom.
7: Oh, mais c'est beau, c'est beau. Moi, c'est moi, je dis. Rogom.
0: Jérémy Croza.
4: Alors, si je vous dis, allez, remets-moi la petite sœur. Là, je viens de parler avec une voix de rogom. C'est une voix de personnes qui passent la plupart de leur temps dans les PMU. Alors, pour ma part, j'ai parlé pendant 3 jours avec une voix de rogom après le titre de Fribourg-Gotteron. Renaud, ça fait des décennies qu'il chante avec une voix de rogom. Ce mot vient simplement du fait que rogom, c'est une liqueur forte qui est aussi appelée eau de vie. Et ça, j'ai jamais compris pourquoi.
0: Merci, Jérémy Croza. Et il nous reste la définition de Nathalie Devantet.
3: Non, un rogom, c'est quelqu'un qui remet toujours le même sujet sur la table, qui mâche tout le temps la même chose. Vous voyez, un monomaniaque un petit peu saoulant à la longue. Et je sais pas pourquoi, mais je sens que cette semaine, c'est Jérémy Croza qui va être notre rogom, un peu avec Marie, à nous rebattre les oreilles toute la semaine avec le titre de Gotteron. Alors c'est bon, on a compris, vous êtes champion, c'était il y a 10 jours, c'est bon. On peut passer à autre chose maintenant, d'accord? Et c'est pas du tout parce que je suis fan du LHC que je dis ça, c'est pour nos auditeurs, hein. Il faut varier les sujets. Alors bon, j'ai pris mes précautions pour cette semaine, donc j'ai pris des boules-quies, un casque anti-bruit et... j'ai emprunté la trompette de Rincette. Oh. Donc, à chaque fois que Jérémy Croza va crier...
4: Allez, Gotteron !
3: Ben moi, ce sera... C'est bon, on peut attaquer la semaine.
0: Merci, Nathalie. Romain Collot, il n'y a plus de points dans les décodeurs. Vous serez évalué en fin de semaine par notre producteur. Ça picote un petit peu, ces évaluations. Donc, attention à bien répondre à cette première question... Qu'est-ce qu'un rogom? Vous aviez donc 4 propositions. Frédéric Gérard nous parlait d'une bulle en compétition, une bulle de chewing-gum faite en même temps qu'un rogom.
5: Oui, le rogom, oui.
0: Pascal Vincent, pour vous, c'est un chewing-gum de seconde main. Jérémy Croza, une voix rauque ou enrouée. Et puis Nathalie Devantet, c'est quelqu'un qui remet toujours le même sujet sur la table. Qui dit vrai à propos du rogom, Romain Collot?
1: Je vais prendre la voix chez les Fribourgeois, parce que vu que je l'ai aussi eu, hein, de jusqu'à samedi soir.
0: Ben oui. Oui, vous nous avez dit en arrivant que vous venez de récupérer votre voix. C'est long quand même, 10 jours, hein, pour récupérer sa voix. Le rogom est une liqueur forte, une eau de vie, d'où l'expression avoir une voix de rogom, avoir une voix enrouillée, éraillée, enrouée, enrouillée.
3: Enrouillée, c'est joli, la voix
0: une
3: enrouillée.
0: Une voix d'ivrogne.
7: Ouais.
0: Ça, c'est pas l'exemple que vous aviez donné, Jérémy Croza, une voix d'ivrogne. Il avait la voix de rogom à force de hurler ses conneries, dit Céline dans Mort à crédit. Voilà. C'est comme ça qu'on a le droit de dire conneries de temps en temps. À la radio, très bonne réponse de notre invité Romain Collot, bravo.

0: Romain Collot, vendredi. Fribourg devient capitale du hockey mondial. Vous êtes, vous, conseiller d'État en charge donc de la sécurité, de la justice, du sport. Qu'est-ce qui vous fait le moins dormir jusqu'à vendredi? Le sport ou la sécurité?
1: Tout s'est bien passé.
2: Tout se passera bien.
3: On va dire plutôt le sport. En tout cas, ces dernières semaines, c'était plutôt le sport. Non, je crois qu'au niveau sécuritaire, c'est pas un événement qui demande un dispositif gigantesque. C'est plutôt des compétitions où l'amitié, on va dire la convivialité règne en maître mot.
4: C'est beau.
3: C'est beau, hein.
4: Ouais. C'est un peu comme au rugby, quoi.
3: C'est exactement ça, ouais, en fait. Ouais. Les gens sont là pour faire la fête ensemble. C'est une communion du hockey. Donc, il y aura bien sûr quelques policiers qui seront là, mais ce sera pas forcément très visible. Ça me fait penser à la patinoire à Riga quand on est allé visiter les championnats du monde. Il y avait juste une voiture de police avec son feu bleu qui tourne à la sortie de la patinoire.
5: Sur
3: avec
5: le
3: deux
5: toit.
3: Policiers. Sur le toit, oui, bien sûr. et deux policiers accoudés dessus. Donc, non, c'est pas ce qui me fait souci.
0: Du sport, donc, à Fribourg, avec tout un tas d'équipes qui seront présentes ici sur Fribourg, d'autres équipes qui vont jouer, elles, à Zurich. Comment se sont partagées les équipes?
3: Alors, c'est en fonction du classement mondial. Ils prennent chaque fois le premier va dans le groupe A, le deuxième va dans le groupe B, le troisième va dans le groupe A, etc., etc. Et ensuite, il y a un joker qui est laissé au comité d'organisation qui peut faire une demande pour un changement d'équipe. C'est ce qui a permis d'échanger le Canada et les USA et d'avoir le Canada à Fribourg.
0: Et pourquoi pas la Suisse, finalement? Pourquoi? Enfin, comment s'est décidé qui avait le groupe A et le groupe B?
2: Alors, mais c'est toujours les Suisses allemands qui prennent tout.
0: Oh, attention, on va recevoir du courrier.
3: Non, la question de la taille de la patinoire était prépondérante. Donc, c'était vraiment l'équipe de nationale joue toujours dans la patinoire la plus grande. C'était Dijalgia, par exemple, en Finlande, hein, où l'équipe jouait à Tampere et pas à Helsinki, parce que la patinoire de Tampere était plus grande. Donc, la Suisse n'aurait pas pu jouer de toute façon à Zurich, sauf si on avait pris une patinoire comme Davos ou Genève, ou non pas Lausanne, parce qu'elle est quand même un peu plus grande, pas pour longtemps. Donc, non, c'était quelque chose qui n'était pas envisagé. Par contre, c'est vrai qu'on a quand même mis un peu la pression pour avoir le Canada à Fribourg, ce qui nous réjouit beaucoup.
0: On est content d'avoir le Canada à Fribourg. C'est des matchs à suivre donc dès ce vendredi 16h20 hein, pour le premier match qui aura lieu ici à Fribourg. Vous suivez tout un tas de matchs sur RTS 2. Pas tous, mais en tout cas tous les matchs de la Suisse, hein, on peut les retrouver sur RTS 2. Et puis sinon, bah, vous venez les voir en vrai.
4: Parce qu'il y a
0: des tickets qui sont en vente sur le site de la Fédération Internationale de Hockey. Il l'a dit. Je vais vous le redire proprement tout bientôt, mais il y a des billets à vendre donc pour les mondiaux de hockey. Match à Fribourg et à Zurich.
4: Moi, je viendrais bien à Fribourg, mais est-ce que quelqu'un pourrait me loger?
0: Mais oui, vous venez chez moi, Frédéric. Enfin, vous venez chez moi ou vous allez dans un des hôtels encore libres, parce qu'il y en a à Bulle, par exemple. À Fribourg, encore quelques places, et puis à Bulle, les hôtels attendent, parce qu'il y a de la place dans nos hôtels cantonaux. Romain Collot, vous êtes originaire de Saint-Aubin. Vous connaissez le gentilé des habitants et habitantes de Saint-Aubin, on les appelle comment?
3: Les Saint-Aubinois.
0: Les Saint-Aubinois, voilà, je ne savais pas. Eh bien, les habitants du Caire en France, dans le département des Alpes de Haute-Provence, sont appelés les Caireois. Mais comment sont appelés les habitants du Caire? Pascal Vincent.
1: Alors, comment sont appelés les habitants du Caire? Les habitants du Caire en Égypte sont appelés en composant l'indicatif 00202. Voilà, c'était ainsi que l'on peut téléphoner aux Caireotes en Égypte. Aux Caireotes.
0: Les Caireotes,
1: bien
0: merci,
1: plus que 8.
0: Bastien. Jérémy Croza.
6: Alors, les habitants du Caire sont les carabistouilles. Après, s'ils portent une bomber et se rasent le crâne, on appelle ça des skincare.
0: Frédéric Gérard.
4: Oui, alors, quand on aime la musique, hein, on le sait forcément, car qu'est-ce qu'on peut entendre dans les rues du Caire? Je te pise, et donc évident que les habitants du Caire sont les Caireocas.
0: Ben oui. Et Nathalie de Fontay pour terminer.
2: En arabe égyptien, on les appelle les Zawiya Kaima. Et ça veut dire angle droit parce qu'ils sont des Caires.
1: Oh!
0: Un festival!
4: Mais quel beau lundi!
0: Alors, comment sont appelés les habitants du Caire, Romain Collot? Est-ce que ce sont les Caireotes, comme nous le dit Pascal Vincent, les Carabistouilles? Ça, c'est Jérémy Croza. Frédéric Gérard nous parle des Caireocas. Et Nathalie Devantet?
2: Les, c'est vrai, en plus, les Zawiya Kaima. Pardonnez mon accent, mais voilà.
0: Très bien. Romain Collot, qui avait la bonne réponse?
3: Je vais prendre les Caireotes de Pascal Vincent.
0: Mais oui! Les Caireotes.
1: Ça rend aimable.
0: Une question rapide qui me permet de faire le point sur notre public. On a une grande majorité de personnes qui ont voté donc la bonne réponse, qui étaient d'accord avec vous, Pascal, Vincent. Donc, qui avait la bonne réponse? Oui, Pascal, Vincent.
1: Oui, oui.
0: Qui est en tête du public? C'est Zazie. Qui est Zazie? Levez la main, s'il vous plaît. Là-bas au fond, bravo, madame.
4: Zazie, c'est joli, ça.
0: Tenez bon, parce que vous pourriez remporter cette semaine la coupe Spengler ou une tasse d'édicodeur. Ça dépend un petit peu de ce que nous a réservé la direction de la SSR. On vous prévient en fin de semaine, bien évidemment. On ne sait jamais ce qu'on a à offrir à notre public.
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0: On retrouve les décodeurs avec Marie Riley.
1: Cette fois-ci, c'est vous qui posez les questions, Romain Collot. Vous avez préparé 5 questions pour nos décodeurs cette semaine. On écoute la première.
2: Quelle personnalité politique m'a envoyé une lettre incendiaire suite à un interview de la RTS sur la raison de l'attribution du championnat du monde de hockey à Fribourg?
1: En Suisse ou à l'étranger? En Suisse.
2: Personnalité suisse.
1: Un Vaudois.
3: Ah, mais je l'ai lu, mais je sais plus qui c'est.
1: Ouais, mais non, je me rappelle pas non plus. C'est un conseiller d'État vaudois?
2: Non.
4: Donc, il était genevois?
2: Je vais quand même pas vous donner trop d'indices.
1: Pierre Maudet.
5: Gorbatchev, ça je sais que c'est pas.
4: Mais c'est bien s'il faut alimenter les réponses.
1: Oui, il faut.
5: Ça permet d'éliminer.
1: Est-ce que c'était quelqu'un du canton de Vaud?
2: Oui.
1: Oui, et pas conseiller d'État ou conseillère d'État?
2: Non.
1: Donc, le syndic Grégoire Junot?
2: Non.
1: Non. Ça pourrait être qu'il n'était pas content.
5: Qui c'est qu'il y a dans les politiques
4: Qui c'est qu'il y a comme politique alors?
1: Qui est intéressé par le. J'ai dit tout ce que je connaissais.
3: Qui c'est qu'il y a dans les Vaudois?
1: Henri
4: Bolomé,
1: la patine. Un député, un conseiller national?
4: Personnalité, un type de théâtre?
2: Non, c'était bien un syndic.
1: C'était un syndic, mais pas de Lausanne. Syndic de Puy-l'Épiderme, je le connais bien.
4: Une syndic, c'était. Non.
5: Laurence Bizan, elle n'est pas syndic encore.
4: Non, elle n'est pas syndic.
1: Elle n'est pas encore syndic, Laurence Bizan. Qui c'est? Un syndic de Nyon, par exemple?
2: Non, c'est le syndic de Prié.
1: Prié, c'est qui?
2: C'est Gilles Hiéron. Papa de Lauriane Gilles Hiéron.
1: Exactement. Il n'était pas content parce que Lausanne a perdu.
2: Ouais, mais j'avais dit, notamment dans l'interview de la RTS, qu'en fait, il fallait autant de temps pour aller de la patinoire de Malais à la gare centrale de Lausanne que d'aller de Fribourg à Berne.
1: C'est pas faux non plus. Vous savez vous faire des copains quand même.
5: Ouais. Vous avez besoin d'envoyer un message pour une réconciliation.
1: Oui, c'est ça, vous êtes en train de vous excuser.
2: Peut-être qu'on va lui envoyer 2 billets pour Slovénie, Italie, je sais pas.
4: Mais oui. Mais Gigi, faut pas le prendre mal,
1: Slovénie, Italie, c'est sympa, Slovénie, Italie, pour une fois qu'il y a l'Italie dans une Coupe du Monde.
2: On peut envoyer le poster de
3: champion.
1: C'est vrai qu'à Fribourg, il n'y a jamais de bouchon autour de l'hôpital cantonal, absolument pas. C'est
2: pour ça qu'il faut venir en train, depuis Berne.
1: Oui, et puis les trains, c'est bien les trains. Puis c'est pas loin depuis la gare, puis vous pouvez vous promener dans une jolie ville. Mais alors, Prie, c'est très très joli.
6: Aussi.
1: Il n'y a pas du tout de travaux, c'est sympa.
6: Ouais, très bien. On va vraiment se faire beaucoup d'amis, je pense, durant toute cette semaine d'émission. Surtout Nathalie Devanté qui vont sortir grandie. Et je ne dis pas ça parce que.
1: Moi, ça m'arrangerait, mais. Ouais.
6: On s'enfonce. La suite. Et on s'intéresse maintenant à un verbe, Romain Collot. En littérature, que signifie le verbe pétrarchiser? Pétrarchiser, qu'est-ce que ça veut dire? Jérémy Croza.
3: Pétrarchiser, qui vient du latin pétrarchisatum, c'est le fait de raconter la fin avant qu'elle n'arrive, pour enlever tout suspense. Le verbe qu'on utilise couramment aujourd'hui, c'est spoiler. Alors, beaucoup de gens font ça sur les réseaux sociaux avec les séries ou les films. D'ailleurs, aujourd'hui, j'ai décidé de vous spoiler plein de films, enfin de vous pétrarchiser plein de films. C'est parti. Alors, dans le film Titanic, le bateau, à la fin, il coule. Dans le film Bohemian Rhapsody, à la fin, le chanteur, il meurt. Dans le film La Grande Vadrouille, à la fin, les Allemands, ils perdent. Dans le film L'Évadé d'Alcatraz, eh ben, à la fin, ils s'évadent. Dans le film Des Serpents dans l'Avion, il y a des serpents dans l'avion. Dans un film L'Attaque des Tomates Tueuses, j'ai pas vu ce chef-d'œuvre, mais si vous cherchez le coupable, je soupçonne fortement les tomates. Bon, après, c'est vrai qu'il y a des titres de films qui t'annoncent un peu la couleur. Hein. Ce sont donc des titres qui pétrarchisent.
6: Pétrarchiser. Jérémy Croza, merci. Frédéric Gérard.
4: Et Pétrarque est un poète italien surnommé le prince du cochon, car il adorait la charcuterie et le cochon en général. Il a consacré à la charcuterie et au cochon la majeure partie de sa poésie. Son poème le plus célèbre est bien sûr « Bene, bene, guarda, c'est del scannaccio ». Tiens, tiens, voilà du boudin. Et il y a aussi « Con el malaya, tutto è buono ». Dans le cochon, tout est bon. Voilà. Comme il se comportait comme un porc et que son hygiène était douteuse, en France, on l'appelait le sale ami de la poésie. Ah. Alors celle-là, il fallait la placer. Hein. Pétrarchiser, donc écrire des poésies d'amour en faisant allusion au cochon et à la charcuterie, hein, rendre charcutier un poème, si l'on peut dire. Exemple, Gudulo, mon amour, ma cochonne, tu ris, en voyant tes jambons que de cochonneries me viennent à l'esprit, oh mon joli boudin, pourquoi tant de mépris, pourquoi tant de dédain ? Voilà.
5: C'est beau.
4: C'est beau, hein ? De purs alexandrins cochonneux.
6: Nathalie Devantet.
7: Alors, ça veut dire, en fait, imiter le style du poète italien Francesco Petrarca.
4: Ah.
7: Petrarque, pour ceux qui ne parlent pas l'italien. Mais plutôt que de l'expliquer, je vous propose de l'illustrer avec quelques vers tout à fait personnels, inspirés de son style en l'honneur du thème de la semaine, le hockey sur glace. Ô glace pure où nos âmes s'égarent, temple d'azur de la BCF Arena où s'exaltent vos vœux, là resplendit parmi les plus valeureux Julien Sprunger, flamme vive au destin sans tare. Mais mon cœur reste fidèle au LHC, mon noble phare. Il fait vibrer mes élans amoureux, sous ses couleurs mon esprit aventureux trouve un vertige où ma raison s'égare. Cruel amour, quand le puck fuit la cage de l'adversaire, que les pénalités pleuvent comme des calamités célestes, que les gaules font taire les chants des supporters, la défaite est lourde, dure, amère. Mon cœur transi vacille en sombre geste, et sous l'écho des gradins en colère se brise en moi l'espoir du titre naguère si preste. Pourtant, ô feu secret, jamais ne désespère, mon âme est prise de tes joutes funestes, car même vaincu, ton éclat me libère. Rien ne peut mettre mon rêve en prison. Un jour, LHC aussi sera champion.
5: Jolie.
4: Bravo. Voilà, c'est ça. Combatif. Faut y croire encore et toujours.
3: C'est beau l'espoir.
6: Pascal Vincent, pour terminer.
5: Le verbe pétrarchiser fait référence au Saint Pétrarque, un vin du Ventoux, réputé pour sa robe rubis grenat, comme servette, et son petit nez de fruits rouges mûrs, ses notes épicées et herbes aromatiques. Mais réputé surtout pour assommer très rapidement et endormir quiconque le boit. C'est Victor Hugo qui en a parlé dans Les Misérables, page 168, je le prouve. Saint Pétrarque. Vous voyez, je l'ai trouvé. Depuis, en littérature, pétrarchiser désigne le fait de commencer à lire son bouquin, se rendre compte au bout de 4 minutes qu'on n'a rien compris aux 3 lignes qu'on vient de lire, parce qu'on n'était pas concentré, et puis qu'on recommence, puis que ça va pas mieux, on capte toujours rien, puis qu'on remonte d'une page ou deux pour se remettre dans le bain, parce que on a un peu oublié ce qui se passait à ce moment-là. Et puis qu'on regarde la couverture du bouquin parce qu'on a un petit peu oublié le titre du bouquin qu'on est en train de lire, puis qu'on jette rapidement le petit résumé à l'arrière pour tenter de donner un sens à sa vie et de se rappeler pourquoi on a acheté ce bouquin, puis qu'on se remet à lire les 3 lignes qu'on a commencé à lire 10 minutes plus tôt et qu'on se réveille le matin avec la lumière allumée et un bouquin ouvert sur le nez. Voilà ce que ça veut dire pétrarchiser.
6: Merci Pascal.
5: Je vous en prie.
6: Alors, qu'est-ce que signifie ce verbe pétrarchiser ? Jérémy Croza, vous nous dites que c'est raconter la fin avant qu'elle arrive, c'est divulgâcher. Frédéric Gérard, d'après vous, ce sont des poésies, si je dis cochonnes, ça va ?
4: Ouais, alors oui, mais elles sont pas forcément cochonnes oui. Dans le sens qu'on entend par là, c'est vraiment sur le cochon, quoi.
6: D'accord, Nathalie Devantet, pour vous, c'est imiter le style de Pétrarque, donc un poète italien. Et pour Pascal Vincent, c'est faire référence à un vin, le Saint Pétrarque. Qui dit vrai à propos de ce verbe pétrarchiser, Romain Collot ?
8: Dans le doute, je vais reprendre Fribourg.
6: C'est-à-dire Jérémy Croza ?
8: Oui, Jérémy
3: Croza. On ne gagne pas toujours.
5: Dans le doute, abstiens-toi, quoi.
6: Enfin. Non, pétrarchiser signifie imiter le style et les thèmes du poète italien Pétrarque, particulièrement son usage du sonnet pour exprimer un amour idéal, noble et souvent douloureux, comme nous l'a montré Nathalie Devantet.
7: Brillamment.
6: La bonne réponse, Nathalie Devantet, qui a obtenu beaucoup, beaucoup de votes de notre public. Vous n'êtes pas au courant, les décodeurs et Nathalie Devantet, notre décodeuse, qui a installé une nouvelle règle dans les décodeurs. Ah. Si vous avez la bonne réponse et que le public ne vote pas pour vous, qu'on a 0 point du public, vous avez un prix en fin d'année. Voilà, c'est un nouveau challenge pour nos décodeurs. Je vous l'annonce. Alors que notre invité fait face à sa première mauvaise réponse. Alors on applaudit l'effort, c'est un peu comme au sport. Juste avant de terminer cette première demi-heure de décodeur, à Fribourg, il y aura une belle fan zone. C'est-à-dire que même si on n'a pas de billet pour aller voir les matchs, même si on veut juste faire partie de l'esprit de fête, on va où à Fribourg pendant les mondiaux de hockey des vendredis ?
8: Alors, deux endroits. Il y a le Welcome Spot qui sera à la place Georges Piton où il y aura plein d'activités, des concerts, des bars à manger. Et puis, bien sûr, la fan zone officielle de l'IIHF. Vous pouvez la trouver aussi sur IIHF.com, ouais. Qui sera à la patinoire où là, il y aura les grands écrans géants pour regarder tous les matchs.
1: Très bien. Des écrans géants qui sont les mêmes qu'il y a 10 jours ou pas? Non, même pas. Hein, voilà, vous n'avez pas gardé les écrans géants de la finale de Gotteron. Donc, si vous savez où aller cette fin de semaine, si vous voulez participer donc au championnat du monde de hockey, si vous n'avez pas de billets, puis il en reste, hein, il en reste des billets.
8: Il reste des billets, effectivement.
1: Voilà. Pour tous les matchs ou je pense que la Suisse, c'est compliqué?
8: Quasiment, pour la Suisse, c'est très compliqué. À Fribourg, vous pouvez en trouver encore pour tous les matchs. Il y a 2-3 matchs qui sont un peu plus difficiles que d'autres, mais voilà. Si vous voulez aller voir Slovénie-Italie, tant que je n'ai pas donné les deux billets, le syndic de prix, vous pouvez y aller.
1: Bon, il faut qu'ils nous écrivent, le syndic de prix, lesdicodeurs@rts.ch. Voilà, il y a des belles excuses, on ne parle que de vous ce lundi. On va voir si on parle de vos informations, j'en suis pas sûre. On verra, peut-être qu'il s'est passé un truc à prier.
7: Peut-être.
1: Une bonne nouvelle, j'espère.
4: J'espère.
1: On fait donc 6 minutes.
7: La piscine a ouvert ce week-end.
1: Ah ben voilà.
8: Je vais recevoir une lettre tout bientôt.
1: Bah, évidemment. 6 minutes donc du côté de, des infos. Et puis vous, pendant ce temps, vous allez jeter un coup d'œil au programme des Mondiaux de hockey sur le site de l'IIHF. Adresse internet, c'est iihf.com, on vient de le dire. Voici les informations.
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1: Il est midi sur RTS Première.
0: Sandra Viscardi.
9: Pascal Joussy, l'ex-patron de Swiss Space System Holding, auditionné ce matin par le tribunal pénal économique fribourgeois. Cette deuxième matinée de procès, notamment pour induction de la justice en erreur, gestion fautive, a été utilisée pour clarifier certains faits. Pascal Joussy, qui voulait commercialiser des vols zéro gravité pour financer le lancement de mini-satellites dans l'espace, a pu répondre au juge ce matin. Muriel Balamant, vous avez suivi l'audience. Qu'en est-il ressorti?
10: Eh bien, c'est à Pascal Joussy, à la voix parfois cassée, qui tremble, qui est apparu ce matin devant le juge. Ces deux dernières heures, il a répondu à des questions en lien avec l'agression dont il aurait fait l'objet dans une forêt fribourgeoise en 2016. Pascal Joussy soutient que deux personnes l'ont agressé. Le procureur général estime que c'est une mise en scène. Cette affirmation blesse manifestement profondément le prévenu. Il a même haussé la voix devant la cour, qui lui a assuré du bon état de son ouïe et qu'il a prié de parler normalement. Pascal Joussy, qui doit se moucher à la fin de cette explication sur son agression, parle de profonde injustice. Il estime qu'il n'a pas été entendu, se posant victime et souhaite être considéré comme tel et non pas comme un mythomane manipulateur. Plus tôt dans la journée, Pascal Joussy a montré l'image d'un homme soucieux de donner une image complète de la situation à la cour, soucieux de souligner certains points en mettant bien en avant que d'autres personnes que lui avaient les clés des comptes de la société.
9: Muriel Balamant, en direct de Fribourg. D'une seule voix, cantons, villes et communes ont dit ce matin à Berne tout le mal qu'ils pensent de l'initiative de l'UDC. Pas de Suisse à 10 millions soumise au vote populaire le 14 juin. En cas d'acceptation, il pointe du doigt un renforcement de la pénurie dans les services de soins déjà sous pression. La main-d'œuvre étrangère contribue à la prospérité des villes suisses. Elle apporte de l'innovation, elle participe à l'économie et elle contribue à l'AVS, ont-ils dit. Patrick Cliva a choisi de répondre aux questions des enquêteurs. L'actuel conseiller communal en charge de la sécurité de Crans-Montana, auditionné aujourd'hui dans le cadre de l'incendie du Constellation la nuit du Nouvel An. Il n'était pas en poste lors des contrôles d'énormes incendies aux Constellations en 2018-2019 puisqu'il siège seulement depuis janvier 2025 à l'exécutif communal. Les prix du pétrole grimpent à nouveau. La raison, les doutes quant à la possibilité d'un accord entre les États-Unis et l'Iran pour mettre fin au conflit au Moyen-Orient puisque Donald Trump a jugé inacceptable la réponse iranienne au plan américain. Alors le baril de Brent de la mer du Nord, référent sur le notre continent gagnait ce matin plus de 3% à 104 dollars. Historiquement, rappelons, les bourses n'aiment pas un or noir si cher. Mais ces dernières semaines, elles ont réagi assez bien, avec même des sommets. Un paradoxe que nous explique John Plassard, responsable des placements de la banque Cité Gestion.
11: Les investisseurs considèrent encore le choc pétrolier comme principalement géopolitique et potentiellement temporaire et non comme un véritable choc durable de demande ou de récession mondiale. Le deuxième point, c'est que les résultats des grandes entreprises, notamment dans la technologie et l'intelligence artificielle, reste extrêmement solide. On a des marchés qui continuent donc à privilégier cette dynamique bénéficiaire plutôt que le risque énergétique à court terme.
9: John Plassard avec Cléa Favre. Les cas positifs de plus en plus nombreux parmi les passagers du MV Ondus, ce paquebot de croisière dont l'évacuation doit prendre fin aujourd'hui à Tenerife suite à des cas d'antivirus, une variante qui se propage d'humain à humain. Un des passagers américains a été testé positif, un autre présente des symptômes légers. En France, l'une des 5 personnes rentrées hier est aussi positive. Il s'agit d'une femme. Les autorités ont même identifié 22 cas contacts et l'Australie promet de placer en quarantaine dès leur arrivée les 6 passagers du Hondus en cours de rapatriement. Rappelons que l'OMS, elle, suggère une quarantaine de 6 semaines, le temps maximal d'incubation du virus. TikTok, de nouveau dans le viseur de la justice française. 16 familles déposent aujourd'hui une plainte collective contre le réseau social chinois pour abus de faiblesse. Elles accusent la plateforme d'avoir entretenu le mal-être psychologique de leurs adolescents avec des contenus liés à l'anorexie, l'automutilation ou encore le suicide. Bonjour Benjamin Louis.
12: Bonjour Sandra, bonjour à tous.
9: On vous retrouve à Paris. Alors c'est une démarche inédite en France ?
12: Absolument, parce que ces familles ne ciblent pas seulement des contenus isolés, mais directement le fonctionnement même de l'algorithme de TikTok. Elles se sont réunies dans un collectif, Algos Victima, composé de parents d'adolescents, dont 5 notamment se sont suicidés. D'autres jeunes souffrent encore d'anorexie, de dépression ou d'idées suicidaires. Leur avocate évoquait ce matin sur France Info des prisons mentales pour adolescents, et elle accuse TikTok d'exploiter volontairement la vulnérabilité des mineurs. Il faut noter aussi que cette plainte vient s'ajouter à une enquête pénale déjà ouverte depuis octobre dernier à Paris pour promotion du suicide. Et puis le gouvernement français avait lui aussi lancé l'alerte après avoir créé un faux profil de jeunes de 14 ans sur TikTok. Selon le ministère de l'Éducation, en moins de 20 minutes, l'algorithme proposait déjà des vidéos à caractère dépressif ou liées à l'automutilation. Et puis enfin, TikTok de son côté rejette ces accusations et affirme avoir mis en place plus de 50 outils de protection des adolescents.
9: Benjamin Louis en direct de notre studio parisien. Il n'est pas plus gros qu'un grain de café. Et ça lui permet de voyager dans votre valise, dans le coffre de votre voiture ou dans votre sac à dos. L'Office fédéral de l'agriculture souhaite vous inciter à contrôler vos bagages et vos voitures lorsque vous revenez du Tessin, des Grisons, du Valais ou du nord de l'Italie, des territoires déjà colonisés par le scarabée japonais. Oui, c'est de lui dont il s'agit, cet insecte nuisible. Il s'attaque aux feuilles, aux fruits et aux fleurs de plus de 400 espèces végétales. Grisaille et humidité pour ce lundi. Des éclaircies seront assez rares. Les orages plus nombreux, 16 degrés tout juste. La limite pluie-neige va s'abaisser jusqu'à 1200 mètres demain au petit jour. Dernières averses en matinée dans les Alpes et les Préalpes, puis retour progressif du soleil.
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1: Nous sommes à Fribourg cette semaine pour parler de hockey alors que les championnats du monde débutent ce vendredi et à Zurich également. Il n'y a pas qu'à Fribourg que ça
4: par
1: se passe.
4: On reçoit... Ça commence, s'il vous plaît.
1: Oh, vous m'en collez une.
4: Ah, zut,
1: Oui, non, je les ai notés quelque part, mais j'ai pas le programme là en direct. Premier match.
8: Canada-Suède.
1: Canada-Suède.
4: Oh, non,
1: il est au taquet, notre conseiller d'État fribourgeois, Romain Collot, qui nous en parle donc à moi et aux décodeurs, à notre public cette semaine, aux décodeuses également. Nathalie Devante, Frédéric Gérard, Pascal Vincent et Jérémy Croza. Romain Collot à Fribourg, on aime le sport, on aime Gotteron déjà, ça c'est quasi religieux, c'est aussi un prérequis hein, pour trouver une place d'apprentissage ou un job. Même si vous n'aimez pas le hockey, même si vous n'y comprenez rien, vous aimez Gotteron, sinon vaut mieux quitter le canton. Gotteron c'est même plus important que la religion. La preuve, 30 000 personnes se déplacent chaque premier week-end de décembre pour fêter Saint-Nicolas. Quand il s'agit de fêter Saint-Julien, Sprunger et les Dragons, c'est 80 000 personnes qui envahissent la ville. C'est simple, samedi 2 mai, c'est le seul jour dans l'histoire de la ville de Fribourg où les Fribourgeois et les Fribourgeoises qui regardaient défiler les Dragons sur leur remorque au ralenti ne se sont pas plaints du 30 à l'heure. En parlant de 30 à l'heure, on a aussi beaucoup aimé les courses automobiles à Fribourg. Alors un peu moins que depuis que Josie Fert nous a quittés, mais en termes d'aura, on peut dire que Juju a rejoint Joe. Autre sport qu'on adore à Fribourg, c'est le basket.
4: Eh oui, alors,
1: oui, ben oui, moi quand j'étais ado, les garçons devaient choisir entre Bikoff et Komutov pour les maillots, et puis nous les filles, on devait choisir si on était amoureuse de Harold Mrazek ou Patrick Kohler, ou alors le danseur qui animait les matchs. Le foot aussi, oui, ça vous parle, hein, Romain. Oui, le foot aussi, on adore sur Fribourg, mais là, c'est un peu différent. Si le hockey, on aime aller le regarder, le foot, on préfère y jouer. Et si votre carrière a été interrompue par une malheureuse blessure au genou qui vous fera dire toute votre vie que vous étiez à ça,
6: hein, à ça de jouer à Arsenal, eh bien, vous préférez soutenir le club de votre commune. Vous avez vous-même, Romain Collot, une jolie carrière de foot, des talus, notamment au sein du FC Sarine Ouest. Mais en ce qui concerne le FC Fribourg, on peut pas dire qu'on voit beaucoup de gamins porter le maillot en ville. Est-ce que c'est parce que le surnom des Fribourgeois au foot, c'est les pingouins? Oui, c'est vrai, c'est pas très vendeur. Ou alors parce que la plus grande apparition médiatique du club, c'est quand il a été confondu avec le SC Freiburg dans un documentaire d'Amazon Prime sur le Bayern Munich. Une promo mondiale involontaire mais efficace. Alors Fribourg revient sur la carte du monde ce week-end grâce au championnat de hockey. Cette fois-ci, ce n'est pas une erreur. On en parle jusqu'à vendredi avec vous, Romain Collot. Bienvenue dans les Décodeurs.
13: Bravo.
6: C'est vrai que vous êtes un grand sportif, Romain Collot. Vous avez beaucoup joué au foot quand même.
8: Oui, oui, quand même pas mal. Ouais. Voilà. 30 ans presque.
6: 30 ans.
4: Ouais. 30 ans de FC foot.
8: Non, Grelais, Montagny, Courmayeur,
6: un petit peu partout, Sarine-Ouest,
8: exactement.
6: Ça, magnifique fin de carrière.
3: Ça veut pas dire que c'est un grand sportif. Hein. J'ai fait 24 ans de foot. Aussi à Montagny.
6: Ah oui, ah, un bon cardio, c'est vrai. Vous êtes non,
3: mais
6: vous
3: à la 2.
6: Hein, pas tout à fait la... pas tout la... dans la 2. Très bien. On apprend beaucoup de choses sur vous à chaque semaine d'émission, Jérémy Crozat.
4: C'est chouette.
6: Les Décodeurs vont chanter pour vous maintenant, Romain Collot.
5: C'est chouette aussi.
6: Cette première chanson est une marche militaire du début du XVIIIe siècle. À vous de savoir qui chante les bonnes paroles de « Auprès de ma blonde ». Et pour les accompagner,

0: dormir.
1: Bravo. Oh, oh, oh.
2: Vous êtes embrouillé hier soir avec votre femme, Jérémy Croza. Il fallait s'excuser. On a des excuses au syndic de prix.
3: Non, mais ça fait 2 mois que je suis tous les 2 jours à la patinoire.
2: Ouais, c'est vrai. Ben voilà, il se fait pardonner. Alors, auprès de ma blonde, on avait des couplets chantés par Frédéric Gérard, Nathalie Devantet, Pascal Vincent et Jérémy Croza. Qui avait les bonnes paroles? On a Xavier Meyer, organisateur des Georges, qui fait nom de la tête. Il sait pas. Il est là, mais il ne sait pas qui avait les bonnes paroles d'après vous, Romain Collot. Vous avez 2 jokers dans le public. Si vous voulez savoir ce qu'a voté le public.
4: Ah oui, je veux bien. Ouais,
2: ah, vous voulez bien, je vois que oui, c'est compliqué. Alors, ne vous retournez pas, sinon c'est triché. En grande majorité, le public vote pour Pascal Vincent. Est-ce que vous voulez suivre votre public?
5: Ils ont opté pour le talent.
6: On a la beauté.
4: Je fais confiance au public, oui.
2: Eh oui.
6: Bravo, bravo, bravo.
5: Quel charme.
2: Vous n'êtes pas très marche militaire. Vous pourriez tester sur la police à Fribourg, hein, de les faire chanter ça quand ils défilent. Ce serait joli, non?
4: Ouais, ce serait pas
2: jusqu'à
4: mal,
2: la cathédrale, comme
4: proposer,
2: ça. Avant d'être assermenté. Je pense que ça, c'est une chanson de cathédrale.
7: Totalement, oui.
2: On va parler un tout petit peu des Augustins. Parce que d'avoir ces championnats mondiaux de hockey à Fribourg, c'est aussi l'occasion de parler de hockey et de l'histoire du hockey dans la ville de Fribourg. Il y a plein de choses qui se passent. Une exposition qui a lieu jusqu'au 30 mai. Puis le 27 mai à 18h, Sport Vintage RTS. Visite guidée, soirée Sport Vintage proposant la projection d'archives de la RTS qui permettront à toutes et à tous, petits et grands, de redécouvrir ou de découvrir ce sport. Parce qu'on le rappelle, les Augustins, c'est la patinoire sur laquelle est né le HC Fribourg-Gotteron, avant d'être déplacé. Parce que voilà, quand on grandit, on doit se déplacer dans des grandes patinoires comme la BCF Arena, qu'il va falloir encore agrandir maintenant, hein, que toutes les entreprises se pressent au portillon pour soutenir financièrement le HC Gotteron vainqueur. Mais donc Fribourg, une grande histoire d'amour avec le hockey. Ça date pas d'hier.
4: Non, ça date pas d'hier. Hein. On parle de plus de 80 ans d'histoire avec Gotteron. Évidemment que on n'était pas là au début, enfin la plupart d'entre nous. Avec ce passage d'abord dans la patinoire Saint-Léonard, qui était déjà un chaudron. Enfin, les Augustins d'abord, mais ça on n'a pas connu parce qu'évidemment que la nouvelle patinoire, je crois que c'est 1982. Ouais. Donc j'étais pas né.
5: Oh non,
4: bah oui.
2: Je sais, on est né le même jour.
4: Ouais, mais bah en plus,
2: oui,
4: exactement. Les 17 août les deux, la chambre d'à côté en plus.
2: Ouais.
7: Oh.
2: C'est vrai, nos mamans faisaient les 100 pas.
3: Peut-être que vous avez changé, hein.
2: Oui, c'est ça.
4: Ah ouais.
2: Oui, pourquoi pas.
5: La vie est un ado, hein,
4: parce que
5: c'est
4: une jumelle. Donc,
2: ah bah alors, bonne chance si vous devez retourner avec ma mère. Hein.
5: Oh, c'est pas gentil.
4: Non, et puis il y a toute cette histoire, évidemment, que ces garçons de la base qui ont créé ce club mythique, et puis ensuite, ce chaudron des Augustins, cette montée mythique en bas, et puis ensuite cette histoire qui s'est poursuivie, comme certains aiment bien l'appeler perdant magnifique, jusqu'à ce jour de gloire du 30 avril 2026, où toute la Suisse exulta et se mettait à quatre pattes devant Fribourg pour dire
6: «
4: Vous êtes les plus grands ».
2: On est les plus grands. Maintenant, est-ce que les Fribourgeois vont suivre le hockey international, ou bien c'est vraiment une histoire d'amour avec Gotteron? Comment vous le sentez, vous, le Fribourgeois, la Fribourgeoise?
4: Alors, pour avoir fait plusieurs fois les championnats du monde à l'étranger dans le cadre de l'organisation, je peux vous dire qu'il y a beaucoup de Fribourgeois qui se déplacent à l'étranger, parce que c'est vrai que les Fribourgeois sont attachés au hockey de manière générale. Alors évidemment qu'il y aura certainement moins de monde à la patinoire que pendant les matchs de Gotteron, parce qu'on est quand même très liés à notre club. Néanmoins, les Fribourgeois l'ont dit, d'ailleurs, Fribourg est une terre de hockey.
2: Et puis cette année, la Suisse, quand même, bel outsider, il y a de quoi faire une surprise, finalement, on pourrait le dire.
4: Ouais, je crois qu'il faut justement y croire, hein, parce qu'on a une belle équipe, avec des joueurs qui sont quand même dominants aussi en NHL, qui seront là, pour la plupart, sauf ceux qui sont blessés. Je pense notamment à Kevin Fiala, hein, qui s'est cassé la cheville, si je me trompe pas, et qui sera absent. Mais néanmoins, comparé aux autres équipes, je crois qu'on a bien régaté ces dernières années, notamment au championnat.

0: du monde, ce qui nous permet d'y croire.
1: 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Si vous n'avez pas vos billets pour venir le voir à Zurich...
2: C'est quoi le premier match contre la Suisse?
1: C'est le 15 mai, Suisse-États-Unis.
2: Ah bah oui, ah bah ça commence ouais, ça fort, promet. Dit. Mm-hmm. Parce qu'ils sont redoutables, les Ricains.
1: Oui, bah les Suisses aussi.
2: Ouais. Oui.

0: On poursuit avec notre premier duel de la semaine. Romain Collot, Frédéric Gérard et Nathalie Devantet vont tenter de vous convaincre tous les deux qu'ils sont spécialistes de l'Église au Moyen-Âge, puisqu'ils répondent à cette question pour vous. Au Moyen-Âge, l'Église a qualifié un objet d'instrument du diable. De quel objet s'agit-il ? On commence avec vous, Frédéric Gérard.
1: Oui, chère Marie, chers invités, chers vous toutes et tous, voici venu le moment d'affronter ma talentueuse camarade Nathalie. Et je dois l'avouer, c'est à reculons que j'avance vers le ring, car je la sais meurtrie dans sa chair. Et probablement incapable de lutter à armes égales. En effet, amis fribourgeois, à la joie immense qui est la vôtre, s'oppose la tristesse infinie de mon adversaire. Nathalie ne s'est toujours pas remise de la défaite du LHC contre Genève. Perdre, ça arrive, mais contre Genève, non. Je tiens juste à signaler au passage, en tant que jeune voix d'adoption, la grande délicatesse dont a fait preuve le Genève Servette Hockey Club, qui, avec beaucoup d'élégance, s'est laissé battre par Fribourg. Oh. Au prétexte qu'ayant triomphé en 2023, on pouvait bien laisser les dragons foutre la pâtée aux grisons. Pour en revenir à Nathalie, je ne suis pas du genre à tirer sur l'ambulance. Je me contenterai donc de dire la vérité, et la vérité, la voici. Au Moyen-Âge, l'Église a qualifié la fourchette d'instrument du diable, car elle ressemblait à la fourche de Satan. Ce qui n'est pas totalement faux. La fourchette était donc un outil de perversion, de vanité et de mollesse. Celui qui était pieux devait manger avec ses doigts, qui sont des dons de Dieu. Je traduis pour les fribourgeois, qui sont des dons de Dieu. Une fois de plus, l'Église était en avance sur son temps. Merci de votre attention.
0: Nathalie Devantet.
2: Malgré ces mots, j'ai une tendresse particulière pour notre Frédéric Gérard, et pourtant il est genevois. C'est un pilier des décodeurs, scatman à 16 heures, mais surtout spécialiste des jeux de mots subtils.
1: Oui.
2: Ou pas, hein, ça dépend des jours. Et on se rappelle tous, hein, cette fameuse punchline, hein, quand il avait dit « En dansant, il est impossible d'arriver à faire taire... » Attends, non, c'était pas ça. « Il est impossible d'amener Fred à se taire. »
1: Oui, voilà, c'est ça.
2: C'est un métier, être jeu de motiste.
1: Oui.
2: Et d'ailleurs, Fred vient de publier un livre avec tous ses jeux de mots en plus de 20 ans de décodeur, « Les mots d'un chauve qui peut être heureux ». Et il l'est. Ce chauve sourit toujours. Positif, heureux d'être là, et ça fait du bien. Oui, j'ai un profond respect pour Fred,
1: mais
2: je dois aussi vous mettre en garde, Romain, contre ce Gaulois. Oui, Genève, c'est déjà un petit peu la grande Gaule. Ou en tout cas la grande gueule.
1: Oui, ça.
2: Mais Fred peut se montrer fourbe, Gérard ment. Il va abuser de votre bonhomie fribourgeoise, votre esprit encore embrouillé dans l'euphorie du 30 avril dernier, jour exceptionnel pour le sport de votre canton, puisque ce jour-là, enfin, le FC Châtonnet a battu le FC Gumefins 3-0.
0: Gumefins.
3: C'est pas vrai.
2: Gumefins. Mais c'est bien moi qui ai la bonne réponse, Romain. L'Église a qualifié d'instrument du diable le miroir, à qui on prêtait le pouvoir de prendre votre âme, et qui était également symbole de la vanité de celui ou de celle qui s'y mirait. Alors, pas besoin de miroir pour Fred,
1: non.
2: Car le chauve est toujours bien coiffé. Et puis, Fred en est l'exemple. Le vrai charme n'a pas besoin de cheveux.
4: Oh, c'est beau.
1: Je suis tout ému.
0: Alors, quel est cet objet qualifié d'instrument du diable par l'Église au Moyen-Âge ? Frédéric Gérard, vous nous parlez de la fourchette, Nathalie, devant tête du miroir. Qui dit vrai ? Romain Collot.
3: Alors, elle a mentionné que le FC Châtonnet avait battu le FC Gumefins. On est en l'entraîneur adjoint du FC Gumefins.
2: Oh, mais merde, alors,
3: dire que c'est faux.
2: J'ai pas de bol.
3: Donc, je
2: peux
3: pas lui faire confiance et je vais choisir Frédéric.
0: Tout à fait.
2: Bravo.
0: Oui, au Moyen-Âge, l'Église a qualifié la fourchette d'instrument du diable, assimilé à la fourche de Satan. Cet ustensile était perçu comme un outil de perversion, de vanité et de mollesse, jugé impie, car les hommes devaient manger avec leurs doigts, qui sont des noms de Dieu. Son usage s'est généralisé bien plus tard. La fourchette, faites attention quand vous vous en servez dans quelques minutes, ou si c'est déjà fait, puisque midi est passé. On va voir qui est en tête du public, c'est Olic. Ah. Olic, qui êtes-vous, Olic? Olic, Olic. Ah.
1: Ah!
0: Bonjour, bravo, tenez bon. Une question bonus. J'ai préparé des bonus sur le hockey, évidemment, toute la semaine, avec un bonus auquel vous répondez dans le public. Vous criez si vous avez la bonne réponse. Les décodeurs, notre décodeuse aussi, et puis vous, Romain Collot. Tout le monde joue avec mes bonus. En 1924, des joueurs, des Canadiens de Montréal ont crevé un pneu. Ils l'ont changé et puis ils sont repartis. Ils ont oublié quelque chose au bord de la route, mais quoi?
2: Un joueur?
3: La coupe?
0: Non. Laquelle de coupe?
1: Stanley.
0: La coupe Stanley, oui, qui venait de remporter pour la première fois de leur histoire. Déjà, on peut applaudir Romain Collot.
1: Bravo.
0: Ils avaient rendez-vous chez l'entraîneur. C'était quelques joueurs qui avaient la coupe dans le coffre. Et puis, ils ont dû sortir le pneu du coffre. Ils ont posé la coupe à côté, puis ils sont repartis sans. Heureusement, ils ont rebroussé chemin, puis ils l'ont retrouvé exactement là où ils l'avaient laissé. Romain Collot, pour la Coupe du Monde, elle sera remise où? Et c'est quoi votre pronostic? Qui va la remporter cette année?
3: C'est la Suisse. Alors, ce sera à Zurich, évidemment. Mm-hmm. Vu que la finale se déroulera là-bas, ce sera la Suisse qui va la remporter.
0: Contre l'Italie. Très confiant. Et puis...
1: Contre l'Italie.
3: Il m'a ôté les mots de la bouche. Non, je pense contre, ouais, on va dire la Suède.
0: Contre la Suède.
5: Ah, les États-Unis vont être perdus, là.
3: Ouais.
0: Ouais. qui la remet, la coupe? Ça se passe comment? Il y a un président de la Fédération internationale, c'est vous, Frédéric?
1: Ouais, c'est moi qui remets la coupe.
3: Ouais, je pars du principe que ce sera le président de l'IHF, monsieur Tardif.
1: Beaucoup.
0: Ils vont pas la déplacer dans un caddie Migros. pour ceux et celles qui savent, comme ce qui s'est passé donc il y a quelques jours à Fribourg. Ça me fait penser aussi ces histoires de s'arrêter au bord de la route. Si vous réécoutez l'émission qu'on avait fait avec Julien Sprunger en septembre 2024, il nous parlait d'un épisode où la clim avait cassé dans le bus et ils se sont tous retrouvés en slip sur une aire d'autoroute. Allez écouter l'émission, je crois que c'est le troisième jour, le mercredi. Tout le HC Gotteron en slip sur une aire d'autoroute parce qu'il faisait trop chaud dans le bus, puis qu'il y en a qui tombaient dans les pommes. Voilà, tout ça pour passer à la suite. Et on termine avec notre fil rouge de la semaine. Voici la question qui va nous occuper jusqu'à jeudi. Une nouvelle réglementation funéraire a été mise en place en Chine, mais laquelle? Les décodeurs, notre décodeuse cette semaine, répondent à cette question au rythme d'un sketch par jour. On y répondra donc jeudi. Aujourd'hui, on écoute le premier sketch, c'est le vôtre, Pascal Vincent. Vous l'interprétez avec l'aide de Frédéric Gérard.
6: Oui. Nous sommes réunis aujourd'hui pour accompagner Monsieur Li Wangshu dans sa dernière demeure. Ce modeste une pièce sans eau ni électricité. Si quelqu'un s'oppose à ce décès, qu'il le fasse savoir maintenant ou se taise à jamais.
1: Personne ne bronche, ça fait plaisir.
6: Li Wangshu a toujours été très...
1: Pardon, c'est Li Wangshu, mais c'est pas Li Wangshu, mais c'est Li Wangshui.
6: Ah, vous êtes sûr?
1: Bah tiens, quand même, je sais comment je m'appelle.
6: Oui. Bah ok. Li Wangshui, donc, ouais. A toujours été une bonne personne avec le cœur sur la main.
1: Ouais, faut pas le crier trop fort quand même, je veux dire... Ouais.
6: Comme le prouve ce mini-testament
1: qu'il
6: m'a demandé de vous lire... Et que je vous lis à l'instant. À toi, ma chère Susie, je lègue la totalité de ma fortune, mais non, je déconne, lol, MDR. À toi, je lègue mon rasoir électrique, fais-en bon usage, je te l'ai jamais dit, mais tu piques Susie.
1: Ouf, me demande si ça n'a pas un peu cassé l'ambiance. Continuez au point où on en est.
6: À mon fils Xi Wangshui, qu'est-ce qu'on a pu te trouver moche, ta mère et moi? À toi, je te lègue ma calvitie et la télécommande de la télévision. Fais-en bon usage.
1: Oui, en revanche, les piles de la télécommande sont à ta charge.
6: À ma fille, Kianlu. Non, rien. Je lis.
1: Quoi, ne me regardez pas comme ça? Vous attendiez à quoi? Continuez.
6: Si quelqu'un veut venir me rejoindre maintenant pour lire un petit texte, rendre un petit hommage à notre cher Li Wangshui, non, personne.
1: Eh ben, ça va être rapide comme cérémonie funéraire. J'ai l'impression. Continuez si vous avez encore des choses à dire.
6: Oui, ouais, bah oui. Li Wangshui, dans nos souvenirs, Li Wangshui a toujours été un bon vivant.
1: Oui, ça va encore durer un peu. Désolé de faire le rabat-joie.
6: Une petite bière de l'amitié vous sera proposée avec un assortiment de viande froide au restaurant du crématorium où je vous propose de nous suivre maintenant.
1: Non. Mais là, par contre, non, j'ai coché l'option cérémonie funéraire de son vivant.
4: Oui.
1: Proposé par la nouvelle réglementation. En revanche, pour le crématorium, j'ai rien rempli.
6: Alors, il va falloir vérifier ça sur l'ordinateur sur place. Hein, qu'est-ce que... Mais pour l'instant, moi, j'ai aucune indication me disant que vous n'avez pas choisi cette ultime option.
1: Ah bon?
6: Oui, et il n'y a pas de fumée sans feu en général.
1: Bah, vous serez gentil de vérifier quand même.
6: Oui, bah alors, dès qu'on sera arrivé sur place, j'ai un petit bureau là-bas, vous pourrez m'attendre à la buvette.
1: Ah bah, ça tombe bien, je meurs de soif.
6: Très bien. Mais suivez-nous alors.
0: Cérémonie funéraire de son vivant, c'est ça qu'on retient, Pascal Vincent, une nouvelle norme en Chine.
6: C'est moins cher quand c'est fait de son vivant.
0: D'accord, moins cher de son vivant, nouvelle réglementation donc funéraire mise en place en Chine. On verra jeudi si c'est la bonne réponse à cette question. On a encore 3 autres sketchs à écouter et c'est ici qu'on s'arrête.
2: Mais non, oh,
0: les décodeurs, mais oui, on revient demain. On s'intéresse donc toute la semaine aux mondiaux de hockey avec Romain Collot, conseiller d'État fribourgeois, qui nous raconte comment une toute petite ville comme Fribourg peut accueillir un événement mondial, événement auquel vous pouvez assister. Il reste quelques places et puis des chambres d'hôtel aussi. Vous trouvez beaucoup d'infos sur internet à l'adresse iihf.com. Ça, c'est pour la Fédération internationale de hockey sur glace. Et puis fribourg.ch, ça c'est pour l'accueil ici dans notre belle ville. On retrouvera également les décodeurs, la décodeuse de la semaine, Nathalie Devantet, Frédéric Gérard, Jérémy Croza et Pascal Vincent. Je vous souhaite une magnifique suite de journée à l'écoute peut-être de nos programmes ou ailleurs. À demain.
2: Au revoir.
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0: Il est 12h30, le journal de la mi-journée vous est présenté par Anouk Pernet. Bonjour.
7: Bonjour, l'immigration est un défi mais aussi une opportunité. C'est la position des communes et des cantons suisses. Ils ont présenté ce matin leurs arguments contre l'initiative UDC Pas de Suisse à 10 millions. On entendra leur position et la réponse des initiants. 9 millions de francs supplémentaires pour lutter contre les violences domestiques. Le canton de Vaud renforce son dispositif avec plus de places d'hébergement et un bracelet électronique pour les auteurs. 16 familles françaises déposent plainte contre TikTok. Elles accusent le réseau social de nuire à la santé mentale des adolescents et de promouvoir des contenus liés au suicide. Notre correspondant en France nous détaillera cette démarche. Et dans ce 12h30 également, les auditions qui se poursuivent dans l'enquête sur le drame de Crans-Montana. Un nouveau procès de motards sous haute tension en Valais et les ministres des Affaires étrangères de l'Union européenne qui tentent de trouver un accord pour agir en Cisjordanie. En fin de journal, on découvrira un étrange Tetris, des boîtes d'animaux empaillées, empilées les unes sur les autres et rangées dans des congélateurs. C'est à ça que ressemblait le déménagement des collections du muséum de Neuchâtel. Un déplacement raconté dans une BD, son autrice Marie Mo est notre invitée. Côté météo, de la pluie et des orages au menu, il faudra attendre demain après-midi pour le retour du soleil. Voilà, vous avez le menu, bienvenue dans ce 12h30. Les cantons, villes et communes suisses ne veulent pas de l'initiative de l'UDC contre une Suisse à 10 millions d'habitants. Ces collectivités publiques se sont réunies ce matin à Berne pour exprimer leurs inquiétudes liées à la votation du 14 juin prochain. On le rappelle, l'UDC veut forcer les autorités à limiter drastiquement l'immigration lorsqu'on approchera ce seuil des 10 millions d'habitants. Mais selon les autorités locales, eh bien, ça risque de créer plus de problèmes que d'en résoudre, Marielle Savoie.
8: Oui, la croissance de la population est un enjeu en termes de logement ou encore de mobilité. Canton et ville reconnaissent le défi pointé du doigt par l'UDC avec son initiative dite pour la durabilité. Mais selon les autorités, cette croissance est aussi une opportunité. Si la libre circulation des personnes avec l'Union européenne devait être résiliée, elles craignent au contraire de manquer de moyens et de personnel pour les services à la population, comme les écoles, la santé ou encore la gestion des déchets. Selon le maire de Genève, Alfonso Gomez, le texte de l'UDC créerait aussi de nouvelles difficultés pour les travailleuses et travailleurs étrangers en Suisse.
9: Soit ils seront avec des contrats de saison temporaires, soit ils iront loger de l'autre côté de la frontière. C'est ça que dit cette initiative. Donc, ce dont il s'agit, c'est évidemment, comme toujours, s'attaquer à un certain nombre de valeurs et de prendre les personnes étrangères comme bouc émissaire.
7: Et que répond l'UDC, Marielle ?
8: Et qu'il n'y a ni manque de main-d'œuvre, ni augmentation des travailleurs frontaliers à craindre. Écoutez le conseiller national fribourgeois Nicolas Colli.
10: Si nous parvenons à freiner cette augmentation massive de la population, nous freinerons également les besoins en main-d'œuvre et également dans les secteurs où il y a des pénuries de main-d'œuvre, aussi très concrètement. 100 000 personnes par année, c'est environ 50 000 logements et on fait venir des personnes de l'immigration pour construire les logements des personnes qu'on doit ensuite accueillir après.
8: Les collectivités publiques, elles, en sont convaincues. Il est possible d'accompagner la croissance de la démographie pour qu'elle soit profitable à toutes et tous. La population tranchera le 14 juin.
7: Merci Marielle. Savoie et une autre campagne dans le canton de Vaud. Les autorités veulent renforcer leur lutte contre les violences domestiques. Ces violences sont en hausse. La police vaudoise intervient en moyenne 5 fois par jour pour cela. Gianluca Agosta, le Conseil d'État vaudois présente en ce moment son nouveau dispositif de prise en charge des victimes et des auteurs. Il déploie donc les grands moyens.
11: Plus de 9 millions de francs, c'est le montant des dépenses prévues à l'horizon 2029 par le canton pour lutter contre les violences domestiques. Différentes mesures à destination des victimes seront mises en place. Cela passe par de nouvelles places d'hébergement pour désengorger les structures existantes et mieux couvrir le territoire cantonal. D'ici 3 ans, un nouveau refuge pourra accueillir jusqu'à 15 femmes dans le nord ou l'est du canton. Davantage de moyens seront aussi donnés aux CHUV et ses unités de médecine des violences et celles spécialisées sur la maltraitance des enfants. Avec cette réforme, les enfants justement seront désormais considérés comme des victimes à part entière de la violence domestique. La prévention et la formation des professionnels concernés sera aussi développée.
7: Donc ça c'est pour la protection des victimes, Gianluca. D'autres mesures concernent aussi les auteurs de ces violences.
11: Oui, principalement avec un projet phare, la mise en place d'un bracelet électronique avec une surveillance active. Concrètement, les auteurs de violences, sous le coup d'une mesure d'éloignement, pourront être localisés en tout temps. Le projet est déployé dans la majorité des cantons. Dans le canton de Vaud, le dispositif sera testé dès l'automne prochain, avant un déploiement complet en 2027. Près de la moitié des cantons lanceront des tests dans les prochains mois. Pour prévenir la récidive, le suivi des auteurs de violences sera aussi renforcé. Le nombre d'entretiens obligatoires après une expulsion de domicile sera lui aussi revu à la hausse.
7: Gianluca Agosta de notre bureau vaudois, merci. Et notre souffrance à présent, celle des adolescents alimentés par les réseaux sociaux. En France, 16 familles portent plainte aujourd'hui contre le réseau social chinois TikTok pour abus de faiblesse. Ces familles accusent la plateforme d'avoir enfermé leurs adolescents dans des spirales de contenus liés au suicide, à l'anorexie et à l'automutilation. Benjamin Louis, on vous retrouve en direct de Paris. Cette plainte intervient alors que TikTok est déjà dans le viseur de la justice française.
12: Effectivement, une enquête pénale est déjà ouverte depuis octobre dernier à Paris pour promotion du suicide, mais cette nouvelle plainte franchit un cap. Les familles attaquent directement le modèle de recommandation de vidéos sur TikTok, son algorithme, le collectif Algos Victima, qui porte plainte, regroupe entre autres les parents de 5 adolescentes qui se sont suicidées. D'autres jeunes souffrent encore de dépression, d'anorexie ou d'idées suicidaires.
7: Et ce matin, leur avocate a utilisé des mots très forts.
12: Oui, chez nos confrères de France Info, maître Laure Boutron-Marmion accuse TikTok, je cite, de fabriquer des prisons mentales pour adolescents. Elle parle aussi de crack digital en référence à la drogue très addictive. Pour elle, la plateforme exploite délibérément la fragilité psychologique des mineurs pour les maintenir captifs de certains contenus. Ces familles veulent désormais voir TikTok comparaître devant un tribunal pénal en France.
7: Et les autorités françaises avaient déjà testé elles-mêmes cet algorithme ?
12: Oui, fin mars dernier, une expérience directe. Le ministère français de l'éducation avait créé un faux compte de jeunes de 14 ans. Résultat, en moins de 20 minutes, le fil de recommandation du ministre proposait déjà des vidéos dépressives, des tutos, des guides de scarification et des contenus liés au suicide. Le ministre avait alors dénoncé, je cite, une spirale mortifère. Et puis, on le rappelle, dans ce contexte, la France pousse désormais pour interdire les réseaux sociaux aux moins de 15 ans. Mais la mise en œuvre est complexe. Le projet doit encore être discuté au Parlement et validé au niveau européen.
7: Merci Benjamin Louis. Et judiciaire toujours en Suisse, cette fois en Valais. C'est une nouvelle semaine d'audition qui débute à Sion dans les investigations sur le drame de Grand-Montana. Des élus et anciens élus de la commune doivent être entendus. Il sera notamment question des contrôles de sécurité du bar Le Constellation, Raphaël Grand.
13: Oui, l'élu Patrick Cliva a auditionné ce lundi par le ministère public valaisan, le conseiller communal en charge du service de sécurité publique de Crans-Montana, entendu pour la première fois. Les procureurs vont tenter de déterminer les possibles lacunes autour de ces contrôles de sécurité qui a coûté la vie à 41 personnes et fait plus d'une centaine de blessés. D'autres auditions sont prévues ces prochains jours. Élus, anciens élus de la commune, la liste des prévenus se monte aujourd'hui à 13 personnes. Elle pourrait encore s'étoffer. Aujourd'hui, toutes ces personnes sont poursuivies pour homicide par négligence, incendie et lésions corporelles graves par négligence. Jacques Moretti, le patron du bar Constellation, sera également entendu une nouvelle fois dans quelques semaines, début juin, dans une affaire où les prévenus se rejettent souvent la responsabilité. Jacques Moretti reste le seul prévenu à avoir été temporairement incarcéré au début de l'enquête.
7: Alors c'est une enquête hors norme, hein, Raphaël, ça suscite beaucoup de remous, de réactions. Le président de l'Ordre des avocats à Valaisan, avec ses homologues vaudois et genevois, appelle les avocats à plus de réserves.
13: Une centaine d'avocats, des auditions marathon et beaucoup de fuites dans la presse qui permet de suivre cette affaire presque en temps réel. Crans-Montana est une tragédie qui dépasse évidemment les frontières du Valais et de la Suisse. L'Italie s'en est mêlée, il y a également des ressortissants français impliqués. Pression diplomatique, politique, médiatique accompagne le travail des procureurs dans cette affaire, vous l'avez dit, hors norme, qui se poursuit donc cette semaine.
7: Et on reste en Valais avec ce réquisitoire de la prison ferme demandée ce matin contre deux motards du groupe Hells Angels. Le procureur les accuse d'avoir fait chuter un biker du clan rival des Bandidos avant de lui asséner des coups de marteau à la tête. Les prévenus nient l'usage de toute arme. Bonjour Romain Carrupt.
14: Bonjour.
7: Vous avez assisté à ce procès, un procès sous haute surveillance policière.
14: Des policiers dans le tribunal pour fouiller prévenus, avocats et publics, et des policiers dehors pour contenir les dizaines et les dizaines de Hells Angels venus soutenir deux des leurs. À noter que les Bandidos dont est issue la victime n'étaient eux pas présents. Dans la salle, le procureur a requis 3 ans de prison ferme contre l'un des accusés parce que récidiviste et une expulsion après 30 mois de prison dont 6 fermes pour l'autre. Le procureur a fustigé les motifs futiles d'une vendetta entre clubs rivaux. Les faits, selon lui, de Hells Vaudois viennent réparer leur harlay en Valais pour marquer leur territoire. Ils croisent un Bandidos qu'ils pourchassent pour lui voler le blouson aux couleurs de son club. Ils le font chuter et lui infligent des coups de marteau, y compris au crâne.
7: Et qu'on dit les accusés.
14: En tenue civile, ils ont reconnu une bagarre banale. Au marteau, non. Avec des coups de poing, oui. Vous avez bien vu le sang sur mes gants, a lancé désinvolte l'un d'eux à la juge. Avant d'ajouter qu'il faisait face à un beau bébé pour affirmer que ce dernier, un Valaisan, a pu se défendre.
7: Et comment a réagi la victime, Romain ?
14: Elle n'était pas présente. Dans ce milieu, on ne porte pas plainte, a lancé le procureur. Pour lui, c'est par fierté que le Bandidos a affirmé qu'il a lui-même perdu la maîtrise de sa moto et qu'il s'est battu seul face aux deux prévenus. Alors déchirons son témoignage, s'est alors agacé un avocat de la défense. Avec son confrère, ils ont fustigé une enquête pas objective. En substance, ils reprochent au procureur d'être guidé par la même indignation que ressent la population vis-à-vis de cette guerre des motards.
7: Romain Carrupt en direct de Sion, merci. On va rester au tribunal, mais à Fribourg maintenant. Pascal Jossy, ex-patron de Swiss Space System Holding, a été auditionné ce matin par le tribunal pénal économique du canton. Il est poursuivi notamment pour induction de la justice en erreur et gestion fautive. Lui qui voulait commercialiser des vols zéro gravité pour financer le lancement de mini-satellites dans l'espace. Muriel Balaman, vous suivez ce procès. Pascal Jossy a pu répondre au juge ce matin.
15: Oui, c'est un Pascal Jossy à la voix parfois cassée, qui tremble, qui est apparu ce matin devant le juge. Ces deux dernières heures, il a répondu à des questions en lien avec l'agression dont il aurait fait l'objet dans une forêt fribourgeoise en 2016. Pascal Jossy soutient que 2 personnes l'ont agressé. Le procureur général estime que c'est une mise en scène. Cette affirmation blesse manifestement profondément le prévenu. Il a même haussé la voix devant la cour qui lui a assuré du bon état de son ouïe et qu'il a prié de parler normalement. Pascal Jossy, qui doit se moucher à la fin de cette explication sur son agression, parle de profonde injustice. Il estime qu'il n'a pas été entendu, se posant victime et souhaite être considéré comme tel, non pas comme un mythomane manipulateur. Plus tôt dans la matinée, Pascal Jossy a montré l'image d'un homme soucieux de donner une image complète de la situation à la cour, soucieux de souligner certains points en mettant bien en avant que d'autres personnes que lui avaient les clés des comptes de la société.
7: Et puis Muriel, on en a aussi appris davantage sur la vie professionnelle de Pascal Jossy.
15: Oui, il a dit ce matin à la Cour être depuis le 1er avril le directeur d'une entreprise qui compte une petite centaine d'employés actifs dans le domaine spatial. Comment voyez-vous votre avenir, demande le juge. Pascal Jossy répond clairement, ce n'est pas rose, il va falloir que j'explique aux clients ce qui apparaîtra dans la presse aujourd'hui.
16: Merci Muriel Balamont. C'est aujourd'hui que seront rapatriés les derniers passagers du navire de croisière MV Ondius infecté par l'antivirus. Le bateau est ancré depuis hier au large de Tenerife. Les vols de rapatriement s'enchaînent depuis. À ce stade, un Américain et une Française ont été testés positifs. Le membre suisse de l'équipage, lui, est en quarantaine de 6 semaines aux Pays-Bas. Ce matin encore, l'Espagne assurait avoir pris toutes les mesures nécessaires pour éviter la propagation du virus. Les ministres des Affaires étrangères de l'Union européenne sont réunis aujourd'hui à Bruxelles. Parmi les sujets du jour, les sanctions contre les colons israéliens extrémistes violents en Cisjordanie. Un accord politique est attendu aujourd'hui. Bonjour Alexandra Planinic.
17: Bonjour.
16: Vous êtes en direct de Bruxelles où des mesures sont bloquées depuis des mois par le veto hongrois.
17: Oui, Viktor Orban bloquait effectivement ces sanctions, mais depuis l'arrivée au pouvoir de Péter Maguire en Hongrie en tant que Premier ministre, la voie est dégagée. C'est du moins ce qu'espère l'Union européenne. Ce matin, avant même l'ouverture de la réunion, la chef de la diplomatie européenne, Kaya Kallas, affichait son optimisme.
18: Je m'attends à un accord politique sur les sanctions visant les colons violents. J'espère que nous y parviendrons. D'autres propositions ont été avancées par des États membres, mais elles requièrent l'unanimité ou une majorité qualifiée, ce que nous n'avons pas en l'occurrence. Voyons si les États membres sont prêts à aller dans ce sens.
17: Ces sanctions ciblent 7 colons extrémistes ou leur organisation, mais aussi 12 responsables du Hamas, gel des avoirs en Europe, interdiction d'entrée dans l'Union européenne. Certains États membres poussent pour aller plus loin, comme les Pays-Bas, qui veulent une interdiction totale des produits issus des colonies illégales. Son ministre des Affaires étrangères, Tom Berenson.
19: Nous travaillons à une interdiction totale des produits issus des colonies illégales. Et au niveau européen, nous cherchons où pourraient se dégager des majorités pour franchir une prochaine étape.
17: Une majorité qualifiée serait nécessaire pour cette mesure commerciale et elle est loin d'être acquise. Mais le signal politique, lui, est clair. L'Europe resserre l'étau sur la colonisation en Cisjordanie, où plus de 1000 Palestiniens ont été tués depuis le 7 octobre 2023.
16: Alexandra Planinic en direct de Bruxelles. Et la situation qui s'enlise au Moyen-Orient fait à nouveau grimper les prix du pétrole. Une envolée alimentée par les doutes quant à la possibilité d'un accord entre les États-Unis et l'Iran. Ce matin, le baril de Brent de la mer du Nord, qui est une référence sur le continent européen, gagnait plus de 3% à $104. Alors historiquement, les bourses n'aiment pas un or noir cher, mais pourtant, ces dernières semaines, elles réagissent bien, atteignant même des sommets. Un paradoxe que nous explique John Plassard, responsable des placements de la banque Cité Gestion.
20: Les investisseurs considèrent encore le choc pétrolier comme principalement géopolitique et potentiellement temporaire et non comme un véritable choc durable de demande ou de récession mondiale. Le deuxième point, c'est que les résultats des grandes entreprises, notamment dans la technologie et l'intelligence artificielle, restent extrêmement solides. On a des marchés qui continuent donc à privilégier cette dynamique bénéficiaire plutôt que le risque énergétique à court terme.
16: Des propos recueillis par Cléa Favre. Retour en Suisse, dans le canton de Vaud, où le Parti socialiste aura une nouvelle présidente. Oriane Sarrazin devrait remplacer Romain Pilou à la tête du deuxième plus grand parti du canton. Vous nous l'apprenez, Diana Lise Ramsauer. Sa candidature doit encore être validée par l'Assemblée Générale en juin, mais on est au terme du délai de candidature et elle ne semble pas contestée.
21: Une information qui a été même confirmée par la présidence du PS Vaud. Oriane Sarrazin, députée au Grand Conseil depuis 2022, habitante de la région périurbaine de Crissier et maîtresse d'enseignement en psychologie sociale à l'université de Lausanne, Oriane Sarrazin devrait prendre les rênes du Parti socialiste vaudois sous réserve de son élection officielle le 6 juin prochain. De son côté, Romain Pilloux, président depuis 4 ans, avait annoncé son départ de longue date. Oriane Sarrazin se présente accompagnée d'un duo à la vice-présidence, le conseiller national lausannois Benoît Gaillard et Ludivine Barthélémy, membre du comité directeur du PSV. Un gros coup de sac pour le PSV puisqu'aucun des 5 membres de la présidence actuelle ne repart pour un tour.
16: Et ce changement de casting intervient dans une période électorale particulièrement tendue.
21: Oui, le Parti Socialiste sort d'une campagne intense à l'élection complémentaire au Conseil d'État où il a réussi à placer de justesse Roger Nordmann au gouvernement. La droite et son candidat Jean-François Thuard a montré qu'elle était présente, affichant à peine 7000 voix de retard. Des résultats qui ne sont pas de nature à rassurer le Parti Socialiste à peine quelques mois avant les prochaines élections cantonales, en février déjà. La gauche avait perdu sa majorité en 2022 au gouvernement. Elle espère évidemment la récupérer. À cela s'ajoutent les élections fédérales à la fin 2027. Un contexte électoral donc chargé pour la nouvelle présidence.
16: Merci Diana Lys-Ramsauer et on se rend tout de suite sur la route.
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16: Prudence si vous circulez sur l'A1 Morat-Yverdon car des objets sont signalés entre le tunnel des Vignes et Avenches en direction d'Yverdon. Cap maintenant sur Vienne, la capitale autrichienne qui accueille dès demain la 70e édition de l'Eurovision. La participation d'Israël a créé la polémique. 5 pays ont décidé de boycotter le concours cette année, dont l'Espagne. C'est donc une édition particulière qui fait parler à Vienne, où on espère que l'ambiance restera quand même à la fête. Le reportage de notre correspondante Isorias.
3: Parmi les Viennois rencontrés, il y a ceux que l'Eurovision laisse froid et ceux comme Elisabeth qui regarderont. Pour elle, Israël a tout à fait sa place dans le concours.
4: Nous voulons pouvoir encore dialoguer les uns avec les autres et ne pas perdre cette base. Alors pourquoi exclurions-nous quelqu'un ? Moi, je vois l'Eurovision comme un divertissement. Ce n'est pas un gouvernement qui chante.
3: Faye, au contraire, ne regardera pas ni ne participera aux événements organisés. Pour cette Sud-Africaine, à Vienne depuis 25 ans, c'est une manière de protester contre la participation d'Israël.
22: J'ai des amis palestiniens et d'autres qui ont travaillé dans cette région. Et quand on voit la situation sur le terrain et ce qui s'y est passé, j'ai beaucoup de mal à entendre. Moi, je ne suis pas politisée, tout cela, c'est loin, ça ne me concerne pas.
3: Une manifestation est prévue le jour de la finale, mais Sabine Bellil, de l'Office de tourisme de Vienne, veut croire que l'ambiance restera festive, avec pas moins de 500 000 visiteurs attendus.
23: L'Eurovision a toujours été, surtout dans les années passées, un événement très politisé aussi, mais on pense que ça sera une ambiance tout à fait festive. Vienne, c'est une ville très ouverte, il y a beaucoup de cultures différentes et donc on pense que ça sera vraiment un moment pour tous.
3: La Stadthalle où se déroulera le concours sera soumise à des normes de sécurité similaires à celles des aéroports et 500 agents seront déployés chaque jour autour. Isorias, RTS, Vienne.
16: Et on se rend maintenant dans le pays du Botox. Vous ne le savez peut-être pas, c'est l'Irlande. C'est là que le géant américain Allergan fabrique la célèbre toxine qui lisse les rides du visage. Une production encadrée par des normes strictes. Mais en parallèle, l'essor du marché noir inquiète. Sur les réseaux sociaux, les annonces d'injections se multiplient, proposées parfois par des personnes non qualifiées. Le reportage à Dublin de Clémence Pénard.
24: À la tête d'une clinique esthétique à Dublin, Dr Katrina Kieran voit de plus en plus de mineurs avoir recours à des injections.
25: Quand j'avais 16 ans, on se faisait percer les oreilles. Aujourd'hui, à cet âge-là, les jeunes font plutôt se faire injecter, entre copines.
24: Car en ligne, les bonnes affaires défilent et séduisent, mais quand le prix paraît trop beau pour être vrai, c'est souvent qu'il l'est. Katrina Kieran a récemment dû intervenir en urgence sur une patiente de 15 ans pour éviter une occlusion de sa lèvre quand le sang ne circule plus.
25: Elle avait payé 60 euros pour une injection des lèvres. Rien que pour moi, acheter les produits que j'utilise, ça coûte bien plus que 60 euros. Et malgré tout, la personne qui a injecté cette jeune fille a fait un bénéfice. Alors imaginez la qualité du produit utilisé au départ. J'ai réussi à en dissoudre une partie, mais j'ai finalement dû ouvrir l'arrière de sa lèvre pour tout retirer. Aujourd'hui, sa lèvre est déformée et c'est irréversible.
24: Pour Cathy Maher, présidente de l'Union des pharmaciens irlandais, la situation est alarmante. alarmante.
0: Ces personnes qui proposent leurs services sur les réseaux sociaux n'ont pas accès aux circuits officiels. Elles ne sont ni médecins ni pharmaciens, donc elles doivent se fournir ailleurs. Résultat, elles injectent des produits dont elles ignorent la composition.
24: L'essor du marché noir du Botox inquiète donc les professionnels de santé qui appellent à légiférer, d'autant qu'en Irlande, contrairement au Royaume-Uni, aucune loi n'interdit les injections chez les mineurs.
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16: Imaginez maintenant un grand Tetris. Ici, on a un ours posé sur un chevreuil. Là, on a un hippopotame installé sur un phoque. Des milliers d'animaux empaillés, rangés dans des boîtes et empilés dans des cartons. Ce n'est pas de la fiction, c'est à ça que ressemblait le déménagement des collections du Musée d'histoire naturelle de Neuchâtel qui s'est terminé cette année. Un déménagement que vous avez documenté, Marimo. Bonjour.
1: Bonjour.
16: On vous retrouve en direct de Neuchâtel. Vous êtes autrice de bande dessinée. Vous venez de publier un reportage BD sur le déplacement de ces collections. Ça s'appelle Collection Bestiale, publié chez Elis Elias Auditeur. Vous avez été mandaté par le muséum pour documenter ce déménagement. Pourquoi vous avez accepté? Qu'est-ce qui vous a intéressé?
1: Alors, de base, j'ai déjà travaillé souvent avec le musée pour des projets, notamment l'exposition sur le Platéosaure, où on a mêlé illustration à l'exposition. On a vu que ça avait vraiment bien fonctionné. Et du coup, le directeur du musée est venu vers moi après pour me demander si, est-ce qu'on ferait pas une BD sur les collections et le déménagement? Parce que, ben voilà, un déménagement d'un musée, on s'en doute, c'est pas un déménagement de maison, c'est une grosse affaire. Notamment, ça s'appelle un chantier des collections et c'est pas pour rien. Et puis du coup, ben moi, qui suis fan d'histoire naturelle et de tous ces choses qui englobent ce musée, ben j'ai dit oui.
16: Et... Alors dans la BD, c'est pas vous qui nous racontez ce déménagement, on le découvre à travers les yeux d'une mouette. Pourquoi une mouette ?
1: Je trouvais plus pertinent en fait de faire parler un animal avec les animaux naturalisés qu'ils rencontrent pour pouvoir expliquer un peu ce déménagement, mais aussi pour ajouter un peu d'humour à cette BD. Et puis, mes autres travaux de BD, c'était des BD reportages à bord de bateaux. Donc, je cherchais un peu un animal que j'ai facilité à dessiner un peu dans toutes les positions et plusieurs fois. Donc, la mouette se prêtait bien.
16: Petite précision peut-être déjà de vocabulaire. Vous avez dit la mouette discute avec des animaux naturalisés. Moi, j'appellerais ça des animaux empaillés. C'est pas comme ça qu'on dit ?
1: Alors, il y a empaillé, c'est une option de taxidermie en fait. Il y a plusieurs techniques. Et puis, quand on dit naturalisé, c'est plutôt on représente l'animal comme il est dans la nature, donc en mouvement de chasse ou bien qui dort ou autre. Et puis, ben taxidermisé, enfin. Empaillé, c'est le terme pour dire, ben voilà, on a séché l'animal, on l'a gonflé avec de la paille. Il y en a aussi dans les collections, mais ça se fait plus actuellement.
16: Ça me rassure si même vous vous perdez un petit peu dans les termes. Ces animaux, vous les dessinez de manière très précise, on dirait des illustrations biologiques. Fallait une rigueur scientifique pour ces dessins, ces illustrations?
1: Alors pour moi c'était important parce que ça reflète un peu la réalité de la chose. Il y a que la mouette qui est un peu biscornue, qui est vivante et que je dessine très très vite. Mais le dessin scientifique déjà c'est une approche que moi j'aime beaucoup. Ce dessin à l'encre très précis, très qui fourmille un peu de partout avec plein de détails à regarder à chaque passage. Et puis aussi pour la rigueur scientifique qui était important que les insectes aient le bon nombre de pattes, le bon nombre d'antennes et puis ne pas vulgariser trop la chose.
16: Alors c'est pas la première fois que ces collections déménagent. En 1978 déjà, le musée en entier changeait de lieu. Un déménagement qui donnait à l'époque des sueurs froides au conservateur de l'époque, Archibald Cartier, qu'on entend dans cette archive RTS.
2: Comment va se passer ce déménagement?
6: Ah, c'est une chose horrible, alors j'en ai des cauchemars. Je rêve de grues toutes les nuits, parce que ça se fera par des grues qui prendront les colis par le toit, qui les remettront dans le nouveau bâtiment. Ce sera très compliqué. Mais nous avons une idée qu'il faudra étudier. On pourrait mobiliser quelques centaines d'écoliers et puis créer deux lignes de fourmis, une qui monte du Collège Latin au terreau nord, avec les bestioles qu'elles porteront comme ça soigneusement, l'autre qui redescend, qui revient faire le plein. Là, évidemment, il faudra un peu couper la circulation, mais je crois que ce serait très spectaculaire. J'irais devant avec le gorille, ou bien avec... si on peut mettre l'ours sur une planche avec des roulettes et une ficelle, on le montrerait aussi. Oui, ce serait comme le Cirque-Ni. Ce serait, je crois, très animé.
16: Alors, l'ancien conservateur plaisante, là, sur le déplacement d'un ours à roulettes. Mais voilà, on le voit dans votre BD, finalement. On voit ces animaux en boîte empilés. C'est une situation presque absurde. C'est du pain béni pour une illustratrice, ça, non?
8: Alors exactement, les scénettes dans la BD venaient assez rapidement parce qu'on se retrouve face à des situations un peu loquaces qui sont par exemple l'ours polaire, il est rangé sous le phoque ou sous le morse. Enfin, on mélange un peu les animaux, les chassés avec les chasseurs. Enfin, c'est assez drôle. Et puis c'était assez... l'humour est venu assez naturellement se mêler dans les pages.
16: Ouais, ce qui fait dire à la mouette qui raconte l'histoire qu'ils sont fous, ces humains.
8: Exactement. Après, dans ce déménagement-là, il n'y avait pas de grue, mais un congélateur géant. Donc voilà, il y a déjà le contexte qui est assez rigolo.
16: Alors, on découvre à travers vos pages les collections du musée. On découvre aussi les naturalistes qui les ont enrichis. C'était important de parler des humains derrière le musée ?
8: Oui, ben ça fait. Ils font aussi partie de tout ce qui fourmille dans le paysage. Enfin, il y a aussi les déménageurs, il y a toute une équipe en fait qui agit à travers ces animaux. Moi, j'ai beaucoup discuté avec chaque conservateur qui me parle avec amour de sa collection et qui a en fait c'est eux qui ont amené la matière à la bande dessinée. Par exemple, je demandais à chaque conservateur quelle est l'anecdote à raconter sur la collection. Donc c'est pour ça que des thèmes comme le sable est ressorti ou bien les larves de libellules, il y a pas mal de choses assez originales.
16: Des conservateurs et conservatrices qui faisaient aussi attention, je crois que vous deviez bien vérifier le nombre de pattes des insectes. Hein.
8: Exactement, il y a quelques détails sur la fin qui devaient être retravaillés, notamment pour rendre le propos scientifique correct.
16: Voilà, cette BD donc sur le déménagement des collections du Muséum d'Histoire Naturelle de Neuchâtel qui s'est terminée cette année. Merci Marie-Maude d'être venue nous parler de votre BD reportage qui s'appelle Collection Bestiale, parue chez Élis Hélas éditeur. On pourra vous retrouver notamment le 30 mai à Morges pour une séance de dédicace et autour du 19 juin au Festival de Lémon BD. Merci d'être venue dans ce 12-30 et bonne journée du côté de Neuchâtel.
8: Merci.
16: Et on termine avec la météo. Avec des nuages et de la pluie aujourd'hui, des orages qui peuvent aussi éclater par endroits avec de fortes rafales de vent. Des éclaircies sont possibles cet après-midi, il fera 15 degrés au meilleur de la journée. Demain souvent nuageux au lever du jour avec les dernières averses le long des Alpes et des Préalpes. La journée deviendra de plus en plus ensoleillée ensuite avec encore des cumulus le long des reliefs. Il fera minimum 7 degrés, 17 au meilleur de la journée. Et mercredi temps en partie ensoleillé avec quelques averses localement orageuses l'après-midi. Surtout en montagne, maximum 18 degrés. Et c'est la fin de ce 12-30. Merci de l'avoir écouté. Merci aussi à toute l'équipe qui m'a aidé à le préparer. En régie aujourd'hui, il y avait Jonas Dubois, Fabrice Araldi, Luana Biadici. C'était Josiane Perret à l'édition et Virginie Mater à la rédaction en chef. Ce soir, vous retrouverez Thibaut Chalère et Valentin Emery à Forum. Guillaume Rey demain à Forum à 12-30. Il est bientôt 13h.
9: Pierre-Étienne Joie.
10: Pascal Jossi confirme avoir été victime d'une agression. Les questions préjudicielles de la défense ont été balayées lors de la deuxième journée du procès. Devant le tribunal pénal et économique du canton de Fribourg, le fondateur de la société S3 a confirmé avoir été victime d'une agression en 2016. Il n'y a jamais eu autant de monde dans les prisons suisses en 2025. 7119 détenus à fin janvier, selon l'Office fédéral de la statistique. Et l'an dernier, plus de la moitié des inscriptions au casier judiciaire concernaient des chauffards qui ont enfreint la loi sur la circulation routière. La Suisse participera pour la première fois ce lundi à une réunion de la coalition internationale pour le retour des enfants ukrainiens déportés par la Russie. Jusqu'à présent, Berne se contentait d'observer les travaux de la coalition. La Suisse a officiellement informé l'Ukraine et le Canada de son adhésion. Elle est représentée par l'ambassadrice Rita Adam, chef de la mission de la Suisse auprès de l'Union européenne. La coalition recense un peu plus de 20 000 signalements d'éventuelles expulsions et transferts forcés d'enfants par la Russie. Cantons, communes et villes s'allient contre l'initiative Pas de Suisse à 10 millions. Le texte de l'UDC n'apporte aucune solution aux défis actuels. Au contraire, il en crée, selon eux. Les élus évoquent une accentuation de la pénurie de soignants et plus de passages en Suisse et le pays n'aura plus d'accès aux outils de contrôle de Schengen. Les cas positifs à l'antivirus sont de plus en plus nombreux parmi les passagers du Hondius. L'évacuation du paquebot doit prendre fin aujourd'hui à Tenerife. Une variante qui se propage d'humain à humain. Un des passagers américains a été testé positif, un autre présente des symptômes légers. Rappelons que l'OMS suggère une quarantaine de 6 semaines, le temps maximal d'incubation du virus. Le Premier ministre britannique Keir Starmer promet de mettre le Royaume-Uni au cœur de l'Europe. Il l'a dit dans un discours considéré comme crucial pour son avenir. Après l'accusante défaite de son parti travailliste lors des élections locales jeudi, Keir Starmer estime que le Brexit a rendu le Royaume-Uni plus pauvre et plus faible. Le Premier ministre entend fixer un nouveau cap pour son pays lors du prochain sommet Union européenne-Royaume-Uni. Ce sera fin juin ou début juillet. Un Serbe de Bosnie condamné à 15 ans de prison pour crime contre l'humanité. Il est reconnu coupable d'avoir exécuté il y a plus de 3 décennies 5 civils bosniaques dans la région de Prijedor. Près de 70 civils bosniaques musulmans, dont près de la moitié étaient des femmes et des enfants, ont été tués en juillet 1992 par des membres des forces de l'ordre des Serbes de Bosnie dans un village près de Prijedor. Les CFF souhaitent relier la Suisse à Londres par une liaison ferroviaire directe. Un protocole d'accord a été signé entre les CFF, la SNCF et Eurostar. Cette ligne sera disponible au plus tôt dans les années 2030. La météo avec des averses fréquentes, localement orageuses cet après-midi et plus abondantes en soirée. Quelques éclaircies toutefois possibles, limite plus neige vers 1500 mètres dans la nuit, en pleine maximum 16 degrés cet après-midi. Demain mardi, souvent nuageux au lever du jour avec les dernières averses le long des Alpes et des Préalpes, limite plus neige vers 1200 mètres. En cours de journée, temps devenant de plus en plus ensoleillé, 18 degrés au thermomètre au plus. Mercredi, temps en partie ensoleillé, quelques averses possibles l'après-midi, nouvelle dégradation jeudi et vendredi.
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11: Sur l'autoroute Lausanne-Genève, un véhicule est tombé en panne sur la voie de gauche et ralentit fortement le trafic entre Aubonne et Rolles en direction de Genève. L'axe Soleure-Bienne est fermé entre Grange et Lengnau en direction de Bienne en raison de la panne d'un véhicule dans le tunnel de Viti. Une déviation est en place.
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13: Maintenant, à 50 et quelques, le vieux là, il est en train de skater la rampe, il me regarde un peu. T'as pas bientôt fini de faire du skate ? Je dis, j'arrêterai jamais de faire du skate. Mais c'est vrai qu'à l'époque, quand on était jeunes, c'était une façon de se démarquer. On avait des baggies, on était des skateurs. Puis ça voulait dire quelque chose. Celui qui fait du skate, qui persévère, il se forge la tête à tomber puis à recommencer.
14: Vacarme. 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
15: Les skateboards sont arrivés en Suisse il y a plus de 50 ans, temps vénérable où l'on parlait encore de planche à roulettes. Le skate, c'est moins ennuyeux que la marche, moins lourd que le vélo, moins pétaradant que les boguets ou les scooters. C'est léger, agile, rapide, souple et créatif. C'est un look Une tribu, un jargon fait de slides, de tricks ou de holly, c'est une manière d'être, de s'approprier le mobilier urbain. Mais le skate, c'est aussi une pratique sportive, une discipline difficile, physiquement, dangereuse, exigeante, qui est d'ailleurs entrée en 2021 aux Jeux Olympiques de Tokyo. De la pratique marginale et contestataire à la reconnaissance officielle, des rampes, escaliers publics et trottoirs au skatepark et aux cours pour enfants, nous montons sur nos planches dans cette nouvelle série de reportages. Premier volet, nous allons rencontrer deux vétérans, des seniors du skate qui s'appellent tous les deux Laurent. Laurent Sudan a 68 ans aujourd'hui et n'hésite pas à remonter sur sa planche dans les rues en pente de Fribourg. Mais avant d'aller écouter le grincement de ses axes, nous partons dans la vallée de Joux rencontrer le fabricant de planches Laurent Gollet et sa compagne. Nous sommes au Brassu le 28 mars. Aujourd'hui, ce sont les journées européennes des métiers d'art.
4: Voilà. Je vais faire l'intro en bas. Voilà.
15: Un vent de liberté. Reportage Christophe Canu, réalisation de Jonathan Asley-Bachar.
4: Donc Laurent, mon mari, va arriver tout de suite, il est juste avec l'autre groupe. Okay. Donc là, on se retrouve en fait dans la menuiserie familiale. Ouais. À la base, c'était son papa. Et puis nous, on a repris en l'an 2000, ici. Au début, il faisait beaucoup de fenêtres encore, parce que il fallait manger, tu ne peux pas arriver comme ça, vivre du skateboard. C'est encore aujourd'hui, que du skateboard, je dirais que c'est impossible en Suisse. D'ailleurs, on n'est que deux à faire à ce niveau commercial et stable dans la durée au niveau qualité. L'autre, World, ils sont à Bad Ragaz, en Suisse allemande. Et voilà, donc au début, ils faisaient des fenêtres. Et petit à petit, il a commencé à de plus en plus faire des planches. Donc on a eu des demandes de projets, des stand-up paddleboard pour Audemars Piguet. Et voilà, petit à petit, il y a des choses comme ça qui sont venues. Et puis aujourd'hui, c'est vrai que des fenêtres, on a vendu les machines, on n'en fait plus du tout. On ne fait plus du tout, ou il ne fait plus du tout de la menuiserie traditionnelle. C'est vraiment depuis 2017 aussi, on a commencé avec les journées européennes des métiers d'art. Il a transmuté, évolué vers l'artisan d'art. Voilà, ben, j'entends qu'il arrive, donc moi, je vais m'arrêter. Je fais une toute petite intro.
17: Bah du coup, bienvenue à la vallée de Joux, avec un beau temps d'hiver, pour ceux qui viennent de l'extérieur. Donc moi, je m'appelle Laurent Gollet, je suis passionné de skate depuis tout gamin, donc c'était vraiment ma vie, quand j'avais 13 ans, je faisais que du skate, un peu d'école, d'ailleurs j'ai pas très bien fini mon école. Et puis ensuite, vu que j'étais à fond dans ces sports de glisse, je suis parti faire du skate et du snowboard, j'ai un peu voyagé avec ça, j'avais 2-3 petits sponsors, ça m'a permis de vivoter, mais de faire ce que j'avais envie. Donc ces sports de glisse, en fait, la base de ces sports de glisse, c'est quand même le surf dans les vagues, qui était découvert en 1780 par James Cook, qui arrivait le navigateur à Hawaï, et puis qui a vu des gars sur des grandes planches en bois glisser sur les vagues. Puis ça, c'était vraiment le début du surf. Puis de là, bon, après, il y a eu le surf qui s'est implanté, puis le skate, il est arrivé des années 50 aux États-Unis avec des planches en bois, c'était vraiment des planches à roulettes, des roues en métal, ça marchait pas monstre bien. Et en 75, c'est quand je suis né d'ailleurs, il y a eu j'ai peut-être vu le documentaire sur Dogtown et les Z-Boys. C'était les premiers pros du skate en 75. C'est le moment où il y a eu l'invention de l'uréthane, donc le plastique pour faire des roues qui grippent et puis plus de roues en métal. Puis de là, le skate a évolué. Dans les années 80, Rodney Mullen, entre autres, a inventé le holly, qui est la figure mythique où on arrive à décoller avec sa planche collée sous les pieds. Et de là, ça a vraiment amené toute cette partie du street skateboard qu'on voit actuellement, qui a dérivé maintenant sur les Jeux Olympiques et toutes ces choses-là où on voit des gaillards qui font tourner leur planche dans tous les sens, qui se posent sur une petite barrière, qui retournent dans l'autre sens, puis qui sortent. Donc voilà. Puis là, on va aller visiter l'atelier. Je vais juste me suivre.
18: Je fais quoi là? Hop. Ça, c'est mon skate fétiche. C'est un skate hyper nerveux,

0: Ouais, comment vous appelez ?
1: Jean-Paul.
0: Jean-Paul ?
1: Ouais.
0: Enchanté, okay. Laurent.
1: Ah bon ?
0: Ah bah c'est rigolo, hein. Et vous saviez qu'il faisait du skateboard ?
1: Ah oui, non, mais je savais que c'était un grand sportif. Oui, oui. Mais j'ai jamais essayé de faire du skateboard, moi, parce que... Moi, je vais finir directement à l'hôpital, je pense.
0: Est-ce que vous aviez essayé d'en faire, d'initier vos élèves au skateboard ?
2: Oui, oui, j'ai essayé. J'ai même voulu lancer un cours de skateboard. Mais ça n'a pas passé à la direction des écoles. Parce qu'ils trouvaient que c'était trop dangereux. Tout ce qui sort des sentiers battus, c'est pas vraiment accepté. Puis c'était aussi même financier. Parce qu'il fallait des skates, il fallait des casques. Enfin, ça ne s'est pas fait. Mais bien sûr, j'ai fait du skate. J'ai fait des après-midi sportifs de skate. Même sur la patinoire de Gautheron. Car il n'y avait pas de glace. C'est un revêtement incroyable. Alors, on faisait des après-midi sportifs skateboard frisbee. C'était vraiment bien. Mais c'était il y a 30 ans.
0: C'est ça, hein.
2: Oui.
0: Bon, on laisse la gare et ce bistrot.
2: On laisse la gare et ce bistrot et on va sur la route. Fribourg est une ville en pente. Et je crois que c'est pour ça que je fais du skate aussi. Moi, je fais de la descente. Du street, comme on dit, de la rue. Alors, je vais partir lentement.

0: tourner. Attention.
1: Voilà. Bah du coup, pour faire un skate, vous savez quel bois on utilise ?
2: De l'érable.
1: Voilà, érable. De où ?
2: Du Canada.
1: C'est ça, joli. Donc c'est le seul bois qui va. Moi j'ai tout essayé, hein, des bois de chez nous, du frêne, du chêne, enfin ça l'est pas. Résineux, c'est des bois, ils sont 10 fois trop mous, ils s'arrachent. Donc j'ai envoyé des demandes un peu dans tous les coins au Canada, de des immenses scieries, là, qui ici, il y a des millions de mètres cubes qui devaient ouais, vraiment se dire, l'autre, là, brassu, là, avec son, ses trois feuilles de bois de skate, là. Puis ouais, ils m'ont baladé dans tous les sens jusqu'à ce que j'appelle un gars, puis qui répond, Max Dufour speaking, puis j'étais Max Dufour, ça me dit quelque chose. Puis c'était un pro skater canadien de l'époque qui faisait de la grande rampe. Puis j'ai fait venir pour le minima, c'était pour 4000 planches, je crois, 4000 skates. Pour commencer, j'étais bon. Donc il n'y en a pas. Bon là, c'est pas mal vidé, mais je l'ai déjà recommandé plein de fois entre deux, hein, donc ça tourne quand même, c'est pas celui de l'époque. Puis là, au départ, ce que je vais faire, je vais poncer les faces. En skate, il est composé de 7 couches. Tous les panneaux, c'est toujours impair. Il y a toujours un neutre au centre et la même chose de chaque côté. Si on ne fait pas la même composition, ça va se tordre. En fait, ce qui est standardisé, c'est que la board, elle fait à peu près 1 cm d'épais. Alors, si on fait du 9 plis, on met du plus fin. Ça veut dire plus de collage, mais ça ne change pas grand-chose. Il n'y a plus personne qui le fait maintenant. Quoi. Ça ne donne rien de plus. Quoi. Donc, 7 couches. Première veine en long. Deuxième veine en long, donc source de la veine du bois. Troisième est en travers, c'est ce qu'ils appellent des X-bends. De nouveau une en long, de nouveau une en travers, et deux en long. D'accord ? Ça, c'est la composition assez standard du skate de freestyle. Puis moi, je suis en 7 plis. Après, sur ce qui est des longboards, des planches de slalom, différents autres modèles, on va peut-être travailler avec des autres constructions. Mais la base, c'est ça. Donc, je disais, je vais poncer les faces. Donc, dans une machine, je pense mes feuilles de plaquage pour qu'elles soient lisses. Ensuite, là derrière, je vais vernir, peut-être une première couche de vernis. Alors, d'habitude, quand on fait de la menuiserie ou des travaux du bois, on fait le meuble, puis à la fin, on le vernit. Moi, je vernis avant. Pour une raison, c'est que quand je vais presser, la colle, il y a une telle force dans le moulage qu'elle va, elle va migrer, puis elle va transpercer le bois, puis après, ça fait des taches quand on vernit. Donc là, de vernir avant, ça isole. Puis ensuite, bah, les faces de l'autre côté, je vais les sérigraphier, vernir mes couches, et ensuite, j'aurai mon petit paquet prêt pour le collage.
3: Ok.
1: Est-ce qu'il y en a qui skatent là dans l'équipe ou qui ont skaté un peu ?
2: Moi j'ai skaté à l'époque, ouais.
1: Okay.
2: Et à la fin des années 90, c'est là que je me suis calmé, ouais.
1: C'est comme ça. Des autres, non ? Oui ?
4: La pratique du skate, on nous faisait quand on était enfant, mais on était flemmards, donc on s'asseyait dessus, puis on descendait à la route cotonale, d'un village à l'autre quasiment, puis on remontait à pied. Enfin, ce qu'il ne faut peut-être plus faire maintenant.
5: Arrête, tu vas aller.

0: donner des idées.
1: Et pourquoi vous dites qu'il ne faut plus le faire aujourd'hui?
2: Ah, je ne sais pas. Avec les voitures, avec la circulation qui a augmenté, et puis les motards qui passent assez vite à côté, c'est un peu dangereux, j'imagine. On a même mis des chaises de camping sur les skates pour descendre, c'était plus confortable.
1: Ouais. Ici,
2: non,
1: à la vallée?
2: Non, l'autre côté du melon de rue. On descendait en bas le village. Ouais, ça allait assez vite. Après, c'était compliqué de freiner, mais pour moi, c'est ça le souvenir du skate, hein, plutôt.
3: Là, ce sont les pavés de la ville de Fribourg.
4: Ah ben là, vous allez voir, c'est Blue Tomato. Ça, c'est le magasin de skate de la ville de Fribourg. Je suis venu vendre un skate, là. Je sais pas si le patron est là. Si le patron est là, je connais. Ouais. Je sais même plus comment il s'appelle. Ah ben non, c'est pas elle.
5: Bonjour.
4: Bonjour madame. Vous avez toujours des skates?
6: Le coin skate est tout là-bas.
4: Oh, je t'ai ramené là.
5: Vous êtes pas la patronne, vous?
6: Non, il est pas là aujourd'hui.
4: D'accord.
5: Est-ce que vous connaissez Laurent Sudan, ça vous dit quelque chose?
6: Oui, de nom, oui. Vous êtes dans le monde du skate depuis bien des années et des années. Je suis dans le milieu du skate et de la ride, un peu grosso modo, depuis que je suis tout petite aussi. Donc il y a des noms qu'on connaît depuis qu'on est tout petit, et dans le skate, dans le snowboard et dans le ski, etc.
4: Voilà, t'en as skaté une fois.
6: Voilà, alors faut que je m'y remette gentiment.
4: du street ou bien avec les petites roues?
6: Non, moi j'ai fait plus du bowl, comme des piscines vides. J'ai eu 2-3 petits accidents qui ont fait que j'ai perdu un peu confiance.
5: Même chose.
6: Voilà.
5: En skate?
6: Ouais, je me suis cassé 4 fois la même dent. Enfin voilà, du coup j'ai un peu abandonné. J'avoue, voilà.
5: Vous avez comment?
6: Allison.
5: Je vous montre juste, regardez, une vidéo.
4: Papy skater.
6: J'adore.
4: 60 ans.
6: C'est méchant de dire papy 60 ans quand même.
4: Ouais, mais attends. Maintenant, j'ai 7 ans de plus. Hein.
5: Vous arrivez à dire ce qui est écrit?
6: C'est le premier skater de Fribourg. Depuis 1978.
4: Ouais, même avant. Hein.
6: C'est beau, elle a ramené sa planche de Californie.
7: Jamais vu l'océan, et tout d'un coup, je me retrouvais à 1 kilomètre de l'océan. Et il y avait plein de. Voilà, ils appelaient les Bro à l'époque, Brothers. Et ils fumaient de la marijuana, ils fabriquaient leurs skates avec de la résine. J'avais des longs cheveux. Et puis, on a fabriqué mon skate. Et j'ai commencé à rouler, c'était plat. Et puis, arrivé à Fribourg, comme j'habitais au Schönberg, Schönberg, ça avait de jolies collines. Eh ben, je descendais, et puis voilà, j'ai commencé comme ça.
8: Fribourg, ville du skateboard.
5: Et là, ça se finit sur votre chute.
4: Ah ouais, ben voilà.
5: Ouais.
6: C'est incroyable, okay. J'adore.
5: C'était par hasard que vous alliez aux États-Unis?
4: Non, j'étais un séjour AFS, American Field Service, et c'est...
5: C'est-à-dire?
4: Ben, c'est une organisation qui s'occupe de promouvoir des échanges à l'étranger, et ça veut dire qu'il y a un Américain qui est venu dans ma famille... Après, mais moi d'abord, mais pas du tout de la même famille. Et moi d'abord, je suis allé, j'avais jamais pris l'avion, et je suis allé en Californie, 17 ans, super sérieux comme mec, parce que je faisais de la compétition dans le gymnastique artistique. Et là-bas, j'ai tout lâché, il n'y avait pas de gym artistique. Je savais même pas que ça existait, les skates. Et en fait, dans mon quartier où j'habitais, il y avait des bros, in English, des brothers, des frères. Et ces gens-là, ils faisaient du surf. Ils se déplaçaient en skate. Et on faisait du skate à pieds nus, à torse nu, en short. Alors, il est clair que là-bas, mais parallèlement au skate, j'ai découvert la marijuana. J'ai découvert les femmes. Enfin, les femmes. Pas un gros truc, hein, mais j'ai une bonne amie, nanana. Et puis, le skate. Ouais, on m'a toujours dit ça, quoi.
5: Donc,
4: que j'étais un mec qui voulait toujours faire autrement que les autres. C'est clair, quand t'es à Fribourg, et puis tu roules comme ça, ben les gens, ils te regardent ou ils te regardent pas, mais tu fais ton histoire, c'est tout, quoi. À l'époque, je disais toujours, walking is boring. Marcher est ennuyeux. Et puis, skating is living.
5: Le skate, c'est la vie. Ouais. Vous avez jamais dit que vous êtes un danger public?
4: Bien sûr. J'ai eu une fois une histoire avec une dame d'un certain âge, et je lui ai chopé l'arrière de son soulier.
5: Sur le trottoir ?
4: Oui. Mon copain Yvalin, il a eu un truc. Le skate, il est parti du trottoir, il est arrivé sur la route, et il y a eu une voiture qui a freiné, et il y a eu quatre voitures qui sont rentrées dans les voitures d'avant. Il a pris son skate, et nous, on a continué le chemin.
5: Parce que dans certaines villes, les skateurs n'étaient vraiment pas les bienvenus. À Bordeaux, qui est devenue une des mecs du skate, à l'époque, il y a eu une grande volonté de, à un moment ou à un autre, chasser les skateurs hors de certains quartiers. Et on les amendait.
4: Waouh ! Il n'y a jamais eu ça, parce que je pense que, contrairement à Bordeaux, chez nous, c'était toujours un peu petit. Et il n'y a jamais eu 50 skateurs en ville de Fribourg en même temps. J'ai jamais vu ça, en tout cas.
6: J'ai 32 ans, du coup, moi, j'ai connu encore l'ancienne génération qui rencontre la nouvelle, un peu. Et du coup, ouais, moi, je suis très d'accord avec ce côté un peu, pas contestataire, mais c'était la liberté, un peu, je dirais. C'était aussi un peu un monde de liberté.
4: Vraiment, c'est là où j'ai senti le plus de liberté dans ma vie. C'est en skate, même dans mon métier. En tant que prof de gym, prof de sport, on nous dit, ouais, les enfants, il faut qu'ils sautent telle hauteur à cet âge-là, telle hauteur 2 ans plus tard, etc., etc. Puis moi, ça m'a toujours démecté de lire des choses comme ça, parce qu'on essaie de mettre les enfants ou les gens dans des cubes, des cases, des ronds, n'importe quoi, qui se ressemblent tous. Et puis moi, j'ai toujours essayé de cultiver chez l'enfant. Enfin, j'avais des classes difficiles. Je leur ai toujours essayé de leur faire conscience que la vie, c'était entre leurs mains et pas les mains de quelqu'un d'autre. Et puis contestataire, oui, j'ai fait des manifs, j'ai fumé des joints en public, ça m'arrive encore de faire des trucs comme ça. On était des révolutionnaires. D'ailleurs, il y avait la Ligue révolutionnaire à l'époque au Collège Saint-Michel. On était là-dedans, on faisait des manifs depuis la fenêtre du lycée. Pour avoir un conseil, une assemblée générale avec les élèves qu'on a eu, on a obtenu. Bien sûr qu'on voulait changer le monde, mais on voulait plutôt dire « fuck the world ».

0: C'est vrai que moi, quand j'ai commencé, c'était vraiment suite à des films, genre Nuit de la glisse, genre de choses que j'ai vues. Puis je trouvais ça trop cool. Je dis, je dois trop faire ça. Puis bon, on était à la campagne ici. Puis il n'y avait rien. Donc la première année, j'étais tout seul à faire du skate, à essayer de monter le trottoir en heli. Puis un jour, tu descends à Lausanne, à Vevey, tu te dis. Enfin, on avait construit une mini-rampe dans mon jardin, là, avec mon père à l'époque. Donc je fais du skate un peu chez moi. Tu descends, on te prend le train, on descend. Puis tu vas avoir une compète, puis toi, tu crois que tu avais inventé la roue avec ton petit ollie, et puis tu vois des gars qui étaient deux fois mieux. Donc tu vas faire le contest, mais tu drops pas une seule fois la rampe parce que t'oses pas. Puis après, bah, tu remontes chez toi. Puis, mais si t'es passionné, moi, je suis vraiment tombé là-dedans. C'était ma vie, ça. Je vivais skate, je dormais skate. Enfin, il y avait que ça. J'en faisais des heures tous les jours. Mais quand moi, j'ai commencé, il y avait vraiment ces Spit on Fire, ces genres de vidéos. Qu'on s'est prêté, recopier, on voyait plus rien tellement qu'il y avait de comme ça, mais pour essayer de voir comment ils allaient les tricks, quoi. Puis t'apprenais avec ça. Parce qu'il n'y avait pas de.
1: C'était les tutos de l'époque.
0: Ouais, mais il n'y a pas. Puis tu allais en arrière, tu voyais plus rien. Mais on a commencé comme ça. Puis après, il y a eu d'autres magazines qui sont arrivés. Tout d'un coup, il y a eu les Thrasher Magazine, des trucs de skate américain qui se trouvaient. Puis c'est comme ça que ça s'est mis en route, en fait. Mais vraiment, par cassette vidéo, ce genre de choses, quoi. Puis après, ben, l'histoire de fabriquer des boards à la campagne par rapport à la ville, ben, c'est juste que j'étais ici puis qu'il y avait un atelier. Puis que finalement, l'atelier coûtait moins cher que s'il avait été en centre-ville. C'est plus les parents, c'est ceux qui ont skaté de ma génération, qui viennent acheter des skates ici.
1: Et quand votre père il a su que vous vouliez vous lancer dans la fabrication de skateboards, comment il a réagi?
0: Mon père, il trouvait que ben, dans sa génération, c'était plus les gens, ils achètent du fonctionnel. Il faut mettre de l'argent pour faire ses fenêtres, pour sa maison, puis pas pour les loisirs. Il avait de la peine à comprendre de se dire que moi, j'ai acheté un t-shirt Independent, qui était une marque de skate, parce que finalement, moi, j'étais en panneau publicitaire pour cette marque, pour lui. Il avait pas cette compréhension de l'appartenance à une équipe, enfin, par rapport aux marques. Puis typiquement faire des skates, il me disait mais ouais tu peux faire des skates pour te marrer un peu le soir, mais ça va jamais marcher quoi. Tu vas pas gagner ta vie en faisant ça. C'était du loisir, c'était pas quelque chose qui allait te permettre de vivre. Alors il avait pas tout tort dans un sens parce que c'était quand même très compliqué d'arriver à ce qu'on a fait là. On est riche de ce qu'on fait. C'est ça notre richesse en fait. Enfin en tout cas la mienne. Après c'est pas évident non plus quoi. Mais c'est cool. Puis moi, j'adore prendre mon skate puis aller skater.
1: Encore aujourd'hui?
0: Ouais. C'est là où je vis, où on est vivant. Maintenant, à 50 et quelques, le vieux là, il est en train de skater la rampe. Il me regarde un peu. T'as pas bientôt fini de faire du skate? Je dis, j'arrêterai jamais de faire du skate. C'était tellement ancré. Et puis, mais c'est vrai qu'à l'époque, quand on était jeunes, c'était une façon de se démarquer. On avait des baggies, on était des skateurs. Puis ça voulait dire quelque chose. Ceux qui tombent, ceux qui se relèvent, ceux qui tombent, qui se relèvent. C'est vraiment une école de la vie. Le skate, celui qui fait du skate, qui persévère, il se forge la tête à tomber puis à recommencer. Puis ça, dans toute la vie, peut-être c'est pour ça que j'ai pas lâché ma fabrication de skate ici. C'est que je voulais y arriver. Comme quand on s'entraîne en tricks. Là, ça fait une année que je m'entraîne en tricks. J'arrive toujours pas. Ça fait une année que j'essaie une figure. Mais c'est vrai que c'est hyper dur. On se rend pas compte que c'est des sports hyper techniques. Bon, maintenant, on s'en rend un peu plus compte par rapport à la médiatisation, JO et tout ça, où on voit des ralentis. On se dit comment il fait tourner cette planche sous ses pieds, se poser sur une barrière, partir dans l'autre sens. Ça paraît pas possible. Mais c'est ce qui fait que quand on arrive à une figure, on a vraiment une satisfaction de dingue. Moi, je dis, si t'as commencé gamin à skater, que t'as continué, tu vas jamais arrêter complètement. On sera tellement imbibé de ça, de ce monde, de cette culture, de tout ce qui va autour. Après aussi, tout ce qui est du graphisme, du design. C'est tellement devenu un univers. C'est vrai que maintenant, il y avait les pantalons cargo, ça vient du skate. Les pantalons baggy, ça vient du skate. Ça a influencé vraiment toute la culture. Quoi. La culture urbaine, c'est le skate. Quoi.
2: Moi, j'ai essayé, mais ça n'a jamais été bien concluant. Mais en revanche, je suis venue au monde du skate par la musique. Parce que mes copains faisaient du skate, et puis on écoutait du punk, du métal et tout ça. Puis du coup, c'est aussi un univers qui a vraiment une culture très profonde.
0: Bah ouais, c'est ça. Petite bout de musique qui était au cours, on se dit, oh, ça c'est une part de telle vidéo.
3: Oh. Ah exactement, ouais, j'ai le même souvenir aussi des parts de vidéo et des musiques.
1: C'était quoi? C'était des vidéos avec du punk?
3: Ouais, punk rock. Puis ça rappelle des souvenirs quoi.
0: Ouais. Prenez-le à fond.
4: Et ouais.
0: Regardez la vidéo, puis après, go! J'ai le bruit du skate dans la rue, quoi. ou le bruit d'engraine sur la rampe. Enfin, c'est des trucs, moi, je trouve ça trippant, quoi. Moi, je fais pas mal de mini, de ball, de courbes maintenant, parce que, voilà, le street, c'est quand même dur, surtout maintenant. Mais je drop cette rampe, tu roules là-dedans, t'as cette espèce de mouvement qui t'envoûte, quoi, puis tu tournes, c'est un peu hypnotique.
4: Bacarme.
2: Moi, j'ai une petite, puis je rêve de la mettre là sur un skate dès qu'elle pourra, et puis de la lancer là-dedans, quoi. Si elle accroche, c'est méga cool.
1: Elle a quel âge ?
2: Elle a 2 ans, donc je pense que l'année prochaine, on y va.
1: Ah ouais, vous n'avez pas peur qu'elle se fasse mal ?
2: Ça se répare. Ça se répare. Puis il faut faire les choses, quoi. Il faut essayer. Si on a toujours peur de se casser quelque chose, on ne fait rien. Et puis là, ben voilà. On lui fera des beaux dessins sur le plâtre.
5: Un vent de liberté, c'était un reportage de Christophe Canut. Le skateboard fait-il partie de vos vies ? Quelle place occupe-t-il dans vos cœurs et dans vos corps ? S'ils sont marqués par des gamelles mémorables, pour nous le dire, vous pouvez nous appeler au 058 134 134 0. Si vous n'êtes pas accro à la vie sur des roulettes, quel regard portez-vous sur celles et ceux qui utilisent la ville comme un grand terrain de jeu ? 058 134 134 0.
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5: Demain, nous verrons comment le skateboard a quitté les trottoirs pour être canalisé dans des espaces dédiés, les skateparks.
6: Pour moi, le skate, c'est la rue, c'est la base. Tu vas avec tes potes, tu te promènes, tu te trouves un lieu, tu te dis que ça a l'air intéressant, tu cherches comment le skater, comment l'approcher, tu te fais virer, tu t'embrouilles avec le concierge. C'est la vraie vie.
1: Mais le skatepark, alors, c'est l'antithèse de tout ça ?
6: Complètement. Ah, mais à 100%. J'en construis, mais je les déteste.
5: Du pain sur la planche, un reportage à écouter demain dans Vacarme. Là, il est 13h30 tout de suite, c'est Histoire vivante qui évoque cette semaine les villes et villages disparus. Très bonne écoute.
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0: Des villes disparues en Suisse, on en compte beaucoup. Construction de barrages, éboulements, inondations. Les causes sont nombreuses et Blatten, ensevelie en 2025 par l'effondrement du glacier du Birch, en était un exemple aussi tragique que spectaculaire. Dans cette série, on explore ces effacements, ces transformations radicales aussi parfois, qui recouvrent les villes pour en changer le visage et l'identité. De Berlin à Mostar, en passant par le Valais et l'Espagne, une histoire de ces villes qui disparaissent. Épisode 1, Randona. En 1930, on détruit le village de Randona sur les hauteurs de Fuilly dans les Alpes valaisannes. Les habitants sont partis pour rejoindre la plaine et le confort moderne. En tout cas, c'est le projet.
2: Je pense qu'ils n'ont pas pensé que les gens, après, ils avaient la nostalgie de ce coin. En tout cas, moi, je l'ai.
0: Si la Suisse a construit son image sur ses montagnes, y vivre plus d'un week-end ou quelques semaines dans un chalet, c'est une autre affaire. Les habitants de Randona y ont renoncé au siècle dernier et Christophe Bolli a voulu savoir pourquoi et comment. Aujourd'hui, Randona, c'est ça.
3: Alors, quand vous arrivez à Randona, déjà le chemin pour y arriver est assez sinueux, pour ne pas dire très pentu. Vous arrivez à 1300 mètres d'altitude et vous découvrez un panorama déjà incroyable sur l'autre versant de la vallée du Rhône. Et surtout, vous découvrez une sorte de grand pâturage, un peu boisé, qui s'étend sur plusieurs hectares et qui descend mollement vers la plaine. Et sur lequel, si vous allez l'été, vous aurez sans doute la chance de croiser des vaches.
0: Aujourd'hui, Christophe Bolli est responsable de la communication de la Cinémathèque suisse. C'est au cours de ses études d'histoire qu'il a rédigé un mémoire sur le village disparu de Randona. La seule construction qui reste, c'est une écurie. Car Randona a disparu en tant que village et on l'a converti en alpage. On voit aussi un oratoire et une grande croix en bois, seul témoignage d'époque du village disparu de Randona.
3: Il y a des raisons principalement économiques, hein, bien sûr, qui font que, dans la mouvance de cette nouvelle économie, entre guillemets, moderne, à une époque où le progrès, c'est la plaine et plus la montagne, il y a un attrait pour la plaine de plus en plus fort, de plus en plus évident. C'est-à-dire que c'est un village qui vivait, c'est vrai, en semi-autarcie, qui était quand même, notamment au niveau alimentaire, relativement indépendant, bien qu'il y avait beaucoup d'échanges avec la plaine depuis très longtemps. Mais c'est des transports et des déplacements d'habitants qui se sont de plus en plus accentués. Il faut savoir qu'il y a une distance de 3 heures de la plaine à la montagne pour rejoindre ce village de Randona. 2 heures pour redescendre. Vous imaginez un petit peu les conditions d'hiver qui sont particulièrement compliquées et dangereuses, puisqu'il faut traverser plusieurs couloirs à avalanches. Des avalanches qui sont descendues tout près du village à plusieurs reprises, quelques années avant la disparition du village, notamment dans ce torrent dans lequel il y avait un moulin. Le moulin du village qui a été plusieurs fois détruit. Donc, ainsi que la difficulté aussi de maintenir une école dans ce village, une école qui a été fermée 2 hivers de suite par les autorités, avant 1930, et donc sous la pression des habitants, elles ont été réhabilitées, mais c'est une école qui coûtait à la commune. Donc la commune qui voulait de moins en moins entretenir les accès à ce village et cette école. Et puis, vous aviez aussi, d'un point de vue de la santé des habitants aussi, le risque d'avoir des problèmes plus ou moins graves, sachant que les médecins, évidemment, à cette époque-là, ne se déplaçaient que très peu ou pas. J'ai aussi recueilli le témoignage d'une femme à l'époque qui me racontait qu'elle avait dû, à l'âge de 12 ans, assister sa mère qui donnait naissance à un enfant, la sage-femme ne se déplaçant pas non plus l'hiver dans cet endroit relativement escarpé. Donc voilà, donc toute une économie en fait qui se déplace vers la plaine, avec une plaine du Rhône dont le Rhône est gentiment mais sûrement endigué de décennie en décennie, et donc aussi des opportunités économiques qui se présentent avec une agriculture de plus en plus florissante, une plaine du Rhône qu'on convertit en grand jardin, en verger, en champs de céréales. Et donc, des villageois de Randonna qui descendent de plus en plus en plaine pour travailler comme ouvriers agricoles, notamment, ainsi que pour les terrassements des routes, l'élargissement des canaux d'irrigation. Il y a tout un travail donc qui fait que ces villageois, petit à petit, deviennent des salariés de la plaine. Et qui décident un jour, aussi peut-être sous la pression des autorités, de tout quitter et donc de vendre l'entier de leur village pour descendre en plaine.
0: Retour en arrière. Le village de Randonna n'est plus, mais il reste son histoire. Christophe Bolli l'a retracé, il a eu des successeurs, et le réalisateur Michael Rouzeau en a même fait un film documentaire en 2024, à la demande de l'Office du tourisme de Fuilly, qui prépare activement le centenaire de cette disparition. Randonna n'est plus, mais dans les mémoires, il est toujours là.
3: Alors c'est un village, d'après mes recherches et les recherches menées depuis par d'autres, c'est un village qui probablement remonte à l'époque médiévale. On sait qu'il y a de l'activité là-haut, une certaine activité notamment agricole, à travers notamment des héritages. On sait aussi que dès le XVIIe siècle, on a un habitat. À l'époque, il y a deux villages, en fait, deux petits villages. Hein, le village de Randonna d'en haut, où vous avez actuellement l'étable, et puis le village de Randonna d'en bas. Celui d'en haut a été, semble-t-il, lentement mais sûrement abandonné pour des raisons certainement de sécurité, notamment liées aux avalanches et aux éboulements. Et puis, donc, l'habitat s'est concentré dans ce village de Randonna d'en bas, qui est un village dans lequel les habitants, petit à petit, la population a augmenté, et au moment où les villageois discutent en fait de l'éventualité de quitter ce bel endroit, ils étaient 52 individus. Ça veut dire 8 familles, des grandes familles avec beaucoup d'enfants, des personnes d'un certain âge aussi bien sûr. Et donc c'est vraiment un village qui constitue à peu près d'une quinzaine de bâtiments. Il y a des bâtiments d'habitation en pierre, il y a aussi des granges écuries, il y a aussi un racard, il y a des granges, granges à foin, il y a aussi des entrepôts pour les céréales, il y a des caves. Donc c'est une vie de village typique du Valais central autour de 1920, avec une vie essentiellement agricole, agro-pastorale en fait, où on cultive différentes sortes de céréales, on a des légumes, quelques fruits, et puis surtout une grosse activité liée à l'élevage. L'élevage, pas seulement des vaches, mais vous avez aussi des chèvres, vous avez aussi des porcs, vous avez aussi des poules, vous avez vraiment toute une vie agricole typique de cette région à ce moment-là. Et puis, on a aussi, comme je disais, une transhumance très très régulière de ces habitants vers la plaine pour tout un tas de raisons, notamment religieuses, pour aller notamment à confesse ou à des messes, et puis aussi pour aller vendre des produits qui peuvent être des œufs, qui peuvent être des pommes de terre, qui peuvent être du bétail, qui vont vendre aussi au marché de Fuilly ou à Martigny, et puis aussi toute une série de fêtes religieuses, Saint-Symphorien, tous les dimanches, il y a un membre de chaque famille qui est délégué pour se rendre dans le chef-lieu de vers l'église pour la messe. Et donc, il y a aussi une vie sociale, évidemment, liée à la plaine, qui est relativement intense. Il y a aussi, toutes ces familles de Randonna avaient également des terrains dans la plaine du Rhône, qu'elles avaient rachetés à la bourgeoisie de Fuilly, et sur lesquels elles avaient commencé aussi à planter, des arbres fruitiers. Elles avaient également des lots de vignes en plaine. C'est une région qui est aujourd'hui très connue pour la vigne. Mais à l'époque, il y avait beaucoup plus grande diversité de cultures. Et voilà, ce qui fait que c'est un village qui avait une sorte d'économie verticale, si vous voulez, de la plaine à la montagne, avec un bétail qu'on fait monter ensuite beaucoup plus haut dans les alpages à 2800 mètres.
0: Et donc, vous diriez qu'on vit bien à Randonna ?
3: Alors, oui et non. C'est-à-dire que c'est vrai qu'au moment où j'ai fait cette enquête, en fait, sur ce village, j'ai eu la chance, en fait, de rencontrer ce que j'appelle un peu les survivants de Randonna. C'est-à-dire des gens qui se souvenaient très, très bien, en fait, de la vie qu'ils avaient menée là-haut. C'était au début des années 90. Et il y avait encore une quinzaine de témoins de l'époque dont une bonne partie j'ai rencontré à ce moment-là. Alors, les avis étaient très partagés. C'était assez marrant parce que vous aviez, il y avait notamment trois personnes qui étaient parties à l'âge adulte, qui avaient plus de 20-25 ans, et qui étaient, pour qui c'était un immense soulagement de quitter l'endroit. Même si c'était un endroit qu'ils aimaient beaucoup, auquel ils étaient très attachés, mais c'est vrai que économiquement, ils pouvaient plus la dire. Comment il y a une dame qui me racontait que elle disait on a beaucoup savaté. Ça veut dire vraiment ils ont travaillé dur pour vivre, survivre. Même si c'est vrai qu'ils ont jamais manqué de rien, c'est ce qu'ils disaient aussi. Ils ont jamais manqué d'eau parce qu'il faut savoir qu'à l'époque l'enjeu, surtout dans un canton aussi aride, ça pouvait être très problématique. Et par contre, de la vie des personnes âgées que j'ai rencontrées, qui à l'époque avaient été des enfants, alors pour eux, ça a été un déchirement. Parce que c'est vrai que ça a été ce village, c'était pour eux comme une sorte de paradis terrestre. Ils étaient aussi, évidemment, sollicités pour un certain nombre de tâches domestiques, agricoles, etc. Mais ils ont gardé un immense souvenir vraiment lumineux. Et ça a été pour eux vraiment un déchirement de quitter cet endroit. Et alors c'est vrai qu'il y avait cet attachement à la terre et à ce coin de terre qui était vraiment leur un peu un lieu de aussi un refuge pour eux et qui était il y a une époque aussi où faut voir que on considérait qu'on vivait mieux à la montagne qu'à la plaine parce que la plaine du Rhône était très longtemps insalubre et que il valait mieux vivre à la montagne et cette zone de Fuilly et plus particulièrement Randonna avait comme la réputation, si vous voulez, d'être une terre relativement fertile. C'est-à-dire que vous aviez peu ou pas de terrain rocailleux, ni trop humide, et où tout poussait en abondance. Et ça, c'est vrai que c'était une particularité de cette zone. Donc, c'est vrai que c'est une vie à la campagne, mais direction, les hauts sommets, si je puis dire. Et c'est vrai que ça a été compliqué, cette vie de paysanne. Et là, vraiment, ce village de Randonna, c'est un petit peu le symbole vraiment de cette grande mutation qu'a connue le canton du Valais et plus particulièrement cette commune de Fuilly.

0: pardonner.
1: Randonna, 1313 mètres d'altitude, accroché au flanc de la Grande Garde sur les Hauts de Fuye. Ce dimanche 1er octobre, agglutinés autour de l'oratoire, les natifs du lieu et leurs descendants célèbrent, comme chaque année depuis 40 ans, la messe du souvenir dans l'émotion et le recueillement. En 1930, parce que la présence d'un instituteur coûte trop cher, que la commune de Fuye recherche un alpage précoce pour installer un cheptel toujours plus important, mais aussi parce que la plaine offre des possibilités de travail plus faciles, les 8 familles ou 52 personnes qui habitent le village doivent quitter les lieux. Il est vrai que l'abandon du village fut difficile. Amélie Binder avait 23 ans lorsqu'elle dut s'exiler avec sa famille.
2: Et ça fait mal, ça. On avait des cerises, on avait des poules, on avait tout, c'est en bas, on n'avait rien. Pour nous, on était mieux là-haut que c'est en bas.
1: Marcelin Dorsa avait 9 ans quand ses parents abandonnent le hameau.
3: De mon enfance, je garde un souvenir merveilleux. Nous, étant enfants, on était bien. Mais la vie était dure pour les parents qui devaient nous donner à manger. Alors pour eux, alors là, évidemment, les choses étaient différentes, quoi. Comme mon papa qui devait descendre, travailler en plaine et tout ça, avec passer les deux couloirs à avalanche, bien pour eux, évidemment que la vie était très dure.
4: Alors, les discussions pour prendre cette décision de partir, j'imagine que ce n'a pas été facile. Qu'est-ce qui est entré en ligne de compte ?
5: Alors oui, c'est vrai que les discussions, en fait, elles ont commencé bien avant 1930.
4: Christophe Bolli.
5: Il y a eu des tentatives, en fait, de la part, en tout cas, des autorités de convaincre les habitants de quitter le village dès le début du XXe siècle. Mais il semblerait-il que pour notamment des raisons politiques ou familiales, les habitants ont décidé de ne pas céder. Et les autorités ont tenté de convaincre les habitants du village qui est juste à côté, de l'autre côté du torrent, qui s'appelle Chibo. Et là, alors pour des raisons là politiques, les habitants ont refusé. On sait que à l'époque où on a un conflit politique entre conservateurs et radicaux, les habitants de Chibo ayant plutôt la réputation d'être des radicaux, et donc c'est une des raisons qui explique pourquoi il y a eu ce refus des gens de Chibo de quitter. Du côté de Randonna, je pense qu'autour de 1910, c'était encore vivable de se maintenir là-haut. Et puis il y a eu un certain nombre d'incidents, de problèmes liés au transport, de problèmes liés aux dangers naturels. Il y a eu aussi la difficulté de donner une éducation aux enfants dans un moment où la commune avait fermé l'école 2 hivers successifs. Il y avait aussi des problèmes liés à la évidemment les ressources économiques. C'est vrai que toutes ces familles de Randonna étaient endettées depuis plusieurs générations. Des dettes contractées auprès de privés, auprès de l'État, auprès de banques. Et c'est vrai que ça a été, c'était un très grand souci dans les témoignages que j'ai recueillis, c'est de savoir comment ils allaient faire pour rembourser la dette. Une dette qui s'accumulait de décennie en décennie. Et c'est vrai que toutes ces familles aussi avaient un pied-à-terre modeste, mais un pied-à-terre quand même en plaine ou de la parenté, où ils pouvaient aller vivre. Et puis, c'est une plaine qui, tout à coup, offre des opportunités professionnelles incommensurables. Il y a vraiment une bascule de la montagne à la plaine qui fait qu'à un moment donné, ils se sont dit mais est-ce qu'on ne devrait pas faire le grand saut ? Il y a aussi, semble-t-il, une influence qui a été relativement importante de la part du curé de la paroisse, qui a aussi, semble-t-il, influé sur leur décision pour essayer de donner un peu un futur à la jeune génération, qui était très nombreuse au village. Et il faut savoir que c'est un village dans lequel beaucoup de jeunes étaient partis depuis longtemps. Vous ne pouvez pas nourrir 10 bouches sur toute une vie. Et on sait qu'il y a eu notamment des ressortissants de Randonna qui sont partis à l'étranger depuis déjà l'époque le 17e, 18e siècle, notamment au service du roi de Naples ou de la France.
4: Donc des mercenaires.
5: Il y en a d'autres à la fin du 19e siècle qui sont partis aux États-Unis, comme beaucoup d'autres familles valaisannes, tenter l'aventure avec plus ou moins de succès. Il y en a qui sont partis un peu plus près, notamment à Montreux ou à Kstad, dans des hôtels ou dans la restauration. Donc il y a vraiment, c'est vraiment, on part parce qu'on doit se nourrir, parce qu'on doit vivre et si possible fonder une famille ailleurs. Et donc, petit à petit, il y a cet attrait, cet appel de la lumière, si vous voulez, de la plaine, qui fait que on se dit, bon, il faut peut-être qu'on se décide à quitter. Et donc, il y a eu des tractations, déjà à la fin des années 20, entre les autorités qui montent à la rencontre des habitants en disant, est-ce qu'on pourrait essayer de trouver un terrain d'entente? Et finalement, ce qui est assez paradoxal, c'est que c'est les habitants eux-mêmes qui font signent une pétition qu'ils adressent à la commune bourgeoisie de Fuilly en 1929 en disant, on aimerait que vous rachetiez l'entier du village. Et ensuite, ils se mettent d'accord sur un prix. Et la vente a lieu en août 1929. Et donc, ils s'entendent sur un prix. Et ce qui est intéressant, c'est qu'en fait, on a le recensement dans les contrats de tout ce qui est acheté et tout ce qui est laissé sur place, mais y compris jusqu'au linge de ou les couverts, ou les outils, les meubles. Donc, on voit tout ce qui est laissé par les habitants aux autorités. Sachant que la particularité, c'est que on leur donne environ 2 ans et demi pour partir. Alors en 1929, ils signent, on leur laisse encore faire la récolte à l'automne. Et puis ensuite, ils ont 2 ans pour venir récupérer des éléments du village.
4: Donc 2 ans pour faire des allers-retours.
5: Pour faire des allers-retours. Alors c'est des allers-retours assez incessants et assez très régulier, c'est-à-dire qu'ils remontent régulièrement pour récupérer tout ce qu'ils peuvent. C'est essentiellement des pièces de charpente pour construire en plaine, qui descendent à mulet ou en luge ou dans des dévaloirs. Ils récupèrent du bois de feu, parce que le bois est très très rare, une denrée très rare à l'époque, autant que l'herbe. Il y a aussi toute une partie du village qui est récupérée pour construire cette écurie, qu'on va construire au-dessus du village, là où il y avait le randonnade en haut.
4: Et pourquoi donc,
5: puisqu'on va faire monter le bétail, puisque l'enjeu vraiment derrière tout ça, pour les autorités, c'est vraiment de faire monter le bétail plus tôt dans la saison. Parce que c'est vrai que la particularité de cette grande commune de Fuilly, c'est qu'elle est vraiment, elle s'étend de la plaine à la montagne, mais c'est un territoire très abrupt. Et en fait, le problème de cette commune, que d'autres communes n'ont pas forcément, c'est qu'il n'y a pas d'alpage de moyenne altitude. C'est-à-dire que vous avez soit vous mettez le bétail en plaine, entre les gouilles, le fleuve, là où vous pouvez les mettre, hein, et puis vous devez attendre juin pour les faire monter à la montagne. Tandis que dans d'autres communes, vous avez ce qu'on appelle les mayens, où vous pouvez déjà faire monter le bétail au mois de mai. Et là, ils sont coincés. Et le problème qu'a rencontré Fuilly, c'est que ils mettent en culture la plaine, là où avant on mettait le bétail au mois de mai. Et on ne sait pas où mettre ce bétail. Il faut voir qu'à l'époque, ça paraît invraisemblable, mais le bétail, c'est vraiment ce qui fait vivre les gens. C'est-à-dire que dans l'époque dont on parle, vous avez plus de bétail que d'habitants. Vous avez environ 2000 habitants et environ 3000 têtes de bétail. Quand je dis bétail, c'est des vaches, des veaux, des chèvres, des porcs, c'est des chevaux, des mulets. Et c'est vraiment du bétail qui encombre, si vous voulez, la plaine. Et on cherche un alpage de moyenne altitude, et Randonas est un des très rares endroits entre la plaine et la montagne où vous avez justement une possibilité de créer de l'herbage, un alpage à 1300 mètres d'altitude. Donc vraiment, c'est un endroit qui est idéal. Et c'est pour ça qu'il y a eu cette tractation pour racheter l'ensemble et en demandant ensuite aux gens de faire leurs valises.
4: Les habitations et leurs terrains sont vendus. Chaque famille de Randonna en tire environ 7000 francs.
5: C'est une somme importante pour l'époque, mais c'est vrai que c'est des familles qui vont se rendre compte, en descendant définitivement en plaine, qu'en fait, ça ne va pas leur suffire. Parce qu'en fait, ça vous permet, si vous voulez, d'améliorer l'ordinaire ou un mazo, quelque chose que vous avez en plaine. Mais le problème, c'est qu'ils sont arrivés en plaine en 1930 et que tout de suite après, 33-35, c'est la crise économique. Et là, c'est vrai que ça a été une période encore plus dure pour eux. Donc, ce qu'ils ont fait, c'est qu'ils se sont essentiellement engagés comme ouvriers, ouvrières agricoles, ou bien ouvriers de chantier, pour survivre. Et ça a été des longues années de labeur et un travail incessant pour, au final, quand même réussir gentiment mais sûrement à trouver avoir un certain niveau, je dirais pas de prospérité, mais en tout cas de un train de vie à peu près convenable, avec un rapprochement stratégique avec la plaine qui a finalement été profitable, mais vraiment sur la durée. Donc c'est vrai que et il faut imaginer que lorsque tous ces habitants sont partis, c'est ça qui est assez fou, ils sont tous partis le même jour, au mois de mai 1930. On ne sait pas exactement quel jour, mais la commune de Fuilly devenait propriétaire le 1er mai. Donc c'est probablement autour du 1er mai. Et beaucoup de témoins me racontent que tout le monde est pleuré sur le chemin, puisqu'ils quittaient définitivement cet endroit, même si vous avez l'occasion d'y retourner pour récupérer des choses. Et puis ils sont tous partis avec notamment du linge, des assiettes, des outils agricoles, enfin tout ce qu'ils n'avaient pas réussi encore à emporter avec eux. Et avec tout ça dans des hottes, sur un mulet, enfin. Et c'est vrai que ça a été quelque chose un moment très très fort et très émouvant dont tout le monde se souvient parce qu'il y a eu tout à coup un grand silence et les gens qui ont commencé à pleurer.
4: Pour que les bêtes ne se perdent pas dans le labyrinthe de ce randonnat déserté, on dynamite les maisons. En 1932, le village n'existe plus. Mais quelques décennies plus tard, l'écrivain Maurice Dermaten le fait revivre dans son roman « À l'est du grand couloir », sorti en librairie en 1983. Il y déplore la disparition de cet endroit où il avait passé un hiver inoubliable au cours des quelques mois où son père y était instituteur 60 ans plus tôt. Il y décrit aussi bien l'effacement d'un monde que l'effacement de ses souvenirs d'enfance. Christophe Bolli.
5: C'est à partir de la lecture en fait, de ce roman que, à l'époque, j'étais étudiant en histoire à l'Université de Genève. Moi-même, je suis valaisan, mais c'est vrai que je suis tombé par hasard sur ce livre et quelqu'un m'a dit, mais en fait, tu sais que c'est une histoire vraie. Et j'ai dit, mais je peux pas y croire. Et il dit, oui. Et là-dessus, on m'a aiguillé sur le lieu dit. Je suis monté, je discutais avec des gens. Puis, donc, ça m'a été effectivement confirmé. Et je me suis dit, mais en fait, quoi de plus beau comme sujet de mémoire de licence en histoire que d'enquêter sur ce fait divers. Je dis fait divers parce qu'à l'époque, c'est un peu la perception qu'on a, les contemporains, de cette affaire. Et en fait, je voulais comprendre si c'était vrai qu'on avait chassé les gens de ce village. C'est du moins ce qui a été écrit par Maurice Dermaten dans son roman. Et je me disais, mais c'est quand même curieux. Et Maurice Dermaten dit que c'est une histoire, c'est une fiction. Donc, il se permet de une certaine virulence et une certaine condamnation d'un acte politique qui était pour lui répréhensible. Mais dans les faits, j'ai trouvé que en confrontant, si vous voulez, les sources écrites et les sources orales, j'ai réalisé qu'en fait, c'était une décision quand même assez difficile, mais concertée de la part des habitants. Et pour un futur meilleur. Alors c'est vrai que ce futur meilleur, il a un peu tardé à se confirmer, mais c'est un choix qui a été collectif. Et il y a eu des familles, il y a eu beaucoup de discussions, beaucoup de discussions même au sein même des familles du village. Tous les membres n'étaient pas forcément d'accord. D'ailleurs, il y a une anecdote assez rigolote qui m'avait été rapportée par un descendant de la famille Reduit, une des 8 familles, dont un des fils, Adrien, n'était pas d'accord avec cette décision. Et lui-même disait que c'était la faute au curé qui avait fait pression sur les habitants. Et lui-même, il en voulait beaucoup, notamment aux autorités. Et lui a décidé, suite à ce départ du village, de boycotter les messes à Fuilly. Et il s'est procuré un vélo et il allait à la messe du dimanche à Martigny pour montrer son opposition à cette décision.
4: Randonna a disparu, mais son mythe est bien vivant. On a retrouvé certains descendants de ses habitants jusqu'en Amérique du Sud. Ils y chérissent toujours le souvenir pourtant si lointain de ce berceau alpestre. Un roman des origines partagées et entretenu par les familles Roduit, Ancet ou Dorsa, entre autres.
5: Avec le temps, en fait, et surtout à partir des années 50, au moment où où notamment les habitants de Randonna eux-mêmes commence à avoir un semblant de vie économique à peu près acceptable, il commence à y avoir une sorte de nostalgie. La nostalgie du passé, la nostalgie du lieu des origines, la nostalgie de ce petit village sur la montagne. Et donc, il y a un certain nombre de villageois qui se concertent au moment de la rénovation des écuries de Randonna, qui se concertent en disant, bah tiens, on pourrait construire un monument en souvenir des ancêtres pour leur rendre hommage. Et donc, c'est à ce moment-là qu'ils construisent cet oratoire en 56 sur le site même de Randonna. Et c'est un lieu dans lequel ils se rencontrent, ainsi que leurs descendants depuis lors, tous les derniers dimanches de septembre pour célébrer une messe en mémoire de leurs ancêtres.
4: Dans le prochain épisode, nous serons à Mostar, en Bosnie-Herzégovine. 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

0: Histoire vivante, c'est Anaïs Quien avec la collaboration d'Andrea Glanville et Daniel Zacker et David Golan à la réalisation. Restez à l'écoute, dans un instant c'est Lucas Torrent et Dis Pourquoi, juste après les infos. Pierre-Étienne Joie.
1: L'Iran a demandé dans sa réponse aux propositions américaines la fin de la guerre dans l'ensemble de la région, y compris au Liban. La République iranienne demande aussi le déblocage de ses avoirs gelés. Le président américain Donald Trump a jugé plutôt la réponse iranienne totalement inacceptable. Les ministres des Affaires étrangères de l'Union européenne sont réunis à Bruxelles. Parmi les sujets du jour, des sanctions contre les colons israéliens extrémistes violents en Cisjordanie. Un accord politique est attendu. Des mesures sont bloquées depuis des mois par le veto hongrois au régime Orban. Aujourd'hui, la voie est dégagée, c'est du moins ce qu'espère l'Union européenne avec l'arrivée au pouvoir de Peter Madjar. En Suisse, affaire Jossi, le procès se poursuit devant le tribunal pénal et économique du canton de Fribourg. Le fondateur de Swiss Space System Holding, Pascal Jossi, a confirmé avoir été victime d'une agression en 2016. L'homme de 49 ans, jugé pour avoir laissé une faillite avec un découvert de presque 32 millions de francs, avait été retrouvé gravement brûlé dans une forêt de la Broye en août 2016. Le ministère public a conclu à une mise en scène. Les cantons, villes et communes suisses ne veulent pas de l'initiative de l'UDC contre une Suisse à 10 millions d'habitants. Ces collectivités publiques disent leur inquiétude liée à la votation du 14 juin. L'UDC, on le rappelle, veut forcer les autorités à limiter drastiquement l'immigration lorsqu'on approchera ce seuil des 10 millions. Mais selon les autorités locales, cela risque de créer plus de problèmes que d'en résoudre, notamment en termes de logement ou encore de mobilité. Elles sont en hausse. Les autorités vaudoises veulent renforcer leur lutte contre les violences domestiques. Plus de 9 millions de francs, c'est le montant des dépenses prévues à l'horizon 2029 par le canton pour lutter contre ces violences, notamment pour de nouvelles places d'hébergement, pour désengorger les structures existantes et mieux couvrir le territoire cantonal. Davantage de moyens seront aussi donnés aux CHUV. Les enfants y seront désormais considérés comme des victimes à part entière de la violence domestique. La prévention et la formation des professionnels concernés sera aussi développé. L'Ukraine et la Russie s'accusent toujours mutuellement de violations du cessez-le-feu entré en vigueur le 9 mai. Kiev signale notamment des attaques de drones et Moscou des frappes d'artillerie. Le ministère russe de la Défense a pour sa part annoncé avoir recensé près de 24 000 infractions de la partie ukrainienne depuis le début de la trêve. Au Nigeria, au nord-ouest, au moins 30 civils ont été tués lors d'une frappe aérienne de l'armée de l'air nigériane, selon l'ONU. L'armée qui affirme avoir visé des terroristes. Le nord du Nigeria, pays le plus peuplé d'Afrique, est confronté à une double insécurité. D'une part, la violence de groupes djihadistes et de l'autre, celle de bandes criminelles. Le Parti socialiste vaudois aura une nouvelle présidente. Oriane Sarrazin devrait remplacer Romain Pilloux à la tête du deuxième plus grand parti du canton. Sa candidature doit encore être validée par l'Assemblée générale en juin prochain. Du côté du ciel, beaucoup de nuages et de la pluie aussi cet après-midi. Des orages même par endroits. 15 degrés tout juste, quelques brèves éclaircies possibles. De la neige vers 1500 mètres la nuit prochaine. 1200 mètres demain, mardi à l'aube, avant un retour progressif du soleil.
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7: Bonjour, et toute cette semaine, on va aborder quel thème? Eh bien, on ne vous dit pas tout de suite quel est le thème de la semaine, c'est une tradition du lundi. Vous pouvez essayer de deviner ce thème au 078 206 73 32 grâce à la fiction qu'on va vous narrer dans quelques secondes. Vous rappelez que le menu est le même que d'habitude. Dans une vingtaine de minutes, Céline Auclin se pose beaucoup de questions, y compris sur le thème du jour, mais elle a aussi beaucoup de réponses. Et dans une quarantaine de minutes, une chronique en lien avec quoi? avec le thème de la semaine. Et nous avons même une lecture qui est déjà prête. Je crois que si je dis pas de bêtises, c'est une jolie poésie. Ouais, déjà. Une très jolie poésie. Quel est le thème? Eh bien, on ne le dit pas une fois de plus. Vous pouvez essayer de le deviner une fois de plus. On vous redit le numéro de téléphone si jamais. Message texte, WhatsApp, SMS seulement. Le 078 206 73 32. Et là, voici donc cette fiction. J'ai beaucoup trop de feuilles aujourd'hui. Et voici donc cette fiction en lien avec notre thème. Comme on dit à l'Académie française, c'est parti, mon kiki. Rose McGregor, elle a la tête sur les épaules. Elle a 4 ans et demi, Rose, mais elle sait clairement séparer le vrai du faux. Le grain de l'ivraie, les cartes Pokémon authentiques des contrefaçons. Dans la vie, on ne la fait pas. Voilà, je savais que j'arriverais pas à dire cette phrase. Rationalité, Rose McGregor, rationalité droite au but, pas d'enfantillage. Elle n'est pas en train de planer dans les étoiles comme les autres enfants de la crèche, la bouche ouverte avec la bave qui coule dans les cornflakes, non. Rose ne fait que des choses rationnelles. Bon, il y a cette fois où elle voulait attraper un petit bout de nuage. Elle voulait, avec un bocal en verre, aller choper un bout de nuage. Comme ça, elle aurait dans sa chambre, dans son petit bocal en verre, un bout de nuage à elle. Puis elle pourrait l'observer. Alors, son papounet, il a dit d'accord, et ils sont montés au-dessus de Saxon, dans la montagne, un jour de nuage. Et les deux, ils étaient hauts. Et à un moment, ils se sont retrouvés dans du brouillard, et son papounet lui a dit « Vas-y, c'est un nuage !» Et Rose, elle a ouvert son bocal. Elle a refermé son bocal. Bah, il n'y avait rien dans le bocal. Bah oui, il n'y avait rien dans le bocal, c'est normal. Un nuage, ça s'attrape pas comme ça. Elle a 4 ans et demi, Rose, mais elle n'est pas idiote, elle n'est pas sotte. Elle a réalisé en retournant à la maison que si les nuages, c'était de l'eau, en fait, eh ben on peut pas les attraper qu'un bocal en verre. Soyez rationnel un peu, Rose, elle n'est pas non plus complètement dans les chouraves. Mais non, elle sait bien qu'on peut pas attraper un nuage fait d'eau avec un bocal en verre. Pour attraper les nuages, il faut une éponge.

0: Zaz avec le titre « Mon sourire ». Vous écoutez « Dis pourquoi » sur RTS Première. On va vous dévoiler le sujet du jour, mais d'abord un petit détour par la route.
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0: Soyez vigilants sur l'A12 Fribourg-Berne, car la police signale la présence d'objets entre Guin et Flamatt en direction de Berne. Mais oui, mais alors qu'est-ce que c'est la thématique de la semaine? Vous avez essayé de deviner, vous y étiez presque. Est-ce que ce serait la météo cette semaine? Eh bien non, on a déjà fait une semaine sur pourquoi la météo. On a pu dire beaucoup, beaucoup de proverbes anciens comme « grêle en mai », pâquerette en avril, ce genre de choses. Mais non, ce n'est pas la météo cette semaine. Ou si, c'est un peu la météo, mais pas seulement. On va parler des nuages toute cette semaine. Pourquoi les nuages? Et surtout, pourquoi les nuages au niveau symbolique, eh bien, sont soit très positifs, soit négatifs. Quelles sont toutes ces expressions françaises avec les nuages? Et puis, on a une experte cette semaine, Virginie Troussier, écrivaine, journaliste, chroniqueuse. On vous la présente mieux dans quelques secondes. Qui pense que c'est même thérapeutique que de regarder les nuages. Alors, question premier degré du lundi, parce que la question du lundi

0: Virginie Troussier, vous êtes écrivaine, journaliste, vous écrivez pour Le Temps et chroniqueuse sur France Inter. Et vous êtes notre experte cette semaine pour parler des nuages, car vous êtes aussi l'autrice du Petit Éloge des Nuages, ça s'appelle Petit Éloge des Nuages, édition Les Pérégrines. On va voir avec vous les nuages, on sera plus d'un côté, je dirais, sensible du nuage que scientifique. Mais néanmoins, aujourd'hui, si vous êtes d'accord, bien sûr, on va un petit peu se demander ce qu'est un nuage et de quoi est composé un nuage. Vous avez les bases suffisantes pour nous expliquer ça?
1: Oui, il est vrai que je me sens quand même un peu plus philosophe que scientifique, mais j'ai quand même dû étudier les nuages, essayer de comprendre ce qu'était un nuage, comment il se formait. Déjà parce que je partage ma vie entre Paris et la Bretagne, et en Bretagne, les nuages sont très présents. Je les observe et puis je navigue en planche à voile, en wing foil, et donc j'ai besoin de m'orienter grâce à eux. Donc oui, je crois que j'ai quand même travailler le nuage. On peut dire que c'est un équilibre fragile, presque un miracle en fait, le nuage. Il faut imaginer un volume d'air humide qui s'élève. Quand ce volume d'air monte, il se refroidit et la vapeur d'eau va se condenser en minuscules gouttelettes ou cristaux de glace. Et là, cette condensation va créer le nuage. Ça va être la naissance du nuage. Et ces particules, on les appelle les hydrométéores. Elles flottent grâce au courant d'air. Je dis elles flottent parce qu'on a l'impression qu'un cumulus peut sembler léger comme une plume, mais en réalité, il peut peser plus d'un million de tonnes.
0: Ah oui, un nuage, on peut peser les nuages. ça, j'y avais jamais pensé. Et c'est lourd, un nuage, en fait?
1: Et oui, c'est très lourd, c'est très gros, c'est assez mystérieux parce que c'est pas du tout l'impression que ça nous donne.
0: Est-ce qu'un nuage peut se former à toute altitude? Parce que si on pense au brouillard, c'est une forme de nuage dans le fond.
1: Oui, à toute altitude, c'est vrai, le brouillard, les stratus, c'est plutôt bas. Et puis, il peut y avoir des nuages au-dessus de 6000 mètres. Donc, chaque nuage, finalement, a une altitude qui lui est propre. Et le nuage qu'on va retrouver dans toutes les strates d'altitude, ça va être le cumulonimbus, qui lui va s'étirer sur des kilomètres et qu'on peut retrouver un peu partout.
0: J'allais vous demander justement la taille des nuages. Ça peut être de toute taille. Il y a des mini-nuages.
1: Oui, il y a des mini-nuages. Il peut y avoir des nuages de plusieurs dizaines de kilomètres. Et ce qui est assez étonnant, c'est qu'en fait, le nuage apparaît d'un coup. Il se forme comme ça sous nos yeux et il disparaît de la même manière. Donc c'est assez mystérieux. Et c'est finalement ce que j'aime dans les nuages. C'est cette impermanence, ce mouvement, ces formes qui ne sont pas fixes du tout.

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0: Oui, ce morceau finit comme Frère Jacques, c'est Underdog de Sly and the Family Stone, sorti en 1967. Vous écoutez Dis Pourquoi, nous sommes ensemble encore plein de temps vu que c'est le début de l'heure. Et on a encore plein de choses à dire au sujet de notre thématique de la semaine, les nuages. Pourquoi il y a des nuages? C'est quoi les nuages? Aujourd'hui on présente l'animal, et le reste de la semaine on va philosopher, on va s'évader, on va se relaxer, on va essayer de comprendre quelle est la place des nuages dans notre culture avec Virginie Troussier, écrivaine, journaliste, chroniqueuse. Et au 078 206 73 32, la question du jour, quel est votre niveau d'acquaintance avec les nuages? Vous aimez bien quand il y a des nuages, vous préférez quand il fait tout beau? Et puis si vous voulez nous envoyer des photos de nuages, c'est volontiers, on en a reçu pas mal, merci beaucoup. Comme cette photo, alors c'est une photo de nuages prise en ville, mais c'est presque vertical, donc on voit en fait des bâtiments à droite et à gauche, c'est comme vraiment si on levait la tête, il y a des immeubles de chaque côté, et c'est plein de petits moutons. Vous voyez les moutons, les nuages, les moutons, on dirait du coton, on dirait des petites balles de coton, c'est vaporeux, c'est joli. Et derrière, on devine le ciel bleu. Merci pour cette photo. Nuages en direct, nous dit cette auditrice. Nuages en direct, ça c'est une sorte de cumulonimbus. Ça va être coton d'écrire les nuages. C'est une sorte de cumulonimbus qui monte dans le ciel, voilà. Qui ressemble un tout petit peu à une silhouette de bonhomme. On voit un peu une tête, mais vraiment un tout petit peu. Photo de nuage valaisan. Et puis alors là, je vous dis un truc en direct. En tout cas, sur photo, le nuage valaisan est assez semblable aux autres nuages que j'ai vus dans le monde. Peut-être que... Attention, j'aimerais pas... des nuages valaisans. J'ai pas de meilleure définition. Et puis alors, cet auditeur nous envoie... On dit que parfois, les nuages ont des formes. C'est un classique. Eh bien, lui, il nous envoie une photo. Un caniche qui gambade à travers champs et cieux. Eh bien, figurez-vous que ce nuage a vraiment une tête de caniche de profil toiletté. Vous voyez les caniches toilettées? Alors, il y a un champ devant avec un coquelicot. Et puis derrière, il y a ce nuage caniche. Rarement vu un nuage qui ressemblait autant à un caniche. C'est une journée à marquer d'une pierre blanche. Et puis, là, il y a un beau ciel avec des nuages de toutes sortes qui forment une sorte de sarabande, j'ai envie de dire. Aussi avec des nuages moutons. Et puis, on a un auditeur qui, à mon avis, doit y aller dans les nuages, puisqu'il nous envoie « Je suis vélivole ». Alors, je ne sais pas ce que c'était vélivole, mais c'est quand on conduit un planeur. Parce que, comment je sais ça? Enfin, il me corrigera si je dis des bêtises. Parce qu'il y a une photo. Depuis que je suis vélivole, je perçois les nuages très différemment. C'est moi sous le bob orange et en gruyère. Donc, on le voit, un planeur qui est pour l'instant posé sur le plancher des vaches et plein de nuages derrière. Donc, cet auditeur doit, je pense, traverser des nuages. N'hésitez pas à nous renvoyer d'autres photos, messages, il y en a encore plein à lire. Je vais faire de mon mieux. C'est au 078 206 73 32. Mais là, on retrouve Céline Auclin, qui se pose beaucoup de questions et qui a aussi beaucoup de réponses. Parce que.
1: Pourquoi, à l'école, j'avais la réputation d'être dans les nuages? Parce que j'avais le nez collé à la fenêtre. Vous ne me croyez pas? Pourquoi? Parce qu'on ne m'aurait pas laissé dans cette position. Attention, elle se dirige vers les fenêtres et elle va y rester scotchée. Non, les maîtres m'auraient défendu de m'approcher des vitres. Ils m'auraient déplacé, changé de place, troqué contre celle d'une ou d'un autre, proche du mur, la première colonne, en entrant dans la classe. Et pire, ils m'auraient mise tout devant, le nez sur le tableau noir, en espérant m'avoir à l'œil. Pourquoi à l'école j'avais la réputation d'être dans les nuages? Parce que, à court de moyens, pour entrer en contact avec la martienne que j'étais, des profs sont allés jusqu'à me lancer des craies pour me faire réagir. Oui, c'est toi que je vise, parce que c'est toi que je compte interroger. Alors, quelle est l'intention de l'auteur dans ce premier chapitre? Mademoiselle E, qui est le narrateur et à qui s'adresse-t-il? Eh bien, je vois que ce qui se passe dehors vous intéresse davantage que notre cours de littérature. Et pourtant, c'est pas vraiment comme si vous étiez parmi les élèves les plus calés en la matière. Alors, si j'étais vous, je me ressaisirais au plus vite et à plus beaucoup de temps pour vous refaire d'ici la fin de l'année. Si vous espérez remonter votre moyenne, faudrait... Mais déjà, je reprends le cours de mes pensées, de mes rêveries. Intérieurement, bien sûr, je ne laisse désormais plus rien paraître. Je me grandis, je m'allonge, m'affine et m'étends, jusqu'à avoir la tête dans les nuages. Et c'est la seule occupation qui réellement m'accapare. Pourquoi ? À l'école, j'avais la réputation d'être dans les nuages, parce que lorsque la consigne était donnée, j'étais incapable de m'en rappeler. Je me retrouvais avec mon binôme à chercher ce qu'il fallait faire. « C'est quoi qu'on doit trouver, t'as compris, toi ? Parce que moi, je sais pas.
2: T'abuses, il vient de l'énoncer. Tu fais exprès ? Non, je t'assure, c'est pas de ma faute. J'ai à peine entendu le début, que juste à ce moment-là, il y a eu des interférences. J'ai eu comme un sifflement dans les oreilles, un acouphène, et j'ai pas réussi à tout comprendre. Non mais c'est vrai, après c'était comme si elle se bouchait. J'avais l'impression que le prof parlait de très loin, mais vraiment. Et puis c'était très désagréable. Mais voilà quoi, c'est pas ma faute. Pourquoi à l'école j'avais la réputation d'être dans les nuages ? Parce que pendant les pauses, les ballons, on me les passait. Mais une fois sur deux, je les manquais. Pourquoi ? Parce que ma tête, étant très haut dans le ciel, bloquée dans une masse d'air humide, une énorme boule d'eau, impossible pour moi de repérer la balle, la toucher et tirer correctement. Et c'est dire si enfant j'étais dans les nuages. Pourquoi ? Parce qu'un jour, mon maître de classe a voulu m'interpeller. Je ne sais depuis combien de temps il tentait de me joindre. En tout cas, il a essayé une variante. Il m'a crié « Allô la lune, ici la terre !» Mais impossible de m'extirper. Pourquoi ? Parce que être dans les nuages, pour moi, c'était être sur un nuage. Un petit nuage, mais un nuage tout de même.

0: Le chanteur lausannois Axel, il va jouer aux Eurockéennes de Belfort, il va jouer à Paris, mais il va aussi jouer au festival Caribana le 19 juin prochain. Vous écoutez Dis pourquoi, pourquoi les nuages toute cette semaine, pourquoi est-ce qu'on les aime ou pas. Déjà, pourquoi est-ce qu'il y en a, qu'est-ce que c'est? Ça, c'est un peu la question du jour. On retrouve Virginie Troussier dans quelques secondes, mais vos messages au 078 206 73 32, vous nous envoyez des photos de nuages. C'est vrai que c'est assez photogénique les nuages, mais c'est légèrement plus difficile à décrire. Par exemple, voici des nuages ressemblant à de la ouate que j'ai photographié un matin de l'année dernière. Et là, c'est pas seulement des nuages qui ressemblent à de la ouate, c'est parce que c'est un stratus, mais c'est un stratus qui a une texture, on a l'impression qu'on peut le toucher, il y a des nuances de bleu, de blanc, c'est magnifique. C'est magnifique, mais vous l'avez entendu, c'est dur à décrire. Pas des nuages en forme de vache, nous dit cet auditeur, mais des sortes d'oiseaux, et c'est vrai. Là, il y a des nuages, vous savez, des fois, c'est vraiment très difficile de décrire un nuage. Il y a certains nuages qui ont une autre forme que les autres nuages. Voilà, je vais y arriver. Ben, ceux-là, ils ont une forme un peu d'oiseau. Mais voyez les oiseaux stylisés qu'on dessine quand on est enfant, quand on sait pas dessiner, puis on veut dessiner un oiseau, puis on fait une sorte de M, mais très très long. Eh ben, il y a un nuage, il est beaucoup plus sombre que les autres, et on dirait un oiseau. Donc c'est avec un peu une queue derrière, c'est magnifique. Voilà, ça je crois que j'ai bien rendu justice à cette photo. Et puis les nuages, c'est beau quand c'est blanc, quand c'est sombre, mais quand en plus il y a l'aube, le crépuscule, un lever ou un coucher de soleil, ça devient magnifique. Et voici cette photo, double couche, Stratus et Cirrus, dans l'heure dorée depuis les hauteurs nyonnaises. On voit le Léman, on voit une petite bâtisse et on voit le ciel qui explose avec de l'orange, avec de l'or, avec du bleu, c'est magnifique. C'est magnifique. C'est ces couchers de soleil. Vous savez, des fois, le ciel vraiment est d'une couleur absolument incroyable. Et puis, on dit chez soi, venez voir sur le balcon. Puis on prend une photo. Puis, la photo, elle est nulle. Vous voyez ce genre de moment? Bah, ça, c'est la même chose, sauf que la photo, elle est bien. Voilà. N'hésitez pas à nous envoyer. Allez, un petit dernier message. Oui, on vous demandait aussi, merci de répondre à la question du jour. De 1 à 10, 10, vous aimez tellement les nuages que vous êtes vous-même un stratus. Eh bien, cet auditeur, auditrice nous dit, je suis un 9. De nuages. Et cette question, un nuage artificiel reste-t-il toujours un nuage? Et là, il y a une photo étonnante parce que c'est le ciel. Il y a vraiment un rond. Vous savez, les gens qui font des ronds avec la fumée. Ben, il y a un rond dans le ciel qui semble très, très haut. Alors, c'est peut-être un avion qui a fait un tourné sur lui-même parce qu'il y a quelqu'un dans le cockpit qui avait oublié sa brosse à dents à l'hôtel. Je sais pas. En tout cas, c'est une photo étonnante. Voilà. Merci. Continuez d'envoyer des messages, des photos au 078 206 73 32 ou pas. Vous pouvez aussi écoutez, et ça tombe bien car voici Virginie Troussier, écrivaine, journaliste, chroniqueuse, autrice notamment du Petit Éloge des Nuages, édition Pérégrine, et elle continue de nous dire ce qu'est un nuage.
1: Donc ça va être une condensation, ça va être un amas de gouttelettes ou de cristaux. Et puis, vous le savez, certains nuages sont clairs, d'autres sont plus sombres, d'autres sont noirs avant un orage par exemple. Et ça va être une question de lumière. Les nuages très denses vont être très sombres, la lumière ne va pas du tout passer, alors qu'à l'inverse, les nuages plus légers, faits de micro-gouttelettes, vont être beaucoup plus lumineux, beaucoup plus contrastés. En Bretagne, d'ailleurs, on voit beaucoup ces nuages traversés de lumière, et ce qui les rend très beaux.
0: Vous pensez aussi, j'imagine, à tout d'un coup le soleil qui troue un nuage, et puis une colonne de lumière qui va frapper l'océan, il y a aussi ce genre de phénomène.
1: Exactement, comme un projecteur. Quand la lumière troue le nuage, c'est un coup de projecteur sur la vague, sous le nuage. C'est très beau. Ce sont en fait des tableaux. Hein. Regarder les nuages, c'est regarder des tableaux et des estampes qui se forment et se déforment très vite. Donc il faut avoir l'œil exercé et savoir attraper le moment, attraper le passage.
0: On va parler nuages avec vous toute cette semaine et on va effectivement beaucoup parler des vertus contemplatives des nuages, les nuages dans les expressions de tous les jours, la part positive mais aussi sombre des nuages et du brouillard. Mais aujourd'hui, lundi oblige, on doit planter le décor et un peu expliquer de quoi on parle. Donc on est un peu plus terre à terre aujourd'hui. Le nuage, à partir de quel moment il décide qu'il va donner de la pluie, si je puis dire ça comme ça? Et est-ce que forcément un nuage, ça se termine en pluie?
1: Non, pas du tout. Par exemple, il y a le cumulus de beau temps. Je ne sais pas si vous voyez, c'est un peu le nuage qu'on imagine et qu'on va dessiner, ce nuage blanc aux formes un peu enfantines, je dirais, parce que c'est le nuage qu'on dessine quand on est enfant et qu'on aperçoit dans un ciel très bleu. Ça, c'est le nuage de beau temps. Il n'amènera pas de la pluie. En revanche, les nuages beaucoup plus gris, beaucoup plus denses et ceux qui deviennent noirs, forcément, là, il va se passer quelque chose. Ça annonce une bascule. Tout dépend aussi où il se situe, s'il amène du vent. C'est vraiment quelque chose qu'il faut déchiffrer. Disons que ce n'est pas automatique. Par exemple, quand je navigue en planche à voile, quand j'aperçois des nuages au loin, et notamment des grains en Bretagne, ces nuages assez dodus qui s'approchent de nous de manière assez rapide. On sait que ce grain va nous apporter de la pluie, mais est-ce qu'il va nous apporter du vent? Est-ce qu'il va aspirer le vent? Ce n'est jamais une science exacte, et c'est ce qui est intéressant dans le nuage. Ce n'est pas automatique, en fait. Et c'est ça qui est assez fascinant. C'est-à-dire qu'on peut les prévoir, on sait quand est-ce qu'ils se déplacent, parce qu'on le voit aujourd'hui avec les radars, les satellites, les navigateurs par exemple ont des cartes de nuages et voient et aperçoivent leur mouvement. Mais qu'est-ce que ça va engendrer derrière? Ça, on ne le sait pas toujours. Et les marins parfois s'arrachent les cheveux. Ils regardent leur carte, ils voient les nuages apparaître. En même temps, sur le pont, ils sortent de leur bateau, puis sur le pont, ils observent le ciel. Est-ce que c'est la même chose? Qu'est-ce que ça va nous dire? C'est assez aléatoire, finalement. Même si j'ai dû potasser quand j'ai écrit ce petit éloge des nuages, je pense au livre de Monsieur Bernaud, qui est le monsieur météo de la course au large. Et donc, je me suis plongée dans ses écrits pour essayer un peu de comprendre. Mais c'est très complexe, c'est vraiment très complexe.
0: C'est vrai qu'on a fait une semaine sur la météorologie et notre invité, nous, qui est un météorologue en Suisse, nous expliquait qu'il y avait des phénomènes encore durs à prévoir aujourd'hui. Il y a les orages, mais il y avait aussi la brume, le stratus qui continuait à déjouer les pronostics. Et vous parlez beaucoup des marins, mais j'imagine aussi que les observations de nuit, les amoureux des étoiles aussi doivent essayer de deviner si oui ou non il y aura des nuages.
1: Oui, vous parlez des observateurs des étoiles, je suis d'accord avec vous, et je pense aussi en montagne, le nuage qui masque une cime si rapidement alors que ce n'était pas prévu, combien de temps cela va durer, en fait il est presque impossible de prévoir ça, mais on y reviendra plus tard, et c'est ce qui fait la beauté, et c'est ce qui finalement nous apporte un peu de philosophie de vie, à vivre avec l'imprévisible, alors qu'aujourd'hui quand même nous vivons dans un monde qu'on essaie de planifier, de contrôler, de prévoir, eh bien les nuages nous apportent ça, la surprise, l'impermanence et cette nécessité de composer avec eux, avec tout ça.

0: Mais quel bonheur de découvrir un Joe Dassin que je n'avais jamais entendu. 1971 pour ce pétillant, la mal-aimée du courrier du cœur, un choix de Stéphanie Ivanovitch à la programmation musicale. Et puisqu'on dénonce les collègues Sébastien Testori et Nicolas Bingoli à la technique et à la réalisation de cette émission aujourd'hui. Dis pourquoi les nuages, pourquoi il y a des nuages, pourquoi est-ce qu'on voit des formes dans les nuages et pourquoi est-ce que ce serait même thérapeutique, les nuages, et est-ce que le stratus Genevois est thérapeutique? On va poser toutes ces questions cette semaine à Virginie Troussier et au 078 206 73 32. On vous a demandé si vous étiez nuageophile et si vous aviez des photos de nuages. Eh bien, je crois que la réponse est un double oui, vu qu'on reçoit plein de photos. Les nuages de samedi au-dessus des toits chaudefonniers, nous écrit Garance, et là on voit les toits chaudefonniers. Je vous laisse, vous les connaissez, qui ne connaît pas les toits chaudefonniers? Et il y a des nuages, donc c'est un ciel très bleu, avec un beau dégradé sur du bleu foncé au bleu clair. Et puis il y a des nuages, c'est des gros nuages comme ça, qui suspendus dans le ciel, qui ont l'air tranquilles. Des nuages qui donnent envie de faire une sieste. Totalement. Et nuages lenticulaires qui ressemblent à une baleine ou à une soucoupe volante. Alors il y a une photo où on voit une baleine ou un dirigeable, un autre photo qui ressemble exactement à une soucoupe volante, puis encore une autre baleine. Ça vous va comme description? Vous jouez pas plus dans les détails. Avec coucher de soleil, donc la baleine, elle a le flanc doré, puis le haut gris, puis il y a toutes les couleurs entre deux. Donc c'est à chialer comme c'est beau. On est d'accord. Hein, j'ai pas besoin d'aller dans les détails. Le défi de la semaine, vu que la semaine passée c'était les vaches, bah c'est envoyer une photo sans intelligence artificielle d'un nuage qui ressemble à une vache. Tentative du côté de cette auditrice qui nous écrit mi-vache, mi-nuage, puisqu'on voit une vache rustique poilue qui a le poil blanc et qui avance dans la neige. Bien essayé, mais ce n'est pas un nuage. Et puis là, la photo, quand la brume sublime la nature, on voit des grands sapins sombres qui jouent à cache-cache dans la brume. Donc, ouais, c'est beau, c'est beau. Il y a une beauté de la brume, on pourra en reparler cette semaine. Et puis allez, encore un petit message, et puis après je vais produire une puissante chronique au-dessus du Léman. En avril, on dirait presque un point d'interrogation. Donc là, il y a le ciel caché par des nuages de haute altitude. Et puis tout d'un coup, il y a comme, c'est vrai, les nuages se déchirent comme pour souligner un autre nuage. C'est fou. C'est des gouttelettes d'eau. Mais c'est fou.
1: Au-dessus des nuages.
2: C'est une île qui flotte dans le ciel.
3: Oui, avant, on pensait que c'était qu'une légende. Mais mon père, lui, il l'a vu.
1: Au-delà de la légende.
4: Ma pierre brille. C'est comme si tout le monde, sauf moi, savait que cette pierre avait un pouvoir magique.
5: Un vol.
1: Il y a un château dans le ciel.
6: Et derrière ce nuage flotte un monde oublié que j'ai toujours rêvé de découvrir.
7: Là, regarde, la Pluta existe donc réellement.
0: Toute cette semaine, Nicole Fontana, puisqu'on parle de nuages, est allée chercher des œuvres de fiction. Est-ce qu'il n'y aurait pas des nuages dans les œuvres de fiction, des nuages dans la mythologie? Et la réponse est bien sûr oui. Et notre premier nuage de fiction, c'est ce que vous venez d'entendre, Le Château dans le Ciel. Le Château dans le Ciel, c'est un long métrage des studios Ghibli, c'est un film de Hayao Miyazaki sorti en 1986, c'est un dessin animé des studios Ghibli qui s'appelle donc Le Château dans le Ciel, et ce château qui est sur des nuages, son petit nom c'est Laputa. Et on est d'accord, c'est pas un nom qui voyage super bien dans les pays qui ont des langues d'origine latine. Quoi qu'il en soit, c'est le nom de ce nuage, Laputa, et puis ça parle de jeunes orphelins. Donc une orpheline, écoutez ça, ce dessin animé, ça parle de quoi? C'est super. Il y a une orpheline, elle tombe du ciel avec un médaillon magique autour du cou. Et puis alors il y a un jeune garçon qui s'appelle Pazou, qui croit, comme son père, qu'il y a un château volant qui existe. Ils sont poursuivis, ils vont être pourchassés, ça se passe dans un univers steampunk avec une réflexion sur la technologie qui est à la fois magique et attirante, et à la fois dangereuse quand mal utilisée par les humains, et il y a un château dans les nuages. Voilà, il y a un château dans les nuages. Et puis ce qui est rigolo, c'est qu'on pourrait se dire, oui, mais c'est un dessin animé japonais, ce choix de Laputa comme nom de château dans les nuages qui voyage très mal. Ben, c'est normal, ils parlent japonais, donc il n'y a pas du tout la même sonorité. Eh ben non, parce que figurez-vous que Laputa, ou Laputa, on peut dire les deux, c'est directement inspiré des voyages de Gulliver. Les voyages de Gulliver, de l'auteur irlandais Jonathan Swift, publié en 1726. Effectivement, lors de son troisième voyage, lorsqu'il est en route pour le Japon, le capitaine Gulliver découvre le royaume de Balnibarbi, royaume dominé donc par une île flottante. grâce à la magnétique. Et donc, c'est une île flottante où il y a le roi et toute la noblesse. Et cette île flottante sur des nuages, eh ben, il peut choisir de se mettre devant le soleil, ou il peut choisir de faire pleuvoir, ou il peut même écraser son peuple directement avec son île flottante quand il y a une révolte. Voilà, vous l'avez compris, Jonathan Swift, Gulliver, prend le prétexte du conte merveilleux dans son livre pour critiquer l'Angleterre de son époque. C'est pour ça. Le roi qui fait la pluie et le beau temps, qui écrase son peuple. Il voulait contourner la censure. Jonathan Swift, il a quand même été censuré. En 1735, il était plus censuré. Et donc lui, il parlait anglais. Il aurait pu choisir un autre nom, je sais pas. Il aurait pu un peu, je sais pas, Claude, comme par exemple La Cité dans les Nuages, ou Henri.

0: La chanteuse islandaise dont le nom s'écrit Laufey mais ne se prononce pas comme ça. On sait que ça se prononce pas comme ça, on sait pas comment ça se prononce, mais ça s'écrit Laufey, si jamais. On dirait une commune du canton de Berne. Laufey, non, ça pourrait. Eh bien, vous venez d'entendre Mad Woman sur RTS Première. Nous nous parlons des nuages et vous envoyez vos photos de nuages au 078 206 73 32. Comme là, par exemple, trois photos. Alors, il y a des nuages qui sont illuminés de nuit par la lune et on a presque l'impression que ce sont ces photos de galaxies, vous savez, qui ont ces couleurs. Mais non, c'est juste des nuages éclairés par la lune. Il y a un grand nuage, là, autre photo. On dirait un bonhomme de profil avec une houppette et un petit nez pointu. C'est tout simplement croquignolet. Puis là, on a une auditrice qui nous dit « Je garde plein de photos de nuages ». Quelques exemples parmi les dizaines de. Donc, on a vraiment une spécialiste, une amoureuse, une fan des nuages. Et ben, elle a une jolie collection. Voici un nuage, par exemple, qui, par un phénomène naturel que je ne connais pas, est tout en arc-en-ciel. C'est un très gros nuage qui a à l'intérieur toutes les couleurs de l'arc-en-ciel. C'est très beau. Voici un nuage qui ressemble à une soucoupe volante. Voici des, c'est comme des, vous savez, quand vous imaginez que vous rouliez des tapis, puis vous les mettez les uns à côté des autres, c'est des vagues de nuages. C'est incroyable. Alors là, plein de nuages qui ressemblent, une fois de plus à des vagues, mais vues de profil. Mais ces nuages, c'est sans fin. Et puis, un coucher de soleil. On a l'impression que c'est de la ouate, on a plutôt l'impression, vous savez, vous avez grillé des merguez. Il y a la graisse qui est tombée, puis vous renversez la graisse des merguez dans l'eau. Vous voyez cette couleur? Bah, c'est exactement ces nuages et cette consistance. J'y mettrai pas les doigts. Voilà. Un clin d'œil et sourire du soleil couchant à travers les nuages. Et là, on a les montagnes, c'est magnifique. Et puis, on a le soleil couchant qui perce les nuages à deux endroits et on dirait une tête. J'espère rendre justice à toutes ces photos de nuages. En tout cas, je vous remercie des envois au 078 206 73 32. Mais on va retrouver Virginie Troussier, écrivaine, journaliste, chroniqueuse. Et je lui fais remarquer que ce qui est bien avec les nuages, c'est qu'ils ont des noms.
1: Oui, il y a une typologie, tout à fait, qui a été inventée par Howard. Alors, à la base, c'était Jean-Baptiste Delamarck qui a proposé d'observer les nuages comme des organismes en mouvement. Ça, c'était en 1802. Et il a tenté de les classer selon leur forme. Et 1802, c'était l'époque des classifications. On avait besoin de nommer, de ranger, de comprendre. Alors lui, il avait des termes comme diablotin, coureur, balayure. Mais ces termes ne vont pas rester dans le temps. C'est ensuite Howard, donc, qui est un pharmacien, qui va lui donner une langue au ciel un peu plus universelle et qui va nommer les nuages avec des noms latins. Donc on lui doit les cumulus, les cirrus, les stratus. Et de cette classification va naître une nomenclature qui a été figée en 1896 dans l'Atlas international des nuages et qui reste aujourd'hui une référence mondiale. Donc ça, ce sont un peu les cumulus, les cirrus, les stratus, ce sont un peu les nuages classiques, on va dire, qu'on connaît tous. Mais vous me parliez des nuages particuliers. Eh bien, je pense par exemple aux nuages lenticulaires, puisqu'on parlait de montagnes. Ce sont ces nuages, vous savez, en forme de soucoupe qu'on voit notamment au Mont Blanc. Le Mont Blanc et son chapeau. On a l'image aussi du Mont Fuji au Japon. Et les Japonais appellent ces nuages les Kazagumo. Alors le phénomène, c'est quand un vent fort rencontre un relief, donc le vent se heurte à la roche, à la montagne très haute, l'air va se mettre à onduler comme une vague. Et dans la partie qui monte, le nuage va se former, mais dans la partie qui descend, il va s'effacer. Et ça, c'est le signe que le temps va basculer. Donc c'est un phénomène assez étrange, assez courant en montagne, mais qui nous étonne quand même toujours un peu. Et puis j'ai un autre exemple dans les Grisons, à Sils Maria. Dans ce très très beau coin, je pense à cette brume en fait qui fait l'inverse de ce qu'on attend d'elle, c'est-à-dire qu'elle ne stagne pas, elle descend. Vous savez, dans cette région des lacs, il y a une sorte de brume qui s'étend en ruban souple, une sorte de coulée blanche qui avance comme un prédateur dans la vallée. Alors je dis un prédateur parce qu'on appelle le serpent de Maloja. Maloja ou Malora, je sais pas. Et c'est le moment finalement où en fait l'air se fait chair. C'est le moment où le nuage devient presque animal. Et dans ces montagnes qui sont le symbole d'une certaine fixité, d'une certaine éternité, eh bien quelque chose se met en mouvement. Et c'est un phénomène assez intriguant.
0: Est-ce que c'est les mêmes nuages partout, d'un point de vue scientifique, entre guillemets? Ce que je veux dire, c'est qu'au-dessus de l'océan, on a les mêmes nuages qu'au-dessus de la plaine, que dans les montagnes, où là, il y a des... Bon, vous avez donné un exemple, c'est vrai, que du nuage lenticulaire qui serait lié aux montagnes. Il y a d'autres grandes différences comme ça?
1: Et en Bretagne, il y a les grains. Avant de vivre en Bretagne, moi, je ne connaissais pas les grains. Ces grains qui apparaissent, qui nous trempent jusqu'aux os et puis qui disparaissent subitement. C'est vraiment lié aux dépressions de l'Atlantique Nord, tout comme dans les transatlantiques avec le vent des Alizés. Il y a aussi les grains qui vont poursuivre les navigateurs. Les navigateurs qui ont fait des transatlantiques m'ont raconté qu'ils aperçoivent le grain au loin. Alors au début, c'est un peu comme une sorte de virgule. Et puis le grain va les courser. Et donc, c'est assez amusant d'imaginer ça. Ce sont des lignes comme ça, des trains durant toute la transatlantique qui vont suivre un peu cette route. Et puis, on peut imaginer aussi, si vous avez suivi le Vendée Globe, vous connaissez forcément la région du Poteau Noir, près de l'équateur, où là, c'est une véritable usine à cumulus, parce qu'il y a énormément d'humidité qui se condense. Et donc, ça devient l'enfer pour les navigateurs parce qu'il y a énormément de nuages. Et comme je l'évoquais tout à l'heure, eh bien, il faut composer avec cette météo, essayer de savoir comment se diriger. Donc, voilà, les nuages du Poteau Noir, on va pas les trouver en Europe. Donc, certaines régions, quand même, possèdent des spécificités.
0: Et dernière question pour aujourd'hui. Une tornade, c'est une forme de nuage pour vous ?
1: Oui, je dirais qu'une tornade, c'est une forme de nuage parce que elle naît dans une cathédrale de vapeur. Et cette cathédrale, c'est le cumulonimbus. Alors, il faut imaginer 10 km de haut, une forme d'énergie où l'air chaud va percuter l'air froid. Et l'air est ensuite aspiré dans ce nuage comme un siphon. Et là, la tornade va naître. Et on aperçoit ces tornades surtout aux États-Unis, dans la Tornado Alley, où les nuages roulent un peu comme des bêtes sauvages. Ils vont générer des vents à 400 km/h. Et pour les chasseurs de tornades, s'approcher du vortex et donc du nuage, c'est vraiment tout l'enjeu. Ils vont guetter un nuage qui s'appelle le flumen. Et donc, c'est un nuage en queue de castor qui, lui, va annoncer le basculement. Donc c'est un nuage tout particulier, fascinant, c'est un spectacle de la nature.
0: Et c'est un nuage dangereux, et on n'associe pas forcément, si on ne réfléchit pas, nuage et le côté danger et violence de la nature.
1: Oui, oui, oui, c'est vrai. Et pourtant, je pense que même sur nos côtes, les nuages peuvent annoncer quelque chose de dangereux, encore lié avec ces phénomènes de vent fort. Donc les nuages ont toujours quelque chose à nous dire.

0: Kiss avec I Was Made For Loving You. Voilà, vous écoutez Dis Pourquoi et nous allons prendre des nouvelles de la route.
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0: Sur l'autoroute Genève-Lausanne, un bouchon est signalé entre Aubonne et Morges-Est en direction de Lausanne. Pendant toute cette heure, comme nous parlons des nuages cette semaine, vous nous avez envoyé des photos de nuages. On en a reçu beaucoup, on n'a pas eu tout à fait le temps de décrire toutes ces photos et on s'est rendu compte que ce n'était pas facile de décrire une photo de nuages. Allez, encore quelques-unes avant de dire bonjour à Mélanie Croubalian. Cette photo, par exemple, prise à l'instant en amenant ma fille à l'école à Servion. Le calme après la tempête. Alors imaginez une route, il y a une petite fourgonnette blanche qui est arrêtée. Puis d'un côté de la photo, à droite, il y a un grand ciel bleu. Et de l'autre côté de la photo, en bas à gauche, eh bien, on devine qu'il y a des nuages et qu'il a plu il n'y a pas longtemps. Allez, encore un petit dernier message. Des nuages de beau temps et des nuages de mauvais temps quand l'avion les traverse à secours. Voilà, je vous laisse imaginer ces deux photos par contre. Bonjour Mélanie Croubalian.
2: Bonjour Lucas Torrent.
0: Comment vous allez déjà?
2: Très bien, très bien. Il y a des beaux nuages aujourd'hui, c'est vrai.
0: C'est vrai. Et vous allez recevoir dans Drôle d'époque quelqu'un de nuageux, on peut dire ça?
2: Ah, je ne sais pas s'il est nuageux. On va creuser tout ça. En tout cas, il s'appelle Gérard Weber et il est encore pour quelques mois le chef du département de médecine du CHUV à Lausanne. Il est aussi prof à la faculté de biologie et de médecine à l'UNIL. Il a été interniste toute sa vie. Et il va nous expliquer déjà ce que c'est que la médecine interne, parce que moi, je ne suis pas très au clair sur ce que c'est.
0: C'est vrai, on confond généraliste interne. Ce sera passionnant, ce sera dans Drôle d'époque avec Simon Mathédoré sur RTS Première, il est 15h.
1: Pierre-Étienne Joie.
3: Pascal Jossy redit avoir été victime d'une agression. Les questions préjudicielles de la défense ont été balayées lors de la deuxième journée du procès. Devant le tribunal pénal et économique du canton de Fribourg, le fondateur de la société S3 a réaffirmé avoir été victime d'une agression en 2016. Le procès se poursuit. Et à Paris, au procès libyen, en appel, le parquet général a commencé ses réquisitions à l'encontre de Nicolas Sarkozy et 9 autres prévenus. Il a déploré une affaire politico-financière qui a dégradé le pacte social avec un étrange sentiment de malaise entre amertume et résignation, a déclaré l'un des 3 avocats. Le réquisitoire doit durer 2 jours et demi. Les peines demandées par l'accusation seront prononcées mercredi en fin de journée. En France encore, 16 000 familles portent plainte contre le réseau social chinois TikTok pour abus de faiblesse. Elles accusent la plateforme d'avoir enfermé leur adolescent dans des spirales de contenu liées à un suicide, à l'anorexie ou à l'automutilation. Cette plainte intervient alors que TikTok est déjà dans le viseur de la justice française. Une enquête pénale est déjà ouverte à Paris pour promotion du suicide. Mais cette nouvelle plainte franchit un cap. Les familles attaquent directement le modèle de recommandation de vidéos sur TikTok, son algorithme. C'est aujourd'hui que sont rapatriés les derniers passagers du navire de croisière Ondius infecté par l'antivirus. Le bateau est ancré depuis hier au large de Tenerife. Les vols de rapatriement s'enchaînent depuis. À ce stade, un Américain et une Française ont été testés positifs. Le membre suisse de l'équipage est, lui, en quarantaine de 6 semaines aux Pays-Bas. L'Union européenne veut renforcer ses liens avec la Syrie. Les ministres des Affaires étrangères rencontrent leur homologue syrien pour entamer un dialogue politique. Cette rencontre intervient 1 an et demi après la chute de Bachar el-Assad. Le but, favoriser la reconstruction dans ce pays ravagé par 15 ans de guerre civile. Le Parlement zurichois est pour l'introduction de classes de soutien séparées, comme le demande une initiative. Il s'est clairement prononcé en faveur d'un projet qui permettra aux communes de scolariser séparément pendant au moins 1 semestre les élèves en difficulté. La gauche craint la fin de l'école inclusive. Pas encore de tapis rouge, mais déjà des fans en quête de stars. Cannes se prépare à accueillir le plus grand festival de cinéma au monde et sa course à la Palme d'Or avant l'ouverture officielle demain soir. Les cinéastes Pedro Almodovar, James Gray, Asghar Farhadi ou Jeanne Herry font partie des 22 réalisateurs en compétition attendus sur la croisette, aux côtés des acteurs Javier Bardem, Scarlett Johansson, Léa Seydoux ou Kate Blanchett qui viendront apporter une touche glamour. Et un autre festival de Cannes et de jeunes canards. C'est en effet à une opération pour le moins insolite à laquelle s'est livrée la police cantonale jurassienne ce matin. Elle a mis en sécurité 9 canetons sur l'A16 près de Porrentruy. L'autoroute a dû être temporairement fermée à la circulation. Les oiseaux étaient tombés dans la rigole d'évacuation des eaux. Les 9 petits canards ont été confiés au parc suisse de sauvetage animalier à Crémines, dans le canton de Berne. Ils ont rapidement été adoptés par une canne de la même espèce. La météo, pas encore un froid de canard, rare mais presque, avec des nuages et de la pluie, des orages possibles avec de fortes ravales, une limite pluie-neige vers 2000 mètres s'abaissant vers 1500 mètres dans la nuit à venir. Demain, souvent nuageux encore, puis quelques éclaircies.
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6: Bienvenue dans cette drôle d'époque. Une nouvelle semaine commence. Nous nous en réjouissons. Bastien Testori est aux manettes derrière la vitre en direct jusqu'à 17h. Salut Mélanie.
2: Salut Simon.
6: Cet après-midi, nous sommes avec un grand professeur de médecine, un homme qui s'est formé à la fois à Lausanne et aux États-Unis, Harvard. Parmi ses recherches marquantes, on peut citer notamment la découverte d'un gène impliqué dans la survenue du diabète. Et ça concerne beaucoup, beaucoup de monde, le diabète. Ce printemps, début juin, puisqu'un jour, il faut bien partir, il donnera sa leçon d'honneur, comme on dit, sa leçon d'honneur au CHUV à l'occasion de son départ à la retraite. Bonjour Gérard Weber.
7: Bonjour.
6: Merci beaucoup d'être avec nous. Quelques mois encore, vous êtes le chef du département de médecine du CHUV, professeur à la faculté de biologie et de médecine de l'Université de Lausanne, porteur d'un double titre en médecine interne et en endocrinologie, diabétologie. Donc cette leçon d'honneur, on a vu ça, ça figure sur le site de l'université, ce sera le 4 juin, jeudi 4 juin, vous donnerez cette leçon d'honneur à l'occasion de votre départ à la retraite. De quoi allez-vous parler? Première question, puis ensuite on vous demandera ce que ça vous fait.
7: Tout d'abord, merci pour l'invitation. Je suis très honoré d'avoir été invité pour cette émission. Ça va parler, le titre que j'ai choisi, c'est « Vocation interniste ». Finalement, un titre très sobre, mais qui résume finalement ce qui fut mon intérêt durant mes dernières 40 années. En fait, ça paraît beaucoup d'années, mais en effet, j'ai eu un engagement particulièrement marqué en médecine interne, même si mes domaines d'intérêt peuvent dépasser la médecine interne. Donc, ce sujet de cette leçon d'honneur, comme vous mentionnez, sera peut-être de mettre un éclairage sur l'historique, à quel moment est apparu ce terme d'interniste, quelle est sa signification, pourquoi c'est une profession qui peut être en danger, mais qui est, à mes yeux, promis un avenir extrêmement lumineux, et j'espère que vous avez tous déjà un interniste, en tout cas.
2: Je vais vous poser la question, parce que j'en parlais avec Lucas Torrent juste avant qu'on commence cette émission à l'antenne. On ne sait pas très bien ce que c'est que la médecine interne, c'est quoi?
6: C'est à l'intérieur.
2: Ouais, c'est ça, mais encore.
7: C'est une bonne question. Puis en fait, en préparant ma leçon, ma première diapo est celle-là, parce qu'en fait, on nous pose très souvent la question, mais finalement, c'est quoi un interniste? Puis on a un problème de sémantique, parce que souvent, l'interniste va dire, écoutez, je ne suis pas chirurgien, je ne suis pas orthopédiste, je ne suis pas neurologue, je ne suis pas cardiologue. Alors finalement, mais qu'est-ce que tu fais comme job? Alors, il y a des définitions qui peuvent être simples, c'est de dire, mais finalement, c'est vrai qu'on peut s'intéresser à des problèmes simples ou extrêmement complexes de l'adulte. Ça peut être une perspective très globale, mais c'est toujours pas une définition qui est pas très, très sexy d'une certaine manière. Peut-être une autre manière de le décrire, que j'avais appris d'ailleurs de mes pères, je trouvais assez juste, c'est que finalement, si vous réfléchissez à un spécialiste, dont je le suis en termes d'endocrinologue, le spécialiste, c'est le champion, et on a vraiment besoin de lui, c'est le champion d'une maladie ou d'un organe. On parlait un petit peu avant d'opérations et autres, etc. Je suis tellement content qu'un excellent chirurgien de la main vienne m'opérer, et c'est un hyper spécialiste.
6: Oui, parce que vous avez eu un accident de ski, vous nous en parliez avant d'entrer dans ce studio, des côtes cassées et une main très abîmée.
7: Bref, ça c'est le spécialiste.
6: Pardon de parler de ça, mais, non, mais... Ça concerne aussi l'humanité, ça peut arriver à tout le monde.
2: C'est l'arroseur arrosé.
6: Et vous avez été très bien soigné, vous nous disiez ça aussi.
7: Alors le spécialiste saura tout sur l'organe, la maladie, Puis finalement, l'interniste, il sait très peu de choses, mais sur beaucoup de choses différentes.
6: Comme un journaliste, en fait.
7: Et voilà, peut-être. Il sait énormément de choses.
2: Mais alors, c'est quoi la différence entre un interniste et un généraliste ?
7: Aussi une très bonne question qui fut sujet à grande polémique dans la mesure que le généraliste était vendu comme une entité spécifique, différente de l'interniste qui avait un aspect très hospitalier, un peu élitiste. Or, d'une très bonne nouvelle, en 2015, ces généralistes ont fusionné avec les internistes pour faire une société unique qui s'appelle la médecine interne générale, considérant que ces internistes généralistes ou autres couvre une panoplie de gens qui sont soit des généralistes installés en campagne, soit des internistes de ville, soit des internistes hospitaliers. Finalement, on a des formations assez analogues et on s'intéresse à la personne dans sa vision globale, raison pour laquelle cette société est devenue la plus grande possible.
6: Vous disiez, deux choses qui pourraient paraître contradictoires. Un, que vous voyez beaucoup d'avenir à cette discipline de médecine interne, mais qu'en même temps, elle était en danger. Qu'est-ce qui la menace ?
7: Ce qui la menace, c'est certainement, d'une part, l'explosion des connaissances. Hein. Je cite cet exemple qui m'a toujours impressionné. Dans les pères de la médecine interne, il y a des gens qui sont fameux. Et dans les années 35, on décrivait à peu près 360 maladies, avec 5% de traitement pour celle-là.
6: Ça, c'était il y a moins de 100 ans.
7: Il y a moins de 100 ans. Aujourd'hui, on a 18 000 maladies, 7 000 maladies répertoriées rares, et dont 70% sont génétiques. Donc l'explosion des connaissances a conduit assez naturellement les gens à s'intéresser à la maladie ou à l'organe et devenir un champion de ça. En fait, c'est plus facile. Et pour moi, c'est même plus facile d'être un expert de ma maladie, du diabète et autres, que d'embrasser tout. L'autre exemple, c'est si je vais trouver mon orthopédiste et je lui dis « je suis fatigué », il va pas m'interroger là-dessus. Si vous allez trouver un interniste et vous dites « je suis fatigué », il va vous bombarder des questions pour s'assurer est-ce que cette fatigue que vous avez, elle est banale ou elle est un signal d'alarme pour quelque chose de sérieux.
6: Vous avez, et j'avais prévu d'y venir, vous avez écrit un livre sur la fatigue, Gérard Weber. Ça veut dire quoi? Qu'on s'intéresse trop à la maladie en tant que telle, à l'organe déficient et qu'on est moins holistique qu'on devrait l'être? Les internistes le sont encore, mais tous ces spécialistes mis bout à bout, au fond, ne résolvent pas le problème. C'est ça qui va poser le problème à l'avenir?
7: Bon, il y a un aspect de reconnaissance aussi. C'est vrai, d'être un spécialiste, vous êtes très vite reconnu et plébiscité. D'être un interniste généraliste, ça peut paraître parfois un petit peu moins attrayant.
2: Question financière aussi.
7: Il y a les enjeux financiers que je voulais pas aborder. Vous avez tout à fait raison. Le bénéfice secondaire d'un interniste se voit avec la distance. Alors, quand je le dis, quand je suis au seuil de ma retraite, il n'y a rien de plus heureux de voir mes patients, de leur dire merci de la confiance qu'ils ont eue, mais c'est vraiment touchant de voir à quel point les gens sont attachés à leur interniste généraliste qui j'ai suivi parfois à 25 ans. Et ben ça, c'est le bénéfice secondaire pour le moment d'être un interniste, de suivre les gens au long terme.
6: Alors, cette retraite, on pourra l'aborder plusieurs fois au long de cette émission, Gérard Weber.

0: syndical, je peux être rédacteur en chef, je vais faire du bénévolat, des choses comme ça. 30% de votre temps, vous allez reprendre tout ce que vous n'avez pas pu faire faute de votre temps, et ça va reprendre pour moi soit de la musique, de la voix, des choses comme ça. Puis 30%, vous allez commencer à faire des choses qui sont soit rien du tout, soit vous intéressez la famille, soit reprendre. Moi, je trouve, je lisais cette phrase l'autre jour qui était, je trouvais fantastique, de Loïc Perron. Si vous ne connaissez pas, c'est un
1: navigateur.
0: Il écrit une jolie phrase que je lisais l'autre jour, si je la traduis bien. C'est-à-dire, plus je m'éloigne, lui, comme navigateur, plus je rentre dans la profondeur. Et quelque part, c'était ça son message. Plus je rentre dans l'essentiel. Et je trouve assez joli pour un navigateur qui dit, je m'éloigne, mais je rentre dans l'essentiel. Mais moi, je trouve le 30%, c'est ça. C'est s'intéresser à l'essentiel des choses où vous aurez peut-être aussi plus de temps. Ça peut encore plus d'introspection de vous dire, intéressez-vous à vous et aux autres et à vos enfants.
1: C'est ça l'essentiel. C'est la famille, c'est l'intimité, c'est ça. Mais si je fais 30, 30, 30, il reste encore 10%, non?
2: Très bon, Simon, bravo.
0: Ne dites pas à mon épouse encore.
1: Alors là, ces 10%, c'est quoi?
0: Non, là, il faudra que je navigue dans tout ça et se reposer pour moi et voyager. Ça fera partie du fou.
1: Naviguer dans tous les sens du terme.
0: C'est ça. Hein,
1: on a compris que vous aimiez la voile, mais on a compris aussi que vous faisiez du ski.
2: Et que vous étiez rédacteur en chef. Vous êtes rédacteur en chef de Swiss Medical Weekly. Ça va continuer?
0: Oui, alors ça, je vais continuer. Et si vous me donnez la parole 2 minutes, je vais juste le...
1: Et même plus que ça.
2: C'est un peu plus longtemps, oui.
0: C'est un honneur pour moi d'être ce rédacteur, parce que j'ai appris des choses d'être rédacteur en chef. Peut-être que les auditeurs ne le savent pas tous, mais... Pour nous, dans les sciences biomédicales, c'est absolument crucial de publier. La manière de publier, c'est que vous faites vos recherches, faites des observations, et vous soumettez un article dans un journal qui est expertisé par des experts, des pairs, donc qui sont anonymes, et éventuellement, après révision, vous serez peut-être accepté à être publié.
1: Ah, quand on l'envoie, c'est anonyme.
0: Votre nom apparaît pour, mais les reviewers, ce qu'on appelle les experts, vont rester anonymes. Et ils vont juger, ils vont très souvent être très méchants avec vous et refuser souvent les papiers. Plus le papier, le journal est prestigieux, plus c'est difficile d'entrer.
1: Alors que ce sont les experts qui sont anonymes.
0: C'est les experts qui sont anonymes. Et alors, le principe, et c'est ça qu'on réalise mal dans la population générale, c'est que la grande majorité de ces journaux, à mon avis, sont des prédateurs. Pourquoi sont des prédateurs? Parce que quand vous soumettez, vous devez après certainement payer qui peut des milliers de francs pour que votre article soit publié, finalement. Et qui gagne de l'argent, c'est l'éditeur.
1: Oui.
0: Et en fait, c'est ça qui n'est pas très éthique. Parce que dans le fond, vous publiez et vous allez payer énormément pour publier et vous ne laissez pas nécessairement l'accès à vos publications dans le monde entier. Alors si je parle de Swiss Medical Weekly avec fierté, il répond à des critères qu'on appelle diamond, de diamants, qui sont plébiscités dans le monde actuellement académique. Le principe est le suivant. Si vous soumettez un article, vous pouvez venir de n'importe où du monde, ce qui est le cas pour Swiss Medical Weekly, qui peut venir d'Amérique, d'un Suisse, de partout dans le monde, vous serez expertisé. En fait, 95% des papiers que je reçois vont être refusés, il y a 5% qui vont être acceptés. Mais ceux qui sont publiés vont être publiés gratuitement et online et accessibles au monde entier.
1: Pas de prédation.
0: Donc ça veut dire que c'est éthiquement extrêmement droit, dans des respects aussi de durabilité, parce qu'il n'y a pas de papier, c'est open, c'est vraiment ouvert au monde entier, et il n'y a pas d'enjeu financier. Donc, et ça, c'est très noble, et en fait, on n'est pas en train de demander à des auteurs, imaginez bien qu'une soumission qui vient d'Afrique, de demander à payer 2 ou 3 ou 5 000 francs pour une publication, c'est impossible.
1: C'est une sorte d'open source de la publication médicale, comme l'informatique.
0: Voilà. Mais expertisée.
1: Mais expertisée, bien sûr. Ouais.
0: Très, très stricte. Alors voilà, ça c'est l'un des plaisirs que j'ai de continuer à faire cette activité, de soutenir une démarche de ce type-là.
1: Comment est-ce qu'on... Ça aussi, on pourra l'étendre, mais comment est-ce qu'on juge un article? On doit tout vérifier, ces comités d'experts, la rédaction en chef, on fait l'exercice derrière pour voir si ça marche. Comment on juge de la qualité d'un article et d'une publication?
0: Ah, c'est une très très bonne question et c'est pas facile du tout. Chez nous, on a instauré, par exemple, c'est assez récent, il y a plusieurs filtres. Ma papier nous arrive, il y aura une expertise dite méthodologique. Ça veut dire, est-ce que la question... que le scientifique pose, la manière dont il essaie de la résoudre, est-ce qu'elle est méthodologiquement possible ou juste? Ça veut dire des calculs de puissance, ça veut dire statistiques et autres. Et déjà là, une bonne partie des papiers ne passent pas parce que méthodologiquement, ils font faux. Une fois que vous avez cette première analyse, ensuite vous la soumettez à des gens. Alors soit vous pouvez être compétent dans le domaine, ça peut être le mien dans des domaines de médecine ou de diabétologie, mais il y a des tas de domaines où je ne suis pas du tout compétent. Et alors on soumet justement à des experts neutre, qu'on juge, et c'est d'ailleurs un très très grand exercice qu'on doit faire, c'est de trouver ces experts pour que de manière neutre ils évaluent ça sans tuer les personnes, parce qu'évidemment il peut y avoir

0: conflits d'intérêts, ils doivent les manifester et s'assurer. Puis le dernier défi pour nous, c'est l'intelligence artificielle.
1: Eh oui.
0: Et comment faire que ces articles... Alors, il y a des règles éthiques qui sont dans les plus grands journaux que nous respectons, le New England, ils sont à un stade de dire, mais simplement, assurez-vous de nous dire que vous l'utilisez. Je ne dis pas que c'est faux de les utiliser, mais dites-le nous que vous le faites.
1: Il faut être transparent sur l'utilisation de l'IA.
0: Et aujourd'hui, il y a des papiers dans le New England Journal of Medicine, qui est probablement un journal de grande référence pour moi. Les papiers ont été rétractés, ont été retirés parce qu'ils n'avaient pas annoncé qu'ils avaient utilisé de l'intelligence artificielle.
2: Ce papier a été rédigé avec l'aide de l'intelligence artificielle.
0: Exactement. Et ça, on peut l'annoncer, on peut le dire, on peut dire quelle partie, et c'est légitime.
2: Et surtout pour un article scientifique, on se dit que c'est pas forcément la qualité littéraire qui va primer, mais plus
0: oui,
2: que ce soit
0: plus possible. Alors, il y aura des références fausses. Alors, typiquement, l'intelligence artificielle peut utiliser des références qui sont fausses et autres, qui peuvent être détectées. Ils ont des moteurs de recherche, plus ou moins la truc, mais donc la transparence est extrêmement importante.
1: Bon, alors on a compris les 30-30-30, plus le 10% qui reste.
2: Vous notez bien, Simon, mais c'est pour dans longtemps pour vous.
1: Oh, pas tant que ça, vous savez.
2: C'est vrai?
1: Ah oui, quelques années.
2: Jeune,
1: ouais.
2: Alors.
1: Quelques années. Oui, je fais plus jeune, mais sur ma carte d'identité, la date est impitoyable. Comment allez-vous dans cette drôle d'époque, professeur Weber, à 3 semaines de cette leçon d'honneur?
0: De nouveau, question... facile et difficile en même temps. Je vais vous donner une réponse de jésuite.
1: D'accord.
0: En mentionnant bien que j'ai un énorme réflexe jésuite parce que je viens d'une culture qui vient d'un collège Saint-Michel.
1: Collège Saint-Michel à Fribourg. Hein.
0: Sur lequel je suis très très sensible et je les remercie parce que c'est une culture, un ancrage qui m'a beaucoup aidé. Mais en termes de réponse, elle va être un peu double. C'est de dire que elle commence la réponse le matin. Je me réveille un peu comme vous. On en parlait un petit peu avant, très tôt. Et à 6 heures du matin, je lis tous les journaux. 15 minutes après, je suis déprimé en réalité. J'ai tout d'un coup un état de conscience que ce monde dans lequel on vit est absolument horrible et dramatique. Qui plus est, en plus de ça, ce 11 mai, j'apprends que on a consommé toute notre énergie de l'année, que en fait, si le monde entier vivait comme nous, il nous faudrait 3 planètes comme la Terre pour vivre. Mais je déprime totalement.
1: Donc, on est à crédit déjà.
0: On est à crédit. Donc ça, c'est la partie déprime, mais de conscience, et je pense que c'est impossible de se dire je suis heureux dans un monde où il y a tellement de souffrance. Ça, c'est ma première partie. Puis, évidemment qu'après la journée passe, et le reste de la journée, bien sûr, on rentre de nouveau dans des aspects plus égoïstes et soi-même, et je suis en fait très, très heureux, évidemment, au seuil de cette retraite. Parce que c'est un moment particulier où on me donne l'opportunité, ben, ce 4, que vous mentionnez le 4 juin, c'est surtout une opportunité pour moi de dire merci, parce que c'est un moment de dire merci à beaucoup, beaucoup de gens, y compris à tous mes patients qui nous ont fait confiance. Et c'était un honneur et ça m'a fait extrêmement plaisir de suivre tous ces gens-là. Donc c'est un moment de transition où je suis en fait tout à fait épanoui et plus dans les phases de remerciement avec plein d'activités et en me réjouissant de ça. Donc à la fois très heureux, je suis bien dans cette époque et on a une chance et une bénédiction de se trouver dans ce monde, dans cet endroit aujourd'hui. Et puis de l'autre, il faut avoir un état de conscience de se dire que attention, c'est un privilège qui peut être aussi fragile, dont on doit avoir conscience.
1: Merci. Nous vous disons merci d'être avec nous, Gérard Weber, jusqu'à 17h dans cette drôle d'époque. Dans quelques instants, ce sera l'heure d'écouter votre portrait, un riche parcours qu'est le vôtre, à 15h20. Voici Manon Lisa, le petit pêcheur.

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1: 15h22 en direct sur RTS Première, c'est Drôle d'époque. Dans un instant, le portrait de notre invité Gérard Weber, mais auparavant nous partons sur la route.
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1: Vous dire que sur l'autoroute Genève-Lausanne, un bouchon s'étend entre Aubonne et Morges-Est en direction de Lausanne. Des automobilistes signalent un accident sur ce tronçon, prévoyez un retard d'une demi-heure environ. Je vérifie que notre invité a bien le casque sur les oreilles. C'est le cas, Bastien Testori.
3: Il est prêt.
1: Il est prêt. Et vous êtes prête aussi, Mélanie, on peut y aller.
3: À quatre mains.
1: C'est le portrait.
3: Il fait encore un peu frais pour la saison. Ce début juin est laborieux. Je vous précise que c'est de la science-fiction. Hein. Les pavés du centre de Lausanne sont luisants de pluie, mais Gérard ne les remarque pas. Il sort du métro, le nez plongé dans une pile de feuilles dactylographiées. Il remarque que sa main droite, qui tient le classeur, tremble un peu. La pluie a cessé et a laissé la place à un soleil doré sur fond de ciel ardoise. La température remonte, le sol fume sous l'effet du soleil de ce début d'été. Il fait chaud et humide, c'est presque dépaysant. En attendant que le feu tourne au vert, Gérard tourne son poignet, les feuilles suivent, il regarde sa montre. 16h. Il est largement en avance et s'en réjouit. Il va avoir le temps de régulariser sa respiration, de calmer les battements de son cœur qui s'emballent à l'idée de donner sa dernière leçon dans ce bâtiment qu'il arpente depuis plusieurs décennies. Lorsqu'il entre dans l'auditoire César Roux, Gérard est accueilli par le technicien qui lui propose un café. Il décline et demande un verre d'eau. Il pense aux recommandations qu'il distille depuis des années à ses patients et à toute la population lausannoise. Pas trop de caféine, le moins possible de cigarettes et du sucre avec modération, pareil pour l'alcool. N'empêche, il remarque la table dressée pour l'apéro qui suivra sa leçon d'honneur. Il repère les bouteilles de vin blanc recouvertes de buée. Le liquide ambré bien frais repose dans des seaux remplis de glaçons. Il se réjouit de le sentir couler doucement le long de son gosier qui sera moins serré qu'à l'instant, soulagé que la leçon soit derrière lui. Quelques minutes plus tard, le technicien revient avec une tasse en carton. Gérard décline le sachet de sucre et le petit pot de crème, il avale le tout d'une traite. Il faut ensuite tester le micro, les lumières. Gérard se retrouve sur scène devant les rangées de fauteuils vides. Il imagine la même salle un peu plus tard, remplie du public qu'on attend nombreux. L'heure avance. Gérard est assis au premier rang, il boit une gorgée d'eau pétillante, se souvient qu'il ne faut pas oublier de s'hydrater. Il est tenté par le bol de chips que lui a confié le technicien pour accompagner son verre d'eau, mais il visualise le taux de graisse qu'elles contiennent et décide de s'abstenir.
1: C'est salé aussi.
3: Eh oui. C'est tellement bon.
1: Ah oui.
3: De toute façon, il a l'estomac noué. Il relit pour la millième fois le titre de sa leçon. Profession interniste. Il se dit que cela paraît fou de résumer en moins d'une heure ses dizaines d'années auprès des patients, ses 650 articles publiés, ses près de 20 prix qu'on lui a décernés. Il n'arrive pas à croire que demain, il sera officiellement retraité. Il est 17h13. La salle bruisse de chuchotements. On entend tousser. Gérard reconnaît derrière lui la toute fumeur de l'un de ses anciens patients. Il entend le haut-parleur s'allumer et sur la scène, son ami et collègue de longue date s'avance, tapote sur le micro et accueille l'assemblée avant de présenter le héros de la soirée, Gérard. Il se tasse de plus belle sur son fauteuil au premier rang.
4: Peut-être qu'en fonction de sa vision de la vie, donc aussi de sa spiritualité, le patient désire ou ne désire pas ou comprend d'une certaine façon comment les médecins doivent le traiter. Et si on ne l'appréhende pas, ben les médecins et aussi l'équipe soignante peuvent passer complètement à côté des vrais besoins du patient. Donc je pense que si on intègre ça, on soigne mieux nos patients.
3: Gérard sent ses mains devenir moites. Il serre son classeur avec ses feuilles dactylographiées comme une bouée en plein tsunami. Il entend les applaudissements, puis les sons apaisants du violoncelle et du piano qui s'élèvent jusqu'au plafond de cet auditoire César Roux. En regardant Malcolm et Vanessa qui jouent, yeux fermés et sourire aux lèvres, Gérard sent son stress retomber. Il est pleinement ici et maintenant. Il veut profiter de chaque miette de ses derniers instants comme chef du département de médecine du CHUV. Il se souvient de ses premiers pas dans la profession, quand il découvrait les États-Unis en blouse de médecin, quelques années après son premier séjour linguistique en terre américaine. Il visualise précisément son tout premier jour dans le prestigieux collège de Harvard.
5: Harvard a une réputation mondiale. Et la première impression, peut-être quand on arrive, bien sûr le campus est gigantesque. Mais le cœur d'Harvard, ce qu'on connaît, la carte postale, c'est-à-dire les bâtiments historiques en briques de style colonial, hein, puisque Harvard a été fondé extrêmement tôt, en 1636. Alors on est surpris, c'est tout petit.
3: Les instruments se sont tus. Gérard est maintenant dans les starting blocks. Il aimerait commencer sa leçon, il a tous les éléments de son discours bien en tête, les feuilles dactylographiées ne lui serviront sans doute à rien. Il tente de se concentrer sur les discours qui s'éternisent. Cela le démange de monter sur scène à son tour, mais il croise le regard reconnaissant de Claire, la directrice de l'hôpital, qui ne tarit pas d'éloges sur lui. Puis les yeux sombres, comme deux binoirs derrière ses lunettes, de Renaud, qui parle de ce fameux jour de l'an 2000 où Gérard avait identifié un gène impliqué dans la survenue du diabète, faisant par là même avancer la recherche d'un immense bond. Le sourire de Gérard, qui est toujours assis dans son fauteuil au premier rang, s'élargit à ce souvenir. Puis c'est à son tour de monter sur scène sous les applaudissements nourris de la salle. Sa leçon se passe comme sur un nuage. Les applaudissements sont encore plus enthousiastes à sa sortie de scène. Gérard se sent heureux et reconnaissant, soulagé et très ému aussi. Il a besoin d'un verre de blanc. Il s'autorise même quelques chips. Et tout en trinquant avec Peter et tous les autres, il a une pensée émue pour ses professeurs de philo, de grec et de latin, ses pères franciscains qui avaient façonné l'adolescent qui était au collège Saint-Michel et sans qui il ne serait probablement pas là ce soir.
6: Définir un collégien de Saint-Michel à partir des 3500 élèves peut-être que j'ai eus dans mes classes et surtout des innombrables milliers d'élèves qui ont passé à Saint-Michel, je crois que c'est très difficile. Et comme toujours, il y a des types d'élèves. Il y a l'élève très sage, le conformiste. Il y a le non-conformiste. Il y a le mathématicien. Il y a l'artiste. Alors, je pense que l'élève de Saint-Michel, c'était celui qui, d'une manière ou d'une autre, cherchait une préparation, une insertion dans l'église ou dans la cité.
1: Merci beaucoup, Mélanie.
3: L'abbé Murite qu'on entendait là.
1: L'abbé Murite que vous avez connu, Gérard Weber. Alors, voilà, c'est à vous de rebondir, de reprendre la parole après tout ça.
3: C'est ce moment de science-fiction qui aura lieu dans pas longtemps.
1: Oui, c'est le 4 juin. On écrit tout quand on fait une leçon d'honneur ou est-ce qu'on se laisse de grandes plages d'improvisation?
7: En tout cas, merci pour... J'aurais pas imaginé une introduction telle que vous l'avez fait avec beaucoup de finesse, je vous félicite. Quant à votre question, franchement, j'écris et en fait, ça se prépare. C'est pas une chose en termes de timing, des choses qui doivent se faire de manière... Je prends toujours l'exemple pour les étudiants ou les collègues. Il m'était donné l'occasion d'écouter des stars mondiales, des prix Nobel. Et il y a un exemple, Barney Goldstein, qu'on a découvert, le récepteur HDL, une chose, le récepteur LDL cholestérol, qui est une chose extrêmement importante et le mécanisme d'action. C'est leur découverte a eu un impact mondial incroyable. Je les ai une fois entendus à Dallas, c'était deux personnes, deux chercheurs, ils étaient devant. L'auditoire était complètement, pas une mouche volait, pas un bruit. Et en fait, ces deux orateurs, qui sont des professionnels, ont lu leur texte de A à Z.
1: Sans regarder les gens dans les yeux, finalement.
7: C'est ça. Et alors, on pourrait se dire, mais c'est des professionnels. C'est facile à parler, je peux donner des cours sans jamais lire quoi que ce soit. Mais ils nous donnaient un exemple où il nous faut beaucoup d'humilité pour juste être parfait. Et leur texte, c'était, il n'y avait pas un mot de trop ou de pas assez. Et c'était pour moi une très grande leçon d'humilité. Tout était écrit et doit être parfait et préparé. Alors, en l'occurrence, pour les préparations... je les prépare avec beaucoup d'attention, je les écris, mais je les lis pas en général. Et j'avais aussi appris de mes pères, il faut aller en forêt puis lire à haute voix.
1: C'est ça, mais le simple fait de les écrire fait que vous les métabolisez en quelque sorte. Et ensuite, on peut le restituer devant un public.
3: Et de les avoir avec vous, c'est rassurant.
1: Oui.
3: Même si vous les regardez pas.
1: Bon, remarquez, on fait un peu comme ça en radio.
3: Pareil.
1: Hein? On lit
3: Sauf
1: pas.
3: Sauf que les portraits, en général, je les lis.
1: Oui, parce que vous êtes à la virgule près, mais oui. Pour le reste. Gérard Weber, bon, revenons à Saint-Michel, parce que c'est sur Saint-Michel que s'est achevé le portrait de Mélanie. On entendait l'abbé Murite.
3: Oui.
1: Vous étiez quel type d'élève, vous? Parce qu'il définissait les différents types d'élèves auxquels il a eu affaire. Vous étiez quel type d'élève?
7: Oh, je devrais avoir honte. Mais en fait, vous me posez la question si le Collège Saint-Michel avait un impact pour moi. Et je vous dis qu'il y avait un très gros impact que je lis aujourd'hui, proche de mes 70 ans. pour moi, le Collège Saint-Michel est un moment très marquant parce qu'il touchait un moment de nous tous, de nos adolescences. Alors, soit vous passez, j'en suis sûr comme vous, des adolescences très gentilles.
1: Oh non.
7: Mais la mienne n'était pas particulièrement gentille.
3: Il a l'air sage, mais il n'avait pas tant.
7: Je ne suis pas particulièrement fier d'une jeunesse et d'une adolescence qui était très remuée.
1: Ah ben, nous sommes camarades sur ce coup-là.
7: Mais la force, et c'est là, je voulais reconnaître les enseignants, et d'ailleurs les enseignants qui sont en préscolaire, scolaire ou au gymnase, de réussir à cadrer ces adolescents pour passer ce cap-là, et c'est ce qu'ils ont réussi. Et parce que c'est des gens remarquables. Alors, je vais vous donner quelques anecdotes. Alors, il y en avait quelques-unes. Quelqu'un qui m'avait beaucoup impressionné, et probablement beaucoup de gens qui ont passé par ce Collège Saint-Michel, il se rappelle, je pense au père Aimonet, qui était un prof de philosophie. C'est un dominicain. Et cette personne... On parlait de métaphysique, il a écrit d'ailleurs les premiers livres de métaphysique pour les nuls à partir de 1990, bien avant tout le monde.
1: C'est presque un oxymore, hein. Métaphysique pour les nuls.
7: C'est ça, hein, c'est extraordinaire. En fait, ce philosophe était capable, sans faire nullement du prosélytisme, juste de nous faire se poser les questions adéquates qu'il nous faut poser comme adolescents. Notre place dans le monde, etc. Et ça, c'était extrêmement fort.
1: Ça résonnait avec l'adolescent quelque peu turbulent que vous étiez.
7: Voilà, alors ça, dans nos groupes, ça nous aidait beaucoup. Et ses pères, qui étaient parfois extrêmement ouverts, je vous donne un autre exemple, on pouvait les amener, j'ai encore en tête, avec des amis, d'aller écouter un concert de jazz à Montreux, mais ils étaient prêts à tout, à ça.
1: Les pères franciscains de Saint-Michel venaient écouter des concerts de jazz avec vous.
7: C'était extraordinaire, mais simplement pour rentrer en communication avec nous. Il était en relation. Ou bien un autre exemple qui était absolument fantastique. On avait, peut-être pour les plus anciens, un enseignant de peinture, de cours de dessin qui s'appelait Niki. Qui était un peintre assez connu à Fribourg, très connu. Et son atelier se trouvait dans Saint-Michel, un endroit absolument magnifique. Et non seulement c'était une star en termes fribourgeois, c'était un peintre assez connu, mais il nous recevait pas tellement pour nous enseigner, c'était plutôt nous enseigner la vie. Alors, à titre d'exemple, je me rappelle encore nous dire, mais est-ce que vous l'avez, votre canif? Quoi, votre canif? Mais votre couteau suisse avec multilame, parce que vous pouvez pas vous promener sans ça. Sachez que vous êtes prêt à tout. Et en fait, c'est des leçons un peu d'humilité, de vie que ces profs nous donnaient. Et je pense que ce cadre, qui avait un cadre, quelque part, évidemment, avec un ancrage, comme je le mentionnais tout à l'heure, initié par les jésuites, religieux, très catholiques, avait un ancrage qui était probablement excellent pour nous faire passer ces adolescences qui n'étaient pas toujours faciles, en tout cas pour nous, et c'est très bien. J'en suis reconnaissant, 50 ans après, de me dire que, voilà, ils m'ont permis, en tout cas, de passer ce cap de manière droite, et que ces enseignants soient remerciés. Et ils existent toujours, ces enseignants. Et quand j'entends mes enfants ou autres qui, à plus de 30 ans, vont retrouver leur enseignant du gymnase, leur prof de maths qu'ils ont adoré, moi, je trouve ça fantastique. Ça veut dire qu'il y a eu une relation qui s'est instaurée dans des moments de vie qui sont toujours fragiles pour nous tous, sauf pour vous, évidemment.
1: Vous avez l'impression, comme professeur de médecine, d'incarner ce rôle-là, Gérard Weber?
7: Je sais, le temps le dira. Ce serait très prétentieux de ma part d'imaginer que j'ai eu un gros impact. Mes enfants me traitent de paternaliste, c'est sûr. Donc, je dois faire attention. Mais j'espère ne jamais l'être avec évidemment mes élèves et les gens qui sont autour de moi.
1: Bon, pour la jeune génération, tout le monde est paternaliste.
3: Oui,
1: hein, de toute façon, c'est normal.
3: Pour nos enfants, on est forcément de vieux ringards.
1: L'eau coule sous les ponts, c'est normal qu'ils nous disent ça.
3: Ce serait inquiétant s'ils ne le pensaient pas.
1: Bah oui.
3: Mais je pensais au collège Saint-Michel, qui est un collège, je crois, sauf erreur non mixte, ou justement géré par des pères. Il y a la religion, la place de la religion. C'est quand même un cadre très très strict et assez sévère.
7: Ça l'est plus aujourd'hui. Hein, ça l'était juste. Donc moi, je prends la dernière génération.
3: Je parle de votre Saint-Michel à vous.
7: Notre Saint-Michel. Ouais, c'était vraiment les garçons d'un côté. Et les filles de l'autre côté, mais qui étaient d'ailleurs magnifiques, ça nous permettait des prétextes de se retrouver au milieu de la ville, c'était fantastique.
3: Les contraintes forcent la créativité.
7: Mais c'est ça. Mais en fait, c'était vrai qu'il y avait un internat à l'époque, les gens venaient à l'été, c'était très strict, en effet, mais je ne l'ai jamais vécu, et tout ce que l'on entend comme difficulté qu'on a pu entendre ces dernières années de collège ou d'internat, en toute sincérité, et j'en parle encore avec mes amis, nous on n'a rien vu de tout ça, en tout cas, et donc on l'a vécu avec plutôt un cadre et des personnalités rayonnantes en pensant à ce père Aimonet.
1: La liberté se nourrit de contraintes. Je dis la même chose que vous, un peu autrement, Mélanie, mais je crois que ça se vérifie dans le cas présent. La médecine est venue à quel moment de votre vie, Gérard Weber? Cette passion-là, vocation, pour reprendre le titre de votre leçon d'honneur, hein, vous avez utilisé ce mot de vocation, vous l'avez senti quand ?
7: Bon, je ne viens pas d'un milieu médical du tout, et en fait, mon choix d'embarquer, ne serait-ce que dans les études de médecine, était plutôt peut-être une exemplarité d'exclure des tas de choses que je n'avais pas envie de faire. Et j'avais mon frère qui était 10 ans en avance sur moi, qui était un jeune médecin et qui certainement m'a donné une envie de rentrer dans ses études de médecine. C'était un exemple. Mais après, le choix d'être interniste ou pas interniste, c'est des choses qui s'établissent beaucoup plus tard dans ce qu'on appelle les formations postgraduées. Une fois que vous avez votre diplôme, vous partez, vous faites de la recherche, vous partez à l'étranger. Certainement, c'est pas une chose que... Et quand j'entends des jeunes, parfois des étudiants qui me disent « je veux être un interniste, je veux être comme ça », je suis admiratif, parce que je n'étais pas du tout comme étudiant. C'est très difficile de se projeter à 10 ans. C'est des formations qui sont très longues pour être un interniste ou n'importe quel spécialiste.
3: Vous aviez un autre rêve? Vous vouliez être autre chose? C'était quoi votre rêve de base?
7: Bon, au départ, c'est de rien faire, finalement. Mais...
3: c'est un joli rêve.
7: Ah bon, non, je plaisante, mais... Mais il y a beaucoup de domaines, c'était plutôt par exclusion de choses que je voulais pas faire, mais il y a beaucoup de domaines qui sont été fantastiques, qui vont de l'anesthésie à la cardiologie, à des urgences, il y a des tas de choses qui touchent, et finalement la médecine interne
1: touche à tout,
7: et l'endocrinologie était un choix qui s'est porté secondairement parce que la recherche était particulièrement excellente, mais j'aurais pu me trouver tout à fait ailleurs, et en fait c'était un peu des opportunités de là où la recherche explosait et qui m'a permis de rentrer en endocrinologie. La médecine interne était revenue même a posteriori, parce que finalement, parcours plutôt recherche très académique, États-Unis, etc., me dirigeait pas à être un interniste, me dirigeait à être un académicien, endocrinologue, etc. Et par la suite, ce retour dans cette notion de généralisme et de voir l'individu dans son ensemble et d'avoir des jardins secrets. Les jardins secrets, c'était mes domaines de recherche dans la diabétologie expérimentale, dans des aspects comme ça, mais dans le fond... le plaisir de rester généraliste et de répondre à des questions aussi simples, docteur, je suis fatigué, qu'est-ce que je fais? C'est pas ce qu'un spécialiste va vous répondre. Mmh. Hein. Et c'était pour moi un joli pari.
1: Vous partez à la fin des années 80 à Harvard. Cette histoire-là, on la rencontra juste après Nina Simone, qui nous ramène aux États-Unis. Enfin, un côté bien particulier des États-Unis. 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

0: I wish I knew how it will feel to be free. Si seulement je pouvais savoir ce que ça fait que de se sentir libre. Nina Simone, c'est votre choix. Gérard Weber, artiste américaine, probablement une des plus importantes artistes du XXe siècle. Et pourquoi ce choix-là et cette chanson en particulier?
1: Ah, Nina Simone me touche toujours. Elle est toujours à la limite de me faire avoir des larmes tellement elle est fantastique. Et peut-être un peu son histoire. C'est une militante, évidemment, militante pour les droits des Noirs africains, qui étaient américo-africains, qui se trouvaient aux États-Unis. Il faut savoir qu'elle était née, en fait, en Caroline du Nord. Et peut-être que vous ne savez pas, mais j'ai passé une année de ma vie en Caroline du Nord. Et en fait, j'étais accueilli dans un endroit où la famille, le père, était ce qu'on appelle un superintendent. Et le superintendant était le responsable de toutes les écoles de la Caroline du Nord. La Caroline du Nord, pour réaliser, c'est trois fois plus grand que la Suisse, mais c'est trois fois moins peuplé que la Suisse.
0: Il y a beaucoup de montagnes et beaucoup de forêts.
1: C'est très, très beau. Et en fait, il représentait, à l'époque, auprès de Jimmy Carter, le rôle de la formation, l'intégration et les écoles. Et
0: ça, c'était le président américain, oui.
1: Jimmy Carter. Mais le superintendant devait défendre. Et vu que cet État était un État qui était encore très ségrégationniste, qui était très, très marqué par ça, et lui s'est battu vraiment très fort. Et juste dire que Nina Simone, qui était née en Caroline du Nord, 10 ans avant que j'y étais, en fait, il y avait encore des manifestations de non-ségrégation, et au moment où j'y étais, Superintendent avait réussi vraiment à aplanir tout ça. Il n'y avait pas une école où il y avait, en général, les écoles où je me trouvais, il y avait d'ailleurs plus de noirs que de blancs, et c'était magnifique. C'était un souci d'intégration. Ce qui me faisait d'ailleurs très plaisir, et je peux en parler d'autant plus aujourd'hui, où il y a des gens, ces Américains qui, parfois, nous crispent un tout petit peu dans nos nouvelles et autres, mais il y a des gens extrêmement droit, et la grande majorité de ces Américains, comme ces gens à qui je pense, qui s'appelaient Irving, et donc, c'est des gens extrêmement droits, très intégratifs.
2: Ça, c'était votre famille d'accueil quand vous étiez au Collège Saint-Michel, vous êtes allé passer
1: avec ce qu'on appelle l'American Field Service, qui était une association comme d'autres d'ailleurs, si je peux en faire une publicité. Vous savez que l'American Field Service, c'était en fait une association qui est créée par des ambulanciers américains qui se sont trouvés pendant la Deuxième Guerre en Europe. Et ils se sont rendus compte qu'en rencontrant ces Européens et autres, c'était le meilleur pari de mieux se comprendre. Et sur ce, ils ont lancé le concept des échanges, et ils ont 100% raison. Les Américains, si vous en faites une lecture facile maintenant de type Trump, vous pourriez tout rejeter. Mais c'est vraiment pas ça. Les Américains, ils sont fantastiques et c'est tellement diversifié et autres. Et d'aller vers les gens, les rencontrer, leur parler, le meilleur pari d'éviter des catastrophes qu'on est en train de vivre sur le plan géopolitique, c'est mieux se comprendre. Alors, l'American Field Service, c'était ça un peu.
0: Alors ça, c'est l'adolescence, la Caroline du Nord, mais vous retournez à l'âge adulte, donc entre 30 et 34 ans, vous êtes déjà médecin diplômé, vous allez à Harvard. Donc 88-92, c'est la fin du règne de Ronald Reagan, c'est le début de George Bush père, il y a la guerre du Golfe en 90-91. Quelles années vivez-vous là à Harvard? Est-ce que vous étiez concentré sur vos démarches académiques, vos travaux de laboratoire, ou est-ce que vous vous imprégniez, vous aviez le temps de vivre comme un vrai Américain?
1: Très honnêtement, vivre comme un Américain, pas trop. C'était à Boston, c'est très international. C'était des années, alors en toute franchise, pas facile. En termes expérimentaux, c'est un autre métier. Je rentrais dans la biologie moléculaire, c'était le début de la biologie moléculaire, il n'y avait pas encore le génome connu. Donc pour moi, de passer
0: le séquençage
1: médecin,
0: du génome, c'est ça, hein. On n'avait pas séquencé.
1: On avait encore le séquençage, donc on était en phase de clonage, on identifiait des gènes qui n'étaient pas connus et tout ça. C'était pour moi un nouveau job, qui était d'ailleurs pas facile du tout. Donc on travaillait énormément avec des phases, et je le dis encore aux jeunes, que c'est pas un long fleuve facile en se disant on va et puis tout ira très bien. Non, c'est facile, et d'où l'importance des mentorats, donc j'aime bien parler et autres. Où je donne cet exemple, d'ailleurs, après une année, moi je téléphone à mes mentors et je dis c'est bien sympathique, j'apprends beaucoup de choses, mais c'est trop dur pour moi, je rentre. Et puis là, les mentors, mon prof, je me rappelle tout d'un
0: seul. Vos mentors en Suisse?
1: En Suisse, me téléphone, Gérard, ne bouge pas, tu prends un billet d'avion de Boston à New York, on se voit dans 3 jours. Et ce patron est venu à New York, il a passé une après-midi avec moi, qui s'appelait Hans Brunner, et en fait, globalement, il a fait une bonne psychothérapie de soutien parce qu'il m'a écouté.
2: Il est venu pour vous voir.
1: Il est venu pour me voir, me remonter le moral.
0: Ça, c'était un patron. Hein.
1: Et en fait, à la fin de la journée, le message principal, Gérard, tu serres les dents et tu travailles un peu plus. Et dans le fond, il n'avait pas tort. Ça a très bien été par la suite, mais vous avez besoin de comprendre que la vie, la barre est haute, il faut travailler très, très fort, mais il y a tel bénéfice secondaire par la suite. Et vous avez besoin de gens qui vous entourent. Alors, si je le mentionne ça, parce que c'était pas facile, dire que c'est facile à Harvard, j'ai eu des tas de choses fantastiques. J'ai eu beaucoup, beaucoup de plaisir. Les années après ont été magnifiques. Mes enfants sont nés aux États-Unis. Tout ça, c'était fantastique. Mais c'est pas toujours facile. Et d'où l'importance des mentorats et des accompagnements. Alors, pour la question des 4 années aux États-Unis, donc c'était de la recherche, c'était de la clinique, c'était s'occuper de patients aussi. Aussi dans un autre système complexe. C'était une magnifique exposition avec des gains secondaires qui étaient fantastiques pour mon retour en Suisse.
0: Gains secondaires, qu'est-ce que ça veut dire?
1: Gains secondaires, c'est que dans les gens qui m'ont conseillé d'y aller, ces mentors suisses, c'était, ils avaient raison, c'est de dire, va faire des choses qui sont hors de ton confort, très difficiles, parce que ton retour en Suisse, c'est là qu'on t'attend, que tu surfes sur une vague qui est plus haute et qui va durer quelques années dans vos connaissances et autres. Et c'est ça le gain secondaire, et il avait parfaitement raison. En rentrant, j'avais eu le privilège d'avoir ce qu'on appelle des bourses de relève académique. On vous donne de l'argent pour faire votre recherche, mais vous devez prouver votre indépendance, qui est un moment difficile. Mais pour être indépendant, il faut avoir appris des choses assez complexes et pointues, ce qui était le cas pour moi à Harvard. Et j'ai vraiment réussi à surfer sur une vague pendant très nombreuses années grâce à ces acquis à Harvard, à ces exigences qu'ils avaient, qui étaient très, très dures. Et c'était très, très bien.
0: Les États-Unis sont toujours, en 2026, entre guillemets, le centre du monde pour la formation des médecins?
1: Il y a des très grandes écoles, il n'y a rien à dire si vous allez à la Mayo, à UPenn, vous allez à Harvard et autres. Ce sont des centres qui sont franchement d'excellence. Même si à Harvard, vous avez entendu que Trump a retiré tous ses soutiens, etc. Donc ils sont en danger, ce sont d'excellentes universités. Ça ne veut pas dire que ce sont les seules universités. Il y en a évidemment en Angleterre, partout en Europe, il y en a d'excellentes. Et il faut se rappeler que le temps peut être différent. On parlait de la médecine interne, se rappeler que la médecine interne a été créée en Allemagne à la fin du 19e siècle. Et les Américains venaient en Allemagne apprendre. Donc les choses, tout change. Je ne sais pas si dans 10 ans, on va reconnaître que les pays européens soient un centre d'excellence de formation.
2: La Suisse?
1: Il y a des aspects, en tout cas, d'innovation dont on peut être extrêmement fier en Suisse, évidemment. Tout à fait. Mais je pense que l'exposition, les milieux anglo-saxons sont assez requis d'une certaine manière, ne serait-ce pour les aspects, alors c'est peut-être moins important, mais quand même dans une certaine rigueur méthodologique qui est très anglo-saxonne.
0: Vous avez été tenté de rester là-bas plus longtemps que 4 ans, de faire votre carrière là-bas?
1: C'était des questions ouvertes à se poser, oui. Tout à fait, c'est des questions qui se posaient, mais dans le fond, une des choses qui est très différente aux États-Unis de chez nous, c'est que c'est très personnel, ça. C'est la notion familiale. La famille, aux États-Unis, elle peut être éclatée et c'est juste normal. À votre adolescence ou autre, vous partez dans l'université. Et c'est rare qu'une famille se retrouve dans une même ville, un même état et autre. C'est plutôt rare. En Suisse, c'est pas le cas. Il y a un aspect très sédentaire d'une certaine manière, mais qui est aussi, alors là, les bénéfices secondaires qui, pour nous, étaient très importants. Le clan, la famille avait une signification forte pour mon épouse, pour nous tous. C'était quand même revenir avec grand plaisir.
0: Donc c'est pour ça que vous êtes retourné en Suisse.
1: Entre autres. Oui.
0: En 2000, si je reprends le portrait de Mélanie, vous découvrez peut-être avec une équipe le gène impliqué dans la survenue du diabète. Grosse découverte. Là, il y a un point de bascule académique. Racontez-nous cette histoire-là.
1: Soyons humbles, hein, le diabète étant une maladie, une sorte de syndrome, tellement il y a de formes de diabète différentes et de causes différentes. Là, il s'agissait d'une forme de diabète particulière génétique. C'est vrai que c'était très complexe à l'identifier. En partenariat avec nos amis français, suisses, on s'est mis à beaucoup. C'était un gène parmi d'autres. Et finalement, il y en a passablement et on se rend compte que le diabète commun que l'on trouve, qui est si fréquent, est quand même une complexité avec probablement des centaines de gènes impliqués qui vous mettent à risque de l'avoir. Et la description qui avait été faite en 2000, c'est une forme dite monogénique. Ça veut dire que toute la famille était atteinte d'une anomalie, de gènes, et qui était là, mais qui n'est pas si fréquente que ça. Mais c'était quand même une cause assez unique de diabète dans une famille élargie.
0: Ça veut dire que là, on peut désormais identifier ce gène-là et prévoir des traitements en conséquence.
1: Alors en l'occurrence, celui-là, parmi d'autres, est relativement modérément important puisqu'il n'est pas si fréquent que ça. Il s'agit d'une famille, c'est un exemple pour mot propédeutique. C'est pour ça que ça avait été bien publié, de dire que parfois en trouvant des formes monogéniques, c'est en effet ça peut être des cibles de traitement différents. Et il y a eu des exemples, pas le gène que nous avons identifié, où l'identification du gène a permis de modifier le traitement et de rentrer des traitements simplifiés, et d'identifier que ce gène conduit à peu de complications du diabète et autres. Donc c'est vrai que c'est une aide remarquable, ces contributions génétiques, mais chaque fois c'est une petite pièce du puzzle. Nous devons être humbles et participer à finalement l'œuvre de cumuler des données scientifiques d'une manière ou d'une autre.
2: Si on vous comprend bien, Gérard Weber, c'est que finalement, même pour une maladie aussi banale, c'est vrai qu'on en entend assez parler, on a l'impression que c'est une maladie assez répandue, qu'on sait plus ou moins ce que c'est, qu'on maîtrise, on tâtonne encore un peu.
1: Oui et non. Je pense que les connaissances génétiques et la compréhension du diabète et les classifications sont des logs meilleurs qu'elles étaient dans le passé. Ça, c'est sûr. Aujourd'hui, on en sait beaucoup sur des formes à complications, pas en complications. Et surtout, ce qu'on a changé, c'est des formes de traitement. Alors, dans les traitements, ben, vous me parlez d'avoir, j'étais dans un laboratoire où fut identifiée une molécule qui est aujourd'hui utilisée de manière incroyable dans le monde. Quand on parle d'Ozempic, quand on parle de...
0: Ah oui, on en a beaucoup parlé. Oui.
2: Ça, c'est ce fameux truc qui est censé faire maigrir.
1: Voilà, fait maigrir, traite de diabète. Fantastique médicament. À l'époque où j'étais, dans le il l'avait découvert. Et en réalité, j'étais dans ce laboratoire où les premières doses ont été données de ce médicament, qu'on ne savait pas que ça allait devenir un médicament. Et Joël Hebner était le découvreur de cette histoire-là, ce qui était une histoire fantastique. Et en fait, Joël Hebner, dans l'anecdote, était dans l'attente cette année à recevoir son prix de Nobel. Il est décédé il y a 6 mois, hein, près de 90 ans. Mais c'était une découverte formidable. Et ça, c'est une découverte qui était issue de la biologie moléculaire, de la compréhension des gènes, l'identification des gènes, qui était ce travail qu'on faisait typiquement à Harvard. Et ce qui est assez joli, c'est que vous identifiez des choses dont vous n'avez aucune idée, 30 ans plus tard, de l'impact. Et Joël Hebner y croyait. Et il a eu raison. Imaginez qu'aujourd'hui, c'est un blockbuster, mais c'est au-delà de l'impact financier, c'est un médicament fantastique. Sur le traitement du diabète, il est fantastique. C'est un traitement pour d'autres maladies et évidemment pour le poids, fantastique. Mais c'est une découverte issue d'un petit laboratoire à Harvard il y a 40 ans.
0: C'est ça dont on rêve quand on est chercheur, c'est de trouver le remède ou un des remèdes qui éventuellement va guérir. On a toujours ça en ligne de mire.
1: Je pense que les gens sont tous suffisamment humbles pour dire que si je contribue scientifiquement à trouver quelque chose qui est sans, qui est nouveau dans la compréhension, on est déjà extrêmement fiers. Il y a des tas de contributeurs qu'on va jamais oublier leur nom, même s'il n'y aura pas de médicament à la fin. C'est pas nécessairement le médicament, c'est comprendre quelque chose dans une physiologie qui touche nos cerveaux, qui touche nos cellules en général, sur le développement, quelle qu'elle soit, c'est juste fantastique. Si on rentre dans la compréhension, rappelez que c'est ce que disait Osler, qui est pour moi la référence d'interniste, hein, qui disait William Osler, c'est pour moi le père de la médecine interne pour nous. Il avait des tas de citations qui sont très connues, mais une d'entre elles qui me vient maintenant en tête, puisque vous me posez la question, qui disait que la plus grande ignorance engendre le plus grand dogmatisme. Et en fait, c'est exactement ça. En fait, juste la culture scientifique et de s'intéresser à comprendre les choses vous fera sortir un tout petit peu sur des dogmes et des a priori et des choses comme ça. Donc, il avait raison. Et ça, il le disait il y a 100 ans. Hein.
0: Mais ça me fait penser à ce que la science subit depuis quelques années, notamment avec le reflux durant la période Covid. C'est tout ce qui l'attaque, tous les anti-sciences, les anti-vax, tout ce mouvement de reflux, je ne sais pas comment le qualifier, ce sont souvent des gens qui ne savent pas forcément de quoi ils parlent, et qui correspondent bien à ce que vous nous dites. Se méfier de la science, c'est peut-être parce qu'on est dans l'ignorance. Vous le vivez comment, vous ?
1: Oui, et je pense qu'il y a des tas de dogmatismes que les gens... Et en plus, ce qui m'inquiète, c'est vrai, c'est avec l'intelligence artificielle, je lisais ça encore ce week-end, qui... Rappelez-vous que j'utilise tous les jours, j'utilise l'intelligence artificielle, mais rappelez-vous que l'intelligence artificielle ne va jamais vous donner une réponse négative, elle va jamais vous dire « je ne sais pas ». Il va jamais vous le dire ça, ce qui est pas sain du tout.
0: Au niveau scientifique, non.
1: C'est ça. Et ensuite, il va vous construire... une réponse qui plus et on parlait même d'une sorte d'empathie de l'AI, il va vous construire et vous renforcer dans vos idées, dans vos dogmes, avec les autres. Donc, là, il y a un danger à mes yeux. L'aspect de rester extrêmement droit et scientifique dans nos questions et nos réponses, parce que sinon on rentre dans des dogmes et ça me fait peur. Et en fait, l'intelligence artificielle, on pourrait se dire, va nous sauver de ça, mais je suis pas si sûr. Et là, il y a tout un aspect éthique qu'il faudra travailler, nous tous, à ne pas se faire envahir par les qualités de l'intelligence artificielle. Donc, je l'utilise tous les jours. Je me rends compte à quel point c'est bon. Mais il y a des sacrés dangers.
2: Mais comment on fait quand on est médecin pour dire « je ne sais pas »
1: Alors, Sincèrement, ça m'arrive bien souvent, mais avec mes patients, c'est qu'ils me posent une question. Et en fait, sincèrement, je pense que nos patients sont plutôt contents si on arrive à dire, écoutez, j'ai un doute, je reviens vers vous, je vais me renseigner. Moi, si mon médecin me dit ça, ça me rassure, parce que ça veut dire qu'il a un doute. Moi, j'aime le doute.
0: Ça veut dire
1: j'aime
0: qu'il va creuser.
1: Ouais. Il a, et j'aime même des fois l'anxiété. Pour nous, quand on enseigne aux jeunes assistants, le pire, c'est un jeune médecin qui est trop sûr de lui. C'est terrible. Le fait d'avoir un petit fort de stress et d'angoisse et de doute, c'est bien. Moi, je le pense. Il faut pas que ce soit, ça vous envahisse dans le doute et que votre vie est envahie par ça. Mais c'est un gain.
0: C'est Cioran qui disait, n'a de conviction que celui ou celle qui n'a rien approfondi. Voilà. Mm-hmm. C'est ma petite citation à moi en fin d'émission. Je crois qu'il est grand temps d'écouter une suite pour violoncelle de Johann Sebastian Bach.

0: reste malheureusement 40 secondes seulement, mais vous avez souhaité écouter ça, Gérard Weber, Bach ou Bach, je n'ai jamais su comment prononcer, d'ailleurs on peut dire les deux.
1: Parce qu'on Bach, peut l'entendre jusqu'à la fin.
0: Vous l'écoutez à quel moment de la journée ?
2: Ah, ça peut être n'importe quand, mais c'est juste magique et beau, hein. Je pense que... Ben, d'ailleurs, Nina Simone disait que si elle écoutait du Bach, elle pleurait.
0: Eh ben voilà,
2: la boucle est entre Nina Simone que j'aimais bien. Oui. Je pense que c'est difficile de ne pas aimer Bach et je serais surpris de... que des gens puissent m'affirmer que c'est pas magnifique.
1: Il y en a qui en font une religion.
0: Absolument, absolument. Suite pour violoncelle numéro 1 en sol majeur, pour être tout à fait précis. C'est la fin de cette première heure en compagnie du professeur Gérard Weber, qui prendra donc sa retraite à la fin de l'été. Leçon d'honneur, le jeudi 4 juin. Il est 16h.
3: Pierre-Étienne Joie.
4: Canton, communes et villes s'allient contre l'initiative Pas de Suisse à 10 millions. Le texte de l'UDC n'apporte aucune solution aux défis actuels. Au contraire, il en crée, selon eux. Les élus évoquent une accentuation de la pénurie de soignants et plus de passages en Suisse et le pays n'aura plus accès aux outils de contrôle de Schengen. Elles sont en hausse dans le canton de Vaud. Les violences domestiques et les autorités veulent renforcer leur lutte. Plus de 9 millions de francs sont prévus à l'horizon 2029 par le canton pour lutter contre ces violences, notamment pour de nouvelles places d'hébergement, pour désengorger les structures existantes. Davantage de moyens seront aussi donnés aux CHUV. Les enfants y seront désormais considérés comme des victimes à part entière de la violence domestique. La prévention et la formation des professionnels concernés sera aussi développée. Vaud toujours, où le Parti Socialiste aura une nouvelle présidente. Oriane Sarrazin devrait remplacer Romain Pilloux à la tête du deuxième plus grand parti du canton. Sa candidature doit encore être validée par l'Assemblée Générale. Ce sera en juin prochain. Au Congo, le groupe armé antigouvernemental M23, soutenu par le Rwanda, s'est retiré de plusieurs localités de l'est de la RDC. Les États-Unis avaient exhorté les belligérants à la désescalade. L'est de la République démocratique du Congo est en proie à des violences depuis plus de 30 ans. Le M23 s'y est emparé de vastes pans de territoire dans plusieurs provinces depuis 2021. Le canton de Genève lance un nouveau rendez-vous littéraire, le Grand Juillet. La franco-suisse Corinne Desarzin, Grand Prix Suisse de littérature 2026 et les prix Goncourt Patrick Chamoiseau et Marine Diaye seront de la partie. Pas moins de 20 autrices et auteurs sont attendus. Au bord du lac, dans des maisons de quartier, des femmes, des fermes ou des scènes musicales, une trentaine de rencontres sont prévues en ville comme à la campagne. Première édition du 4 au 12 juillet. Ah ok, le plateau de la Coupe Spengler est au complet. Les Finlandais d'Ilves Tampere feront leur retour à Davos en décembre après plus de 50 ans d'absence. Avec 16 titres de champion à son actif, Ilves Tampere compte parmi les clubs historiques du championnat finlandais. Il a participé à la Coupe Spengler pour la dernière fois en 1972. Ilves Tampere rejoint donc les Adler Mannheim d'Allemagne, Frölunda de Suède, les US Collegiate Selects, Langnau et l'organisateur Davos pour la 98e édition de cette Coupe Spengler. Dans le canton de Neuchâtel, les CFF vont moderniser les installations de la gare du Locle et améliorer les accès au Quai 1 pour se mettre en conformité avec les exigences de la loi pour les personnes à mobilité réduite. Les travaux débutent le 1er juin. Météo avec des averses localement orageuses cet après-midi. Elles seront plus abondantes en soirée. Quelques éclaircies possibles tout de même. Limite, plus neige vers 1500 mètres dans la nuit. En pleine, cet après-midi, 16 degrés. Demain mardi, souvent nuageux au lever du jour avec les dernières averses le long des Alpes et des Préalpes. Limite, plus neige vers 1200 mètres. En cours de journée, le temps deviendra de plus en plus ensoleillé. 18 degrés au thermomètre au plus. Mercredi, temps en partie ensoleillé. Quelques averses possibles après-midi. Une nouvelle dégradation est attendue pour jeudi et vendredi.
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0: Sur l'autoroute Genève-Lausanne, un important bouchon s'étend entre Aubonne et Morges-Est en direction de Lausanne. Un retard d'une demi-heure environ est à prévoir sur ce tronçon.
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0: Drôle d'époque, deuxième heure. Nous sommes en direct jusqu'à 17h. Dans un quart d'heure, ce sera le fameux blind test du lundi avec Anne Flamand et son cadeau miraculeux emballé dans du papier journal, comme tout, comme chaque fois.
1: Bah oui, c'est plus écologique.
0: C'est plus écolo. Nous sommes toujours avec le professeur Gérard Weber, pour quelques mois encore, chef du département de médecine du CHUV, professeur à la faculté de biologie et de médecine de l'Université de Lausanne. Il a un double titre, à la fois en médecine interne, et on a vraiment comme ça définitivement compris ce qu'était la médecine interne, il nous en a donné la définition il y a une heure, et aussi en endocrinologie, diabétologie, c'est pas tout facile à prononcer.
1: J'ai une autre question, parce que c'est l'esprit d'escalier, vous voyez.
0: Oui.
1: Je me demandais si tous les généralistes sont internistes, ou si tous les internistes sont généralistes, on peut la poser dans les deux sens.
2: Voilà, maintenant à peu près, tous ont un titre de spécialiste, ils sont des spécialistes en médecine interne générale, qui est un terme commun. Et c'est vrai qu'il y a une vingtaine d'années, il y avait des généralistes praticiens, il y avait des internistes. Aujourd'hui, s'ils ont fait leur formation complète, les examens requis, etc., ce sont tous des internistes généralistes.
0: Chef du département de médecine du CHUV. Moi, ça me fait très peur quand j'entends ça. J'ai l'impression de quelque chose d'extrêmement responsabilisant et impressionnant.
1: C'est le big boss.
0: Vous êtes le big boss du CHUV au niveau médical. Et vous avez le temps de faire de la recherche encore à côté ?
2: Non, je suis surtout pas big boss, ne dites pas ça. Les vrais boss sont au-dessus de moi et bien souvent même en dessous.
0: Chef de département. J'aime bien ça. Les big boss sont souvent en dessous. Ça, j'aime bien.
2: C'est bien. Hein.
0: Ça, j'aime bien. Ça veut dire que faut s'entourer de gens parfois meilleurs que soi, quoi. Non,
2: et finalement, c'est une polémique un peu. Le chef de département, le département de médecine, c'est à peu près 2000 personnes. Hein. C'est beaucoup de personnes. C'est 14 services dirigés par des professeurs et des chefs de service qui sont totalement indépendant. Et je ne suis pas le supérieur hiérarchique et j'en suis très fier. C'est bien. Ça veut dire qu'on a un rôle plutôt de coordination et d'assurer qu'on fixe des objectifs communs et qu'on les défende. Mais les gens ont leur totale autonomie. Quand je dis que c'est...
0: Mais c'est vous qui les engagez quand même?
2: Non. C'est des processus beaucoup plus complexes et autres, universitaires, hospitaliers et autres.
1: Mais vous chapeautez finalement la psychiatrie?
2: Non, alors là, les 14, ça va toucher principalement la médecine interne, pneumologie, soins palliatifs, des tas de domaines de ce type-là, mais pas la psychiatrie, notamment pas la... par la chirurgie, évidemment, par les mères-enfants, etc. Donc, il y a une dizaine de départements, dont mères-enfants, psychiatrie, cœur-vaisseau, neurosciences, et puis médecine interne. Et médecine interne se trouve, la dermatologie aussi, et des grands services qui ont l'entière autonomie dans ce qu'ils font, leur recherche et autres. Et nous, comme département, je suis pas seul, on les aide sur le plan financier, objectif, et d'arriver à des objectifs communs. Et on est des facilitateurs. On est aussi des facilitateurs d'interface avec la direction générale. Imaginez la direction générale qui font un travail remarquable et extrêmement complexe. 13 000 personnes dans cette institution. Ils ne peuvent pas être en rapport à chaque instant avec 70 chefs de service et autres. Et ces interfaces sont où on doit se faire un peu aussi porte-parole de l'un et l'autre. C'est une interface qui se veut facilitateur et non pas sous forme de direction formelle avec des craintes et autres. C'est pas le même modèle américain où en effet que les chefs de département américains détiennent la bourse, l'argent et tout, et peut faire peur, ce qui n'est pas du tout le cas chez nous.
0: Donc pour assumer un poste tel que le vôtre, il faut d'immenses qualités relationnelles, d'immenses qualités humaines, mais aussi cliniques. Je parlais de la recherche, donc dans tout ça, dans tout cet environnement humain, quand trouvez-vous encore le temps de faire de la recherche ?
2: Bon, il y a des temps dans notre vie. Alors, l'anecdote, quand je parle avec nos jeunes, y compris même jeunes médecins de ma propre famille, s'imaginer de faire 40 ans de vie de médecin, vous dites, il faut être fou. Aujourd'hui, si vous rappelez Carole Alain, il faut absolument une fois l'inviter dans une émission chez vous qui avait décrit ce choc des générations, tous ces X, Y, Z. Il avait tellement raison de dire que ces jeunes, jamais ils voulont faire la même profession pendant 40 ans. Ils veulent changer. Or, ce qu'ils ne se rendent pas compte...
0: Vous avez deux enfants médecins.
2: Deux enfants médecins. Et une troisième qui n'est pas médecin. Mais en fait, c'est vrai que ces 40 ans que j'ai passé en médecine, tous les 10 ans, je changeais de type de métier. Et c'est ça que les gens oublient. C'est que ça veut dire, même si je suis médecin et j'ai gardé des patients avec passion jusqu'au bout, entre deux, il y a des tas de choses qui se font où il y a des engagements qui sont plus personnel. Quand vous partez aux États-Unis, c'est très personnel. Finalement, c'est des gains personnels de recherche, etc. Ensuite, vous êtes dans une phase où vous êtes plutôt dans la clinique fortement. Puis ensuite, vous êtes plus dans la supervision, dans l'enseignement. Puis ensuite, vous pouvez être plus dans le management. Donc, des phases de vie sont différentes. Et dans la recherche, eh bien, c'est sûr que depuis l'âge de 30 ans, je n'ai jamais arrêté d'avoir des fonds nationaux et de l'argent pour faire de la recherche, mais parfois avec beaucoup plus d'intensité que d'autres. Alors, il y avait l'exemple de Colosse qu'on parlait en quelques lignes tout à fait.
0: On va en parler.
2: OK.
0: On va en parler après la chronique d'Anne Flamand. Ce sera dans 5 ou 6 minutes.
1: Colosse, c'est pas le Colosse de Rhodes.
0: C'est pas le Colosse de
1: Rhodes.
0: C'est
1: C-O-L-A-U-S.
0: Colosse, comme Lausanne, c'est une immense enquête épidémiologique qui porte sur la santé de près de 7000 habitants de Lausanne. Il y en a peut-être plus maintenant. Elle a été lancée il y a plus de 20 ans et elle s'est diversifiée au point d'aborder des sujets comme précisément le diabète, la santé mentale, les maladies cardiovasculaires, les troubles du sommeil. C'est encore en cours hein, d'ailleurs, depuis 20 ans.
2: Oui, alors ça n'arrête pas. C'est vraiment un processus ongoing qui ne s'arrête pas. On pourra en parler si vous voulez.
0: Oh oui, on va en parler un peu plus en détail après, mais c'est toujours en cours.
2: C'est toujours en cours.
0: Et ça, c'est absolument passionnant. On en livrera quelques-unes des conclusions. À 16h10, choix musical, nouveau choix musical de votre part, Gérard Weber, c'est Bob Dylan. Et juste derrière, nous accueillerons Anne Flamand.

0: 1965, Like a Rolling Stone, qui a été considéré par le magazine Rolling Stone comme la plus grande chanson de tous les temps.
1: Bah ouais, sinon on n'aurait pas eu ce titre-là. Hein.
0: Ce qui s'appelle une mise en abîme, c'était il y a 20 ans. Bob Dylan, c'est votre choix, Gérard Weber. Et cette chanson-là, très révolutionnaire, qui a plus de 60 ans.
2: Oui, et ben vous avez remarqué que j'ai choisi des chansons générales relativement engagées.
0: Oui, hein, relativement. Nina Simone et Bob Dylan, c'est... Oui.
2: Tracy Chapman, ou des gens comme ça, qui sont des gens qui ont fait des engagements. Et puis, cette chanson-là, elle a été reprise par tellement de groupes différents à travers le monde. Je pense qu'on ne peut pas la manquer, elle me plaît toujours. Et comme je l'ai dit, ça me fait tellement plaisir que même voir que mes propres enfants me volent mes vinyles avec plaisir en écoutant Bob Dylan, ça me fait juste encore plaisir.
0: Vous êtes un homme engagé, vous?
2: En tout cas, je l'espère. En tout cas, je crois l'être. Alors, pas sur des modèles peut-être politiques ou autres, mais dans l'engagement professionnel, je le suis, ouais.
0: C'est déjà pas mal. Anne Flamand, je vous la présente. Elle est en face de vous. Bonjour Anne. C'est l'heure de votre chronique musicale.
3: Musicale et ludique, puisqu'on va de nouveau jouer cet après-midi. Je vous ai préparé un quiz musical, mais il y a une subtilité. Puisque Gérard Weber, vous êtes à l'origine du projet de recherche Colosse, ou, je sais jamais si on dit Colosse ou Colosse.
2: Colosse,
3: merci. Colosse. Une étude qui suit depuis près de 20 ans l'état de santé d'un échantillon de population lausannoise dans le but de mesurer l'impact de différents facteurs sur l'apparition de maladies cardiovasculaires. Est-ce que jusque-là j'ai tout bon ?
2: Parfait, trop
3: merci.
2: Bon.
3: Alors en votre honneur, j'ai donc préparé un blind test spécial facteur de risque. Voilà. Tous les titres que vous allez entendre ont un lien plus ou moins évident avec un facteur de risque connu. Donc Gérard Weber, si vous avez en plus envie après la chanson de commenter l'un ou l'autre de ces facteurs ou d'ajouter une précision,

0: surtout n'hésitez pas à le faire. Tout le monde peut jouer pour ce test. Vous aussi, Mélanie et Simon, et Bastien Testori qui a choisi de ne pas jouer aujourd'hui parce qu'il a demandé à avoir les réponses. Voilà. Comme ah, vous, voilà. Que vous trois qui jouez pour marquer des points. Pour marquer un point, justement, vous pouvez me donner soit le titre de la chanson, soit le nom de l'interprète. 2 points si vous avez les deux. Et à la fin, celui ou celle qui marque le plus de points remporte le joli cadeau que voilà. Est-ce que vous êtes toutes prêtes et prêts?
1: Nous sommes prêts, oui.
0: Alors, Bastien, s'il te plaît, premier titre.
2: Rolling
1: Deep Purple, Deep Purple, Smoke on the Water.
2: Smoke on the Water. Ouais.
0: Alors, vous
1: 1971.
3: Oh, il essaye de gratter des points dès le début.
0: Je donne les 2 points à Gérard, puisqu'il les a donnés en même temps que vous et que c'est pour l'encourager pour la suite. Mais c'est effectivement Deep Purple. Comme vous l'aviez dit.
3: Ah, la fumée.
0: La fumée, exactement, le tabagisme. Oh. Un facteur de risque bien connu.
1: C'est pas mal, pas mal.
0: C'est un petit peu capillotracté.
1: Non, c'est bien.
0: Voilà. Mais effectivement, le tabagisme a un facteur de risque bien connu des accidents cardiovasculaires. Et vous l'avez dit vous-même, Simon, cette chanson, on la doit alors pas du tout à une cigarette mal éteinte, mais à un pistolet d'alarme tiré pendant un concert des Mothers of Invention en 1971 pendant le Montreux Jazz Festival. Et la chanson est sortie l'année suivante, en 72. Et j'ai appris... En faisant des recherches pour cette émission, je ne savais pas que c'est Frank Zappa qui a évacué tout le monde dans le calme. Voilà, comme quoi, on a quand même encore des surprises tous les jours.
1: Et c'est Laurent Verly, politicien de Montreux, qui nous avait raconté cette anecdote il y a quelques mois. Il était l'invité de cette émission. Je crois que d'ailleurs, il avait assisté au concert de près ou de loin.
3: Il y était.
0: Alors, c'est Gérard, donc Gérard Weber, notre invité qui ouvre le score avec 2 points. La suite.

0: C'est la perplexité autour de
1: ça. Aucune idée.
2: Du Radiohead.
0: C'est pas du Radiohead, mais c'est aussi britannique. C'est à peu près contemporain de Radiohead.
2: Gorillaz.
0: Ah, vous vous rapprochez.
2: Blur.
0: Blur, exactement.
2: Ah. Blur.
0: Un point pour Simon. Le titre, ça vous dit rien du tout? Je vous donne encore 5 secondes parce qu'après sinon ça va être trop facile, il y aura le refrain.
2: Heart, le cœur. Quelque chose avec le cœur, mais non. Non, je l'ai pas.
0: Alors je vais demander à Bastien d'envoyer la réponse. Coffee and TV. Voilà. Pour évoquer la sédentarité. Voilà, en réalité, Coffee and TV, c'est une chanson sortie en 1999 sur 13, le 6e album du groupe. Et c'est une chanson qui parle pas du tout de sédentarité, mais qui parle de la dépendance du guitariste Graham Coxon à l'alcoolisme. Et il disait que voilà, une fois qu'il avait réussi à venir à bout de son alcoolisme, c'était sa façon de se relaxer, en fait, de regarder de la télé en buvant du café. Et finalement, ça lui faisait plutôt du bien. Comme quoi, les facteurs de risque ne sont pas les mêmes pour tout le monde. Simon, vous avez quand même marqué un point, Gérard a deux points. Mélanie, j'attends toujours.
1: Aïe, je suis pas en forme le lundi, moi.
0: Voilà, et puis il n'y a pas de vieux aujourd'hui.
1: C'est ça, avec ma réputation d'avoir 83 ans.
2: Mais non.
0: Mais musicalement seulement.
2: Vous en avez 38.
0: Néanmoins, je compte sur vous pour essayer de marquer des points avec la chanson suivante.
1: Manu Chao.
0: C'est Manu Chao. Alors ça, c'est une moitié
2: La Mano Negra.
0: Du trio qui compose cette chanson.
1: Ah oui, La Mano.
0: Non, c'est pas La Mano Negra.
1: Ah non?
0: Non, c'est un duo qui l'a produit, Manu Chao, dont il a produit le premier album, dont on a beaucoup parlé quand c'est sorti en 2004.
2: Oh, oula.
1: Je me souviens pas.
0: Un duo malien.
2: Amadou et Mariam.
0: Amadou et Mariam. Alors, comment je fais? Un demi-point pour Simon.
1: Mais non, donnez-lui.
0: Allez. Alors, essayez de trouver le titre.
1: Les soucis. L'Algérie, Tunisie, Italie.
2: Y a pas de problème, j'aime au Manhattan fast food Dakar. Fast food.
0: Sénégal fast food, exactement. Sénégal Fast Food, c'est le titre de cette chanson. Voilà. Évidemment, pour parler de l'alimentation, un grand facteur de risque cardiovasculaire.
2: On va reprendre tous ces points avec le docteur.
0: Alors, on continue.

0: Encore autour de la table, américain, il n'y a que des sourcils froncés et des regards perplexes.
1: Pop américaine contemporaine.
0: Ouais. Ah. Ouais, je sais que c'est pas votre rayon.
2: Beaucoup trop récent pour moi.

0: Stressed out. Un point pour Mélanie, merci.
1: Bravo
0: Mélanie. Alors je vous le donne, c'était 21 Pilots, une chanson sortie en 2015, l'un des tout premiers succès de ce groupe américain, donc qui tourne toujours depuis. Et c'est une chanson qui parle de cette période compliquée de la fin de l'adolescence pendant laquelle il y a de très nombreux jeunes qui expérimentent des difficultés, qui connaissent des doutes et qui ressentent beaucoup d'anxiété. Voilà, le stress, là encore, un facteur de risque. On passe à la suite.
2: Ah, oui, oui, je connais. C'est terrible. Je ne connais que ça. Foo Chatterton.
0: Foo Chatterton, bravo Simon. Et le titre de cette chanson ?
2: Un jour dans ce petit bar, c'est le rad, c'est une histoire d'ivrogne qui déambule de bar en bar,
0: alcool,
2: mais le titre, alcool, l'ivrogne,
0: l'ivresse.
2: L'ivresse,
0: je vous le donne.
2: Ah, c'est gentil. Mais chanson absolument magnifique.

0: Une chanson sortie en 2018 sur l'album L'Oiseleur, le deuxième album de ce groupe français, et qui parle effectivement de consommation excessive d'alcool. Alors, un coup d'œil sur les scores. 5 points pour Simon, 2 points pour Gérard, 1 point pour Mélanie. Tout le monde a encore toutes ses chances.
1: Rage Against the Machine ?
0: Non.
1: Sonic Youth ?
0: Non, plus récent. Ça va être difficile.
2: C'est un groupe de punk ?
0: C'est un groupe récent.
2: System of a Down ?
0: Non.
2: Aucune idée.
3: Ouais, c'est pas la même référence.
1: Non, aucune idée non plus.
0: Alors, c'est un groupe britannique qui s'appelle Yard Act et le morceau s'appelle The Overload. Voilà.
1: Overload.
3: Joli.
0: Pour faire référence à l'hypertension, évidemment.
1: Ça se dit overload en anglais.
0: J'en ai absolument aucune idée, je vous avoue.
2: C'est sur quoi ?
0: Je me suis dit que surtension, hypertension, ça devait aller ensemble, mais je suis pas sûre que l'hypertension artérielle, ça se dise overload.
1: Comment on dit en anglais ?
3: Hypertension.
1: Hypertension. Ah oui,
0: ah,
1: ça
0: bah,
1: va.
0: Voilà.
1: Ah bah ça va, j'aurais passé l'examen alors.
0: Voilà, bah, je suis pas sûre de trouver une chanson qui s'appelle comme ça, malheureusement. Voilà, donc j'ai fait avec ce que j'ai trouvé. La suite, s'il vous plaît.
1: Ah, ça, c'est les Chemical Brothers.
0: Non, mais c'est un copain à eux.
1: Ah oui, ils jouent à Brighton, sur la plage. C'est,
0: exactement.
1: Oui. Oui, c'est juste à
2: vous
1: côté.
2: Ne vous inquiétez pas, Simon.
1: Fatboy Slim.
0: C'est Fatboy Slim, voilà. Bravo.
2: Gérard et moi, on a 83 ans, la même âge.
3: En tout cas.
2: Petit fan.
0: Voilà. Et le titre, donc ?
1: Pressure, non ?
0: Non, Praise You, il vient de Pressure. Le dire. Mais Fatboy Slim, Norman Cook, de son nom de baptême. Pour faire référence au surpoids, évidemment. Mmh. Voilà. Oui, écoutez, j'ai fait ce que je... Ça, moi, ça m'a amusé, en tout cas. Je ne sais pas si ça vous amuse, mais moi, je me suis beaucoup amusée en préparant ce test. Alors, la suite, s'il vous plaît, Bastien.

0: Un côté French Touch un peu.
1: Il y a un gros côté French Touch.
0: Phoenix.
1: Je vais vous le donner, c'est une moitié de Daft Punk qui a composé ce morceau.
0: Alors c'est Guy Manuel de Homem Christo ou Thomas Bangalter?
1: C'est Thomas Bangalter.
0: C'est Thomas Bangalter, ouais.
2: Ah, c'est très spécialisé aujourd'hui. Ah là là.
1: Voilà. Et la chanson s'appelle, je vais vous le donner parce que ça va être compliqué à trouver, ça s'appelle Club Soda. Voilà.
0: Pas mal. Ah oui, c'est pas mal. Ouais.
1: Voilà,
0: pas mal.
1: Puisque j'ai vu que dans la liste des publications de cette étude Colosse, il y a une publication qui date de 2025 qui fait le lien entre consommation de boissons sucrées et l'apparition du diabète de type 2 et de maladies cardiovasculaires. Voilà. Donc la consommation de boissons sucrées serait un facteur de risque lui aussi. Alors, à la veille, juste avant le dernier morceau que je vous propose d'écouter, on récapitule les scores. 7 points pour Simon, 2 points pour Gérard, 1 point pour Mélanie. Tout est encore possible.

0: maintenant qui chante.
1: Oui, la voix va peut-être aider, probablement.
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3: Ah, c'est Jean-Louis Aubert.
0: Ah, j'allais le dire.
1: C'est Jean-Louis Aubert, bravo.
0: Il a des meilleurs réflexes que moi, parce qu'il est plus jeune. Oh.
4: C'est la différence d'âge qui fait
3: la différence d'âge. Oui.
1: Plus jeune musicalement, précisons. Et le morceau s'appelle « Où je vis ». Voilà, je vous le donne aussi.
4: Bien.
1: Un morceau sorti en 2019, et je voulais le mettre, puisque j'ai vu qu'il y a plusieurs publications issues du projet Colosse qui prennent en compte l'impact du lieu d'habitation dans l'état de santé de la population. Il y a notamment une publication qui avait fait le lien entre lieu d'habitation et obésité, et une autre, ça j'avais trouvé ça franchement fascinant, qui fait le lien entre lieu d'habitation et tabagisme, avec même des gens qui ont arrêté de fumer après avoir déménagé.
0: Ah oui,
3: voilà. Magnifique.
1: Je trouvais ça incroyable.
0: Pour la creuser, ça.
3: Merci beaucoup, chère Anne.
1: Avec plaisir.
4: Merci,
1: donc, le cadeau va à Simon, mais comme d'habitude, je compte sur votre générosité pour le faire passer.
3: Ah non, mais c'est évident que je vais le donner à notre invité. Gérard Weber, il est pour vous.
4: Ah, merci, bien il ne mérite pas, alors vraiment.
3: Oh, bah, écoutez, le mérite, hein, c'est une autre notion. Mais vous avez le droit, par contre, de le déballer, de nous dire ce qui.
1: Et puis ici, c'est le règne de l'arbitraire.
3: Ce qu'il renferme, absolument. Ça a l'air d'être un bouquin de photos.
4: Oh, magnifique.
3: Qu'est-ce que
1: absolument.
3: C'est
1: absolument.
4: France Atlantique, le littoral, la Manche, au Golfe.
3: Ah ben voilà.
1: Voilà.
3: Ça a l'air pas mal.
1: Un livre de photos en noir et blanc de Marco Paoluzzo, sorti en 2012 aux éditions Favre. Et puis, ben, il y a une partie un peu carte postale avec des jolis rivages, etc. Mais il est aussi assez ancré dans le réel. Puisqu'il y a aussi des photos de ronds-points ou de lieux comme ça un peu absurdes. Donc, je trouvais que ça faisait un bon rappel à
3: Foucault. Ça peut être joli, un rond-point.
4: Très gentil.
1: C'est parfois assez spécial, rond-point.
3: Merci beaucoup, Anne Flamand, Gérard Weber, Mélanie. Et il est 16h30 pile. Nous écoutons Elena Copsi. Et juste derrière, nous revenons précisément sur Colosse.

0: Si non rien, c'était Elena. Copsi, on retrouve notre invité, le professeur Gérard Weber. Et c'est le moment de nous parler de ce que vous avez mis sur pied il y a plus de 20 ans. Vous l'avez co-dirigé avec le professeur Peter Fallenweider, dont on entendait la voix d'ailleurs dans le portrait de Mélanie il y a une heure. C'est cette étude Colos, fantastique enquête épidémiologique qui portait sur la santé de plusieurs milliers d'habitants de Lausanne. Les résultats, les échos se sont fait entendre bien au-delà des frontières helvétiques. J'ai vu qu'à l'époque, les résultats avaient montré qu'un Lausannois sur trois était hypertendu et un sur cinq obèse. C'est d'ailleurs ce que nous rappelait Anne tout à l'heure. Comment est née cette idée-là? On a l'impression que là, alors Colos, L-A-U-S comme Lausanne, mais c'est colossal et je pense que vous avez bien joué sur les mots. Comment tout cela est parti?
1: Merci pour la question. C'est une histoire. Une fois dans notre vie, on a envie de faire parfois des projets un peu fous et gigantesques. Et en l'occurrence, l'histoire remonte à 2001-2002 avec un très bon ami à moi qui est professeur Moser. On rêvait d'un projet gigantesque. Et on avait déjà des interactions avec des partenaires industriels pharmaceutiques sur la génétique des maladies complexes, etc. Et un jour, là, je vais raconter l'anecdote parce que je la trouvais, on pourrait pas la faire aujourd'hui.
0: Bah, il faut, oui.
1: Mais en septembre 2022, le patron de cette industrie, qui était un homme extrêmement...
0: 2002 ou 2022?
1: 2002, et qui s'appelait Alan Rosis, qui est un découvreur de gènes très, très important des maladies d'Alzheimer, d'ailleurs. À ce moment-là, on était en septembre, en train de faire un repas avec avec Vincent Moser, moi-même et d'autres. Et il nous dit, ben, écoutez, moi, j'ai un peu de leftover. Leftover, c'était 2 millions de francs suisses.
0: Un peu de cash à dépenser, quoi.
1: Mais vu qu'on s'entend bien, on fait des bons projets, ce que j'attends de vous... c'est « mettez-moi un projet, mais je dois dépenser ces 2 millions d'ici la fin de l'année », donc en 6 mois en gros. Alors le défi qu'on avait à ce moment-là...
0: C'est ça que vous dites que c'est plus possible maintenant.
1: C'est plus possible. Et à ce moment-là, ce qu'on devait faire, c'est trouver une question scientifique qui était relevante et intelligente, un processus méthodologique qui devait être adéquat, avoir l'accord des partenaires juridiques de l'industrie et chez nous, du CHUV, et puis un accord de la commission d'éthique. Aujourd'hui, en 2026, c'est absolument impossible. Puis à ce moment-là, ben, c'est typiquement, ça c'est de la médecine interne, c'est qu'on a mis des tas de gens autour de la table, des tas de gens qui sont adhérés à nous, conseillers. Mes premières idées étaient absolument farfelues et fausses.
2: Par exemple?
1: Et finalement, alors on voulait ce qu'on appelait faire des case control, ça veut dire qu'on voulait prendre des gens, par exemple, hypertendus et des gens non hypertendus. Mais c'était une idée trop simple et pas bonne. On ne serait pas arrivé à des résultats tels qu'on voulait. Jusqu'à ce qu'on nous évoque la notion de faire ce qu'on appelle une cohorte. Alors la différence entre une cohorte et des études, la cohorte signifie que vous ne choisissez pas votre maladie. En fait, il y a beaucoup de gens qui s'intéressent à des maladies pulmonaires, cardiaques et autres, et vous faites des collections de patients qui ont ce genre de choses. Quand on parle de cohorte, vous faites un aspect représentatif, non sélectionné. Ça, c'est le principe de la cohorte.
0: Donc, on tire les gens au sort?
1: On tire les gens au sort.
0: Ah, oui,
1: et
0: vraiment?
1: En fait, c'était un tiré au sort, 10% de la population lausannoise, qui était stratifiée en fonction de leur âge, entre 35 et 75 ans. Et là, sont embarqués des tas de gens. Je vais citer le professeur Peter Wollweider, je vais citer le professeur Martin Pressy sur le plan psychiatrique. C'est des gens qui sont embarqués à nous aider à construire un concept de faire une cohorte. Alors, on n'est pas totalement original, pas dans le monde. Ça s'est fait typiquement le Framingham Study qui s'est fait à Boston, avait commencé dans les années 40. Et aujourd'hui encore, elle est poursuivie actuellement de faire ça. Alors, pourquoi une cohorte est intéressante? C'est qu'il n'y a pas de sélection. Vous prenez des gens et une deuxième mission qu'on doit faire, c'est qu'on ne touche pas. Les gens, on leur dit merci aux participants, mais on ne fait pas d'intervention. C'est-à-dire qu'on pourrait tenter en disant, trouvez-les hypertendus, je vais vous tester l'hypothèse de tel ou tel médicament et autres, etc. On ne touche pas.
0: On analyse.
1: On regarde. Alors évidemment que les médecins traitants et tout le monde vont faire leur intervention. Mais dans le fond, nous, on n'est pas là pour intervenir, on est en train pour observer.
0: Donc vous avez envoyé des invitations comme ça, tirées au sort.
1: Et les gens répondaient. Et un grand pari avait une très bonne réponse. Et c'est branché cette notion aussi de ce qu'on appelle psycholos, la partie portée par le professeur Martin Pricey, où on essayait, avec la question de base initiale, c'était de dire c'est quoi les relations qui existent entre les maladies cardio-métaboliques et la santé mentale. Ça paraît simple, mais ça c'est compliqué. Alors je vais vous donner des exemples. Si vous faites un infarctus, il est très probable que dans les semaines qui suivent, vous avez peut-être un trouble de l'humeur qui sera physiologique, vous serez peut-être un peu déprimé. Cette relation est facile à comprendre. De se dire que quelqu'un qui a une dépression, que la population psychiatrique souffre de maladies cardiovasculaires plus fréquentes parce qu'il fume plus et autres, par exemple, ça c'est facile à comprendre. Mais c'est beaucoup plus complexe que ça. Il y a des aspects qui sont liés à l'environnement, oui, mais il y a des contextes qui sont très génétiques et c'est la question qu'on essaie de porter. Et puis depuis lors, donc cette phase, ces premiers 2 millions nous ont énormément aidés parce qu'on n'aurait pas pu faire cette étude sans, au départ, ça demandait à peu près 3 ans pour faire un recrutement de 7000 personnes, 6700 personnes, où c'est ce qu'on appelle, nous, une traversée de désert. Pendant 3 ans, on avait des infirmières qui ont été adorables, qui ont travaillé 6 jours sur 7 parce qu'on devait voir les gens à jeun, etc. Et vous allez, 6700, ça prend beaucoup de temps avec des tas de questionnaires, des évaluations, des trucs, de la génétique, etc. Pendant 3 ans, traversée du désert, pas de publication. Et après, les gens s'y ont intéressés, et c'est là que tout d'un coup, j'ai fait un saut en avant, puisqu'on les suit tous les 5 ans. Il y a actuellement plus de 200 collaborations et qui sont là, et chacun porte une partie de leur spécificité. Alors, Colosse Psycholosse, c'est une multitude de spécialistes qui sont branchés. L'étude du sommeil, par exemple, c'est le professeur Heinzer. L'étude qui pourrait être sur le cerveau, les aspects démentiels, c'est peut-être des aspects différents liés radiologiques. D'autres sur l'activité physique, professeur Pedro Marquez Vidal, sur les aspects de nutrition. Professeur Vaucher aussi, sur les aspects génétiques et autres. Des tas de chacun de ces chercheurs, indépendamment, posent des questions et se branchent cette cohorte qui est suivie tous les 5 ans. Alors la force de cette histoire, c'est qu'au départ, vous avez une photographie du départ, vous avez la génétique de ces gens-là. Et en les suivant 5 ans, et maintenant 20 ans plus tard, bien évidemment, il y a eu des événements. Il y a eu des événements cardiovasculaires, il y a eu parfois des décès, il y a des choses, et parfois, il y a des anamnèses qui semblent. Si vous avez la photographie de départ, vous pouvez commencer à construire ce qu'on appelle tout simplement des scores, de dire, mais voilà, si vous cumulez ce genre de choses au départ, que ce soit sur le plan prise de sang, métabolique ou génétique, vous avez peut-être beaucoup plus de malchance de faire telle ou telle chose 10 ou 20 ans plus tard. C'est la force des cohortes d'observation. Et plus vous vous intéressez à ce qu'on appelle le phénotype, ça veut dire vous intéresser en profondeur de comment sont ces participants, plus vous avez d'informations, plus vous êtes fort dans les aspects prédictifs d'événements qui interviennent. Et là, je ne peux que remercier d'abord tous les participants, parce que les gens reviennent tous les 5 ans, il y a aussi des études de l'œil, ils viennent, c'est fantastique, et c'est des gens qui sont très fidèles, ils reviennent tous les 5 ans, et il y a des histoires merveilleuses, il y a des gens qui sont mariés parce qu'ils sont connus dans Colosse, il y a des gens qui sont, c'est des anecdotes qui sont assez amusantes, d'autres qui n'ont jamais vu de médecin de leur vie. Et je m'étais engagé, j'ai encore en tête un monsieur absolument adorable qui n'a jamais vu de médecin, qui ne pouvait pas trouver de médecin. Je me suis assuré de le prendre en charge par loyauté, qui avait dans les prises de sang des choses assez catastrophiques. Il a eu sa vie sauvée par plusieurs personnes après, mais c'est le hasard des choses et qui fait que ce colosse a permis de s'identifier. Les gens sont identifiés là-dedans et les chercheurs du monde entier aujourd'hui ont dans un réseau international spectaculaire ou parfois des papiers scientifiques génétiques compte 300 ou 400 auteurs, pour vous dire, c'est assez incroyable. Donc c'est un puits d'informations sur lesquelles on ne touche pas trop.
0: Alors, un peu plus de 20 ans plus tard, Gérard Weber, quelle est la cartographie de Colosse? Quelles sont les grandes lignes qu'on peut tirer sur la santé des Lausannoises et des Lausannois?
1: Bon, ce qu'on peut dire, c'est qu'il y a des choses qui se sont améliorées. Par exemple, si on pourrait dire, il y a 20 ans, probablement qu'il y avait plus d'infarctus, plus de choses. Il y a des aspects de prévention qui sont meilleurs dans la gestion cardiovasculaire, le contrôle des lipides et autres, et la tension artérielle. Il y a des évolutions qui sont positives. Il y en a d'autres qui le sont un peu moins. C'est-à-dire le recrutement, par exemple, le nombre d'excès pondéral et d'obésité a augmenté. Malheureusement, c'est des observations qui ont là. Mais par exemple, au départ, la détection, vous l'avez mentionné tout à fait, de l'hypertension, elle était 30% de la population, une bonne partie ne savait pas qu'ils étaient hypertendus.
0: 30%, un tiers de la population est hypertendue.
1: Avait des valeurs de tension artérielle. Ça ne veut pas dire qu'ils ont été totalement reproduits par la suite et autres, mais au moment où on les avait, selon les critères de l'OMS, quand on les mesure plusieurs fois, ils étaient hypertendus.
0: Ça vous a étonné?
1: Alors, ce qui est surtout étonnant, c'était comme pour le diabète, c'est qu'un tiers d'entre eux ne savaient pas qu'ils étaient diabétiques quand on découvrait les gens. Donc, c'était peut-être une non-sensibilisation d'aller voir son médecin, d'aller faire des contrôles de base, et parfois les gens l'imaginaient pas. Et donc, les observations, c'est qu'il y a des choses qui ont été moins bien, d'autres qui ont mieux évolué, et des tas d'observations qui ont été faites pour le sommeil, par exemple, pour le sommeil, ben la santé du sommeil des Vaudois, les Vaudois faits par le professeur Heinzer, dorment bien, ils dorment 6-7 heures par nuit en général, ils s'endorment après 15 minutes, ça c'est l'aspect général. Mais en fait, en les étudiant plus en détail, il y a une très grande population qui a des phénomènes de jambes sans repos. C'est-à-dire que vous commencez à bouger la nuit de manière inadéquate, une personne sur 6 de manière très rapide, ou la proportion de gens qui ont des troubles d'apnée extrêmement élevés, en fait beaucoup plus élevés qu'on aurait imaginé. Donc c'est un tas d'observations qui étaient parfois inattendues parce que cette cohorte avait été faite et analysée par l'équipe du professeur Heinzer en détail. Et c'était des choses inattendues.
0: Selon les quartiers de Lausanne, plus riches et moins riches, disons ça comme ça, on observe une santé différente?
1: Ça, c'est une très bonne question qui avait été lancée par le professeur Idriss Guessous à Genève, en collaboration avec nous, avec l'équipe aussi de géographie qui est de l'Université de géographie. C'est des études, en fait, extrêmement complexes, où vous vous intéressez non plus à l'individu, mais au groupe. Et c'est assez compliqué à le faire. Alors, une des choses que j'ai retenues, par exemple, et ce que j'étais incapable, personne n'en le faire, mais ces analyses sont très pointues et compliquées à faire, mais si vous prenez une cartographie de Lausanne, il y a des quartiers qui sont plus protégés. Alors, parfois, on pourrait le dire que c'est lié, où il y a un très très gros impact sur le plan de prévention cardiovasculaire, c'est le niveau d'éducation et de richesse. Ça, on sait que ça a un très gros impact. Mais même si vous normalisez par ça, si vous soustrayez le fait d'avoir un impact financier ou d'éducation, il y a encore des très grosses différences. Par exemple, il y a un endroit qui est très protégé, qu'on n'a toujours pas totalement compris pourquoi, c'est la région Sugar. Et la région Sugar, c'est un endroit, si vous habitez là, en fait, vous êtes relativement protégé. Puis on se disait, mais alors ça a parfois été fait aux États-Unis. On se dit, les endroits protégés, c'est l'endroit où il y a des terrains de faute et des choses. Mais c'est pas du tout le cas chez nous. Est-ce que se trouver le long du métro est plutôt bien en dessous de la gare?
2: On parle beaucoup des Sugariens qui sont en général des bobos, qui mangent sain,
0: qui font du vélo.
1: Prendre moins de voiture et autres, etc. C'est pas si simple. C'est pas simplement l'éducation. C'est pas simplement l'absence de voiture et autres. Mais il y a des endroits comme ça. Et c'est des observations qui sont très pertinentes. Alors, en effet, l'Ouest lausannois était plus sujet à un excès pondéral par rapport à l'Est, par exemple, mais qui, de nouveau, pas uniquement lié sur des aspects économiques et autres, et qui doit poser des questions sur le plan urbanisation, de réfléchir c'est quoi qui fait des différences de ce type-là, et c'est des responsabilités politiques derrière tout ça. Comment on se mobilise? Est-ce que c'est ça l'enjeu? Est-ce que d'habiter à côté d'un métro, c'est une bonne nouvelle? Voilà, c'est des questions très générales.
0: Les questions le facteur génétique, à quelle proportion peut-on l'établir dans cette étude de cohorte des Lausannoises et des Lausannois sur la survenue des maladies? Quelle est la proportion génétique? Quelle est la proportion de l'acquis, si je puis dire, c'est-à-dire l'environnement de vie, le style de vie? On parlait de cigarettes, café, alcool. Enfin, vous voyez le sens de la question. Est-ce que ça, ce sont des proportions qu'on peut établir?
1: Alors, ça dépend du type de maladie que vous étudiez. Évidemment, si vous êtes dans des maladies rares et très fortes composantes génétiques, la composante génétique est importante. Après, nous, on parle volontiers de cet aspect d'héritabilité, c'est-à-dire que l'héritabilité qui peut dicter qu'il y a une grosse composante génétique. Mais c'est pas si simple. Si vos parents fument, il y a aussi plus de chances que vous fumez vous-même. Donc, c'est pas simplement génétique.
0: Ça, c'est pas génétique.
1: Quoi. Mais ça, si, il y a l'exemple. Mais il y a peut-être quand même une composante génétique dans le fait de la difficulté d'arrêter ou les difficultés. Ça peut être des enjeux qui peuvent être du sevrage. Ça peut être des enjeux d'un prise pondérale potentielle. C'est assez subtil pour chaque panel de s'intéresser quelle est la composante. Alors, la génétique ne doit pas être une excuse de dire c'est pas de ma faute. J'ai dit, on peut parler de l'obésité aussi. Tout le monde a ses exemples de dire mais j'ai mon voisin qui mange 20 kilos par jour, il prend pas un kilo, ça me crispe. Et l'inverse, je mange rien et puis je prends 20 kilos. On l'entend souvent et c'est beaucoup plus complexe que ça. Il faut surtout pas rentrer dans les aspects discriminatoires. Il y a une composante que vous ne choisissez pas si les gens. Ce n'est pas simplement de dire je bouge pas. Et je mange beaucoup et je deviens obèse, par exemple, c'est très faux, je pense que c'est absolument rien. Et là, il y a une composante quand même qui doit être tenue compte d'une héritabilité génétique et une susceptibilité à, qui est certainement aggravée par les comportements environnementaux. Alors, facile à dire, mais lorsque vous êtes en excès pondéral et tapez dans le dos des gens et dire bougez, c'est facile à dire, mais c'est souvent probablement même trop difficile à ce moment-là. L'impact est de santé publique, c'est de si vous arrivez à identifier le plus tôt possible et avoir des sanctions de santé publique générale pour éviter cette exposition. Alors, vous parlez du soda tout à l'heure, éviter le fructose, éviter le coca, éviter les zéros sans sucre, par exemple.
0: Donc, ce que vous êtes en train de nous dire, c'est qu'il faut peut-être arrêter de trop culpabiliser les gens sur leurs habitudes alimentaires, sportives ou non sportives, mais peut-être essayer d'étudier plus à fond et plus en amont les facteurs génétiques. C'est ça que vous nous dites?
1: Pas tout à fait. Il y a des niveaux. Il y a des niveaux des responsabilités de santé publique qui sont à la limite politiques, de se dire qu'est-ce qu'on offre à la population dans le fait de pouvoir bouger, dans la mobilisation, les facilitations d'aller en vélo.
2: Ça, c'est facile de marcher, d'aller des bicyclables.
1: Voilà. Et puis, des responsabilités. C'est ça. Et qu'est-ce que vous êtes prêt à vendre dans un commerce et autres? Ça, c'est des responsabilités politiques qui nous dépassent.
0: Mais ça suffit.
1: Mais c'est très important. Mais après, ça va pas suffire. Ensuite, il y a une responsabilité, un aspect éducationnel. On voit bien que le niveau éducationnel change le comportement dans vos choix alimentaires. Il n'est pas simplement lié sur le plan financier, mais il vient sur le plan éducation. Vous pouvez le voir si vous poussez votre caddie dans un grand commerce, vous allez voir que peut-être vos voisins, peut-être, ont fait des choix qui sont complètement faux. Là, il y a un aspect éducatif qui est là. Et si vous mettez ça, un aspect génétique sous-jacent, où les gens ont un héritage, tout simplement, il suffit d'aller aux États-Unis pour voir. Évidemment, la proportion d'obèses est largement supérieure et elle dépend d'où vous habitez. Si vous habitez à Boston, vous en verrez moins que si vous vous trouvez à Texas, à Austin ou ailleurs. Ça vous traduit bien que l'environnement a un impact majeur à faire manifester votre héritage, finalement, votre héritabilité.
2: Et est-ce que c'est pareil, du coup, avec le tabagisme, comme disait Anne, elle disait, le lieu où on habite fait qu'on fume ou qu'on fume pas.
1: Ouais, alors, je voudrais pas, d'une part, je suis pas un expert de la tabacologie et autres, mais la notion des difficultés d'arrêt, votre degré d'addiction, votre reflet à certains aspects génétiques liés à ça. Il y en a certains, mais certainement pas de mettre la responsabilité sur l'aspect génétique, de dire que j'arrive pas à arrêter de fumer, par exemple, ce serait absolument faux. Mais je pense que l'exemplarité est majeure. On parlait de cette héritabilité du tabac, à mon avis, c'est pas génétique, c'est l'exemple. C'est l'exemple qui contribue l'acceptation de le dire que ça se fait.
2: C'est voir ses parents fumer.
0: Mais ça peut être le contre-exemple. Dans mon cas, j'avais deux parents qui aient des cendriers pleins à la maison pendant 30 ans, ça m'a vacciné de... Alors, je dis pas que j'ai pas fumé de cigarettes du tout, mais au fond, je ne me serais jamais vu devenir fumeur vis-à-vis de ce parfait contre-exemple familial. Ça peut aussi jouer comme un contre-exemple, non?
1: Peut-être, ça peut. Si votre, je le souhaite à personne, mais si vous voyez vos parents affectés d'une infection liée au tabac, qui est quand même la cause numéro un des risques de cancer de poumon, ça fait des exemples de contre-exemple. Ce fut très personnellement le cas où mon père est décédé d'un cancer du poumon. Je peux vous dire que c'est pas quelque chose qui est un exemple qui va nous pousser à fumer.
2: Dans le sens engagement plus public et politique, on voit aussi beaucoup de gens qui fument dans des films, dans des séries. Ça peut donner envie de fumer.
0: Moins qu'avant,
1: beaucoup moins.
2: Et ça, on a beaucoup diminué. Lucky Luke, il fume même plus de cigarettes. Enfin bon, c'est un drame, mais en même temps, ça aussi, c'est quelque chose qui peut...
1: Ça, c'est une très grosse sensibilité qui a été faite, hein, et c'est une très bonne nouvelle. Et puis maintenant, le lieu d'attaque pour ces experts du tabac, et c'est pas moi qui dois le manifester, mais c'est de travailler ce qui peut paraître cruel, mais c'est juste, c'est le prix du tabac, le prix de vendre des cigarettes. Plus vous augmentez le prix, moins les gens fument. Alors c'est sentiment comme un sentiment d'injustice en disant que facile d'augmenter le prix pour les gens qui ont un accès à l'argent et puis
2: mais
1: ceux
2: ça
1: qui n'ont pas. Et ça fonctionne. Ça a été assez bien prouvé que vous augmentez le prix d'un paquet de cigarettes, vous avez un impact sur une réduction du tabagisme. Ça c'est des aspects très santé publique, hein, qui dépassent totalement mes compétences de certaine manière. Nous, c'était plutôt de l'observer maintenant depuis 20 ans, et même les enfants, de s'intéresser sur les aspects de santé mentale, sur les aspects... Alors, la santé mentale qui est étudiée avec beaucoup d'attention, le professeur Pricey, qui était fascinant pour la population de Lausanne. Par exemple, ça avait fait beaucoup la une des journaux avec des critiques. C'est-à-dire que finalement, une personne sur deux va faire un trouble de l'humeur, une dépression. Alors, vous allez me dire, mais on est tous malades, alors. Mais bien sûr, il faut le prendre avec... circonspection, le voir avec distance. Ça veut dire qu'une fois, d'avoir une fois un événement dans votre vie avec un trouble de l'humeur, eh ben une personne sur deux là. Et si vous réfléchissez, on y est vite. Il suffit d'un deuil, il suffit de situations difficiles où vous avez ça. Mais ça veut quand même dire que là, il y a des efforts qui doivent être faits de sensibilisation, d'accès aux soins, de réponse. Et là-dedans, dans la dépression, et là, je l'apprends des psychiatres, puisque je ne suis pas psychiatre, il y a des formes très différentes de psychiatrie, de maladies. Il y a par exemple des qui ont l'air d'être très génétiques à quelque part et à très haut risque cardiovasculaire. Il y a des formes de dépression dites atypiques. des dépressions où les gens continuent à manger et de ne pas perdre du poids. Normalement, si vous avez une vraie dépression, vous allez perdre du poids, vous allez manger moins. Ça, c'est la dépression un peu classique et simplifiée que je dis là. Mais il y a des dépressions dites atypiques où vous ne perdez pas de poids. Ces gens-là, sur le temps qu'on observe de calas, ont beaucoup plus de risques cardiovasculaires que les autres. Indépendamment des autres. Donc, il y a une composante probablement derrière tout ça, probablement génétique.
0: Vous nous emmenez là où je voulais aller précisément pour la fin de cette émission. C'est en me replongeant dans quelques conclusions de votre étude Colos, j'ai vu qu'il existait des données scientifiques qui suggéraient précisément que des troubles à santé mentale augmentaient la survenue d'une maladie cardiovasculaire. Ben, vous venez de faire le lien. Et ça, c'est ce que vous avez appris.
1: Alors, voilà. Et certaines, intuitivement, sont faciles à comprendre. En fait, ce qui est terrible, c'est que les maladies psychiatriques conduisent à une mortalité plus élevé généralement. Votre espérance de vie, mais elle est liée à beaucoup de choses. Il y a certains médicaments, par exemple, requis, qui sauvent la vie de maladies mentales, mais qui font prendre du poids, qui rendent les gens en syndrome métabolique, qui les rendent diabétiques. Donc, ils peuvent avoir un impact négatif, mais qui sont tellement importants sur le plan cérébral qu'ils doivent prendre ces médicaments. Ça peut être une raison. Puis l'autre raison, c'est que, par exemple, il y a une proportion plus élevée de gens qui fument parmi les troubles psychiatriques avancés. On le voit plus souvent, mais voilà. Alors, c'est une des raisons. Mais là-dedans, il y a peut-être d'autres raisons qui sont humiliations. Et au-delà du suicide et des choses comme ça, c'est vraiment, il y a des aspects environnementaux, il y a des aspects médicamenteux, il y a des aspects génétiques qui sont proprement impliqués sur cette santé cardiovasculaire qui est impliquée. Ouais.
2: Et puis, il y a tout ce qu'on ne comprend pas forcément d'une manière scientifique. C'est ce que disait le professeur Follenbadière, c'est la spiritualité du patient.
1: Voilà, prendre en compte. Tout à fait. Alors, évidemment, il y a des tas d'études qui ont été faites sur ces aspects-là. Et comme vous savez, de bien vieillir à quelque part, d'avoir un réseau social, et les gens qui ont un réseau qui est en fait une participation dans une collectivité sociale.
2: Un réseau social.
0: Pas celui sur le téléphone.
1: Hein. Oui, c'est ça. Mais qui participe à une église, par exemple, et autres, ont un meilleur pronostic, hein, quelque part. Ça fait partie, quelque part, d'une hygiène de vie, de réseau, de rester en contact, de ne pas s'isoler.
0: Il nous reste 2 minutes, Gérard Weber. Est-ce que de cette étude qui est toujours en cours sont nées des campagnes de prévention? Est-ce que vous en avez tiré ça? Parce que c'est aussi important d'informer la population.
1: Alors souvent, ça a été porté, les chiffres ont été accessibles à la santé publique. Ils les ont utilisés souvent aussi pour dire c'est quoi l'état de santé. Alors ça nous appartenait plus. Mais alors, je prends l'exemple du diabète, de se dire que finalement un diabétique sur deux qu'on a identifié au départ ne savait pas qu'il était diabétique. Et ben ça a sensibilisé des campagnes de dépistage, des aspects d'ouverture dans les pharmacies et de dire à quel moment il faut faire ce dépistage. Pas nécessairement à 20 ans, mais dès 40 ans, des surpoids, il y a des moments et c'est une sensibilité. Où ces chiffres sont utilisés. Et parfois, ils sont utilisés aussi, alors, mais parce qu'ils sont publics, mais ça peut être même un partenaire pharmaceutique qui va se dire, mais moi, ça m'intéresse de savoir tout ce que je manque. Par exemple, on a beaucoup étudié les anomalies du cholestérol, pour lesquelles on sait on devrait les traiter très agressivement, typiquement quand on a un problème cardiovasculaire, mais de voir de combien on ne fait pas bien notre job. Et à quelque part, c'est aussi un incitatif de se dire, chers collègues médecins, ben attention, vous n'êtes pas dans les objectifs, et c'est pas parfois totalement la faute du médecin, ça peut être la faute de tout le monde, où le médicament ne fonctionne pas, mais ça nous permet de fixer les objectifs et de le voir qu'on n'est pas toujours bon. Alors ça, c'est des choses qui nous sont utiles, de se dire, avec le temps, ce monsieur a fait un problème cardiovasculaire, il devrait avoir un LDL de tel niveau, il est largement pas, soyons plus agressifs, et autres. Alors, on doit travailler sur des contre publicité. Si vous voulez qu'on parle des statines, on va parler pendant une heure.
0: Mais non, on ne peut plus, là.
1: Les statines, mais c'est dire qu'il faut travailler là-dessus.
0: Merci infiniment d'avoir été des nôtres. Vous ne pourrez jamais prendre votre retraite, c'est tellement vous êtes passionné, Gérard Weber. Le jeudi 4 juin, vous donnerez votre leçon d'honneur à l'université. C'est public, hein, en principe, ce genre de choses.
1: Oui, c'est tout à fait public.
0: Merci beaucoup d'avoir été des nôtres. On vous souhaite une bonne retraite très active.
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0: Et 10, on verra. Et Keith Jarrett aussi, pour vous, c'est le Köln Concert, enfin une partie.
1: Merci.

0: Part 2, C. C'était une partie donc du Köln Concert de Keith Jarrett, 1975. J'ai pas la date exacte, le 24 janvier 1975. C'était rien que pour vous, Gérard Weber. Merci beaucoup d'avoir été des nôtres. Bastien Testori et Nicolas Bingley étaient en régie. On les salue. Mélanie, on se retrouve demain à 15h.
1: Oui, demain, on parlera d'une épicerie qui soit à Choulet, Genève, et qui est une épicerie durable, responsable. C'est Stéphanie Jousson qui viendra nous en parler. C'est elle qui l'a créée.
0: On se réjouit de l'accueillir. On part sur la route.
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0: Sur l'autoroute, en l'occurrence, Genève-Lausanne, où un important bouchon s'étend entre Rolles et Morgeste en direction de Lausanne. Un retard d'une quarantaine de minutes est à prévoir sur ce tronçon. Un accident est à l'origine de la perturbation. Sur la ligne Neuchâtel-Berne, le trafic ferroviaire est rétabli entre Annette et Chiètres.
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0: Bonjour Pierre-Philippe.
3: Et bonjour, nous allons faire des bouchons vers Bienne.
0: Ah, pourquoi Bienne?
3: Eh bien, parce que nous allons parler des journées photographiques de Bienne avec sa directrice.
1: Ah, magnifique.
3: Eh bien oui, absolument. Et puis, donc Sarah Tsurcher est là pour nous parler de ces journées photos et de tout ce que l'on peut y voir. Il y a vraiment beaucoup, beaucoup de choses à voir. On évoquera également ce qui se passe en ce moment à Genève. Une Genferaille de plus nous dira Thierry Sartoretti ou pas.
0: On verra. Oui, oui, oui.
3: Et Florence Grivel nous parlera d'une artiste qui s'appelle André André. Voilà, vous savez tout.
0: Et Nina Simone qui revient.
3: Ah bon?
0: Bah oui, elle est là.
2: Ah oui, elle est là. 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
1: Allez, parti.
0: 17h, le temps des informations. Excellente fin d'après-midi.
2: Pierre-Étienne Joie.
4: L'Union européenne est parvenue à se mettre d'accord pour sanctionner des colons extrémistes israéliens coupables de violences contre les Palestiniens en Cisjordanie. Ces sanctions, qui prévoient un gel des avoirs dans l'Union européenne et une interdiction d'entrer dans l'Union, une décision officielle des 27, doit encore être prise pour qu'elles entrent en vigueur. Et l'Union européenne a aussi annoncé des sanctions contre 16 responsables et 7 organisations russes accusées d'avoir transféré de force des enfants ukrainiens en Russie ou dans les territoires ukrainiens occupés. La Suisse a du reste participé pour la première fois à la réunion de la coalition internationale pour le retour des enfants ukrainiens déportés par la Russie. La coalition recense un peu plus de 20 000 signalements d'éventuelles expulsions et transferts forcés d'enfants par la Russie. Affaire Jossi, le procès s'est poursuivi cet après-midi devant le tribunal pénal et économique du canton de Fribourg. Le fondateur de Swiss Space Systems Holding, Pascal Jossi, a redit avoir été victime d'une agression en 2016. L'homme de 49 ans, jugé pour avoir laissé une faillite avec un découvert de presque 32 millions de francs, avait été retrouvé gravement brûlé dans une forêt de la Broye en août 2016. Le ministère public a conclu à une mise en scène. Le canton de Vaud renforce son dispositif face aux violences domestiques. Il mise sur un suivi accru des auteurs, une augmentation des prestations destinées aux victimes et sur un renforcement du suivi policier, notamment au moyen du bracelet électronique. Coût 9 millions, avec un nouveau refuge qui est destiné aux femmes victimes de violences qui ouvrira dans l'est ou le nord du canton d'ici 2029. La police vaudoise annonce avoir mené fin avril une vaste opération dans plusieurs cantons et à l'étranger pour démanteler un réseau actif dans le trafic de drogue et de blanchiment d'argent. Une cinquantaine de policiers ont été engagés pour procéder notamment à l'interpellation de 3 personnes. L'opération a été déployée simultanément dans les cantons de Vaud, Berne, Soleure, Zurich, Saint-Gall et Lucerne, mais aussi au Nigeria, en France et en Grèce. Fusillade à Nice, sur la Côte d'Azur, 2 personnes ont été tuées, 3 autres blessées cet après-midi lors de tirs dans le quartier sensible des Moulins, dans l'ouest de la ville. Les tensions étaient fortes à Nice depuis plusieurs jours avec une série de fusillades et d'incidents dans plusieurs quartiers de la ville liés au trafic de stupéfiants et qui avaient déjà fait un blessé. Le premier musée dédié aux Beatles à Londres va ouvrir en 2027 au 3 Savile Row, immeuble où les Fab Four ont enregistré l'album Let It Be et donné leur ultime concert. Paul McCartney l'a annoncé aujourd'hui. Les fans pourront avoir accès à des archives inédites. Il sera également possible de visiter une reconstitution du studio au sous-sol ainsi que le toit sur lequel John Lennon, Paul McCartney, George Harrison et Ringo Starr ont donné leur ultime performance publique. C'était le 30 janvier 1969. Mis à part quelques éclaircies temporaires, le ciel reste le plus souvent nuageux cet après-midi avec de fréquentes averses localement orageuses. Durant la nuit, diminution des précipitations, limite puis neige vers 1500 mètres dans la nuit. Demain mardi, souvent nuageux au lever du jour avec les dernières averses le long des Alpes et les Préalpes, limite puis neige vers 1200 mètres.
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3: Il faudrait que l'ordinateur se réveille. C'est vraiment le problème avec les ordinateurs quand ils sont comme ça, ils ont dormi comme ça. Et gars, il dort, ouais. Mais on est là. Mais réveille-toi, on dirait un adolescent
0: ça,
3: le samedi matin.
0: L'ordinateur
3: c'est un
0: qui se réveille.
3: Refaites le bruit de l'ordinateur.
0: Voilà.
3: Non, ils se réveillent pas, mais c'est pas possible. Dès qu'ils ont 14 ans, c'est fini, il faut les secouer. C'est assez bon, ce sont des choses qui arrivent. Voilà.
5: Ah. Bon, alors. 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
1: Et vous? 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
3: Ça y est, l'ado est réveillé, c'était compliqué, mais ça, il est debout, là, il est en train de ramper vers la table du petit déjeuner,
1: oui. Et oui. Mais il a 25 ans maintenant, c'est bon, on
3: maintenant,
1: peut y aller.
3: C'est bon, oui, mais c'était difficile pour lui, il y a encore une école d'art.
0: Oh, dis donc, tout de suite les clichés, là.
3: Tout de suite le cliché.
1: Ah, je m'étouffe.
3: N'importe quoi. On va parler de photographie aujourd'hui avec notre invitée Sarah Tsurcher. Bonjour.
6: Bonjour, merci pour l'invitation.
3: Mais merci d'être là, vous assistez à un grand moment de radio avec un ordinateur qui plante. Enfin voilà, sauf chose
1: meuble,
3: qui
1: en meuble, hein,
3: en
1: voilà.
3: Meuble, en meuble, on a déjà fait 3 tabourets, bientôt l'armoire normande, peut-être même une salle à manger intégrale avec la table massive et ses 8 chaises, allez savoir. On va parler des journées photographiques de Bienne qui se tiennent en ce moment et jusqu'au 31 mai avec comme mot d'ordre la vulnérabilité. On est en plein dedans aujourd'hui avec la vulnérabilité informatique, mais là pour le coup la vulnérabilité vue comme un bien commun. Alors c'est une phrase qui peut paraître étrange, mais ce que vous proposez dans ces journées photos de Bienne, eh bien ce sont justement ces images qui créent du lien et qui ouvrent des espaces de réflexion et qui donc deviennent notre bien commun. Artistes suisses et internationaux de renom, découverte de lieux insolites également, et bien tout ça, je l'ai dit et je le répète, c'est jusqu'au 31 mai à Bienne. On va en parler avec vous d'ici quelques instants. Sarah Tsurcher, Florence Grivel avec vous, on va partir à la découverte d'une artiste qui s'appelle André.
1: André André, une artiste qui manie les mots, entre autres, avec une malice toute existentielle. C'est plein d'une force de vulnérabilité, ce qu'elle fait. C'est super bien. Elle sort un livre et puis elle expose aussi au Palais de Tokyo à Paris. Vous voyez ça?
3: C'est la fête, quoi.
1: C'est la fête.
3: En quelque sorte. Très bien. Et puis, là, tout de suite, nous allons partir pour Genève.
7: Certaines idées sont peut-être à garder. L'éditorial ici, par exemple, ça n'est pas mal.
3: Car Genève a mal à sa culture, tirer certains.
8: Exactement. Genève a rêvé d'un théâtre dont l'importance serait comparable aux grandes scènes de création européennes. La Comédie de Genève attire les grands noms des arts de la scène. Les créations maison partent en tournée. Et pourtant, les crises ternissent ce bilan, donnent à la culture genevoise une image brouillonne de pétaudière. Depuis, j'ai pas dit Genferaille, hein. Depuis vendredi dernier, la Comédie de Genève n'a provisoirement plus de directrice. Exit Séverine Chavrier, metteuse en scène, responsable artistique du lieu, licenciée avec effet immédiat par son organisme de tutelle, la Fondation d'art dramatique, ou FAD, un acronyme, ma foi, fort bien choisi.
3: Bien choisi, oui.
8: Le motif, inconnu, car non communiqué. De même, on ne connaît pas le contenu d'un audit commandité par cette même FAD sur les questions de rapport de travail au sein du théâtre. Ce document reste secret suite à décision de justice. Pour ajouter à la confusion, la Fondation a par ailleurs perdu la plupart de ses membres, démissionnaires en plein milieu de cette crise. À côté de cet organe AFON, Joël Bertossa, magistrat genevoise responsable de la culture, lâche la directrice de la Comédie après l'avoir soutenue, comme si ce licenciement allait enfin résoudre cette crise. pataquès. J'ai employé avant l'adverbe provisoirement, car bien sûr ce pataquès va continuer. Dans les tribunaux d'abord, Séverine Chavrier souhaitant réintégrer son poste, jugeant son licenciement abusif et s'estimant victime d'une cabale. Au Parlement genevois ensuite, où sera débattu le 19 mai prochain un rapport de la Commission municipale des arts et de la culture demandant une enquête et la réintégration de Séverine Chavrier ainsi que la mise sur pied d'une médiation. Bonjour la cohérence temporelle. Bonjour le dégât d'image d'une institution qui semble à la merci de vents contraires. Enfin, dans ces 123 pages du rapport de la commission du conseil municipal genevois, je viens d'apprendre l'existence d'une seconde crise.
3: Ah.
8: Le festival de la Bâtie, rendez-vous genevois et roman de la rentrée culturelle, déplore un trou d'un demi-million de francs dans sa caisse, et ceci depuis au moins 2 ou 3 éditions. Dans les deux cas, au-delà des directions de la Comédie et du Festival de la Bâtie, le rôle des fondations est pointé du doigt. Ces organes de milice ou institutions étatiques, syndicats, artistes et partis se partagent les sièges, ressemblent à des conseils d'administration où l'on vient toucher son jeton de présence et réseauter en toute tranquillité. Une crise pointe et c'est la panique. En juin prochain, un rapport de la Cour des comptes demandé par la magistrate Joëlle Bertossa pourrait secouer peut-être ce mode de gouvernance qui ne semble pas adapté aux enjeux actuels. Et la Comédie de Genève, dans ce chaos, que devient-elle ? Elle avance avec l'équipe restée à bord, solide malgré la tempête. Il reste 7 spectacles à jouer. La saison 26-27 est bouclée et annoncée prochainement avec une nouvelle création signée Séverine Chavrier. Chut ! La fade réfléchit. Comment se sortir de ce bourbier ?
3: Merci Thierry pour cet édito consacré donc à la Comédie de Genève et à l'affaire avec un grand A, Séverine Chavrier. Vous nous révélez effectivement qu'en plus de cela, il manque de l'argent pour le festival de la Bâtie. Les histoires d'argent, je me tourne vers vous Sarah Turcher, c'est le pain quotidien des institutions culturelles, mais Thierry souligne le rôle des fondations qui parfois justement ne tiennent pas leur rôle. Est-ce que vous êtes d'accord avec ce point de vue ? Est-ce que les fondations qui chapeautent ces institutions devraient être un petit peu plus actives ou proactives, en fait, dans la gestion au quotidien des institutions dont elles ont la charge ?
6: Que ce soit... c'est vraiment le nerf de la guerre. Là, on rentre dans le vif du sujet, donc je suis un peu surprise. Je vais essayer de répondre au mieux.
3: Oui, je prends un peu à froid, c'est vrai.
6: Mais ce qui se passe, c'est que c'est complexe, quoi. Un conseil de fondation ou une association telle que la nôtre, on a besoin de gens qui sont liés à des sponsors, on a besoin de juristes, on a besoin, donc il faut en tant que directeur ou directrice avoir un panel de personnalités étendu pour pouvoir parer à toutes ces questions. Et c'est pas toujours facile, quoi. Mm-hmm. C'est pas évident. Je le vois pour les journées photographiques. Ce n'est pas non plus facile, surtout que les coûts augmentent. On voit que la communication coûte extrêmement cher, que ça soit APG où on met des sommes astronomiques.
3: L'affichage donc.
6: Tout ce qui est affichage. Ouais. Enfin, il y a des frais de plus en plus importants et en même temps, les budgets n'augmentent pas. Elles diminuent même.
3: Les budgets diminuent. Les journées photographiques de Bienne pourtant se portent bien, très très bien même, semble-t-il, avec une très très belle affluence depuis maintenant de nombreuses années. Vous en avez repris la direction l'an passé, Sarah Turcher. Profusion d'images, comment est-ce qu'on fait le tri? Comment est-ce qu'on trouve une ligne lorsqu'on est en charge des journées photos de Bienne? Qu'est-ce qu'on veut raconter et avec quoi?
6: Alors bon, je pense que chaque commissaire d'exposition a un peu sa manière de d'établir sa programmation. Pour ma part, j'essaye de prendre en compte l'actualité et je suis arrivée en juillet 2025 et j'avais envie de trouver un thème qui permettait de parler de ces rapports de force, de ces rapports de domination à travers le monde, des rapports de plus en plus importants, il me semble. On le voit avec ce qui vient d'être dit. Je crois que c'est partout et c'est malheureusement des éléments qui fragmentent de plus en plus la société, qui nous divisent. Et j'avais envie de trouver un thème qui nous permettait de nous rassembler, nous relier. Et c'est comme ça que je suis arrivée à ce thème de la vulnérabilité. Mmh. Donc, les vulnérabilités en anglais, et puis les 3 sous-titres en 3 langues, puisque les langues sont aussi une question de vulnérabilité.

0: prendre les termes même de votre dossier de presse, avec deux projets, l'un qui s'appelle Sister in Arms et l'autre qui s'intitule Invisible Women. Que peut la photo, alors ça c'est la question tarte à la crème sur ces questions-là, semble-t-il vous avez commencé à ébaucher un début de réponse avec ces deux expos.
1: Alors ce qui me semblait important, c'était de non seulement documenter, mais d'essayer de trouver des espaces de relations, des espaces d'attention, ou des espaces de soins aussi. Et dans ce cas présent, j'avais envie de permettre aussi à la jeune génération de se rappeler de ce que Christiane Brunner a pu mettre en place. C'est comme ça que Ruth Dreyfus est venue vendredi matin voir les expositions.
0: Christiane Brunner, qui était une parlementaire socialiste, féministe, très engagée.
1: Voilà, et puis c'est la première femme présidente de la Confédération en 99, quand même. Il ne faut pas l'oublier, mais il est vrai que les jeunes générations, souvent, ne sont plus au courant. Donc, ce sont des piqûres de rappel. Et pour Invisible Woman, on a fait tout un travail, parce que j'ai découvert dans l'atelier de Enrique Munoz Garcia, une série de Hidden Mothers qui ont été beaucoup repris, parce qu'il y a un catalogue assez important qui existe. Et qui a été, il y a une exposition importante aussi qui a eu lieu à Monaco. Et j'ai voulu qu'on puisse travailler avec sa collection parce que c'est un photographe, mais qui a décidé de collectionner. Et il a des archives, mais incroyables. C'est un obsessionnel, quelque part.
0: Et comment vous tombez sur ces archives, justement? Comment vous les découvrez?
1: Ouais, c'est en allant voir les artistes, en discutant avec eux. Bon, je suis pas toujours très facile, et en fouillant, en cherchant. Donc voilà, ça fait partie
0: vous
1: de mon travail.
0: Quoi.
1: Voilà,
0: c'est ça.
1: Et j'ai la chance d'avoir une partenaire, comme on dit, partners in crime, qui m'épaule incroyablement bien, qui s'appelle Léonore Emery. Heureusement. D'ailleurs.
0: Car vous n'êtes que deux pour mener à bien ces journées photographiques de Bienne.
1: Alors nous sommes deux et puis en janvier nous avons deux stagiaires qui nous rejoignent et là je dois dire j'ai deux stagiaires absolument incroyables.
0: Florence.
2: Alors pour celles et ceux qui ne connaîtraient pas encore les journées photographiques de Bienne, peut-être qu'on pourrait donner quelques chiffres. Il y a combien de lieux qui sont animés, activés par vos propositions et puis quelle est la part d'artistes suisses que vous invitez, d'artistes étrangers, comment est-ce que vous partagez le gâteau comme ça dans cette ville? On est voilà, combien d'expositions, il y a des lieux inédits, il me semble qu'à chaque fois il y a un lieu nouveau.
1: Alors, ce qui était important pour 2026, pour cette 29e édition, c'est que j'avais fait tout un projet et puis la ville de Bienne a décidé d'accueillir la fête de la musique fédérale. Et donc, toutes les autorisations qui avaient été faites pour s'implanter dans la ville ont été à un moment donné refusées. Et donc, j'ai décidé de demander par exemple à la Fondation Robert s'il était possible de repousser l'arrivée des prochains résidents, puisque Nicolas Poli et Sabine Hess déménageaient le 30 avril. Et donc, nous louons l'espace le mois de mai. Et je dois dire, c'est fantastique. C'est un lieu tellement incroyable. Et c'est un des lieux sur 14 lieux. Voilà.
0: C'est l'atelier de Léopold Robert. Donc, il avait fait construire spécialement parce qu'il devait peindre des œuvres destinées à Neuchâtel et il voulait un atelier qui corresponde en fait aux dimensions du lieu dans lequel sera installée l'étoile, pour que ce soit pour de vrai, quoi, en gros.
2: Très très grand.
0: C'est très très grand, et donc il a fait construire cet atelier qui est énorme et que vous utilisez aujourd'hui pour les journées photographiques de Bienne, c'est ça?
1: Alors oui, je dois dire que ce soit Nicolas Poli et Sabine Hess qui ont d'ailleurs une exposition au Locle en ce moment, une très belle exposition, ont non seulement réalisé leur déménagement, mais permis de faire cette exposition qui s'appelle One Bed, Two Blankets, 49 Rules to Move Out Peacefully.
0: Voilà, encore un titre en anglais qu'on n'aura pas compris, mais c'est pas très grave. Le but, c'est d'aller voir l'expo. Pour faire un petit peu mieux connaissance avec vous, Sarah Turcher, on va faire un vrai faux.
3: C'est vrai ou c'est faux?
4: Vous avez jamais dit que ça devait être faux?
3: C'est vrai!
5: C'est faux, évidemment.
0: Le principe est simple, je le rappelle, ça fait toujours plaisir, j'énonce certaines choses. Vrai ou faux, c'est vous qui le dites autour de la table et notre invité nous donnera la bonne réponse. Le premier vrai faux, c'est celui-ci. Il faut obligatoirement s'appeler Sarah pour diriger les journées photographiques de Bienne.
2: On pourrait le croire, parce qu'on a deux qui se succèdent, mais je pense que c'est faux.

0: Et je dois dire, il y a même eu une Bernadette Durcher. Donc,
1: Sarah Girard.
2: Sarah Girard Durcher, juste avant.
1: Bernadette Durcher, ouais, c'est génial.
2: Ouais, exactement. Ouais. Donc, c'est une sorte de jeu de chaise musicale assez amusant à faire. Voilà, donc, non, effectivement, il ne faut pas obligatoirement s'appeler Sarah pour diriger les journées photographiques de Bienne. Avant de quitter Fribourg, parce que vous avez dirigé Friard à Fribourg, vous avez fait planter des roseaux le long de la Sarine, car dites-vous, ils pensent. Petit hommage à Pascal, vrai ou faux?
3: C'est tellement beau. Moi, je dis que c'est vrai.
1: Mais oui, moi aussi, je dis que c'est vrai.
0: Non, alors, c'est presque vrai. C'est avec Sabine Tollen, au moment où je partais, nous avons semé des myosotis.
2: Parce que le myosotis, en anglais, ça s'appelle...
3: Oula.
2: Forget me not. Ah, ne l'oubliez pas.
1: Voilà. Voilà.
2: C'est tout aussi beau et poétique.
1: Ouais.
2: Voilà, vous ne vouliez pas qu'on vous oublie à Fribourg, c'est ça?
0: Je sais pas, mais je trouvais ça, la proposition ne venait pas de moi. C'est les artistes qui sont toujours très généreux, je dois dire.
2: Ouais, voilà, donc le myosotis. Vous deviez vous trouver sur le vol SR-111 qui s'est écrasé à Halifax.
3: Bon, c'est tout à fait possible, ça.
1: Ça me paraît tellement fou, comme vrai fou, que j'ai envie de dire vrai.
0: Alors, je n'y étais pas, mais je m'en suis occupée. À un moment donné, je travaillais à Zurich pour une galerie et je me suis rendu compte que j'étais pas du tout faite pour un travail en galerie. Et il a fallu que je retrouve assez vite un travail. Et donc, voilà, je m'occupais de la cellule de crise du SR-111.
2: Et en quoi ça consistait, alors, ce travail au sein de ces cellules de crise?
0: Ben, c'est-à-dire qu'on s'occupait des psychologues qui étaient à Paris, j'étais à Zurich à ce moment-là, et donc on faisait le lien, que ça soit avec les avocats, je me suis occupée de toutes les tabelles par rapport au remboursement des passagers. Alors c'est vrai que les Américains étaient mieux dotés que les Européens. Et puis comme je dis toujours, il vaut mieux payer avec sa carte Visa. c'est toujours un plus. Et puis l'autre chose, ce que je rappelle souvent, il vaut mieux s'asseoir à l'arrière. On pense s'asseoir devant, mais s'il y a des survivants, c'est généralement derrière.
2: À l'arrière de l'avion. Bon, là, en l'occurrence, celui-ci s'est écrasé, il n'y a pas eu de survivants. Et puis enfin, vous avez été directrice d'une école des beaux-arts à Tours, en France.
3: Ah, oh, la colle. Tours.
1: Je sais qu'il y a quelqu'un, un moment d'enseignement. Est-ce que c'était à Tours? Je ne suis pas sûre.
0: C'est vrai.
1: Oh,
0: c'est vrai. Je me suis occupée aussi de la. C'était au moment du passage des accords de Bologne, et il a fallu également réunir trois écoles.
2: En quoi consistaient les accords de Bologne?
0: Ben, c'est-à-dire que c'était pour légiférer sur la licence master doctorat.
2: Qui a ensuite changé de nom pour
0: donc
2: uniformiser.
0: Donc c'était des dossiers. C'est vrai que les deux premiers mois en arrivant, j'ai écrit 300 pages.
2: Ouais. C'était pour uniformiser les diplômes au niveau européen.
0: Au niveau européen,
2: voilà,
0: tout à fait.
2: Exactement. Et vous vous retrouvez donc dans cette école des beaux-arts à Tours.
0: Effectivement.
2: Riante localité.
0: C'est alors, il y a une histoire incroyable. L'histoire est incroyable, mais après, c'est vrai que ça n'a pas été simple parce que le maire voulait récupérer l'école qui était au centre-ville et il voulait récupérer les budgets. Donc ça a été une bataille sans nom. Mais que j'ai gagné.
2: Donc vous vous battez tout le temps pour l'argent où vous alliez en fait, c'est ça.
0: Ça c'est le propre de la culture. Et on recommence toujours à zéro.
2: Exactement. Sarah Turcher, merci pour vos réponses. Pour ce vrai-faux, je rappelle que vous dirigez les journées photographiques de Bienne dont on parle en ce moment dans cette émission, que ces journées photographiques se tiennent jusqu'au 31 mai dans la bonne ville de Bienne avec des lieux à découvrir absolument incroyables, dont ce fameux atelier de Léopold Robert. On a évoqué tout à l'heure en début d'émission la profusion d'images, la recherche de sens, la place des femmes également avec cet accent que vous mettez sur le féminisme. La place, alors c'est vaste question, mais la place des femmes dans la photographie aujourd'hui, est-ce qu'il y a vraiment une belle évolution ou est-ce que de nouveau il y a une forme d'ostracisme et une mise à l'écart des grandes institutions, en tout cas dans la représentation du travail des femmes photographes?
0: Non, je pense qu'on va de l'avant et puis en Suisse, on a la chance de ne pas avoir eu de backlash. Donc je pense qu'on avance un peu trop lentement à mon goût, mais on avance.
2: Le backlash au retour de bâton dont vous parlez là, il consiste en quoi?
0: Non, c'est-à-dire que dans beaucoup de pays, on voit que voilà,
1: on recule.
0: Ouais. Mais je pense qu'en Suisse, ça se tient, heureusement.
2: Ouais. Les femmes photographes en Suisse sont de plus en plus visibles.
0: Effectivement, je pense que il y a des expositions, on le voit avec Ella Maillard, on le voit, il y a une vraie notoriété, mais je pense que c'est dans beaucoup de domaines, et c'est pour ça qu'il faut le rappeler, il faut tenir le cap, et en tant que femme et à la tête d'une institution, c'est des thèmes qui sont importants. Mmh. Et puis, il faut faire attention dans la programmation d'avoir effectivement un partage.
2: Un équilibre.
0: Un équilibre.
3: Ouais. Je me demandais, mais c'est peut-être une généralité, si les femmes photographes longtemps photographiaient un certain type de sujet ou de domaine par rapport aux messieurs, plus dans l'actu ou dans les têtes connues ou des choses comme ça. Si c'est une autre sensibilité photographique aussi dans le choix des sujets.
0: Alors moi, je n'aime pas trop rentrer dans ce genre de débat parce que je pense que j'ai moi-même une part très masculine et qu'il y a des femmes qui peuvent être très très féminines tout en ayant des projets ou des enquêtes très enfin voilà, on est tous un mélange hein. Donc je pense que on va pas commencer à catégoriser.
1: Et puis d'ailleurs Monique Jacquot, à
0: voilà,
1: qui
0: je voulais
1: vous faites,
0: venir,
1: ouais,
0: je
1: vous
0: voulais...
1: faites vous rendez hommage, et ben sacrée femme hein.
0: Elle était incroyable, mais elle avait une véritable autorité.
1: Ouais.
0: Et en même temps, ce qui est fou, c'est que quand on voit ses photographies, on a l'impression que les gens ne la voyaient pas, elle disparaissait.
2: Elle était dans les manifestations et dans les milieux dans lesquels elle se fondait pour faire ses photographies.
0: Oui.
2: C'est ça.
0: Tout
2: ouais,
0: à fait.
2: Ouais.
0: Et les photographies ne sont jamais recadrées. Mmh. Et là, ce qui est intéressant, c'est que j'ai décidé de mettre les photographies de Purple Eye avec les photographies de Monique Jacquot pour tout ce qui est lié aux manifestations de femmes. Parce qu'il faut rappeler quand même voilà, les années 90, tout ce qui s'est passé en Suisse, 2019, avec ces 500 000 femmes qui sont qui ont marché dans la rue. Et même là, il y a une photographie que j'ai adoré, le commentaire de Ruth Dreyfus qui fait mais là c'est vrai que c'est exactement le jour de mon élection, c'est la première fois qu'on avait mis des barreaux devant le Palais fédéral. Alors est-ce que ça pouvait être la peur des furies des femmes qui pouvaient arriver sur la place fédérale, qui sait.
2: Allez savoir. L'exposition du collectif Purple Eye s'intitule Wir uns. Et puis il y a également effectivement cette exposition des photographies de Monique Jacquot qui a abondamment documenté non seulement le monde du travail mais le milieu féministe en Suisse, et toutes ces photos sont à voir aux journées photographiques de Bienne qui se tiennent, je vous le rappelle, jusqu'au 31 mai, et on en parle avec notre invitée Sarah Tsurcher dans quelques minutes dans Vertigo, les actualités culturelles, mais auparavant voici Requin Chagrin.

0: C'était Requin Chagrin avec Parachute dans Vertigo.
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0: Le président français Emmanuel Macron a promulgué ce samedi la loi facilitant la restitution des œuvres pillées durant la colonisation. C'est une loi qui était réclamée depuis des années en Afrique et saluée par la Chine. Pourquoi ? Eh bien parce que cette loi facilite la sortie du domaine public des œuvres par un décret. Parce qu'auparavant, on ne pouvait pas sortir les œuvres qui étaient propriété inaliénable de l'État. Et donc, il fallait une loi spéciale pour chaque œuvre. Donc, vous imaginez, ça prenait des siècles. Donc, c'est une promesse tenue par Emmanuel Macron, une promesse qu'il avait faite en 2017 à Ouagadougou, désireux, disait-il, d'ouvrir une nouvelle page dans les relations entre la France et les pays anciennement colonisés. C'est un texte qui a aussi été salué par la Chine, qui dit y accorder une grande importance et souhaiter un renforcement de sa coopération avec la partie française sur ce sujet, tout cela est dit en termes bien choisis, dans l'espoir peut-être de récupérer un nombre considérable d'objets qui ont été pillés lors de la mise à sac en 1860 de l'ancien palais d'été de Pékin par les forces armées franco-britanniques. Dans le même ordre d'idées, le musée d'Orsay à Paris ouvre un espace d'exposition consacré aux œuvres retrouvées en Allemagne à l'issue de la Seconde Guerre mondiale, dont une partie a été spoliée. Afin de transmettre la mémoire de cette période, on peut y voir des tableaux de Renoir, Degas et Boudin, mais aussi des peintres plus méconnus qui sont désormais exposés dans une salle intitulée « À qui appartiennent ces œuvres ?» Elles font partie de ces œuvres qui n'ont pas été récupérées par leurs propriétaires, parmi les quelques 100 000 biens culturels déclarés spoliés à des Juifs ou achetés en France sous l'occupation. Les Beatles reviennent dans une nouvelle attraction. Immersive. Ah bah oui, immersive aujourd'hui. Une attraction immersive à Londres. C'est un espace de 7 étages qui s'ouvre dans l'ancien siège social de leur label, Apple Corps Limited, la société qu'ils avaient fondée pour gérer leurs disques et leurs droits. Et c'est dans ce bâtiment que l'album Let It Be avait été enregistré. Et c'est sur son toit que les Beatles ont donné leur dernier concert public. C'était le 30 janvier 1969. Ça se trouve au 3 Savile Row, en plein cœur de Londres. Et cette attraction permettra aux fans d'accéder au toit, oh dingue, au studio et aux vastes archives des Beatles. L'intérêt, on le voit, pour les Beatles reste vif, avec, outre cet espace, sachez-le, 4 biopics en production.
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0: Une actu à retrouver sur l'application Play RTS. On parle beaucoup de restitution d'œuvres d'art. Alors c'est une question qui me vient là maintenant et je vous la pose. Sarah Turcher, vous qui dirigez les journées photographiques de Bienne, on parle assez peu de photographies volées et jamais restituées à leur propriétaire. La photographie, dans les années 30, 40, c'était pas un collectionnable, ça ne se collectionnait pas.
2: Alors, c'est vrai que ça a évolué et on voit la place de la photographie qui devient de plus en plus importante aujourd'hui, heureusement. Je me rappelle même lorsque je faisais partie de la commission de l'Office fédéral de la culture, la photographie n'avait pas sa place. Et je pense qu'elle pourrait avoir une meilleure place.
0: C'était dans quelles années ?
2: Ça, c'était dans les années, à partir des années 2006-2007. Ouais. Et c'était un mandat de 8 ans.
0: Ouais.
2: Et donc aujourd'hui, la place de la photographie devrait être définie puisqu'ils font partie du design. Je pense que on aurait tout intérêt à avoir une commission fédérale liée à la photographie pour lui donner toute sa valeur. Mais on voit qu'il y a un véritable regain d'intérêt et je pense que notre lien au réel est d'autant plus important aujourd'hui avec l'arrivée de l'intelligence artificielle. Il y a un autre rapport au réel qui s'établit. Florence. Et c'est pour cette raison que les photojournalistes, ouais, je pense,
3: sont précieux.
2: Sont précieux.
3: Ouais. Je me demandais par rapport à votre thème vulnérabilité, quid justement de l'intelligence artificielle dans les journées photographiques de Bienne, parce que c'est un sujet brûlant, mais est-ce qu'il y a des travaux qui travaillent avec ça?
2: Alors ça sera, j'avais pas envie de le mettre pour cette première édition. Mais ça va arriver. On va toucher cette question, mais plus lors de workshops. Voilà.
0: Bon, la photo est de toute façon retouchée dès ses débuts, d'une certaine manière. Donc, la question du travail sur l'image, effectivement, on la pose depuis le début de l'invention de la photographie. La question, c'est ce qu'on montre, comment on veut le montrer, le cadrage, tout ça. Ça aussi participe du regard et de l'intention derrière l'image. Mais est-ce que vous, aujourd'hui, comment est-ce que vous regardez, par exemple, le concours de photographie mondial Sony, qui avait, c'était il y a 2 ans, je crois, donné son grand prix à une image générée par l'intelligence artificielle venant de la part d'un fabricant d'appareils photo, quand même c'était assez cocasse.
2: Ce sont des discussions, des régularisations qui se mettent en place en ce moment. Et c'est vrai que pour les photojournalistes, ben voilà, ils ont une éthique très très forte et il n'est pas possible de retoucher les photographies. On en parlait hier avec Jean-Guy Piton, cette fameuse photographie où un photojournaliste avait mis deux photos lors d'arrivée de migrants, je ne sais plus si c'était au Venezuela ou au Mexique, et puis lorsque on s'est rendu compte qu'il avait trafiqué les photos, il a été licencié sur le champ.
0: Oui. Alors effectivement, les agences de presse également mettent en place des outils. L'agence France-Presse, par exemple, depuis de nombreuses années, a un outil qui analyse pixel par pixel les images pour repérer les pixels identiques et qui permet justement de déceler des trucages sur l'image, ce qui avait été le cas notamment avec des tirs de missiles iraniens ou nord-coréens, je me souviens plus vraiment. Enfin, c'était vraiment un montage assez odieux quand même, qui se voyait même à l'œil nu. Mais la preuve en était apportée par, là aussi, l'intelligence artificielle d'une certaine manière, qui va se combattre elle-même. Dans quelques années, ça va donner des films épiques à Hollywood, je pense. Il y a un sujet qui est assez étonnant. J'aimerais qu'on en parle, c'est la tomate. La tomate, c'est un travail photographique de Daniel Ries qui est assez dingue, en fait. Racontez-nous comment vous êtes d'abord tombé sur ce projet, qu'est-ce qu'il a fait, qu'est-ce qu'il a parcouru comme trajet pour réussir ces images et nous les amener jusqu'à Bienne. Dites-nous tout sur La tomate par Daniel Ries.
2: Alors, il travaille depuis 5 ans sur le sujet. C'est une véritable recherche. Et puis, il avait reçu d'ailleurs un certain montant pour cette recherche du canton de Berne. Et le point de départ, c'est simplement, ils ont voulu, c'était lors du Covid, et ils se sont mis d'accord pour analyser le menu dans les avions. Mmh. Et c'est vrai que la tomate, elle est partout. Elle est à tous les niveaux. Et donc, ils sont partis ensemble, ce sociologue et Daniel Ries, en Andalousie, pour analyser effectivement le travail aussi bien des migrants, pour voir comment les plants de tomates se faisaient, comment les conditions de travail. Donc, c'est vrai qu'il y a toute une analyse assez riche. Moi, je lui ai écrit un texte, il me trouvait un petit peu trop polémique. Lui, il essaye d'être un peu plus doux, parce que c'est vrai que cette question des tomates...
3: Hors sol, enfin... C'est ça que vous dites.
2: Oui. Ben on voit en Andalousie, c'est des kilomètres et des
3: hectares,
2: des hectares de plastique, ouais. De serre.
3: De goutte à goutte.
2: Et d'ailleurs, ce qui est intéressant dans ce travail, c'est qu'il a réutilisé ces plastiques. Bon, il a essayé de les avoir d'Andalousie. Il n'a pas réussi, mais en Suisse, il a trouvé une boîte qui lui a fourni le plastique et toutes les photographies
0: qui sert, ouais, pour les serres.
2: Ouais. Et il a réalisé tout son travail photographique tiré sur ce plastique.
0: On peut imprimer sur ce plastique, donc.
2: Alors, c'est fragile. D'ailleurs, c'est un peu notre problème parce que comme il y a beaucoup de photographies qui sont dans les cajots, on a l'impression d'arriver chez un légumier où les gens pensent pouvoir toucher les photos et c'est malheureusement très très fragile. D'ailleurs, l'imprimeur lui a dit non, mais moi je ne fais pas ça. L'encre ne va pas tenir. Mmh. Et Daniel Ries a dit très justement, il s'agit des vulnérabilités, donc la fragilité fait partie de cette production.
0: Ça fait partie du concept. Donc si on touche, on entretient, effectivement, on participe du concept de cette exposition consacrée à la tomate. Mais c'est lui qui est venu vous voir, c'est vous qui l'avez découvert?
2: Non, j'ai été le chercher. Ouais. J'ai été le chercher et puis on a eu pas mal de discussions et il a un lieu qui n'est pas facile. C'est donc la Gevelbeck Galerie et on est vite dans un accrochage un peu plan-plan, je dirais. Mmh. Et à un moment donné, il m'a proposé aussi des immenses bâches, recouvrir cette galerie qui a une forme de voûte, qui est assez froide. C'est pour ça qu'on a l'impression d'arriver dans un lieu qui a toujours été comme ça, qui est dédié justement à la tomate. Et puis petit à petit, il a travaillé avec Maya Gusberti et puis ils sont arrivés avec cette idée sensationnelle et ça fonctionne vraiment bien. On a fait la couverture du Bund
0: jeudi. Avec cette expo.
2: Ouais. Oui.
0: Mais qu'est-ce que ça raconte cette... La tomate, elle raconte quoi? Parce que voilà.
2: Alors, ce qu'il y a, c'est qu'il a légumes, fait plusieurs voyages. Mais, voilà. Et puis même, il a fait un voyage encore dernièrement aux Pays-Bas pour essayer de travailler sur la semence, pour voir effectivement comment ces semences étaient exploitées en Andalousie, de voir effectivement comment l'exploitation des migrants a été faite, puisqu'on sait qu'il y a des statistiques, il y a à peu près 10 000 migrants qui viennent travailler en Andalousie, qui perdent la vie chaque année, et ça on ne le sait pas. Et donc il y a ces travaux de recherche, il y a effectivement le travail sur les différents plans, voir non seulement comment l'humain est traité, mais aussi comment le sol peut être régénéré, comment ces personnalités qui travaillent sur le terrain peuvent être intégrées. Donc il y a toute une économie qui est très très importante.
0: Avec ses absurdités, notamment les Pays-Bas qui sont un hub européen pour les fruits et légumes. Donc on a des fruits qui viennent du sud de l'Espagne mais qui sont transportés jusqu'aux Pays-Bas. On leur donne un prix, ensuite c'est réparti dans les différents pays européens à destination de celles et ceux qui les ont achetés. Enfin, il y a effectivement la simple vision de la tomate, si on la coupe en deux, on a affaire là à quelque chose qui est assez... C'est fou, avec aussi ces festivals en Espagne, on écrase de la tomate et qui mieux mieux, voilà. C'est complètement délirant quoi.
2: Et là, il a également fait des photographies qui sont absolument incroyables.
0: Ouais.
2: Et il y a des films qui sont sur un écran, voilà, de manière assez discrète, mais qui montrent non seulement la manière dont la production est gérée.
0: Ouais.
2: Toute cette question de la production est vraiment délirante.
0: Oui, oui, c'est absolument incroyable. Donc voilà, cette expo, elle est évidemment à voir absolument. C'est La Tomate par Daniel Risse. On va s'intéresser un petit peu plus tard également à Dominique Bartels, qui est la lauréate de la deuxième enquête photographique du Jura bernois. Mais auparavant, on va se tourner vers un nouveau groupe. Tiens, il s'appelle Époque Bleue. Voici les mots.

0: Les mots, pas les mots bleus, mais le groupe s'appelle Époque Bleue. Allez comprendre, ne mélangez pas tout. Époque Bleue, les mots et non pas les mots bleus. C'est un nouveau groupe de Lausanne, je crois, si mes informations délivrées par Sandro Lichy sont justes, et elles sont justes. Il hoche du bonnet ou de la casquette, en l'occurrence. Nous sommes, nous, en compagnie de Sarah Turcher, la directrice des journées photos de Bienne, qui se tiennent dans la ville de Bienne jusqu'au 31 mai. Une ville, et on en parlait pendant l'écoute de ce groupe, Époque Bleue, une ville hyper cool, disiez-vous, avec plein de choses à faire, plein de choses à voir, des gens hyper engagés dans ce qu'ils font, pas mal de musique, l'ancien stade qu'on peut réutiliser, avec des jardins potagers, enfin, on l'a évoqué d'ailleurs dans cette émission la semaine dernière. Bienne, c'est la grande méconnue de la culture, mais le fait que la ville soit à cheval entre deux langues, entre deux régions, comme ça, c'est aussi à la fois ce qui fait sa force et peut-être aussi un petit peu sa faiblesse dans l'approche qu'on peut en avoir lorsqu'on ne connaît pas la ville.
1: Non, je pense qu'il y a une véritable ouverture vers l'autre. Mmh. C'est-à-dire cette question du bilinguisme est extrêmement importante. Moi, j'avais fait mon gymnase à Bienne et je m'étais pas rendu compte effectivement de cette ouverture. Puis après, c'est devenu très suisse-allemand. Et là, ils font vraiment attention d'avoir ce bilinguisme, enfin de protéger ce bilinguisme. Donc ça, c'est vraiment, je trouve ça très fort.
0: Ouais.
1: Et en même temps, les gens sont d'une ouverture et d'une générosité au niveau musical. Il y a des musiciens exceptionnels, des associations comme Bruit qui sont incroyables. Enfin, je veux dire, il y a un foisonnement artistique, mais génial.
0: La musique, c'est l'autre, je veux pas dire votre autre passion, mais presque un petit peu quand même. C'est l'autre forme d'art qui vous éclate le plus avec la photographie ou les arts visuels.
1: Moi, c'est bien que vous disiez ça parce que moi, je viens des arts visuels et on voit que le monde de la photographie est encore très cloisonné. Alors c'est vrai que je suis un peu au ralenti là parce que je suis arrivée dans les studios en rampant parce que voilà, avec l'ouverture, c'était.
0: Oui, elle rampait vraiment. Oui, on l'a vu.
1: Non, là, on est sur les genoux. C'est vrai qu'on est deux à organiser le tout. Comme je disais, c'est là, je suis fatiguée. Je suis très, très fatiguée. Mais ça va, je suis là.
0: Ouais.
1: Et
0: parlé de la musique.
1: Oui, mais il y a effectivement plein de ponts à réaliser. Il y a plein et on avait proposé aussi toute une soirée pour les 10 ans du FNS. J'espère qu'ils accepteront l'année prochaine.
0: Le FNS, c'est le Fonds National.
1: Le Fonds National Suisse, oui.
0: Suisse, ouais.
1: Donc à Gurzelen aussi. Il faut le dire, Gurzelen, il y a plein de groupes qui répètent là-bas. C'est un lieu génial.
0: Gurzelen, c'est l'ancien stade de Bienne, qui a été remplacé depuis par un stade tout beau, tout flambant neuf. Mais ce stade est mis à disposition par la municipalité à des associations qui, au départ, c'était éphémère, c'était pour 2 ans maximum. Pour le coup, ça a été pérennisé. Et ce stade accueille quantité d'événements, de gens, des enfants l'été. Enfin, c'est un endroit assez fou, avec des ateliers d'artistes notamment, qui sont installés dans les locaux du stade. Et il y aura, dans le cadre des journées photos de Bienne, un événement qui s'appelle Prestival.
1: D'accord. Le 23 et le 24 mai, avec des workshops, des thèmes autour de la violence. Enfin, il faut aller sur le site, c'est très très riche.
0: Exactement. On va maintenant aller complètement ailleurs, à la rencontre d'une autre artiste qui porte un drôle de nom.
2: Tu connais la phrase ?
3: La phrase, Julie, la phrase.
4: Notez la phrase.
0: Cette phrase, c'est cet artiste, André André, qui la prononce.
5: Je change encore un tout petit peu et après je m'accepte. Donc ça, c'est le titre du livre.
0: Le titre du nouveau livre de cet artiste suisse, André André, publié aux éditions lyonnaises Ripopé, qui expose aussi actuellement au Palais de Tokyo à Paris, Florence Grivel.
6: André André, c'est un univers visuel qui claque, une écriture en lettres capitales qui danse, des ratures qui donnent du relief à des phrases cueillies au fil des jours, souvent accompagnées de petits dessins à la fois simples et hyper expressifs. L'artiste manie l'humour existentiel comme si elle jetait de l'eau de Javel sur notre société qui nous tyrannise avec son idéal de perfection, une vie comme un wellness obligatoire, vous imaginez ? Terrible. Un exemple, ce personnage assis, chevelu, qui lance à un autre personnage qui lui ressemble comme deux gouttes d'eau. Parce que tu vois, être alcoolique à la limite, mais être anonyme, franchement. Ou ce presque slogan, tendre comme un haïku, laissez-moi faire des erreurs en cachette. Ça, je fous.
0: Ouais.
6: Bref, vous l'aurez compris, c'est une façon d'exprimer le monde et son monde avec une force d'évidence qui éclabousse et qui ne fait pas l'économie d'un processus artistique bien campé. On écoute André André.
5: Je me suis rendu compte à quel point la typo avait son importance. Et je trouve que c'est assez fascinant ce truc où, en fait, on peut écrire les choses de manière très simple comme ça, mais en fait, la manière dont on va former les lettres et l'énergie qu'on met dans l'écriture et des choses vraiment très fines de... Je sais pas, moi j'arrive à faire un E qui est content, un E qui est pas content, et en fait, toutes les lettres, suivant comment on les écrit, elles ont un ton. Et puis, il y a quand même une notion comme ça qui se rapproche pas mal du théâtre, où en fait, d'un coup, on peut dire une phrase très juste, et en fait, j'ai l'impression que ces phrases, je dois aussi les jouer, et je dois trouver une manière de les jouer juste, et la manière dont elle est écrite a beaucoup d'importance aussi dans la manière dont on va la recevoir, et dans l'humour qu'elle va dégager ou l'émotion qu'elle va dégager. Il y a vraiment une émotion qui est aussi donnée par les...
6: Ou une énergie.
5: Ouais. Et puis, du coup, aussi, les ratures, c'est aussi quelque chose que je décide. Et parfois, une phrase, je l'écris en une fois. Il y a une rature parce que je me suis trompée sur un mot. Et puis, elle est parfaite la première fois. Mais très souvent, il y a aussi des phrases que je réécris 5-10 fois où, en fait, j'essaye de vraiment trouver le ton qui...
6: La bonne note.
5: Ouais. Voilà.
0: L'artiste suisse André, une artiste à la palette d'expression vaste, vous l'aurez compris, active dans les arts vivants, avec son collectif intitulé Old Masters, qui était au Théâtre de Vidi il y a peu par ailleurs. Oui. Elle présente en ce moment, ah c'est Thierry, vous confirmez, elle présente en ce moment ses dessins, ses peintures et une installation de costumes dans la chambre d'écho. C'est au Palais de Tokyo, c'est à Paris jusqu'au 31 mai. Et si vous ne pouvez pas vous y rendre, il y a ce livre qui vient de paraître aux éditions Ripopée, Florence.
6: Livre qui s'arrache à Paris et ailleurs, et je comprends cet engouement, moi je garde mon exemplaire, je passe à personne. André, c'est une artiste à suivre de près, et ce que je trouve passionnant, c'est quelqu'un qui bouge les lignes, comme on dit aujourd'hui, en permanence, comme le révèle l'histoire de son pseudonyme, André.
5: Ben, en fait, c'est vrai qu'il y a ce André qui est footballeur, mais je compte sur le fait que la carrière d'un footballeur dure moins longtemps que la carrière d'un dessinateur, du coup j'espère que petit à petit je vais reprendre le dessus sur ce footballeur. Mais en fait, c'est marrant parce que j'ai choisi ce nom à la base parce que je voulais que ce soit pas genré. Et en l'occurrence, finalement, il est genré masculin. Et j'ai choisi ce pseudonyme il y a genre, je sais pas, 15 ans, comme ça. En fait, il y avait beaucoup de gens qui savaient pas que j'étais une femme. Et souvent, ils disaient à mes éditrices, « Ah, mais c'est marrant, on dirait que c'est un humour de garçon. » Et en fait, je le prenais vraiment comme un compliment, parce que j'avais toujours ce truc où je me disais « Ah, mais les garçons sont plus marrants ». Et plus tard, je me suis rendu compte que c'était juste une simple intégration de la misogynie ambiante. Et que, en fait, c'est vrai que je pense qu'il y a 15 ans, 20 ans, en fait, le travail des femmes, il n'était pas reconnu pareil. Et je pense que moi-même, j'avais une forme de mépris pour les livres de filles, un peu. Et j'avais pas envie de faire des livres de filles. Et en fait, maintenant, je me rends compte que c'est terrible de penser ça.
0: L'artiste André, mais quel mépris pour le livre de filles, c'est incroyable. André, avec vous, Florence Grivel.
6: Eh ben moi, j'aime beaucoup justement son honnêteté vis-à-vis de cette misogynie intériorisée. Moi, je crois que j'ai la même aussi, j'ai eu la même. Et puis, c'est une misogynie intériorisée qu'elle déconstruit depuis pour la transformer en une réhabilitation complète des femmes et leurs innombrables identités actives.
0: Merci beaucoup, Florence. Je me retourne vers vous, Sarah Turcher. Cette misogynie rentrée, vous l'avez connue, vous aussi. Est-ce que vous accordiez... Jadis, autrefois, il y a longtemps, très longtemps, plus d'importance aux travaux des hommes qu'à ceux des femmes.
1: Non, j'ai toujours fait très attention, je dois dire, mais en tant que femme,
0: pour de vrai.
1: Ouais. Puis j'ai eu la chance de travailler avec Bernard Fibichère, et je dois dire, il a toujours apprécié le travail des femmes. Il a même, je pense, davantage exposé d'artistes femmes.
6: Ancien directeur du Musée cantonal des Beaux-Arts de Lausanne.
1: Hein. Ouais, oui, j'ai eu la chance de travailler dans les années 2000 avec lui.
0: Quand il était à Berne.
1: Ouais,
0: exactement. Voilà. Il y a des différences d'appréciation entre Suisse alémanique et Suisse romande sur le travail des femmes artistes?
1: Non, je pense que c'est très individuel.
0: Ouais.
1: Et lui, c'était exceptionnel. Hum. C'est comme tout le travail qu'il a fait en Afrique. Je veux dire, il a un travail, qui sort de l'ordinaire.
0: On a entendu l'artiste André évoquer ses typographies, ses lettres, c'est la façon dont elle les pensait, concevait. Et vous me disiez que vous aviez, vous aussi, réévalué, comme on dit pudiquement, toute la typographie et tout l'habillage visuel des journées photographiques de Bienne dont vous avez la charge.
1: Ouais, j'avais envie de rafraîchir un petit peu tout... les éléments qui étaient là, en sachant que le logo, je le trouvais un peu vieillot. Ça vieillit vite,
0: Le logo, ça va vite, ouais.
1: Malheureusement. Mais on a réussi à faire quelque chose d'assez génial. Et puis, je travaille avec quelqu'un qui me dit toujours « Ah, c'est tellement génial de travailler avec toi, on devrait ouvrir un studio ensemble. » Donc, je dois dire, c'est toujours un plaisir et c'est un typographe à la base. Ouais. C'est vraiment... Et c'est vrai que la typographie revient en force et je suis très contente. Parce que c'est vrai que ça donne quand même une force au travail. Et donc, il nous a dessiné une nouvelle police qui s'appelle Bill Ronde.
0: Bill Ronde. D'accord. Mais Bill,
6: ah,
0: en hommage
6: Bill,
0: à...
6: Bien.
0: Bien. Bill, voilà, c'est ça. Voilà,
1: ouais. On mélange les deux mots.
0: Oui, c'est
1: enfin,
0: ça.
1: Le français et l'allemand, je veux dire.
0: Voilà. C'est la tradition dans cette émission. Quand on n'oublie pas de le faire, eh bien, on demande à nos invités de nous conseiller, mais quoi?
3: Je rappelle mes prescriptions sur ce bout de papier.
0: En l'occurrence, en ce qui vous concerne, Sarah Turcher, c'est un livre du Cubain Leonardo Padura, L'homme qui aimait les chiens, traduit de l'espagnol par Elena Zayas, et c'est publié chez Actes Sud. Alors pourquoi ce livre de cet auteur cubain fameux?
1: Alors c'est un livre qui m'a beaucoup marqué et c'est vrai que ça permet aussi de parler de l'intime, de la mémoire collective, ce qu'on fait d'ailleurs lors des journées photographiques. Et puis c'est vrai que j'ai pas de Cubain, j'adore le travail des Cubains. Et qui sont souvent aussi très liés à l'architecture. Et c'est vrai qu'aujourd'hui, c'est très lourd ce qui se passe. C'est-à-dire qu'on ne sait pas ce que Trump va décider, mais je pense que...
0: Là, il y a un blocus total autour de l'île.
1: Il a sa gâchette pointée vers l'île de Cuba. Et ce roman, qui est aussi une fiction, mais un travail historique très pointu, nous relate un petit peu toutes les désillusions du XXe siècle, des questions de rapport de force entre des idéologies, que ça soit sous le stalinisme, avec ce fameux personnage Mercader qui est catalan et qui se fait enrôler par les soviétiques pour aller tuer Léon Trotsky. Et donc on passe de la guerre civile espagnole au Mexique révolutionnaire, à Cuba, à la Russie. Puis c'est vrai que c'était au moment où je l'ai lu, je m'intéressais beaucoup au goulag. Je lisais beaucoup de choses sur ces questions.
0: Et vous avez trouvé de quoi vous satisfaire avec Leonardo Padura, c'est ça?
1: Ah, j'ai adoré ce livre. J'ai adoré.
0: L'homme qui aimait les chiens, c'est publié chez Actes Sud. Merci beaucoup d'être venu nous parler, Sarah Turcher, des journées photographiques de Bienne qui, je le rappelle, se tiennent jusqu'au 31 mai. Toutes ces informations, vous les trouverez bien évidemment sur Internet. On va se quitter avec le coup de cœur de notre programmateur musical Bastien Arnold. Voici Zayn, un ancien de One Direction, le boys band préféré de Florence Grivel. Oui, mais vous n'avez pas de honte.
6: Je vous avais dit un tout petit peu de retenue, mais bon, oui, voilà, c'est dit.
0: J'ai pas pu m'en empêcher.

0: Voilà, c'était Zayn pour conclure cette
1: émission. J'adore, vraiment j'adore.
0: Je savais que vous adorez ça, ouais, je le vois. C'est le coup de cœur de notre programmateur Bastien Arnold et par ricochet, celui de Florence Crivel.
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0: Sur l'autoroute Genève-Lausanne, le temps de parcours entre l'aire de service de la Côte et Morges-Est en direction de Lausanne donc est rallongé d'une demi-heure environ en raison d'un embouteillage. Et puis on annonce des retards habituels sur les routes qui mènent aux douanes.
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0: Merci à toutes et à tous de nous avoir suivis dans cette émission. Nous recevions Sarah Tsurcher, la directrice des journées photographiques de Bienne qui se tiennent jusqu'au 31 mai. Toutes les informations, vous les retrouverez bien évidemment sur le site internet des journées photographiques de Bienne. Florence Grivel nous a également parlé de l'artiste André, dont le monde entier s'arrache le travail désormais. En tout cas, c'est le cas au Palais de Tokyo à Paris. Et puis ce livre formidable publié aux éditions Ripoh à Nyon, à avoir absolument dans sa bibliothèque si on veut briller dans les salons, voilà.
1: Oh, surtout c'est... avoir du plaisir et de l'intelligence bah oui. Entre les mains.
0: Ça fait plaisir, ça nous change.
1: Chacun avec moi, c'est pas grave.
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0: Demain, on parlera programme spatial congolais et robot dans Vertigo. Il est 18h, voici Forum.
3: Bonsoir, vous écoutez Forum. Le canton de Vaud veut enrayer la violence domestique. Il débloque plusieurs millions de francs, met sur pied une fast test de surveillance électronique 24 heures sur 24 et ouvrira un nouveau refuge. Nous recevons l'avocate socialiste Jessica Jacou qui accompagne des victimes.
4: Faut-il interdire les bateaux à moteur thermique sur nos lacs après une commune neuchâteloise? C'est la ville de Lausanne qui veut franchir le pas. Mais la mesure suscite la colère des plaisanciers. On en débat ce soir.
3: À Genève, l'affaire Chavrier du nom de la directrice de la Comédie la semaine passée, n'en finit plus d'alimenter le débat politique. Une guerre des rapports est en cours. Ce soir, on donne la parole à un élu qui demande la réintégration de Séverine Chavrier, alors que le point de non-retour semble déjà dépassé.
4: On évoquera également le grand rout des musiques populaires. La fête fédérale fait son grand retour après 10 ans d'absence. 25 000 musiciens et plus de 100 000 spectateurs sont attendus à Bienne cette fin de semaine. Alors pourquoi un tel engouement? La réponse d'un spécialiste en fin d'émission.
3: Et dans ce forum, également des médaillés honoré à Berne aujourd'hui, la suite du procès Jossi à Fribourg et le destin des enfants kidnappés en Russie.
4: Voilà pour le programme, nous sommes ensemble et en direct jusqu'à 19h sur RTS Première, RTS 2 et l'application Play RTS. Bienvenue.
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3: Mieux protéger les victimes, renforcer la prévention, intensifier le suivi des auteurs. Le canton de Vaud a présenté ce lundi son plan pour lutter contre les violences domestiques.
4: Et il n'est pas le seul. Hein. Il y a deux semaines, le Conseil fédéral annonçait aussi une série de mesures. Puis il y a quelques jours, une majorité de cantons dévoilait la mise en place d'un dispositif élargi de bracelets électroniques. Gianluca Agosta, les annonces liées à cette problématique des violences domestiques se succèdent.
5: La lutte contre les violences domestiques restera une priorité de mon département. Ça, c'est ce que proclamait le conseiller fédéral Beat Jans fin avril. Vendredi, le conseiller d'État vaudois Vassilis Venizelos, figure de proue suisse des bracelets électroniques, affirmait qu'avec ces outils, la lutte contre ce fléau faisait une grande avancée. Et d'ailleurs, aujourd'hui, Vaud a communiqué en grande pompe et annoncé sa panoplie de mesures pour combattre les violences domestiques. Pour les autorités, pas de doute, il faut donner plus de moyens et mettre la main au porte-monnaie pour lutter contre cette réalité. De la protection des victimes au suivi des auteurs de violences, environ 6,5 millions de francs seront alloués dès 2027, 9 millions dès 2029. Malgré des budgets serrés dans plusieurs cantons, on voit qu'il y a un momentum de parler de ce sujet.
4: Et parmi les mesures annoncées, Gianluca, il y en a une qui revient beaucoup, vous l'avez évoqué, ce sont les fameux bracelets électroniques.
5: Dans le canton de Vaud, un test sera mené dès l'automne prochain. Il y aurait entre 6 et 12 bracelets pour un coût qui irait jusqu'à 15 000 francs. Près de la moitié des cantons vont aussi tester ce dispositif. À Genève, un projet pilote est déjà en cours, mais les autorités vaudoises vont plus loin avec la surveillance active dynamique. Concrètement, les auteurs de violences pourront être localisés en tout temps et les victimes disposeront elles aussi d'un appareil. La police pourra ainsi s'assurer qu'il n'y a pas de contact entre les deux. Le canton espère déployer ce dispositif en 2027. Pour l'heure, ce projet est porté par les cantons avec le vaudois Vassilis Venizelos à la baguette. Il estime qu'un soutien financier de la Confédération serait le bienvenu. À terme, l'objectif sera d'avoir une centrale de surveillance nationale composée de collaborateurs bilingues. Selon le ministre, cette centrale pourrait être installée à Lausanne.
4: Vos précisions, Gianluca Agosta, merci.
3: Et bonsoir, Jessica Jacou.
6: Bonsoir.
3: Vous êtes avocate, conseillère nationale socialiste, très engagée sur le sujet des violences domestiques. Il y a beaucoup d'annonces ces derniers temps, beaucoup de communication aussi.
6: Alors, il y a beaucoup de communication, mais il y a des actes aussi. Hein. Quand on voit ce que le canton de Vaud a pu communiquer aujourd'hui et les moyens qu'il a décidé d'allouer à la lutte contre les violences faites aux femmes, on voit que cette dynamique politique prend. Je suis très heureuse de voir ce qui se passe dans le canton de Vaud, canton qui a toujours été précurseur dans ce domaine. C'est un des premiers cantons à s'être doté d'une loi cantonale dans la lutte contre les violences domestiques. C'est aussi un des premiers cantons qui avait mis en place le concept de qui frappe part, qui aujourd'hui commence à être instauré aussi dans d'autres cantons. Donc là, on voit vraiment qu'on a un dispositif qui fonctionne, mais qui avait des lacunes, et on a un canton qui vient le renforcer. Mais vous l'avez dit tout à l'heure, il y a quand même un point central dans cette lutte qui doit être nationale, c'est où est la Confédération. Et ça, c'est quand même...
3: Où est votre conseiller fédéral pour être ouvert ?
6: Où est le conseil fédéral, le conseiller fédéral Beat Jans est à la tête d'un département, mais il ne fait pas tout seul, et c'est surtout pas lui qui vote le budget. Le budget est adopté par le Parlement, qui est lui composé à une très très grande majorité à droite, et on l'a vu rien qu'au mois de mars, on a dû avec le Parti Socialiste, avec les femmes socialistes, faire une mobilisation extraordinaire pour sauver 300 000 francs de le budget de la formation pour le personnel des centres La Vie qui s'occupe justement de répondre à cette hotline 142 qu'on vient de mettre en œuvre. Donc on voit que chaque franc à Berne pour être maintenu, je vous parle même pas des francs supplémentaires, c'est le résultat d'une lutte importante, et on a en fait sur le terrain des cantons comme le canton de Vaud qui avancent, qui viennent avec des propositions concrètes, mais il faut le dire ici, il y a aussi des cantons qui ne font rien. Et on a une disparité aujourd'hui qui pénalise
4: gravement les
6: victimes.
4: Mais ça, c'est le fédéralisme, qu'on le veuille ou non. On est un pays fédéral avec les questions de justice, de police, qui sont principalement du ressort des cantons. Pour vous, il faudrait revoir ce fédéralisme, en tout cas sur ces questions de violence domestique.
6: Mais disons, le fédéralisme, c'est bien, mais quand il amène à des lacunes qui font qu'aujourd'hui, la majorité des victimes d'homicide dans notre pays sont des victimes de violences domestiques, ben ça va pas. Jusqu'à quand, on va dire, la Confédération dit « il faut faire », maintenant vous êtes 26 cantons, vous mettez autour de la table et vous trouvez une solution. Cette manière de faire, ça fait qu'on met 15 ans pour mettre en place une hotline, on met une dizaine d'années pour mettre en place une surveillance active et dynamique, hein, vous l'avez dit, le canton de Vaud sera un des premiers cantons à le mettre en œuvre, je salue cette démarche, mais quand vous demandez à 26 cantons de se mettre d'accord, enfin, c'est un peu la quadrature du cercle, ça met forcément des années, et dans l'intervalle, rien ne se fait. Donc aujourd'hui, on voit qu'il y a des résultats concrets, c'est encourageant, mais il y a encore beaucoup d'autres choses qui doivent être faites. On doit avoir des normes minimales qui doivent être imposées aux cantons, il ne faut pas avoir peur de le dire. On doit aussi avoir des budgets fédéraux qui doivent être engagés pour faire en sorte que ces dispositifs soient maintenus dans le temps. On sait que de nombreux cantons font face à des budgets d'austérité, jusqu'à
4: la Confédération aussi. C'est ça le problème, c'est que la Confédération a aussi ses difficultés budgétaires, donc remet la balle sur les cantons. Beat Jans dit « je veux que ce soit une priorité nationale ». Enfin, c'est peut-être un peu pieux de dire ça, non ?
6: Mais vous savez, quand vous arrivez en commission des finances à Berne, dégager plus d'un million en 5 minutes pour soutenir la culture de la pomme de terre, j'imagine que vous pouvez faire quelque chose en 10 minutes pour sauver la vie des femmes dans ce pays.
3: Sur le fond, justement sur ce point-là, Jessica Jacou, il y a une différence entre interdire et empêcher. On peut durcir les peines, on peut développer des mécanismes. Reste le passage à l'acte très difficile à empêcher. Est-ce que là, on peut politiquement vraiment faire quelque chose ? Et si oui, quoi exactement ?
6: On peut faire quelque chose, c'est important de le rappeler. Ces dernières années, on a beaucoup agi sur l'appareil répressif. Aujourd'hui, on doit investir massivement dans les mesures de prévention. Ce qui est intéressant dans le bilan qu'a présenté le canton de Vaud aujourd'hui, c'est de voir qu'il y a des lacunes importantes dans la prévention, surtout chez les jeunes qui se construisent aussi dans leur première vie de couple, pour leur apprendre aussi des mécanismes de désescalade de la violence. Donc là, c'est des éléments où on doit agir. On doit aussi mettre en place des outils pour pour suivre les auteurs, pour avoir un suivi socio-éducatif des personnes qui sont expulsées de leur domicile. Le canton de Vaud, là aussi, propose de passer de une séance à trois séances en cas d'expulsion. C'est extrêmement encourageant. Mais bien évidemment que tous ces dispositifs coûtent. Mmh. Un point absolument essentiel, et Béat Jens l'a déjà annoncé, c'est un élément sur lequel je me bats depuis plusieurs années. Un angle mort de la lutte contre ces violences, c'est le droit de la famille. Aujourd'hui, quand une femme veut sortir de l'emprise d'un conjoint violent, elle doit d'abord mettre ses enfants à l'abri et elle doit pouvoir être rassurée par les autorités que ses enfants ne seront pas soumis à la violence après la séparation. Et là, on doit absolument agir. Et il n'y a pas le choix, il faut le faire au niveau fédéral, modifier le droit matériel et il faut mieux accompagner ces femmes qui cherchent à sortir de ces emprises.
4: On cite souvent l'exemple espagnol. D'ailleurs, vous étiez avec Béat Jens en visite officielle en Espagne pour voir comment ça fonctionne. Qu'est-ce que l'Espagne fait de différent, peut-être de mieux que la Suisse?
6: Ce qui est très intéressant, c'est que l'Espagne a mis en place un plan national de lutte contre les violences domestiques. Et puis là, l'Espagne ne s'est pas posé la question de savoir s'il devait y avoir en fait, des mises en œuvre différentes entre les différentes régions. L'Espagne a dit que c'est tout le monde qui fait, c'est sur le plan national et a surtout débloqué des montants conséquents. La réalité, c'est le nerf de la guerre, c'est l'argent. C'est qui finance pour que la mise en œuvre se fasse. Moi, ce que j'appelle aujourd'hui, c'est que Berne sorte des simples mesurettes et des simples vœux pieux et mette à disposition un vrai budget conséquent pour faire de cette lutte une priorité nationale. Aujourd'hui, on a tendance à débloquer des centaines de millions en claquant des doigts pour réarmer la Suisse en invoquant la sécurité. La sécurité des femmes en Suisse, c'est aussi une priorité nationale et ça nécessite des fonds.
3: La mesure phare pour vous, c'est le bracelet électronique avec une surveillance active, c'est-à-dire 24 heures sur 24.
6: C'est une des mesures centrales qui permet d'éviter l'escalade de la violence et qui permet de protéger les femmes. Mais la réalité, vous avez évoqué 12 bracelets pour le canton de Vaud. Si on veut que cette mesure soit véritablement efficace, quand on a 500 expulsions par an, dans le canton de Vaud, vous vous rendez bien compte qu'on va devoir étoffer ce dispositif. Donc oui, c'est bien, plus c'est mieux. Et il faudra bien évidemment avoir un financement plus conséquent. Les cantons à eux seuls ne peuvent pas être la pierre angulaire de tout le dispositif national qui doit se faire de manière uniforme et continue sur tout le territoire national. Quand vous êtes une femme, que vous habitiez seule à Appenzell ou dans le canton de Vaud, vous devez pouvoir bénéficier des mêmes protections. C'est vraiment indigne de notre pays que ce ne soit pas encore le cas.
3: Merci beaucoup Jessica Jacou d'avoir été notre invitée, conseillère nationale socialiste, avocate. Très engagée, on l'aura bien compris, sur le sujet des violences domestiques. On vous souhaite une bonne soirée.
6: Merci beaucoup.
3: À Fribourg, c'était ce lundi, le deuxième jour du procès de Pascal Jossy devant le tribunal pénal économique.
4: Oui, l'ancien patron de S3 voulait proposer des vols zéro gravité pour financer le lancement de mini-satellites dans l'espace. Il comparaît aujourd'hui pour induction de la justice en erreur et gestion fautive notamment. Muriel Balamant, vous suivez pour nous ce procès. Pascal Jossy s'est exprimé aujourd'hui. Quelle est sa ligne de défense?
7: Eh bien, elle se pose en victime, la voix cassée, qui tremble sous traitement médicamenteux nécessitant une interruption d'audience. On est très loin du Golden Boy qui voulait démocratiser l'espace et qui visait la Lune. Aujourd'hui, le fondateur de Swiss Space System Holding a répondu à ses juges toute la journée. Il a précisé, il a souligné, il a mis en évidence sa vérité. Non, il n'était pas le seul à avoir les clés de la société. Non, il n'a pas mis en scène son agression dans une forêt fribourgeoise en 2016.
4: Et justement, cette agression de 2016, elle a occupé la court une bonne partie de la matinée.
7: Pascal Jossy soutient que deux personnes l'ont agressé. Le procureur général estime que c'est une mise en scène. Cette affirmation blesse manifestement profondément le prévenu. Il a même haussé la voix devant la cour qu'il assurait du bon état de son ouïe. Pascal Jossy, qui doit se moucher à la fin de cette explication, parle d'une profonde injustice. Il estime qu'il n'a pas été entendu, aimerait qu'enfin quelque chose soit entrepris pour retrouver ses agresseurs et surtout qu'on arrête de le considérer comme un mythomane manipulateur.
4: Mais a-t-il montré aussi d'autres aspects, Muriel?
7: Il lui est arrivé de se montrer plus combatif, oui, à profiter notamment des, je cite, nombreuses oreilles présentes au procès pour corriger certains points. Les miennes et celles de mes collègues de la presse se sont senties visées. Il a fait savoir que non, les dettes de sa société ne s'élèvent pas à 31 millions, mais bien 20 millions de moins. C'est pourtant le chiffre qui apparaît dans la procédure de faillite, chiffre donc contesté par Pascal Jossy. Il a aussi montré l'image d'un homme soucieux de donner une photographie complète de la situation à la cour, en mettant bien en avant que d'autres personnes que lui avaient la main sur la comptabilité de son entreprise et que l'argent promis par les investisseurs ne lui était pas toujours parvenu.
4: Et puis Muriel, on a appris aussi davantage aujourd'hui sur la vie professionnelle de Pascal Jossy.
7: Il a dit à la Cour être depuis le 1er avril le directeur d'une entreprise qui compte une petite centaine d'employés, active elle aussi dans le domaine spatial. Comment voyez-vous votre avenir ? Demande le juge. Pascal Jossy répond clairement, ce n'est pas tout rose. Il va falloir que j'explique aux clients ce qui apparaîtra dans la presse aujourd'hui.
4: Le procès reprendra le 1er juin avec les plaidoiries. Merci beaucoup Muriel Balamant. On va s'intéresser maintenant à ce que l'ONU qualifie de crime contre l'humanité, la déportation d'enfants ukrainiens en Russie. Cela concerne plus de 20 000 enfants depuis le début de l'invasion russe en 2022, des enfants arrachés à leur famille, endoctrinés, russifiés et dont on ne sait souvent plus rien.
3: Oui, la communauté internationale s'est réunie en cette fin de journée à Bruxelles pour tenter d'accélérer leur retour, une coalition

0: territoire européen. Au total, plus de 130 personnes et entités sont désormais visées par l'Union européenne et les membres de la coalition ajoutent leurs propres sanctions. Par exemple, le Canada en compte plus de 80. Car comme le disait la chef de la diplomatie européenne Kaya Kallas juste avant l'ouverture de cette réunion ce soir, voler des enfants, ce n'est pas un acte isolé, c'est une politique délibérée de la Russie, une attaque calculée contre l'avenir de l'Ukraine.
1: Et est-ce que la Russie coopère pour faciliter ces retours ?
0: Alors pas du tout, Moscou ne répond pas aux demandes internationales et pour comprendre ce que ça signifie concrètement, écoutons la présidente de la Commission européenne, Ursula von der Leyen, qui évoquait il y a quelques mois devant le Parlement le cas de Sacha, 11 ans, enlevé par des soldats russes lors de l'attaque de Mariupol au printemps 2022.
2: Ils lui ont dit qu'il n'avait pas besoin de sa maman, qu'il allait en Russie, où il aurait une autre mère, russe, un passeport russe, un nom russe. Ils l'ont envoyé dans le Donetsk occupé. Mais Sacha n'a pas abandonné. En chemin, il a demandé à emprunter le téléphone d'un inconnu. Et il a appelé sa grand-mère. « Baba, ramène-moi à la maison. »
0: Et sa grand-mère a tout donné avec l'aide du gouvernement ukrainien. Elle a retrouvé sa trace et elle a traversé la Pologne, la Lituanie, la Lettonie, la Russie, puis l'Ukraine occupée à Donetsk pour amener Sacha. Et c'est précisément pour ces crimes de déportation forcée que Vladimir Poutine et sa commissaire aux droits de l'enfant sont sous le coup de mandat d'arrêt de la Cour pénale internationale depuis mars 2023.
1: Et Alexandra, que peut concrètement faire cette coalition alors ?
0: Eh bien, son message est clair ce soir. Elle veut le retour de tous les enfants, sans exception, renforcer les mécanismes de suivi, coordonner les enquêtes région par région. D'ailleurs, 200 sites ont été repérés. Aider les enfants à se réintégrer, à retrouver leur identité. Sur les 20 500 déportés, à peine 2000 ont pu regagner l'Ukraine à ce jour.
1: Merci beaucoup, Alexandra Planinich. Merci pour vos explications. À noter que la Suisse a rejoint officiellement cette coalition internationale pour le rapatriement des enfants ukrainiens. Elle en était aujourd'hui jusqu'ici simple observatrice. Tout autre sujet, à présent, on va parler des médicaments contre l'obésité, et le diabète.
3: Oui, des médicaments qui dopent le secteur pharmaceutique. Selon l'analyse du cabinet Deloitte qui a analysé les 20 plus grandes entreprises pharmaceutiques, le chiffre d'affaires pour ce type de médicaments devrait pour la première fois dépasser celui des médicaments contre le cancer. De quoi propulser les rendements de ces sociétés à un niveau record. Bonsoir Alexander Miro.
4: Bonsoir, enchanté.
3: Vous êtes associé chez Deloitte Suisse, responsable science de la vie et secteur santé au sein de ce cabinet d'audit et de conseil. On peut parler d'un tournant pour l'industrie pharmaceutique ?
4: On peut, ça a évolué beaucoup dans ce secteur bien sûr. Et en fait cette étude que j'adore d'ailleurs depuis 16 ans, chaque année on regarde les futurs rendements des médicaments qui sont en développement. Et depuis qu'on a fait ça, ça continue pas de descendre. Et depuis 2-3 ans, ça a tourné et ça commence à monter. Et donc, on peut parler de point tournant, oui.
3: Comment expliquer ces chiffres records ? Est-ce qu'il y a, c'est l'engouement pour les injections amaigrissantes ?
4: Oui, donc ce qu'on regarde, c'est les revenus futurs. Donc on regarde les médicaments qui sont en développement, donc pas les tout premiers qui sont vraiment au tout début, mais ceux qui sont déjà assez proches d'un potentiel lancement. Et on regarde quels sont les revenus de ces médicaments-là qu'on peut attendre. Voilà. Et du coup, après c'est un calcul de retour sur investissement. Et aujourd'hui, on voit qu'il y a de moins en moins de produits avec de plus en plus de grands rendements. Donc, c'est assez concentré. Et les produits anti-obésité et diabète type 2, ils prennent une grande partie là-dedans.
1: Ouais, beaucoup d'investissements dans la lutte contre l'obésité qui dépassent même les investissements concernant le cancer. Ça veut dire quoi que le rendement concernant notre aspect physique est plus important que de soigner le cancer. Les investissements portent plus sur l'obésité justement.
4: Merci, je dirais pas que la lutte contre le cancer c'est moins important. Donc et les études qu'il y a qui regardent les médicaments anticancéreux, ils sont encore par large la plus grande partie, plus que 40% quand on regarde les études. Et ça, ça n'a pas baissé. Et il faut aussi savoir que les études, ça dure très très longtemps, c'est des grands investissements. Non, ce qui a changé, c'est les attentes aujourd'hui. Donc dans cette classe de lutte contre l'obésité et diabète type 2, encore il y a quelques années, il n'y avait pas beaucoup de traitements. Et donc aujourd'hui, il y en a.

0: Et c'est vraiment, c'est un grand enjeu de santé publique. Et du coup, c'est là où, d'où viennent ces grandes attentes qu'on commence à voir dans les chiffres.
1: C'est vrai que l'obésité, vous l'avez dit, est un enjeu majeur de santé publique, le sera toujours plus. Au fond, il faut s'attendre à ce que ces chiffres augmentent toujours.
0: C'est ça qu'il faut qu'on regarde maintenant. Donc, c'est les attentes. Donc, après, il faut qu'on regarde s'ils deviennent une réalité. C'est sûr qu'il y a beaucoup d'enjeux, de nécessités cliniques et médicales pour ça. Notre société évolue aussi, mais c'est aussi le cas avec d'autres maladies. C'est le cas avec le cancer, c'est le cas avec l'Alzheimer, d'autres maladies. Donc, ça va être fascinant à regarder. La bonne nouvelle, c'est que pour les patients, il y a de plus en plus de solutions.
2: Alexandre Miro, on voit l'engouement des investisseurs pour ces médicaments anti-obésité. Est-ce qu'il y a un risque de bulle financière qui éclate, d'une valeur qui retombe brutalement?
0: C'est qui, je parlais pas encore de bulle parce qu'il faut voir. Donc, c'est derrière ça, il y a un vrai besoin clinique et thérapeutique. Donc, du coup, c'est assez justifié. Donc après, il y a des choses qui vont arriver. Donc il faut regarder est-ce que vraiment ces études ils mènent à bout. Donc est-ce qu'on voit bien l'efficacité et de la sécurité. Et aussi, il faut financer les médicaments. Donc il y a beaucoup d'enjeux qu'il faut regarder.
1: Selon une étude de Sanitas parue aujourd'hui, 80% des Suisses affirment qu'ils n'auraient pas recours à ces injections, même en cas de problème de poids. Est-ce que ces chiffres vous surprennent?
0: Pas beaucoup. Déjà, 80% disent pas, mais ça voudrait dire que 20% disent oui. C'est un chiffre énorme. Donc à la fois, c'est un chiffre très très élevé. Ça reste des médicaments à prescription. Donc c'est des médecins qui doivent dire est-ce que c'est bon pour les patients. Et c'est vrai qu'on voit une sorte de convergence du médical et avec cette classe de médicaments aussi un peu le La vanité, je dirais, et ça, c'est assez fascinant à voir évoluer.
1: Merci beaucoup pour vos explications, votre analyse, Alexandre Miro. Je rappelle que vous êtes associé chez Deloitte Suisse. On vous souhaite une bonne soirée.
0: Merci beaucoup.
1: Et à 18h21, on va parler de l'été qui se rapproche.
2: Oh, il pleut
1: si,
2: en ce moment.
1: Voilà, même s'il n'a pas fait très beau aujourd'hui. En tout cas, ça ne peut que réjouir les adeptes de la navigation de plaisance. Mais ce loisir fait de plus en plus débat.
2: Oui, ce sont les bateaux à moteur thermique qui sont les plus critiqués. La commune de Latena, dans le canton de Neuchâtel, les a interdits. Et les Verts lausannois voudraient aussi les bannir des ports de Vidy et d'Ouchy. Avec nous, deux invités. Ilias Panchard, tout d'abord co-président des Verts lausannois. Bonsoir.
3: Bonsoir.
2: Et Basile Laune, vous êtes membre du comité du Motor Yacht Club Léman. Bonsoir à vous.
4: Bonsoir à vous.
2: Ilias Panchard, dans un monde idéal, les bateaux à moteur thermique devraient disparaître de nos lacs d'ici 2030?
3: Je crois que dans notre analyse au Vert lausannois, on est parti d'un constat. Il y a de plus en plus de gens qui utilisent le lac pour des activités de loisirs, des activités personnelles, aussi pour les activités industrielles ou économiques qui ne sont pas touchées par ce postulat. Et puis surtout, la ville de Lausanne investit maintenant plusieurs millions pour refaire le port d'Ouchy et le port de Vidy. Et la ville de Lausanne, donc la municipalité de Lausanne, par ce biais-là, a décidé de mettre en place un certain nombre de règles, un certain nombre de nouvelles règles, notamment en termes de concessions. Et une de ces règles-là dit qu'on aurait à terme plus de bateaux justement à moteur thermique sur le lac de Lausanne, en tout cas sur la partie qui dépend de la ville de Lausanne. Et puis ce postulat déposé par mes collègues d'Acremont et Torrent, qui auraient bien voulu évidemment en débattre, qui sont des adeptes, qui sont des amoureux du lac, en gros demande une chose assez simple, c'est-à-dire un plan pour y arriver, parce que nous on n'est pas adeptes simplement des interdictions. Là, c'est la municipalité de Lausanne qui le demande, pas simplement les Verts, mais on fait un postulat en fait pour accompagner ce changement. Ça a été annoncé en 2021, donc on a 10 ans pour tous les nouveaux
1: bateaux. Mais après les voitures thermiques, vous en prenez donc aux bateaux thermiques?
3: Oui, absolument. Je pense qu'il y a une
1: logique, selon vous,
3: aussi à ce niveau-là. Et comme je le dis, c'est défendu par un certain nombre de villes aussi, d'exécutifs comme celui de la ville de Lausanne. Et puis, je pense qu'il faut peut-être faire une comparaison qui vaut un peu, comment dire, assez concrètement. On parle ici de loisirs, c'est-à-dire on parle d'activités qui sont pas indispensables. Notre postulat, comme j'ai dit, ne concerne pas la CGN, ne concerne pas les pêcheurs. Tandis que la mobilité, on peut avoir des cas où des gens évidemment n'ont pas le choix d'utiliser leur propre voiture. Il y a une alternative qui sont les transports publics, mais on doit accompagner ce changement. Et là, je pense qu'on considère que 10 ans, voire 20 ans pour pouvoir se passer de véhicules à moteur thermique sur le lac, ça nous semble assez suffisant. Puis on a aussi envie d'accompagner simplement la branche aussi dans ce domaine qui, à mon avis, n'y échappera pas, car ça risque d'arriver sur l'ensemble des lacs suisses à terme.
2: Basile Laune, vous êtes membre du comité du Motor Yacht Club Léman. Il va falloir s'adapter.
4: Exactement. Comme disait justement mon interlocuteur, on est sur lac Léman, enfin, le lac de Lausanne, et donc c'est une réglementation qui va de toute façon évoluer. Nous, on est ouvert à cette réglementation, on pense évidemment que c'est une bonne chose. Maintenant, aujourd'hui, ce que nous apprécions, c'est d'être consultés. Donc, pour une première fois, on est content d'être présent, d'être représenté. Ce que nous aimerions peut-être avoir, c'est un accompagnement peut-être financier, parce que le coût d'acquisition d'un bateau, par exemple, électrique, représente une somme importante de 200 à 300 000 francs l'unité, chose qu'un bon nombre de plaisanciers ne peuvent pas se permettre actuellement.
1: Mais les prix vont baisser quand même, avec le temps, si ces bateaux-là se développent ?
4: J'imagine, mais en revanche, à ce stade, nous n'avons eu aucune proposition d'aide ou de soutien pour nous accompagner dans cette démarche.
2: Les plaisanciers sont placés au pied du mur, Ilias Pancha ?
3: Moi, je pense que l'enjeu, il est surtout au niveau de la municipalité de Lausanne. C'est des mesures qui ont été annoncées par l'exécutif. Nous, on intervient avec ce postulat aussi pour mettre un peu de pression, puis dire qu'il faut un plan de sortie. Moi, je suis pas adepte des annonces comme ça, des interdictions qui sortent de nulle part. Mais je crois que ça a été dit par Monsieur Emery à l'instant. Je pense qu'on a une nécessité, comme sur les voitures au niveau européen, de pas faire du stop and go en bon français, c'est-à-dire d'avoir vraiment des mesures qui soient décidées pour que l'industrie puisse changer. J'ai fait quelques recherches avant de venir. On voit qu'en effet, ça passe de quelques milliers de dollars ou d'euros sur des modèles un peu prototypes, etc., donc de moteurs électriques à des centaines de milliers de francs. Donc c'est clair qu'il faut maintenant mettre une certaine pression. Alors si elle vient que de la ville de Lausanne, c'est pas ça qui va changer l'industrie du bateau que vous connaissez bien mieux que moi, c'est sûr. Mais il faut en fait qu'un certain nombre de villes, qu'un certain nombre de pays poussent aussi pour aller dans ce sens-là. Sinon, on aura évidemment une industrie
2: qui va pas bouger. C'est pas vraiment le cas maintenant. Pour l'instant, Lausanne serait pionnier. Les plaisanciers à moteur thermique vont aller ailleurs, tout simplement. Ça changera pas tellement le problème.
3: Vous avez parlé de ce cas Neuchâtelois notamment.
2: Pour le lac Léman,
3: ça va rebondir peut-être d'autres. Ouais. Non, en effet, mais je parlais du niveau suisse pour avoir peut-être un impact un peu plus grand. Je suis sûr qu'il y aura une évolution dans d'autres communes assez vite. Mais de nouveau, à un moment, c'est aussi une question. On est dans un moment où les questions de dépendance, notamment aux énergies fossiles, elles sont de plus en plus grandes. Peut-être vous pouvez nous éclaircir, je sais pas, sur combien ça coûte de faire le plein d'un gros bateau sur le lac de Lausanne. Je vous avoue que je l'ignore. Bah, je pense que si vous avez des prix de l'essence, des prix du diesel qui augmentent de plus en plus, bah, vous allez aussi être les premières personnes à être victimes de cette situation-là. Et je pense qu'il faut aussi, en effet, un accompagnement pour que ces loisirs-là puissent continuer d'être faits en ayant le moins d'impact possible sur l'environnement et sur la biodiversité. Je crois que ça, on le partage toutes et tous.
4: Vous l'avez expliqué, donc c'est un loisir et donc la consommation en essence n'est pas la même qu'une voiture, donc on ne peut pas vraiment comparer, même si le prix de l'essence est plus ou moins identique. Nous sommes en effet très ouverts à cette transition écologique. Il peut y avoir aussi des carburants alternatifs qui peuvent être utilisés, et à ce jour, c'est vrai que on est dans une transition auquel on participerait volontiers si on était plus consulté, et auquel on pourrait apporter peut-être notre expérience, comme vous le dites, dans le monde du nautisme.
1: Vous disiez tout à l'heure avoir peut-être besoin d'aide de l'État pour faire cette transition-là, Basile Laune, mais beaucoup ont l'image en tout cas des bateaux de plaisance comme un loisir de luxe réservé à une certaine classe de la population qui a les moyens, qui aurait les moyens de faire une transition, on va dire, vers des moteurs électriques.
4: Alors justement, c'est tout l'inverse, comme vous l'avez souligné. Aujourd'hui, les utilisateurs de bateaux de plaisance, ça commence à quelques milliers de francs. J'en croise régulièrement qui, par exemple, pratiquent la pêche et qui ne demandent pas des ressources en énergie très importantes. Leur but, c'est de se déplacer sur le lac pour atteindre les zones de pêche. En aucun cas, ça représente un budget considérable. Donc pour moi, clairement, actuellement, le budget dans le nautisme est plutôt quelque chose de concentré, de contrôlé. À l'inverse, les bateaux électriques aujourd'hui représentent un budget que bon nombre de plaisanciers ne peuvent pas s'offrir.
2: Donc la solution, c'est quoi? Une place d'amarrage dans une ville plus hospitalière pour les moteurs thermiques?
4: Alors pas forcément, parce qu'actuellement, les places de port sont limitées et les places sont chères. Nous avons la chance que la ville de Lausanne soutienne justement les plaisanciers en proposant des prix abordables pour laisser son bateau dans le port. Maintenant, il faudrait qu'il y ait un accompagnement plutôt sur le long terme, avec des infrastructures, par exemple énergétiques, qui permettraient de recharger. Mais pour le moment, aucune solution n'a été proposée, hormis ces interdictions qui viennent nous être formulées.
1: Ilias Panchard, c'est vrai que les bateaux de plaisance, il y en a certains qu'on voit sur le lac, les beaux jours, enfin, c'est pas beaucoup non plus de consommation d'énergie fossile, en tout cas beaucoup moins que la voiture. Est-ce que vraiment il y a un intérêt à interdire? Est-ce qu'on n'est pas là encore une fois dans quelque chose qui embête les gens?
3: C'est vrai que sur le constat de base que nous on faisait, c'était notamment les impacts, par exemple en termes de bruit. Je crois que ça c'est parfois non négligeable. Il y a des débats sur le ski nautique, notamment autour du lac. Je crois qu'on a aussi des activités qui ont un impact sur la biodiversité, qui ont un impact sur la faune, sur la flore, qui ont un impact aussi sur les personnes qui profitent simplement du lac sur la plage.
2: Le ski nautique avec un moteur électrique, ça a aussi un impact.
3: Bon, après, en termes de bruit, vous voyez bien un peu la comparaison qu'on peut imaginer. Je ne vais pas lancer ici le débat du ski nautique pour ne pas ouvrir un autre front, mais je crois qu'on fait aussi partie des gens qui considèrent qu'à un moment, certaines activités doivent aussi évoluer. Je crois qu'on est très connus pour être des champions et des championnes de la voile dans ce pays. Il y a beaucoup de choses qui peuvent se faire aussi. Par contre, ce que je retiens sur votre intervention, qui me semble fondamentale, c'est que moi, je suis un simple conseiller communal, et je crois que la ville de Lausanne, notamment le municipal de Villebranche, qui porte le dossier, on est connu pour ne pas avoir toujours des grandes. On a pas mal de divergences depuis un certain nombre d'années. Je crois que la ville a annoncé des mesures en 2021. Puis si vous nous dites concrètement qu'actuellement il n'y a pas encore d'accompagnement, il n'y a pas encore de prise, il n'y a pas encore de... Voilà, je crois qu'il faut vraiment maintenant que dans les travaux de ce port de d'Ouchy et de Vidy, en fait, l'intendance suive, c'est-à-dire qu'il faut vraiment qu'on donne la possibilité d'avoir aussi accès à de nouveaux bateaux, à une infrastructure qui fonctionne. Et puis moi je suis le premier à dire que si les mesures sont pas mises en place par la municipalité, il faudra peut-être décaler ce délai, parce que si les mesures sont mises en place en 2029 et que le premier délai est 2030, ou qu'on parle de 2039 pour 2040, c'est clair qu'autour de la table on est toutes et tous d'accord pour dire que ce sera pas possible. Mais en tout cas, je salue votre ouverture d'esprit sur ce sujet.
1: Justement, Basile Lone, si les mesures se suivent, un lac avec que des moteurs thermiques, un lac silencieux dans 10, 20 30 ans, électrique, pardon, le lapsus, vous seriez pour ?
4: Évidemment que nous serions pour. Il faut rappeler qu'aujourd'hui, la population profite du lac et la pollution qui en découle vient principalement des eaux usées ou des détergents, des usines ou autres, et très peu finalement des plaisanciers. Et donc, si on devait remettre les choses dans le contexte, on n'est peut-être pas la priorité dans ce débat.
2: Et la voile, Basile Lone ?
4: Alors, sachez que les bateaux à voile sont aussi équipés de moteurs. Ouais. Et donc, c'est un débat qui concerne aussi les utilisateurs de bateaux à voile.
1: Et effectivement, on les voit souvent sans les voiles pour aller un peu plus vite sur le lac quand il n'y a pas de vent.
2: Tout à fait. Le bateau, merci beaucoup. Ilias Panchard, j'y arrive, coprésident des Verts Lausannois. Basile Lone, vous êtes membre du comité du Motor Yacht Club Léman Electric Motor. Peut-être dans le futur.
4: Dans le futur.
2: On verra tout ça, on suivra ça avec vous. Bonne soirée à tous les deux.
4: Merci.
3: Bonne soirée, merci.
2: Et à 18h36, cette actualité vous fait réagir ou vous étonne. Le numéro de la rédaction, c'est 076 250 1234. 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
1: À 18h31, direction Washington, Donald Trump rejette les propositions iraniennes pour mettre fin à la guerre. Le président américain espérait que Téhéran accepte ses propositions, mais l'Iran campe sur les siennes et réclame des réparations de guerre, le contrôle du détroit d'Ormuz, la levée des sanctions américaines et surtout ne fait pas mention du dossier nucléaire. Michael Pocker, vous êtes à Washington, l'impasse diplomatique semble totale à quelques jours d'un sommet crucial entre Donald Trump et Xi Jinping en Chine, avec donc une crise en Iran qui est non réglée.
5: Oui, Donald Trump va arriver, justement, vous le disiez, en Chine avec un gros caillou dans la chaussure, en boitant en quelque sorte. Il est empêtré dans ce conflit dont il n'arrive pas à sortir. C'est une posture loin d'être idéale face à Xi Jinping, parce que ce sommet doit permettre aux deux dirigeants des premières puissances mondiales de se jauger, d'arracher des concessions l'un à l'autre dans un contexte de tension qui reste vive en coulisses, parce que derrière les sourires diplomatiques qui se préparent, ce sommet va être truffé d'enjeux, commerce, Taïwan, technologie, intelligence artificielle. Washington et Pékin vont tenter d'éviter une nouvelle dégradation brutale de leurs relations après notamment la guerre commerciale qui avait été lancée par Donald Trump l'an dernier, qui avait donné lieu à une escalade tarifaire vertigineuse entre la Chine et les États-Unis, qui s'était stabilisée l'automne dernier à la suite d'un sommet en Corée du Sud entre justement Xi Jinping et Donald Trump, qui ont convenu de se revoir. Et ce gros sommet tombe en fin de semaine, cette semaine.
1: Et justement, dans ce contexte, quel sera l'impact de la guerre en Iran sur la posture du président américain ?
5: Précisément, ça l'affaiblit. L'impasse actuelle réduit ses leviers face à Xi Jinping. Trump voulait arriver en position de force avec l'image d'un président capable d'imposer ses conditions à l'Iran, de rouvrir le détroit d'Ormuz. Au lieu de ça, les combats menacent de reprendre. Donald Trump le dit aujourd'hui, le fameux cessez-le-feu très fragile ne tient qu'à un fil et sous assistance respiratoire, vient de dire le président. Et puis, de son côté, Téhéran refuse toujours catégoriquement les principales exigences américaines. Pire encore, Washington Washington devrait demander à Xi Jinping d'user de son influence sur Téhéran pour éviter justement cette nouvelle flambée dans le détroit. Preuve pour Pékin que Washington veut à tout prix éviter une reprise massive des hostilités, voire toute instabilité internationale avant les fameuses élections de mi-mandat en novembre prochain. Tout ça dans un contexte économique très compliqué pour Donald Trump. Une position de faiblesse donc aux yeux des Chinois.
1: On imagine que Xi Jinping pourrait être tenté d'exploiter cette faiblesse.
5: Oui, ça c'est le risque pour Donald Trump, d'autant plus que la guerre avec l'Iran a mobilisé d'importantes ressources militaires, d'importantes ressources financières, a renforcé aussi l'image d'un Donald Trump qui zigzague sans stratégie. Xi s'apprête à recevoir son homologue avec un certain avantage psychologique et diplomatique. Trump, lui, de son côté, va tenter de tout faire pour que la crise au Moyen-Orient ne vienne pas complètement parasiter ce très important sommet pour les deux puissances.
1: Michael Pecker en direct de Washington, merci. À Genève, l'affaire de la comédie n'en finit plus de provoquer des remous, notamment dans la classe politique.
2: Et oui, depuis l'annonce du licenciement de sa directrice, Séverine Chavrier, c'était vendredi, vous vous en rappelez. Les réactions se multiplient dans le milieu politique. Genevois, certains saluent la décision de l'employeur, la fondation d'art dramatique. D'autres appellent à son démantèlement pur et simple. Charlotte Froissart, une chose est sûre, rarement affaire aura autant divisé en ville de Genève.
6: Oui, certains de nos confrères suisses comme français ont parlé de chaos politique, de désastre et même de cauchemar genevois. Il faut dire que ce licenciement ne laisse personne indifférent. Du côté de la gauche et des syndicats, on salue une décision responsable qui protège la santé des employés de la comédie et qui protège aussi le théâtre sur le long terme. La droite, elle fustige une décision précipitée de la FAD, la Fondation d'art dramatique, parmi ses autres griefs.
2: Et quels autres reproches sont faits à cette Fondation d'art dramatique ?
6: Eh bien, la droite avait déjà bondi il y a 2 semaines quand la Fondation avait réélu les membres de son bureau. Elle lui reprochait de court-circuiter le processus politique sans attendre la sortie de tous les audits sur la comédie. On le rappelle, il y en a 3. Le premier, c'est celui de la Cour des comptes qui sortira en août. Le deuxième, c'est un audit RH externe mandaté par la FAD. Et puis le troisième, c'est celui mené par les élus, membres de la Commission des arts et de la culture du Conseil municipal de la ville de Genève.
2: Et que disent les 2 rapports qui sont déjà sortis?
6: Eh bien, ils ne disent pas la même chose. L'audit RH externe se base sur le témoignage d'une centaine d'employés de la comédie et c'est lui qui a mené au licenciement de Séverine Chavrier. Quant à l'audit de la commission, il a interrogé 10 de personnes. Alors, pas les employés, mais les représentants des institutions impliquées. Et cet audit, il recommande de réintégrer Séverine Chavrier avec une médiation externe. Une décision unanime, même s'il faut préciser qu'il y a eu 7 oui et 8 abstentions.
2: Ouais, 8 abstentions alors qu'il y a 15 membres de la commission. Est-ce qu'il faut voir une forme d'ambivalence, une frilosité des élus ?
6: Alors les Verts en tout cas concèdent qu'il était très dur de se faire un avis, de savoir où se trouve la vérité. Et il faudra encore attendre puisqu'on ne peut toujours pas vous parler du contenu de l'audit RH externe en raison de mesures super provisionnelles demandées par l'avocat de Séverine Chavrier. En tout cas, ce qui est sûr, c'est que cette affaire va continuer à occuper la sphère politique genevoise ainsi qu'elle a déchiré.
2: Charlotte Froissart en direct de Genève, merci à vous.
1: Et bonsoir Alexandre Chevalier.
7: Bonsoir.
1: Vous êtes conseiller municipal UDC, membre de cette fameuse commission des arts et de la culture, chargé de surveiller les institutions culturelles de la ville de Genève. Vous êtes un de ceux qui est favorable à la réintégration de Séverine Chavrier à la comédie. Pourquoi ?
7: Parce que la commission a fait un grand travail. Je crois qu'on peut pas qualifier ce travail comme un petit travail d'une petite commission qui a fait un petit rapport, comme ça a été dit malheureusement par la magistrate en charge de la culture et du numérique lors d'une commission. J'en parle parce que c'est sorti dans la presse et je pense qu'une conseillère administrative ne peut pas dire ça.
2: Mais vous n'avez pas interrogé les employés, hein ?
7: Nous, on ne va pas interroger les employés. Par contre, nous avons interrogé un certain nombre d'acteurs, c'est le cas de le dire, de la comédie, que ce soit les syndicats, que ce soit Madame Chavrier elle-même avec son avocat, que ce soit les représentants de la FAD avant leur démission surprise au mois de novembre. Donc, on a écouté un peu tout le monde. On s'est rendu compte aussi rapidement qu'il y avait beaucoup d'émotionnel dans cette histoire. Il y avait beaucoup de choses qui appartenaient aux questions individuelles, aux questions de relations interpersonnelles. personnel, mais que on n'a pas trouvé de faute grave à reprocher à la directrice de la Comédie à ce moment-là. Et il nous semble que pour calmer le jeu, la meilleure chose à faire, c'est d'abord de lui permettre de finir son travail, en tout cas artistique, sur la partie artistique, puisque Madame Chavrier doit donner en principe aussi la suite du programme de la Comédie pour les années qui viennent. On avait bien compris que la FADE, avant de se séparer sur un coup de tête à 6h du matin vendredi dernier, Madame Chavrier avait dit qu'elle ne renouvelait pas son contrat, mais enfin ce contrat va quand même encore jusqu'en 2027, et puis il faut garantir la programmation d'une Comédie.
8: Mais Alexandre Chevalier, est-ce qu'on n'a pas atteint un point de non-retour? On voit cette affaire qui prend des proportions hors normes à Genève, qui fait la une de l'actualité presque tous les jours. Quels que soient les torts ou non de Séverine Chavrier, est-ce qu'elle peut vraiment retourner à la tête de la Comédie dans ces conditions?
7: Mais elle doit retourner à la Comédie pour finir le travail qui lui a été demandé, le mandat qu'on lui a donné, notamment sur la partie créative. Moi, je crois que, notamment, et le groupe UDC l'avait demandé plusieurs fois, que ce soit en séance plénière dans des questions orales ou que ce soit au sein de la commission et dans le rapport et dans les recommandations aussi de ce rapport, d'avoir quelqu'un, ou peut-être une institution, quelqu'un qui vienne aider aussi à remettre un peu de paix dans ce théâtre. Et je crois qu'on peut distinguer aujourd'hui la question de la gestion, je dirais, administrative du théâtre avec sa gestion culturelle. D'ailleurs, même si je crois dans la FADE aujourd'hui, reconnaît, il y a une ambivalence, elle reconnaît quand même le talent artistique de Madame Chavrier.
2: Donc pour vous, c'est pas une directrice qui dysfonctionne, c'est tout un système, et cette fondation en particulier?
7: Alors, il y a plusieurs éléments. Le premier, je crois qu'effectivement, la fondation, c'est l'employeur, et c'est un employeur qui s'est fait harakiri en fin d'année dernière avec une direction qui a démissionné, sans comprendre d'ailleurs vraiment pourquoi elle a démissionné, qui se précipite aujourd'hui à élire un nouveau bureau alors que le politique lui a demandé d'attendre la fin de ses audits. Elle pouvait très bien fonctionner de manière organique sur l'intérim qu'elle avait. Nous-mêmes, nous avons soutenu un ticket qui n'était pourtant pas avec des candidat de notre propre parti, qui était un ticket gauche-droite, avec une socialiste et une PLR à la présidence et à la vice-présidence de cette fondation, des personnes qui pouvaient renouveler aussi le conseil de fondation et son bureau parce qu'elles n'étaient pas impliquées par tout ce qui s'était passé l'année dernière. Ça a été refusé. Il y a un côté clanique dans ce conseil de fondation et surtout dans son bureau qui ne permet pas d'avoir une transparence suffisante. Et nous considérons qu'aujourd'hui, il y a vraiment un problème de gouvernance. On a l'impression d'avoir un bureau de conseil de fondation qui fonce droit dans le ravin et qui en plus appuie sur l'accélérateur.
8: Si on reparle de ces rapports, de ces audits, une de vos collègues d'ailleurs de droite, Michel Roulet, la PLR, parlait sur l'aimant bleu de guerre des rapports. D'un côté, Charlotte Froissart l'a dit, il y a ce rapport que vous portez de la commission qui dit qu'il faut réintégrer Séverine Chavrier. De l'autre, ce rapport RH qui dit non, au contraire, selon ce qu'il en ressort, en tout cas, elle a été licenciée suite à ce rapport-là. Comme vous l'avez dit, il y a des mesures super provisionnelles, on n'en a pas le contenu. Il reste un troisième rapport qui va arriver, celui de la Cour des comptes, comme on dit, quand il y a balle au centre, un partout balle au centre, c'est la Cour des comptes qui va arbitrer en fonction du rapport de la Cour des comptes. Il faudra prendre une décision.
7: Peut-être, parce que la Cour des comptes va aller au-delà de son rôle de Cour des comptes. Simplement, ici, elle va aller aussi en profondeur dans des questions de gestion des ressources humaines, de gestion aussi de la Fondation d'art dramatique qui est l'employeur, et de comment elle est en capacité encore aujourd'hui de gérer ce type de crise. Et il y aura deux éléments. Le premier, c'est évidemment d'avoir une fin, et ce ne sera pas une fin politique, puisque là, maintenant, on a entassé les strates judiciaires. Vous avez des strates pénales, civiles, maintenant, avec ce qui se passe aussi prud'homale vis-à-vis de la directrice de la Comédie. Et puis après, il y aura la question politique. Et la question politique, elle nous appartient notamment sur la gestion de la gouvernance de ces institutions qui coûtent quand même aux contribuables. Rappelons quand même que la Fondation d'art dramatique reçoit 15 millions de francs de la ville de Genève tous les ans, 12 millions pour la Comédie, le reste pour le théâtre de poche. Je crois qu'il faut aussi faire attention à ça. On parle d'argent public, de débat public, et il nous semblait normal que ce rapport de la Commission des arts et de la culture soit débattu. D'ailleurs, il y a eu beaucoup d'entraves avant que ce rapport puisse sortir. On a même essayer de nous faire faire un débat à huis clos que la grande majorité du conseil municipal a refusé lors de la dernière séance plénière à raison, parce que ce débat est d'ailleurs venu d'ailleurs par la presse, il est public, et donc la conclusion politique, elle doit se faire en public.
2: Merci infiniment. Alexandre Chevalier, vous êtes conseiller municipal UDC, membre de cette fameuse commission des arts et de la culture chargée de surveiller les institutions culturelles de la ville de Genève. On vous souhaite une bonne soirée. Quel gâchis quand même.
7: Oui, un long gâchis et de grandes préoccupations pour la réputation de la Comédie à l'international sur les mois et les années qui viennent.
8: Et un dégât d'image pour Genève.
7: Encore une fois, malheureusement, oui.
2: Merci beaucoup. Bonne soirée.
7: Merci beaucoup.
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8: Il est 18h43, merci d'être avec nous. Dans la suite et fin de cette émission, on parlera de la fête fédérale de musique. Plus de 100 000 visiteurs et 25 000 musiciens sont attendus cette semaine à Bienne. On ira aussi au Palais fédéral où sont honorés en ce moment les médailles olympiques de Milan Cortina. Le skieur Genevois Tanguy Neff devrait être avec nous dans quelques instants. Mais d'abord, on plonge dans les archives d'Internet.
2: Oui, et ça s'appelle Internet Archive, Internet Archive en bon français, qui fête ses 30 ans ce mois-ci. Cette bibliothèque géante, ce sont mes mots, Pascal Vasmer du web, a dépassé les 1000 milliards de pages archivées. Alors, à quoi sert concrètement cet outil ?
10: Alors, on va prendre un exemple très concret, hein, celui du drame de Crans-Montana. Un avocat genevois s'est servi de la Wayback Machine, l'outil phare d'Internet Archive, hein, on va dire Internet
2: on va
10: Archive,
2: le dire en français,
10: hein, pour prouver que l'enseigne Hornbach, en fait, avait modifié son site, sur son site, la description d'une mousse acoustique. Le produit a été présenté comme hautement inflammable. Eh bien, sans cette archive du web, impossible ou très difficile de remonter tout le fil.
2: Et aujourd'hui, cet outil donc qui peut être très utile est donc menacé.
10: Oui, et sur plusieurs fronts. Hein. D'abord, des batailles judiciaires lancées par les éditeurs depuis 2020. Ensuite, les grands médias qui ont verrouillé l'accès à leur site. Et maintenant, une pénurie mondiale de disques durs. Une crise très concrète révélée par 404 médias.
2: Alors, quel est le rapport entre la pénurie de disques durs d'un côté et puis Internet Archive ?
10: Ben, l'organisation avale 100 téraoctets de données chaque jour. Ben, pour stocker tout ça, elle a besoin d'un très gros disque dur, de très gros disques durs, beaucoup, entre 28 et 30 téraoctets chacun. Or, ces modèles sont devenus quasiment introuvables. Le patron de Western Digital, une grande marque, l'a confirmé lui-même, son entreprise est en rupture de stock pour toute l'année 2026.
8: Et pourquoi est-ce que l'intelligence artificielle, dont on parle beaucoup, a un rôle là-dedans ?
10: Bah en tout cas, elle assèche ce marché. Les centres de données qui font tourner les IA ont une faim insatiable de stockage, d'espace de stockage. Toujours chez Western Digital, ce segment représente désormais 89% du chiffre d'affaires. Le grand public ne pèse plus que 5%. Résultat, bah, les prix de certains modèles ont doublé ou triplé depuis septembre 2025.
2: Et on a donc une situation un peu paradoxale.
10: Ouais, presque ironique. Pour bloquer les IA qui aspirent leur contenu, bah, des médias comme Le Monde ou le New York Times ont verrouillé l'accès à leur site. Internet Archive se retrouve donc à la porte, victime collatérale de cette guerre des données. Elle n'arrive pas à, on appelle ça, scraper, voir en fait réellement ce qu'il y a sur le site Internet. Et dans le même mouvement, bah, cette même IA, bah, elle tarit le marché des disques durs nécessaires pour archiver le web. Donc la mémoire numérique se retrouve doublement attaquée sur les deux fronts.
2: Mais en même temps, on parle d'une grosse structure. Est-ce qu'elle ne peut pas faire face ?
10: Elle est toute petite. Elle est minuscule, cette structure. 150
2: elle
10: salariés.
2: Elle est grande dans notre cœur, alors,
10: c'est
2: pour ça.
10: C'est exactement ça. C'est un petit peu comme Wikipédia. Hein. C'est un peu le même style. 150 salariés, un financement uniquement par les dons, pas d'argent public. Et ben, quand le prix du stockage double, ben, c'est directement le budget de l'organisation qui prend le choc et sans filet.
8: Et quel avenir pour cette bibliothèque web ?
10: Ben, le fondateur rappelle qu'environ 38% des pages disparaissent du web en 10 ans. L'organisation prépare la riposte avec un nouveau robot. Il est baptisé Umbra. Mais sans solution rapide, ben, ce sont les pages archivées à partir de maintenant qui vont manquer.
8: On ne va plus donc retourner dans le temps.
2: Non, on va rester dans le présent.
8: Merci beaucoup. Ce sera terre à terre. Merci beaucoup, Pascal Vasmer.
10: C'est peut-être mieux, hein, pour certains comptes Facebook.
2: Ouais, il y a des archives qui ne méritent pas de remonter à la surface. Merci beaucoup, Pascal Vasmer. On va parler à 18h46 de ce qui se passe dès jeudi à Bienne. C'est la fête fédérale de musique.
8: Le 4 jours consacrés aux sociétés de musique, aux fanfares, aux harmonies ou encore aux brass bands. Plus de 500 sociétés, c'est dur à dire, de toute la Suisse seront présentes. Voilà 10 ans que l'événement n'avait pas eu lieu, notamment à cause du Covid. Et le public devrait être au rendez-vous. 100 000 personnes sont attendues à Bienne. Et pour en parler, on accueille Stéphane Delay. Bonsoir.
11: Bonsoir.
8: Vous êtes membre de la Commission de musique fédérale et vous dirigez la Concordia de Fribourg. Vous vous réjouissez de revivre une fête fédérale ?
11: Ah, je me réjouis en tout cas de vivre une fête fédérale avec la Concordia de Fribourg. Et puis effectivement de revivre une fédérale après 10 ans, puisque la dernière n'a pas pu avoir lieu à cause du Covid.
8: Qu'est-ce qu'il y a de magique dans cet événement ?
11: Ben, c'est l'occasion de plein de sociétés, comme vous avez dit, 550 environ ensemble de tout le pays. C'est l'occasion de se rassembler et puis de fêter autour de la musique. C'est un événement incroyable qui a lieu normalement donc tous les 5 ans. Et puis, naturellement, qu'il y a un petit concours là autour. Et ça crée une émulation qui est assez, assez chouette. Puis, comme vous l'avez dit aussi, environ 100 000 personnes qui sont attendues à Bienne. Voilà, c'est chouette.
8: Vous avez dit concours, hein, parce qu'effectivement, c'est l'occasion aussi de se mesurer aux autres groupes, aux autres harmonies.
11: Voilà, c'est ça. C'est du coup, il y a des catégories. Enfin, voilà, c'est un peu comme dans le patinage artistique. Il y a des catégories, il y a des voilà, et puis il y a des jurys qui font un classement au terme de la journée, on va dire ça.
2: Dans le patinage artistique, les juges sont souvent critiqués dans la fête fédérale de musique.
11: Non, c'est assez soft quand même. Je trouve qu'on respecte, oui, très bien, très bien.
2: Il n'y a pas de protège. Justement, hein, le Concordia de Fribourg avait terminé auquel rang assez haut, un deuxième, sauf erreur, il y a 10 ans, c'est ça?
11: Quelque chose comme ça, voilà.
2: Ouais. L'ambition, c'est de monter d'un rang.
11: Alors, si tout se passe bien, on espère, oui. Mais naturellement, bien sûr. Après, on verra. Après 10 ans, les choses ont changé, le chef a changé. Il y a des musiciens qui ont changé aussi, ouais. Donc forcément, la concurrence a changé aussi, donc ça sera différent.
2: Et donc, il y a beaucoup de répétitions, de travail pour être prêt le jour J.
11: C'est ça. Et puis, je pense que c'est aussi ça finalement l'important. C'est vrai que le concours finalement, autant en termes musical, c'est pas le plus important. C'est tout ce qui se passe en amont. C'est la préparation que les musiciens font. Et puis donc les chefs, pour les chefs, c'est des moments privilégiés où on peut faire progresser les ensembles. Alors, clairement.
8: Parlons du phénomène des musiques populaires. Un phénomène populaire en Suisse. Il vient d'où déjà ce phénomène-là?
11: Alors l'origine, ça date à peu près vers la Révolution française, l'époque napoléonienne à peu près, où justement il y a les troupes napoléoniennes qui ont donné des bonnes idées à l'époque, l'origine plutôt militaire. Et d'ailleurs, on a encore des petits vestiges, l'uniforme de nos sociétés, le fait qu'on joue encore un peu de répertoire de marche. Et d'ailleurs, dans le cadre de la fête fédérale, il y a un concours de défilé. Tout ça, c'est des petits vestiges de l'époque militaire. Mais ce n'est pas la principale chose. Aujourd'hui, on a un répertoire qui est un tout petit peu différent, naturellement. On joue aussi de la musique moderne, on joue de la musique contemporaine, on joue plein de choses. Et puis l'origine, enfin, je pense que le terreau associatif ou la culture associative, la tradition de des associations en Suisse est vraiment importante, et on le voit aussi pas seulement dans la musique, mais dans la gymnastique, dans la lutte, enfin, etc. Il y a aussi plein de fêtes fédérales qui ont un écho assez important en Suisse.
2: Est-ce qu'il y a un aspect aussi politique dans ces différentes sociétés, dans les villages?
11: Alors ça, il y avait naturellement beaucoup à l'époque.
2: Ouais, fanfare des partis.
11: Oui, bien sûr. Et ça, c'est encore d'actualité dans certaines régions de Suisse, plus Suisse romande, on va dire en Valais, ou peut-être encore un peu dans le Jura. Mais il y a encore des couleurs, on va dire, un peu politiques, mais c'est plus tellement le cas aujourd'hui.
8: La musique évolue, les goûts musicaux évoluent, et pourtant, même auprès des plus jeunes, les fanfares ne sont pas devenues ringardes. Comment vous l'expliquez, ça?
11: Mais je pense que la musique évolue aussi, comme je l'ai dit tout à l'heure. Je pense qu'il y a un répertoire traditionnel, on joue des marches, voilà, parce que ça, c'est un petit peu les vestiges de la musique militaire, mais on a su aussi s'adapter avec son temps, et puis jouer de la musique pop moderne ou contemporaine, etc. Et ça reste bien vivant, en tout cas.
2: Est-ce que la Suisse est une exception, ou chez nos voisins on a le même phénomène?
11: Alors, ça existe aussi en Allemagne, enfin dans tous les pays avoisinants, ça existe aussi. C'est un tout petit peu différent. Je pense qu'encore une fois, on a cette culture associative qui est très importante en Suisse. C'est un terreau favorable. Et du coup, ce qu'il n'y a pas forcément dans d'autres régions, notamment en France par exemple, il y a en France des régions qui sont plus propices que d'autres, comme en Alsace ou voilà.
8: Certaines fêtes fédérales sont plus populaires de l'autre côté de la Sarine, en Suisse allemande. Est-ce que c'est le cas aussi des harmonies, des fanfares, ou partout en Suisse on voit le même engouement?
11: Mais je pense que non, il n'y a pas de frontières à ce niveau-là. Je crois que c'est plutôt l'aspect géographique qui va faire qu'un ensemble va participer ou pas. La Bienne est relativement centrée pour à peu près tout le monde, quoique, en tout cas pour les Suisses romands, c'est assez agréable. Dans 5 ans, si tout se passe bien, on verra, mais dans 5 ans, il y a déjà la région de la vallée du Rhin, donc au pied du Liechtenstein, qui est intéressée à organiser 2031.
2: Ça sera un peu plus loin pour les romans.
8: Un peu moins central.
11: Ouais. Pour les Suisses romands, ça sera plus compliqué, oui.
2: Est-ce que, en termes de nombre de pratiquants, si on dézoome un petit peu, est-ce qu'il y a une érosion quand même sur le long terme?
11: Alors on voit nettement que le Covid a quand même laissé des traces.
2: Ah bon?
11: Et puis il y a clairement des ensembles qui fusionnent de nos jours, ça existe, qui se rapprochent de l'ensemble du village voisin, et voilà, ça existe. Il y a aussi naturellement des soucis en termes de relève dans certaines régions du pays où c'est pas facile, mais voilà, toute proportion gardée, on a quand même un milieu qui se porte plutôt bien.
2: On attend 100 000 personnes à Bienne, une fête fédérale de musique. Ça peut relancer l'intérêt aussi, peut-être susciter quelques vocations au sein du public?
11: Probablement. En tout cas, c'est une super image. D'ailleurs, si je suis là ce soir, c'est pas pour rien. Et voilà. Donc, du coup, je pense que les médias s'intéressent à ce milieu-là, ce qui est pas forcément le cas dans une année de non fédérale. Donc, oui, je pense.
2: Si vous deviez vendre, la participation à une fanfare à un jeune qui nous écoute, peut-être, qu'est-ce que vous diriez?
11: Ah, que c'est des moments d'émotion incroyables en musicalement parlant, et qu'il faut vivre ça une fois dans sa vie.
8: Vous parlez des médias, il faut quand même dire que le Kioska Musique, tous les samedis matin, met vraiment à l'honneur les musiques populaires et a énormément de succès. On parlait de ces fanfares populaires, ces harmonies. Quel rôle elles jouent dans notre société?
11: Alors c'est un rôle, les ensembles sont généralement sponsorisés, financés par nos collectivités publiques, à savoir les communes, les paroisses parfois, et du coup c'est des ensembles qui sont là pour animer la vie du village, respectivement la vie d'une paroisse. Par exemple.
8: Et il y a aussi quelque chose qui est pas forcément le cas partout, c'est le côté intergénérationnel de ces ensembles. C'est le cas aussi dans la Concordia de Fribourg.
11: Tout à fait, oui. Il y a des gens qui sont des jeunes, qui arrivent très jeunes au pupitre, respectivement, des personnes qui ont passé 50 ans de musique à leur actif et qui sont encore des piliers de l'harmonie, oui.
8: Alors la fête fédérale de musique débutera jeudi. Pour vous, le programme, c'est quoi? Vous avez combien de concerts à donner?
11: Alors c'est le concours, donc on a dimanche le concours où on joue 2 pièces respectivement, le fameux concours de défilé où on jouera une marche en plein air.
2: Et le programme pour ces prochains jours, beaucoup de répétitions pour être prêt, ou vous êtes déjà prêt?
11: Alors on n'est pas encore tout à fait prêt, il nous reste encore 2 répétitions, demain soir et vendredi, et puis bien sûr qu'il y a une préparation assez intense qui s'est fait depuis un peu avant Pâques, ouais.
8: Merci beaucoup d'être venu donc parler de cette fête fédérale de musique, Stéphane Delay. Je rappelle que vous êtes membre de la commission de musique fédérale, vous dirigez la Concordia de Fribourg, on vous souhaite une bonne fête fédérale.
11: Merci beaucoup. Et soyez les bienvenus à Bienne.
8: Ben on est les bienvenus. La RTS sera d'ailleurs présente dans les différentes émissions d'information et dans d'autres émissions. Évidemment, le Kioska Musique aussi sur place. Merci beaucoup.
11: Merci beaucoup, bonne soirée.
2: Et à 18h56, on va parler de sport dans un cadre un peu particulier. C'est au sein du Palais Fédéral. Les médaillés suisses de Milan Cortina étaient reçus aujourd'hui. On devait avoir Tanguy Neff en invité, mais je crois que la cérémonie a pris un peu de retard. Émilien Verdon, vous l'avez suivi pour nous, cette cérémonie du côté du Palais Fédéral, avec ces médaillés olympiques qui ont fait le déplacement, pas tous. Je crois qu'il y avait quelques absents, mais racontez-nous un petit peu comment ça s'est passé.
12: Ouais, ça a pris un petit peu de retard, vous l'avez dit Thibaut, ça fait partie des aléas du direct. La cérémonie qui se tient dans la salle du Conseil National, et puis ben, cette cérémonie, elle n'est toujours pas terminée. Ça devrait être le cas d'un instant à l'autre. Derrière moi, d'ici quelques instants aussi, les athlètes présents vont poser pour la photo officielle. Vous l'aviez dit, ils sont presque tous là. On a pu voir Franjo von Almen, par exemple, Marco Odermatt pour parler de ski alpin. Il y avait bien sûr aussi Tanguy Neff qui était dans la salle, le Genevois médaillé d'or en combiné avec Franjo von Almen, puis Mathilde Gromot, enfin bref, ils seront particulièrement présents, ces athlètes, devant une salle du Conseil national avec des discours. Guy Parmelin, le président de la Confédération, ou bien également Martin Pfister, le ministre en charge des Sports. Et puis, il y avait aussi le président du Conseil national, Pierre-André Page, qui s'est fait, on va dire, auteur d'une petite blague, puisqu'il a dit « Ça fait bizarre de voir le Parlement avec autant de jeunes dans la salle, et surtout, vous êtes bien plus sages que mes collègues députés habituellement. » J'entends une porte qui s'ouvre, c'est les premiers journalistes qui sortent. Peut-être d'ici quelques instants, vous commencerez à entendre et voir quelques athlètes derrière moi qui vont arriver. Je ne sais pas combien de temps il nous reste dans cette émission. C'est à vous, Lausanne. Si vous avez une relance, je suis preneur.
8: Mais comment Emilien, réagissent justement les athlètes qui n'ont pas l'habitude d'être dans ce lieu, qui n'ont pas l'habitude non plus de se voir en dehors des compétitions? Là, ils sont habillés en civil. Comment ils se comportent?
12: Bon, alors ils sont pas forcément habillés en civil, beaucoup ont l'uniforme de l'armée, notamment Franjo von Almen, pour ne citer que lui. J'ai pu avoir aussi devant moi Théo Gmür, qui a été médaillé aux Jeux Paralympiques, cette fois en ski. Théo Gmür, j'ai vu dans ses yeux une certaine admiration pour cette salle du Conseil national. Il faut quand même comprendre que c'est une institution de notre pays, cette salle du Conseil national. Sinon, plutôt calme dans l'ensemble, des applaudissements, puis également quelques rires, lorsque notamment Pierre-André Page a fait cette petite blague tout à l'heure.
2: Un Conseil national rajeuni. Merci beaucoup, Emilien Verdon. Vous étiez en direct donc du Palais fédéral pour cette journée d'hommage à nos sportifs médaillés.
8: Avec un reportage à suivre quand même demain. On entendra ces athlètes qu'on n'a pas pu entendre demain dans la matinale.
12: Oui.
2: Et voici la météo.
8: Après ce lundi maussade, il fera un peu meilleur demain avec quand même des nuages et de la pluie en début de matinée. Il fera frais, maximum 16 degrés.
2: Et du côté de la route?
8: Oui, la circulation est toujours dense et fortement ralentie, notamment sur l'autoroute Genève-Lausanne et sur l'axe Lausanne-Pontarlier.
2: Et voilà, c'est la fin de ce forum. On remercie à la technique Frédéric Tsand. Ça, on vient de le faire, l'infotrafic, mais pour vous dire, on peut remercier Frédéric Tsand, Fabrice Araldi, Jean Bercel, Wena Biadici et Mathieu Balmer à l'édition. Et à la production, Renaud Malik, Alexandre Salama et Benjamin Pavelec. Et bientôt 19h, on vous souhaite une excellente soirée. Voici les informations.
8: Bonne soirée.
13: Anthony Levert.
14: Le blocage persistant d'engrais dans le détroit d'Ormuz risque de provoquer d'ici quelques semaines une crise humanitaire majeure. C'est le cri d'alarme d'un chef d'un groupe de travail de l'ONU chargé de libérer le passage de ces matières cruciales. Selon Jorge Moreira da Silva, si l'engrais ne peut pas circuler, nous pourrions assister à une crise qui prolongera 45 millions de personnes supplémentaires dans la faim. Le cessez-le-feu entre les États-Unis et l'Iran est sous insistance respiratoire massive, estime Donald Trump. Pour le moment, les deux camps ont échoué à conclure un accord pour mettre fin à la guerre. Pour rappel, le président américain avait jugé hier la réponse iranienne pour régler le conflit de totalement inacceptable. Le Parlement français adopte, après un ultime vote du Sénat, une proposition de loi renforçant l'accès aux soins palliatifs. Il s'agit de l'un des deux textes composant la réforme de la fin de vie, beaucoup plus consensuel que l'autre projet créant un droit de l'aide à mourir. Et les débats s'annoncent donc beaucoup plus incertains sur cette deuxième proposition de loi, face à l'hostilité d'une grande partie de la droite et des centristes du Sénat. On part au Liban, où le soldat israélien ayant profané une statue de la Vierge Marie et celui qui l'avait pris en photo vont passer quelques semaines en prison, annonce l'armée israélienne. Pour rappel, la publication en ligne d'une photographie montrait ce soldat en treillis, cigarette aux lèvres, en train d'enlacer une sculpture blanche de la Vierge en plaçant une cigarette devant sa bouche, comme pour la faire fumer. L'Union européenne est parvenue à se mettre d'accord pour sanctionner des colons extrémistes israéliens coupables de violences contre les Palestiniens en Cisjordanie. Elle refuse cependant d'aller plus loin à l'égard d'Israël, en dépit de la pression de plusieurs États membres. De son côté, Israël dénonce une décision arbitraire. Retour en Suisse, où 11 scientifiques recommandent à la Confédération et au canton de mettre en place une commission d'enquête sur les persécutions subies par les Yéniches et les synthés manouches. Selon eux, cet organe doit être doté d'un mandat étendu, de ressources suffisantes et de la participation garantie des communautés concernées. Le Conseil fédéral avait reconnu en février 2025 que la persécution systématique des Yéniches et des synthés manouches en Suisse devait être qualifiée de crime contre l'humanité. On part dans les Grisons où le glissement de terrain qui menaçait le village de Briens s'est considérablement stabilisé. La raison, la construction d'une galerie de drainage souterraine. Près d'une cinquantaine d'habitants sont de retour dans le hameau après son évacuation préventive. La galerie, dont le coût s'élève à environ 40 millions de francs, devrait être achevée mi-2027. Deux arbitres suisses officieront lors des finales de la Ligue des Champions, annonce l'Association Suisse de Football. Sandro Scherrer a été désigné quatrième arbitre pour la finale masculine, prévue le 30 mai à Budapest entre le Paris Saint-Germain et Arsenal. Et Fedai San officiera pour sa part en tant qu'assistant vidéo lors de la finale féminine entre Barcelone et Lyon le 23 mai à Oslo. Des rencontres à suivre en direct sur la RTS. Le temps s'annonce pluvieux ce soir avec une diminution des précipitations à partir du nord-ouest dans la nuit. Mardi, des nuages seront présents au lever du jour avec les dernières averses. En cours de journée, le temps sera de plus en plus ensoleillé en plaine et dans les Alpes. Prévoyez 7 degrés le matin, 16 l'après-midi. La limite plus neige est prévue à 1200 mètres.
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0: Éric Grosjean.
1: Vous l'aviez reconnu, évidemment, Clara Luciani, invitée de François and the Atlas Mountains sur un nouvel album qu'il a titré Halage, comme un chemin de halage. Il a enregistré ce disque en partie sur une péniche. Il sera notre invité tout à l'heure. Bienvenue.

À chaque fois qu'une artiste se prénomme Aileen, il y a cette chanson des Dexys Midnight Runners qui me revient dans la tête. Mais là, nous ne sommes plus à Birmingham au début des années 80, non, mais à Zurich en 2026. Avec une artiste dans la vingtaine, Aileen Allister, avec ce morceau Keep It Cool. 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
1: Ils auraient aussi pu l'envoyer à l'Eurovision. Finalement, elle est presque aussi enthousiasmante que Veronica Fusaro. Hélène Alister dans ce grand soir consacré au nouvel album de François and the Atlas Mountains. Si on revient un petit peu en arrière, parmi ses grands tubes, il y avait cette chanson « Les plus beaux, François and the Atlas Mountains ».

0: Bonsoir François and the Atlas Mountains.
1: Bonsoir la Suisse romande.
0: La Suisse romande rejointe comment? En bus j'imagine?
1: Et non, on fait en train là cette tournée.
0: Ouais. Ah, alors là ça devient carrément écolo 2.0.
1: Ouais, écolo 2.0 avec des contraintes mais qui sont plutôt agréables.
0: Ça me pose un immense problème, je pensais vous demander quelle musique vous écoutiez dans le bus, et si, mais dans le train, ça devient moins, enfin c'est moins collectif quoi.
1: Ouais, c'est moins collégial, chacun un peu dans sa zone, moi j'écoutais de la musique ambiante pour essayer de dormir. Ouais, et j'ai écouté un album de Indie, YNDI, une musicienne franco-brésilienne, je recommande.

0: Eh ben, on note ça comme recommandation de François and the Atlas Mountains. Nouvel album à l'âge. Est-ce qu'il faut absolument aller l'écouter sur une péniche en profitant des prochaines vacances ou on peut faire ça dans son salon aussi avec un peu d'imagination?
1: Ouais, on peut faire ça dans son salon, bah dans le train aussi si vous voulez. Non, c'est pas un album qui est destiné à l'écoute fluviale nécessairement. Il y a même des morceaux plutôt dansants dessus.
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0: Alors c'est vrai, il y a une grande variété de rythmes, d'ambiances. On sent que pour cet album-là, bon, c'est pas que vous soyez mis beaucoup de contraintes dans les précédents, mais il y en a encore moins que d'habitude.
1: Oui, ouais, c'est ça, complètement. Si peut-être les contraintes dans les précédents, j'essayais de faire un peu une unité sonore sur Banane Bleue et sur H-Fleuve, où j'avais travaillé respectivement avec Yako Enno Calvi, avec Sio.

0: François and the Atlas Mountains, sur cet album À l'âge, pour se faire une idée de ce qu'il compose parmi celles et ceux qui l'ont composé, Buvette from Les Uns, producteur bien connu de nos services.
1: Ah, je suis content que vous le connaissiez, ouais. Je l'ai rencontré par le label Pan-European, par le biais de Flavien Berger, etc. Et en fait, on s'est retrouvés dans la même zone de France, au sud-ouest. On habite à une heure l'un de l'autre. Donc on se croise beaucoup aux événements là-bas, musicaux. Et je suis un grand fan de sa musique. J'ai toute sa discographie. C'est un des rares artistes dont j'ai tous les albums.

0: Voilà, donc ravi de pouvoir l'incorporer dans la composition des morceaux. Ouais.
1: Album à l'âge qui incite pas mal à la rêverie finalement quand on l'écoute. Vous parliez d'ambiante pour se relaxer tout à l'heure, on n'y est pas encore complètement, mais c'est parfois pas très loin avec pas mal de poésie.
0: Ouais, alors il y a une grande variété comme vous l'avez dit, il y a des rythmes effectivement, il y a des zones où la conscience part un peu comme ça, vagabonde, navigue, flotte. Ce morceau qui s'appelle Rêve Bloc d'ailleurs, où il y a une longue plage à un moment qui on a l'impression comme ça de quitter son propre corps.
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0: Vous pouvez vous la repasser une ou deux fois avant d'aller au lit au lieu de vous faire une tisane. Bonne nuit. Rêve bloc François and the Atlas Mountains sur ce nouvel album à l'âge avec donc cette longue plage qui donnait presque effectivement l'impression de sortir de son propre corps.
1: Pour dire simplement. c'est des états que j'adore. Pour moi, c'est vraiment l'écoute en s'endormant de musique. C'est une des activités que je préfère. J'écoute beaucoup de musique ambiante, mais aussi de la musique, par exemple, musique éthiopienne, musique folk, etc. J'aime bien écouter en m'endormant.
0: Du coup, les influences auraient pu être encore plus variées sur ce disque. On a l'impression que vous autorisez tout, mais quelque part, vous vous limitez quand même.
1: Je voulais réduire à 10 morceaux. Ouais, c'est sûr que si, pour peut-être un prochain album en double album, j'irai plus loin.
0: Qu'est-ce qu'on écoute comme morceaux que les radios vont forcément oublier de jouer parce qu'elles vont se concentrer sur quelques duos
1: Moi, je conseillerais d'écouter le morceau avec Buvette, par exemple, Calcule pas, ou La Somme. Les morceaux qu'on produit Buvette, ils sont super parce que ils sont rythmés, mais ils coulent comme ça. J'aime beaucoup leur délire.
0: Il se trouve que dans les morceaux à diffuser, j'avais marqué « Calcule pas » et « La Somme ». Donc ça devait être une sorte de chauvinisme inconscient, histoire de favoriser Buvette. Bon, du coup, on met quoi, « La Somme » ou « Calcule pas » ?
1: Alors, mettons « La Somme », parce qu'il a été moins diffusé. Et « La Somme », c'est un morceau qui fait un peu écho à mes années de Bristol. Il y a un peu un beat, un peu trip-hop.

0: Le grand soir avec François and the Atlas Mountains, je m'étais juré de pas l'embêter avec Bristol, mais bon, s'il y a un petit côté Bristol dans la Somme, voilà qu'on est obligé d'y retourner. Enfin, vous y retournez plus, vous avez tourné la page.
1: Ouais, j'ai complètement tourné la page parce que c'est lié à une période de ma vie et je veux pas tourner en boucle sur cette nostalgie. J'ai déjà un tempérament un peu trop enclin à regarder dans le rétroviseur, donc j'essaye de lâcher un peu la bride. Et puis, c'est tous les lieux de nos jeunesses généralement. Si on n'y a pas eu un continuum de vie, on y retourne pour essayer de retrouver ce qu'on y a vécu, mais c'était une période qui était différente.

0: Bon, après, c'est un lieu que je pense que je recommande à tous les artistes parce que c'est un lieu inspirant. Il y a un renouveau perpétuel, un peu comme à Bruxelles. Il y a tout le temps des générations d'artistes qui viennent s'installer, réinventer une énergie, un élan, une spontanéité.
1: Un morceau comme Calcul pas, qu'on écoutera peut-être tout à l'heure, il incite justement un petit peu à tourner la page, hein, aller vers l'avant, à pas être sans cesse dans le souvenir, les regrets. Voilà, plus on avance son âge, forcément, plus on est tenté. Mais quand on est artiste, forcément, faut mieux regarder l'avenir que le passé, à moins de s'appeler Bob Dylan et de refaire les mêmes chansons, quoi.
0: Ouais, c'est ça. Ouais, c'est vrai que j'ai. Je sais pas du tout un schéma qui m'inspire. Je préfère le schéma David Byrne qui se renouvelle en tout cas, qui garde une certaine fraîcheur, pour citer que lui en vieil artiste inspirant. Mais ouais, puis il y a le moment présent aussi sur lequel se concentrer dans toute cette temporalité là.
1: La longévité artistique, c'est une thématique qu'on développe assez souvent avec les artistes. Il y a pas longtemps, on avait Sébastien Tellier qui nous disait « Ah là là, je regarde l'âge que j'ai, je regarde combien d'albums je peux encore faire, j'ai pas encore fait le chef-d'œuvre, ça me réveille la nuit. » Il y a ça aussi, un peu ce tic-tac dans la tête, de se dire « Ah, c'est important d'arriver au summum de ce que je pense pouvoir faire, quoi, sachant qu'il faut quand même attendre 2-3 ans pour faire un album, avoir les moyens de le faire. »
0: Je pense pas trop en termes de summum, je pense plutôt en termes de vraiment justesse, c'est-à-dire essayer de trouver le contexte, les équipes, le système financier qui permet aussi de toucher juste, en fait, vraiment partager l'émotion. Et à chaque fois que je finis un album, je me dis ok, c'était super, mais c'était pas exactement l'émotion à l'état la plus brute et la plus touchante et captivante que je pouvais faire. Mais je réfléchis plus jamais en me disant il faut que je fasse un chef-d'œuvre. Enfin, je me suis jamais dit ça dans ma vie, faire mon chef-d'œuvre, je me vois pas. J'aime beaucoup quand les choses arrivent par accident, comme le dit ce morceau, Calcul pas.
1: Bon, finalement, c'est à votre public de déterminer lesquels parmi vos morceaux sont de potentiels chefs-d'œuvre intemporels.
0: Ouais. Pour parler de Sébastien Tellier, moi je pense qu'il l'a fait, son chef-d'œuvre. Enfin voilà, je me souviens plus du nom de l'album, mais c'était à l'époque de. Bah, c'était Sexuality, ouais, c'est ça. Ouais, c'était un gros chef-d'œuvre. Ouais, même si la ritournelle était sur Politics, mais Sexuality, ouais, bon, il est quand même, il a imposé tout son discours, tout un son. Je pense que ça a énormément marqué. Donc, ouais, voilà, c'est ce que tu viens de dire. Hein, je pense que c'est au public de choisir.

0: Sébastien Tellier sur Sexuality, ça donne soif tout ça, ouais, faut qu'on boive un coup. Merci Sébastien Tellier, c'est un peu votre génération finalement, ces artistes français qui ont su trouver leur public, parce qu'il y a quand même une sorte de façon de faire en France dans le business musical qui nous épate en Suisse.
1: Ah bon ?
0: C'est, ouais, c'est que chaque fois que l'été arrive, ouais, en fait, la France, appelons-la comme ça, je généralise vraiment, arrive à mettre en avant via Inter, Télérama, les Inrock, etc., ouais, une dizaine d'artistes bankable qu'on voit ensuite dans tous les festivals. Et puis, sur la dizaine là, il y en a quand même 8 qui sont plus là l'année d'après. Hein, on est d'accord, c'est pas un fantasme. Il y a cette espèce de façon de fabriquer quand même des artistes à jauge idéale pour les festivals qui n'ont pas envie de se ruiner. Un truc dans ce goût-là, quoi.
2: Ah ouais, peut-être. Bah, maintenant que tu le dis, ça m'éclaire un peu sur mon propre parcours. Ouais, ouais, effectivement. Bah, je sais pas trop quoi répondre à ça. Et je pense qu'il y a une forme de justesse. Mais c'est quoi la façon de faire suisse? Alors moi j'aime beaucoup le label Bongo Joe, là j'en parlais tout à l'heure. C'est comment ça se définirait ici?
0: Ben la façon de faire suisse, c'est qu'il faut quand même des têtes d'affiche internationales pour remplir. Donc les Suisses sont un peu contraints de faire des premières parties, ouais. Et plein de groupes internationaux voulant pas trop de premières parties. En fait, c'est vraiment la galère. D'autant qu'il y a de plus en plus d'artistes convaincants en Suisse, mais pas plus de place dans les médias. J'imagine qu'en France c'est un petit peu pareil finalement. Vous devez être content d'avoir fait votre trou il y a déjà 10-12 ans et pas avoir à batailler maintenant.
2: Ouais, en fait la scène indie n'existe pas en France. Elle existait un petit peu à l'époque où on a émergé, on est né de ça. Bon, moi j'avais aussi l'espace anglo-saxon qui m'a servi de terreau de travail et de mise en avant avec le label Domino, etc. Mais c'est très très difficile en France. Bah, je pense à un groupe comme Moodoid par exemple, qui était vraiment un groupe de ma génération avec lequel on a partagé la scène et que j'adore, ou Mustang aussi. C'est vrai que pour eux c'est et même pour moi hein, c'est très difficile de perdurer quoi, de par cet effet là de jeunisme et de renouveau à chaque fois. Bah, je crois qu'on a un public en France où le public est pas trop tête chercheuse, et donc effectivement on s'en remet à certains canaux de diffusion. Bon, France Inter en est un, mais il y a aussi beaucoup les plateformes de stream et avec tout le jeu des algorithmes, etc., qui marche par mode, par effet d'engrenage. Mais c'est vrai que bon, la musique que moi j'écoute et qui me fait vibrer, ça reste dans des endroits confidentiels, des péniches justement, comme la péniche sur laquelle on a enregistré à l'âge, qui est aussi un lieu de concert. Et c'est si j'arrivais à garder un peu cette fibre-là, tout en réussissant à perdurer de manière, à réussir à manger, à payer mon loyer, je pense que ça serait un modèle qui me plairait plus quoi, que d'essayer de gonfler. Voilà. Et en artiste suisse, bah moi je suis archi fan de Léonie et Léonie par exemple. C'est une artiste que j'écoute tous les mois, voire toutes les semaines sur certaines périodes. Et j'ai l'impression que la France a du mal à générer des artistes comme ça et leur donner un écho quoi.

0: François and the Atlas Mountains, enregistré sur un banc il y a quelques jours, une éternité devant l'usine à gaz sous le soleil nyonnais. Ambiance pastorale, on entend les oiseaux chanter, puisqu'on s'est mis dehors. Voilà, on profite un peu du beau temps avec François and the Atlas Mountains et tous ces nouveaux amis qui sont pas forcément nouveaux, mais cette fois-ci, il y a beaucoup de monde sur ce disque. Ouais. Yasmine Hamdan, qu'on vient d'écouter, par exemple.
1: Ouais, Yasmine, beaucoup de chance qu'elle ait accepté de chanter sur cet album. Voilà, très fan de Soapkill, puis de ses albums en solo, dont le dernier qui est incroyable, qui vient de sortir.

voilà, une chance qu'elle ait accepté ce duo, qui était un peu, je dois être honnête, une idée du label. Moi, ne la connaissant pas personnellement, je suis jamais trop enclin à aller faire des duos avec des gens que je connais pas. Mais bah, le courant est bien passé, d'abord à distance, en s'échangeant les morceaux, puis après on s'est rencontrés, et voilà, et j'étais touché que pour une fois, mes rares prises de parole sur des sujets hors musique, plutôt dans un cadre politique, aient été en ma faveur, ce qui n'est pas souvent le cas généralement quand on l'ouvre sur des sujets comme celui sur lequel vous imaginez que je parle là. Moyen-Orient, ça dessert beaucoup la mise en valeur d'un projet. On se fait tacler, on se fait pas soutenir, etc. Et voilà, du coup là, ça m'a aidé pour approcher cet artiste que je respecte.

0: C'est vrai que les clashs ne sont jamais loin quand on sort du temps qui fait, des oiseaux qui chantent et du plaisir qu'on a à s'oxygéner. Hein.
1: Ouais, c'est un peu... j'ai été très surpris depuis 3 ans, là, de se rendre compte qu'en fait, il y avait des sujets où c'était OK de se fédérer tous pour prendre la parole, surtout quand ça avait lieu... que ça impliquait pas, on va dire, des retentissements internes. Je pense par exemple aux violences contre les Noirs américains aux États-Unis, où là tout le monde prenait parole, affichait des posters noirs sur ses réseaux sociaux. Et quand il faut dénoncer un pays qui se fait complètement rayer de la carte, alors là tout de suite ça devenait un gros problème. Donc, ouais, très étrange de jouer avec le feu, mais il faut continuer à le faire parce que de toute façon, je pense qu'on va pas avoir le choix vu le climat politique qui ne va nous tomber dessus. Là, j'étais très content que Dominika ait pris la parole sur sa volonté de ne plus se produire à l'Olympia et au nouveau casino qui sont des salles qui appartiennent à Bolloré. Je crois qu'on va être obligé à un moment donné quoi de se défendre en fait, tout simplement. C'est même pas une question d'afficher ses opinions, c'est vraiment une question de défendre la liberté de faire de la musique et de la partager et d'avoir l'esprit ouvert quoi.
0: Il y a l'actualité culturelle franco-française et puis il y a l'actualité géopolitique internationale. Ben voilà, vous êtes par la force des choses de cette génération qui s'est tapé les suites de la crise de 2008 avec les gens qui avaient déjà moins d'argent pour sortir. Et puis l'Ukraine, là, on savait pas trop s'il y aurait du courant pour faire tourner les sonos dans les salles. Qu'est-ce qui nous est arrivé après? Ah ben la pandémie qui vous a un peu empêché de jouer dans des conditions décentes pendant longtemps. Et puis là, évidemment que Donald Trump s'attaque à l'Iran avec tous les problèmes énergétiques qu'on découle. J'imagine que c'est un peu un stress pour les artistes que vous êtes, comme pour les voyagistes, de se dire bah, est-ce qu'on va remplir le camping, est-ce qu'on va remplir la salle, est-ce que les gens vont encore pouvoir prendre leur voiture.
1: C'est clair que quand je me projette, je me pose toutes ces questions. Alors je réfléchis. Par exemple, là, je pensais à une forme d'autonomie artistique, à me dire, il y a plusieurs artistes qui construisent eux-mêmes leur propre sound system. Je me dis, ok, alors si je fais ça, c'est super, ça veut dire que je peux bypasser certains lieux, certains frais, certains, aller toucher directement le public, mais à l'air, si je me projette dans une ère un peu plus décarbonée, est-ce que je peux tourner avec mon propre sound system? Donc, du coup, je me pose la question de comment jouer à l'avenir, et ça a un impact sur comment je vais composer mes prochains morceaux. Est-ce que je les fais, avec de l'électronique qui va dépendre donc d'un sound system qui va devoir envoyer une grosse masse sonore. Est-ce que je me projette sur la musique plutôt acoustique? Et j'ai vu que là, l'orchestre tout puissant Marcel Duchamp faisait un concert sans électricité à Lyon le 22 mai d'ailleurs. Donc ouais, ça, je me pose toutes ces questions et ça m'impacte dans la manière dont je vais pouvoir me projeter, y compris artistiquement, quoi, avec quels outils, quel public, sur quel territoire. Par exemple, là, je voulais plus prendre la voiture, plus prendre l'avion, etc. Donc bon, pas qu'on meurt pas de propositions à l'international, mais c'est vrai que du coup ça redéfinit un peu le parcours, le système, le fonctionnement. Ouais.
0: Un artiste suisse qui allait au bout de la logique, François V, s'est bricolé un vélo électrique hyper cargo, comme ça, il a foutu sa sono dessus, des batteries solaires, et puis il est parti à la force du mollet, comme ça, sillonner la Suisse et les environs, c'est inspirant.
1: Ouais, il y a l'ensemble zéro, on fait ça aussi dans le sud-ouest, et mon ami Morningstar avait fait ça, des tournées en vélo. Inspirant, ouais, complètement inspirant, mais ouais, vivement que ça se développe et surtout que le public soit là en fait. C'est surtout ça, parce qu'en fait on sait qu'on est chacun pris dans des contingences. Moi qui viens d'avoir un petit bébé, là je me rends compte que voilà, quand on a des enfants, on n'a plus trop le temps d'aller dénicher de la nouvelle musique, etc. Et c'est difficile de sortir des sentiers balisés, donc forcément quand on voit sur les réseaux sociaux, il y a Rosalia qui passe dans l'aréna du coin, ça va me coûter un demi SMIC ou je sais pas quoi, d'y aller avec ma famille. Et qu'on se dit, bon, ok, bah, ce sera ma sortie de l'année, bam, je prends les billets, et puis après je passe à autre chose, je vais acheter les céréales pour les gamins. Et donc je pense qu'il faut qu'il y ait des relais, en fait, des initiatives plus alternatives qui aient lieu. Et j'espère que la curiosité du public sera au rendez-vous et la disponibilité du public sera au rendez-vous.

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1: Sur la 12, Vevey-Fribourg, un accident s'est produit entre Châtel-Saint-Denis et Vauru et ralentit le trafic en direction de Fribourg en sens inverse. Soyez vigilants si vous circulez sur ce tronçon car des débris jonchent la chaussée. Il y a quelques instants, Pau Miroir, François and the Atlas Mountains avec David Noumouami, belge de Louvain, qui attirera peut-être un nouveau public.
2: Il faut qu'il y ait des lieux aussi. On parlait avec Cyril Mokayesh il y a pas longtemps de tous ces petits lieux. Il en a beaucoup causé dans un bouquin qu'il a sorti il y a pas longtemps qui s'appelle « Regarder passer les trains » et de l'énergie de tous ces gens dans tous ces petits lieux, entre guillemets, un petit peu alternatifs, même si souvent il y a de l'argent public dedans et souvent pas assez, qui font le job avec des programmateuristes exceptionnels, qui prennent le temps d'écouter. S'il n'y avait pas ça, en fait, pour la gamme d'artistes que vous représentez, de 200 à 2000, quoi, il n'y aurait rien. En fait.
3: Ouais, complètement. Ouais. C'est un peu nos bouées de sauvetage, tout ce maillage d'associations, de bénévoles, aussi de gens qui ont réussi à pérenniser leur lieu et pour en dégager des salaires et des lieux bâtis aussi. Mais oui, c'est eux qui font vraiment le. Enfin, je veux dire, les artistes sans eux n'existent pas, quoi. C'est-à-dire qu'on peut pas faire la musique dans notre coin et espérer que ça va aller toucher un public. Pour moi, la rencontre. Ça décuple le pouvoir de la musique, des messages qu'on communique, de la sensibilité commune, d'une manière de vivre qui nous permet d'adoucir nos mœurs.
2: Dans votre coin là-bas, dans le sud-ouest, on va pas vous envoyer des hordes d'instagrammeurs. Il y a deux endroits qu'il faudrait profiter de visiter quand on est suisse et qu'on va se balader parce que voilà maintenant vu qu'il n'y a plus d'essence, on va se cantonner à la France du Sud. Donc il y a des endroits sympas dans lesquels il y a de bons concerts.
3: Ouais, il y a des lieux chouettes. Alors il y a Pioche qui est un studio d'artistes à Biarritz qui organise des petits concerts de temps en temps et des ateliers de dessin, de yoga, tout ce genre de trucs. Dans les Landes, l'été, il y a tout un tas de brasseries, de bars qui font des concerts sur les parkings. Il y a un côté un peu californien, c'est assez cool. On peut aller voir par là. Il y a Landes Musique Amplifiée aussi qui est une asso. Et puis il y a un centre d'art contemporain, Parc, PARDC, qui organise de temps en temps des petits événements, concerts, ateliers.
2: Et bon, on note ça. Merci beaucoup, François and the Atlas Mountains.
3: Avec plaisir, merci.

0: On parlait de Yasmine Hamdan et de ses engagements avec François and the Atlas Mountains tout à l'heure. Retour dans une ambiance proche orientale dans ce grand soir sur RTS Première avec Bachar Mar Khalife, invité de Cyril Mokayesh, qui sera d'ailleurs notre invité ce mercredi. Ce sera l'occasion de causer, recauser du Liban.
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0: Boy in Red par Isaiah Rashad, rappeur américain de Chattanooga au Tennessee, accompagné par Kendrick Lamar et puis l'autre Cador du Wu-Tang Clan dont le nom m'échappe, mais je vous retrouverai ça pour demain. La suite en musique, merci de nous avoir déjà suivis. Jusque là, ce sera avec Stéphane Thiébaud.
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0: 20h.
1: Anthony Levert.
2: La Suisse participe pour la première fois aujourd'hui à une réunion de la coalition internationale pour le retour des enfants ukrainiens déportés par la Russie. Dans ce cadre, l'Union européenne annonce des sanctions contre une vingtaine de responsables et d'organisations russes. Selon Bruxelles, 20 500 enfants ukrainiens auraient été déportés. Ce dossier des enfants ukrainiens est l'un des rares sujets de consensus entre l'Union européenne et l'administration américaine à propos de la guerre en Ukraine. Sur le front, le président Volodymyr Zelensky annonce qu'aucun silence n'a eu lieu malgré le cessez-le-feu négocié par les États-Unis. Selon le président ukrainien, les hostilités se poursuivent. Il accuse la Russie de ne pas vouloir mettre fin à la guerre qui dure depuis 4 ans. L'Union européenne, elle, se montre sceptique quant à la proposition du président russe Vladimir Poutine de nommer l'ex-chancelier allemand Gerhard Schröder comme médiateur dans la guerre en Ukraine. Gerhard Schröder a été lobbyiste à haut niveau pour les entreprises publiques russes, donc on voit clairement pourquoi Poutine veut que ce soit lui, déclare Kaya Kallas, la chef de la diplomatie européenne. Au pouvoir de 1998 à 2005, ce social-démocrate de 82 ans est resté depuis 2 décennies un soutien fidèle du chef du Kremlin. L'antivirus est davantage contagieux au début de la maladie, annonce l'Organisation mondiale de la santé. Cela justifie le recours à la quarantaine pour les cas suspects, notamment les passagers du navire où est apparu un foyer de ce virus rare et potentiellement mortel. La crise à bord du MV Ondus suscite l'inquiétude, ravivant les souvenirs de la pandémie de Covid, même si l'OMS assure que la situation n'est pas comparable à 2020. Et le bateau de croisière, justement, a finalement accosté dans le port de Granadilla, sur l'île de Tenerife, dans l'archipel espagnol des Canaries. Les 28 personnes à bord du MV Ondus devaient être évacuées avec des navettes maritimes depuis son point de mouillage, mais les conditions météorologiques ont forcé le bateau à s'amarrer pour effectuer le transfert. Le MV Ondus poursuivra ensuite sa route avec son personnel jusqu'aux Pays-Bas. La police vaudoise annonce avoir procédé à l'interpellation de 3 personnes après une vaste opération visant à démanteler un réseau actif dans le trafic de drogue et le blanchiment d'argent. Dans le canton de Zurich, 5 personnes ont été arrêtées. L'opération a été déployée simultanément le 28 avril dernier dans les cantons de Vaud, Berne, Soleure, Zurich, Saint-Gall et Lucerne, mais aussi au Nigeria, en France et en Grèce. Elle a été coordonnée avec des instances européennes, américaines et suisses. Et cette première Suisse dans la cité de la ville de Genève, la police municipale est accessible dès ce lundi pour les sourds et malentendants grâce à un dispositif d'interprétation en temps réel en langue des signes. Cette approche systématique, grâce à la fondation Procom, est une première en Suisse dans le domaine policier. De la pluie ce soir et cette nuit, voire même de la neige à partir de 1500 mètres. Demain, le temps sera nuageux le matin, avec quelques pluies le long des Alpes et des Préalpes. Limite, la neige baissera vers 1200 mètres. En cours de journée, le soleil fera son apparition dans toute région. Il fera 7 degrés en pleine le matin, 16 l'après-midi.
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1: Comment allez-vous? Soyez les bienvenus, je suis très heureux de vous retrouver ce soir. J'espère que vous avez passé un excellent week-end. Un week-end en deux temps, un peu frisquet aussi. Enfin bon, je ne suis pas là pour vous parler météo, ça m'arrive parfois, mais là on va parler musique. Et il y a quelque chose d'assez incroyable avec la musique. On peut être dans une voiture, dans une cuisine, dans un train, dans une fête, ou alors complètement seul, hein, et pourtant relié à des milliers d'autres personnes au même moment, par exactement la même chanson. C'est peut-être le seul langage qui réussit ça, hein, sans demander vraiment d'explication. Vous avez déjà vécu cette scène, peut-être, hein, une chanson démarre quelque part et soudain, quelqu'un sourit à quelqu'un d'autre sans même le connaître. Un refrain repris ensemble dans un concert de générations qui ne sont d'accord sur rien, hein, sauf sur ce morceau-là, à ce moment-là, ou ce titre qu'on croyait avoir oublié et qui réunit instantanément des gens autour d'un souvenir commun. Ce soir encore, on va voyager entre plusieurs mondes. On croisera une immense dame en noir de la chanson française qui nous rappellera que le temps file beaucoup plus vite qu'on ne le croit quand on est jeune. On passera aussi par Marseille et ses nuits très habillées dans les années 80 avant de retrouver un groupe britannique qui, dans les années 90, semblait déjà inquiet du monde ultra connecté dans lequel on vit aujourd'hui. Il y aura aussi des histoires d'amour, de départ, de lumière, d'été, de lettres qu'on aurait peut-être jamais dû ouvrir, et même une chanson qui donnera envie de ralentir un peu la vie pendant 3 minutes. Et ce qui est beau, c'est que toutes ces chansons ont été écrites par des gens très différents, dans des pays différents, à des époques différentes, mais qu'elles vont pourtant se retrouver ensemble ce soir dans cette même émission. Comme vous, avec vous. Bienvenue dans Juste Mesure, c'est en direct sur RTS Première, jusqu'à 22h.

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Il y a des artistes hein, comme ça qui incarnent un peu, une époque entière. Hein. Juliette Gréco, c'est un peu ça, une silhouette noire, une voix grave, immédiatement reconnaissable. Et puis surtout cette façon de faire entrer la poésie hein, dans la chanson populaire. Dans le Paris de l'après-guerre, elle devient assez vite hein, l'une des figures de Saint-Germain-des-Prés. Elle est entourée d'écrivains, de philosophes, de musiciens, des gens qui veulent refaire le monde après les blessures de la guerre. Et on croise hein, autour d'elle Jean-Paul Sartre, Boris Vian, Prévert, Miles Davis et Juliette Gréco devient au-delà d'une chanteuse, c'est presque une présence hein. Puis elle a souvent servi hein, de passerelle entre la littérature et la chanson. Beaucoup de Français ont découvert des auteurs hein, grâce à elle, sans forcément le savoir. Et Si tu t'imagines, la chanson qu'on vient d'écouter vient d'un texte de Raymond Queneau hein, l'écrivain de Zazie dans le métro, un poème assez moderne hein, pour son époque, plein de langage parlé, presque un peu insolent, qui rappelle à une jeune femme que la jeunesse passe plus vite qu'on croit. Et derrière ce ton un peu léger, y a cette idée du temps qui file et des illusions qu'on essaye aussi parfois un peu de retenir.

Grand succès pour Renan Luce avec ce titre, hein, la lettre. Hein, le principe est très simple. Un homme reçoit un courrier qui lui est pas destiné. Il devrait probablement la renvoyer. Mais non, il l'ouvre et à partir de là, bah, toute une histoire commence, hein, dans sa tête. C'est quasiment du cinéma en 3 minutes. Hein. Et ce qui avait frappé aussi à l'époque, c'est l'écriture. Hein, parce que Renan Luce réussissait à faire exister un personnage avec les détails, avec les fautes d'orthographe, le parfum sur le papier, une manière d'écrire un peu naïve et tendre. Et puis, les auditeurs, eux, complétaient le film dans leur imagination. La lettre, le temps, l'époque, on prenait aussi du temps. Hein. Ce qui est fort dans cette chanson, c'est qu'effectivement, ça repose sur quelque chose qui disparaît aujourd'hui, c'est l'attente. Hein. Ben oui, recevoir une lettre, sentir le papier, imaginer quelqu'un derrière. Toute cette lenteur a presque disparu aujourd'hui avec des messages instantanés.

Olivia Dean, j'aime beaucoup cette chanson et cet artiste. Elle fait partie des artistes britanniques qui donnent un peu l'impression d'être arrivés doucement, discrètement, même un peu timidement, jusqu'on ait l'impression qu'aujourd'hui elle est partout. On réalise à un moment donné qu'ils sont partout ces artistes, comme s'ils avaient réussi quelque chose, trouvé leur public, trouvé leur façon de faire. Alors elle est née à Londres, elle est passée par la célèbre Brit School, hein, cette école où on apprend à écrire des chansons, on apprend à travailler en studio, on apprend également la production, on apprend comment construire une carrière, une école où est passée Adele ou encore Amy Winehouse il y a quelques années. Mad I Need.

Patti Smith, l'une des grandes voix poétiques du rock américain. Alors pas simplement une chanteuse, c'est aussi une écrivaine, c'est une militante, une femme qui a réussi à faire entrer la poésie dans les guitares électriques. Et ça, je peux vous assurer, c'est pas forcément facile. L'actualité est assez forte pour Patti Smith, puisqu'elle a reçu le prix Princesse des Asturies des Arts en 2026, distinction espagnole prestigieuse qui salue l'ensemble de son œuvre à la fois musicale, poétique, artistique, militante. La presse a aussi rappelé le point symbolique de cette chanson. People have the power dans son parcours, chanson devenue un hymne régulièrement repris dans les moments de mobilisation. People have the power, le peuple a le pouvoir et c'est un super pouvoir. Voici Black Sidahue.

Les Suisses de Black Sea Dahu avec super power. Le mot super power fait souvent penser à quelque chose d'extraordinaire, de magique qu'on voit dans les films, hein, voler, se rendre invisible, soulever des montagnes. Mais dans la vraie vie, hein, les super pouvoirs sont beaucoup plus discrets et surtout beaucoup plus réels, hein. Oui, ben par exemple répondre avec encore une certaine douceur, quand on aurait pu se vexer, se fermer, continuer à créer quand on doute, ça c'est pas facile non plus. Rester présent quand tout nous pousse à fuir, ou devenir ne pas devenir cynique, hein, quand on a été peut-être aussi blessé. C'est dans cette zone-là, hein, que Black Sea Dahu est assez pertinent. La chanson laisse entendre que la force n'a pas toujours besoin d'être spectaculaire pour être présente et réelle. Il est 20h26, ben oui, vous êtes sur RTS Première en direct et c'est Juste Mesure. Très belle soirée.

Sans parler de l'acteur qu'il est aussi, hein, musicalement, Benjamin Biolay a toujours eu cette double casquette, un chanteur pour lui-même, mais également architecte, hein, sonore pour les autres. Henri Salvador lui doit son grand retour au début des années 2000 avec Chambre avec vue, et puis avec les années, il a élargi son territoire. Il y a eu La Superbe, hein, en 2009, qu'il a vraiment confirmé aux yeux du grand public. Il y a eu Palermo Hollywood en 2016, Grand Prix en 2020, grand fan de Formule 1, l'ami Benjamin Biolay, et puis Sinclair en 2022, et puis Soleil Profond, qui appartient au Disque Bleu, le 11e album studio de Benjamin Biolay, paru en 2025. Et plusieurs médias ont souligné, c'est vrai, le caractère très large de ce double album. 24 titres, des allers-retours entre la France, l'Amérique latine, avec des couleurs de bossa nova, de pop anglo-saxonne et aussi de chansons françaises.

Dans les années 60, hein, l'Italie vit vraiment un âge d'or musical assez incroyable. Hein, la chanson italienne devient élégante, populaire, romantique. Elle s'exporte partout en Europe et au milieu de cette vague apparaît Bobby Solo. Silhouette fine, cheveux noirs, regard un peu mélancolique et voix très influencée hein, par Elvis Presley et le rock américain. D'ailleurs, son nom de scène dit déjà beaucoup. En réalité, il s'appelle Roberto Satti, mais il choisit Bobby Solo pour donner un son plus international, plus rock, plus moderne. À l'époque, beaucoup de jeunes Italiens rêvent d'Amérique musicale, sauf que Bobby Solo lui réussit une chose assez rare, hein, mélanger cette influence rock avec la grande tradition sentimentale italienne. Una lacrima sul viso, sur ton visage, une larme en français. Oui, c'était Lucky Blondo qui l'avait reprise cette chanson.

Quand voilà l'été arrive à la fin des années 80, ça fait un peu l'effet d'une fenêtre qu'on ouvre alors que la porte d'entrée est encore ouverte. Ça fait ouverte, ça fait un énorme courant d'air, ça bouscule un peu cette pop qui était très propre, très calibrée à la fin des années 80. Les négresses vertes débarquent, c'est vrai, avec quelque chose de vivant, d'un peu brouillon, dans le bon sens du terme, de populaire, de festif, de métissé, du rock, de la musique manouche, un peu punk, des accordéons, des cuivres, on sent la rue, les cafés, les balles improvisées, c'est vrai que ça rappelle l'été. Grand classique de la fin des années 80.

Amy MacDonald, originaire de Glasgow, en Écosse, elle découvre très jeune des groupes comme Travis, elle va découvrir Bruce Springsteen, elle va s'en inspirer, elle va commencer à écrire ses propres chansons à l'adolescence, très vite elle va développer une écriture qui est simple, mais capable de raconter des scènes ordinaires avec une vraie chaleur humaine. Elle est toute jeune hein, quand elle écrit cette chanson, elle a à peine 20 ans, This Is The Life qui va devenir un immense succès européen pour elle.

Nous sommes aujourd'hui le 11 mai, c'est le 11 mai dans l'histoire de la musique. Il y a des journées qui racontent beaucoup de choses à la fois comme celle-ci. En 2008, le Canadien Leonard Cohen, le 11 mai, remonte sur scène après 15 ans d'absence. Il entame une tournée inattendue et deviendra finalement un immense succès avec des dizaines de concerts et un public qui va lui rester effectivement fidèle. En 1985, c'est Madonna qui s'impose en haut des classements avec Crazy for You, extrait du film Vision Quest, une balade qui contraste un peu avec son image plus provocante à l'époque et qui montre déjà sa capacité à changer de registre sans perdre son public. Le 11 mai, c'est aussi une date plus sombre. En 2012, à Chicago, l'ancien beau-frère de Jennifer Hudson est condamné à la prison à vie pour le meurtre de plusieurs membres de la famille de la chanteuse, un drame qui avait profondément marqué l'artiste et le monde de la musique. Et puis, une anecdote un peu plus insolite, en 2006, George Michael est retrouvé endormi au volant de sa voiture à Londres, réveillé par un passant. Il reprend la route avant de heurter un terre-plein un peu plus loin. Une scène étonnante qui avait fait beaucoup parler à l'époque. Côté francophone, le 11 mai voit naître deux visages très différents de la chanson. En 1952, Renaud, une plume unique, une voix à part, capable de mêler la tendresse, l'ironie et la colère avec une sincérité assez rare qui lui est propre. Renaud, c'est une manière de raconter la vie sans détour, avec des mots simples et qui souvent visent juste. En 1947, c'est Ringo, figure de la variété populaire des années 70, notamment aux côtés de Sheila, une époque plus légère, des refrains qui restent, et une chanson française tournée vers le grand public. Et enfin, le 11 mai 1981, disparaît Bob Marley, à seulement 36 ans, une disparition brutale pour celui qui avait porté le reggae sur la scène mondiale en y mêlant spiritualité, engagement et message universel. Sa musique, elle, ne s'est jamais arrêtée, et aujourd'hui encore, elle continue de traverser les générations.

Il y a sans doute dans cette chanson le Larsen le plus célèbre de l'histoire de la musique, puisque la chanson est en public, est en concert, hein, lorsque le micro s'approche un petit peu trop près de l'enceinte, vous l'avez peut-être entendu tout à l'heure, ce Larsen, No Woman, No Cry, non femme ne pleure pas, femme et homme ont pleuré le 11 mai 1981, puisqu'il était dans l'éphéméride d'aujourd'hui, évidemment Bob Marley qui nous a quittés le 11 mai 1981, déjà.

0: Ça aussi, c'est l'actualité musicale helvétique avec Pete Hauner et cette chanson Tunnel Eye qui donne presque l'impression d'entrer dans une pensée, hein, plus que dans une chanson, et des morceaux comme ça qui racontent des histoires. Oui, mais là, on est davantage dans une sensation, un climat mental, et c'est précisément ce qui rend cette chanson intéressante. Elle laisse de la place à l'auditeur. Hein, le titre évoque l'idée de cette vision tunnel, hein, qu'on connaît tous à certains moments de la vie. Quand on a une inquiétude, une obsession, une peur aussi, ça peut finir par occuper tout le champ mental. On ne voit plus vraiment le paysage autour, hein, seulement ce point fixe vers lequel tout semble nous attirer.
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Il y a peu d'artistes français qui ont autant marqué la chanson que Serge Gainsbourg, un compositeur, auteur, provocateur, mélodiste exceptionnel. Mais avant le Gainsbourg, ou le Gainsbar, provocateur des années 80, il y avait un Gainsbourg beaucoup plus discret, presque timide, qui a écrit des chansons avec une sophistication assez incroyable. Cette phrase, par exemple, qui est devenue mythique. « J'avoue, j'en ai bavé, pas vous, mon amour », une phrase qui certes semble un peu improvisée, mais elle est vraiment construite sur une mécanique d'orfèvre, chanson qu'il avait destinée au départ, bien sûr, à Juliette Gréco, qu'il a finalement aussi interprétée. La javanaise parmi les classiques du genre.

0: Have to let to go avec la genevoise Roxane, juste avant les informations de 21h.
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2: L'expulsion et la déportation d'enfants ukrainiens comptent toujours parmi les conséquences humanitaires les plus douloureuses et les plus urgentes de la guerre menée par la Russie contre l'Ukraine. Les mots forts de Rita Adam, chef de la mission de la Suisse auprès de l'Union européenne. Selon elle, la déportation constitue une grave violation du droit international. L'ambassadrice a tenu ses propos lors de la réunion de la coalition internationale sur le sujet. La Suisse y participait pour la première fois après avoir longtemps été État observateur. L'homme accusé d'avoir tenté d'assassiner Donald Trump lors d'un gala de la presse à Washington le mois dernier a plaidé non coupable. Cole Allen, 31 ans, est inculpé de 4 chefs d'accusation, dont agression d'un agent fédéral au moyen d'une arme mortelle et tentative d'assassinat du président des États-Unis. Il est également inculpé de 2 infractions liées aux armes. Donald Trump déclare qu'il évoquera avec Xi Jinping la question de la vente d'armes américaines à Taïwan lors de son déplacement cette semaine en Chine. Le président américain minimise aussi le risque de voir l'invasion de l'île par Pékin. « Je ne pense pas que cela va arriver », a-t-il déclaré, jugeant que sa très bonne relation avec son homologue chinois préviendrait une telle initiative. Donald Trump, qui estime que le cessez-le-feu avec l'Iran était sous assistance respiratoire après avoir fustigé la réponse de Téhéran à son plan visant à mettre fin durablement aux hostilités. Après plus d'un mois de trêve, la voie diplomatique piétine entre Washington et Téhéran, qui s'envoie via le médiateur pakistanais des propositions pour consolider le cessez-le-feu sans résultat concluant. Le procès de l'ancien président bolivien Evo Morales pour traite présumée d'une mineure est suspendu du fait de l'absence de l'accusé à l'audience. Un nouveau mandat d'arrêt contre lui est émis. L'ancien président socialiste en poste entre 2006 et 2019 est accusé d'avoir entretenu en 2015 une relation avec une adolescente de 15 ans. Il aurait eu une fille avec elle. En France, le parquet requiert la confirmation de la condamnation de l'ex-président Nicolas Sarkozy dans le dossier du financement de sa campagne présidentielle de 2007. Voici 2 mois que le procès en appel sur les soupçons de financement a été ouvert. En première instance, Nicolas Sarkozy a été condamné pour association de malfaiteurs à 5 ans de prison ferme. Meta, la maison mère de Facebook et Instagram, dévoile aujourd'hui son partenariat avec le Festival de Cannes. Plusieurs créateurs de contenu débarqueront sur la croisette pour partager les coulisses du plus prestigieux festival de cinéma au monde. Pour rappel, Meta a signé un partenariat sur plusieurs années avec le festival, sans en préciser la durée. Il succède ainsi à TikTok, qui était en place depuis 2022. Le montant acquitté par Meta pour ce partenariat n'a pas été révélé. Le temps s'annonce pluvieux ce soir, avec une diminution des précipitations à partir du nord-ouest dans la nuit. Mardi, des nuages seront présents au lever du jour avec les dernières averses. En cours de journée, le temps sera de plus en plus ensoleillé en plaine et dans les Alpes. Il fera 7 degrés le matin, 16 l'après-midi. La limite plus neige est prévue vers 1200 mètres.
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1: On ne va quand même pas avoir de la neige en pleine au mois de mai, non, tout de même. Ça me rappelle une chanson de Prince que je vais vous diffuser prochainement dans cette émission Juste Mesure. On disait tout à l'heure que la musique avait cette capacité unique de rapprocher des gens qui ne se connaissent pas forcément, et plus leur avance, plus cette idée devient évidente, je trouve, parce qu'à 21h, il y a encore des personnes qui sont dans leur voiture, d'autres qui débarrassent la table, certains qui travaillent encore, certains qui viennent juste de rentrer, d'autres qui repoussent un peu le moment d'aller se coucher. Et pourtant, pendant quelques minutes, tout ce petit monde va écouter les mêmes chansons ensemble. Et ce soir, on va encore créer des ponts assez improbables entre un immense groupe de rap marseillais qui transformait les souvenirs de boîtes de nuit en photographies sociales très drôles et très tendres. Une voix française qui murmurait l'amour avec une élégance devenue presque intemporelle. On passera aussi par une chanson norvégienne qui a fait entrer une génération entière dans un clip où les personnages traversaient littéralement les murs du réel. Et puis, il y aura des chansons toutes nouvelles, écrites par des artistes qui parlent aujourd'hui de doutes, des émotions, des besoins de contact, des failles, qu'on cache peut-être un peu moins qu'avant. Finalement, c'est peut-être ça qui rassemble les personnes grâce à la musique. Pendant quelques minutes, on réalise qu'on se ressemble souvent davantage qu'on ne le pensait. Bienvenue à vous si vous nous rejoignez. Merci à ceux qui sont restés Juste Mesure en direct sur RTS Première jusqu'à 22h.

Il y a certaines chansons qui dépassent complètement le cadre du groupe qui les a créées. Tout le bonheur du monde, c'est exactement ça. Aujourd'hui encore, beaucoup de gens connaissent le refrain sans forcément savoir immédiatement qui chante. Et pourtant, derrière cette chanson, devenue presque populaire au sens patrimonial du terme, il y a un groupe très particulier, Sinsemilla, un groupe qui naît à Grenoble dans les années 90, autour d'un reggae français engagé, influencé autant par la culture jamaïcaine que par la scène alternative française. Le morceau « Tout le bonheur du monde » arrive en 2004 déjà, et contrairement à beaucoup d'autres titres, c'est pas forcément un titre qui est engagé ou revendicatif. Celui-ci choisit un angle beaucoup plus simple et beaucoup plus universel et qui avait tout simplement beaucoup plu aussi à l'époque. Souhaiter du bonheur à quelqu'un. Tout le bonheur du monde. 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

Vous faites de belles choses hein, en Suisse musicalement en ce moment, notamment cette artiste qui s'appelle Linda Ellis avec River, une chanson qui avance comme l'eau qui coule. C'est vrai qu'on aimerait parfois que certaines choses restent immobiles. Hein. Une relation, une période heureuse, aussi parfois une version de nous-mêmes, une période où on se sent bien, un endroit, un sentiment. Mais ben, la vie, ça fonctionne un peu plus comme une rivière que comme une photographie. Hein. Tout avance, tout se transforme, alors parfois lentement, parfois un peu brutalement, et souvent ce qui nous fait souffrir, c'est pas le changement lui-même, hein, c'est notre difficulté à accepter qu'il soit inévitable. Alors cette chanson, elle semble justement parler de ça avec beaucoup de douceur, apprendre à accompagner le mouvement plutôt que de lutter contre lui en permanence. Et au fond, il y a quelque chose d'assez apaisant dans cette idée-là, parce qu'une rivière, elle ne garde pas tout, hein, elle en laisse aussi parfois un peu sur le côté, mais elle continue toujours d'avancer.

Ah, si vous êtes des fidèles de cette émission, vous le savez à cette heure-ci. Alors, si vous découvrez l'émission, vous le saurez désormais. À 21h10, 12, 13, c'est en général l'heure de la découverte. Voici la première de la semaine. Le groupe s'appelle Oui, Merci. Alors, il y a des groupes qui donnent l'impression d'avoir été construits autour d'un leader. Et puis, il y a ceux qui semblent ressembler davantage à une bande d'amis qui avancent ensemble avec leurs idées, leurs failles, leurs maladresses aussi. Mais justement, c'est ça qui les rend profondément attachants. Oui, Merci, c'est à peu près, ou exactement, on va plutôt dire ça, c'est plutôt exactement ça, le groupe qui vient de Montréal et s'est formé presque naturellement dans une colocation autour de moments, de discussions, d'une vie commune, à fabriquer de la musique qui ressemble à la vraie vie, à pas quelque chose de trop poli, pas quelque chose de trop parfait, une musique où les accidents restent visibles, où plusieurs voix se croisent, se répondent, presque parfois comme dans une conversation entre amis, un peu fatigués en fin de soirée, mais sincères, on entend chez eux des influences indie, des artistes comme Feist, hein, par exemple, on nourrit leur univers. Mais ce qui frappe surtout, c'est cette manière très humaine de raconter les émotions ordinaires, les hésitations, les départs, les liens qu'on essaie de garder malgré tout. Et leur nouveau morceau, Les Trous, résume assez bien cette sensibilité-là. Derrière ce titre un peu étrange, il y a l'image d'un vieux sac troué qu'on n'a jamais vraiment le temps de réparer, qui devient presque une métaphore de nos vies. On avance, on transporte des souvenirs, des attachements, des regrets parfois, et forcément il y a des choses qui tombent en route. La chanson parle du départ, de l'envie de changer d'air, mais aussi de tout ce qui nous retient malgré tout. Et musicalement, Oui Merci garde ce son volontairement vivant, presque bricolé à la main, avec une émotion qui circule sans filtre.

0: Le groupe s'appelle Oui Merci. La chanson, elle est trop un morceau à la fois un peu fragile et lumineux aussi, hein, comme une conversation qu'on aurait en marchant tard le soir avec quelqu'un qu'on connaît bien. Le groupe prépare actuellement la suite, hein, de son parcours après plusieurs festivals et concerts très remarqués au Québec, et avec un deuxième album qui continue, hein, de creuser cette idée d'une musique collective et imparfaite, à la fois aussi donc profondément humaine. Découverte trouvée ou découverte par Bastien Arnold, un programmateur de cette émission.
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1: Quand je danse le Mia sort en 1993, hein, beaucoup de gens découvrent soudainement IAM. Hein, pourtant, le groupe existe déjà depuis plusieurs années. Hein, il fait partie des pionniers du rap français avec une identité très différente de ce qui se fait alors à Paris. IAM vient de Marseille et ça va changer énormément de choses. Hein. Le groupe apporte un rap français avec une autre géographie, une autre musicalité, une autre manière de raconter la rue, de raconter la société. Et je danse le Mia va devenir un phénomène énorme. Ce qui est amusant, c'est que beaucoup de gens ont d'abord pris la chanson comme un simple morceau festif, nostalgique, mais derrière ce groove et cet humour, il y a une vraie photographie sociale. Akhenaton raconte les soirées marseillaises des années 80, des boîtes de nuit, des codes vestimentaires, des attitudes masculines, peut-être un peu caricaturales, les dragueurs, les chaînes en or, les mocassins, les chemises ouvertes, enfin tout un monde populaire qui est observé avec beaucoup de précision. Je danse le Mia, IAM.

Coming Out with My Baby, cette rencontre entre Tony Bennett et Christina Aguilera raconte presque elle seule une certaine histoire de la musique américaine, le dialogue entre les grandes chansons classiques du XXe siècle et la pop moderne. Tony Bennett, c'est un peu l'excellence absolue des grandes chansons américaines, et à partir des années 90, surtout des années 2000, Bennett a cette idée assez intelligente, inviter des artistes plus jeunes à chanter avec lui, alors pas seulement pour faire un coup marketing, oui, ça aussi certainement, mais aussi pour transmettre ce patrimoine musical américain à un nouveau public. Et puis là, Christina Aguilera, elle surprend énormément, parce qu'elle montre aussi un vrai amour pour le jazz, le swing et ce phrasé classique américain. Ah là, c'est un autre phrasé, mais aussi un célèbre phrasé, celui de Brigitte Bardot.

On expérimentait, on explorait, on tentait des choses. Et oui, quand on pense à Brigitte Bardot, on pense immédiatement, c'est vrai, au cinéma hein, des années 60, au mythe absolu, à la femme libre, à l'icône mondiale. On oublie parfois aussi qu'elle a laissé une empreinte aussi un peu particulière hein, dans la chanson française. Alors évidemment, derrière les grands succès de Brigitte Bardot, il y a Serge Gainsbourg, il y a ce duo aussi, il y a Bonnie and Clyde, bien sûr, devenu un grand classique aujourd'hui. Et puis cette chanson aussi, tout à fait particulière dans l'univers de Brigitte Bardot et Serge Gainsbourg, à la composition, ça a été une histoire passionnelle, passionnée, hein, qui n'a pas duré très longtemps finalement. On parle de 4 à 6 mois, mais il s'est passé beaucoup de choses dans ces mois-là entre Brigitte Bardot et Serge Gainsbourg.

Voilà qui nous replonge un peu plus de 40 ans en arrière. Ça s'entend un peu hein, dans les sons, évidemment, parce qu'à l'époque, on utilisait beaucoup les claviers, les programmations. Take On Me, le groupe norvégien sans doute le plus connu au monde. Hein. Il y a dans Take On Me cette idée très simple, très belle. Hein. Parfois, vivre vraiment demande de traverser une ligne invisible. On peut rester dans un monde connu, les habitudes, ce qui nous protège, ou bien accepter une rencontre, une chanson, une impulsion qui nous tire un peu vers autre chose. Et le clip hein, a rendu évident cette idée avec ces passages entre dessin animé et réalité. On s'en souvient.

Les Red Hot Chili Peppers, hein, c'est l'un des grands groupes américains capables de mélanger le funk, le rock, le punk, et aussi la mélancolie très intime. C'est vraiment ce qui rend le groupe un peu particulier. C'est ce contraste permanent entre l'exubérance et la fragilité. Alors les Red Hot Chili Peppers, ils peuvent être débordants, physiques, hein, sur scène, presque incontrôlables, mais leurs plus grandes chansons portent souvent une forme de blessure. Hein, Under the Bridge, Californication, Other Side. Enfin, derrière le groove, il y a toujours une histoire de manque, hein, de survie, presque de reconstruction.

0: 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Vous voyez, cette phrase, on n'aurait pas pu l'écrire il y a une quinzaine d'années. Hein. Mélodrama, l'un des grands succès de l'année 2025 en France et en francophonie avec Diziz et Théodora. Alors Diziz, c'est un artiste qui a énormément évolué hein, depuis ses débuts. Beaucoup l'ont découvert avec Je pète les plombs. C'était au début des années 2000, un titre très populaire, presque comique hein, en surface, mais qui montrait déjà une vraie intelligence d'écriture. Ensuite, il a refusé de rester enfermé dans une seule image. Rap, chanson, pop, littérature, introspection, mélodie, Diziz a souvent changé de direction. Parfois aussi, risque de dérouter un peu. Et puis face à lui, bah, il y a Théodora, hein, qui représente l'une des plus grandes révélations récentes de la scène française. Artiste franco-congolaise, elle mélange le rap aussi, le pop, les influences afro. Et en février 2026, elle a été l'une des grandes gagnantes, ou la grande gagnante hein, des Victoires de la Musique, avec 4 récompenses, tandis que Diziz, lui, a été sacré artiste masculin de l'année.
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0: Encore une chanson qui évoque le métier ce soir dans cette chronique. Il y a des chansons qui parlent de métier, mais pas forcément de l'intérieur. Parfois, elle raconte le regard des autres, ce qu'on projette sur un métier qu'on ne connaît pas vraiment, ce qui est exactement le cas hein, dans la chanson qu'on va évoquer. Nous sommes en 1985, Dire Straits sort Money for Nothing. Un immense succès, hein, riff immédiatement reconnaissable avec un clip qui va marquer l'histoire de MTV à une époque où l'image devient presque aussi importante que la musique, mais derrière ce tube, il y a une idée beaucoup plus fine. Mark Knopfler raconte qu'il a eu le déclic dans un magasin d'électroménager. Les télévisions étaient allumées, elles diffusaient des clips, et deux vendeurs regardaient ça en commentant, un peu en roue libre. Il disait, regarde-les, ils passent à la télé, ils gagnent de l'argent pour rien. Et cette phrase, elle est restée, parce qu'elle dit quelque chose d'assez humain, finalement, ce mélange de fascination, d'envie et de jugement. Alors, Knopfler en a fait une chanson, mais attention, il parle pas en son nom, il se glisse dans la peau de ces vendeurs là qu'il a entendu un jour, il adopte leur regard, leur ton, leur façon de voir, et c'est là que Money for Nothing devient intéressant, parce que c'est pas une chanson sur la célébrité, c'est une chanson sur la perception de la célébrité, sur cette idée que le succès serait simple, presque injuste, que certains gagnent leur vie pour rien, pendant que d'autres travaillent dur, loin des projecteurs, alors que la réalité, on le sait, elle est bien plus complexe que ça. Derrière les chansons, il y a des années d'apprentissage, derrière une carrière, il y a des échecs, il y a des doutes, il y a des remises en question, mais ça, on le voit pas. Et c'est précisément ce décalage entre la chanson qui met en lumière ce qu'on croit voir et ce qui existe vraiment. Et finalement, presque 40 ans plus tard, cette idée n'a pas pris une ride.

Money for Nothing, c'est une chanson qui met en scène un regard parfois un peu dur, parfois un peu jaloux, très humain. Le fait de passer à la télévision donne parfois l'impression qu'on gagne de l'argent facilement, alors qu'il y a beaucoup de travail derrière. Ça nous rappelle au fond qu'entre ce que l'on voit et ce que les gens vivent vraiment, ben il y a souvent un monde. Chanson sur le métier, Dire Straits avec Money for Nothing.

Jamiroquai, Virtual Insanity, ce qui est incroyable avec cette chanson, c'est à quel point la chanson elle paraît un peu prophétique hein, aujourd'hui. En 1996, J.K., le chanteur hein, de Jamiroquai, parle déjà d'un monde ultra technologique où les humains risquent de perdre un peu leur rapport au réel, au vivant, aux émotions, à la planète, parfois à eux-mêmes aussi. Alors à l'époque, Internet débute à peine hein, dans les foyers, les smartphones n'existent pas et les réseaux sociaux non plus.

La soirée était un peu reggae ce soir, c'était aussi bien sûr en hommage à Bob Marley qui nous a quittés il y a 45 ans, on l'évoquait tout à l'heure dans l'éphéméride dans Juste Mesure, c'était le 11 mai 1981. Peter Tosh à l'instant avec qui il a fondé les Wailers, hein, Bob Marley, Peter Tosh qui revisite le fameux Johnny B. Goode façon reggae de Chuck Berry.

0: voiture.
1: Le temps de l'amour, le temps des copains et le temps de Françoise Hardy avant le temps des Médigasques dans quelques instants.
2: Moi, c'est plutôt le temps de la tisane, du miel. J'en suis toujours là, ça n'avance pas.
1: Ça va mieux que jeudi passé quand même.
2: Un peu. Mais on me reconnaîtrait presque.
1: C'est vous, hein.
2: En plus, je vais mourir dans la toux si jamais je commence à parler trop vite. Donc je m'arrête ici, 0880 70 70. Je vous attends.
1: Oui, et ça sera surtout à vous de parler dans la ligne de cœur juste après les infos. Il est 22h. À demain.
3: Anthony Levert.
4: Une centaine de personnes ont manifesté contre la venue d'Ignacio Cassis au dîner de gala de la Cicade à Genève. Il lui est reproché une position, selon les manifestants, complice de l'État hébreu que les protestataires accusent de génocide. Dans son discours lundi soir, le conseiller fédéral a relevé que les Juifs figurent toujours parmi les premiers visés face à des sujets complexes. Le MV Ondus quitte Tenerife après le débarquement des 125 passagers et membres d'équipage entre hier et aujourd'hui. Il est attendu à Rotterdam dimanche soir. L'évacuation s'est faite finalement à quai, non au point de mouillage en raison des conditions météo. En combinaison intégrale de protection sanitaire bleue, les occupants sont descendus sur le quai par une passerelle avant de monter à bord de bus spécialement affrétés pour les acheminer jusqu'au tarmac de l'aéroport de Tenerife Sud. Là, deux avions sont partis en direction des Pays-Bas. Le premier groupe européen de transport aérien Lufthansa annonce une commande de 20 avions long-courrier Airbus et Boeing pour doter sa flotte d'appareils plus économes en carburant et moins polluants en émissions carbone. Dans le détail, le groupe allemand commande 10 Airbus A350-900 et 10 Boeing 787-9 pour un prix de vente de 7,7 milliards de dollars, soit près de 6 milliards de nos francs. La branche helvétique du premier groupe de tourisme mondial TUI annonce la nomination de Nicole Pfannmatter en tant que directrice générale. Elle entrera en fonction le 1er juin en provenance d'Hôtel Plan Suisse avec une expérience de plus de 30 ans dans le secteur. Les modalités du plan social pour les collaborateurs touchés par des suppressions de postes au sein du département d'oncologie du CHUV ont été arrêtées par le Conseil d'État vaudois. Parmi ces mesures, des collaborateurs concernés bénéficieront notamment d'un accompagnement actif au reclassement au sein du CHUV, de l'État de Vaud ou auprès d'autres institutions et entreprises. Sur les 50 personnes touchées, 16 ont déjà pu retrouver un emploi. On part dans le Jura où une importante opération antidrogue a été menée entre lundi et jeudi dernier. Près de 20 perquisitions ont permis la saisie de nombreuses substances illicites. 4 arrestations ont eu lieu. L'opération menée conjointement par la police cantonale jurassienne, le ministère public et l'Office fédéral de la douane et de la sécurité des frontières visait à lutter contre le trafic, l'importation et la diffusion de stupéfiants sur le territoire cantonal, indique la police cantonale jurassienne. De la pluie ce soir et cette nuit, voire même de la neige à partir de 1500 mètres. Demain, le temps sera nuageux le matin avec quelques pluies le long des Alpes et des Préalpes. Limite plus neige vers 1200 mètres. En cours de journée, le soleil fera son apparition dans toutes les régions. Il fera 7 degrés en pleine le matin, 16 l'après-midi. Mercredi, du soleil présent le matin avant le retour des précipitations l'après-midi. Et pour le pont de l'Ascension, le temps s'annonce gris avec de la pluie.
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1: Bonsoir tout le monde. Bon alors, ce n'est pas encore la voix que j'espérais vraiment vous offrir ce soir, mais j'avance. Petit pas, tout doucement, peu à peu, je parviens à améliorer la manière que j'ai de vous parler. D'ici, revenez vous me raconter comment vous allez. 0880 70 70. Comment va votre cœur ?
2: Mon cœur va très bien. Mon cœur va très bien tous les jours. Mon cœur va mieux tous les jours.
1: Oh bah ça, c'est super.
2: Mais je sais pas quoi dire d'autre.
1: Bah rien, c'est super.
2: Ouais, c'est juste ça en fait.

0: Édouard Biel, n'importe quoi. Édouard Biel qui me perd complètement dans la période. Voir ce chanteur, l'écouter, on ne sait plus si on est en époque post-yéyé ou dans les années 80. Et en fait, c'est un jeune d'aujourd'hui qui joue avec une certaine ironie, mais beaucoup de sincérité à la fois. Comme s'il était dans une parodie, mais généreuse, quelque chose un peu authentique quand même. Très étrange, c'est très étrange. Peut-être que c'est le privilège de l'âge, ça, se sentir perdu dans les générations, parce que tout finalement se répète. Je me pose la question. 0880 70 70, 0880 70 70. Je vais essayer de parler peu et de vraiment vous laisser toute la place. S'il vous plaît, prenez la parole tant que vous pouvez, histoire de me soulager la voix. Nous accueillons Claire. Bonsoir Claire.
1: Oui, bonsoir.
0: Merci d'être avec nous. Vous êtes notre première invitée ce soir pour le livre Chemin de pierre morte.
1: Oui.
0: Moi, je me demandais à quel moment ce livre est une nécessité dans l'écriture. Qu'est-ce qui le rend essentiel et nécessaire pour vous?
1: Je crois que c'est un parcours de vie. Je l'ai écrit déjà il y a longtemps. Je le sors maintenant, mais je l'ai commencé avant l'âge de 42 ans. Et je pense que je cherchais à me reconstruire, je cherchais des réponses. Donc j'ai commencé à écrire, j'ai toujours écrit, j'écris depuis que je suis enfant, depuis l'âge de 9 ans, j'écris. Mais quand je dis que j'écris en permanence. J'écris sur des carnets, j'écris dans mon téléphone, j'écris sur tous les supports qui se présentent à moi, à tout moment, le jour, la nuit.
0: Vous écrivez parce que vous ne pouvez pas parler. C'est ça, c'est une écriture qui permet de faire jaillir une parole qui ne peut pas être dite.
1: Et oui, forcément. Donc, j'ai appris à écrire et même encore au jour d'aujourd'hui, hein, j'ai plus de 65 ans et je parle peu. Par contre, j'écris beaucoup toujours. Je suis plutôt une femme d'écriture, de fait. Et j'ai commencé à écrire parce que j'avais besoin, je pense, de me reconstruire, de retrouver un chemin. Et comme il n'y a pas de hasard, et ben, j'ai fait une attaque cérébrale à 42 ans. Alors, j'avais écrit les trois quarts du livre et j'avais pas encore trouvé mes réponses. Pour entamer un autre chemin et finalement à l'issue de cette attaque cérébrale j'ai été amenée à suivre une thérapie parce que c'était nécessaire parce qu'on trouve pas toujours son chemin tout seul et finalement le hasard n'existe pas, je veux dire mon corps s'est arrêté et j'ai dû écouter, j'ai dû réfléchir et comme j'étais enfermée qu'en plus je ne pouvais pas parler, ça devenait de plus en plus compliqué et plus écrire non plus parce que je ne savais plus écrire. Et donc ça m'a amené à suivre une thérapie et je pense que la thérapie m'a amené au bout de ce que j'avais entamé dans cette reconstruction. Ça m'a amené vers une liberté que je ne connaissais pas. C'est surtout ça.
0: Ce livre, c'est vraiment le témoignage de la possibilité de renaître après un effondrement physique et psychique. Ça, c'est impressionnant.
1: Oui. Oui, je crois que depuis le départ, j'étais pas destinée à vivre, a priori, hein, parce qu'ils avaient dit à mes parents de pas me déclarer. Et finalement, depuis le premier jour, je me suis accrochée à cette vie. Et j'ai survécu comme j'ai pu, assez difficilement parfois. Mais il faut renaître de tout ça et c'est compliqué pour essayer de vivre sans porter tout ce poids du passé. Je pense qu'aujourd'hui, j'ai enfin réussi à trouver la voie que je cherchais, à me trouver moi en tout cas. Hein. Parce que c'était surtout ça, c'était me trouver moi en tant que femme, en tant qu'adulte.
0: Et pas seulement en tant que proie. Parce que c'est peut-être ça qu'il faut repréciser, c'est que vous êtes l'enfant d'une fratrie de 7 dans une famille de riches industriels avec un pouvoir conséquent sur les autres, sur la société et sur ses enfants, et que vous serez victime de vos parents.
1: Oui, et quand on dit victime, c'est vraiment victime, puisque ça a été victime physiquement, ça a été victime psychiquement. Donc, je veux dire, il ne me restait plus beaucoup d'espace. Hein. J'ai fait une dissociation pour essayer de survivre à ce qui se passait. Hein. J'ai vécu l'inceste depuis l'âge de 5 ans. Et ça a été à répétition jusqu'à l'âge de 17 ans. Donc, pour essayer de survivre à ça, je ne voulais plus entendre mon corps, je ne voulais plus qu'il m'appartienne. Et en même temps, j'avais une mère qui était très autoritaire et qui me détruisait, violente, hein, qui me détruisait aussi psychiquement. Donc, il a fallu trouver le moyen de revivre après tout ça. C'est compliqué, surtout que j'ai encore des frères et sœurs, mais que je ne côtoie plus du tout. Parce que dans la vie, il faut, à un moment donné, faut se protéger de tout. Et je pense que j'essaie de me protéger moi, je peux pas protéger tout le monde. Donc j'ai fait le choix de me protéger moi et je pense que c'est un bon choix. Aujourd'hui, j'ai une autre vie, une vie qui est paisible, qui se passe à moitié en France et la moitié à Madagascar, puisque je fais maintenant de l'humanitaire, ce que j'aurais voulu faire depuis le début, puisque je voulais être médecin humanitaire. Donc finalement, je suis revenue à mes premiers amours et comme quoi, quelle que soit la vie qu'on a vécue, aussi loin qu'on soit perdu, il nous est toujours possible de revenir, toujours.
0: Ça, c'est aussi un message
1: Et
0: très fort. Bon, tout est très fort, hein.
1: j'ai écrit ce livre en fait dans cet esprit-là. Je voulais pas forcément parler de moi, je voulais parler de ce qui arrive malheureusement très très souvent dans les familles et qui tue, parce que les secrets de famille encore aujourd'hui, hein, et tout le monde n'en parle pas. Puis quand ça arrive dans une famille, quelle galère, hein.
0: Ah, mais le silence autour de l'inceste, c'est une problématique de société phénoménale. C'est peut-être la
1: Ah
0: première problématique de la violence et de la domination.
1: oui. C'est juste énorme. Et donc moi, j'ai voulu ben, briser ce silence, le dire, parce que je me suis dit que si personne ne témoigne, il se passera jamais rien. Ce sera toujours. Et bon, ce qui m'est arrivé à moi, c'est aussi ce qui arrive à des femmes battues, ce qui arrive dans d'autres contextes où la violence est présente. Et je me suis dit que si une seule personne lisait mon livre et que ça lui ouvrirait une porte, ça, comme une espèce d'une pièce, je vais vous donner une image, c'est comme si je voulais laisser une pièce allumée quelque part pour dire à toutes les femmes et à tous ceux qui ont vécu quelque chose de terriblement difficile, qu'il est possible d'aller dans cette pièce où il y a encore la lumière et que tout est toujours possible. C'est
0: Non,
1: surtout ça.
0: bah ça
1: Et
0: c'est
1: j'ai
0: très,
1: reçu.
0: c'est très, non seulement très généreux, mais c'est essentiel, j'ai envie de dire, pour s'accrocher. C'est la question que je vais vous demander. Quelles ont été les premières petites chambres avec de la lumière auxquelles vous avez pu vous raccrocher, vous, que ce soit la fillette de 5 ans, la jeune adolescente de 17 ans qui va être

0: parce qu'il y avait ce père incestueux, votre mère, terrifiante, oui, mais aussi tout le personnel de maison.
1: Mais personne ne dit rien.
0: Tout le monde obéit aux ordres.
1: Et de toute façon, il n'aurait pas pu faire autrement, puisque celui qui m'a élevé les aurait détruits. Il avait tellement de pouvoir sur la société. Il était chef d'entreprise, il avait 800 employés. C'est-à-dire que tous les gens qui gravitaient autour de nous étaient ou des employés, ou des conjoints d'employés, ou des familles d'employés, ou des enfants d'employés. Donc tout le monde dépendait de lui pour manger.
0: Cet homme, il n'a jamais été inquiété ?
1: Jamais.
0: Il est mort de sa belle mort tranquillement.
1: Ah oui. Il est mort de sa belle mort, comme vous le dites. Et il n'a jamais été inquiété parce qu'à l'extérieur, on lui aurait donné le bon Dieu sans confession. Il était à l'extérieur avec les gens. Il était extrêmement gentil, très agréable, jamais un mot au-dessus de l'autre. Je veux dire, il avait deux visages, celui qu'il avait à l'intérieur et puis celui qu'il avait à l'extérieur. Et à l'extérieur, rien ne se voyait. Tout était lisse.
0: Donc on peut traverser une vie entière en détruisant ses proches, ses propres enfants. Et que rien ne vous arrive.
1: Moi, je n'étais pas sa fille. Hein. C'est celui qui m'a élevée, mais ce n'est pas mon père biologique. Les deux derniers, on est issus d'un autre papa. Mais les aînés ont vécu exactement la même chose que moi. Mais je pense que oui, on peut traverser quand on a du pouvoir et qu'on sait s'y prendre avec la société. Je veux dire, c'est assez simple. Bon, après, il a certainement été protégé, parce que forcément, il y a des gens qui ont su. Mais bon, il était ami avec les gens de la police, avec les commissaires, avec... Et quel crédit ils ont pu porter, est-ce que ces gens-là, est-ce qu'ils ont pu entendre, avec le visage qu'il offrait à l'extérieur? Je ne sais pas. Je ne sais pas, parce que moi, je suis dans le décor, je suis pas de l'autre côté du décor. Mais preuve est que c'est possible. Et je pense que ça l'est réellement, parce que j'ai côtoyé des gens autour de moi qui avaient vécu des choses similaires et qui, comme moi, sont... Tout est passé inaperçu, absolument tout.
0: Vous dites de votre mère, elle est partie, donc elle aussi, hein, elle est partie sans que nous n'ayons jamais parlé de ma vie. Elle n'a jamais rien voulu entendre de moi.
1: Non, jamais. Juste avant de mourir, quelques jours avant... Elle était venue me voir. Pourquoi, je ne sais pas, d'ailleurs. Je ne saurai jamais, certainement. Et elle m'a dit, de toute façon, même morte, je ne te laisserai rien. Et effectivement, enfin si, ils m'ont laissé quelque chose, puisque quand ils sont décédés, quand on est arrivé chez le notaire, j'étais usufruitière de la totalité de leurs biens jusqu'à la fin de mes jours, et je n'en ai pas voulu. En fait, j'ai renoncé à l'héritage. Parce que c'était, pour moi, c'était de l'argent sale, et ce n'était pas cohérent avec ce que je voulais, ce que je me souhaitais, surtout. Et donc, je ne voulais absolument rien d'eux.
0: Vous avez eu du courage jusqu'au bout. Hein. Jusqu'au bout, vous avez été droite et solide.
1: Que, je pense que j'avais ça dans mes gènes. Je m'étais construite de cette façon-là, droite et solide. Chaque fois, de toute façon, ma mère voulait que je fasse quelque chose. J'essayais de me dire qu'il fallait faire l'inverse, surtout, parce qu'elle était de mauvais conseils.
0: Mais quelle lucidité, quelle lucidité. Moi, ce qui m'épate, c'est cette clairvoyance. Alors qu'on peut saisir chez les enfants, évidemment, ils sont là. Ils n'entendent pas la langue de bois. Ils voient bien qu'on leur mente. Les enfants sont encore dans le vrai. Mais ce qui est étonnant, c'est le cran, parce que vous auriez pu avoir peur et céder à la terreur.
1: Alors ça n'empêche pas la peur. Hein. Ça n'empêche pas que j'avais peur. Moi, j'étais une petite fille extrêmement docile. Par rapport à mon frère qui était mon aîné de 5 ans, qui était très turbulent et qui lui manifestait son opposition, moi je ne la manifestais pas. Par contre, je cultivais silencieusement tout l'inverse. Parce que ce que je voyais avec mon frère, c'est qu'effectivement, si on manifestait, ça ne servait à rien, au contraire, c'était pire. Donc moi je cultivais l'inverse, mais sans me dire. Parce que j'avais compris, enfant, je voyais toutes les manipulations, je voyais ma mère faire avec mes autres frères et sœurs, je la voyais organiser les conflits, etc., les monter en épingle, et je voyais cette violence permanente, et je savais que la seule façon d'échapper à ça, c'était surtout de ne rien dire.
0: Mais quel enfermement !
1: Ben oui, mais quel autre choix pour survivre ? J'en avais pas. Si j'avais parlé, ça aurait été pire. Je veux dire, j'ai une de mes sœurs qui a quasiment perdu la tête. Je veux dire, j'en ai une autre qui a tenté de se suicider, j'en ai une autre
0: mais à juste
1: qui est tombée malade à répétition. Je veux dire, elles ont tellement été dévastées que, je veux dire, quand je regarde autour de moi, j'ai l'impression d'être sur un champ de

0: bataille.
1: Oui, c'est un ravage. C'est le ravage d'une famille,
0: oui. Mais oui, mais oui. Et la seule personne qui a à peu près survécu à ça, bon, en tout cas, je le pense, c'est malheureusement, c'est moi, quoi.
1: Heureusement, c'est vous. Heureusement, moi, je suis très heureuse que vous ayez survécu et que vous ayez trouvé cette, non seulement cette lumière, cette force, cette soif de rester en vie. Vous dites à un moment donné que vous aviez, j'ai beaucoup aimé cette phrase, un besoin inconditionnel d'errance.
0: Oui, et je l'ai toujours.
1: On parlait d'enfermement, tout était soumis, tout était sous la tyrannie, sous la violence. Et vous avez réussi à vous enfuir et à vivre libre et avec ce besoin d'errance. J'ai trouvé ça très beau. Mais en plus, j'ai l'impression que ça peut parler à tout le monde. Un besoin inconditionnel d'errance, de se détacher des fers.
0: Mais c'est la seule liberté qu'on ait, cette errance. C'est, je veux dire, le mot liberté est presque restrictif par rapport. L'errance, c'est la porte ouverte à tous les rêves, à tous les espoirs, à tous les possibles. Pas à mon avis. C'est ma façon à moi de voir les choses et j'ai toujours ce besoin inconditionnel d'errance parce que c'est le résumé de ma vie. C'est l'errance, c'est l'inverse de ce que j'ai vécu. On m'a enfermée et aujourd'hui, je suis quelqu'un de foncièrement libre et effectivement, j'ai ce besoin d'errance parce que c'est l'expression de ma liberté. Ça vient en opposition à tout ce que j'ai vécu. C'est ma façon à moi de dire vous n'avez pas réussi à m'enfermer.
1: Ni à vous briser. Et ça a dû profondément les déstabiliser aussi et les rendre furieux, je pense, cette vitalité qui a survécu et cette énergie que vous gardez dans l'envie de vivre et de faire. Vous dites, je suis restée libre, mais vous êtes aussi restée très en lien avec les autres. Je ne parle pas de votre famille, je parle des gens. Et vous travaillez dans l'humanitaire.
0: Oui.
1: En quoi les autres vous ont permis aussi de peut-être soulager les blessures et croire encore?
0: Alors, c'est les autres, certains autres. Ma maman de cœur à l'île Maurice a été la première personne à m'aider à me reconstruire, à essayer de créer, à tisser des liens avec moi. Parce que jusqu'à ce moment-là, jusqu'à l'âge de 22, 23 ans, je veux dire, il était parfaitement impossible de tisser des liens avec moi. Quand j'ai rencontré la personne qui partage ma vie, il était encore très, très difficile de m'apprivoiser. Et encore aujourd'hui, je veux dire, je ne me laisse pas forcément approcher facilement, je ne me lis pas facilement, mais par contre, au fur et à mesure des rencontres, je me suis aperçue que certains humains étaient porteurs de valeurs que j'avais envie de partager. Et alors, timidement, très timidement au départ, et puis au fil des années, de plus en plus, j'ai retrouvé un espace de confiance, un chemin qui était plus paisible dans ma relation à l'autre. Jusqu'au moment où, effectivement, je me suis lancée dans l'humanitaire parce que, déjà, à Madagascar, les enfants dont je m'occupe sont des enfants qui sont abandonnés, qu'on récupère sur les décharges d'Antananarivo. Ces enfants-là, ils ont entre 4 et 17 ans. Si on ne leur tend pas la main et si on ne les sort pas des décharges, ce sont les proxénètes qui les récupèrent et qui les exploitent sexuellement. Donc, ça résume assez bien le pourquoi je fais ça, parce que quand je regarde ces enfants, je vois quelque chose dans leurs yeux que je connais parfaitement bien. La peur de l'adulte, la violence, la privation de tous les droits de l'enfant. Et en même temps, certains ont connu des abus, et donc je vois dans leurs yeux aussi cette peur physique quand on les approche, quand on les touche. Et il y a un lien qui s'est fait très naturellement, puisque forcément, je veux dire,
1: vous comprenez.
0: On a avec ces enfants-là, on a un discours commun, même sans mots, juste en se regardant, on se comprend. Donc forcément, je trouve, moi, dans ces échanges dans l'humanitaire, quelque chose que j'ai beaucoup plus de mal à trouver dans la vie courante avec monsieur et madame lambda, qui n'ont pas forcément toutes ces sensibilités-là. Moi, il faut apprendre à me comprendre sans avoir forcément besoin de connaître mon histoire, sans avoir forcément besoin que je me raconte. Et c'est difficile de tisser des liens avec quelqu'un qui a du mal à se raconter. Et parce qu'on a du mal à faire connaissance avec la personne.
1: Pourtant,
0: avec moi,
1: Pourtant, pas toujours facile. Tant de choses passent sans la parole, juste par la présence et le contact.
0: Par le regard. Dans le regard, dans la présence, dans le souffle, dans le rythme de la respiration. Enfin, moi, j'ai appris tous ces codes-là, puisque forcément, c'est ce qui me permettait, sans parler enfant, de comprendre si celui qui était en face de moi m'était hostile ou s'il était plutôt ami dans ces observations-là. Et ces codes-là, ils restent et c'est sont les codes qu'on échange beaucoup dans l'humanitaire. C'est un langage commun.
1: D'une manière un peu simple et intuitive, comme ça, simplement intuitive, je dirais, un peu simplette, on pourrait croire que les enfants qui ont été abusés et qui ont les mêmes souffrances intérieures que les vôtres vous renverraient à de la souffrance, mais finalement, vous nous dites que leur contact vous permet de rétablir quelque chose, déjà vous permet un lien. À quoi cela est dû ?
0: Mais oui, ça répare.
1: Oui, mais pourquoi ? Vous croyez ?
0: Ben, ça répare parce qu'avec eux, je réapprends la confiance, parce que je réapprends l'échange d'amour sans avoir sans aucune arrière-pensée. Je veux dire, quand un enfant vient pour m'embrasser, se câliner vers moi, se caler contre moi, dans ce contact physique, dans ce regard, dans cette respiration, je veux dire, il y a aucun danger. Donc, ça m'a permis aussi de reconstruire, d'enlever, de faire disparaître certains réflexes, certaines protections pour essayer de revivre à peu près normalement, entre guillemets, c'est-à-dire comme vous, certainement. Je veux dire, si on vous approche, qu'une amie vient poser sa main sur votre bras, vous n'allez pas reculer de 3 mètres. Moi, je l'ai longtemps fait. Je suis quelqu'un qu'on ne peut pas serrer dans ses bras parce que tout de suite, je me raidis parce que je suis pas à l'aise, parce que j'ai des peurs, j'ai des réflexes qui reviennent. Avec ces enfants-là, les réflexes se sont estompés parce que il y a pas de danger, donc tout est plus naturel, plus spontané. Et petit à petit, ils m'ont réappris à être plus naturel, à être plus spontané. Et j'ai découvert qu'à l'être avec eux, je le deviens aussi avec les gens qui sont autour de moi, plus naturellement.
1: Est-ce que c'est aussi une manière...
0: On n'arrête pas de se reconstruire.
1: Ah non, ça c'est toute une vie. Est-ce que c'est pas également une manière de câliner, de prendre soin de la fillette que vous étiez en prenant soin de ces enfants-là?
0: Ah, alors ça c'est le grand débat du moment.
1: C'est la grande question qu'on peut se poser. Hein. Est-ce qu'on se soigne aussi?
0: Oui, c'est une excellente question. C'est le moyen que j'ai trouvé effectivement pour aller me rapprocher de cette fillette que je ne voulais pas entendre, dont je ne voulais plus entendre parler, avec qui j'étais fâchée parce que forcément elle avait subi trop de choses. D'abord, je me suis réconciliée avec l'enfant que j'étais. Et après, cet enfant, il faut effectivement la prendre dans ses bras, le câliner, lui dire « c'était pas de ta faute, tu n'es pas responsable de ça ». Et j'ai appris ça avec les enfants de notre orphelinat. Parce que j'ai commencé à leur expliquer un certain nombre de choses, parce que je suis psychologue de formation. Et quand je m'entendais leur expliquer les choses, je me disais, t'es gonflé quand même. Parce que toi, t'es pas capable de la même chose. Et finalement, à force de le faire, je suis retournée vers l'enfant que j'ai été. J'ai repris Chemin de pierre morte, je l'ai relu. Et c'est là que j'ai décidé de le publier. J'ai levé un mécénat qui était énorme pour l'association, qui est une petite association. C'était tellement inattendu, tellement gros, que je me suis dit finalement, j'ai peut-être un talent quelque part, peut-être que je suis pas aussi mauvaise qu'ils le pensaient. J'ai eu d'un seul coup quelque chose s'est transformé, une confiance en moi d'un seul coup est apparue subitement. Et quand j'ai découvert ces enfants et ce mécénat, et dans tout ce que j'ai changé avec eux, je me suis dit, il faut que je fasse quelque chose. Il y a quelque chose que j'ai pas fait. Et ce que je n'avais pas fait, c'était retourner voir cet enfant et essayer de cajoler cet enfant et de lui expliquer qu'elle n'est pas responsable, puisque tant que j'étais pas réconciliée avec l'enfant que j'ai été, c'était difficile d'être l'adulte que je suis aujourd'hui.
1: Et aujourd'hui, l'adulte que vous êtes, qu'est-ce qu'elle dirait à cette petite fille que vous étiez ?
0: Elle dirait, cette petite fille, t'as été drôlement courageuse. Parce que c'était pas facile et tu n'es pas responsable de ce qui t'est arrivé.
1: Elle était incroyablement courageuse. Incroyablement courageuse. On la remercie beaucoup, cette petite fille, d'avoir tenu le coup. Vraiment.
0: Merci beaucoup de m'avoir entendu et de m'avoir laissé la parole.
1: Merci beaucoup pour votre livre, Claire d'Auvergne. C'est Chemin de pierre morte. Je n'ai plus de voix, mais... En tout cas, vous pouvez nous écrire et nous appeler au 0800 80 70 70. On vous donnera les références. Claire d'Auvergne, Chemin de Pierre Morte, c'est aux éditions Baudelaire. Je vous souhaite le meilleur pour le travail à Madagascar et aussi pour toutes ces années qui vous restent à vivre pleinement, Claire.
0: Merci beaucoup.
1: Bonne nuit. À bientôt.
0: À bientôt. Au revoir.
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1: Oui, alors je suis vraiment une petite chose avec ma voix là, mais le cœur y est, d'accord. Il est 22h32, exactement l'heure dépassée de 2 minutes de notre maman, dédicace. Et ce soir, c'est Alex qui laisse une dédicace au 0800 80 70 70. Vous aussi, vous pouvez offrir des dédicaces aux personnes que vous aimez.
3: Bonsoir, c'est Alex. Je voudrais dédicacer cette chanson 977 d'Anna Tijoux pour un ami qui est parti en Inde pendant 3 ans pour son travail, qui vient d'arriver, et lui donner du courage. Bonne soirée à tous.

0: Merci Alex. Merci à vous toutes et tous pour ces dédicaces. Vous pouvez nous écrire à la ligne de cœur @rts.ch, nous appeler au 0880 70 70 ou nous laisser des messages via les différents réseaux sociaux. Vous cherchez à mon nom, Émilie Gasque. 0880 70 70, Edouard est avec nous. Bonsoir Edouard.
1: Bonsoir Émilie.
0: Bonsoir. Ça va?
1: Oui.
0: Tant mieux. La dernière fois que vous nous avez appelé, ça avait à nouveau coupé. Mais maintenant, on sait. Hein. On sait que c'est une histoire de téléphone. Est-ce que là, vous avez de la batterie?
1: Oui.
0: Super. Que se passe-t-il dans votre vie en ce moment, Edouard?
1: Ça y est, je vais avoir un nouveau psychologue.
0: Vous allez avoir un nouveau psychologue?
1: Je vais avoir rendez-vous chez une psychologue à Libourne.
0: Oh bah c'est bien ça. Ça avance.
1: Ça avance enfin.
0: Ça c'est une bonne nouvelle. Je suis contente pour vous. Ça va vous faire du bien de pouvoir avoir un endroit à vous.
1: J'ai réussi à écouter les podcasts d'Adrien.
0: Ah, vous avez podcasté ce podcast qui s'intitule « Dingue » d'Adrien Zerbini, qui est un excellent podcast sur plein de sujets autour de la santé psychique, la santé mentale et de comment trouver des ressources. Vous avez aimé?
1: Oui. Je conseillerais de l'écouter à tous les auditeurs.
0: N'est-ce pas? Il est vraiment très bien. Et puis, à chaque fois, on apprend beaucoup de choses. Les gens qui se confient le font avec une grande sincérité, une grande proximité aussi, et Adrien aussi. Ce livre, pas mal, c'est très chouette. C'est très chouette. Comment ça se passe avec les personnes du foyer où vous êtes?
1: Ça se passe bien.
0: Vous arrivez à nouer?
1: L'écriture à la main, c'est encore un peu compliqué.
0: Oui, c'est ça. Vous disiez.
1: Avec le portable que j'ai, je ne peux malheureusement pas mon serveur de dictaphone.
0: Donc ça, c'est, vous n'avez pas encore les outils nécessaires, c'est ça? Il faudrait trouver des astuces. Ouais, il faudrait trouver quelques astuces. Vous avez une ergothérapeute ou un ergothérapeute qui peut vous aider dans votre... dans toutes les personnes qui pourraient vous soutenir?
1: Vous m'avez dit ergothérapeute, non.
0: Ça pourrait être une certaine aide aussi.
1: Oui.
0: Ça pourrait être utile. Bon, ça demande de l'énergie, hein, de demander toujours, de chercher, de solliciter pour obtenir de l'aide, etc. Globalement, comment va le moral, Edouard?
1: Coup-ci, coup-ça.
0: Il y a un peu plus de soleil quand même, ou bof?
1: Au boulot, il y a une collègue qui me parle de choses qu'il ne faut pas.
0: Ah zut. Bah, vous n'arrivez pas à lui dire de ne pas vous parler?
1: Non.
0: C'est important aussi de... Pour vous
1: parler de ça.
0: Et vous ne pouvez pas dire stop?
1: Le problème, c'est que je ne fais que l'entendre parler de ça.
0: Bah, dites que vous ne voulez plus discuter. Non, c'est pas possible.
1: Le problème, c'est qu'avec elle, elle s'énerve systématiquement.
0: Ah, oh, c'est désagréable ça. C'est tellement pénible l'impossibilité d'avoir des relations simples et saines.
1: Surtout qu'elle est un peu sourde.
0: Ah, donc elle parle fort, c'est ça?
1: Oui.
0: Et bien peut-être que c'est à vous de trouver des boules quies alors. Ne pas entendre. Non, je plaisante. Hein. Donc ça vous tracasse en ce moment?
1: Oui.
0: Ben, je comprends. Et sinon, qu'est-ce que vous faites qui vous fait du bien, Edouard?
1: C'est plus tout ce qui est les écrans, regarder la télé ou regarder Internet.
0: Et qu'est-ce que vous regardez?
1: Plus tout ce qui est YouTube.
0: Vous regardez ces petites vidéos là qu'on appelle des shorts, vous aussi ou
1: Oui, mais pas que.
0: J'ai vu les enfants qui peuvent passer des heures à regarder ce qu'ils appellent des shorts. Ils enchaînent, ils enchaînent, ils enchaînent. Et qu'est-ce qui vous intéresse? Qu'est-ce que vous aimez regarder?
1: On fait toutes les vidéos de sport et plus particulièrement foot.
0: Ah bah c'est la période. On va y aller en plein Coupe du Monde là, dans pas longtemps.
1: Est-ce que y aura-t-il la comment ils appellent la sélection nationale de Suisse, la Nati?
0: Bah bien sûr, la Nati sera là, non? Je suis nulle en foot, mais bien sûr. Elle va jouer contre le Qatar. Voilà, je suis en train de voir ça. Hein. Est-ce que je me trompe pas? Contre la Bosnie-Herzégovine. Donc le 13 juin contre le Qatar, ensuite contre la Bosnie-Herzégovine le 18, contre le Canada le 24. Déjà.
1: Nous, on a le Sénégal.
0: Ça va être intense. Et vous soutenez.
1: Plus deux autres sections. Je prends une asiatique et une et une sud-américaine, mais je ne sais pas si c'est le Chili.
0: Alors, je sais pas du tout, je sais pas regarder. Vous, quand vous dites nous, vous parlez de la France, c'est ça?
1: Oui.
0: Vous soutenez la France, vous, de votre côté?
1: Oui.
0: Bon, bah voilà, plein de matchs en prévision. Ça va être beaucoup d'heures devant des écrans.
1: Surtout qu'il va y avoir beaucoup de matchs en pleine nuit, vu les décalages horaires.
0: Mais oui, parce que c'est un peu incroyable, ça se passe sur trois pays, hein, c'est Canada, États-Unis et puis Mexique.
1: États-Unis-Mexique.
0: Ça va être très étrange. C'est très étrange. Tout ce qui se passe, y compris dans le foot. Qu'est-ce que je peux vous souhaiter, Edouard?
1: Déjà, une bonne nuit.
0: Vous êtes chou. Oui, je vous souhaite une bonne nuit. Déjà une bonne nuit. Et je suis très contente que vous ayez écouté les épisodes de ce podcast, c'est chouette. Oh non, ça a coupé. Bah, on a eu pile le temps de se dire bonne nuit. Ça a à nouveau coupé. C'est un peu étrange cette manière de communiquer avec Edouard. C'est notre auditeur qui nous appelle tous les mois avec un temps extrêmement court. Il faudrait qu'on puisse le minuter, que je puisse mieux me préparer. À chaque fois, c'est comme un sablier entre nous qui. Je vous embrasse bien fort, Edouard. C'est toujours étrange, mais je suis contente. J'entends qu'il y a des choses qui avancent. Alors, une bonne nuit, Edouard. 0800 80 70 70. C'est pas facile, facile, je comprends. J'ai une voix un peu de boîte de conserve, mais je parle quand même. Alors, venez me parler, vous aussi. Je vous attends.

0: Eh bien, en parlant de religion, enfin à peu près, après R.E.M. avec Losing My Religion, moi ce que je voulais vous dire, qui m'a épaté ce week-end, je suis retournée à la messe que je n'avais pas fait depuis très longtemps, et j'ai découvert, bon, c'était côté français, je ne sais pas si c'est pareil ici en Suisse, mais j'ai découvert qu'au moment de la quête, il y a la corbeille où on peut mettre des pièces, et il y a la corbeille où on peut payer sur application de téléphone. Je me suis dit que voilà, c'était assez étonnant, comme rien ne change à la messe. Je trouvais que c'était vraiment identique à il y a encore 40 ans, 30 ans, 20 ans, 10 ans. Tout est vraiment un peu figé. Mais alors là, sur le coup de l'application par téléphone pour pouvoir payer pour la quête, j'ai été épatée. Bref, petit aparté. 0880 70 70 0880 80 70 70. Daniel est avec nous par téléphone. Bonsoir Daniel.
1: Oui, hello, salut, ça va, bonsoir.
0: Bonsoir. Ça fait plein de, voilà. Plein de choses. Hello, salut, ça va.
1: Ouais.
0: Vous appelez d'où, Daniel?
1: Voilà, quoi, moi je voulais m'expliquer, quoi, parce qu'il y a beaucoup de gens qui écoutent, puis regardent, quoi. Alors moi, ça m'a touché, quoi, parce que...
0: Vous parlez de quoi? Daniel, vous parlez de quoi? Vous parlez de quoi?
1: Mais de la vie, quoi, de tout, quoi. Donc quand je sors, si je prends le bus, si je prends le train, c'est salut, ça va, oui, non. Puis du coup, après, il y a... parce qu'ici, en Suisse, on parle français, on parle comme ça. Puis il y a des langues étrangères. Puis moi, je comprends pas qu'est-ce qu'ils disent. Donc, une fois c'est oui, une fois c'est non. Moi, je sais pas qu'est-ce qu'il faut écouter, parce que il y a des fois des remarques. Il y a des gens, enfin, il y a du monde que tu comprends pas, que tu sais pas, tu sais pas qu'est-ce qu'il dit, qu'est-ce qu'il veut.
0: Vous savez ce qu'on va faire, Daniel? Venez, venez, parce que moi, ce soir, j'ai pas de voix et peu d'énergie. Moi, ce que je vous propose, c'est que juste là, vous me donniez, par exemple, une situation. Vous êtes dans le bus. Qu'est-ce qui se passe que vous ne comprenez pas dans le bus?
1: Alors, dans le bus, il faut écouter, puis regarder, il y a des téléphones, il y a tout, quoi. Et puis, des fois, on ne comprend pas. Et puis, les gens, je ne sais pas, quoi, ils sont... Je ne sais pas, c'est un peu... Il n'y a pas de place, il n'y a pas de... On n'a pas assez de...
0: D'espace. D'espace, hein? Ou d'un seul coup, vous voulez dire, il n'y a pas assez d'espace confortable, où vous êtes sûr que vous êtes en train de vous parler, où vous pouvez vous comprendre, vous entendre.
1: Donc voilà, quoi. Donc si je prends le bus, j'attends le bus, il est là, il n'est pas là, il est en retard. C'est comme le train aussi, oui et non. Des fois il est là, des fois il n'est pas là. Et puis je voulais parler aussi de des amis copains-copines que je connais, quoi, dans la vie, que je fais tous les jours la même chose. Même les foyers, les centres, et puis n'importe quoi, que ça soit pour le meilleur, quoi, que ça soit vraiment un truc que tu puisses aimer, que tu veux vraiment, et puis que tu sais qu'est-ce que tu veux, quoi, ça c'est important.
0: Mais comme ouais. Quoi, par exemple, j'ai du mal à vous suivre. Vous faites quoi qui est vraiment important pour vous, que vous aimez?
1: Alors moi, ce que j'aime, c'est avant tout, c'est d'avoir des amis copains copines. Mais des amis, je veux pas des gens, voilà quoi, oui et non, je t'aime, puis c'est pas vrai. Ça, j'aime pas.
0: Mais personne n'aime, hein. Je crois que personne n'aime ça. Je crois qu'on cherche tous des amis, des amours, des liens où on est sûr de ce qu'on nous dit, non?
1: Voilà, c'est ça. C'est ce que tu dis que c'est important, quoi. Mais des fois, tu comprends pas, tu sais pas.
0: Alors là, je vous l'accorde. C'est même beaucoup d'intrigues. Il y a beaucoup d'intrigues, beaucoup de stratégies, de jeux. C'est fatigant, hein, de ne pas comprendre vraiment ce qu'on attend de nous et ce qui est en train de se passer.
1: Oui, parce qu'il y a des histoires, voilà, quoi. Oui et non, pour une remarque, pour un problème de... ça peut être n'importe quoi, ça peut être n'importe quoi, même à l'école, où il y a des enfants qui, je sais pas, un petit truc, et puis il y a tout qui saute, il y a tout qui va pas.
0: Vous m'appelez d'où, Daniel? Vous êtes où, vous, ce soir?
1: Donc moi, j'habite à Courtenay, j'habite.
0: Je suis en train de réfléchir, c'est où?
1: À Courtenay, donc c'est Sansbourg, Courtenay, Courtenay. Sansbourg, c'est 2605. C'est à Bienne. Après, il y a Bienne, il y a la... Après, il y a Péry-Rochenec. Après, c'est Sansbourg. Après, il y a... Oui, j'habite dans le Jura bernois, voilà.
0: Je vois mieux, je vois beaucoup mieux. Merci, pardon, parce que quand vous avez dit Sensbeau, évidemment que je connais. Le nom m'apparaît clairement, mais je n'arrivais pas à resituer. Donc, merci. Ouais. Ouais. Et qu'est-ce que vous faites dans la vie à Sensbeau, vous, Daniel?
1: Alors, écoutez, ben moi, tous les jours, j'essaie de faire pour le mieux. Déjà pour moi, puis pour les autres. J'essaie de regarder si je peux bouger, si je peux marcher. Est-ce que j'ai la place ou pas? Puis je fais quoi? Je vais où? Qu'est-ce que je fais aujourd'hui? Si je vais à la micro, la coupe? Si je dis bonjour ou pas à quelqu'un? Ben, c'est une question-réponse, c'est ça, quoi.
0: J'ai l'impression que ça vous demande de beaucoup observer, hein, et de beaucoup vous poser de questions.
1: Mais justement, parce que moi, j'ai eu peur, parce que je suis tombé avec le vélo, puis du coup, après, j'ai eu peur, quoi.
0: Ben oui, c'est normal. Oui. Une chute en vélo, c'est un choc, pour de vrai. On a peur. Vous avez remonté, vous avez repris le vélo après?
1: Oui, oui, après, j'ai repris le vélo, mais c'était vraiment incroyable, parce que je suis tombé, et puis voilà, quoi, c'est ça, un peu l'histoire, quoi.
0: Ouais. Mais vous avez retrouvé confiance, vous pédalez à nouveau. Oui, vous avez repris le vélo et recommencé à pédaler et garder confiance ou...
1: Oui, mais oui. J'avais pas, je sais pas quoi, comment dire ça quoi. Mais dès que je suis tombé, je me suis relevé parce que, ouais, puis du coup après, ben, par la suite, il y a mon père qui est mort aussi.
0: Ah, je suis désolé.
1: Ça fait triste, et puis...
0: Bah oui. Ouais.
1: Et puis, j'ai quand même des gens qui m'entourent.
0: Qui est-ce? Voilà. Qui est-ce que vous avez autour de vous, Daniel?
1: Ben, j'ai des bonnes personnes, c'est des gens qui m'écoutent. Et puis que, ouais, ils font comme ils veulent avec moi. Ils font comme ils veulent avec moi. Non, mais, ouais, c'est des gens que je connais, oui et non. C'est des gens professionnels, du travail et tout. Les églises et tout, ils prient le Seigneur, amen, et puis tout ça. Ça, c'est très bien, quoi. C'est l'occupation qu'il faut s'occuper dans la journée. Il faut s'occuper pour le mieux possible.
0: Mais il y a des gens gentils avec vous, si c'est ma question. Il y a des gens qui sont gentils avec vous.
1: Donc, voilà, quoi. L'amitié, moi, je ne crois pas trop. Amis, copains, copines, je ne crois pas trop, quoi. Ça, c'est pas mon truc. L'amour, voilà, quoi. Aimer quelqu'un, c'est très difficile aujourd'hui, aimer quelqu'un. Et puis, voilà, quoi. C'est très, très difficile, quoi.
0: Pourquoi?
1: Déjà à l'écoute, déjà à l'œil, c'est très difficile.
0: Pourquoi? Parce que, à cause de l'écoute, vous dites, Daniel?
1: À cause de l'écoute, donc c'est-à-dire que si vous avez un problème physique ou bien si vous avez mal, vous avez mal. Du coup, après, on comprend pas, on sait pas qu'est-ce que vous avez, qu'est-ce que t'as. Oui, mais qu'est-ce que t'as fait? Oui et non. Puis pourquoi t'as mal? T'as ci, t'as ça, mais t'as quoi dans l'œil? Ou bien t'as quoi? Tu dis quoi? Tu fais quoi? Tu veux quoi? Puis du coup, après, voilà, quoi. Oui et non. Il y a quelqu'un qui vient, qui vous dit, ouais, mais écoutez, monsieur, s'il vous plaît, laissez la place. Donc, vous comprenez, il y a toujours une... C'est comme une circulation, c'est comme une voiture qui avance pas. Ben, les gens, ils sonnent, et ils disent, ouais, mais t'avances ou pas, eh oh.
0: Et ils passent la route, c'est ça, ils vous doublent. J'ai l'impression que la vie est un peu compliquée pour vous, Daniel, sur plein de petits points. Il y a trop de questions, il y a trop de changements et de difficultés à la fois.
1: Donc, pour moi, la question, c'est une réponse. Chez moi, je sais ce que je veux, ouais. Mais justement, chez les autres, j'arrive pas...
0: À comprendre.
1: J'arrive pas, hein?
0: Vous n'arrivez pas à lire ce que veulent les autres, à deviner, à comprendre ce que veulent les autres. C'est ça?
1: Voilà, parce que pour moi, c'est bizarre, quoi. Les gens, vraiment...
0: Mais les gens sont super bizarres, Daniel, hein.
1: tu donnes beaucoup d'amour, que ça soit physique, que ça soit n'importe quoi, parce que moi j'ai pas une remarque, j'ai rien à voir, quoi. Justement, quand il y a une question, ben moi je dis, mais je fais quoi maintenant? Il m'a dit salut, ça va, mais je dis quoi, je fais comment maintenant?
0: Et ben vous dites oui, ça va, salut, et toi? Voilà, ça s'apprend.
1: Ouais, mais moi je dis rien, quoi, parce que je préfère éviter faire du bruit, quoi.
0: Vous êtes chou. Vous êtes mignon, c'est mignon ce que vous dites. C'est attendrissant.
1: Non, je préfère éviter ça à manger, et puis tout, tu manges pas, tu veux pas, oui ou non, et puis... Oui, il y a beaucoup d'histoires, il y a beaucoup le passé qui va sur le présent, quoi. On peut pas vivre le passé... Le passé, c'est des remarques, c'est des histoires, c'est des problèmes, c'est la vie, quoi. Vous comprenez ce que je veux dire?
0: Bien sûr. Ce que je comprends, Daniel, je vous interromps parce que je vais devoir lancer les informations. Ce que je comprends, c'est que vous avez envie de tranquillité et de facilité, de simplicité, voilà. Dans le calme. Alors, je vous envoie plein de calme. Je vous souhaite une très bonne nuit, Daniel. Et je vous fais un bisou pour vous dire à bientôt. D'accord.
1: Ok, merci, au revoir.
0: Au revoir, Daniel. À bientôt. Et maintenant, les infos de 23h.
2: Anthony Levert.
3: Le principal négociateur iranien affirme que l'Iran était prêt à donner une leçon en cas d'agression. Mohammad Bagher Ghalibaf réagit aux déclarations de Donald Trump sur la grande fragilité du cessez-le-feu. Nos forces armées sont prêtes à riposter et à donner une leçon en cas d'agression, écrit le président du Parlement iranien sur le réseau social X, en ajoutant « Nous sommes prêts à toute éventualité, ils seront surpris ». Le patron du géant pétrolier saoudien Aramco avertit que la guerre au Moyen-Orient a déclenché le plus grand choc énergétique jamais connu dans le monde. Il estime que les marchés pourraient ne retrouver un fonctionnement normal qu'en 2027, y compris si le détroit d'Ormuz rouvrait aujourd'hui. Les États-Unis sanctionnent 12 personnes et entités liées à Téhéran qu'ils accusent de faciliter la vente de pétrole iranien à la Chine. Une situation qui advient à quelques jours seulement d'une rencontre entre Donald Trump et son homologue chinois Xi Jinping. Plusieurs membres des gardiens de la Révolution, l'armée idéologique iranienne ainsi que des sociétés de Dubaï et Hong Kong sont désormais sur la liste noire du service gouvernemental américain OFAC. Le gouvernement britannique impose, lui, des sanctions contre 12 personnes et groupes accusés d'être impliqués dans des activités hostiles au Royaume-Uni et dans d'autres pays pour le compte du régime iranien. Ces sanctions vont permettre de dissuader les attaques contre des dissidents à l'étranger et perturberont les sources de revenus illicites du régime iranien, assure le ministère des Affaires étrangères britannique. On part en Haïti où le Premier ministre Alix Didier Fils-Aimé déclare que la sécurité dans le pays n'était pas suffisante pour organiser des élections en août prochain. Voici 10 ans que le pays le plus peuplé des Caraïbes attend son premier scrutin présidentiel. La raison est toujours la même, la présence de gangs armés qui ont occasionné au fil des années des milliers de morts et plus d'un million de déplacés. Retour en Europe, où le concours de patinage de vitesse des Jeux Olympiques 2030 devrait avoir lieu sur l'anneau de vitesse de Herenveen aux Pays-Bas. Les organisateurs des Alpes françaises annoncent l'entrée en discussion exclusive avec l'installation. Turin était l'autre piste désormais écartée. Pour rappel, la France avait annoncé dès sa candidature à ces Jeux d'hiver ne pas construire un tel équipement. La carte des sites sera validée fin juin par le CIO. Et en Challenge League, soit en deuxième division de football, Arros s'impose 2-1 à Vaduz lors de la 35e journée. Les Argoviens prennent la tête du championnat devant les Liechtensteinois pour un petit point. La promotion directe en Super League se jouera donc lors de la clôture de la saison vendredi. Le temps s'annonce pluvieux ce soir avec une diminution des précipitations à prévoir depuis le nord-ouest dans la nuit. Mardi, les nuages seront présents au lever du jour avec les dernières averses. En cours de journée, le temps sera de plus en plus ensoleillé en plaine et dans les Alpes. Prévoyez 7 degrés le matin, 16 l'après-midi. La limite plus neige est prévue vers 1200 mètres. Mercredi, du soleil et des nuages le matin avant l'arrivée de la pluie.
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1: Envers et contre tout, surtout envers la terrible toux qui peut m'accabler parfois, je suis là, je reste là avec vous jusqu'à minuit au 0880 70 70 0880 70 70. C'est fou, hein, c'est vraiment une extinction de voix, je n'ai pas de fièvre, je suis là, je pourrais tenir le coup quand même.
0: Comment va votre cœur ?
2: Plutôt bien, c'est une période vraiment positive. Il n'y a que des bonnes choses qui arrivent après beaucoup de recherches. Du coup, franchement, ça va bien. J'ai une chance.
3: Bah oui.
2: Ouais, non, vraiment. Il y a plein d'opportunités à saisir, des changements. Il y a beaucoup de gens qui l'ont dit, mais 2026, il paraît que c'est l'année des changements. Du coup, pour l'instant, je peux que le confirmer. Donc, je suis plutôt contente.
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0: Les Clash avec The Guns of Brixton. 0880 70 70 0880 70 70. Allez, ayez pitié de moi, quoi. Rejoignez-moi pour parler. Bonsoir, Denis.
1: Oui.
0: Bonsoir.
1: Bonsoir, Émilie.
0: Merci d'être là.
1: Je vous entendais avec votre extinction de voix. Vous m'entendez, là?
0: Je vous entends bien. Vous avez une voix magnifique. Vous avez de la chance.
1: Oui. Oui. Bon, je ne sais pas, je suis en train de fumer. Pardon, je ne devrais pas parler. Pas.
0: Bah, là aussi, vous avez de la chance. Hein. Moi, c'est définitivement fini, cette époque.
1: Je ne sais pas si c'est de la chance ou si c'est...
0: De la dépendance.
1: De la dépendance, exactement. C'est beaucoup de dépendance qu'on peut parler dans ce monde actuel.
0: Vous fumez de... C'est une question que je vais vous poser déjà. Vous fumez depuis longtemps?
1: Ah oui, parce que... Alors voilà, je pourrais me présenter comme un homme blanc cisgenre, caucasien de 64 ans, au bord de la retraite. C'est un peu peut-être... Parce que je me rends compte que je vais avoir du temps disponible pour peut-être comment, en tout cas encourager les jeunes qui vont me la payer, cette retraite, par exemple.
0: Ah, sympa, c'est bien de le reconnaître. Hein? Et vous le feriez comment? Vous les encourageriez comment, ces jeunes?
1: Eh ben, je pense que depuis... Vous aviez parlé de 2026 comme une année de changement. Vous savez que c'est l'année des paysannes. Est-ce que vous en avez entendu parler? Il y a des films qui passent, il y a des manifestations qui se font un peu partout.
0: C'est une année de mise à l'honneur des femmes paysannes.
1: Voilà, l'année de mise à l'honneur des femmes paysannes, voilà, qui est mieux dit. Et je pense que c'est très précieux parce que peut-être que c'est l'amour, peut-être plus de manière de réussir à s'exprimer. Et qu'est-ce que je pourrais dire? Je pourrais dire que on sait qu'il y a une biodiversité en Berne, énorme. Mais si on regarde bien, en fait, l'animal le plus menacé en Suisse, c'est quand même le paysan, avec plus de 2%. Quoi.
0: Ah oui, c'est terrible. On a beaucoup d'agriculteurs qui viennent d'ailleurs, et peu d'agricultrices, donc c'est peut-être le moment. Je veux juste préciser, voilà, Denis, qu'en fait, c'est l'année internationale des agricultrices. Donc, ouais, les Nations Unies ont proclamé 2026 année internationale des agricultrices pour mettre en lumière les rôles essentiels que jouent les femmes dans l'ensemble des systèmes agroalimentaires. Alors on sait très bien que dans de nombreux pays, ce sont les femmes qui assument ce rôle de la production au commerce, qui contribuent malheureusement à être encore trop méconnues parce que leur travail est déterminant pour la sécurité alimentaire, la nutrition.
1: Elles font deux tiers. Elles font deux tiers du boulot. L'agro-business. Par contre, j'ai un tout petit problème à parler des agricultrices, mais c'est vrai que c'est qu'une définition. C'est agriculteur, c'est un mot que je trouve un peu déjà trop. Comment faudrait dire
0: technique.
1: Technique.
0: Administratif.
1: C'est-à-dire, voilà, oui. On parle de paysans, paysannes, les gens qui s'occupent du pays, de la terre, quoi. Et l'agriculture, c'est, disons, depuis la fin de la Deuxième Guerre, l'agriculture s'est concentrée sur une chimie, une agrochimie, quoi, qui est néfaste à la terre, on le sait, et on continue, malgré tout, à appeler ça conventionnel. Je trouve qu'il y a quelque chose là qui est un peu injuste.
0: Qui s'appelle de la langue de bois. Ça s'appelle de la langue de bois. C'est une manière de dissimuler la réalité.
1: Mais le problème, c'est que cette langue de bois persiste dans tous les médias, hein, qu'ils soient. Moi, c'est plutôt radio et journaux que je regarde pas les images qui bougent. Elle m'énerve. Mais je trouve qu'il y a, ouais, voilà, il y a quelque chose vraiment à creuser là-dedans. Et donc, profitons de cette année internationale des agricultrices, si on veut.
0: Pour parler des paysannes, c'est ça?
1: Pour parler des paysannes et du pays.
0: Mais Denis,
1: et de la terre,
0: Denis, qu'est-ce qui veut, Qu'est-ce qui nous veut cette envie chez vous là? D'où ça vient ce besoin de parler de cela? Qu'est-ce que vous faites vous? Où est-ce que vous en êtes?
1: Alors, au fait, moi, je crois que vers l'âge de, je sais pas, 13, 14 ans, il y a des gens qui sont venus dans ma classe d'école à Morges, hein, pour situer la région, pour nous dire, avertissez vos parents que les lessives polluent, quoi. Les lessives pleines de phosphate polluent.
0: Donc ça, c'était il y a 50 ans. Il y a 50 ans, on est venu vous alerter sur la pollution liée aux lessives.
1: Voilà. Et c'était ça. Je pense que ça a guidé ma vie en partie, quoi. Et depuis, ben alors, qu'est-ce que j'ai fait? J'ai pollué comme tout le monde aussi. Mais non, oui, j'ai travaillé dans des fermes bio, mais plutôt dans la construction tout le temps. J'ai pas vraiment la main verte, mais je comprends comment ça peut fonctionner. Et surtout, oui, on ressent bien le rapport qu'on a besoin d'avoir à la terre et qu'il manque une énorme partie de la civilisation, non, de la, je sais pas comment.
0: En tout cas, en ce moment, on sent bien la remontée des bretelles à laquelle on a droit en termes de changement climatique. Hein.
1: Voilà. Regardez, les dernières informations nous informent maintenant que le Gulf Stream pourrait ralentir et donc refroidir l'Europe et donc faire dire à certains que le changement climatique, le réchauffement est une erreur, alors que c'était il y a 30 ans, on le disait déjà. On le disait que ça allait provoquer ça. Tout est dit, mais rien n'est sorti réellement.
0: Est sorti, mais rien n'est fait pour anticiper ou pour prendre les choses de manière raisonnable. Parce que personne ne veut entraver la marche du monde avec ce grand système marchand dans lequel on est.
1: Voilà. Mais ce grand système marchand, en fait, on sait qu'il n'est plus efficace. On est basé sur le PIB qui s'occupait à la fin de la guerre de redresser l'économie. On aurait dû l'abandonner depuis longtemps et puis maintenant avoir un système qui se base sur la santé plutôt que sur un PIB où d'ailleurs les médias nous rabâchent de 0,01 centime de PIB. Ils trouvent ça formidable ou pas, ça dépend dans quel sens ça va. Ça n'a rien de réel tout ça. Tout ça est basé, au plus la bourse elle est basée quand même sur des émotions. On parle de la bourse en termes d'émotions. On devrait vraiment séparer la finance de l'économie. Alors après on peut parler des mots et puis de savoir qu'est-ce qu'ils veulent dire. D'ailleurs ça pourrait être aussi...
0: Mais d'ailleurs, on ne sait plus ce qu'ils veulent dire. C'est impossible de comprendre la finance, c'est impossible... Tout est crypté, tout est codifié.
1: Oui.
0: Mais donc, Denis, je reviens à vous, Denis. Donc, vous avez travaillé dans des fermes plutôt bio, en construction... Et...
1: Non, moi j'ai toujours bossé dans le bâtiment, j'ai construit des hôpitaux, des trucs, mais toujours en tant qu'ouvrier, j'ai jamais gagné plus de 4000 francs par mois, ou alors très rarement.
0: Et alors comment vous avez fait avec l'argent?
1: J'ai eu de la chance. Et puis j'ai jamais eu de crédit, et j'ai... Pardon pour...

0: peur du manque. Finalement, si vous d'un seul coup vous étiez habité par la peur de manquer, c'était un manque qui n'allait s'abattre que sur vous. Parce qu'en fait, ce qui est terrible, voilà. c'est de devoir voilà. gagner sa vie pour être sûr d'assumer le bien-être minimum à ses enfants, quoi.
1: Ouais, j'ai tendance à penser que ma vie, j'ai pas eu besoin de la gagner, c'est mes parents qui l'ont fait. Et j'espère qu'ils ont eu beaucoup de plaisir. C'est encore une joke, hein, mais...
0: Et c'est comment de vivre une vie entière sans enfant? Alors, vivre pour soi, comment c'est?
1: C'est quand même très très gratifiant, surtout que j'en ai vu naître une, que je salue si elle m'écoute, si elle nous écoute. Elle a quand même maintenant, 44 ans.
0: Mais vous avez pu assister à un accouchement, c'est ça que vous voulez dire, ou c'est symbolique?
1: Oui, j'ai assisté à un accouchement d'une amie, et j'ai été babysitter de deux enfants, une femelle à mâle, oui, ben voilà, je le dis.
0: Une fille, un garçon.
1: Voilà, une fille, un garçon, merci.
0: Et donc, vous avez une amie qui vous a invité à assister à son accouchement, ou c'était votre compagne de l'époque, ou c'était comment?
1: C'était une personne que j'ai aidé à accoucher, parce que c'était dans la suite des choses, c'était...
0: Non, allez, racontez. Ça m'intéresse follement. Donc, à l'époque, c'était il y a 44 ans, vous étiez proche de quelqu'un, vous étiez jeune, hein, vous aviez 20 ans.
1: Ouais, voilà, exactement. Et puis moi, j'étais partie, en fait. J'étais partie en voyage, et quand je suis revenue, elle était enceinte d'un jeune homme avec qui elle parlait même pas la même langue, etc. Et puis, j'ai beaucoup apprécié ce fait d'être beau-père, donc j'avais pas le risque que mes gènes dérogent, quelque part. Hein. C'est une sorte de c'était moins important. Mais pourquoi je suis en train de parler de ça à la radio?
0: Parce que c'est intéressant. C'est très intéressant. Non, mais je trouve ça intéressant parce que finalement, j'entends beaucoup d'évitement. Vous avez réussi à avoir un lien avec des enfants, mais vous avez contourné la responsabilité et le fardeau de la paternité, j'ai envie de dire. Vous êtes juste allé dans le truc intéressant, quoi.
1: Voilà, oui, tout à fait. Quelque part, oui, c'est juste, et j'ai apprécié vraiment tout ce que les enfants ont pu m'apprendre en les voyant grandir, où j'ai vu dans leurs yeux ce que nous, on pouvait vivre quand on grandissait, et c'est passionnant, voilà. Mais j'avais pas ce fardeau, comme vous dites. J'avais pas ce fardeau, donc c'était
0: plus léger.
1: Plus léger pour moi, et quelque part plus léger, voilà. J'ai toujours pensé que j'étais un touriste, de toute façon.
0: Un touriste?
1: Oui, un touriste dans le sens, qu'est-ce qu'on a... L'autre jour, on a discuté de ça, puis on a dit, mais en fait, nous sommes des dieux. En villégiature sur la planète Terre, en train de vivre, d'incarner, l'incarnation, voilà. Ouais, ça devient trop...
0: On incarnerait quoi?
1: Nous sommes une incarnation de
0: Dieu.
1: De ce qui est. En fait, la matière, la lumière, le son, tout ça, c'est des vibrations.
0: Mm-hmm.
1: C'est la science nous le dit, quoi. Et les chamans nous le disaient il y a 5000 ans, quoi. La science maintenant prouve qu'ils ont raison, que leur intuition était juste.
0: Sur. Sur quoi?
1: On fait partie du vivant, quoi. On fait partie du vivant. On n'est pas sur la Terre, on est la Terre.
0: On est l'univers, on est tout.
1: Voilà. Mais quand même, on a une particularité, c'est qu'on est la Terre, c'est-à-dire qu'on est rassemblés, chaque corps humain, c'est des milliards d'individus ou de bactéries ou de vivants différents, mm-hmm. qui font une entité qui arrive à réfléchir. Alors, est-ce que c'est le...
0: C'est drôle que vous me disiez ça, parce que je peux participer à votre réflexion.

0: question. C'est
1: oui,
0: drôle.
1: Oui, volontiers.
0: Eh ben, je me permets, hein. Alors que j'ai plus de voix. J'abuse tellement. Mais récemment, je suis allée au théâtre de Vidi écouter Camille de Toledo, l'écrivain, qui lui raconte sa fascination pour les murmurations. Les murmurations, ce sont ces grands mouvements, vous savez, avec les étourneaux, qui d'un seul coup font des formes pas possibles, ou quand on a aussi d'un seul coup des gros groupes d'animaux qui sont capables de suivre en un mouvement, que ce soit les poissons, le bétail, voilà, etc., qui savent s'orienter et s'organiser sans même qu'on comprenne comment ils communiquent, ça a lieu. Et qu'en fait, on est capable de ça aussi, être humain, on a ça.
1: Oui.
0: Aussi. Effectivement.
1: Oui, c'est ce qu'on a.
0: Mais ce qui se passe, c'est que l'impossibilité, enfin, ce qui rend difficile cette intelligence collective, voilà. Il y a une intelligence collective propre qui crée cette forme incroyable de murmuration. Mais que ce qui bloque cette intelligence collective, c'est l'ego.
1: Oui. Alors, oui, je pense. Mais. C'est l'ego d'un certain côté, mais l'ego est nécessaire pour justement avoir une... moi, je sais pas. J'arrive
0: une
1: pas
0: ambition de vivre, une énergie. Une énergie, un idéal, des désirs, etc. Mais en fait, l'ego fait qu'on se fiche dans l'idée que notre intelligence individuelle peut dominer l'intelligence collective et du coup, on bloque la circulation. C'était ça. Voilà. J'apportais juste cette petite réflexion.
1: Oui. Je trouve que c'est très juste.
0: Donc vous avez bientôt 64 ans, vous êtes à la veille de la retraite, vous avez vu naître, grâce à cette amie qui vous a offert cette chance inouïe, hein. C'est merveilleux que cette femme elle vous ait offert cela, hein, à part ça.
1: Oui, tout à fait, oui.
0: C'est un énorme cadeau. Donc vous avez pu vivre un accouchement, vous avez pu vivre cette naissance et vivre des liens avec des enfants, filles et garçons, comme vous dites. En même temps, vous-même... Oui. Vous suffisiez amplement à votre vie d'ouvrier avec ce salaire-là?
1: Non. Oui et non, quoi. Disons qu'en tout cas, voilà, j'en suis là, donc c'était bien, mais non, on a quand même vécu des moments très difficiles, mais c'est vrai que depuis pas mal d'années, je fais quand même attention à la décroissance, comme on dit.
0: Mais surtout qu'on a beaucoup ici. On a beaucoup. On peut aller dans n'importe quel brocante, Emmaüs et autres systèmes de seconde main. Enfin, il y a tellement de matériel, il y a tellement de ressources.
1: Moi, j'ai énormément travaillé avec du matériel de récupération parce que je suis en Suisse. J'ai vécu donc à l'étranger, en France, surtout en France, ouais. Et... c'était pas la même chose à l'époque. Tout a changé. À l'époque, nos appartements, on les construisait avec c'était une fois par mois, à Morges ou.
0: Mais oui, les monstres.
1: C'était comment on appelait ça?
0: Les monstres.
1: Les déchets encombrants.
0: Ah, il y a les déchets encombrants et les monstres. On pouvait tout récupérer.
1: Ah, les monstres. Ah oui, on récupérait, on allait laver les tapis dans les fontaines, après on avait des tapis neufs de valeur extraordinaire qu'on a donné, qui sont partis plus loin. Non, on a vécu une période d'or que justement j'espère pouvoir maintenant, parce qu'on est quand même en même temps dans un pays qui est complètement... saturé par par les assureurs, par les gens qui gardent le pays.
0: Ah, il y a une bureaucratie, bureaucratie assez solide, non, oui.
1: Oui, alors totalement désuète. Moi, franchement, les prochaines votations qu'on va faire là, moi ça me donne envie juste de dire confions plutôt l'armée aux gardes frontières que ce monsieur Martin, là, je ne sais pas comment il s'appelle, celui actuel, qui dise on vire tout l'état-major de l'armée, parce que ces soldats qui ont. Moi, je n'ai pas fait l'armée non plus. J'ai traîné les vaches pour la Migros pendant 6 mois et j'ai peint beaucoup de choses. J'ai fait de la peinture, donc de la vraie peinture. La peinture en bâtiment.
0: Mmh. Mais qu'est-ce que vous n'aimez pas chez Martin Pfister? Qu'est-ce qui vous plaint, qu'est-ce qui vous déplaît chez Martin Pfister dans la gestion de l'armée aujourd'hui?
1: Alors, chez lui, il ne me déplaît rien, mais il est à la tête d'un département qui est complètement à la déroute depuis très longtemps. Quoi.
0: Ah, mais qu'il le dit, hein. La communication est très franche à l'armée, là, ils le reconnaissent, ils sont dépassés, voilà. Ils n'ont pas les moyens, il y a beaucoup de choses vétustes, c'est un peu la débandade.
1: Bah oui. Ah oui. Alors, on confirme, mais pourquoi est-ce qu'ils achètent des bombardiers pour surveiller un pays neutre, par exemple, quoi. On avait eu aussi cette expression au bistrot, parce qu'au bistrot, la politique est efficace. On avait cette... acheter des bombardiers pour surveiller un pays neutre, ça correspond à acheter un lance-flamme pour surveiller un champ de blé mûr, quoi. Voilà, en cas de ravage, on a le lance-flamme, c'est bon. C'est totalement ridicule. Tout ce qu'ils font est franchement ridicule, et y compris de vouloir compliquer une séparation entre le service civil et le service militaire. Moi, quand j'étais en prison pour l'armée... Ah bah oui, à l'époque, on faisait la prison parce qu'il n'y avait pas de service civil. Il n'y avait pas de protection civile ou je ne sais plus comment
0: donc,
1: ça se passait.
0: Donc, quand vous avez manifesté votre refus de faire l'armée, vous avez été en prison, c'est ça le truc?
1: Voilà. J'ai été en prison, voilà. J'ai été une première fois condamné à un mois et après à 9 mois, ce qui était le truc normal. Donc, 10 mois au total, parce que... j'étais réfractaire, j'étais pas objecteur. Il fallait être objecteur. Quand on était objecteur, ça voulait dire qu'on avait un problème de conscience. Moi, j'avais un problème de
0: pas envie.
1: J'étais réfractaire.
0: Vous vouliez pas, vous. Après, c'était juste ça. Pas,
1: voilà. Ni oui, ni non. Bien au contraire. Or, donc, j'étais traire les vaches pour la Migros. C'était très sympa pour ça. Hein. Moi,
0: mais en étant là, c'est-à-dire vous étiez prisonnier et on vous donnait ce travail-là, d'aller traire les vaches et tout ça.
1: Oui, c'était à Bellechasse, la plus grande, une des deux plus grandes exploitations agricoles de Suisse. C'était des prisons. Hein. Okay. C'est Bellechasse et puis l'autre, c'est en Suisse allemande. Quoi. Et, ou à l'époque, c'était ça, hein, je sais pas. Et non, c'était une période formidable. Moi, c'était le couvent. J'avais ma cellule à moi. Je gagnais 1 franc si je faisais mon lit. 5 francs si je travaillais bien. 10 francs si je travaillais bien le week-end. Je suis sorti avec beaucoup d'argent et j'ai pu vendre mon sang aussi.
0: Mais non.
1: Le seul endroit en Suisse où on peut vendre son sang, c'est à l'armée. Ah, pardon, à la prison. À l'armée, non.
0: Mais il s'en passe des trucs, là, de ce que vous me racontez. C'est incroyable.
1: C'est des choses qui se sont passées au XXe siècle, hein, madame. C'est des choses qui datent.
0: Pas tant que ça, ça date pas tant que ça, vous savez. Et vous savez ce qui vous arrive, Denis, pour rajouter du bonheur à votre existence? C'est pile l'heure de la dédicace et c'est vous qui appelez, donc c'est vous qui avez le choix d'un titre. Qu'est-ce que vous écoutez comme musique?
1: Ouh là là, qu'est-ce que j'écoute?
0: Qu'est-ce qui vous fait hyper plaisir, hein. C'est plaisir, hein. Vraiment, qu'est-ce qui vous fait plaisir?
1: Il y a un truc, c'est Jefferson Starship. Oh mon Dieu, comment ça s'appelle?
0: On va regarder.
1: C'est Starship, hein, c'est pas Airplane. Et puis c'est Hyperdrive en anglais.
0: Alors je cherche.
1: C'est un morceau très long.
0: Bah, c'est pas grave, ça me fait du bien. Je vais pouvoir me reposer.
1: Pas simplement long, avec Papa John Crash au violon électrique.
0: Alors, j'avais dit Hyperdrive. Hein.
1: Hyperdrive, vous savez ça?
0: Mais je vais trouver. Si je trouve pas là, je cherche ailleurs. J'ai plein de techniques de recherche. Et vous allez voir.
1: À propos de votre extinction de voix,
0: oui.
1: Vous avez des fenêtres où vous êtes, là, dans vos nouveaux locaux?
0: Ben non. On a l'air conditionné, hein? C'est bien pour ça que je suis en train de mourir. Non, mais c'est ça. Hein.
1: Bah, sortez dans le jardin, c'est joli, les PFL à côté.
0: Non, mais c'est, ce qui m'arrive, c'est vraiment ça, quoi. Il y a un moment donné, c'est trop, quoi.
1: Ouais, c'est plein de pifas. Mon Dieu, mon Dieu.
0: Non, alors, attendez. C'est Hyperdrive, de qui vous disiez?
1: Jefferson Starship.
0: Jefferson Starship. Ça marche. Mais oui, c'est compliqué. L'air conditionné, c'est compliqué. Donc, on met des... Enfin, voilà, on met des humidificateurs. On essaye de trouver des astuces.
1: Ah ben oui, mais voilà. C'est pas écolo, votre truc. Est-ce que je peux vous parler pendant que vous cherchez?
0: Oui, absolument. Oui. Dites-moi.
1: Il a écrit deux bouquins merveilleux.
0: Qui?
1: Le premier, c'était Silence en ferme, chronique paysanne, et le deuxième, c'est Paysanne, un combat silencieux. J'ai rencontré cette dame ce week-end à Moudon. C'était la bioagri. Et voilà, c'est des choses. Je pense qu'on vraiment, vraiment, il y a un avenir pour l'humanité. Et puis qu'il suffirait que les mécontents. Est-ce que je. Oui, pardon.
0: Ah bah allez-y, hein, moi je vous écoute du début à la fin. Il suffirait que quoi?
1: Mais que les mécontents de tous les bords se mettent ensemble et se rajoutent peut-être à ceux qui ne votent pas pour qu'on arrête de voter pour des bêtises, quoi.
0: Ah, voilà, ça.
1: Par exemple. Non, sérieusement, quoi. On sait bien que ce système économique est gangréné par la finance.
0: Bah oui.
1: On sépare, qu'on dit.
0: Bien sûr qu'on
1: passe autrement, quoi.
0: Ben je ne sais pas si vous verrez cela avant la fin de
1: mon existence.
0: Je n'osais pas le dire, mais on peut l'espérer très fort. Qu'il y ait quelque chose qui se rééquilibre. Qu'il y ait quelque chose qui se rééquilibre.
1: J'ai tellement peur pour l'avenir que c'est ça qui me rassure, c'est de lutter, c'est de dire. Parce que sinon, on devient. J'entends bien la jeunesse, tout le monde se dit, mais. Qu'est-ce que c'est que ce monde? Qu'est-ce qui nous prépare? Non, qu'est-ce qui nous.
0: C'est oui, déjà préparé, regardez la jeunesse. En Allemagne, ils étaient des centaines de milliers de jeunes à aller manifester en disant qu'ils ne voulaient pas entrer dans des menaces de guerre et de réarmement.
1: Voilà.
0: Et donc, il y a cette jeunesse-là. Récemment, je suis allée sur un.
1: Elle
0: est là, cette jeunesse.
1: Et en fait, vous savez, il y a un seul journal en Suisse. Roman, en tout cas, dans lequel j'ai lu le fait qu'en fait, il y a eu une grande enquête mondiale faite dans beaucoup de pays sur 40 000 ou je ne sais pas les chiffres de personnes, et qui dit que dans chaque pays, les gens sont à 80% de moyenne mondiale en train de dire que leur gouvernement ne fait pas assez pour la sauvegarde, quoi, simplement, on va pas parler de réchauffement, de refroidissement, de je sais pas quoi. Oui, leur gouvernement ne fait pas assez. C'est 80%, c'est une majorité silencieuse qui est gigantesque, et qui est le seul journal qui en a parlé, c'est Ligos, bien sûr, parce que les autres médias...
0: Non, mais il y a beaucoup d'échanges, hein, à travers les différentes plateformes. Il y a énormément de journaux et autres.
1: Oui.
0: Il y a quand même une vitalité intellectuelle qui est là, qui résiste. Et puis dernièrement, c'est ce que j'allais vous dire, je suis allée sur ce grand festival de l'EPFL, pas de l'EPFL, des étudiants, hein, de l'EPFL, qui s'appelle Balélec, et j'ai été émerveillée de croiser tous ces jeunes. C'était vraiment...
1: Oui.
0: 17 000 personnes, mais vraiment très, très agréable et surtout très intéressant, très ouvert, très libre. Enfin, moi, ça m'a... Avec beaucoup de systèmes de sécurité, c'est sûr. Donc, c'est un peu étrange au départ.
1: Ah oui, il y avait ça.
0: Oui, c'est très, très organisé, c'est très structuré par les sécurités privées comme partout maintenant. Donc ça fait, c'est très étrange. Mais à l'intérieur, c'était... Moi, j'ai été très heureuse de pouvoir parler à ces jeunes, de les côtoyer, de sentir un monde bien vivant, bien conscient, avec une énergie de et une volonté de faire des choses.
1: Il y a eu à la ferme de Bassange, il y a maintenant 3 semaines, 1 mois, il y a eu le premier festival paysan à la ferme de Bassange, donc qui joue l'EPFL, qui est sur les terrains de l'EPFL, qui est en sursis à cause d'autres choses. Et c'était hyper intéressant. Et c'était magnifique. Il y a eu 1200 personnes qui sont venues et tout. Et c'était passionnant. La manière dont on peut cultiver la terre, dont on peut...
0: Oui.
1: Voilà. Cultiver la terre, pas les choses qui sont dessus. On cultive, on rend la vie à la terre de ce qu'elle nous donne, en fait.
0: Et on en prend soin.
1: Ça passe. Hein. On en prend soin et puis on fait attention à ce qu'on mange pour pouvoir lui rendre quelque chose de consommable pour elle aussi.
0: J'entendais qu'un présentateur vedette de la BBC qui a animé une émission phare là-bas qui s'appelle Life on Earth, justement très grand défenseur du vivant dans son ensemble, qui faisait des documentaires et des reportages très très touchants sur le plus petit insecte comme le plus gros des mammifères, etc., ce genre de choses, et qui allait partout sur la planète apporter ça aux Anglais et aux anglophones plus largement. Fête ses 100 ans aujourd'hui, il y a un hommage national, les gens sont très émus. En fait, tant les scientifiques que des personnes lambda ont toutes et tous été nourris par cette passion du vivant qu'il a eue. Et d'entendre l'hommage national qui lui a été rendu, avec tous ces gens réunis et tous ces hommages, vraiment, tous ces honneurs, en parlant de l'émotion provoquée par ce qu'il a pu fournir comme information sur les êtres vivants qui nous entouraient, donc sur la Terre, j'ai trouvé ça très beau. Et il a dit, nous sommes dans une période de colonialisme ultra-violent de la Terre, qui est celle de la destruction de ce qui nous est essentiel. Donc, les paroles sont là, la prise de conscience, elle est là. Et comme vous parliez d'une majorité silencieuse, là encore, c'était étonnant d'entendre tous ces gens l'acclamer et de me dire, oh, non, en fait, ce qui domine le monde là encore maintenant, c'est l'envie d'être en lien avec ce qui est sensible, malgré tout.
1: Oui, c'est plus que l'envie, c'est la nécessité d'être... De remettre du je sais pas s'il faut dire du sacré ou du comment on dit que c'est pas ni sacré ni spécialement religieux,
0: du sens
1: à notre relation, à ce qu'on fait. Je sais qu'au Japon par exemple, les enfants dans les écoles participent au repas. Ils participent à l'élaboration du repas avant de le manger. Et rien que des détails, c'est pas du tout des détails, mais non. Rien que des choses comme ça permettent une approche totalement différente.
0: Mais c'est drôle parce qu'on a eu cette conversation-là il y a peu sur le fait qu'on est dépossédé de notre possibilité de faire. Et on en parlait autour des EMS, du fait que d'un seul coup on se retrouve livré, complètement dépendant. Et assujetti parce qu'on ne peut plus rien faire. On ne peut pas se faire à manger, on ne peut pas s'organiser soi-même, on ne peut pas produire ces choses, et c'est fini. Et finalement, on n'est plus soi-même, quoi. Voilà. Ça revient à cela aussi.
1: Ils ont parlé ce matin, sur vos ondes, ils ont parlé ce matin là, des appartements protégés. Qu'est-ce que ça voulait dire, protéger, des bonnes et des mauvaises expériences. Mais oui, effectivement, ça compte. Je crois que la ville de Lausanne, elle fait des... il y a certains immeubles où les étudiants ont des prix bas parce qu'ils vont voir leurs voisins de palier.
0: Oui, il y a une espèce d'organisation comme ça dans des coopératives. Là, de...
1: Voilà. Ouais. Tout ça est nécessaire. Alors, on parlait de ça encore ce week-end. On ne sait pas très bien si c'est Alain Berset qui a dit ça à l'époque, mais... aucune solution n'est satisfaisante, c'est pour ça qu'elles sont toutes nécessaires. Quoi. Et je trouve cette phrase extraordinaire.
0: Oui, c'est bien. Oui, c'est bien.
1: Ouais,
0: ça laisse de la place, en tout cas. Ça laisse de la place. Ça fait du bien.
1: Voilà, et c'est ça qu'on a besoin. Hein, quoi. C'est de la place.
0: Mais oui, qu'on puisse. Puis qu'on se fasse confiance. Qu'on se fasse confiance. Avec la place qu'on nous laisse.
1: On fasse confiance, et puis qu'on se rende compte que c'est pas le fameux poignant, c'est la santé qui compte. Si on basait, vous vous rendez compte ? Alors ça, c'est un truc qu'on a vu ce week-end en Suisse, en tout cas ici sur le canton de Vaud, Moi, je paye plus pour avoir une assurance maladie obligatoire que ce que je paye pour avoir une bonne nourriture par mois.
0: Mais
1: c'est
0: tant de gens,
1: incroyable.
0: Tant de gens sont dans cette situation, Denis.
1: Alors, je voulais pas dire que c'est comme ça pour tout le monde, mais je sais bien, c'est pour beaucoup de gens, c'est comme ça.
0: C'est tellement cher.
1: Mais ça n'a aucun sens. Ça n'a aucun sens que nous payions aussi cher. En plus, c'est une assurance maladie. Bon, ça, c'est un langage qui vient de la Suisse allemande, j'imagine. Parce que les autres, ils ont des assurances santé, hein. Je préfère avoir une assurance pour être en bonne santé qu'une assurance pour être malade. C'est une nouvelle manière de voir le board.
0: Bon, j'ai une bonne nouvelle pour vous. J'ai trouvé le titre en live, en plus.
1: Oui.
0: Donc, ça va être chouette.
1: Waouh.
0: C'est pas mal. Hein.
1: Tant pis si pour le couper un bout.
0: Non, je vais certainement pas le couper. Ça va être un grand moment de découverte et de plaisir. Et puis, bah, c'est vous qui étiez là au moment où vous pouviez choisir un titre. Donc voilà, c'est fait. Donc je vous propose qu'on l'écoute. Okay. Moi, je vous remercie d'avoir téléphoné.
1: Bien,
0: si vous avez des copains paysans, des copines paysannes qui veulent nous appeler et nous parler de ce qu'elles font. Tout le monde est bienvenu, donc n'hésitez pas à leur passer le numéro.
1: On va essayer de faire bouger tout ça.
0: Et puis, vous revenez nous donner des nouvelles. Hein, revenez nous donner des nouvelles. C'est chouette d'avoir des informations sur ce qui se passe dans votre vie. Merci, à bientôt. J'envoie le titre. Hein. Vous restez à l'écoute. Hein, ok. Remettez la radio à fond, Denis. Au fait, vous appelez d'où, Denis, vous m'avez dit
1: je vous dirai.
0: Ok, me dites pas. Allez, mettez la musique à fond, je vais peut-être trouver d'où vous appelez du coup grâce à ça. À bientôt.
1: Voilà.
0: Bonne nuit.
1: Au revoir, Amélie.
0: Et donc, Hyperdrive par Jefferson Starship, un titre live, et c'est Denis qui nous l'offre.

Merci Denis pour cette découverte. C'était très chouette hein, de partager cela. Merci beaucoup. Ça fait plaisir. En plus, j'ai l'impression que je retrouve ma voix. Bon, peut-être que je rêve. 0880 70 70 0880 70 70. Je dis toujours le 80 pour le monsieur qui aime bien qu'on dise le 80. J'espère que ce monsieur m'écoute à chaque fois. Il nous reste une petite dizaine de minutes, toute petite, mais vous êtes toujours les bienvenus. Ah, pourquoi le son ne part pas là? Ah non, on ne peut pas rajouter un problème de son après un problème de voix. Voici Rappelle-toi. C'est Clara Luciani qui vient chanter avec François and the Atlas Mountains. Allez, appelez. Encore quelques minutes. Appelez.

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0: Tout en douceur, nous allons quitter Dionne Warwick, Walk On By, pour écouter Leonard Cohen jusqu'à ce qu'il soit l'heure de nous dire bonne nuit.
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1: You got away. J'adore cette phrase. We are ugly, but we have the music. Quoi qu'il en soit, hein. Peu importe qui l'on soit, ni comment l'on est, on aura toujours la ligne de cœur de 22h à minuit. Quelle que soit ma voix, je reviens demain. Allez, bonne nuit.
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3: Un véhicule roule actuellement à contresens sur l'autoroute A6 Thun-Berne entre Moury et l'échangeur du Wangdorf. Quelle que soit votre direction, rabattez-vous impérativement sur la voie de droite et ne dépassez sous aucun prétexte. Je répète, un véhicule roule actuellement à contresens sur l'autoroute A6 Thun-Berne entre Moury et l'échangeur du Wangdorf. Quelle que soit votre direction, rabattez-vous impérativement sur la voie de droite et ne dépassez sous aucun prétexte. Et place maintenant à votre bulletin d'information. La Commission européenne annonce son intention d'inviter prochainement des responsables talibans à Bruxelles pour des discussions portant sur le renvoi de migrants vers l'Afghanistan. Cette visite, coordonnée avec la Suède, fait suite à deux déplacements de responsables européens en Afghanistan portant sur le même sujet. À Bruxelles toujours, l'Union européenne fait un nouveau geste en direction des industriels sur le prix du carbone. Elle propose de réduire leurs factures de 4 milliards d'euros de 2026 à 2030. L'UE doit présenter en juillet une révision plus substantielle de son marché du carbone créé en 2005. On part aux États-Unis où la Cour suprême maintient à titre provisoire l'accès par voie postale à une pilule abortive utilisée dans la majorité des IVG du pays. Les juges se sont donnés jusqu'à jeudi pour décider de la suite à donner à un recours judiciaire déposé par les laboratoires Danco et GenBio Pro qui fabriquent la mifepristone. Il s'agit d'un médicament administré en combinaison avec un autre comprimé dans les avortements médicamenteux. Les dirigeants libanais exhortent les États-Unis à faire pression sur Israël pour qu'il cesse le pilonnage de plusieurs régions du pays. Malgré une trêve théoriquement en vigueur, Israël poursuit ses frappes depuis le 17 avril. Selon le ministère libanais de la Santé, 2869 personnes sont mortes depuis le début de la guerre entre le mouvement pro-iranien Hezbollah et Israël. L'inventeur gréco-suisse Evangelos Elfteriou est finaliste du prix européen de l'inventeur 2026. Un jury l'a sélectionné dans la catégorie industrie pour ses innovations dans le domaine du stockage et du traitement des données numériques. Par exemple, il a travaillé avec son équipe à Zurich sur une amélioration des systèmes à bandes magnétiques. La cérémonie de remise des prix aura lieu le 2 juillet prochain à Berlin. Le canton de Vaud renforce son dispositif face aux violences domestiques. Il mise sur un suivi accru des auteurs, une augmentation des prestations destinées aux victimes et un renforcement du suivi policier, notamment au moyen du bracelet électronique. Selon la conseillère d'État Isabelle Moret, tous les homicides commis dans le canton de Vaud en 2024 relevaient de la sphère domestique. Et enfin, nous sommes mardi 12 mai, jour d'ouverture du Festival de Cannes. Le tapis rouge et les robes de gala sont donc bientôt de sortie. Cette année, le festival tente de se tenir à l'écart des controverses sur l'IA ou la sous-représentation des femmes dans la course à la Palme d'Or. Mardi soir, tous les yeux seront braqués sur la cérémonie d'ouverture pendant laquelle le réalisateur néo-zélandais de la trilogie du Seigneur des Anneaux, Peter Jackson, recevra une Palme d'Or d'honneur célébrant l'ensemble de sa carrière. Météo, de la pluie cette nuit, voire même de la neige à partir de 1500 mètres. Demain, le temps sera nuageux le matin avec quelques pluies le long des Alpes et des Préalpes. Limite pluie neige vers 2200 mètres. En cours de journée, le soleil fera son apparition dans toutes les régions. Il fera 7 degrés en pleine le matin, 16 l'après-midi.
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4: Maintenant, vers 50 et quelques, le vieux là, il est en train de skater la rampe. Il me regarde un peu. T'as pas bientôt fini de faire du skate? Je dis, j'arrêterai jamais de faire du skate. Mais c'est vrai qu'à l'époque, quand on était jeune, c'était une façon de se démarquer. On avait des baggies, on était des skateurs. Puis ça voulait dire quelque chose. Celui qui fait du skate, qui persévère, il se forge la tête à tomber puis à recommencer.
5: Vacarme. 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
6: Les skateboards sont arrivés en Suisse il y a plus de 50 ans, temps vénérable où l'on parlait encore de planche à roulettes. Le skate, c'est moins ennuyeux que la marche, moins lourd que le vélo, moins pétaradant que les bogeys ou les scooters. C'est léger, agile, rapide, souple et créatif. C'est un look, une tribu, un jargon fait de slides, de tricks ou de ollies. C'est une manière d'être, de s'approprier le mobilier urbain. Mais le skate, c'est aussi une pratique sportive, une discipline difficile, physiquement, dangereuse, exigeante, qui est d'ailleurs entrée en 2021 aux Jeux Olympiques de Tokyo. De la pratique marginale et contestataire à la reconnaissance officielle, des rampes, escaliers publics et trottoirs au skatepark et aux cours pour enfants, nous montons sur nos planches dans cette nouvelle série de reportages. Premier volet, nous allons rencontrer deux vétérans, des seniors du skate qui s'appellent tous les deux Laurent. Laurent Sudan a 68 ans aujourd'hui et n'hésite pas à remonter sur sa planche dans les rues en pente de Fribourg. Mais avant d'aller écouter le grincement de ses axes, nous partons dans la vallée de Joux rencontrer le fabricant de planches Laurent Gollet et sa compagne. Nous sommes au Brassu le 28 mars. Aujourd'hui, ce sont les journées européennes des métiers d'art.
7: Voilà. Je vais faire l'intro en bas. Voilà.
6: Un vent de liberté. Reportage Christophe Canu, réalisation de Jonathan Asley-Bachar.
7: Donc Laurent, mon mari, va arriver tout de suite. Il est juste avec l'autre groupe. Okay. Donc là, on se retrouve en fait dans la menuiserie familiale. Ouais. À la base, c'était son papa. Et puis nous, on a repris en l'an 2000, ici. Au début, il faisait beaucoup de fenêtres encore, parce que bah, il fallait manger. Tu ne peux pas arriver comme ça, vivre du skateboard. C'est encore aujourd'hui que du skateboard. Je dirais que c'est impossible en Suisse. D'ailleurs, on n'est que deux à faire à ce niveau commercial et stable dans la durée au niveau qualité. L'autre, World, ils sont à Bad Ragaz, en Suisse allemande. Et voilà, donc au début, ils faisaient des fenêtres. Et petit à petit, il a commencé à de plus en plus faire des planches. Donc, on a eu des demandes de projets, des stand-up paddleboard pour Audemars Piguet. Et voilà, petit à petit, il y a des choses comme ça qui sont venues. Et puis aujourd'hui, c'est vrai que des fenêtres, on a vendu les machines, on n'en fait plus du tout. On ne fait plus du tout, ou il ne fait plus du tout de la menuiserie traditionnelle. C'est vraiment depuis 2017 aussi, on a commencé avec les journées européennes des métiers d'art. Il a transmuté, évolué vers l'artisan d'art. Voilà, ben, j'entends qu'il arrive, donc moi, je vais m'arrêter. Je fais une toute petite intro.
4: Bah du coup, bah bienvenue à la vallée de Joux, avec un beau temps d'hiver, pour ceux qui viennent de l'extérieur. Donc moi, je m'appelle Laurent Gollet, je suis passionné de skate depuis tout gamin, donc c'était vraiment ma vie, quand j'avais 13 ans, je faisais que du skate, et un peu d'école, d'ailleurs j'ai pas très bien fini mon école. Et puis ensuite, vu que j'étais à fond dans ces sports de glisse, je suis parti faire du skate et du snowboard, j'ai un peu voyagé avec ça, j'avais 2-3 petits sponsors, ça m'a permis de vivoter, mais de faire ce que j'avais envie. Donc ces sports de glisse, en fait, la base de ces sports de glisse, c'est quand même le surf dans les vagues, qui était découvert en 1780 par James Cook, qui arrivait le navigateur à Hawaï, et puis qui a vu des gars sur des grandes planches en bois glisser sur les vagues. Puis ça, c'était vraiment le début du surf. Puis de là, bon, après, il y a eu le surf qui s'est implanté, puis le skate, il est arrivé dans les années 50 aux États-Unis avec des planches en bois, c'était vraiment des planches à roulettes, des roues en métal, ça marchait pas monstre bien. Et en 75, c'est quand je suis né d'ailleurs, il y a eu j'ai peut-être vu le documentaire sur Dogtown et les E-Boys. C'était les premiers pros du skate en 75. C'est le moment où il y a eu l'invention de l'uréthane, donc le plastique pour faire des roues qui grippent et puis plus de roues en métal. Puis de là, le skate a évolué. Dans les années 80, Rodney Mullen, entre autres, a inventé le ollie, qui est la figure mythique où on arrive à décoller avec sa planche collée sous les pieds. Et de là, ça a vraiment amené toute cette partie du street skateboard qu'on voit actuellement, qui a dérivé maintenant sur les Jeux Olympiques et toutes ces choses-là, où on voit des gaillards qui font tourner leur planche dans tous les sens, qui se posent sur une petite barrière, qui retournent dans l'autre sens, puis qui sortent. Donc voilà. Puis là, on va aller visiter l'atelier. Je vais me suivre.
8: Je fais quoi là? Hop. Ça, c'est mon skate fétiche. C'est un skate hyper nerveux. Il est concave, mais en ce sens-là. Tchac! Les virages vont s'enclencher. Il va vraiment répondre. Il va déraper facilement.
9: Il a combien d'années, celui-là ?
8: Celui-là, il a 15 d'années.
9: Ah ouais, ça se garde 15 ans, ce qui est...
8: Facile, ouais. Voilà, bon, on y va. Merci. Ah, j'en rangeais, hein.
10: Ah non, c'est
8: bon. Je n'ai pas eu comme élève.
10: Non, je sais pas.
8: À Fribourg, à l'école primaire.
11: Moi, j'ai toujours des souvenirs d'école primaire, moi.
12: Un véhicule roule actuellement à contresens sur l'autoroute A6 Thunbern entre Mouriez et l'échangeur du Wangdorf. Quelle que soit votre direction, rabattez-vous impérativement sur la voie de droite et ne dépassez sous aucun prétexte. Je répète, un véhicule roule actuellement à contresens sur l'autoroute A6 Thunbern entre Mouriez et l'échangeur du Wangdorf. Quelle que soit votre direction, rabattez-vous impérativement sur la voie de droite et ne dépassez sous aucun prétexte.
9: Vous aviez essayé d'en faire, d'initier vos élèves au skateboard ?
8: Oui, j'ai essayé. J'ai même voulu lancer un cours de skateboard. Mais ça n'a pas passé à la direction des écoles. Parce qu'ils trouvaient que c'était trop dangereux. Tout ce qui sort des sentiers battus, c'est pas vraiment accepté. Puis c'était aussi même financier. Parce qu'il fallait des skates, il fallait des casques. Enfin, ça ne s'est pas fait. Mais bien sûr, j'ai fait du skate, j'ai fait des après-midi sportifs de skate, même sur la patinoire de Gautheron. Car il n'y avait pas de glace. C'est un revêtement incroyable. Alors, on faisait des après-midi sportifs skateboard frisbee. C'était vraiment bien. Mais c'était il y a 30 ans.
9: C'est ça, hein. Bon, on laisse la gare et ce bistrot.
8: On laisse la gare et ce bistrot et on va sur la route. Fribourg est une ville en pente. Et je crois que c'est pour ça que je fais du skate aussi. Moi, je fais de la descente, du street, comme on dit, de la rue. Alors, je vais partir lentement.

0: Bah du coup, pour faire un skate, vous savez quel bois on utilise?
1: De l'érable.
0: Voilà, érable. De où?
2: Du Canada.
0: C'est ça, joli. Donc c'est le seul bois qui va. Moi j'ai tout essayé, hein, des bois de chez nous, du frêne, du chêne, enfin ça l'est pas. Résineux, c'est des bois, ils sont 10 fois trop mous, ils s'arrachent. Donc j'ai envoyé des demandes un peu dans tous les coins au Canada, de des immenses scieries, là, qui ici, il y a des millions de mètres cubes qui devaient ouais, vraiment se dire, l'autre, là, brassu, là, avec son, ses 3 feuilles de bois de skate, là. Puis ouais, ils m'ont baladé dans tous les sens jusqu'à ce que j'appelle un gars, puis qu'il réponde, Max Dufour speaking, puis j'étais Max Dufour, ça me dit quelque chose. Puis c'était un pro skater canadien de l'époque qui faisait de la grande rampe. Puis j'ai fait venir pour le minima, c'était pour 4000 planches, je crois, 4000 skates, pour commencer. Donc il n'y en a pas. Bon là c'est pas mal vidé, mais je l'ai déjà recommandé plein de fois entre deux, hein, donc ça tourne quand même, c'est pas celui de l'époque. Puis là, au départ, ce que je vais faire, je vais poncer les faces. En skate, il est composé de 7 couches. Tous les panneaux, c'est toujours impair. Il y a toujours un neutre au centre et la même chose de chaque côté. Si on fait pas la même composition, ça va se tordre. En fait, ce qui est standardisé, c'est que la board, elle fait à peu près 1 cm d'épais. Alors si on fait du 9 plis, on met du plus fin. Ça veut dire plus de collage, mais ça change pas grand-chose. Y a plus personne qui le fait maintenant, quoi. Ça donne rien de plus, quoi. Donc 7 couches. Première veine en long, deuxième veine en long, donc source de la veine du bois. Troisième est en travers, c'est ce qu'ils appellent des X-bends. De nouveau une en long, de nouveau une en travers, et 2 en long. D'accord. Ça c'est la composition assez standard du skate de freestyle. Puis moi je suis en 7 plis. Après, sur ce qui est des longboards, des planches de slalom, différents autres modèles, on va peut-être travailler avec des autres constructions. Mais la base, c'est ça. Donc, je disais, je vais poncer les faces. Donc, dans une machine, je pense mes feuilles de plaquage pour qu'elles soient lisses. Ensuite, là derrière, je vais vernir, mettre une première couche de vernis. Alors, d'habitude, quand on fait de la menuiserie ou des travaux du bois, on fait le meuble, puis à la fin, on le vernit. Moi, je vernis avant. Pour une raison, c'est que quand je vais presser, la colle, il y a une telle force dans le moulage qu'elle va, elle va migrer, puis elle va transpercer le bois, puis après ça fait des taches quand on vernit. Donc là, de vernir avant, ça isole. Puis ensuite, bah, les faces de l'autre côté, je vais les sérigraphier, vernir mes couches, et ensuite j'aurai mon petit paquet prêt pour le collage.
3: Ok.
0: Est-ce qu'il y en a qui skatent là, dans l'équipe, ou qui ont skaté un peu?
2: Moi j'ai skaté à l'époque, ouais.
0: Ok.
2: Et à la fin des années 90, c'est là que je me suis calmé, ouais.
0: C'est comme ça. Des autres, non? Oui.
4: La pratique du skate, on le faisait quand on était enfant, mais on était flemmards, donc on s'asseyait dessus, puis on descendait à la route cotonale, d'un village à l'autre, quasiment, puis on remontait à pied. Enfin, ce qu'il faut peut-être plus faire maintenant.
5: Arrête, tu vas lui donner des idées.
6: Et pourquoi vous dites qu'il ne faut plus le faire aujourd'hui?
4: Ah, je sais pas. Avec les voitures, avec la circulation qui a augmenté, et puis les motards qui passent assez vite à côté, c'est un peu dangereux, j'imagine. On a même mis des chaises de camping sur les skates pour descendre, c'était plus confortable.
6: Ouais. Ici, à la vallée?
4: Non, l'autre côté du melon de rue. On descendait en bas le village. Ouais, ça allait assez vite. Après, c'était compliqué de freiner, mais pour moi, c'est ça le souvenir du skate, hein, plutôt.
6: Là, sur les pavés de la ville de Fribourg. Ah ben là, vous allez voir. C'est Blue Tomato. Ça, c'est le magasin de skate de la ville de Fribourg. Je suis venu vendre un skate, là. Je sais pas si le patron est là. Si le patron est là, je connais. Ouais. Je sais même plus comment il s'appelle. Ah, ben non, c'est pas elle.
7: Bonjour.
6: Bonjour, madame. Vous avez toujours des skates?
8: Le coin skate est tout là-bas.
6: Bon, je t'ai là.
7: Vous n'êtes pas la patronne, vous?
8: Non, il n'est pas là aujourd'hui.
6: D'accord.
7: Parce que vous connaissez Laurent Sudan, ça vous dit quelque chose?
8: Oui, de nom, oui. Vous êtes dans le monde du skate depuis bien des années et des années. Je suis dans le milieu du skate et de la ride, un peu, grosso modo, depuis que je suis tout petite aussi. Donc il y a des noms qu'on connaît depuis qu'on est tout petit, et dans le skate, dans le snowboard et dans le ski, etc.
6: Voilà, on a skaté une fois.
8: Bon, alors faut que je m'y remette gentiment.
6: Du street ou bien avec les petits trous?
8: Non, moi j'ai fait plus du bowl, comme des piscines vides. J'ai eu 2-3 petits accidents qui ont fait que j'ai perdu un peu confiance.
6: Même jeu.
8: Voilà.
7: En skate?
8: Ouais, je me suis cassé 4 fois la même dent. Enfin voilà, du coup j'ai un peu abandonné. J'avoue. Voilà.

0: Tranquille de l'océan. Et il y avait plein de. Voilà, ils appelaient les bros à l'époque, brothers. Et ils fumaient de la marijuana, ils fabriquaient leurs skates avec de la résine. J'avais des longs cheveux. Et puis on a fabriqué mon skate. Et j'ai commencé à rouler, c'était plat. Et puis arrivé à Fribourg, comme j'habitais au Schönberg, Schönberg, ça veut dire jolie colline, eh ben je descendais. Et puis voilà, j'ai commencé comme ça.
1: Fribourg, ville du skateboard.
2: Et là, ça se finit sur votre chute.
3: Ah ouais, ben voilà.
2: Ouais, ouais.
4: C'est incroyable, okay. J'adore.
2: C'était par hasard que vous alliez aux États-Unis ?
3: Non, j'étais un séjour AFS, American Field Service. Et c'est.
2: C'est-à-dire ?
3: Ben, c'est une organisation qui s'occupe de promouvoir des échanges à l'étranger. Et ça veut dire qu'il y a un Américain qui est venu dans ma famille après. Mais moi d'abord, mais pas du tout de la même famille. Et moi d'abord, je suis allé, j'avais jamais pris l'avion et je suis allé en Californie, 17 ans, super sérieux comme mec parce que je faisais de la compétition dans les gymnastiques artistiques. Et là-bas, j'ai tout lâché, il n'y avait pas de gym artistique. Je savais même pas que ça existait les skates. Et en fait, dans mon quartier où j'habitais, il y avait des bros in English, des brothers, des frères. Et ces gens-là, ils faisaient du surf. Et ils se déplaçaient en skate. Et on faisait du skate à pieds nus, à torse nu, en short. Alors, il est clair que là-bas, mais parallèlement au skate, j'ai découvert la marijuana. J'ai découvert les femmes. Enfin, les femmes. Pas un gros truc, hein, mais j'ai une bonne amie, nanana. Et puis le skate. Et puis le skate. Ouais, on m'a toujours dit ça, quoi.
2: C'est-à-dire ?
3: Bah, que j'étais un mec qui voulait toujours faire autrement que les autres. C'est clair, quand t'es à Fribourg, et puis tu roules comme ça, ben, les gens, ils te regardent ou ils te regardent pas, mais tu fais ton histoire. C'est tout, quoi. À l'époque, je disais toujours, walking is boring. Marcher est ennuyeux. Et puis, skating is living.
5: Le skate, c'est la vie. Ouais. Vous avez jamais dit que vous êtes un danger public?
3: Bien sûr. J'ai eu une fois une histoire avec une dame d'un certain âge, et je lui ai chopé l'arrière de son soulier.
2: Sur le trottoir ?
3: Oui. Mon copain Yvalin, il a eu un truc. Le skate, il est parti du trottoir, il est arrivé sur la route, et il y a eu une voiture qui a freiné, et il y a eu quatre voitures qui sont rentrées dans les voitures d'avant. Il a pris son skate, et nous, on a conduit le chemin.
5: Parce que dans certaines villes, les skateurs n'étaient vraiment pas les bienvenus. À Bordeaux, qui est devenue une des mecs du skate, à l'époque, il y a eu une grande volonté de, à un moment ou à un autre, chasser les skateurs hors de certains quartiers. Et on les amendait.
3: Waouh. Il n'y a jamais eu ça parce que je pense que, contrairement à Bordeaux, chez nous, c'était toujours un peu petit. Et il n'y a jamais eu 50 skateurs en ville de Fribourg en même temps. J'ai jamais vu ça, en tout cas.
4: J'ai 32 ans, du coup, moi, j'ai connu encore l'ancienne génération qui rencontre la nouvelle un peu. Et du coup, ouais, moi, je suis très d'accord avec ce côté un peu, pas contestataire, mais c'était la liberté un peu, je dirais. C'était aussi un peu un monde de liberté.
3: Vraiment, c'est là où j'ai senti le plus de liberté dans ma vie. C'est en skate, même dans mon métier. En tant que prof de gym, prof de sport, on nous dit, ouais, les enfants, il faut qu'ils sautent telle hauteur à cet âge-là, telle hauteur 2 ans plus tard, etc., etc. Puis moi, ça m'a toujours démecté de lire des choses comme ça, parce qu'on essaie de mettre les enfants ou les gens dans des cubes, des cases, des ronds, n'importe quoi, qui se ressemblent tous. Et puis moi, j'ai toujours essayer de cultiver chez l'enfant. Enfin, j'avais des classes difficiles. Je leur ai toujours essayé de leur faire conscience que la vie, c'était entre leurs mains et pas les mains de quelqu'un d'autre. Et puis contestataire, oui, j'ai fait des manifs, j'ai fumé des joints en public. Ça m'arrive encore de faire des trucs comme ça. On était des révolutionnaires. D'ailleurs, il y avait la Ligue révolutionnaire à l'époque au Collège Saint-Michel. On était là-dedans, on faisait des manifs depuis la fenêtre du lycée pour avoir un conseil, une assemblée générale avec les élèves qu'on a eu, on a obtenu. Bien sûr qu'on voulait changer le monde, mais on voulait plutôt dire « fuck the world ».

0: C'est vrai que moi, quand j'ai commencé, c'était vraiment suite à des films genre Nuit de la glisse, genre de choses que j'ai vues. Puis je trouvais ça trop cool. J'ai dit, je dois trop faire ça. Puis bon, on était à la campagne ici. Puis il n'y avait rien. Donc la première année, j'étais tout seul à faire du skate, à essayer de monter le trottoir en heli. Puis un jour, tu descends à Lausanne, à Vevey, tu te dis. Enfin, on avait construit une mini-rampe dans mon jardin, là, avec mon père à l'époque. Donc je fais du skate un peu chez moi. Tu descends, tu prends le train, on descend. Puis tu vas avoir une compète, puis toi, tu crois que tu avais inventé la roue avec ton petit ollie, et puis tu vois des gars qui skataient deux fois mieux. Donc tu vas faire le contest, mais tu drops pas une seule fois la rampe parce que t'oses pas. Puis après, bah, tu remontes chez toi. Puis, mais si t'es passionné, moi, je suis vraiment tombé là-dedans. C'était ma vie, ça. C'était, je vivais skate, je dormais skate. Enfin, il n'y avait que ça. J'en faisais des heures tous les jours. Mais quand moi, j'ai commencé, il y avait vraiment ces Spit on Fire, ces genres de vidéos. Qu'on s'est prêté à recopier, et on voyait plus rien tellement qu'il y avait de comme ça, mais pour essayer de voir comment ils faisaient les tricks, quoi. Puis t'apprenais avec ça. Parce qu'il n'y avait pas de.
1: C'était les tutos de l'époque.
0: Ouais, ouais, mais il n'y a pas. Puis tu allais en arrière, tu voyais plus rien. Mais on a commencé comme ça. Puis après, il y a eu d'autres magazines qui sont arrivés. Tout d'un coup, il y a eu les Thrasher Magazine, des trucs de skate américain qui se trouvaient. Puis c'est comme ça que ça s'est mis en route, en fait. Mais vraiment, par cette. Ouais, cassette vidéo, ce genre de choses, quoi. Puis après, ben, l'histoire de fabriquer des boards à la campagne par rapport à la ville, ben, c'est juste que j'étais ici puis qu'il y avait un atelier. Puis que finalement, l'atelier coûtait moins cher que s'il avait été au centre-ville. C'est plus les parents, c'est ceux qui ont skaté de ma génération qui viennent acheter des skates ici.
1: Et quand votre père il a su que vous vouliez vous lancer dans la fabrication de skateboards, comment il a réagi?
0: Mon père, il trouvait que dans sa génération, c'était plus les gens, ils achètent du fonctionnel. Il faut mettre l'argent pour faire ses fenêtres, pour sa maison, puis pas pour les loisirs. Donc, il avait de la peine à comprendre de se dire que moi, j'ai acheté un t-shirt Independent, qui était une marque de skate, parce que finalement, moi, j'étais en panneau publicitaire pour cette marque, pour lui. Il n'avait pas cette compréhension de l'appartenance à une équipe, enfin, par rapport aux marques. Puis typiquement, faire des skates, il me disait, mais ouais, tu peux faire des skates pour te marrer un peu le soir, mais ça va jamais marcher, quoi. Tu vas pas gagner ta vie en faisant ça. C'était du loisir, c'était pas quelque chose qui allait te permettre de vivre. Alors, il avait pas tout tort dans un sens, parce que c'était quand même très compliqué d'arriver à ce qu'on a fait là. On est riche de ce qu'on fait. C'est ça notre richesse, en fait. Enfin, en tout cas, la mienne. Après, c'est pas évident non plus, quoi. Mais c'est cool. Puis moi, j'adore prendre mon skate puis aller skater.
1: Encore aujourd'hui?
0: Ouais. C'est là où je vis, où on est vivant. Maintenant, à 50 et quelques, le vieux, là, il est en train de skater la rampe. Il me regarde un peu. T'as pas bientôt fini de faire du skate? Je dis, ouais. J'arrêterai jamais de faire du skate. C'était tellement ancré. Et puis, mais c'est vrai qu'à l'époque, quand on était jeune, c'était une façon de se démarquer. On avait des baggies, on était des skateurs. Puis ça voulait dire quelque chose. Ceux qui tombent, ceux qui se relèvent, ceux qui tombent, qui se relèvent. C'est vraiment une école de la vie. Le skate, celui qui fait du skate, qui persévère, il se forge la tête à tomber puis à recommencer. Puis ça, dans toute la vie, peut-être c'est pour ça que j'ai pas lâché ma fabrication de skate ici. C'est que je voulais y arriver. Comme quand on s'entraîne en tricks. Là, ça fait une année que je m'entraîne en tricks. J'arrive toujours pas. Ça fait une année que j'essaie une figure. Mais c'est vrai que c'est hyper dur. On se rend pas compte que c'est des sports hyper techniques. Bon, maintenant, on s'en rend un peu plus compte par rapport à la médiatisation, JO et tout ça, où on voit des ralentis. On se dit comment il fait tourner cette planche sous ses pieds, se poser sur une barrière, partir dans l'autre sens. Ça paraît pas possible. Mais c'est ce qui fait que quand on arrive à une figure, on a vraiment une satisfaction de dingue. Moi, je dis, si t'as commencé gamin à skater, que t'as continué, tu vas jamais arrêter complètement. Tu seras tellement imbibé de ça, de ce monde, de cette culture, de tout ce qui va autour. Après aussi, tout ce qui est du graphisme, du design. C'est tellement devenu un univers. C'est vrai que maintenant, il y avait les pantalons cargo, ça vient du skate. Les pantalons baggy, ça vient du skate. Enfin, ça a influencé vraiment toute la culture, quoi. La culture urbaine, c'est le skate, quoi.
2: Moi, j'ai essayé, mais ça n'a jamais été bien concluant. Mais en revanche, je suis venue au monde du skate par la musique. Parce que mes copains faisaient du skate, et puis on écoutait du punk, du métal et tout ça. Puis du coup, c'est aussi un univers qui a vraiment une culture très profonde.
0: Bah ouais, c'est ça. Petite bout de musique qui était au cours, on se dit, oh, ça c'est une part de telle vidéo.
3: Oh. Ah, exactement. Moi, j'ai le même souvenir aussi des parts de vidéo et des musiques.
1: C'était quoi? C'était des vidéos avec du punk?
3: Ouais, ouais. Punk rock. Puis ça rappelle des souvenirs, quoi.
0: Ouais. Fort, on était à fond.
3: Et ouais.
0: Vous avez la vidéo, puis après, go! J'ai le bruit du skate dans la rue, quoi. ou le bruit d'engraine sur la rampe. Enfin, c'est des trucs, moi je trouve c'est trippant, quoi. Moi je fais pas mal de mini, de ball, enfin de courbes maintenant, parce que voilà, le street c'est quand même dur, surtout maintenant. Mais je drop cette rampe, tu roules là-dedans, t'as cette espèce de mouvement qui t'envoûte, quoi, puis tu tournes, c'est un peu hypnotique.
4: Vacarme.
2: Moi j'ai une petite, puis je rêve de la mettre là sur un skate dès qu'elle pourra, et puis de la lancer là-dedans, quoi. Si elle accroche, c'est méga cool.
1: Elle a quel âge ?
2: Elle a 2 ans, donc je pense que l'année prochaine, on y va.
1: Ah ouais, vous n'avez pas peur qu'elle se fasse mal ?
2: Ça se répare. Puis il faut faire les choses, quoi. Il faut essayer. Si on a toujours peur de se casser quelque chose, on ne fait rien. Et puis là, ben voilà, on lui fera des beaux dessins sur le plâtre.
5: Un vent de liberté, c'était un reportage de Christophe Canu. Le skateboard fait-il partie de vos vies ? Quelle place occupe-t-il dans vos cœurs et dans vos corps ? S'ils sont marqués par des gamelles mémorables, pour nous le dire, vous pouvez nous appeler au 058 134 134 0. Si vous n'êtes pas accro à la vie sur des roulettes, quel regard portez-vous sur celles et ceux qui utilisent la ville comme un grand terrain de jeu ? 058 134 134 0.
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3: Le monde de la police suisse, ça ressemble un peu à un kaléidoscope. Un fédéralisme oblige, chaque canton a ses propres forces de l'ordre, sans compter les nombreuses polices communales, régionales et la police encore fédérale, la FEDPOL. Alors quels sont les avantages et les inconvénients de ce système, et aussi de la primauté historique des cantons en matière de sécurité? Cette organisation est-elle encore adaptée aux besoins actuels? On peut penser aux nouvelles formes de criminalité comme la cybercriminalité. Et comment garantir la sécurité tout en respectant les droits humains. Bonjour Daniel Fink.
4: Bonjour.
3: Vous êtes membre associé à l'École des sciences criminelles de l'Université de Lausanne et vous signez avec Sylvia Staubli ce livre « La police en Suisse » est paru aux éditions du Savoir Suisse. Alors Daniel Fink, cette organisation un peu par canton des polices, c'est ancien ça?
4: C'est un héritage de la République helvétique, donc de 1803 avec l'acte de médiation. Il y a eu les cantons qui se sont rebellés contre le gouvernement central et ont cimenté en quelque sorte, dans l'acte de médiation, l'autonomie cantonale de la police, de la justice et de la prison. Et c'est depuis ce temps-là qu'il y a eu diverses tentatives de renforcer le niveau national contre les cantons. Et je crois qu'à l'exception des lois pénales et des lois de procédure pénale, on n'a jamais réussi, en fait, à briser un petit peu le poids des cantons dans leur souveraineté de maintien de l'ordre et puis de poursuite pénale. Donc, avantage, oui, dans le sens où la police a été très proche un peu du citoyen, avec des moments problématiques. On pense à des situations de grève, la grève nationale 1918. On pense à des années 36 avec des grands mouvements et l'utilisation de l'armée et non pas de la police à l'époque. Mais il y a d'autres moments, grandes manifestations contre les centrales nucléaires, contre certaines, la guerre du Vietnam, etc., où la police a joué un peu plutôt contre le peuple, tout en étant justement ancré dans les cantons. Donc, positif et négatif, on pourrait développer davantage d'aspects.
3: Un des aspects qui est intéressant, c'est que qui dit police cantonale, après il y a aussi des polices importantes, notamment des villes. On sait que chaque ville a aussi son corps de police, ou chaque région, parce que parfois il y a un peu des associations qui se font. Ça veut dire aussi que c'est parfois des philosophies différentes. Si on reste sur la Suisse romande, on sait notamment qu'il y a un peu, notamment la police neuchâteloise, en tout cas de l'arc jurassien, qui a peut-être une approche un peu différente que les polices vaudoises ou genevoises. Vous confirmez-vous ?
4: Ah, moi, je confirme, évidemment. Donc, je pense qu'il y a d'abord trois régions vraiment distinctes. La Suisse alémanique par rapport au Tessin et par rapport à la Suisse romande. Je pense personnellement, tout en n'ayant pas les preuves définitives, que la Romandie ou les polices en Romandie sont quand même un peu inspirées, un peu sous l'influence des réflexions policières du côté français, qui se sont fortement radicalisés, militarisés jusqu'à certains points, avec des distinctions entre Genève et Vaud, avec, comme vous venez de le dire, avec Neuchâtel-Jura, mais aussi Fribourg, ensemble avec le Valais, qui lui est aussi un tout petit peu excentré. Mais on a là aussi, au niveau des philosophies des polices, des attitudes qui ont été différentes. Dès les années 2000, il y a eu vraiment une réflexion à l'intérieur de la police neuchâteloise, qui avait quelques soucis au niveau de son staff, de comment honorer le respect des personnes qui devaient arrêter, qui devaient considérer comme des suspects, etc. Et là, il y a eu toute une réflexion très importante qui a été menée. Et qui va peut-être être mené, j'en sais pas beaucoup, du côté du canton de Vaud, voire de la police de la ville de Lausanne, qui a quand même eu quelques soucis à se faire.
3: Mmh. Oui, ben ça c'est quelque chose qui est, en tout cas, qui est apparaît, en tout cas, qui revient sur le feu de la rampe, cette question justement de l'éthique, de la déontologie, du travail policier. Ça, c'est aussi un aspect important de votre ouvrage, Daniel Fink, cette question des droits humains, comment faire respecter l'ordre dans la ville, ailleurs, tout en garantissant des droits aux citoyens. Ça, c'est, vous avez l'impression que c'est en train de bouger, ça?
4: Disons, on a eu maintenant 30 ans ou presque 40 ans de développement des droits humains. Ils sont partie de la Déclaration universelle des droits humains, avec tous les adjonctions de conventions qui concernent les femmes, la torture, les personnes migrantes, etc., etc. Toutes ces conventions contenaient quelque part des éléments liés à l'arrestation des personnes, l'usage de la force par la police, la manière de détenir les personnes. Il y a eu donc développement d'un parapluie en quelque sorte de conventions qui doivent orienter le travail policier. Et c'est pas ces conventions ne sont pas là pour partir, elles doivent être prises en compte par la police: proportionnalité, respect de la dignité de la personne. Dans les cas d'arrestation de personnes, avocats de la première heure, etc. Tout ça est venu s'infiltrer en quelque sorte dans le travail policier, et les policiers, les agents, les agentes de police sont supposés connaître quelles sont les limites, comment user de la force de manière proportionnelle, comment interroger une personne sans la violenter, comme on le voit bien trop souvent encore dans les films sur la police.
3: Mmh. Parce qu'il y a toute une critique quand même qui revient ces dernières années, qui vient de la gauche ou de l'extrême gauche, avec ces slogans ACAB pour All Cops Are Bastards, donc tous les flics sont des salauds, en gros, si je traduis plus ou moins, c'est ça. Il y a une critique qui revient, il y a beaucoup d'affaires aussi en Suisse romande où les gens disent, voilà, la police tue, ce qui choque aussi des policiers et des policières qui disent, non, mais pas toute la police tue, et puis c'est pas forcément comme ça que ça s'est passé. Est-ce que vous avez l'impression qu'on a quand même une espèce de climax comme ça, un peu de défiance, en tout cas d'une partie de la population, parce qu'il y a une partie qui soutient bien sûr les forces de l'ordre, mais d'une partie de la population envers les forces de l'ordre?
4: Mais je crois que ce qu'on a pu observer, c'est cette montée des droits humains et du respect des droits humains par ceux qui sont les détenteurs de la force légitime. Donc ceux qui ont le droit, les seuls qui ont encore le droit d'utiliser la force, c'est la police. Quand ils utilisent la force, il faut que ça passe de manière proportionnelle et pour des raisons de situation immédiate de danger ou de risque pour la... Ce qu'on a vu en même temps, c'est la montée des téléphones mobiles qui ont permis d'enregistrer les actions des agents de police. Et ça a permis de confronter ce que disaient les policiers ou le personnel de police, et ce que disaient, eh bien, les médias, ce que disaient les personnes qui ont été témoins de cet événement. Preuve à l'appui avec les téléphones, les films, les vidéos. Et ça a permis, la police a perdu le monopole de la, de rapporter ce qui s'est passé. Mmh, mmh. Il y a eu contestation, il y a eu débat, il y a eu des recherches, il y a eu des exploitations des films, séquence par séquence, et on peut montrer que dans beaucoup d'incidents, il y a disproportion de la force. Je voudrais juste citer un autre élément qui est avant l'utilisation de la force. La police de Zurich a été en 2014 accusée de racisme quand ils ont fait des contrôles aux faciès. Il y avait 25 000 contrôles de personnes dans les rues de la ville de Zurich. Il y a eu un changement à la direction de la police qui s'est interrogé sur comment changer cette image mauvaise de la police, et ils ont commencé à enregistrer chacun des contrôles d'identité des personnes. Ils en ont réduit jusqu'à 10 000. Ils sont, en 8-10 ans, ils ont réduit à 10 000 le nombre de contrôles. Est-ce qu'ils ont perdu en sécurité? Non. C'était un excès de travail, de répression. Et donc là, non, la police, elle est là pour garantir la sécurité, mais elle ne doit pas trop en faire non plus.
3: Vous expliquez aussi, Daniel Fink, que ce qui a changé notamment dans le métier de policier ces dernières années, c'est toute la partie, la judiciarisation, c'est-à-dire qu'il y a en gros de plus en plus de paperasse, où faire attention à de plus en plus de choses. Ça rend le travail de policier plus difficile aujourd'hui?
4: Absolument. Le policier devrait être vraiment bien formé pour que la paperasse ne soit pas un obstacle à son travail. Qu'il le fasse rapidement, effectivement, en ayant connaissance de l'ensemble des lois. Ce qui s'est passé, c'est qu'on a introduit donc le code de procédure pénale national, unifiant les procédures, augmentant justement respect des droits humains, l'ensemble des droits des personnes suspectées, arrêtées, placées en détention provisoire. Et là, chacun de ces actes aujourd'hui peut être contesté, peut-être on peut faire recours contre toutes ces actions, donc elles doivent être documentées. Le travail de policier, de la policière, il sera encore plus soumis à contrôle avec les années à venir. Il n'y aura certainement pas une réduction, étant donné que ces droits sont acquis, et aujourd'hui, le travail de police est aussi un travail de documentation de ce qui est fait.
3: Si on prend les critiques qui sont adressées à la police, si on prend en compte justement ce travail de paperasse, pas que de paperasse, mais d'attention aussi aux lois qu'il faut avoir, est-ce que ça explique en partie le manque d'attrait? Parce que vous le signalez aussi, on le sait, parce qu'il y a des campagnes d'affichage, les corps de police manquent souvent de volontaires, il n'y a pas assez de personnes. Comment vous l'expliquez?
4: Alors, il y a une étonnante distinction à faire entre l'image du policier comme étant un détective, quelqu'un qui va enquêter sur des délits qui doivent être élucidés. La plus grande partie du travail du policier, c'est encore réceptionner des plaintes, effectivement après chercher des suspects, mais dans beaucoup de domaines, les suspects ne sont pas tout simplement pas trouvés. Dans tout le domaine du cambriolage, dans tout le domaine, on a des taux d'élucidation extrêmement faibles. Donc là, il y a...
3: Donc c'est moins glamour que ce qu'on peut croire, c'est ça que vous nous dites?
4: C'est beaucoup moins glamour qu'on ne le croit. Il y a beaucoup plus de travail social plutôt que de police judiciaire. Le contrôle sur les routes, le suivi sur la patrouille en ville, où c'est beaucoup plus... créer une ambiance de sécurité en ayant des personnes qui sont...
3: Mais l'aspect social, il pourrait attirer certains profils. Il y a des éducateurs de rue qui existent. C'est vrai qu'on a une image peut-être plus, effectivement, pas de Robocop, mais habillé en intervention de police secours. Mais on regarde le travail d'un policier dans une grande ville, c'est aller relever parfois une personne âgée qui est tombée dans son appartement, c'est donner des renseignements dans la rue, il y a toute une partie qui est un petit peu effectivement d'interaction sociale.
4: Oui, et je pense que actuellement, il y a tout simplement la police doit aussi se réinventer par rapport à ce que recherchent les personnes. Beaucoup plus devrait être fait au niveau du cybercrime, beaucoup plus de formation devrait être donnée pour que le travail de policier soit attractif en tant que tel.
3: Nous parlons de la police en Suisse, de son fonctionnement avec vous, Daniel Fink. Vous avez évoqué notamment la cybercriminalité. On va y revenir. Ce sera juste après Der Kommissar.

0: Une chanson qui sent bon le début des années 80, 1981 pour être précis, pour ce titre du chanteur autrichien Falco, Der Kommissar. On vous retrouve, Daniel Fink, vous n'êtes pas commissaire, mais vous connaissez très bien le monde des prisons en Suisse et le monde de la police, vu que vous avez co-signé cet ouvrage, La police en Suisse. Alors, on le disait tout à l'heure, il y a des défis nouveaux depuis quelques années, notamment la cybercriminalité. On ne passe pas un jour, je crois, sans qu'il y ait de nouvelles arnaques hyper sophistiquées sur les mails, les téléphones portables, etc. Est-ce que les policiers sont formés à ces nouvelles technologies ?
1: Disons, la formation des policiers a commencé très tardivement. Il y a eu des initiatives qui ont été prises au niveau fédéral pour former le personnel, mais je crois, si je suis pas mal orienté, la formation proprement dite à l'enregistrement des faits, c'est fait que après Covid, retardé sans doute par le Covid, les unités spécialisées dans la poursuite elles-mêmes se sont mises en place dans les années 2007, mais de manière très très retenue. Elles ont pris un peu plus d'importance dans ces grands cantons, mais globalement, je pense pouvoir dire que la police est encore en retard d'une guerre.
0: Bon, il y a certains cantons, je pense là au canton de Vaud, je crois qu'il y a un monsieur policier numérique qui est sur Instagram, qui interagit de manière assez intéressante, voire rigolote, pour capter justement sur ces réseaux-là des gens qui pourraient se faire arnaquer.
1: Mais justement, il faudrait des unités qui seraient beaucoup plus étoffées au niveau des différentes fonctions, à la fois pour rechercher, exploiter les traces qui existent au niveau de l'Internet, mais aussi au niveau de la poursuite internationale des personnes. Et là, je pense que tout l'instrument qui a été mis en place, et j'essaye de le décrire avec Sylvia Staubli dans le livre, tout l'instrument qui a été mis en place au niveau suisse est encore loin de ce qui devrait être au niveau de la capacité de réaction à l'ensemble des millions d'interventions possibles qui peuvent être considérées comme des cybercrimes.
0: Bon, c'est aussi la beauté, entre guillemets, du fédéralisme suisse. Vous le rappelez, Daniel Fink, c'est parfois plus simple de collaborer avec Europol qu'avec une autre police cantonale en Suisse, c'est juste ?
1: Absolument. Donc, jusqu'à très très longtemps, chaque police avait son système de walkie-talkie, de système de radio dans les voitures. Il y a eu longtemps le refus d'intervenir de poursuivre les personnes qui étaient prises sur les faits dans un autre canton. Tout ça a été amélioré, mais je crois qu'on est encore loin d'un échange de données. D'ailleurs, il y a une initiative du Conseil fédéral pour changer tout ça, la Poll App, qui va être débattue ces prochains temps, qui concerne l'échange de données entre cantons au niveau police. Alors que avec Schengen, on s'est accouplé, si on peut dire, au système de l'Europolis. Et là, il y a un échange de données qui est beaucoup plus facile pour le moment.
0: Mais sur le terrain, par contre, les polices collaborent. On sait que lors des grands événements, le G7 ou d'autres choses, les polices d'un autre canton peuvent venir renforcer un corps de police du canton concerné.
1: Bien sûr que depuis 2000, il y a eu une convention qui a été mise en place, un concordat sur les interventions de soutien aux autres cantons, que ce soit un VEF du côté de Davos, que ce soit un G7 ou 8 du côté de Genève. Oui, là, il y a des interventions communes. Mais sinon, chaque canton vit très fortement sur ses instruments. D'ailleurs, il y a eu récemment des mises en commun de police, parce que Neuchâtel avait sa police du lac, canton de Fribourg, canton de Vaud. Aujourd'hui, il y en a plus qu'une qui fait le travail sur le lac. La même chose pour les tireurs d'élite. Il y avait des tireurs d'élite dans chacun des cantons, alors que il suffit d'en avoir 10 dans un des corps de police pour l'envoyer où besoin y a.
0: Et vous dites d'ailleurs que aussi la criminalité, elle a beaucoup baissé ces dernières années, c'est juste?
1: Alors, il faut regarder le détail, notamment ce que j'essaye de montrer, qu'il y a différents degrés d'analyse criminelle qu'on peut faire, et notamment ce qu'on regarde l'homicide, qui est un de ces indicateurs pour discuter de la violence, il est en baisse depuis 100 ans. On a actuellement environ 42-43 homicides par année, avec donc un taux de 0,5 pour 100 000 habitants. On en avait 9 fois plus au début du siècle. Donc on est vraiment dans une tendance lourde de baisse des homicides. La même chose au niveau des brigandages, même chose au niveau des cambriolages, où là, c'est d'autres facteurs qui ont joué. Là où on a toute une autre situation, c'est toute la question de la délinquance sexuelle, le viol, la contrainte sexuelle, où là, on a toute une nouvelle sensibilité, ce qui était accepté il y a encore 50 ans, ce qui était toléré ou en tout cas accepté sans porter plainte parce que c'était une personne de niveau social certain, parce que c'était un souci de ne pas déranger. Il y a aujourd'hui beaucoup plus de plaintes, mais je pense globalement qu'on est plutôt dans une situation où là, la sensibilité nouvelle contribue à ce que on ait moins de violence qu'auparavant. Un dernier détail, allez-y. La question de l'éducation. Il y a encore 50 ans, il était régulier que des professeurs donnent des claques, des coups de pied, tapent avec une règle les doigts des élèves. Moi-même, j'ai été victime de ce genre de... Mes parents n'auraient jamais pensé porter plainte. Aujourd'hui, c'est inadmissible pour un enseignant de se pratiquer ce genre de choses.
2: Daniel Fink, vous le montrez dans votre ouvrage, il y a toutes ces couches, un petit peu de police cantonale, communale, mais il y a aussi la police des douanes, il y a aussi de la sécurité privée, il y a aussi d'autres acteurs qui interviennent. Est-ce que, je l'ai dit, à FEDPOL au niveau fédéral, est-ce que ce millefeuille tellement suisse, il fonctionne ou il mériterait d'être un petit peu simplifié?
1: Non, je crois qu'on peut dire que globalement, ça fonctionne, mais avec certainement un besoin ces prochaines années de changer, d'intégrer beaucoup plus de s'intégrer au niveau des polices dans les pratiques, dans les structures de commandement que ce qui se fait actuellement.
2: Il faudrait une police commune, une école de police commune si on regarde ce qui se passe en Suisse romande, où je crois qu'il y a toujours deux écoles, non?
1: Ah, je pense que là, on est vraiment dans une situation désastreuse. Il y avait encore 20 ans, on essayait de créer une école unique. Ça n'a pas marché. On avait trois pôles de centres d'éducation. Aujourd'hui, on est à nouveau à 9 sur toute la Suisse. C'est un retour dans les années 90-2000.
2: Mais pourquoi c'est problématique? Parce que du coup, les pratiques ne sont pas les mêmes.
1: Parce qu'on sait que les pratiques ne sont pas les mêmes, que la formation et l'éducation des policiers n'est pas la même, et puis que ça pose problème. On a dans le canton de Vaud des manières de faire très différentes de certaines régions alémaniques.
2: Un grand merci, Daniel Fink, d'être venu nous voir ce matin. Je rappelle que vous êtes membre associé à l'École des sciences criminelles de l'Université de Lausanne. Je rappelle le titre de cet ouvrage que vous co-signez avec Sylvain Staubli, La police en Suisse, c'est paru aux éditions du Savoir Suisse. Bonne suite de journée à vous.
1: Merci beaucoup.
2: Et la technique ce matin, il y avait Mathias Brunimann. Demain, nous parlerons de toute autre chose. Nous parlerons du goût du moche. Je vous souhaite, quant à moi, une excellente suite de journée à l'écoute de RTS Première.
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1: L'Iran est prêt à donner une leçon en cas d'agression. Cette menace émane du principal négociateur iranien, Mohammad Bagher Ghalibaf. Ce dernier a réagi sur le réseau social X aux déclarations de Donald Trump sur le cessez-le-feu entre les États-Unis et l'Iran, qu'il a qualifié de très fragile. Mohammad Bagher Ghalibaf, également président du Parlement iranien, a ajouté « Nous sommes prêts à toute éventualité, ils seront surpris ». Nouvelle hausse des primes d'assurance maladie en perspective pour 2027. Selon les prévisions de Comparis, l'augmentation l'an prochain devrait être en moyenne de l'ordre de 3,7%. Un expert du comparateur en ligne met en avant le risque que constitue la situation économique mondiale. Après 3 années de hausse choc, entre 2023 et 2025, les primes de l'assurance maladie de base ont grimpé de façon plus apaisée en 2026. La police cantonale vaudoise a procédé à un vaste coup de filet pour démanteler un réseau actif dans le trafic de drogue et le blanchiment d'argent. Une vaste opération menée le 28 avril dans plusieurs cantons et à l'étranger a permis aux forces de l'ordre vaudoises d'interpeller 3 personnes. 5 autres ont été arrêtées à Zurich. D'après la police cantonale vaudoise, ce coup de filet a découlé de plusieurs années d'investigation menées en collaboration avec le ministère public. Dans le canton de Bâle-Ville, les habitants devront trancher le 14 juin sur la gestion des pigeons. Plus de 8000 volatiles vivent sur le territoire cantonal et leur présence divise. Face à cette situation, la population est appelée à voter. Elle doit choisir entre une initiative populaire et un contre-projet plus prudent. L'initiative propose d'installer 10 pigeonniers dans l'ensemble de la ville de Bâle pour détourner les oiseaux des bâtiments et les attirer vers des lieux spécialement aménagés. Le périple du MV Ondius, le navire dans lequel un foyer d'antivirus a été détecté, n'est pas encore terminé. Si les passagers ont fini d'évacuer hier à Tenerife, dans les Canaries, le paquebot de croisière doit maintenant rallier les Pays-Bas. Il est attendu dimanche soir à Rotterdam avec encore 25 membres d'équipage à bord et 2 membres du personnel médical. Le bateau doit également rapatrier le corps d'une passagère allemande décédée durant la croisière. En France, le Sénat a rejeté hier soir un article clé de la réforme de la fin de vie. Très divisé, l'hémicycle n'a pas voulu de l'article 2 de la proposition de loi. Cet article propose une définition de la future procédure d'aide à mourir et les situations auxquelles cette aide à mourir s'appliquerait. En hockey sur glace, l'équipe de Suisse pourra compter sur la présence de Rickard Franzen sur son banc jusqu'en 2030. L'entraîneur assistant a prolongé son contrat après avoir rejoint la Fédération Suisse au début de la saison 2024-2025. Le technicien suédois œuvrera aussi comme coach assistant de l'équipe nationale des moins de 20 ans. Il y aura encore des nuages ce mardi matin dans le ciel roman, avec encore quelques averses le long des Alpes et des Préalpes. Le temps deviendra de plus en plus ensoleillé en cours de journée. Le thermomètre grimpera pour sa part jusqu'à 16 degrés en pleine. Vous écoutez RTS Info, on se retrouve à 2h pour un nouveau point sur l'actualité.
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4: Bienvenue dans cette drôle d'époque. Une nouvelle semaine commence. Nous nous en réjouissons. Bastien Testori est aux manettes derrière la vitre en direct jusqu'à 17h. Salut Mélanie.
5: Salut Simon.
4: Cet après-midi, nous sommes avec un grand professeur de médecine, un homme qui s'est formé à la fois à Lausanne et aux États-Unis, Harvard. Parmi ses recherches marquantes, on peut citer notamment la découverte d'un gène impliqué dans la survenue du diabète, et ça concerne beaucoup, beaucoup de monde, le diabète. Ce printemps, début juin, puisqu'un jour, il faut bien partir, il donnera sa leçon d'honneur, comme on dit, sa leçon d'honneur au CHUV à l'occasion de son départ à la retraite. Bonjour Gérard Weber.
5: Bonjour.
4: Merci beaucoup d'être avec nous. Quelques mois encore, vous êtes le chef du département de médecine du CHUV, professeur à la faculté de biologie et de médecine de l'Université de Lausanne, porteur d'un double titre en médecine interne et en endocrinologie, diabétologie. Donc cette leçon d'honneur, on a vu ça, ça figure sur le site de l'université, ce sera le 4 juin, jeudi 4 juin, vous donnerez cette leçon d'honneur à l'occasion de votre départ à la retraite. De quoi allez-vous parler? Première question, puis ensuite on vous demandera ce que ça vous fait.
5: Tout d'abord, merci pour l'invitation. Je suis très honoré d'avoir été invité pour cette émission. Ça va parler, le titre que j'ai choisi, c'est « Vocation interniste ». Finalement un titre très sobre, mais qui résume finalement ce qui fut mon intérêt durant mes dernières 40 années. En fait, ça paraît beaucoup d'années, mais en effet, j'ai eu un engagement particulièrement marqué en médecine interne, même si mes domaines d'intérêt peuvent dépasser la médecine interne. Donc, ce sujet de cette leçon d'honneur, comme vous mentionnez, sera peut-être de mettre un éclairage sur l'historique, à quel moment est apparu ce terme d'interniste, quelle est sa signification. Pourquoi c'est une profession qui peut être en danger, mais qui est, à mes yeux, promis un avenir extrêmement lumineux. Et j'espère que vous avez tous déjà un interniste, en tout cas.
6: Je vais vous poser la question, parce que j'en parlais avec Lucas Torrent juste avant qu'on commence cette émission à l'antenne. On ne sait pas très bien ce que c'est que la médecine interne, c'est quoi?
4: C'est à l'intérieur.
6: Ouais, c'est ça, mais encore.
5: C'est une bonne question. Puis en fait, en préparant ma leçon, ma première diapo est celle-là. Parce qu'en fait, on nous pose très souvent la question, mais finalement, c'est quoi un interniste? Puis on a un problème de sémantique. Parce que souvent, l'interniste va dire, écoutez, je ne suis pas chirurgien, je ne suis pas orthopédiste, je ne suis pas neurologue, je ne suis pas cardiologue. Alors finalement, mais qu'est-ce que tu fais comme job? Alors, il y a des définitions qui peuvent être simples, c'est de dire, mais finalement, c'est vrai qu'on peut s'intéresser à des problèmes simples ou extrêmement complexes de l'adulte. Ça peut être une vision, une perspective très globale. Mais c'est toujours pas une définition qui est pas très, très sexy d'une certaine manière. Peut-être une autre manière de le décrire, que j'avais appris d'ailleurs de mes pères, j'ai trouvé assez juste. C'est que finalement, si vous réfléchissez à un spécialiste, dont je le suis en termes d'endocrinologue, le spécialiste, c'est le champion, et on a vraiment besoin de lui, c'est le champion d'une maladie ou d'un organe. On parlait un petit peu avant d'opérations et autres, etc. Je suis tellement content qu'un excellent chirurgien de la main vienne m'opérer, et c'est un hyper spécialiste.
4: Oui, parce que vous avez eu un accident de ski, vous nous en parliez avant d'entrer dans ce studio, des côtes cassées et une main très abîmée.
5: Bref, ça c'est le spécialiste.
4: Pardon de parler de ça, mais ça concerne aussi l'humanité, ça peut arriver à tout le monde.
6: C'est l'arroseur arrosé.
4: Et vous avez été très bien soigné, vous nous disiez ça aussi.
5: Alors le spécialiste saura tout sur l'organe, la maladie, puis finalement l'interniste, il sait très peu de choses, mais sur beaucoup de choses différentes.
4: Comme un journaliste en fait.
5: Et voilà, peut-être, il sait énormément de choses.
6: Mais alors c'est quoi la différence entre un interniste et un généraliste?
5: Aussi une très bonne question qui fut sujet à grande polémique dans la mesure que le généraliste était vendu comme une entité spécifique, différente de l'interniste qui avait un aspect très très hospitalier, un peu élitiste. Or, d'une très bonne nouvelle, en 2015, ces généralistes ont fusionné avec les internistes pour faire une société unique qui s'appelle la médecine interne générale, considérant que ces internistes généralistes ou autres couvrent une panoplie de gens qui sont soit des généralistes installés en campagne, soit des internistes de ville, soit des internistes hospitaliers. Finalement, on a des formations assez analogues et on s'intéresse à la personne dans sa vision globale, raison pour laquelle cette société est devenue la plus grande possible.
4: Vous disiez, deux choses qui pourraient paraître contradictoires. Un, que vous voyez beaucoup d'avenir à cette discipline de médecine interne, mais qu'en même temps, elle était en danger. Qu'est-ce qui la menace?
5: Ce qui la menace, c'est certainement, d'une part, l'explosion des connaissances. Hein. Je cite cet exemple qui m'a toujours impressionné. Dans les pères de la médecine interne, il y a des gens qui sont fameux. Et dans les années 35, on décrivait à peu près 360 maladies, avec 5% de traitement pour celle-là.
4: Ça, c'était il y a moins de 100 ans.
5: Il y a moins de 100 ans. Aujourd'hui, on a 18 000 maladies, 7000 maladies répertoriées rares et dont 70% sont génétiques. Donc l'explosion des connaissances a conduit assez naturellement les gens à s'intéresser à la maladie ou à l'organe et devenir un champion de ça. En fait, c'est plus facile. Et pour moi, c'est même plus facile d'être un expert de ma maladie, du diabète et autres, que d'embrasser tout. L'autre exemple, c'est si je viens, quelqu'un vient vous trouver, si je vais trouver mon orthopédiste et je lui dis je suis fatigué, il va pas m'interroger là-dessus. Si vous allez trouver un interniste et vous dites je suis fatigué, il va vous bombarder des questions pour s'assurer est-ce que cette fatigue que vous avez, elle est banale ou elle est un signal d'alarme pour quelque chose de sérieux.
4: Vous avez, et j'avais prévu d'y venir, vous avez écrit un livre sur la fatigue, Gérard Weber. Ça veut dire quoi? Qu'on s'intéresse trop à la maladie en tant que telle, à l'organe déficient et qu'on est moins holistique qu'on devrait l'être. Les internistes le sont encore, mais tous ces spécialistes mis bout à bout, au fond, ne résolvent pas le problème. C'est ça qui va poser le problème à l'avenir.
5: Bon, il y a un aspect de reconnaissance aussi. C'est vrai d'être un spécialiste, vous êtes très vite reconnu et plébiscité. D'être un interniste généraliste, ça peut paraître parfois un petit peu moins attrayant.
6: Il y a la question financière aussi.
5: Il y a les enjeux financiers que je voulais pas aborder. Vous avez tout à fait raison. Le bénéfice secondaire d'un interniste se voit avec la distance. Alors, quand je le dis quand je suis au seuil de ma retraite, il y a rien de plus heureux de voir mes patients, de leur dire merci de la confiance qu'ils ont eue, mais c'est vraiment touchant de voir à quel point les gens sont attachés à leur interniste généraliste qui j'ai suivi parfois à 25 ans. Et ben ça, c'est le bénéfice secondaire pour le moment d'être un interniste, de suivre les gens au long terme.
4: Alors, cette retraite, on pourra l'aborder plusieurs fois au long de cette émission, Gérard Weber. 4 juin, leçon d'honneur, et fin juillet, vous remettez votre poste, votre blouse. Comment abordez-vous ce moment-là?
5: Oh, avec beaucoup de paix et de plaisir, j'ai dû apprendre. Et en fait, beaucoup de mes patients et de mes collègues, je suis aussi pas mal de collègues, humblement, je pose la question, comment se passe votre retraite à vous? Et je les écoute toujours très attentivement. Et il y a des chemins très différents qu'ils feront. Et je l'aborde un peu dans ces conseils, qui est assez banal ce que je vais vous dire. C'est la règle des 30%. Je la trouve assez juste. 30%, je sais ce que je vais faire, c'est continuer sur des choses que j'aime bien faire, qui est mon domaine de spécificité médicale. Je peux être rédacteur en chef, je vais faire du bénévolat, des choses comme ça. 30% de votre temps, vous allez reprendre tout ce que vous n'avez pas pu faire faute de votre temps, et ça va reprendre pour moi soit de la musique, de la voix, des choses comme ça. Puis 30%, vous allez commencer à faire des choses qui sont soit rien du tout, soit vous intéressez la famille, soit reprendre. Moi, je lisais cette phrase l'autre jour je trouvais fantastique de Loïc Perron. Si vous connaissez pas, c'est un
4: navigateur.
5: Il écrit une jolie phrase que je lisais l'autre jour, si je la traduis bien. C'est-à-dire, plus je m'éloigne, lui, comme navigateur, plus je rentre dans la profondeur, et quelque part, c'était ça son message, plus je rentre dans l'essentiel. Et je trouve assez joli pour un navigateur qui dit « je m'éloigne, mais je rentre dans l'essentiel ». Mais moi, je trouve le 30%, c'est ça, c'est s'intéresser à l'essentiel des choses, où vous aurez peut-être aussi plus de temps, ça peut encore plus d'introspection, de vous dire « intéressez-vous à vous et aux autres et à vos enfants ».
4: C'est ça l'essentiel, c'est la famille, c'est l'intimité, c'est ça. Mais si je fais 30%, il reste encore 10%, non?
6: Très bon, Simon, bravo.
5: Ne dites pas à mon épouse encore.
4: Alors là, ces 10%, c'est quoi?
5: Non, là, il faudra que je navigue dans tout ça et se reposer pour moi et voyager. Ça fera partie du show.
4: Naviguer dans tous les sens du terme.
5: C'est ça. Hein,
4: on a compris que vous aimiez la voile, mais on a compris aussi que vous faisiez du ski.
6: Et que vous étiez rédacteur en chef. Vous êtes rédacteur en chef de Swiss Medical Weekly. Ça va continuer?
5: Oui, alors ça, je vais continuer. Et si vous me donnez la parole 2 minutes, je vais juste le...
4: Et même plus que ça.
6: C'est un peu plus longtemps, oui.
5: C'est un honneur pour moi d'être ce rédacteur, parce que j'ai appris des choses d'être rédacteur en chef. Peut-être que les auditeurs ne le savent pas tous, mais pour nous, dans les sciences biomédicales, c'est absolument crucial de publier. La manière de publier, c'est que vous faites vos recherches, faites des observations, et vous soumettez un article dans un journal qui est expertisé par des experts, des pairs, donc qui sont anonymes, et éventuellement, après révision, vous serez peut-être accepté à être publié.
4: Ah, quand on l'envoie, c'est anonyme.
5: Votre nom apparaît mais les reviewers, ce qu'on appelle les experts, vont rester anonymes. Et ils vont juger, ils vont très souvent être très méchants avec vous et refuser souvent les papiers. Plus le papier, le journal est prestigieux, plus c'est difficile d'entrer.
4: Alors que ce sont les experts qui sont anonymes.
5: C'est les experts qui sont anonymes. Et alors, le principe, et c'est ça qu'on réalise mal dans la population générale, c'est que la grande majorité de ces journaux, à mon avis, sont des prédateurs. Pourquoi sont des prédateurs? Parce que quand vous soumettez, vous devez après certainement payer des milliers de francs pour que votre article soit publié, finalement. Et qui gagne de l'argent, c'est l'éditeur.
4: Oui.
5: Et en fait, c'est ça qui n'est pas très éthique, parce que dans le fond, vous publiez et vous allez payer énormément pour publier et vous laissez pas nécessairement l'accès à vos publications dans le monde entier. Alors si je parle de Swiss Medical Weekly avec fierté, il répond à des critères qu'on appelle diamond, de diamants, qui sont plébiscités dans le monde actuellement académique. Le principe est le suivant. Si vous soumettez un article, vous pouvez venir de n'importe où du monde, ce qui est le cas pour Swiss Medical Weekly, qui peut venir d'Amérique, d'un Suisse, de partout dans le monde, vous serez expertisé. En fait, 95% des papiers que je reçois vont être refusés, il y a 5% qui vont être acceptés. Mais ceux qui sont publiés vont être publiés gratuitement et online et accessible au monde entier.
4: Pas de prédation.
5: Donc ça veut dire que c'est éthiquement extrêmement droit, dans des respects aussi de durabilité, parce qu'il n'y a pas de papier, c'est open, c'est vraiment ouvert au monde entier, et il n'y a pas d'enjeu financier. Donc, et ça, c'est très noble, et en fait, on n'est pas en train de demander à des auteurs, imaginez bien qu'une soumission qui vient d'Afrique, de demander à payer 2 ou 3 ou 5 000 francs pour une publication, c'est impossible.
4: C'est une sorte d'open source de la publication médicale, comme l'informatique.
5: Voilà. Mais expertisée. Alors, bien sûr. Très, très stricte. Alors voilà, ça c'est un des plaisirs que j'ai de continuer à faire cette activité, et de soutenir une démarche de ce type-là.
4: Comment est-ce qu'on... Ça aussi, on pourra l'étendre, mais comment est-ce qu'on juge un article? On doit tout vérifier, ces comités d'experts, la rédaction en chef, on fait l'exercice derrière pour voir si ça marche. Comment on juge de la qualité d'un article et d'une publication?
5: Ah, c'est une très très bonne question et c'est pas facile du tout. Chez nous, on a instauré, par exemple, c'est assez récent, il y a plusieurs filtres. Ma papier nous arrive, il y aura une expertise dite méthodologique. Ça veut dire, est-ce que la question que le scientifique pose, la manière dont il essaie de la résoudre, est-ce qu'elle est méthodologiquement possible ou juste? Ça veut dire des calculs de puissance, ça veut dire des statistiques et autres. Et déjà là, une bonne partie des papiers ne passent pas parce que méthodologiquement, ils font faux. Une fois que vous avez cette première analyse, ensuite vous la soumettez à des gens. Alors soit vous pouvez être compétent dans le domaine, ça peut être le mien dans des domaines de médecine ou de diabétologie, mais il y a des tas de domaines où je ne suis pas du tout compétent. Et alors on soumet justement à des experts neutre qu'on juge, et c'est d'ailleurs un très très grand exercice qu'on doit faire, c'est de trouver ces experts pour que de manière neutre ils évaluent ça sans tuer les personnes, parce qu'évidemment il peut y avoir des conflits d'intérêts, ils doivent les manifester et s'assurer. Puis le dernier défi pour nous, c'est l'intelligence artificielle.
4: Eh oui.
5: Et comment faire que ces articles... Alors il y a des règles éthiques qui sont dans les plus grands journaux que nous respectons, le New England, ils sont à un stade de dire, mais simplement... Assurez-vous de nous dire que vous l'utilisez. Je ne dis pas que c'est faux de les utiliser, mais dites-le nous que vous le faites.
4: Il faut être transparent sur l'utilisation de l'IA.
5: Et aujourd'hui, il y a des papiers dans le New England Journal of Medicine, qui est probablement un journal de grande référence pour moi. Les papiers ont été rétractés, ont été retirés parce qu'ils n'avaient pas annoncé qu'ils avaient utilisé de l'intelligence artificielle.
6: Ce papier a été rédigé avec l'aide de l'intelligence artificielle.
5: Exactement. Et ça, on peut l'annoncer, on peut le dire.

0: Incroyable. Comment allez-vous dans cette drôle d'époque, professeur Weber, à 3 semaines de cette leçon d'honneur?
1: De nouveau, question facile et difficile en même temps. Je vais vous donner une réponse de jésuite.
0: D'accord.
1: En mentionnant bien que j'aime l'énorme être des jésuites parce que je viens d'une culture qui vient d'un collège Saint-Michel.
0: Collège Saint-Michel à Fribourg. Oui.
1: Sur lequel je suis très très sensible et je les remercie parce que c'est une culture, un ancrage qui m'a beaucoup aidé. Mais en termes de réponse, elle va être un peu double. C'est-à-dire que elle commence la réponse le matin. Je me réveille un peu comme vous, on en parlait un petit peu avant, très tôt. Et à 6 heures du matin, je lis tous les journaux. 15 minutes après, je suis déprimé en réalité. J'ai tout à coup un état de conscience que ce monde dans lequel on vit est absolument horrible et dramatique. Qui plus est, en plus de ça, ce 11 mai, j'apprends que on a consommé toute notre énergie de l'année, que en fait, si le monde entier vivait comme nous, il nous faudrait 3 planètes comme la Terre pour vivre. Mais je déprime totalement.
0: Donc, on est à crédit déjà.
1: On est à crédit. Donc ça, c'est la partie déprime, mais de conscience, et je pense que c'est impossible de se dire je suis heureux dans un monde où il y a tellement de souffrance. Ça, c'est ma première partie. Puis, évidemment qu'après la journée passe et reste la journée, bien sûr, on rentre de nouveau dans des aspects plus égoïstes et soi-même, et je suis en fait très, très heureux, évidemment, au seuil de cette retraite. Parce que c'est un moment particulier où on me donne l'opportunité, ben, ce 4, que vous mentionnez le 4 juin, c'est surtout une opportunité pour moi de dire merci, parce que c'est un moment de dire merci à beaucoup, beaucoup de gens, y compris à tous mes patients qui nous ont fait confiance. Et c'était un honneur et ça m'a fait extrêmement plaisir de suivre tous ces gens-là. Donc c'est un moment de transition où je suis en fait tout à fait épanoui et plus dans les phases de remerciement avec plein d'activités et en me réjouissant de ça. Donc à la fois très heureux, je suis bien dans cette époque et on a une chance et une bénédiction de se trouver dans ce monde, dans cet endroit aujourd'hui. Et puis de l'autre, il faut avoir un état de conscience de se dire que attention, c'est un privilège qui peut être aussi fragile, dont on doit avoir conscience.
0: Merci. Nous vous disons merci d'être avec nous, Gérard Weber, jusqu'à 17h dans cette drôle d'époque. Dans quelques instants, ce sera l'heure d'écouter votre portrait, un riche parcours qu'est le vôtre à 15h20. Voici Manon Lisa, le petit pêcheur.

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1: Bastien Testori.
2: Il est prêt.
1: Il est prêt. Et vous êtes prête aussi, Mélanie, on peut y aller.
2: À quatre mains.
1: C'est le portrait.
2: Il fait encore un peu frais pour la saison. Ce début juin est laborieux. Je vous précise que c'est de la science-fiction. Hein. Les pavés du centre de Lausanne sont luisants de pluie, mais Gérard ne les remarque pas. Il sort du métro, le nez plongé dans une pile de feuilles dactylographiées. Il remarque que sa main droite, qui tient le classeur, tremble un peu. La pluie a cessé et a laissé la place à un soleil doré sur fond de ciel ardoise. La température remonte.

0: Le sol fume sous l'effet du soleil de ce début d'été. Il fait chaud et humide. C'est presque dépaysant. En attendant que le feu tourne au vert, Gérard tourne son poignet, les feuilles suivent. Il regarde sa montre. 16 heures. Il est largement en avance et s'en réjouit. Il va avoir le temps de régulariser sa respiration, de calmer les battements de son cœur qui s'emballent à l'idée de donner sa dernière leçon dans ce bâtiment qu'il arpente depuis plusieurs décennies. Lorsqu'il entre dans l'auditoire César Roux, Gérard est accueilli par le technicien qui lui propose un café. Il décline et demande un verre d'eau. Il pense aux recommandations qu'il distille depuis des années à ses patients et à toute la population lausannoise. Pas trop de caféine, le moins possible de cigarettes et du sucre avec modération, pareil pour l'alcool. N'empêche, il remarque la table dressée pour l'apéro qui suivra sa leçon d'honneur. Il repère les bouteilles de vin blanc recouvertes de buée. Le liquide ambré bien frais repose dans des seaux remplis de glaçons. Il se réjouit de le sentir couler doucement le long de son gosier qui sera moins serré qu'à l'instant, soulagé que la leçon soit derrière lui. Quelques minutes plus tard, le technicien revient avec une tasse en carton. Gérard décline le sachet de sucre et le petit pot de crème, il avale le tout d'une traite. Il faut ensuite tester le micro, les lumières. Gérard se retrouve sur scène devant les rangées de fauteuils vides. Il imagine la même salle un peu plus tard, remplie du public qu'on attend nombreux. L'heure avance. Gérard est assis au premier rang, il boit une gorgée d'eau pétillante, se souvient qu'il ne faut pas oublier de s'hydrater. Il est tenté par le bol de chips que lui a confié le technicien pour accompagner son verre d'eau, mais il visualise le taux de graisse qu'elle contient et décide de s'abstenir.
1: C'est salé aussi.
0: Eh oui. C'est tellement bon.
1: Ah oui.
0: De toute façon, il a l'estomac noué. Il relit pour la millième fois le titre de sa leçon. Profession interniste. Il se dit que cela paraît fou de résumer en moins d'une heure ses dizaines d'années auprès des patients, ses 650 articles publiés, ses près de 20 prix qu'on lui a décernés. Il n'arrive pas à croire que demain, il sera officiellement retraité. Il est 17h13. La salle bruisse de chuchotements. On entend tousser. Gérard reconnaît derrière lui la toute fumeur de l'un de ses anciens patients. Il entend le haut-parleur s'allumer et sur la scène, son ami et collègue de longue date s'avance, tapote sur le micro et accueille l'assemblée avant de présenter le héros de la soirée, Gérard. Il se tasse de plus belle sur son fauteuil au premier rang.
2: Peut-être qu'en fonction de sa vision de la vie, donc aussi de sa spiritualité, le patient désire ou ne désire pas ou comprend d'une certaine façon comment les médecins doivent le traiter. Et si on ne l'appréhende pas, ben les médecins et aussi l'équipe soignante peuvent passer complètement à côté des vrais besoins du patient. Donc je pense que si on intègre ça, on soigne mieux nos patients.
0: Gérard sent ses mains devenir moites. Il serre son classeur avec ses feuilles dactylographiées comme une bouée en plein tsunami. Il entend les applaudissements. Puis les sons apaisants du violoncelle et du piano qui s'élèvent jusqu'au plafond de cet auditoire César Roux. En regardant Malcolm et Vanessa qui jouent, yeux fermés et sourire aux lèvres, Gérard sent son stress retomber. Il est pleinement ici et maintenant. Il veut profiter de chaque miette de ses derniers instants comme chef du département de médecine du CHUV. Il se souvient de ses premiers pas dans la profession, quand il découvrait les États-Unis en blouse de médecin, quelques années après son premier séjour linguistique en terre américaine. Il visualise précisément son tout premier jour dans le prestigieux collège de Harvard.
3: Harvard a une réputation mondiale et la première impression peut-être quand on arrive, bien sûr le campus est gigantesque, mais le cœur d'Harvard, ce qu'on connaît, la carte postale, c'est-à-dire les bâtiments historiques en briques de style colonial, hein, puisque Harvard a été fondé extrêmement tôt, en 1636. Alors on est surpris, c'est tout petit.
0: Les instruments se sont tus. Gérard est maintenant dans les starting blocks. Il aimerait commencer sa leçon, il a tous les éléments de son discours bien en tête, les feuilles dactylographiées ne lui serviront sans doute à rien. Il tente de se concentrer sur les discours qui s'éternisent. Cela le démange de monter sur scène à son tour, mais il croise le regard reconnaissant de Claire, la directrice de l'hôpital, qui ne tarit pas d'éloges sur lui. Puis les yeux sombres, comme deux binoirs derrière ses lunettes, de Renaud, qui parle de ce fameux jour de l'an 2000 où Gérard avait identifié un gène impliqué dans la survenue du diabète, faisant par là même avancer la recherche d'un immense bond. Le sourire de Gérard, qui est toujours assis dans son fauteuil au premier rang, s'élargit à ce souvenir. Puis c'est à son tour de monter sur scène sous les applaudissements nourris de la salle. Sa leçon se passe comme sur un nuage. Les applaudissements sont encore plus enthousiastes à sa sortie de scène. Gérard se sent heureux et reconnaissant, soulagé et très ému aussi. Il a besoin d'un verre de blanc. Il s'autorise même quelques chips. Et tout en trinquant avec Peter et tous les autres, il a une pensée émue pour ses professeurs de philo, de grec et de latin, ses pères franciscains qui avaient façonné l'adolescent qui était au collège Saint-Michel et sans qui il ne serait probablement pas là ce soir.
4: Définir un collégien de Saint-Michel à partir des 3500 élèves peut-être que j'ai eus dans mes classes et surtout des innombrables milliers d'élèves qui ont passé à Saint-Michel, je crois que c'est très difficile. Et comme toujours, il y a des types d'élèves. Il y a l'élève très sage, le conformiste, il y a le non-conformiste, il y a le mathématicien, il y a l'artiste. Alors, je pense que l'élève de Saint-Michel, c'était celui qui, d'une manière ou d'une autre, cherchait une préparation, une insertion dans l'église ou dans la cité.
1: Merci beaucoup, Mélanie.
0: L'abbé Murith qu'on entendait là.
1: L'abbé Murith que vous avez connu, Gérard Weber. Alors, voilà, c'est à vous de rebondir, de reprendre la parole après tout ça.
0: C'est ce moment de science-fiction qui aura lieu dans pas longtemps.
1: Oui, c'est le 4 juin. On écrit tout quand on fait une leçon d'honneur ou est-ce qu'on se laisse de grandes plages d'improvisation?
5: En tout cas, merci pour... J'aurais pas imaginé une introduction telle que vous l'avez fait avec beaucoup de finesse. Je vous félicite. Quant à votre question, franchement, je l'écris. Et en fait, ça se prépare. C'est pas une chose en termes de timing, des choses qui doivent se faire de manière... Je prends toujours l'exemple pour les étudiants ou les collègues. Il m'a été donné l'occasion d'écouter des stars mondiales, des prix Nobel. Et il y a un exemple, Barney Goldstein, qu'on a découvert, le récepteur HDL, une chose, le récepteur LDL cholestérol, qui est une chose extrêmement importante et le mécanisme d'action, c'est leur découverte a eu un impact mondial incroyable. Je les ai une fois entendus à Dallas, c'était deux personnes, deux chercheurs, ils étaient devant. L'auditoire était complètement, pas une mouche volait, pas un bruit. Et en fait, ces deux orateurs, qui sont des professionnels, ont lu leur texte de A à Z.
1: Sans regarder les gens dans les yeux, finalement.
5: C'est ça. Et alors, on pourrait se dire, mais c'est des professionnels. C'est facile à parler, je peux donner des cours sans jamais lire quoi que ce soit. Mais ils nous donnaient un exemple où il nous faut beaucoup d'humilité pour juste être parfait. Et leur texte, c'était, il n'y avait pas un mot de trop ou de pas assez. Et c'était pour moi une très grande leçon d'humilité. Tout était écrit et doit être parfait et préparé. Alors, en l'occurrence, pour les préparations... je les prépare avec beaucoup d'attention, je les écris, mais je les lis pas en général. Et j'avais aussi appris de mes pères, il faut aller en forêt puis lire à haute voix.
1: C'est ça, mais le simple fait de les écrire fait que vous les métabolisez en quelque sorte.
5: C'est ça.
1: Et ensuite, on peut le restituer devant un public.
0: Et les avoir avec vous, c'est rassurant.
1: Oui.
0: Même si vous les regardez pas.
1: Bon, remarquez, on fait un peu comme ça en radio.
0: Pareil.
1: Hein? On lit
0: Sauf
1: pas.
0: Sauf que les portraits, en général, je les lis.
1: Oui, parce que vous êtes à la virgule près, mais pour le reste. Gérard Weber, bon, revenons à Saint-Michel, parce que c'est sur Saint-Michel que s'est achevé le portrait de Mélanie. On entendait l'abbé Murith.
0: Oui.
1: Vous étiez quel type d'élève, vous? Parce qu'il définissait les différents types d'élèves auxquels il a eu affaire. Vous étiez quel type d'élève?
5: Oh, je devrais avoir honte. Mais en fait, vous posez la question si le Collège Saint-Michel avait un impact pour moi. Et je vous dis qu'il y avait un très gros impact que je lis aujourd'hui, proche de mes 70 ans. Pour moi, le Collège Saint-Michel est un moment très marquant parce qu'il touchait un moment de nous tous, de nos adolescences. Alors, soit vous passez, j'en suis sûr comme vous, des adolescences très gentilles.
1: Oh non.
5: Mais la mienne n'était pas particulièrement gentille.
0: Il a l'air sage, mais il ne l'est pas tant.
5: Je suis pas particulièrement fier d'une jeunesse et d'une adolescence qui était très remuée.
1: Ah ben, nous sommes camarades sur ce coup-là.
5: Mais la force, et c'est là, je voulais reconnaître les enseignants, et d'ailleurs les enseignants qui sont en préscolaire, scolaire ou au gymnase, de réussir à cadrer ces adolescents pour passer ce cap-là, et c'est ce qu'ils ont réussi. Et parce que c'est des gens remarquables. Alors, je vais vous donner quelques anecdotes. Alors, il y en avait quelques-unes. Quelqu'un qui m'avait beaucoup impressionné, et probablement beaucoup de gens qui ont passé par ce Collège Saint-Michel, il se rappelle, je pense au père Aimonet, qui était en fait un prof de philosophie. C'était un dominicain. Et cette personne... On parlait de métaphysique, il a écrit d'ailleurs les premiers livres de métaphysique pour les nuls à partir de 1990, bien avant tout le monde.
1: C'est presque un oxymore, hein. Métaphysique pour les nuls.
5: C'est ça, hein, c'est extraordinaire. En fait, ce philosophe était capable, sans faire nullement du prosélytisme, juste de nous faire se poser les questions adéquates qu'il nous faut poser comme adolescents. notre place dans le monde, etc. Et ça, c'était extrêmement fort.
1: Ça résonnait avec l'adolescent quelque peu turbulent que vous étiez.
5: Voilà, alors ça, dans nos groupes, ça nous aidait beaucoup. Et ses pères, qui étaient parfois extrêmement ouverts, je vous donne un autre exemple, on pouvait les amener, j'ai encore en tête, avec des amis, d'aller écouter un concert de jazz à Montreux, mais ils étaient prêts à tout, à ça.
1: Les pères franciscains de Saint-Michel venaient écouter des concerts de jazz avec vous.
5: C'était extraordinaire, mais simplement pour rentrer en communication avec nous, il était en relation. Ou bien un autre exemple qui était absolument fantastique, on avait, peut-être pour les plus anciens, un enseignant de peinture, de cours de dessin qui s'appelait Nicky, qui était un peintre assez connu à Fribourg, très connu, et son atelier se trouvait dans Saint-Michel, sous un endroit absolument magnifique, et non seulement c'était une star en termes, le fribourgeois, c'était un peintre assez connu, mais il nous recevait pas tellement pour nous enseigner, c'était plutôt nous enseigner la vie. Alors, à titre d'exemple, je me rappelle encore nous dire, mais est-ce que vous l'avez, votre canif? Quoi, votre canif? Mais votre couteau suisse avec multilame, parce que vous pouvez pas vous promener sans ça, sachez que vous êtes prêt à tout. Et en fait, c'est des leçons un peu d'humilité, de vie, que ces profs nous donnaient. Et je pense que ce cadre, qui avait un cadre, quelque part, évidemment, avec un ancrage, comme je le mentionnais tout à l'heure, initié par les jésuites religieux, très catholiques, avait un ancrage qui était probablement excellent pour nous faire passer ces adolescences qui n'étaient pas toujours faciles, en tout cas pour nous, et c'est très bien. J'en suis reconnaissant 50 ans après de me dire que, voilà, ils m'ont permis, en tout cas, de passer ce cap de manière droite et que ces enseignants soient remerciés. Et ils existent toujours, ces enseignants. Et quand j'entends mes enfants ou autres qui, à plus de 30 ans, vont retrouver leur enseignant du gymnase, leur prof de maths qu'ils ont adoré, moi, je trouve ça fantastique. Ça veut dire qu'il y a eu une relation qui s'est instaurée dans des moments de vie qui sont toujours fragiles pour nous tous, sauf pour vous, évidemment.
1: Vous avez l'impression, comme professeur de médecine, d'incarner ce rôle-là, Gérard Weber?
5: Je sais, le temps le dira. Ce serait très prétentieux de ma part d'imaginer que j'ai eu un gros impact. Mes enfants me traitent de paternaliste, c'est sûr. Donc, je dois faire attention. Mais j'espère ne jamais l'être avec évidemment mes élèves et les gens qui sont autour de moi.
1: Pour la jeune génération, tout le monde est paternaliste.
6: Oui,
1: hein, de
6: bien
1: toute
6: sûr.
1: Façon, c'est
6: pour
1: normal.
6: Pour nos enfants, on est forcément
1: de
6: ringard.
1: L'eau coule sous les ponts, c'est normal qu'ils nous disent ça.
6: Ce serait inquiétant s'ils ne le pensaient pas.
1: Bah oui.
6: Mais je pensais au collège Saint-Michel, qui est un collège, je crois, sauf erreur non mixte, ou justement géré par des pères. Il y a la religion, la place de la religion. C'est quand même un cadre très très strict et assez sévère.
5: Ça n'est plus aujourd'hui. Hein. Ça l'était.
6: Saint-Michel à vous.
5: Non, Saint-Michel. Ouais, c'était vraiment les garçons d'un côté. Et les filles de l'autre côté, mais qui étaient d'ailleurs magnifiques, ça nous permettait des prétextes de se retrouver au milieu de la ville, c'était fantastique.
6: Les contraintes forcent la créativité.
5: Mais c'est ça. Mais en fait, c'était vrai que il y avait un internat à l'époque, les gens venaient, c'était très strict, en effet, mais je ne l'ai jamais vécu, et tout ce que l'on entend comme difficulté qu'on a pu entendre ces dernières années de collège ou d'internat, en toute sincérité, et j'en parle encore avec mes amis, nous on n'a rien vu de tout ça, en tout cas, et donc on l'a vécu avec plutôt un cadre et des personnalités rayonnantes, en pensant à ce père et Monet.
1: La liberté se nourrit de contraintes, je dis la même chose que vous, un peu autrement Mélanie, mais je crois que ça se vérifie dans le cas présent. La médecine est venue à quel moment de votre vie, Gérard Weber, cette passion-là, vocation, pour reprendre le titre de votre leçon d'honneur, hein, vous avez utilisé ce mot de vocation, vous l'avez senti quand?
5: Bon, je ne viens pas d'un milieu médical du tout, et en fait, mon choix d'embarquer, ne serait-ce que dans les études de médecine, était plutôt peut-être une exemplarité d'exclure des tas de choses que je n'avais pas envie de faire. Et j'avais mon frère qui était 10 ans en avance sur moi, qui était un jeune médecin et qui certainement m'a donné une envie de rentrer dans ses études de médecine. C'était un exemple. Mais après, le choix d'être interniste ou pas interniste, c'est des choses qui s'établissent beaucoup plus tard dans ce qu'on appelle les formations postgraduées. Une fois que vous avez votre diplôme, vous partez, vous faites de la recherche, vous partez à l'étranger. Certainement, c'est pas une chose que... Et quand j'entends des jeunes, parfois des étudiants qui me disent « je veux être un interniste, je veux être comme ça », je suis admiratif, parce que je n'étais pas du tout comme étudiant. C'est très difficile de se projeter à 10 ans. C'est des formations qui sont très longues pour être un interniste ou n'importe quel spécialiste.
6: Vous aviez un autre rêve? Vous vouliez être autre chose? C'était quoi votre rêve de base?
5: Bon, au départ, c'est de rien faire, finalement. Mais...
6: c'est un joli rêve.
5: Ah bon? Non, je plaisante, mais le... Mais il y a beaucoup de domaines, c'était plutôt par exclusion de choses que je voulais pas faire, mais il y a beaucoup de domaines qui sont été fantastiques, qui vont de l'anesthésie à la cardiologie, à des urgences, il y a des tas de choses qui touchent, et finalement la médecine interne
1: touche un peu à tout.
5: Touche à tout, et l'endocrinologie est un choix qui s'est porté secondairement parce que la recherche était particulièrement excellente. Mais j'aurais pu me trouver tout à fait ailleurs. Et en fait, c'était un peu des opportunités de là où la recherche explosait et qui m'a permis de rentrer dans l'endocrinologie. La médecine interne était revenue même a posteriori parce que finalement, parcours plutôt recherche très académique, États-Unis, etc., me dirigeait pas à être un interniste, me dirigeait à être un académicien, endocrinologue, etc. Et par la suite, ce retour dans cette notion de généralisme et de voir l'individu dans son ensemble et d'avoir des jardins secrets. Les jardins secrets, c'était mes domaines de recherche dans la diabétologie expérimentale, dans des aspects comme ça, mais dans le fond, le plaisir de rester généraliste et de répondre à des questions aussi simples, docteur, je suis fatigué, qu'est-ce que je fais? C'est pas ce qu'un spécialiste va vous répondre. Mmh. Hein. Et c'était pour moi un joli pari.
1: Vous partez à la fin des années 80 à Harvard. Cette histoire-là, on la rencontra juste après Nina Simone, qui nous ramène aux États-Unis. Enfin, un côté bien particulier des États-Unis. 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

0: I wish I knew how it will feel to be free. Si seulement on pouvait savoir ce que ça fait que de se sentir libre. Nina Simone, c'est votre choix. Gérard Weber, artiste américaine, probablement une des plus importantes artistes du XXe siècle. Et pourquoi ce choix-là et cette chanson en particulier?
1: Ah, Nina Simone me touche toujours. Elle est toujours à la limite de me faire avoir des larmes tellement elle est fantastique. Et peut-être un peu son histoire. C'est une militante, évidemment, militante pour les droits des Noirs africains, qui étaient américo-africains, qui se trouvaient aux États-Unis. Il faut savoir qu'elle était née, en fait, en Caroline du Nord. Et peut-être que vous ne savez pas, mais j'ai passé une année de ma vie en Caroline du Nord. Et en fait, j'étais accueilli dans un endroit où la famille, le père, était ce qu'on appelle un superintendent. Et le superintendant était le responsable de toutes les écoles de la Caroline du Nord. La Caroline du Nord, pour réaliser, c'est trois fois plus grand que la Suisse, mais c'est trois fois moins peuplé que la Suisse.
0: Il y a beaucoup de montagnes et beaucoup de forêts.
1: C'est très, très beau. Et en fait, il représentait, à l'époque, auprès de Jimmy Carter, le rôle de la formation, l'intégration et les écoles. Et
0: ça, c'était le président américain, oui.
1: Jimmy Carter. Mais le superintendant devait défendre. Et vu que cet État était un État qui était encore très ségrégationniste, qui était très, très marqué par ça, et lui s'est battu vraiment très fort. Et juste dire que Nina Simone, qui était née en Caroline du Nord, 10 ans avant que j'y étais, en fait, il y avait encore des manifestations de non-ségrégation. Et au moment où j'y étais, le superintendant avait réussi vraiment à aplanir tout ça. Il n'y avait pas une école où il y avait, en général, les écoles où je me trouvais, il y avait d'ailleurs plus de noirs que de blancs. Et c'était magnifique. C'était un souci d'intégration. Ce qui me faisait d'ailleurs très plaisir, je peux en parler d'autant plus aujourd'hui, où il y a des gens, ces Américains qui parfois nous crispent un tout petit peu dans nos nouvelles et autres, mais il y a des gens extrêmement droits, et la grande majorité de ces Américains, comme ces gens à qui je pense, qui s'appelaient Irving, et donc c'est des gens extrêmement droits, très intégratifs.
2: Ça, c'était votre famille d'accueil quand vous étiez au Collège Saint-Michel, vous êtes allé passer
1: une année... Voilà, avec ce qu'on appelle l'American Field Service, qui était une association comme d'autres d'ailleurs, si je peux en faire une publicité, vous savez que l'American Field Service... C'était en fait une association qui est créée par des ambulanciers américains qui se sont trouvés pendant la Deuxième Guerre en Europe. Et ils se sont rendus compte qu'en rencontrant ces Européens et autres, c'était le meilleur pari de mieux se comprendre. Et sur ce, ils ont lancé le concept des échanges, et ils ont 100% raison. Les Américains, si vous en faites une lecture facile maintenant de type Trump, vous pourriez tout rejeter. Mais c'est vraiment pas ça. Les Américains, ils sont fantastiques et c'est tellement diversifié et autres. Et d'aller vers les gens, les rencontrer, leur parler, le meilleur pari d'éviter des catastrophes qu'on est en train de vivre sur le plan géopolitique, c'est mieux se comprendre. Alors, l'American Field Service, c'était ça un peu.
0: Alors ça, c'est l'adolescence, la Caroline du Nord, mais vous retournez à l'âge adulte, donc entre 30 et 34 ans, vous êtes déjà médecin diplômé, vous allez à Harvard. Donc 88-92, c'est la fin du règne de Ronald Reagan, c'est le début de George Bush père, il y a la guerre du Golfe en 90-91. Quelles années vivez-vous là à Harvard? Est-ce que vous étiez concentré sur vos démarches académiques, vos travaux de laboratoire, ou est-ce que vous vous imprégniez, vous aviez le temps de vivre comme un vrai Américain?
1: Très honnêtement, vivre comme un Américain, pas trop. C'était à Boston, c'est très international. C'était des années, alors en toute franchise, pas facile. En termes expérimentaux, c'est un autre métier. Je rentrais dans la biologie moléculaire, c'était le début de la biologie moléculaire, il n'y avait pas encore le génome connu. Donc pour moi, de passer
0: le séquençage
1: médecin,
0: du génome, c'est ça, hein. On n'avait pas séquencé.
1: On avait encore le séquençage, donc on était en phase de clonage, on identifiait des gènes qui n'étaient pas connus et tout ça. C'était pour moi un nouveau job, qui était d'ailleurs pas facile du tout. Donc on travaillait énormément avec des phases, et je le dis encore aux jeunes, que c'est pas un long fleuve facile en se disant on va et puis tout ira très bien. Non, c'est facile, et d'où l'importance des mentorats, donc j'aime bien parler et autres. Où je donne cet exemple, d'ailleurs, après une année, moi je téléphone à mes mentors et je dis c'est bien sympathique, j'apprends beaucoup de choses, mais c'est trop dur pour moi, je rentre. Et puis là, les mentors, mon prof, je me rappelle tout d'un
0: seul. Vos mentors en Suisse?
1: En Suisse, me téléphone, Gérard, ne bouge pas, tu prends un billet d'avion de Boston à New York, on se voit dans 3 jours. Et ce patron est venu à New York, il a passé une après-midi avec moi, qui s'appelait Hans Brunner, et en fait... Globalement, il a fait une bonne psychothérapie de soutien parce qu'il m'a écouté.
2: Il est venu pour vous voir.
1: Il est venu pour me voir, ah ben me remonter le moral.
0: Ça, c'était un patron. Hein.
1: Et en fait, à la fin de la journée, le message principal, Gérard, tu serres les dents et tu travailles un peu plus. Et dans le fond, il n'avait pas tort. Ça a très bien été par la suite, mais vous avez besoin de comprendre que la vie, la barre est haute, qu'il faut travailler très, très fort, mais il y a tel bénéfice secondaire par la suite. Et vous avez besoin de gens qui vous entourent. Alors, si je le mentionne ça, parce que c'était pas facile, dire que c'est facile à avoir, j'ai eu des tas de choses fantastiques, j'ai eu beaucoup, beaucoup de plaisir, les années après ont été magnifiques, mes enfants sont nés aux États-Unis, tout ça c'est fantastique, mais c'est pas toujours facile, et d'où l'importance des mentorats et des accompagnements. Alors pour la question des 4 années aux États-Unis, donc c'était de la recherche, c'était de la clinique, c'était s'occuper de patients aussi, aussi dans un autre système complexe. C'était une magnifique exposition avec des gains secondaires qui étaient fantastiques pour mon retour en Suisse.
0: Gains secondaires, qu'est-ce que ça veut dire?
1: Gains secondaires, c'est que dans les gens qui m'ont conseillé d'y aller, ces mentors suisses, c'était, ils avaient raison, c'est de dire, va faire des choses qui sont hors de ton confort, très difficiles, parce que ton retour en Suisse, c'est là qu'on t'attend, que tu surfes sur une vague qui est plus haute et qui va durer quelques années dans vos connaissances et autres. Et c'est ça le gain secondaire, et il avait parfaitement raison. En rentrant, j'ai eu le privilège d'avoir ce qu'on appelle des bourses de relève académique où on vous donne de l'argent pour faire votre recherche, mais vous devez prouver votre indépendance, qui est un moment difficile. Mais pour être indépendant, il faut avoir appris des choses assez complexes et pointues, ce qui était le cas pour moi à Harvard. Et j'ai vraiment réussi à surfer sur une vague pendant très nombreuses années grâce à ces acquis à Harvard, à ces exigences qu'ils avaient, qui étaient très très dures, et c'était très très bien.
0: Les États-Unis sont toujours, en 2026, entre guillemets, le centre du monde pour la formation des médecins?
1: Il y a des très grandes écoles, il n'y a rien à dire si vous allez à la Mayo, à UPenn, vous allez à Harvard et autres. Ce sont des centres qui sont franchement d'excellence. Même si à Harvard, vous avez entendu que Trump a retiré tous ses soutiens, etc. Donc ils sont en danger, ce sont d'excellentes universités. Ça ne veut pas dire que ce sont les seules universités. Il y en a évidemment en Angleterre, partout en Europe, il y en a d'excellentes. Et il faut se rappeler que le temps peut être différent. On parlait de la médecine interne, se rappeler que la médecine interne a été créée en Allemagne à la fin du 19e siècle, et les Américains venaient en Allemagne apprendre. Donc les choses, tout change. Je ne sais pas si dans 10 ans, on va reconnaître que les pays européens soient un centre d'excellence de formation.
2: La Suisse?
1: Il y a des aspects, en tout cas, d'innovation dont on peut être extrêmement fier en Suisse, évidemment, tout à fait. Mais je pense que l'exposition, les milieux anglo-saxons sont assez requis d'une certaine manière, ne serait-ce pour les aspects, alors c'est peut-être moins important, mais quand même dans une certaine rigueur méthodologique qui est très anglo-saxonne.
0: Vous avez été tenté de rester là-bas plus longtemps que 4 ans, de faire votre carrière là-bas?
1: C'était des questions ouvertes à se poser, oui, tout à fait, c'est des questions qui se posaient, mais dans le fond, une des choses qui est très différente aux États-Unis de chez nous, c'est que c'est très personnel, ça. C'est la notion familiale. La famille aux États-Unis, elle peut être éclatée et c'est juste normal. À votre adolescence ou autre, vous partez dans l'université, et c'est rare qu'une famille se retrouve dans une même ville, un même état et autre. C'est plutôt rare. En Suisse, c'est pas le cas. Il y a un aspect très sédentaire d'une certaine manière, mais qui est aussi alors là les bénéfices secondaires qui pour nous étaient très importants. Le clan, la famille avait une signification forte pour mon épouse, pour nous tous. C'était quand même revenir avec grand plaisir.
0: Donc c'est pour ça que vous êtes retourné en Suisse.
1: Entre autres, oui.
0: En 2000, si je reprends le portrait de Mélanie, vous découvrez peut-être avec une équipe le gène impliqué dans la survenue du diabète. Très grosse découverte. Là, il y a un point de bascule académique. Racontez-nous cette histoire-là.
1: Soyons humbles, hein, le diabète étant une maladie, une sorte de syndrome, tellement il y a de formes de diabète différentes et de causes différentes. Là, il s'agissait d'une forme de diabète particulière génétique. C'est vrai que c'était très complexe à l'identifier. En partenariat avec nos amis français, suisses, on s'est mis à beaucoup. C'était un gène parmi d'autres. Et finalement, il y en a passablement et on se rend compte que le diabète commun que l'on trouve, qui est si fréquent, est quand même une complexité avec probablement des centaines de gènes impliqués qui vous mettent à risque de l'avoir. Et la description qui avait été faite en 2000, c'est une forme dite monogénique. Ça veut dire que toute la famille était atteinte d'une anomalie, de gènes, et qui était là, mais qui n'est pas si fréquente que ça. Mais c'était quand même une cause assez unique de diabète dans une famille élargie.
0: Ça veut dire que là, on peut désormais identifier ce gène-là et prévoir des traitements en conséquence.
1: Alors en l'occurrence, celui-là, parmi d'autres, est relativement modérément important puisqu'il n'est pas si fréquent que ça. Il s'agit d'une famille, c'est un exemple pour mon propédeutique, c'est pour ça que ça avait été bien publié, de dire que parfois en trouvant des formes monogéniques, c'est en effet, ça peut être des cibles de traitement différents. Et il y a eu des exemples, pas le gène que nous avons identifié, où l'identification du gène a permis de modifier le traitement et de rentrer des traitements simplifiés, et d'identifier que ce gène conduit à peu de complications du diabète et autres. Donc c'est vrai que c'est une aide remarquable, ces contributions génétiques, mais chaque fois c'est une petite pièce du puzzle, nous devons être humbles et participer à finalement l'œuvre de cumuler des données scientifiques d'une manière ou d'une autre.
2: Si on vous comprend bien, Gérard Weber, c'est que finalement, même pour une maladie aussi banale, c'est vrai qu'on en entend assez parler, on a l'impression que c'est une maladie assez répandue, qu'on sait plus ou moins ce que c'est, qu'on maîtrise, on tâtonne encore un peu.
1: Oui et non. Je pense que les connaissances génétiques et la compréhension du diabète et les classifications sont des logs meilleurs qu'elles étaient dans le passé, ça c'est sûr. Aujourd'hui, on en sait beaucoup sur des formes à complications, pas en complications. Et surtout, ce qu'on a changé, c'est des formes de traitement. Alors, dans les traitements, ben vous me parlez d'avoir... J'étais dans un laboratoire où fut identifiée une molécule qui est aujourd'hui utilisée de manière incroyable dans le monde. Quand on parle d'Ozempic, quand on parle de...
0: Ah oui, on en a beaucoup parlé. Oui.
2: Ça, c'est ce fameux truc qui est censé faire maigrir.
1: Voilà, fait maigrir, traite le diabète. Fantastique médicament. À l'époque où j'étais, il l'avait découvert. Et en réalité, j'étais dans ce laboratoire où les premières doses ont été données de ce médicament, car on ne savait pas que ça allait devenir un médicament. Et Joël Hebner était le découvreur de cette histoire-là, ce qui était une histoire fantastique. Et en fait, Joël Hebner, dans l'anecdote, était dans l'attente cette année à recevoir son prix de Nobel. Il est décédé il y a 6 mois, hein, près de 90 ans. Mais c'était une découverte formidable. Et ça, c'est une découverte qui était issue de la biologie moléculaire, de la compréhension des gènes, l'identification des gènes, qui était ce travail qu'on faisait typiquement à Harvard. Et ce qui est assez joli, c'est que vous identifiez des choses dont vous n'avez aucune idée, 30 ans plus tard, de l'impact. Et Joël Hebner y croyait. Et il a eu raison. Imaginez qu'aujourd'hui, c'est un blockbuster, mais c'est au-delà de l'impact financier, c'est un médicament fantastique. Sur le traitement du diabète, il est fantastique. C'est un traitement pour d'autres maladies et évidemment pour le poids, fantastique. Mais c'est une découverte issue d'un petit laboratoire à Harvard il y a 40 ans.
0: C'est ça dont on rêve quand on est chercheur, c'est de trouver le remède ou un des remèdes qui éventuellement va guérir. On a toujours ça en ligne de mire?
1: Je pense que les gens sont tous suffisamment humbles pour dire que si je contribue scientifiquement à trouver quelque chose qui est sans et qui est nouveau dans la compréhension, on est déjà extrêmement fiers. Il y a des tas de contributeurs qu'on va jamais oublier leur nom, même s'il n'y aura pas de médicament à la fin. C'est pas nécessairement le médicament, c'est comprendre quelque chose dans une physiologie qui touche nos cerveaux, qui touche nos cellules en général, sur le développement, quelle qu'elle soit, c'est juste fantastique. Si on rentre dans la compréhension... Rappelez que c'est ce que disait Osler, qui est pour moi la référence d'interniste. Hein, qui disait William Osler, c'est pour moi le père de la médecine interne pour nous. Il avait des tas de citations qui sont très connues, mais une d'entre elles qui me vient maintenant en tête, puisque vous me posez la question, qui disait que la plus grande ignorance engendre le plus grand dogmatisme. Et en fait, c'est exactement ça. En fait, juste la culture scientifique et de s'intéresser à comprendre les choses vous fera sortir un tout petit peu sur des dogmes et des a priori et des choses comme ça. Donc il avait raison. Et ça, il le disait il y a 100 ans. Hein.
0: Mais ça me fait penser à ce que la science subit depuis quelques années, notamment avec le reflux durant la période Covid. C'est tout ce qui l'attaque, tous les anti-sciences, les anti-vax, tout ce mouvement de reflux, je ne sais pas comment le qualifier, ce sont souvent des gens qui ne savent pas forcément de quoi ils parlent, et qui correspondent bien à ce que vous nous dites. Se méfier de la science, c'est peut-être parce qu'on est dans l'ignorance. Vous le vivez comment, vous ?
1: Oui, et je pense qu'il y a des tas de dogmatismes que les gens... Et en plus, ce qui m'inquiète, c'est vrai, c'est avec l'intelligence artificielle, je lisais ça encore ce week-end, qui... Rappelez-vous que j'utilise tous les jours, j'utilise l'intelligence artificielle, mais rappelez-vous que l'intelligence artificielle ne va jamais vous donner une réponse négative, elle va jamais vous dire « je ne sais pas ». Il ne va jamais vous le dire ça, ce qui n'est pas sain du tout.
0: Au niveau scientifique, non.
1: C'est ça. Et ensuite, il va vous construire... une réponse qui, plus on parlait même d'une sorte d'empathie de l'AI, il va vous construire et vous renforcer dans vos idées, dans vos dogmes, avec les autres. Donc, là, il y a un danger à mes yeux. L'aspect de rester extrêmement droit et scientifique dans nos questions et nos réponses, parce que sinon, on rentre dans des dogmes et ça me fait peur. Et en fait, l'intelligence artificielle, on pourrait se dire, va nous sauver de ça, mais je suis pas si sûr. Et là, il y a tout un aspect éthique qu'il faudra travailler, nous tous, à ne pas se faire envahir par les qualités de l'intelligence artificielle. Donc, je l'utilise tous les jours. Je me rends compte à quel point c'est bon. Mais il y a des sacrés dangers.
2: Mais comment on fait quand on est médecin pour dire « je ne sais pas »
1: Alors, Sincèrement, ça m'arrive bien souvent, mais avec mes patients, c'est qu'ils me posent une question. Et en fait, sincèrement, je pense que nos patients sont plutôt contents si on arrive à dire, écoutez, j'ai un doute, je reviens vers vous, je vais me renseigner. Moi, si mon médecin me dit ça, ça me rassure, parce que ça veut dire qu'il a un doute. Moi, j'aime le doute.
0: Ça veut dire
1: j'aime
0: qu'il va creuser. Ouais.
1: Il a, et j'aime même des fois l'anxiété. Pour nous, quand on enseigne aux jeunes assistants, le pire, c'est un jeune médecin qui est trop sûr de lui. C'est terrible. Le fait d'avoir un petit fort de stress et d'angoisse et de doute, c'est bien. Moi, je le pense. Il ne faut pas que ce soit ça vous envahisse dans le doute et que votre vie est envahie par ça. Mais c'est un gain.
0: C'est Cioran qui disait « n'a de conviction que celui ou celle qui n'a rien approfondi ». Voilà. Mm-hmm. C'est ma petite citation à moi en fin d'émission. Je crois qu'il est grand temps d'écouter une suite pour violoncelle de Johann Sebastian Bach.

0: reste malheureusement 40 secondes seulement, mais vous avez souhaité écouter ça, Gérard Weber, Bach ou Bach, je n'ai jamais su comment prononcer, d'ailleurs on peut dire les deux.
1: Bach, parce qu'on peut l'entendre jusqu'à la fin.
0: Vous l'écoutez à quel moment de la journée ?
2: Ah, ça peut être n'importe quand, mais c'est juste magique et beau, hein. Je pense que... D'ailleurs, Nina Simone disait que si elle écoutait du Bach, elle pleurait.
0: Eh ben voilà,
2: la boucle est entre Nina Simone que j'aimais bien. Oui. Je pense que c'est difficile de ne pas aimer Bach et je serais surpris que des gens puissent m'affirmer que c'est pas magnifique.
1: Il y en a qui en font une religion.
0: Absolument, absolument. Suite pour violoncelle numéro 1 en sol majeur, pour être tout à fait précis.

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1: Le cessez-le-feu entre les États-Unis et l'Iran ne tient qu'à un fil. C'est du moins l'avis de Donald Trump. Le président américain a estimé hier que cette trêve se trouvait sous assistance respiratoire. À la Maison-Blanche, le dirigeant républicain a fustigé la réponse de l'Iran au plan de Washington pour tenter de mettre fin durablement à la guerre. Il a jugé que cette réponse était à mettre à la poubelle. De son côté, le Liban appelle les États-Unis à faire pression sur Israël. Les autorités libanaises espèrent ainsi que l'armée israélienne cesse de pilonner plusieurs régions du pays. Malgré une trêve théoriquement en vigueur depuis le 17 avril, Israël poursuit ses frappes sur le Liban. Des frappes qui ont fait 2869 morts depuis en l'espace de 2 mois, selon un bilan actualisé hier par le ministère libanais de la Santé. Il est temps pour la Confédération d'investir dans le réseau ferroviaire roman. Pierre Maudet a formulé ce constat hier soir dans le 19-30. Le conseiller d'État genevois à la tête des transports a regretté un sous-investissement devenu évident. « Nous avons un réseau en Suisse romande qui est dimensionné pour la Suisse d'hier », a-t-il déclaré. Selon une enquête de la RTS sur des données publiques, la ligne Genève-Lausanne figure parmi les plus fréquentées du pays. En 2025, près de 90 000 pendulaires y voyageaient chaque jour. La Suisse a participé pour la première fois hier à une réunion de la Coalition internationale pour le retour des enfants ukrainiens déportés par la Russie. Jusqu'à présent, Berne se contentait d'observer les travaux de cette coalition, mais la Confédération a donc fini par y adhérer en raison d'un mandat transmis par le Parlement au Conseil fédéral. La coalition a été créée en février 2024 par l'Ukraine et le Canada. De la prison ferme requise contre 2 motards des Hells Angels en Valais. Lors d'un procès sous haute surveillance policière au tribunal de district de Sion, un procureur a requis hier 3 ans d'incarcération contre l'un des 2 accusés et une expulsion après 30 mois de prison, dont 6 fermes contre l'autre. Les 2 hommes sont accusés d'avoir renversé un motard rival des Bandidos et de lui avoir asséné des coups de marteau. Aux États-Unis, l'homme accusé d'avoir tenté d'assassiner Donald Trump lors d'un gala de la presse à Washington le mois dernier plaide non coupable. Cole Allen, 31 ans, a comparu hier devant un tribunal fédéral de Washington. Il est inculpé de 4 chefs, dont ceux d'agression d'un agent fédéral au moyen d'une arme mortelle et de tentative d'assassinat du président des États-Unis. En football, la Bosnie-Herzégovine a déjà dévoilé sa sélection pour la prochaine Coupe du Monde. Le futur adversaire de la Suisse est la première des 48 nations qualifiées pour le Mondial 2026 à avoir présenté son équipe. Elle sera emmenée par 6 joueurs qui évoluent dans le championnat allemand de Bundesliga, dont le capitaine Edin Dzeko. Il y aura encore des nuages ce mardi matin dans le ciel roman avec quelques averses le long des Alpes et des Préalpes. Le temps deviendra de plus en plus ensoleillé en cours de journée. Le thermomètre